C'est forcément un événement pour tous les fans de la Star Academy. Marguerite, l'ancienne élève du célèbre château révélé lors de la saison 2024, dévoile cette semaine son tout premier album intitulé « Guérir » qui arrive après son EP « Grandir ». Une nouvelle étape pour la jeune femme qui s'est fait connaître grâce à son tube « Les filles, les meufs » qui a été un véritable succès, bien évidemment. Guérir est donc composé de 11 morceaux, un projet intime qui explore les blessures que l'on porte en soi, les traces qu'elle laisse, mais aussi les chemins de reconstruction qui peuvent naître à travers elle. Marguerite qui part aussi en tournée cet automne partout en France. Elle passera notamment par le Zénith de Paris en mai prochain, rien que ça.

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3: Bonsoir à tous. Marine Le Pen renouvelle sa confiance en Jordan Bardella. Dans un entretien à la Tribune dimanche, la candidate d'extrême droite à la présidentielle réaffirme son soutien au président du Rassemblement National. Jordan Bardella, qui on le rappelle, est visé par une enquête de Mediapart lui attribuant plusieurs messages à caractère antisémite. Il a annoncé porter plainte pour faux et usage de faux. Un policier est visé par une plainte en marge du mouvement des lycéens. Lundi dernier, un adolescent de 14 ans a été grièvement blessé par un tir de LBD à bout portant à Saint-Ouen-l'Aumône dans le Val-d'Oise. Sa famille a annoncé déposer une plainte pour tentative d'homicide volontaire et violence sur mineurs de moins de 15 ans. L'élève souffre d'une double fracture de la mâchoire. Et dans ce contexte, les appels à la mobilisation se multiplient. Le 6 octobre sera un point de départ, a déclaré Jean-Luc Mélenchon à l'approche de la grande manifestation prévue ce mardi en France. Elle devrait réunir à la fois les lycéens, les étudiants et les syndicats enseignants. Après avoir été reçus par le ministère de l'Éducation, les organisations lycéennes ont appelé ce vendredi à poursuivre les blocages faute de mesures concrètes. Plus de 8000 personnes rassemblées dans l'Eure contre les pesticides. Manifestation à l'appel de la Confédération paysanne et des soulèvements de la terre soutenus par une cinquantaine d'organisations. Les participants dénoncent les effets des produits phytosanitaires sur l'environnement et sur la santé et déplorent l'inaction des pouvoirs publics. Des victimes des pesticides étaient notamment présents ainsi que plusieurs associations. Dans l'actualité également, le copilote du vol Fly Dubai a tenté de commettre un acte terroriste, affirme le procureur général des Émirats Arabes Unis. L'homme a attaqué son commandant de bord avec l'âge de secours du cockpit afin de prendre le contrôle de l'appareil, précisent les autorités. L'enquête se poursuit pour tenter d'en savoir plus sur les circonstances et les motivations de l'assaillant. L'incident a eu lieu, on le rappelle, mercredi à bord d'un avion reliant Dubaï à Tel Aviv. Et puis en cyclisme, Demi Vollering, sacrée championne d'Europe. La néerlandaise conserve son titre après sa victoire sur la course en ligne féminine, une semaine après son titre au championnat du monde. Excellente soirée à tous.
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4: Un implant en plastique qui piège les cellules du cancer, c'est le sujet de votre chronique innovation. Aujourd'hui, direction l'Eure, à Saint-Aubin-sur-Gaillon, où une entreprise normande vient d'être récompensée pour une innovation qui pourrait changer la lutte contre le cancer. Cette entreprise, c'est DMJ, spécialisée dans la fabrication de pièces en plastique de haute précision. Et son savoir-faire s'exporte dans des secteurs très variés, l'aéronautique, l'industrie, l'automobile, la bagagerie de luxe, mais aussi la santé. Et c'est justement dans ce domaine qu'elle vient de se distinguer. DMJ a été récompensée lors du salon international Micronora consacré aux microtechniques et à la précision qui s'est tenu à Besançon du 29 septembre au 2 octobre. L'entreprise a reçu le premier prix dans la catégorie composants et sous-ensemble microtechniques. De quoi s'agit-il concrètement? Il s'agit d'un implant destiné à faire barrage aux métastases. Le principe, cet implant, une fois injecté dans le corps d'un patient atteint d'un cancer, après la résection de la tumeur primaire, l'implant va attirer et capturer mécaniquement les cellules métastasiques, une technologie particulièrement pensée pour les cas de cancer du sein. Et pour réussir ce tour de force, DMJ s'est allié aux chercheurs du CNRS de Montpellier. Ensemble, ils ont créé un réseau de petits tunnels invisibles à l'œil nu, cachés à l'intérieur de l'implant. Tout le secret de DMJ, c'est d'avoir réussi à fabriquer ces pièces minuscules en plastique avec une précision absolue. Les premiers tests sont encore en laboratoire.
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5: La vérité sort de la bouche des enfants ? Eh bien, en fait, pas vraiment. On parle du mensonge cette semaine et de comment réagir quand votre enfant vous ment. J'ai eu l'idée de cette chronique quand mon garçon m'a raconté avec foule de détails et beaucoup d'aplomb comment il avait été évacué par hélicoptère de la cour de son école maternelle car il s'était blessé. Évidemment, rien de vrai dans tout ça, mais les parents ont tous vécu ça. Des histoires inventées et bien sûr des bêtises niées malgré les évidences. C'est particulièrement fréquent entre 3 et 5 ans et ça n'a rien d'inquiétant. Faut-il tout de suite réagir ? Non, c'est faux, tu es un menteur. Eh bien non, parce que ça fait partie de leur développement normal. Rappelons que jusqu'à 7 ans, les enfants ont du mal à distinguer le réel et l'imaginaire et que leur mensonge n'a pas forcément de mauvaises intentions. Plusieurs raisons peuvent les pousser à mentir. La peur pour ne pas se faire gronder ou pour éviter une punition. Le mensonge par intérêt pour se faire remarquer ou se valoriser, mais aussi par loyauté envers quelqu'un d'autre. Alors sans l'encourager, on peut plutôt lui demander « Tu es sûr de ce que tu dis ? Mais tu me fais des blagues là ?» Ou encore « Ah bon, un oiseau a mangé tous les bonbons, ça me paraît très bizarre. » Pas besoin d'interrogatoire, on peut plutôt les guider pour trouver une meilleure réponse qu'un mensonge. Bon, il ne faut pas non plus banaliser ces mensonges s'ils se répètent, mais sans se fâcher. On peut rappeler l'importance de dire la vérité pour se faire confiance et leur dire qu'il n'y a pas besoin de s'inventer une vie pour être intéressant. Et souvent, ces mensonges disparaissent autour de 6-7 ans avec l'arrivée du fameux âge de raison.
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3: Bonsoir à tous. Marine Le Pen renouvelle sa confiance en Jordan Bardella. Dans un entretien à la Tribune dimanche, la candidate d'extrême droite à la présidentielle réaffirme son soutien au président du Rassemblement National. Jordan Bardella, qui on le rappelle, est visé par une enquête de Mediapart, lui attribuant plusieurs messages à caractère antisémite. Il a annoncé porter plainte pour faux et usage de faux. Un policier visé par une plainte en marge du mouvement des lycéens. Lundi dernier, un adolescent de 14 ans a été grièvement blessé par un tir de LBD à bout portant à Saint-Ouen-l'Aumône dans le Val-d'Oise. Sa famille a annoncé déposer une plainte pour tentative d'homicide volontaire et violence sur mineurs de moins de 15 ans. L'élève souffre d'une double fracture de la mâchoire. Et dans ce contexte, les appels à la mobilisation se multiplient. Le 6 octobre sera un point de départ, a déclaré Jean-Luc Mélenchon à l'approche de la grande manifestation prévue ce mardi en France. Elle devrait réunir à la fois les lycéens, les étudiants et les syndicats enseignants. Après avoir été reçu par le ministère de l'Éducation, les organisations lycéennes ont appelé ce vendredi à poursuivre les blocages faute de mesures concrètes. Plus de 8000 personnes rassemblées dans l'heure contre les pesticides. Manifestation à l'appel de la Confédération Paysanne et des soulèvements de la terre soutenus par une cinquantaine d'organisations. Les participants dénoncent les effets des produits phytosanitaires sur l'environnement et sur la santé et déplorent l'inaction des pouvoirs publics. Des victimes des pesticides étaient notamment présents ainsi que plusieurs associations. Dans l'actualité également, le copilote du vol Fly Dubai a tenté de commettre un acte terroriste, affirme le procureur général des Émirats Arabes Unis. L'homme a attaqué son commandant de bord avec l'âge de secours du cockpit afin de prendre le contrôle de l'appareil, précisent les autorités. L'enquête se poursuit pour tenter d'en savoir plus sur les circonstances et les motivations de l'assaillant. L'incident a eu lieu, on le rappelle, mercredi à bord d'un avion reliant Dubaï à Tel Aviv. Et puis en cyclisme, Demi Vollering, sacrée championne d'Europe, la néerlandaise conserve son titre après sa victoire sur la course en ligne féminine, une semaine après son titre au championnat du monde. Excellente soirée à tous.
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6: Bonjour amis jardiniers, elles sont peut-être belles, mais elles présentent un risque pour la biodiversité. Les plantes exotiques envahissantes sont à proscrire au jardin, mais alors lesquelles et comment faire ? Herbe de pampa, ambroisie ou encore agave, ces plantes sont belles, elles agrémentent les jardins, mais elles peuvent devenir problématiques pour la biodiversité. Par plante envahissante, on entend par là que si l'espèce se retrouve introduite dans un territoire, elle va se développer plus vite et plus fortement que les autres et viendra bousculer l'équilibre biologique déjà présent. Une longue liste de plantes établie par l'Union européenne précise les espèces interdites d'introduction en France et d'utilisation, par exemple le mûrier à papier, l'herbe de pampa, la vigne ballon, vallon et l'herbe à alligator. Prenons l'exemple de l'herbe de la pampa. Avec ses plumeaux blancs, elle est souvent utilisée comme plante d'ornement dans les jardins ou dans les maisons une fois séchée. Mais les plumeaux ont une faculté impressionnante pour disperser le pollen et se reproduire, d'autant qu'aucun herbivore n'est présent en France pour la consommer. Autre plante envahissante, la berce du Caucase. Cette fois, elle est dangereuse pour l'homme. Elle a été introduite en Europe au 19e siècle et elle est surveillée de très près en Allemagne. Elle se reproduit rapidement et sa sève provoque des rougeurs, des cloques et des brûlures. Alors si ces plantes sont belles, elles n'en restent pas moins dangereuses. Il faut donc s'en débarrasser en les arrachant. Les conseils de la semaine, on profite de l'automne pour nettoyer les outils et tous les accessoires du jardin. On sème l'ail blanc, la rhubarbe et les fèves. On récolte les pommes, les brocolis et les carottes.
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7: Et Tom Cruise se glisse dans la peau d'un homme d'affaires qui veut sauver le monde de la catastrophe qu'il a lui-même provoquée. Avec Digger, Alejandro González Iñárritu, le réalisateur de Birdman ou The Revenant, met en scène une grande satire de la politique internationale et de l'état actuel du monde. À mi-chemin entre Donald Trump et Don't Look Up, Tom Cruise incarne Digger Rockwell, présenté comme l'homme le plus puissant du monde, un homme confronté à une catastrophe mondiale et au langage plutôt cash.
8: Je crois que vous ne comprenez pas bien la situation.
9: Qu'est-ce que tu viens de dire là ?
8: Pardon, monsieur.
9: Je comprends parfaitement la situation, parce que c'est moi qui paye. C'est moi qui ai payé pour ton putain d'anorak en plume d'oie de Hongrie. C'est moi qui paye ton salaire, tu veux tout fermer ? Dis-le !
7: Et ce Digger Rockwell se lance dans une mission pour sauver l'humanité. Problème, c'est lui qui a en réalité provoqué la catastrophe qui menace le monde.
9: C'est Digger qui nous a mis dans ce pétrin, c'est à Digger de nous en sortir.
10: Vous le saviez, bien avant nous tous. Voilà pourquoi c'est votre problème.
11: On peut pas maîtriser la nature, mais on peut maîtriser ce qu'on raconte.
12: On va sauver le monde.
11: Aidez-moi à écrire l'histoire. On va la raconter.
7: Une véritable comédie au ton absurde et caricatural. Le personnage de Digger se voit comme l'homme providentiel, quand le reste du monde le voit comme le coupable. Juste à côté de lui, les politiques font leur maximum pour tirer profit de cette situation catastrophique. Alejandro González Iñárritu conserve sa façon unique de filmer pour accentuer l'effet absurde. Digger avec Tom Cruise à l'affiche, c'est à découvrir en salle.
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3: Bonsoir à tous. Marine Le Pen renouvelle sa confiance en Jordan Bardella. Dans un entretien à la Tribune dimanche, la candidate d'extrême droite à la présidentielle réaffirme son soutien au président du Rassemblement National. Jordan Bardella, qui on le rappelle, est visé par une enquête de Mediapart lui attribuant plusieurs messages à caractère antisémite. Il a annoncé porter plainte pour faux et usage de faux. Un policier visé par une plainte en marge du mouvement des lycéens. Lundi dernier, un adolescent de 14 ans a été grièvement blessé par un tir de LBD à bout portant à Saint-Ouen-l'Aumône dans le Val-d'Oise. Sa famille a annoncé déposer une plainte pour tentative d'homicide volontaire et violence sur mineurs de moins de 15 ans. L'élève souffre d'une double fracture de la mâchoire. Et dans ce contexte, les appels à la mobilisation se multiplient. Le 6 octobre sera un point de départ, a déclaré Jean-Luc Mélenchon à l'approche de la grande manifestation prévue ce mardi en France. Elle devrait réunir à la fois les lycéens, les étudiants et les syndicats enseignants. Après avoir été reçu par le ministère de l'Éducation, les organisations lycéennes ont appelé ce vendredi à poursuivre les blocages faute de mesures concrètes. Plus de 8000 personnes rassemblées dans l'heure contre les pesticides. Manifestation à l'appel de la Confédération Paysanne et des soulèvements de la terre soutenus par une cinquantaine d'organisations. Les participants dénoncent les effets des produits phytosanitaires sur l'environnement et sur la santé et déplorent l'inaction des pouvoirs publics. Des victimes des pesticides étaient notamment présents ainsi que plusieurs associations. Dans l'actualité également, le copilote du vol Fly Dubai a tenté de commettre être un acte terroriste, affirme le procureur général des Émirats Arabes Unis. L'homme a attaqué son commandant de bord avec l'âge de secours du cockpit afin de prendre le contrôle de l'appareil, précisent les autorités. L'enquête se poursuit pour tenter d'en savoir plus sur les circonstances et les motivations de l'assaillant. L'incident a eu lieu, on le rappelle, mercredi à bord d'un avion reliant Dubaï à Tel Aviv. Et puis en cyclisme, Demi Vollering, sacrée championne d'Europe, la néerlandaise conserve son titre après sa victoire sur la course en ligne féminine, une semaine après son titre au championnat du monde. Excellente soirée à tous.
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13: Les bornes de recharge freinent toujours la voiture électrique, un vélo de fonction comme argument d'embauche et l'Europe à portée de rail plus court et économique que l'avion. La voiture électrique continue de s'imposer sur les routes françaises. Cet été, plus d'un tiers des véhicules neufs vendus étaient électriques, un record. Mais attention, ces chiffres sont gonflés par le fameux leasing social dont la troisième édition du dispositif d'aide à l'acquisition de voitures électriques a été lancée en juillet. Premier frein, l'électrique, les bornes de recharge, les 360 aires d'autoroute en France en sont équipées. Mais en cas de forte affluence, votre demi-heure d'arrêt peut rapidement se transformer en plus d'une heure et demie. Aux Pays-Bas, proposer un vélo comme avantage salarial est devenu un véritable argument d'embauche. En 5 ans, le nombre d'offres d'emploi qui le mettent en avant a presque triplé en raison de la montée en puissance des budgets mobilité et la pression croissante sur le stationnement en ville. La France, elle, est clairement à la traîne. À titre de comparaison, l'Allemagne compte 2 millions de vélos de fonction en circulation, la Belgique 200 000 et seulement 20 000 pour la France. Si vous préparez une escapade européenne de courte ou de moyenne distance, il est tentant de chercher des billets d'avion, mais il est peut-être temps de monter dans un train à la place, car ça pourrait même être plus rapide. Selon Omio, pour un Bruxelles-Paris, vous gagnerez plus de 2 heures en prenant le rail pour 34 euros d'économie en moyenne. Pour un Paris-Lyon, le train est aussi plus avantageux, avec 1h20 de gagné et 56 euros.
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14: Dans votre rendez-vous consommation, la difficulté des Français à finir le mois. Des carburants dont les prix ne finissent pas de grimper, des fruits et légumes plus chers et un coût de la vie globalement de plus en plus élevé. Le portefeuille des Français souffre à tel point que pour certains ménages, les fins de mois finissent dans le rouge. C'est ce que nous apprend une étude de YouGov pour Moneyvox. Un tiers des Français a déjà été à découvert durant ces 12 derniers mois, un chiffre en hausse par rapport à l'an passé. La plupart des découverts sont inférieurs à 200 euros et ils ne dépassent les 1000 euros que dans 5% des cas. Les ménages ne sont pas optimistes pour l'avenir, 40% des Français interrogés pensent qu'ils seront davantage à découvert dans les prochains mois. Il faut dire que les Français sont confrontés à une situation de plus en plus compliquée pour leur porte-monnaie. Au mois d'août, les prix à la consommation ont augmenté en moyenne de 2,4% sur un an. Et sans surprise, selon le baromètre du pouvoir d'achat réalisé début septembre, plus de 6 Français sur 10 estiment que l'inflation a un impact important sur leur situation financière. À noter, et c'est important, que les règles sur le découvert vont changer à partir du 20 novembre, les règles vont se durcir en cause la transposition dans le droit français d'une directive européenne. Concrètement, à l'heure actuelle, les banques vérifient la solvabilité des comptes pour tout découvert supérieur à 200 euros. Mais avec la nouvelle règle, même pour de petits montants, la banque devra procéder à un audit des comptes de son client pour déterminer sa capacité à rembourser.
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0: Monde et lycéens. Lundi dernier, un adolescent de 14 ans a été grièvement blessé par un tir de LBD à bout portant à Saint-Ouen-l'Aumône dans le Val-d'Oise. Sa famille a annoncé déposer une plainte pour tentative d'homicide volontaire et violence sur mineurs de moins de 15 ans. L'élève souffre d'une double fracture de la mâchoire. Et dans ce contexte, les appels à la mobilisation se multiplient. Le 6 octobre sera un point de départ, a déclaré Jean-Luc Mélenchon à l'approche de la grande manifestation prévue ce mardi en France. Elle devrait réunir à la fois les lycéens, les étudiants et les syndicats enseignants. Après avoir été reçus par le ministère de l'Éducation, les organisations lycéennes ont appelé ce vendredi à poursuivre les blocages faute de mesures concrètes. Plus de 8000 personnes rassemblées dans l'Eure contre les pesticides. Manifestation à l'appel de la Confédération paysanne et des soulèvements de la terre soutenus par une cinquantaine d'organisations. Les participants dénoncent les effets des produits phytosanitaires sur l'environnement et sur la santé et déplorent l'inaction des pouvoirs publics. Des victimes des pesticides étaient notamment présents ainsi que plusieurs associations. Dans l'actualité également, le copilote du vol Fly Dubai a tenté de commettre un acte terroriste, affirme le procureur général des Émirats Arabes Unis. L'homme a attaqué son commandant de bord avec l'âge de secours du cockpit afin de prendre le contrôle de l'appareil, précisent les autorités. L'enquête se poursuit pour tenter d'en savoir plus sur les circonstances et les motivations de l'assaillant. L'incident a eu lieu, on le rappelle, mercredi à bord d'un avion reliant Dubaï à Tel Aviv. Et puis en cyclisme, Demi Vollering, sacrée championne d'Europe, la néerlandaise conserve son titre après sa victoire sur la course en ligne féminine, une semaine après son titre au championnat du monde. Excellente soirée à tous.
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2: Dans votre rendez-vous jeux vidéo, les amateurs de foot sont aux anges, FC revient. C'est une tradition chaque année, autant que la Saint-Valentin le 14 février et que Noël le 25 décembre. eSport FC sort toujours fin septembre. FC, c'est le nouveau nom de FIFA qui a maintenant changé d'appellation depuis quelques années. La simulation de football de référence revient pour un épisode 2027 qui devrait ravir tous les amateurs de la licence, l'une des plus lucratives du jeu vidéo. Cette FC 27 avec Kylian Mbappé sur la jaquette reprend tout ce que les joueurs viennent chercher depuis des années. Des matchs sur les plus célèbres pelouses du monde avec les plus grandes stars du ballon rond. La grosse nouveauté de ce nouvel opus, c'est le mode The Grounds, une espèce de grand terrain de jeu en monde ouvert, le tout en ligne. Concrètement, les joueurs du monde entier peuvent se rencontrer dans cet espace inspiré des quartiers français, argentins et anglais, l'occasion de s'adonner à des parties improvisées dans les rues, comme lorsque l'on rencontre des amis en bas de chez soi. Des mini-jeux sont aussi de la partie pour changer de la routine, ainsi que des boutiques pour personnaliser son personnage. Ce mode de jeu a vocation à être le cœur battant de ce nouvel épisode d'FC, avec des évolutions prévues tout au long de l'année, des mises à jour qui injecteront un vent de nouveautés. Attention, bien que FC 27 sorte sur un large panel de machines, le mode The Grounds n'est disponible que sur les consoles de nouvelle génération, PlayStation 5, Xbox Series, Nintendo Switch 2 et PC. Pour les consoles plus anciennes, il faudra s'en passer.
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3: Votre chronique innovation avec le robot qui nettoie vos panneaux solaires à la rosée du matin. Et direction la Bretagne, du côté des Côtes d'Armor, où une petite entreprise vient de trouver une idée assez bluffante. Le problème, on le connaît bien, les panneaux solaires, avec le temps, ça s'encrasse. Poussière, pollen, graisse, une fine pellicule se forme et résultat, ils produisent moins d'électricité. Jusqu'ici, pour les nettoyer, il fallait de l'eau en grande quantité, ou bien quelqu'un qui grimpe sur le toit avec du matériel lourd. Sauf qu'en plein été, avec les restrictions d'eau qui se multiplient, les robots classiques ne peuvent tout simplement plus fonctionner. Et c'est là qu'intervient Newa, l'entreprise créée par Erwan Lopin et Christophe Morel, a imaginé un petit robot de seulement 17 kg, totalement autonome, qui reste à demeure sur la toiture toute l'année. À titre de comparaison, un robot classique guidé par un humain pèse environ 70 kg. Sa particularité, il n'a besoin d'aucune goutte d'eau potable. Il utilise simplement la rosée du matin pour frotter et dépoussiérer les panneaux. Il travaille la nuit entre 22h et 6h en se fiant à une petite station météo intégrée qui décide si les conditions sont favorables. Le concept a d'abord été testé avec 15 exemplaires posés sur les toits de l'entreprise et dans une exploitation agricole. Pensé pour les supermarchés, les agriculteurs ou les industriels, il coûte environ 4 400 € hors taxes, plus 500 € d'installation. Les premières livraisons sont prévues au printemps 2027.
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0: Bonsoir à tous. Marine Le Pen renouvelle sa confiance en Jordan Bardella. Dans un entretien à la Tribune dimanche, la candidate d'extrême droite à la présidentielle réaffirme son soutien au président du Rassemblement National. Jordan Bardella, qui on le rappelle, est visé par une enquête de Mediapart, lui attribuant plusieurs messages à caractère antisémite. Il a annoncé porter plainte pour faux et usage de faux. Un policier est visé par une plainte en marge du mouvement des lycéens. Lundi dernier, un adolescent de 14 ans a été grièvement blessé par un tir de LBD à bout portant à Saint-Ouen-l'Aumône dans le Val-d'Oise. Sa famille a annoncé déposer une plainte pour tentative d'homicide volontaire et violence sur mineurs de moins de 15 ans. L'élève souffre d'une double fracture de la mâchoire. Et dans ce contexte, les appels à la mobilisation se multiplient. Le 6 octobre sera un point de départ, a déclaré Jean-Luc Mélenchon à l'approche de la grande manifestation prévue ce mardi en France. Elle devrait réunir à la fois les lycéens, les étudiants et les syndicats enseignants. Après avoir été reçus par le ministère de l'Éducation, les organisations lycéennes ont appelé ce vendredi à poursuivre les blocages faute de mesures concrètes. Plus de 8000 personnes rassemblées dans l'heure contre les pesticides. Manifestation à l'appel de la Confédération paysanne et des soulèvements de la terre soutenus par une cinquantaine d'organisations. Les participants dénoncent les effets des produits phytosanitaires sur l'environnement et sur la santé et déplorent l'inaction des pouvoirs publics. Des victimes des pesticides étaient notamment présents ainsi que plusieurs associations. Dans l'actualité également, le copilote du vol Fly Dubai a tenté de commettre un acte terroriste, affirme le procureur général des Émirats arabes unis. L'homme a attaqué son commandant de bord avec l'âge de secours du cockpit afin de prendre le contrôle de l'appareil, précisent les autorités. L'enquête se poursuit pour tenter d'en savoir plus sur les circonstances et les motivations de l'assaillant. L'incident a eu lieu, on le rappelle, mercredi à bord d'un avion reliant Dubaï à Tel Aviv. Et puis en cyclisme, Demi Vollering, sacrée championne d'Europe, la néerlandaise conserve son titre après sa victoire sur la course en ligne féminine, une semaine après son titre au championnat du monde. Excellente soirée à tous.
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2: Un nouveau mois qui débute et qui apporte avec lui son lot de nouveautés. On fait le point sur les changements du 1er octobre, mais aussi sur tout ce qui vous attend dans les prochaines semaines. Et on débute avec tout ce qui va affecter votre porte-monnaie, à commencer par le prix repère du gaz qui grimpe de 6,3%. Cela représente une augmentation en moyenne de 5 euros sur la facture de fin octobre pour tous les consommateurs dont les offres sont indexées. Le plafond des franchises médicales augmente lui aussi. Il s'agit de tout ce qui reste à la charge de l'assuré après remboursement de l'assurance maladie et de la mutuelle. Ce plafond annuel passe de 100 à 140 euros. Au chapitre santé, toujours, les protections menstruelles réutilisables sont désormais en partie remboursées en France à partir du 1er octobre pour toutes les femmes de moins de 26 ans. Un remboursement limité à 2 produits par an par personne. Les campagnes de vaccination contre la grippe saisonnière et le Covid-19 seront lancées à partir du 13 octobre. Du côté des impôts, notez bien la date du 15 octobre, c'est la date limite pour régler votre taxe foncière si vous payez par espèce, chèque ou virement. Pour le paiement en ligne, vous avez jusqu'au 20 octobre. Autre date à retenir sur votre calendrier, le vendredi 16 au soir, qui marquera le début des vacances scolaires de la Toussaint jusqu'au lundi 2 novembre. On va aussi changer d'heure pendant cette période. Le passage à l'heure d'hiver est prévu dans la nuit du samedi 24 au dimanche 25 octobre à 3h du matin. Il sera 2h. Les jours vont commencer à raccourcir, mais bonne nouvelle, l'automne nous apporte aussi plein de nouvelles saveurs dans nos assiettes. C'est le moment de consommer des courges, des choux, des poireaux, des champignons, des châtaignes et du raisin.
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3: La série du jour nous apprend qu'entre admiration et obsession, la frontière peut être très mince. C'est la nouvelle série française d'HBO Max, Paolo, un titre tiré du nom du personnage principal. Paolo mène une vie ordinaire lorsque du jour au lendemain, sa vie va basculer. Il retrouve par hasard Théophane, un ancien camarade de classe qui a désormais l'ambition de devenir le maire de la ville. Paolo va alors s'impliquer dans la campagne de Théophane jusqu'à devenir complètement obsédé par lui et son statut social.
4: Théophane Tolbiac était dans la même école que moi. Il se présente pour devenir maire. Je suis allé le voir et il m'a reconnu direct. Paolo Da Costa.
5: Da Costa, mais je...
6: C'est ça que tu fais maintenant. Chauffeur.
7: On ne peut pas faire ça, Paolo. Vous êtes le chauffeur. Pas le garde du corps.
3: Au fur et à mesure du temps, Paolo va développer une obsession dévorante pour Théophane, n'hésitant pas à franchir les limites de la légalité. La série nous plonge dans les rouages pas toujours très nets de la politique locale, avec à la clé des coups bas et des traîtrises. Dans le rôle de Paolo, on retrouve Jérôme Niel, que l'on connaît principalement dans le registre de la comédie. Il propose dans ce thriller une palette beaucoup plus sombre et dérangeante.
5: Paolo, on est d'accord que c'est pas du tout la route pour aller chez moi là, hein ?
7: Je sais.
5: Il est marrant quand même ce type.
3: Paolo à découvrir sur HBO Max.
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0: Bonsoir à tous. Marine Le Pen renouvelle sa confiance en Jordan Bardella. Dans un entretien à la Tribune dimanche, la candidate d'extrême droite à la présidentielle réaffirme son soutien au président du Rassemblement National. Jordan Bardella, qui on le rappelle, est visé par une enquête de Mediapart lui attribuant plusieurs messages à caractère antisémite. Il a annoncé porter plainte pour faux et usage de faux. Un policier est visé par une plainte en marge du mouvement des lycéens. Lundi dernier, un adolescent de 14 ans a été grièvement blessé par un tir de LBD à bout portant à Saint-Ouen-l'Aumône dans le Val-d'Oise. Sa famille a annoncé déposer une plainte pour tentative d'homicide volontaire et violence sur mineurs de moins de 15 ans. L'élève souffre d'une double fracture de la mâchoire. Et dans ce contexte, les appels à la mobilisation se multiplient. Le 6 octobre sera un point de départ, a déclaré Jean-Luc Mélenchon à l'approche de la grande manifestation prévue ce mardi en France. Elle devrait réunir à la fois les lycéens, les étudiants et les syndicats enseignants. Après avoir été reçus par le ministère de l'Éducation, les organisations lycéennes ont appelé ce vendredi à poursuivre les blocages faute de mesures concrètes. Plus de 8000 personnes rassemblées dans l'Eure contre les pesticides. Manifestation à l'appel de la Confédération Paysanne et des soulèvements de la terre soutenus par une cinquantaine d'organisations. Les participants dénoncent les effets des produits phytosanitaires sur l'environnement et sur la santé et déplorent l'inaction des pouvoirs publics. Des victimes des pesticides étaient notamment présents ainsi que plusieurs associations. Dans l'actualité également, le copilote du vol Fly Dubai a tenté de commettre un acte terroriste, affirme le procureur général des Émirats Arabes Unis. L'homme a attaqué son commandant de bord avec l'âge de secours du cockpit afin de prendre le contrôle de l'appareil, précisent les autorités. L'enquête se poursuit pour tenter d'en savoir plus sur les circonstances et les motivations de l'assaillant. L'incident a eu lieu, on le rappelle, mercredi à bord d'un avion reliant Dubaï à Tel Aviv. Et puis en cyclisme, Demi Vollering, sacrée championne d'Europe, la néerlandaise conserve son titre après sa victoire sur la course en ligne féminine, une semaine après son titre au championnat du monde. Excellente soirée à tous.
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9: C'est une innovation qui ressemble à de la science-fiction. Une entreprise est en train de développer un prototype de lentille de contact intelligente. On se croirait presque dans un épisode de la série Black Mirror. L'entreprise Expanseo ambitionne d'intégrer un ordinateur nouvelle génération dans des lentilles de contact, quelque chose de discret et d'invisible qui se porte un peu comme les gadgets d'Iron Man, selon les mots du patron d'Expanseo. Avantage par rapport aux lunettes connectées, la lentille n'est pas contraignante, elle ne pèse rien, on oublierait presque qu'on en porte une. L'entreprise compte d'abord déployer cette innovation sur le plan médical et particulièrement pour le glaucome. Au lieu d'avoir à faire des examens médicaux pour mesurer la pression intraoculaire, la lentille Expanseo permettrait d'avoir les données en temps réel, simplement en se connectant à son téléphone. La lentille serait aussi capable d'analyser les larmes pour détecter le niveau de glucose ou des biomarqueurs du cancer. Grâce à des capteurs et des nanoparticules d'or, on pourrait suivre l'efficacité de traitements lourds comme les chimiothérapies sans prise de sang. À terme, la lentille pourrait même servir à l'administration ciblée de médicaments. L'objectif final est de créer une lentille capable de tout faire, en combinant un micro-écran transparent et une micro-batterie, la lentille pourrait projeter des images directement dans le champ de vision. Cette technologie intéresse déjà l'agence spatiale Mohamed Bin Rachid à Dubaï. En apesanteur, l'œil subit des déformations qui altèrent la vue des astronautes, rendant le port de lentilles obligatoire. Y intégrer un écran permettrait donc aux astronautes de contrôler plus facilement les interfaces, par exemple.
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7: La vérité sort de la bouche des enfants ? Eh bien, en fait, pas vraiment. On parle du mensonge cette semaine et de comment réagir quand votre enfant vous ment. J'ai eu l'idée de cette chronique quand mon garçon m'a raconté avec foule de détails et beaucoup d'aplomb comment il avait été évacué par hélicoptère de la cour de son école maternelle car il s'était blessé. Évidemment, rien de vrai dans tout ça, mais les parents ont tous vécu ça. Des histoires inventées et bien sûr des bêtises niées malgré les évidences. C'est particulièrement fréquent entre 3 et 5 ans et ça n'a rien d'inquiétant. Faut-il tout de suite réagir ? Non, c'est faux, tu es un menteur. Eh bien non, parce que ça fait partie de leur développement normal. Rappelons que jusqu'à 7 ans, les enfants ont du mal à distinguer le réel et l'imaginaire et que leur mensonge n'a pas forcément de mauvaises intentions. Plusieurs raisons peuvent les pousser à mentir. La peur pour ne pas se faire gronder ou pour éviter une punition. Le mensonge par intérêt pour se faire remarquer ou se valoriser, mais aussi par loyauté envers quelqu'un d'autre. Alors sans l'encourager, on peut plutôt lui demander « Tu es sûr de ce que tu dis ? Mais tu me fais des blagues là ?» Ou encore « Ah bon, un oiseau a mangé tous les bonbons ?» Ça me paraît très bizarre. Pas besoin d'interrogatoire, on peut plutôt les guider pour trouver une meilleure réponse qu'un mensonge. Bon, il ne faut pas non plus banaliser ces mensonges s'ils se répètent, mais sans se fâcher. On peut rappeler l'importance de dire la vérité pour se faire confiance et leur dire qu'il n'y a pas besoin de s'inventer une vie pour être intéressant. Et souvent, ces mensonges disparaissent autour de 6-7 ans avec l'arrivée du fameux âge de raison.
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0: Bonsoir à tous. Marine Le Pen renouvelle sa confiance en Jordan Bardella. Dans un entretien à la Tribune dimanche, la candidate d'extrême droite à la présidentielle réaffirme son soutien au président du Rassemblement National. Jordan Bardella, qui on le rappelle, est visé par une enquête de Mediapart, lui attribuant plusieurs messages à caractère antisémite. Il a annoncé porter plainte pour faux et usage de faux. Un policier est visé par une plainte en marge du mouvement des lycéens. Lundi dernier, un adolescent de 14 ans a été grièvement blessé par un tir de LBD à bout portant à Saint-Ouen-l'Aumône dans le Val d'Oise. Sa famille a annoncé déposer une plainte pour tentative d'homicide volontaire et violence sur mineurs de moins de 15 ans. L'élève souffre d'une double fracture de la mâchoire. Et dans ce contexte, les appels à la mobilisation se multiplient. Le 6 octobre sera un point de départ, a déclaré Jean-Luc Mélenchon à l'approche de la grande manifestation prévue ce mardi en France. Elle devrait réunir à la fois les lycéens, les étudiants et les syndicats enseignants. Après avoir été reçus par le ministère de l'Éducation, les organisations lycéennes ont appelé ce vendredi à poursuivre les blocages faute de mesures concrètes. Plus de 8000 personnes rassemblées dans l'Eure contre les pesticides. Manifestation à l'appel de la Confédération Paysanne et des soulèvements de la terre soutenus par une cinquantaine d'organisations. Les participants dénoncent les effets des produits phytosanitaires sur l'environnement et sur la santé et déplorent l'inaction des pouvoirs publics. Des victimes des pesticides étaient notamment présents ainsi que plusieurs associations. Dans l'actualité également, le copilote du vol Fly Dubai a tenté de commettre un acte terroriste, affirme le procureur général des Émirats Arabes Unis. L'homme a attaqué son commandant de bord avec l'âge de secours du cockpit afin de prendre le contrôle de l'appareil, précisent les autorités. L'enquête se poursuit pour tenter d'en savoir plus sur les circonstances et les motivations de l'assaillant. L'incident a eu lieu, on le rappelle, mercredi à bord d'un avion reliant Dubaï à Tel Aviv. Et puis en cyclisme, Demi Vollering, sacrée championne d'Europe, la néerlandaise conserve son titre après sa victoire sur la course en ligne féminine, une semaine après son titre au championnat du monde. Excellente soirée à tous.
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10: Bonjour amis jardiniers, elles sont peut-être belles, mais elles présentent un risque pour la biodiversité. Les plantes exotiques envahissantes sont à proscrire au jardin, mais alors lesquelles et comment faire ? Herbes de pampa, ambroisie ou encore agave, ces plantes sont belles, elles agrémentent les jardins, mais elles peuvent devenir problématiques pour la biodiversité. Par plante envahissante, on entend par là que si l'espèce se retrouve introduite dans un territoire, elle va se développer plus vite et plus fortement que les autres et viendra bousculer l'équilibre biologique déjà présent. Une longue liste de plantes établie par l'Union européenne précise les espèces interdites d'introduction en France et d'utilisation, par exemple le mûrier à papier, l'herbe de pampa, la vigne ballon et l'herbe à alligator. Prenons l'exemple de l'herbe de la pampa. Avec ses plumeaux blancs, elle est souvent utilisée comme plante d'ornement dans les jardins ou dans les maisons une fois séchée. Mais les plumeaux ont une faculté impressionnante pour disperser le pollen et se reproduire, d'autant qu'aucun herbivore n'est présent en France pour la consommer. Autre plante envahissante, la berce du Caucase. Cette fois, elle est dangereuse pour l'homme. Elle a été introduite en Europe au 19e siècle et elle est surveillée de très près en Allemagne. Elle se reproduit rapidement et sa sève provoque des rougeurs, des cloques et des brûlures. Alors si ces plantes sont belles, elles n'en restent pas moins dangereuses. Il faut donc s'en débarrasser en les arrachant. Les conseils de la semaine, on profite de l'automne pour nettoyer les outils et tous les accessoires du jardin. On sème l'ail blanc, la rhubarbe et les fèves. On récolte les pommes, les brocolis et les carottes.
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11: Et Tom Cruise se glisse dans la peau d'un homme d'affaires qui veut sauver le monde de la catastrophe qu'il a lui-même provoquée. Avec Digger, Alejandro González Iñárritu, le réalisateur de Birdman ou The Revenant, met en scène une grande satire de la politique internationale et de l'état actuel du monde. À mi-chemin entre Donald Trump et Don't Look Up, Tom Cruise incarne Digger Rockwell, présenté comme l'homme le plus puissant du monde, un homme confronté à une catastrophe mondiale et au langage plutôt cash.
12: Je crois que vous ne comprenez pas bien la situation.
13: Qu'est-ce que tu viens de dire là ?
12: Pardon, monsieur.
13: Je comprends parfaitement la situation, parce que c'est moi qui paye. C'est moi qui ai payé pour ton putain d'anorak en plume d'oie de Hongrie. C'est moi qui paye ton salaire, tu veux tout fermer ? Dis-le !
11: Et ce Digger Rockwell se lance dans une mission pour sauver l'humanité. Problème, c'est lui qui a en réalité provoqué la catastrophe qui menace le monde.
13: C'est Digger qui nous a mis dans ce pétrin, c'est à Digger de nous en sortir.
14: Vous le saviez, bien avant nous tous. Voilà pourquoi c'est votre problème.
15: On peut pas maîtriser la nature, mais on peut maîtriser ce qu'on raconte.
16: On va sauver le monde.
15: Aidez-moi à écrire l'histoire. On va le raconter.
11: Une véritable comédie au ton absurde et caricatural. Le personnage de Digger se voit comme l'homme providentiel, quand le reste du monde le voit comme le coupable. Juste à côté de lui, les politiques font leur maximum pour tirer profit de cette situation catastrophique. Alejandro González Iñárritu conserve sa façon unique de filmer pour accentuer l'effet absurde. Digger avec Tom Cruise à l'affiche, c'est à découvrir en salle.
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0: Bonsoir à tous. Marine Le Pen renouvelle sa confiance en Jordan Bardella. Dans un entretien à la Tribune dimanche, la candidate d'extrême droite à la présidentielle réaffirme son soutien au président du Rassemblement National. Jordan Bardella, qui, on le rappelle, est visé par une enquête de Mediapart, lui attribuant plusieurs messages à caractère antisémite. Il a annoncé porter plainte pour faux et usage de faux. Un policier visé par une plainte en marge du mouvement des lycéens. Lundi dernier, un adolescent de 14 ans a été grièvement blessé par un tir de LBD à bout portant à Saint-Ouen-l'Aumône dans le Val-d'Oise. Sa famille a annoncé déposer une plainte pour tentative d'homicide volontaire et violence sur mineurs de moins de 15 ans. L'élève souffre d'une double fracture de la mâchoire. Et dans ce contexte, les appels à la mobilisation se multiplient. Le 6 octobre sera un point de départ, a déclaré Jean-Luc Mélenchon à l'approche de la grande manifestation prévue ce mardi en France. Elle devrait réunir à la fois les lycéens, les étudiants et les syndicats enseignants. Après avoir été reçu par le ministère de l'Éducation, les organisations lycéennes ont appelé ce vendredi à poursuivre les blocages faute de mesures concrètes. Plus de 8000 personnes rassemblées dans l'Eure contre les pesticides. Manifestation à l'appel de la Confédération paysanne et des soulèvements de la terre soutenus par une cinquantaine d'organisations. Les participants dénoncent les effets des produits phytosanitaires sur l'environnement et sur la santé et déplorent l'inaction des pouvoirs publics. Des victimes des pesticides étaient notamment présents ainsi que plusieurs associations. Dans l'actualité également, le copilote du vol Fly Dubai a tenté de commettre un acte terroriste, affirme le procureur général des Émirats Arabes Unis. L'homme a attaqué son commandant de bord avec l'âge de secours du cockpit afin de prendre le contrôle de l'appareil, précisent les autorités. L'enquête se poursuit pour tenter d'en savoir plus sur les circonstances et les motivations de l'assaillant. L'incident a eu lieu, on le rappelle, mercredi à bord d'un avion reliant Dubaï à Tel Aviv. Et puis en cyclisme, Demi Vollering, sacrée championne d'Europe, la néerlandaise conserve son titre après sa victoire sur la course en ligne féminine, une semaine après son titre au championnat du monde. Excellente soirée à tous.
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16: L'Autolib, nouvelle version en approche, une certification pour Boeing et le VTT largement plébiscité en région PACA. 8 ans après la disparition d'Autolib, Île-de-France Mobilité veut relancer la voiture en libre service avec une flotte de 500 véhicules à partir de 2027. Mais cette fois, presque toutes les règles changent afin d'éviter les écueils de la première mouture. La première différence concerne l'exploitation. Il n'y aura pas d'opérateur unique. Le modèle économique évolue également. Île-de-France Mobilité prévoit d'investir environ 75 millions d'euros afin de réaménager les anciennes stations, installer des bornes de recharge et piloter le dispositif. Le Boeing 737 MAX 7 a obtenu sa certification pour être mise en service dès 2027. L'avion devait initialement être livré en 2019, mais des problèmes techniques ont retardé cette échéance. Pendant le processus menant à sa certification, l'engin a réalisé plus de 680 heures d'essai réparties en 440 vols. Ce modèle a nécessité une nouvelle sonde d'angle d'attaque dont un défaut avait contribué aux accidents en 2018 et 2019, clouant tous les MAX au sol pendant au moins 20 mois. La région PACA confirme son statut de destination préférée des vacanciers actifs. Le VTT est resté l'équipement le plus loué de la région cet été. Il a devancé les VTC, les vélos de ville classiques. Le Gravel, ce fameux vélo polyvalent, séduit les amateurs d'itinérance avec une augmentation de près de 58% de location.
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3: Ils ont la cote mais ne sont finalement pas tous bons pour la santé. Aujourd'hui, gros plan sur les produits riches en protéines. On en voit de plus en plus dans les rayons et ils séduisent les Français. Les produits protéinés représentent une nouvelle tendance de consommation. On nous les présente comme les alliés des sportifs avec une vraie plus-value sur notre bien-être. Pourtant, certaines références sont loin d'être irréprochables. Voilà ce que nous apprend une étude de Foodwatch. L'association de défense des consommateurs épingle 10 produits protéinés vendus en grande surface et nous alerte sur le marketing autour de ces produits qui cachent en fait une réalité bien moins réelle. Réjouissante. Certaines références cachent des produits ultra transformés et dont la consommation élevée est associée à des risques pour la santé, notamment des risques accrus de cancer et de diabète de type 2. Outre les additifs controversés, on retrouve aussi des produits avec beaucoup trop de sucre à l'intérieur, ce qui est loin de représenter une proposition bonne pour la santé. Alors une fois le constat établi, comment agir ? Foodwatch réclame un étiquetage obligatoire de l'ultra transformation des produits en face avant des emballages. Comme pour le Nutri-Score. Selon l'ONG, les promesses nutritionnelles que l'on voit sur les produits peuvent induire les consommateurs en erreur puisqu'on pense acheter un produit bon pour la santé alors que ce n'est pas forcément le cas. D'autant que ces produits riches en protéines sont généralement plus chers, une double peine pour les consommateurs.
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0: Bonsoir à tous. Marine Le Pen renouvelle sa confiance en Jordan Bardella. Dans un entretien à la Tribune dimanche, la candidate d'extrême droite à la présidentielle réaffirme son soutien au président du Rassemblement National. Jordan Bardella, qui on le rappelle, est visé par une enquête de Mediapart, lui attribuant plusieurs messages à caractère antisémite. Il a annoncé porter plainte pour faux et usage de faux. Un policier visé par une plainte en marge du mouvement des lycéens. Lundi dernier, un adolescent de 14 ans a été grièvement blessé par un tir de LBD à bout portant à Saint-Ouen-l'Aumône dans le Val-d'Oise. Sa famille a annoncé déposer une plainte pour tentative d'homicide volontaire et violence sur mineurs de moins de 15 ans. L'élève souffre d'une double fracture de la mâchoire. Et dans ce contexte, les appels à la mobilisation se multiplient. Le 6 octobre sera un point de départ, a déclaré Jean-Luc Mélenchon à l'approche de la grande manifestation prévue ce mardi en France. Elle devrait réunir à la fois les lycéens, les étudiants et les syndicats enseignants. Après avoir été reçu par le ministère de l'Éducation, les organisations lycéennes ont appelé ce vendredi à poursuivre les blocages faute de mesures concrètes. Plus de 8000 personnes rassemblées dans l'heure contre les pesticides. Manifestation à l'appel de la Confédération paysanne et des soulèvements de la terre soutenus par une cinquantaine d'organisations. Les participants dénoncent les effets des produits phytosanitaires sur l'environnement et sur la santé et déplorent l'inaction des pouvoirs publics. Des victimes des pesticides étaient notamment présents ainsi que plusieurs associations. Dans l'actualité également, le copilote du vol Fly Dubai a tenté de commettre un acte terroriste, affirme le procureur général des Émirats Arabes Unis. L'homme a attaqué son commandant de bord avec l'âge de secours du cockpit afin de prendre le contrôle de l'appareil, précisent les autorités. L'enquête se poursuit pour tenter d'en savoir plus sur les circonstances et les motivations de l'assaillant. L'incident a eu lieu, on le rappelle, mercredi à bord d'un avion reliant Dubaï à Tel Aviv. Et puis en cyclisme, Demi Vollering, sacrée championne d'Europe. La néerlandaise conserve son titre après sa victoire sur la course en ligne féminine, une semaine après son titre au championnat du monde. Excellente soirée à tous.
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3: Le jeu vidéo du jour nous fait plonger dans une ambiance oppressante. Un mystérieux complexe souterrain, une atmosphère étrange et un personnage qui lutte pour sa survie. Voilà les ingrédients de End of Abyss qui sort cette semaine sur console et PC. Un jeu développé par un studio indépendant suédois. Parmi les membres de l'équipe, des développeurs qui ont travaillé sur la licence Little Nightmares. Ces jeux où l'on contrôle un personnage à ciré jaune qui doit échapper à des monstres dans une ambiance qui fait penser à Tim Burton. Et on retrouve dans End of Abyss des éléments de Little Nightmares. Au premier coup d'œil, cela saute aux yeux avec ses environnements plongés dans le noir dans lequel évolue notre personnage affublé d'un scaphandre et équipé de sa précieuse lampe torche. Son but, explorer les couloirs et les recoins les plus sombres du complexe tout en combattant d'étranges créatures grâce à son pistolet. C'est un véritable labyrinthe dans lequel on évolue et on débloque au fil de l'aventure des compétences qui nous permettent d'aller encore plus loin. Le jeu regorge de secrets et vous pourriez bien passer de longues heures à explorer toute la carte si vous souhaitez tous les trouver. Pour vous aider dans votre aventure, vous pouvez compter sur un grappin ou sur des explosifs pour faire sauter les murs. L'aventure plaira forcément à tous les amateurs de Metroidvania, ces jeux d'exploration où il faut améliorer son personnage et revenir sur ses pas pour progresser et découvrir de nouvelles zones avec en plus une petite dose de frissons. End of Abyss sort cette semaine sur PS5, Xbox Series et PC.
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18: Un implant en plastique qui piège les cellules du cancer, c'est le sujet de votre chronique innovation. Aujourd'hui, direction l'Eure, à Saint-Aubin-sur-Gaillon, où une entreprise normande vient d'être récompensée pour une innovation qui pourrait changer la lutte contre le cancer. Cette entreprise, c'est DMJ, spécialisée dans la fabrication de pièces en plastique de haute précision. Et son savoir-faire s'exporte dans des secteurs très variés, l'aéronautique, l'industrie, l'automobile, la bagagerie de luxe, mais aussi la santé. Et c'est justement dans ce domaine qu'elle vient de se distinguer. DMJ a été récompensée annoncé lors du salon international Micronora consacré aux microtechniques et à la précision qui s'est tenu à Besançon du 29 septembre au 2 octobre. L'entreprise a reçu le premier prix dans la catégorie composants et sous-ensembles microtechniques. De quoi s'agit-il concrètement ? Il s'agit d'un implant destiné à faire barrage aux métastases. Le principe, cet implant, une fois injecté dans le corps d'un patient atteint d'un cancer, après la résection de la tumeur primaire, l'implant va attirer et capturer mécaniquement les cellules métastasiques, une technologie particulièrement pensée pour les cas de cancer du sein. Et pour réussir ce tour de force, DMJ s'est allié aux chercheurs du CNRS de Montpellier. Ensemble, ils ont créé un réseau de petits tunnels invisibles à l'œil nu, cachés à l'intérieur de l'implant. Tout le secret de DMJ, c'est d'avoir réussi à fabriquer ces pièces minuscules en plastique avec une précision absolue. Les premiers tests sont encore en laboratoire.
1: 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Il est 3h. 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

0: Bonsoir à tous. Marine Le Pen renouvelle sa confiance en Jordan Bardella. Dans un entretien à la Tribune dimanche, la candidate d'extrême droite à la présidentielle réaffirme son soutien au président du Rassemblement National. Jordan Bardella, qui on le rappelle, est visé par une enquête de Mediapart, lui attribuant plusieurs messages à caractère antisémite. Il a annoncé porter plainte pour faux et usage de faux. Un policier est visé par une plainte en marge du mouvement des lycéens. Lundi dernier, un adolescent de 14 ans a été grièvement blessé par un tir de LBD à bout portant à Saint-Ouen-l'Aumône dans le Val-d'Oise. Sa famille a annoncé déposer une plainte pour tentative d'homicide volontaire et violence sur mineurs de moins de 15 ans. L'élève souffre d'une double fracture de la mâchoire. Et dans ce contexte, les appels à la mobilisation se multiplient. Le 6 octobre sera un point de départ, a déclaré Jean-Luc Mélenchon à l'approche de la grande manifestation prévue ce mardi en France. Elle devrait réunir à la fois les lycéens, les étudiants et les syndicats enseignants. Après avoir été reçu par le ministère de l'Éducation, les organisations lycéennes ont appelé ce vendredi à poursuivre les blocages faute de mesures concrètes. Plus de 8000 personnes rassemblées dans l'Eure contre les pesticides. Manifestation à l'appel de la Confédération paysanne et des soulèvements de la terre soutenus par une cinquantaine d'organisations. Les participants dénoncent les effets des produits phytosanitaires sur l'environnement et sur la santé et déplorent l'inaction des pouvoirs publics. Des victimes des pesticides étaient notamment présents ainsi que plusieurs associations. Dans l'actualité également, le copilote du vol Fly Dubai a tenté de commettre un acte terroriste, affirme le procureur général des Émirats arabes unis. L'homme a attaqué son commandant de bord avec l'âge de secours du cockpit afin de prendre le contrôle de l'appareil, précisent les autorités. L'enquête se poursuit pour tenter d'en savoir plus sur les circonstances et les motivations de l'assaillant. L'incident a eu lieu, on le rappelle, mercredi à bord d'un avion reliant Dubaï à Tel Aviv. Et puis en cyclisme, Demi Vollering, sacrée championne d'Europe, la néerlandaise conserve son titre après sa victoire sur la course en ligne féminine, une semaine après son titre au championnat du monde. Excellente soirée à tous.
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2: Avant l'arrivée du froid dans nos maisons, voici plusieurs vérifications simples pour éviter les mauvaises surprises sur votre facture d'électricité. En France, un foyer sur deux possède une puissance de compteur qui ne correspond pas à sa consommation réelle. Une puissance surdimensionnée peut notamment engendrer un surcoût de l'abonnement. Ce surcoût représenterait à l'échelle nationale 300 millions d'euros dépensés pour de l'énergie non consommée. Alors pour éviter les mauvaises surprises, des vérifications simples et rapides sont possibles. Commencez d'abord par bien vérifier votre numéro de compteur pour ne pas payer pour un tiers. Plusieurs centaines de personnes ont été victimes de ces erreurs l'an passé, indique le médiateur national de l'énergie. Il vous suffit juste de comparer les données inscrites sur votre compteur Linky avec celles inscrites sur votre facture. Deux données doivent concorder, notamment le point de référence des mesures et le numéro de série. En cas de souci, vous devez contacter Enedis ainsi que votre fournisseur d'énergie. Le remboursement des sommes peut remonter jusqu'à 5 ans en arrière. Vérifiez aussi votre option heure pleine, heure creuse pour que ce tarif soit rentable. Au moins 30% de votre consommation quotidienne doit être réalisée pendant les plages d'heure creuse. Selon Elowatt, 3 millions de foyers auraient intérêt à repasser au tarif de base, pendant que 3 autres millions de foyers gagneraient à basculer en heure pleine, heure creuse. Enfin, vérifiez que vous n'avez pas de fuite électrique. Pour cela, équipez-vous d'un multimètre. Il va vous servir à vérifier l'isolation de vos circuits. Si vous n'en avez pas, soyez attentif aux détails de votre facture en cas de surfacturation soudaine. Les fuites proviennent généralement d'installations ou d'équipements électriques vétustes.
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3: Un meurtre, des suspects et un enquêteur, voilà les ingrédients toujours efficaces de la série du jour. Le problème final, c'est le nom de la nouvelle série de Netflix. Dans cette production espagnole, l'histoire se déroule en 1959 sur une île isolée au large de Majorque. 13 personnes séjournent dans un hôtel lorsque leur quiétude va être troublée par un meurtre. Mais contrairement à ce que l'on voit d'habitude, ici ce n'est pas un détective qui enquête, mais un acteur qui a joué à plusieurs reprises Sherlock Holmes. Cette fois, il passe de la théorie à la pratique.
4: Un meurtre. 13 personnes coupées du monde. Et parmi elles, un assassin. Une affaire de cœur, un vieux règlement de compte, ou le simple désir de tuer. Ah, et moi bien sûr, Benjamin Basile, comédien.
3: Comme dans toute bonne histoire de ce genre, on a affaire à un huis clos. Les protagonistes sont bloqués sur place. Le meurtrier est donc forcément parmi eux. Et ils sont tous plus ou moins suspects. La série joue à merveille avec tous les codes des histoires d'Agatha Christie. D'ailleurs, à l'origine, il s'agit d'un roman publié il y a quelques années par un auteur.

0: espagnol. Les amateurs du genre seront ravis.
1: Imaginez que vous soyez Elisa.
2: Suicide ?
1: Visiblement. Vous vous maquilleriez si vous aviez l'intention d'aller vous pendre.
0: Le problème final sur Netflix.
3: Prochain flash dans quelques instants. 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
6: Bonjour à tous. Le gouvernement avance l'examen de la loi casseurs-payeurs. Conséquence des dégradations en marge de la mobilisation des lycéens, le texte est désormais inscrit à l'ordre du jour du Sénat pour le mois d'octobre. Il prévoit de faire payer les auteurs de dégradations lors des manifestations. Le projet de loi avait été présenté pour la première fois après les débordements survenus en 2025 après la victoire du Paris Saint-Germain en Ligue des Champions. Dans ce contexte, la garde à vue du mineur soupçonné d'avoir agressé une femme avec un spray inflammable a été prolongée, annonce du parquet de Marseille ce samedi. Le jeune homme de 15 ans a été interpellé vendredi soir dans le 7e arrondissement en marge d'une manifestation des lycéens. Une nouvelle grande mobilisation est d'ailleurs prévue dès mardi prochain partout en France. Elle devrait réunir à la fois les lycéens, les étudiants et les syndicats enseignants. Après avoir été reçus par le ministère de l'Éducation, les organisations lycéennes ont appelé ce vendredi à poursuivre les blocages faute de mesures concrètes. Un coup de pouce pour les pêcheurs face à la hausse des prix des carburants. Le gouvernement annonce qu'il a demandé à la Banque publique d'investissement BPI France de mettre en place un prêt à taux zéro pour les petites entreprises du secteur. Ce prêt pouvant aller jusqu'à 50 000 euros sur 36 mois sera accordé sans garantie. Il est ouvert aux TPE et aux PME créées il y a plus de 2 ans. La surpopulation carcérale franchit un nouveau record dans les prisons françaises. Selon le ministère de la Justice, 92 000 personnes étaient détenues au 1er septembre pour 63 000 places. Le nombre de matelas posés au sol faute de lits est en hausse de près de 52% comparé à l'an dernier. L'Aude et les Pyrénées-Orientales placées en vigilance orange ce dimanche pour pluie-inondation. Annonce de Météo France qui prévoit des cumuls orageux sur le pourtour méditerranéen. Et puis en rugby, Toulouse remporte le derby face à Castres. Petite victoire 8-7 qui permet tout de même aux Rouges et Noirs de rester leader au classement. Suite de la 5e journée de Top 14 ce dimanche, Montpellier recevra Toulon à 21h05. Bonne journée à tous.
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7: Dans l'actualité environnementale aujourd'hui, il n'a quasiment pas plu en septembre. Selon Météo France, une start-up américaine travaille sur un collecteur de débris spatiaux. Et puis le tilcaillot, eh bien c'est une nouvelle espèce de félin. La sécheresse s'est poursuivie en septembre, c'est le constat de Météo France. Sur les 3 premières semaines du mois de septembre, les pluies ont été quasiment inexistantes selon le service de météorologie, avec seulement une journée de précipitations enregistrées en moyenne à l'échelle nationale. Et sur certaines régions, le déficit est particulièrement notable. Le long de la Manche notamment, seuls 10 mm de précipitations sont tombés en moyenne. Un nettoyeur de l'espace, une start-up américaine est en effet en train de développer un collecteur de débris pour lutter contre la pollution spatiale. Cet engin serait capable de déplacer des satellites ou de faire redescendre des déchets spatiaux vers l'atmosphère afin qu'ils s'y consument sans danger. Cet appareil serait opérationnel fin 2028 et sachez qu'un modèle a déjà été testé à plus petite échelle et avec réussite par les équipes de la Station Spatiale Internationale pendant 200 jours en 2025. Et puis c'est une première depuis 100 ans. Une nouvelle espèce de félin vient d'être officiellement identifiée. Son nom c'est le tilcaillot. Il vit dans l'écorégion des Yungas sur le versant oriental de la cordillère des Andes en Amérique du Sud. Il est plus petit qu'un chat domestique avec ses 46 cm de long et un poids inférieur à 1,3 kg.
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8: Et si le contenu de notre assiette avait aussi son mot à dire sur la qualité de nos nuits ? On connaît les fibres pour leur rôle dans le transit intestinal, mais elles pourraient aussi avoir un lien avec notre sommeil, notamment avec cette phase essentielle, le sommeil profond. Une étude menée chez 26 adultes en bonne santé a observé une association entre une alimentation plus riche en fibres et davantage de sommeil profond. À l'inverse, une consommation plus importante de graisses saturées était associée à moins de sommeil profond, tandis que davantage de sucre était lié à davantage de petits réveils. Mais attention, les chercheurs n'ont pas démontré qu'il suffisait de manger des fibres au dîner pour mieux dormir. L'étude était de petite taille et portée sur l'alimentation de l'ensemble de la journée. Pourquoi les fibres pourraient-elles jouer un rôle? Une partie est fermentée par les bactéries de notre intestin, notre microbiote. Cette fermentation produit des molécules qui pourraient participer aux échanges entre l'intestin et le cerveau, ce fameux axe intestin-cerveau. Mais son influence précise sur le sommeil reste encore à comprendre. Concrètement, légumes, lentilles, haricots ou céréales complètes permettent d'augmenter naturellement ses apports en fibres. Mais inutile de bouleverser son dîner, les horaires réguliers, un environnement calme et les habitudes du soir restent eux aussi très importants. Bref, les fibres pourraient être des alliés de nos nuits, mais la science parle pour l'instant davantage d'une association que d'une recette miracle.
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6: Bonjour à tous. Le gouvernement avance l'examen de la loi casseur-payeur. Conséquence des dégradations en marge de la mobilisation des lycéens, le texte est désormais inscrit à l'ordre du jour du Sénat pour le mois d'octobre. Il prévoit de faire payer les auteurs de dégradations lors des manifestations. Le projet de loi avait été présenté pour la première fois après les débordements survenus en 2025 après la victoire du Paris Saint-Germain en Ligue des Champions. Dans ce contexte, la garde à vue du mineur soupçonné d'avoir agressé une femme avec un spray inflammable a été prolongée, annonce du parquet de Marseille ce samedi. Le jeune homme de 15 ans a été interpellé vendredi soir dans le 7e arrondissement en marge d'une manifestation des lycéens. Une nouvelle grande mobilisation est d'ailleurs prévue dès mardi prochain partout en France. Elle devrait réunir à la fois les lycéens, les étudiants et les syndicats enseignants. Après avoir été reçus par le ministère de l'Éducation, les organisations lycéennes ont appelé ce vendredi à poursuivre les blocages faute de mesures concrètes. Un coup de pouce pour les pêcheurs face à la hausse des prix des carburants. Le gouvernement annonce qu'il a demandé à la Banque publique d'investissement BPI France de mettre en place un prêt à taux zéro pour les petites entreprises du secteur. Ce prêt pouvant aller jusqu'à 50 000 euros sur 36 mois sera accordé sans garantie. Il est ouvert aux TPE et aux PME créées il y a plus de 2 ans. La surpopulation carcérale franchit un nouveau record dans les prisons françaises. Selon le ministère de la Justice, 92 000 personnes étaient détenues au 1er septembre pour 63 000 places. Le nombre de matelas posés au sol faute de lits est en hausse de près de 52% comparé à l'an dernier. L'eau des Pyrénées-Orientales placée en vigilance orange ce dimanche pour pluie inondation. Annonce de Météo France qui prévoit des cumuls orageux sur le pourtour méditerranéen. Et puis en rugby, Toulouse remporte le derby face à Castres. Petite victoire 8-7 qui permet tout de même aux Rouges et Noirs de rester leader au classement. Suite de la 5e journée de Top 14 ce dimanche, Montpellier recevra Toulon à 21h05. Bonne journée à tous.
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8: Aujourd'hui, on vous dit tout dans Backstage sur le nouvel album de Zazie.
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8: C'est une sortie très attendue depuis la rentrée. Zazie fait son grand retour cette semaine avec son 12e album intitulé Volatile. Un disque qui explore les mouvements de l'existence entre légèreté et profondeur et qui reste fidèle surtout à l'écriture singulière de la chanteuse. À l'intérieur, on peut retrouver 13 titres et notamment le morceau Peu importe que l'on entend et qui a été dévoilé un peu avant l'été. Un titre électropop entraînant qui revient sur nos difficultés à vivre ensemble ces derniers temps ou encore sur la jalousie. Zazie a aussi décidé de retravailler avec Christophe Willem. On peut les retrouver ensemble sur le morceau La Pompadour, les deux artistes qui sont toujours aussi complices.
9: Zazie fera son grand retour sur scène au printemps prochain également, avec une grande tournée à travers la France. Elle passera notamment par l'Olympia Paris début juin.

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1: Les bornes de recharge freinent toujours la voiture électrique, un vélo de fonction comme argument d'embauche et l'Europe à portée de rail plus court et économique que l'avion. La voiture électrique continue de s'imposer sur les routes françaises. Cet été, plus d'un tiers des véhicules neufs vendus étaient électriques, un record. Mais attention, ces chiffres sont gonflés par le fameux leasing social dont la troisième édition du dispositif d'aide à l'acquisition de voitures électriques a été lancée en juillet. Premier frein, l'électrique, les bornes de recharge, les 360 aires d'autoroute en France en sont équipées. Mais en cas de forte affluence, votre demi-heure d'arrêt peut rapidement se transformer en plus d'une heure et demie. Aux Pays-Bas, proposer un vélo comme avantage salarial est devenu un véritable argument d'embauche. En 5 ans, le nombre d'offres d'emploi qui le mettent en avant a presque triplé en raison de la montée en puissance des budgets mobilité et la pression croissante sur le stationnement en ville. La France, elle, est clairement à la traîne. À titre de comparaison, l'Allemagne compte 2 millions de vélos de fonction en circulation, la Belgique 200 000 et seulement 20 000 pour la France. Si vous préparez une escapade européenne de courte ou de moyenne distance, il est tentant de chercher des billets d'avion, mais il est peut-être temps de monter dans un train à la place, car ça pourrait même être plus rapide. Selon Omio, pour un Bruxelles-Paris, vous gagnerez plus de 2 heures en prenant le rail pour 34 euros d'économie en moyenne. Pour un Paris-Lyon, le train est aussi plus avantageux, avec 1h20 de gagné et 56 euros.
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3: Bonjour à tous. Le gouvernement avance l'examen de la loi casseurs-payeurs. Conséquence des dégradations en marge de la mobilisation des lycéens, le texte est désormais inscrit à l'ordre du jour du Sénat pour le mois d'octobre. Il prévoit de faire payer les auteurs de dégradations lors des manifestations. Le projet de loi avait été présenté pour la première fois après les débordements survenus en 2025 après la victoire du Paris Saint-Germain en Ligue des Champions. Dans ce contexte, la garde à vue du mineur soupçonné d'avoir agressé une femme avec un spray inflammable a été prolongée, annonce du parquet de Marseille ce samedi. Le jeune homme de 15 ans a été interpellé vendredi soir dans le 7e arrondissement en marge d'une manifestation des lycéens. Une nouvelle grande mobilisation est d'ailleurs prévue dès mardi prochain partout en France. Elle devrait réunir à la fois les lycéens, les étudiants et les syndicats enseignants. Après avoir été reçus par le ministère de l'Éducation, les organisations lycéennes ont appelé ce vendredi à poursuivre les blocages faute de mesures concrètes. Un coup de pouce pour les pêcheurs face à la hausse des prix des carburants. Le gouvernement annonce qu'il a demandé à la Banque publique d'investissement BPI France de mettre en place un prêt à taux zéro pour les petites entreprises du secteur. Ce prêt pouvant aller jusqu'à 50 000 euros sur 36 mois sera accordé sans garantie. Il est ouvert aux TPE et aux PME créées il y a plus de 2 ans. La surpopulation carcérale franchit un nouveau record dans les prisons françaises. Selon le ministère de la Justice, 92 000 personnes étaient détenues au 1er septembre pour 63 000 places. Le nombre de matelas posés au sol faute de lit est en hausse de près de 52% comparé à l'an dernier. L'Aude et les Pyrénées-Orientales placées en vigilance orange ce dimanche pour pluie-inondation. Annonce de Météo France qui prévoit des cumuls orageux sur le pourtour méditerranéen. Et puis en rugby, Toulouse remporte le derby face à Castres. Petite victoire 8-7 qui permet tout de même aux Rouges et Noirs de rester leader au classement. Suite de la 5e journée de Top 14 ce dimanche, Montpellier recevra Toulon à 21h05. Bonne journée à tous.
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4: Dans votre rendez-vous consommation, la difficulté des Français à finir le mois. Des carburants dont les prix ne finissent pas de grimper, des fruits et légumes plus chers, et un coût de la vie globalement de plus en plus élevé. Le portefeuille des Français souffre à tel point que pour certains ménages, les fins de mois finissent dans le rouge. C'est ce que nous apprend une étude de YouGov pour Moneyvox. Un tiers des Français a déjà été à découvert durant ces 12 derniers mois, un chiffre en hausse par rapport à l'an passé. La plupart des découverts sont inférieurs à 200 euros et ils ne dépassent les 1000 euros que dans 5% des cas. Les ménages ne sont pas optimistes pour l'avenir. 40% des Français interrogés pensent qu'ils seront davantage à découvert dans les prochains mois. Il faut dire que les Français sont confrontés à une situation de plus en plus compliquée pour leur porte-monnaie. Au mois d'août, les prix à la consommation ont augmenté en moyenne de 2,4% sur un an. Et sans surprise, selon le baromètre du pouvoir d'achat réalisé début septembre, plus de 6 Français sur 10 estiment que l'inflation a un impact important sur leur situation financière. À noter, et c'est important, que les règles sur le découvert vont changer à partir du 20 novembre. Les règles vont se durcir, en cause la transposition dans le droit français d'une directive européenne. Concrètement, à l'heure actuelle, les banques vérifient la solvabilité des comptes pour tout découvert supérieur à 200 euros. Mais avec la nouvelle règle, même pour de petits montants, la banque devra procéder à un audit des comptes de son client pour déterminer sa capacité à rembourser.
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4: Dans votre rendez-vous jeux vidéo, les amateurs de foot sont aux anges, FC revient. C'est une tradition chaque année, autant que la Saint-Valentin le 14 février et que Noël le 25 décembre. eSport FC sort toujours fin septembre. FC, c'est le nouveau nom de FIFA qui a maintenant changé d'appellation depuis quelques années. La simulation de football de référence revient pour un épisode 2027 qui devrait ravir tous les amateurs de la licence, l'une des plus lucratives du jeu vidéo. Cette FC 27 avec Kylian Mbappé sur la jaquette reprend tout ce que les joueurs viennent chercher depuis des années. Des matchs sur les plus célèbres pelouses du monde avec les plus grandes stars du ballon rond. La grosse nouveauté de ce nouvel opus, c'est le mode The Grounds, une espèce de grand terrain de jeu en monde ouvert, le tout en ligne. Concrètement, les joueurs du monde entier peuvent se rencontrer dans cet espace inspiré des quartiers français, argentins et anglais. L'occasion de s'adonner à des parties improvisées dans les rues, comme lorsque l'on rencontre des amis en bas de chez soi. Des mini-jeux sont aussi de la partie pour changer de la routine, ainsi que des boutiques pour personnaliser son personnage. Ce mode de jeu a vocation à être le cœur battant de ce nouvel épisode d'FC, avec des évolutions prévues tout au long de l'année, des mises à jour qui injecteront un vent de nouveautés. Attention, bien que FC 27 sorte sur un large panel de machines, le mode The Grounds n'est disponible que sur les consoles de nouvelle génération, PlayStation 5, Xbox Series, Nintendo Switch 2 et PC. Pour les consoles plus anciennes, il faudra s'en passer.
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3: Bonjour à tous. Le gouvernement avance l'examen de la loi casseurs-payeurs, conséquence des dégradations en marge de la mobilisation des lycéens. Le texte est désormais inscrit à l'ordre du jour du Sénat pour le mois d'octobre. Il prévoit de faire payer les auteurs de dégradations lors des manifestations. Le projet de loi avait été présenté pour la première fois après les débordements survenus en 2025 après la victoire du Paris Saint-Germain en Ligue des Champions. Dans ce contexte, la garde à vue du mineur soupçonné d'avoir agressé une femme avec un spray inflammable a été prolongée, annonce du parquet de Marseille ce samedi. Le jeune homme de 15 ans a été interpellé vendredi soir dans le 7e arrondissement en marge d'une manifestation des lycéens. Une nouvelle grande mobilisation est d'ailleurs prévue dès mardi prochain partout en France. Elle devrait réunir à la fois les lycéens, les étudiants et les syndicats enseignants. Après avoir été reçus par le ministère de l'Éducation, les organisations lycéennes ont appelé ce vendredi à poursuivre les blocages faute de mesures concrètes. Un coup de pouce pour les pêcheurs face à la hausse des prix des carburants. Le gouvernement annonce qu'il a demandé à la Banque publique d'investir.

0: En rugby, Toulouse remporte le derby face à Castres. Petite victoire 8-7 qui permet tout de même aux Rouges et Noirs de rester leader au classement. Suite de la cinquième journée de Top 14 ce dimanche, Montpellier recevra Toulon à 21h05. Bonne journée à tous.
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2: Votre chronique innovation avec le robot qui nettoie vos panneaux solaires à la rosée du matin. Et direction la Bretagne, du côté des Côtes d'Armor, où une petite entreprise vient de trouver une idée assez bluffante. Le problème, on le connaît bien, les panneaux solaires, avec le temps, ça s'encrasse. Poussière, pollen, graisse, une fine pellicule se forme et résultat, ils produisent moins d'électricité. Jusqu'ici, pour les nettoyer, il fallait de l'eau en grande quantité, ou bien quelqu'un qui grimpe sur le toit avec du matériel lourd. Sauf qu'en plein été, avec les restrictions d'eau qui se multiplient, les robots classiques ne peuvent tout simplement plus fonctionner. Et c'est là qu'intervient Newa, l'entreprise créée par Erwan Lopin et Christophe Morel, a imaginé un petit robot de seulement 17 kg, totalement autonome, qui reste à demeure sur la toiture toute l'année. À titre de comparaison, un robot classique guidé par un humain pèse environ 70 kg. Sa particularité, il n'a besoin d'aucune goutte d'eau potable. Il utilise simplement la rosée du matin pour frotter et dépoussiérer les panneaux. Il travaille la nuit entre 22h et 6h en se fiant à une petite station météo intégrée qui décide si les conditions sont favorables. Le concept a d'abord été testé avec 15 exemplaires posés sur les toits de l'entreprise et dans une exploitation agricole. Pensé pour les supermarchés, les agriculteurs ou les industriels, il coûte environ 4 400 € hors taxes, plus 500 € d'installation. Les premières livraisons sont prévues au printemps 2027.
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3: Un nouveau mois qui débute et qui apporte avec lui son lot de nouveautés. On fait le point sur les changements du 1er octobre, mais aussi sur tout ce qui vous attend dans les prochaines semaines. Et on débute avec tout ce qui va affecter votre porte-monnaie, à commencer par le prix repère du gaz qui grimpe de 6,3%. Cela représente une augmentation en moyenne de 5 € sur la facture de fin octobre pour tous les consommateurs dont les offres sont indexées. Le plafond des franchises médicales augmente lui aussi. Il s'agit de tout ce qui reste à la charge de l'assuré après remboursement de l'assurance maladie et de la mutuelle. Ce plafond annuel passe de 100 à 140 €. Au chapitre santé, toujours, les protections menstruelles réutilisables sont désormais en partie remboursées en France à partir du 1er octobre pour toutes les femmes de moins de 26 ans. Un remboursement limité à 2 produits par an par personne. Les campagnes de vaccination contre la grippe saisonnière et le Covid-19 seront lancées à partir du 13 octobre. Du côté des impôts, notez bien la date du 15 octobre, c'est la date limite pour régler votre taxe foncière si vous payez par espèce, chèque ou virement. Pour le paiement en ligne, vous avez jusqu'au 20 octobre. Autre date à retenir sur votre calendrier, le vendredi 16 au soir, qui marquera le début des vacances scolaires de la Toussaint jusqu'au lundi 2 novembre. On va aussi changer d'heure pendant cette période. Le passage à l'heure d'hiver est prévu dans la nuit du samedi 24 au dimanche 25 octobre à 3h du matin. Il sera 2h. Les jours vont commencer à raccourcir, mais bonne nouvelle, l'automne nous apporte aussi plein de nouvelles saveurs dans nos assiettes. C'est le moment de consommer des courges, des choux, des poireaux, des champignons, des châtaignes et du raisin.
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0: Bonjour à tous. Le gouvernement avance l'examen de la loi casseur-payeur. Conséquence des dégradations en marge de la mobilisation des lycéens, le texte est désormais inscrit à l'ordre du jour du Sénat pour le mois d'octobre. Il prévoit de faire payer les auteurs de dégradations lors des manifestations. Le projet de loi avait été présenté pour la première fois après les débordements survenus en 2025 après la victoire du Paris Saint-Germain en Ligue des Champions. Dans ce contexte, la garde à vue du mineur soupçonné d'avoir agressé une femme avec un spray inflammable a été prolongée, annonce du parquet de Marseille ce samedi. Le jeune homme de 15 ans a été interpellé vendredi soir dans le 7e arrondissement en marge d'une manifestation des lycéens. Une nouvelle grande mobilisation est d'ailleurs prévue dès mardi prochain partout en France. Elle devrait réunir à la fois les lycéens, les étudiants et les syndicats enseignants. Après avoir été reçus par le ministère de l'Éducation, les organisations lycéennes ont appelé ce vendredi à poursuivre les blocages faute de mesures concrètes. Un coup de pouce pour les pêcheurs face à la hausse des prix des carburants. Le gouvernement annonce qu'il a demandé à la Banque publique d'investissement BPI France de mettre en place un prêt à taux zéro pour les petites entreprises du secteur. Ce prêt pouvant aller jusqu'à 50 000 euros sur 36 mois sera accordé sans garantie. Il est ouvert aux TPE et aux PME créées il y a plus de 2 ans.

0: La surpopulation carcérale franchit un nouveau record dans les prisons françaises. Selon le ministère de la Justice, 92 000 personnes étaient détenues au 1er septembre pour 63 000 places. Le nombre de matelas posés au sol faute de lits est en hausse de près de 52% comparé à l'an dernier. L'Aude et les Pyrénées-Orientales placées en vigilance orange ce dimanche pour pluie-inondation. Annonce de Météo France qui prévoit des cumuls orageux sur le pourtour méditerranéen. Et puis en rugby, Toulouse remporte le derby face à Castres. Petite victoire 8-7 qui permet tout de même aux Rouges et Noirs de rester leader au classement. Suite de la cinquième journée de Top 14 ce dimanche, Montpellier recevra Toulon à 21h05. Bonne journée à tous.
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2: La série du jour nous apprend qu'entre admiration et obsession, la frontière peut être très mince. C'est la nouvelle série française d'HBO Max, Paolo, un titre tiré du nom du personnage principal. Paolo mène une vie ordinaire lorsque du jour au lendemain, sa vie va basculer. Il retrouve par hasard Théophane, un ancien camarade de classe qui a désormais l'ambition de devenir le maire de la ville. Paolo va alors s'impliquer dans la campagne de Théophane jusqu'à devenir complètement obsédé par lui et son statut social.
3: Théophane Tolbiac était dans la même école que moi. Il se présente pour devenir maire. Je suis allé le voir, il m'a reconnu direct. Paolo Da Costa.
4: Da Costa, mais je...
5: C'est ça que tu fais maintenant. Chauffeur.
6: On ne peut pas faire ça, Paolo. Vous êtes le chauffeur, pas le garde du corps.
2: Au fur et à mesure du temps, Paolo va développer une obsession dévorante pour Théophane, n'hésitant pas à franchir les limites de la légalité. La série nous plonge dans les rouages pas toujours très nets de la politique locale, avec à la clé des coups bas et des traîtrises. Dans le rôle de Paolo, on retrouve Jérôme Niel, que l'on connaît principalement dans le registre de la comédie. Il propose dans ce thriller une palette beaucoup plus sombre et dérangeante.
4: Paolo, on est d'accord que c'est pas du tout la route pour aller chez moi là, hein ?
7: Je sais.
4: Il est marrant quand même ce type.
2: Paolo à découvrir sur HBO Max.
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8: Dans l'actualité environnementale aujourd'hui, la lutte contre le frelon asiatique passe à la vitesse supérieure car le plan national a été officiellement publié. Il était attendu depuis son adoption par l'Assemblée nationale en 2025. Le plan national de lutte contre le frelon asiatique à pattes jaunes a été publié au journal officiel. L'objectif, mettre en place une lutte cohérente à l'échelle nationale. Car le frelon asiatique est un véritable fléau. Introduit en 2004 dans le Lot-et-Garonne, probablement après l'importation de poteries de Chine, il est aujourd'hui présent sur tout le territoire. Le problème, c'est que c'est un grand prédateur d'insectes et en particulier d'abeilles domestiques. Le frelon asiatique peut ainsi éliminer jusqu'à 30 à 50% du cheptel apicole sur une exploitation. Il s'attaque également aux fruits mûrs et il peut enfin être un risque pour la santé humaine et la sécurité publique. Ce dispositif prévoit donc une classification des départements selon 4 niveaux d'exposition avec un pilotage des actions au niveau national. Les préfets et les collectivités, elles, auront 6 mois pour les adopter en lien avec les filières impactées et les associations environnementales. Mais attention, l'éradication complète, elle, n'est plus envisageable. Ce plan vise donc essentiellement à limiter l'impact de l'insecte, via notamment la destruction de nids, le piégeage des fondatrices au printemps, ou encore des dispositifs de réduction du stress des abeilles.
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0: Bonjour à tous. Le gouvernement avance l'examen de la loi casseurs-payeurs, conséquence des dégradations en marge de la mobilisation des lycéens. Le texte est désormais inscrit à l'ordre du jour du Sénat pour le mois d'octobre. Il prévoit de faire payer les auteurs de dégradations lors des manifestations. Le projet de loi avait été présenté pour la première fois après les débordements survenus en 2025 après la victoire du Paris Saint-Germain en Ligue des Champions. Dans ce contexte, la garde à vue du mineur soupçonné d'avoir agressé une femme avec un spray inflammable a été prolongée, annonce du parquet de Marseille ce samedi. Le jeune homme de 15 ans a été interpellé vendredi soir dans le 7e arrondissement en marge d'une manifestation des lycéens. Une nouvelle grande mobilisation est d'ailleurs prévue dès mardi prochain partout en France. Elle devrait réunir à la fois les lycéens, les étudiants et les syndicats enseignants. Après avoir été reçus par le ministère de l'Éducation, les organisations lycéennes ont appelé ce vendredi à poursuivre les blocages faute de mesures concrètes. Un coup de pouce pour les pêcheurs face à la hausse des prix des carburants. Le gouvernement annonce qu'il a demandé à la Banque publique d'investissement BPI France de mettre en place un prêt à taux zéro pour les petites entreprises du secteur. Ce prêt pouvant aller jusqu'à 50 000 euros sur 36 mois sera accordé sans garantie. Il est ouvert aux TPE et aux PME créées il y a plus de deux ans. La surpopulation carcérale franchit un nouveau record dans les prisons françaises. Selon le ministère de la Justice, 92 000 personnes étaient détenues au 1er septembre pour 63 000 places. Le nombre de matelas posés au sol faute de lit est en hausse de près de 52% comparé à l'an dernier. L'Aude et les Pyrénées-Orientales placées en vigilance orange ce dimanche pour pluie-inondation. Annonce de Météo France qui prévoit des cumuls orageux sur le pourtour méditerranéen. Et puis en rugby, Toulouse remporte le derby face à Castres. Petite victoire 8-7 qui permet tout de même aux Rouges et Noirs de rester leader au classement. Suite de la 5e journée de Top 14 ce dimanche, Montpellier recevra Toulon à 21h05. Bonne journée à tous.
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7: Pour avoir les mains propres, inutile de monter le thermostat. On imagine souvent que plus l'eau est chaude, plus elle élimine les bactéries. Pourtant, c'est une idée reçue. L'eau chaude qui sort de notre robinet n'est généralement pas assez chaude pour tuer efficacement les bactéries présentes sur nos mains. En dessous de 40 degrés, la plupart des bactéries ne disparaissent pas. Certaines se développent même très bien. Pour vraiment détruire les micro-organismes grâce à la chaleur, il faudrait atteindre des températures bien plus élevées. Mais à ce niveau-là, le risque serait surtout de se brûler. L'utilisation d'eau très chaude pour se laver les mains est d'ailleurs déconseillé car cela augmente le risque de lésions cutanées. Autrement dit, augmenter la température de l'eau n'améliore pas vraiment l'efficacité du lavage. Alors, qu'est-ce qui fait la différence ? C'est avant tout le savon et le frottement. Le savon aide à décrocher les microbes, les saletés et les substances grasses qui peuvent se trouver sur la peau et le mouvement mécanique du frottage permet ensuite de les éliminer. Il faut donc prendre le temps de frotter toutes les zones, les paumes, le dos des mains, entre les doigts, autour des ongles et jusqu'aux poignets. Une vingtaine de secondes de lavage soigneux est recommandée. Et bonne nouvelle, l'eau peut être froide, tiède ou chaude. Ce n'est donc pas la température qui garantit des mains propres, mais surtout un lavage suffisamment long et soigneux avec du savon. Alors la prochaine fois que vous vous lavez les mains, inutile de chercher l'eau la plus chaude. Mieux vaut prendre quelques secondes de plus pour bien les frotter.
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11: Elle a décidé de se lancer. Marguerite sort son tout premier album cette semaine et c'est le programme aujourd'hui dans Backstage.
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11: C'est forcément un événement pour tous les fans de la Star Academy. Marguerite, l'ancienne élève du célèbre château révélé lors de la saison 2024, dévoile cette semaine son tout premier album intitulé Guérir, qui arrive après son EP Grandir. Une nouvelle étape pour la jeune femme qui s'est fait connaître grâce à son tube Les filles, les meufs, et qui a été un véritable succès, bien évidemment. Guérir est donc composé de 11 morceaux, un projet intime qui explore les blessures que l'on porte en soi, les traces qu'elles laissent, mais aussi les chemins de reconstruction qui peuvent naître à travers elles. Marguerite qui part aussi en tournée cet automne partout en France. Elle passera notamment par le Zénith de Paris en mai prochain, rien que ça.

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2: Bonjour à tous. Le gouvernement avance l'examen de la loi casseurs-payeurs. Conséquence des dégradations en marge de la mobilisation des lycéens, le texte est désormais inscrit à l'ordre du jour du Sénat pour le mois d'octobre. Il prévoit de faire payer les auteurs de dégradations lors des manifestations. Le projet de loi avait été présenté pour la première fois après les débordements survenus en 2025 après la victoire du Paris Saint-Germain en Ligue des Champions. Dans ce contexte, la garde à vue du mineur soupçonné d'avoir agressé une femme avec un spray inflammable a été prolongée, annonce du parquet de Marseille ce samedi. Le jeune homme de 15 ans a été interpellé vendredi soir dans le 7e arrondissement en marge d'une manifestation des lycéens. Une nouvelle grande mobilisation est d'ailleurs prévue dès mardi prochain partout en France. Elle devrait réunir à la fois les lycéens, les étudiants et les syndicats enseignants. Après avoir été reçus par le ministère de l'Éducation, les organisations lycéennes ont appelé ce vendredi à poursuivre les blocages faute de mesures concrètes. Un coup de pouce pour les pêcheurs face à la hausse des prix des carburants. Le gouvernement annonce qu'il a demandé à la Banque publique d'investissement BPI France de mettre en place un prêt à taux zéro pour les petites entreprises du secteur. Ce prêt pouvant aller jusqu'à 50 000 euros sur 36 mois sera accordé sans garantie. Il est ouvert aux TPE et aux PME créées il y a plus de 2 ans. La surpopulation carcérale franchit un nouveau record dans les prisons françaises. Selon le ministère de la Justice, 92 000 personnes étaient détenues au 1er septembre pour 63 000 places. Le nombre de matelas posés au sol faute de lit est en hausse de près de 52% comparé à l'an dernier. L'Aude et les Pyrénées-Orientales placées en vigilance orange ce dimanche pour pluie-inondation. Annonce de Météo France qui prévoit des cumuls orageux sur le pourtour méditerranéen. Et puis en rugby, Toulouse remporte le derby face à Castres. Petite victoire 8-7 qui permet tout de même aux Rouges et Noirs de rester leader au classement. Suite de la 5e journée de Top 14 ce dimanche, Montpellier recevra Toulon à 21h05. Bonne journée à tous.
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3: C'est une innovation qui ressemble à de la science-fiction. Une entreprise est en train de développer un prototype de lentille de contact intelligente. On se croirait presque dans un épisode de la série Black Mirror. L'entreprise Exponseo ambitionne d'intégrer un ordinateur nouvelle génération dans des lentilles de contact, quelque chose de discret et d'invisible qui se porte un peu comme les gadgets d'Iron Man, selon les mots du patron d'Exponseo. Avantage par rapport aux lunettes connectées, la lentille n'est pas contraignante, elle ne pèse rien, on oublierait presque qu'on en porte une. L'entreprise compte d'abord déployer cette innovation sur le plan médical et particulièrement pour le glaucome. Au lieu d'avoir à faire des examens médicaux pour mesurer la pression intraoculaire, la lentille Exponseo permettrait d'avoir les données en temps réel, simplement en se connectant à son téléphone. La lentille serait aussi capable d'analyser les larmes pour détecter le niveau de glucose ou des biomarqueurs du cancer. Grâce à des capteurs et des nanoparticules d'or, on pourrait suivre l'efficacité de traitements lourds comme les chimiothérapies sans prise de sang. À terme, la lentille pourrait même servir à l'administration ciblée de médicaments. L'objectif final est de créer une lentille capable de tout faire. En combinant un micro-écran transparent et une micro-batterie, la lentille pourrait projeter des images directement dans le champ de vision. Cette technologie intéresse déjà l'agence spatiale Mohamed Bin Rachid à Dubaï. En apesanteur, l'œil subit des déformations qui altèrent la vue des astronautes, rendant le port de lentilles obligatoire. Y intégrer un écran permettrait donc aux astronautes de contrôler plus facilement les interfaces, par exemple.
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4: La vérité sort de la bouche des enfants ? Eh bien, en fait, pas vraiment. On parle du mensonge cette semaine et de comment réagir quand votre enfant vous ment. J'ai eu l'idée de cette chronique quand mon garçon m'a raconté avec foule de détails et beaucoup d'aplomb comment il avait été évacué par hélicoptère de la cour de son école maternelle car il s'était blessé. Évidemment, rien de vrai dans tout ça, mais les parents ont tous vécu ça. Des histoires inventées et bien sûr des bêtises niées malgré les évidences. C'est particulièrement fréquent entre 3 et 5 ans et ça n'a rien d'inquiétant. Faut-il tout de suite réagir ? Non, c'est faux, tu es un menteur. Eh bien non, parce que ça fait partie de leur développement normal. Rappelons que jusqu'à 7 ans, les enfants ont du mal à distinguer le réel et l'imaginaire et que leur mensonge n'a pas forcément de mauvaises intentions. Plusieurs raisons peuvent les pousser à mentir. La peur pour ne pas se faire gronder ou pour éviter une punition. Le mensonge par intérêt pour se faire remarquer ou se valoriser, mais aussi par loyauté envers quelqu'un d'autre. Alors sans l'encourager, on peut plutôt lui demander « Tu es sûr de ce que tu dis ? Mais tu me fais des blagues là ?» Ou encore « Ah bon, un oiseau a mangé tous les bonbons. Ça me paraît très bizarre. » Pas besoin d'interrogatoire, on peut plutôt les guider pour trouver une meilleure réponse qu'un mensonge. Bon, il ne faut pas non plus banaliser ces mensonges s'ils se répètent, mais sans se fâcher. On peut rappeler l'importance de dire la vérité pour se faire confiance et leur dire qu'il n'y a pas besoin de s'inventer une vie pour être intéressant. Et souvent, ces mensonges disparaissent autour de 6-7 ans avec l'arrivée du fameux âge de raison.
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2: Bonjour à tous. Le gouvernement avance l'examen de la loi casseurs-payeurs, conséquence des dégradations en marge de la mobilisation des lycéens. Le texte est désormais inscrit à l'ordre du jour du Sénat pour le mois d'octobre. Il prévoit de faire payer les auteurs de dégradations lors des manifestations. Le projet de loi avait été présenté pour la première fois après les débordements survenus en 2025 après la victoire du Paris Saint-Germain en Ligue des Champions. Dans ce contexte, la garde à vue du mineur soupçonné d'avoir agressé une femme avec un spray inflammable a été prolongée, annonce du parquet de Marseille ce samedi. Le jeune homme de 15 ans a été interpellé vendredi soir dans le 7e arrondissement en marge d'une manifestation des lycéens. Une nouvelle grande mobilisation est d'ailleurs prévue dès mardi prochain partout en France. Elle devrait réunir à la fois les lycéens, les étudiants et les syndicats enseignants. Après avoir été reçus par le ministère de l'Éducation, les organisations lycéennes ont appelé ce vendredi à poursuivre les blocages faute de mesures concrètes. Un coup de pouce pour les pêcheurs face à la hausse des prix des carburants. Le gouvernement annonce qu'il a demandé à la Banque publique d'investissement BPI France de mettre en place un prêt à taux zéro pour les petites entreprises du secteur. Ce prêt pouvant aller jusqu'à 50 000 euros sur 36 mois sera accordé sans garantie. Il est ouvert aux TPE et aux PME créées il y a plus de 2 ans. La surpopulation carcérale franchit un nouveau record dans les prisons françaises. Selon le ministère de la Justice, 92 000 personnes étaient détenues au 1er septembre pour 63 000 places. Le nombre de matelas posés au sol faute de lits est en hausse de près de 52% comparé à l'an dernier. L'eau des Pyrénées-Orientales placée en vigilance orange ce dimanche pour pluie inondation. Annonce de Météo France qui prévoit des cumuls orageux sur le pourtour méditerranéen. Et puis en rugby, Toulouse remporte le derby face à Castres. Petite victoire 8-7 qui permet tout de même aux Rouges et Noirs de rester leader au classement. Suite de la 5e journée de Top 14 ce dimanche, Montpellier recevra Toulon à 21h05. Bonne journée à tous.
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6: Bonjour amis jardiniers, elles sont peut-être belles, mais elles présentent un risque pour la biodiversité. Les plantes exotiques envahissantes sont à proscrire au jardin, mais alors lesquelles et comment faire ? Herbe de pampa, ambroisie ou encore agave, ces plantes sont belles, elles agrémentent les jardins, mais elles peuvent devenir problématiques pour la biodiversité. Par plante envahissante, on entend par là que si l'espèce se retrouve introduite dans un territoire, elle va se développer plus vite et plus fortement que les autres et viendra bousculer l'équilibre biologique déjà présent. Une longue liste de plantes établie par l'Union européenne précise les espèces interdites d'introduction en France et d'utilisation, par exemple le mûrier à papier, l'herbe de pampa, la vigne ballon et l'herbe à alligator. Prenons l'exemple de l'herbe de la pampa. Avec ses plumeaux blancs, elle est souvent utilisée comme plante d'ornement dans les jardins ou dans les maisons une fois séchée. Mais les plumeaux ont une faculté impressionnante pour disperser le pollen et se reproduire, d'autant qu'aucun herbivore n'est présent en France pour la consommer. Autre plante envahissante, la berce du Caucase. Cette fois, elle est dangereuse pour l'homme. Elle a été introduite en Europe au 19e siècle et elle est surveillée de très près en Allemagne. Elle se reproduit rapidement et sa sève provoque des rougeurs, des cloques et des brûlures. Alors si ces plantes sont belles, elles n'en restent pas moins dangereuses. Il faut donc s'en débarrasser en les arrachant. Les conseils de la semaine, on profite de l'automne pour nettoyer les outils et tous les accessoires du jardin. On sème l'ail blanc, la rhubarbe et les fèves. On récolte les pommes, les brocolis et les carottes.
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7: Et Tom Cruise se glisse dans la peau d'un homme d'affaires qui veut sauver le monde de la catastrophe qu'il a lui-même provoquée. Avec Digger, Alejandro González Iñárritu, le réalisateur de Birdman ou The Revenant, met en scène une grande satire de la politique internationale et de l'état actuel du monde. À mi-chemin entre Donald Trump et Don't Look Up, Tom Cruise incarne Digger Rockwell, présenté comme l'homme le plus puissant du monde, un homme confronté à une catastrophe mondiale et au langage plutôt cash.
8: Je crois que vous ne comprenez pas bien la situation.
9: Qu'est-ce que tu viens de dire là ?
8: Pardon, monsieur.
9: Je comprends parfaitement la situation, parce que c'est moi qui paye. C'est moi qui ai payé pour ton putain d'anorak en plume d'oie de Hongrie. C'est moi qui paye ton salaire, tu veux tout fermer ? Dis-le !
7: Et ce Digger Rockwell se lance dans une mission pour sauver l'humanité. Problème, c'est lui qui a en réalité provoqué la catastrophe qui menace le monde.
9: C'est Digger qui nous a mis dans ce pétrin, c'est à Digger de nous en sortir.
10: Vous le saviez, bien avant nous tous. Voilà pourquoi c'est votre problème.
11: On peut pas maîtriser la nature, mais on peut maîtriser ce qu'on raconte.
12: On va sauver le monde.
11: Aidez-moi à écrire l'histoire. On va la raconter.
7: Une véritable comédie au ton absurde et caricatural. Le personnage de Digger se voit comme l'homme providentiel, quand le reste du monde le voit comme le coupable. Juste à côté de lui, les politiques font leur maximum pour tirer profit de cette situation catastrophique. Alejandro González Iñárritu conserve sa façon unique de filmer pour accentuer l'effet absurde. Digger avec Tom Cruise à l'affiche, c'est à découvrir en salle.
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2: Bonjour à tous. Le gouvernement avance l'examen de la loi casseur-payeur. Conséquence des dégradations en marge de la mobilisation des lycéens, le texte est désormais inscrit à l'ordre du jour du Sénat pour le mois d'octobre. Il prévoit de faire payer les auteurs de dégradations lors des manifestations. Le projet de loi avait été présenté pour la première fois après les débordements survenus en 2025 après la victoire du Paris Saint-Germain en Ligue des Champions. Dans ce contexte, la garde à vue du mineur soupçonné d'avoir agressé une femme avec un spray inflammable a été prolongée, annonce du parquet de Marseille ce samedi. Le jeune homme de 15 ans a été interpellé vendredi soir dans le 7e arrondissement en marge d'une manifestation des lycéens. Une nouvelle grande mobilisation est d'ailleurs prévue dès mardi prochain partout en France. Elle devrait réunir à la fois les lycéens, les étudiants et les syndicats enseignants. Après avoir été reçus par le ministère de l'Éducation, les organisations lycéennes ont appelé ce vendredi à poursuivre les blocages faute de mesures concrètes. Un coup de pouce pour les pêcheurs face à la hausse des prix des carburants. Le gouvernement annonce qu'il a demandé à la Banque publique d'investissement BPI France de mettre en place un prêt à taux zéro pour les petites entreprises du secteur. Ce prêt pouvant aller jusqu'à 50 000 euros sur 36 mois sera accordé sans garantie. Il est ouvert aux TPE et aux PME créées il y a plus de 2 ans. La surpopulation carcérale franchit un nouveau record dans les prisons françaises. Selon le ministère de la Justice, 92 000 personnes étaient détenues au 1er septembre pour 63 000 places. Le nombre de matelas posés au sol faute de lits est en hausse de près de 52% comparé à l'an dernier. L'Aude et les Pyrénées-Orientales placées en vigilance orange ce dimanche pour pluie-inondation. Annonce de Météo France qui prévoit des cumuls orageux sur le pourtour méditerranéen. Et puis en rugby, Toulouse remporte le derby face à Castres. Petite victoire 8-7 qui permet tout de même aux Rouges et Noirs de rester leader au classement. Suite de la 5e journée de Top 14 ce dimanche, Montpellier recevra Toulon à 21h05. Bonne journée à tous.
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12: L'Autolib, nouvelle version en approche, une certification pour Boeing et le VTT largement plébiscité en région PACA. 8 ans après la disparition d'Autolib, Île-de-France Mobilité veut relancer la voiture en libre-service avec une flotte de 500 véhicules à partir de 2027. Mais cette fois, presque toutes les règles changent afin d'éviter les écueils de la première mouture. La première différence concerne l'exploitation. Il n'y aura pas d'opérateur unique. Le modèle économique évolue également. Île-de-France Mobilité prévoit d'investir environ 75 millions d'euros afin de réaménager les anciennes stations, installer des bornes de recharge et piloter le dispositif. Le Boeing 737 MAX 7 a obtenu sa certification pour être mise en service dès 2027. L'avion devait initialement être livré en 2019, mais des problèmes techniques ont retardé cette échéance. Pendant le processus menant à sa certification, l'engin a réalisé plus de 680 heures d'essai réparties en 440 vols. Ce modèle a nécessité une nouvelle sonde d'angle d'attaque dont tant des fois avait contribué aux accidents en 2018 et 2019, clouant tous les MAX au sol pendant au moins 20 mois. La région PACA confirme son statut de destination préférée des vacanciers actifs. Le VTT est resté l'équipement le plus loué de la région cet été. Il a devancé les VTC, les vélos de ville classiques. Le Gravel, ce fameux vélo polyvalent, séduit les amateurs d'itinérance avec une augmentation de près de 58% de location.
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14: Ils ont la cote, mais ne sont finalement pas tous bons pour la santé. Aujourd'hui, gros plan sur les produits riches en protéines. On en voit de plus en plus dans les rayons et ils séduisent les Français. Les produits protéinés représentent une nouvelle tendance de consommation. On nous les présente comme les alliés des sportifs avec une vraie plus-value sur notre bien-être. Pourtant, certaines références sont loin d'être irréprochables. Voilà ce que nous apprend une étude de Foodwatch. L'association de défense des consommateurs épingle 10 produits protéinés vendus en grande surface et nous alerte sur le marketing autour de ces produits qui cachent en fait une réalité bien moins réjouissante. Certaines références cachent des produits ultra transformés et dont la consommation élevée est associée à des risques pour la santé, notamment des risques accrus de cancer et de diabète de type 2. Outre les additifs controversés, on retrouve aussi des produits avec beaucoup trop de sucre à l'intérieur, ce qui est loin de représenter une proposition bonne pour la santé. Alors une fois le constat établi, comment agir ? Foodwatch réclame un étiquetage obligatoire de l'ultra transformation des produits en face avant des emballages comme pour le Nutri-Score. Selon l'ONG, les promesses nutritionnelles que l'on voit sur les produits peuvent induire les consommateurs en erreur puisqu'on pense acheter un produit bon pour la santé alors que ce n'est pas forcément le cas. D'autant que ces produits riches en protéines sont généralement plus chers, une double peine pour les consommateurs.
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1: Bonjour à tous. Marine Le Pen continue d'afficher son soutien à Jordan Bardella. Dans un entretien accordé à la Tribune dimanche, la candidate à l'élection présidentielle réaffirme sa confiance envers le président du Rassemblement National. Jordan Bardella au cœur d'une polémique après des révélations de Mediapart qui lui attribuent plusieurs messages à caractère antisémite. Des accusations que l'intéressé conteste fermement. Il a annoncé porter plainte pour faux et usage de faux. 73% des électeurs du Parti Socialiste et de Place Publique s'opposent à une alliance avec la France Insoumise. C'est le résultat d'un sondage Elab pour BFM TV dans le scénario des élections législatives après la présidentielle. A l'inverse, 9 électeurs insoumis sur 10 se disent favorables à l'Union. En attendant, les 5 candidats, la primaire social-démocrate Raphaël Glucksmann, Ségolène Royal, Olivier Faure, Emmanuel Morel et Jérôme Guedj se réuniront ce dimanche pour un ultime débat avant le vote qui se déroulera les 9 et 10 octobre prochains. Plusieurs suspects identifiés après l'agression d'un policier à Belfort. De violents affrontements ont éclaté ce vendredi dans le cadre de la mobilisation des lycéens. Un policier a notamment été passé à tabac par un groupe de plusieurs jeunes. Une enquête pour tentative d'homicide est en cours. 325 millions de barils et de réserves de pétrole ont été libérés par le G7 depuis le mois de mars sur les 400 millions annoncés. C'est ce que fait savoir l'Agence internationale de l'énergie ce samedi. Emmanuel Macron, lui, a annoncé que les pays du G7 allaient à nouveau libérer jusqu'à 100 millions de barils face à la flambée des prix des carburants. Une mesure qui permettrait de faire baisser les prix, selon le chef de l'État. Les Pyrénées-Orientales et l'Aude, à leur tour, placées en vigilance orange pour pluie et inondation. L'alerte sera déclenchée ce dimanche à 6h du matin. Météo France prévoit de forts cumuls orageux sur tout le pourtour méditerranéen. Et puis en rugby, Toulouse remporte le derby au forceps face à Castres. Victoire d'un petit point, 8-7, qui permet aux Rouges et Noirs de rester en tête du classement. Suite de la 5e journée de Top 14 ce dimanche, Montpellier reçoit Toulon à 21h05. Bonne journée à tous.
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2: Un meurtre, des suspects et un enquêteur, voilà les ingrédients toujours efficaces de la série du jour. Le problème final, c'est le nom de la nouvelle série de Netflix. Dans cette production espagnole, l'histoire se déroule en 1959 sur une île isolée au large de Majorque. 13 personnes séjournent dans un hôtel lorsque leur quiétude va être troublée par un meurtre. Mais contrairement à ce que l'on voit d'habitude, ici ce n'est pas un détective qui enquête, mais un acteur qui a joué à plusieurs reprises Sherlock Holmes. Cette fois, il passe de la théorie à la pratique.
3: Un meurtre. 13 personnes coupées du monde. Et parmi elles, un assassin. Une affaire de cœur, un vieux règlement de compte, ou le simple désir de tuer. Ah, et moi bien sûr, Benjamin Basile, comédien.
2: Comme dans toute bonne histoire de ce genre, on a affaire à un huis clos. Les protagonistes sont bloqués sur place. Le meurtrier est donc forcément parmi eux. Et ils sont tous plus ou moins suspects. La série joue à merveille avec tous les codes des histoires d'Agatha Christie. D'ailleurs, à l'origine, il s'agit d'un roman publié il y a quelques années par un auteur espagnol. Les amateurs du genre seront ravis.
3: Imaginez que vous soyez Elisa.
4: Suicide ?
3: Visiblement. Vous vous maquilleriez si vous aviez l'intention d'aller vous pendre.
2: Le problème final sur Netflix.
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5: Dans l'actualité environnementale aujourd'hui, il n'a quasiment pas plu en septembre selon Météo France. Une start-up américaine travaille sur un collecteur de débris spatiaux. Et puis le tilcaillot, eh bien c'est une nouvelle espèce de félin. La sécheresse s'est poursuivie en septembre, c'est le constat de Météo France. Sur les 3 premières semaines du mois de septembre, les pluies ont été quasiment inexistantes selon le service de météorologie, avec seulement une journée de précipitations enregistrées en moyenne à l'échelle nationale. Et sur certaines régions, le déficit est particulièrement notable. Le long de la Manche notamment, seuls 10 mm de précipitations sont tombés en moyenne. Un nettoyeur de l'espace. Une start-up américaine est en effet en train de développer un collecteur de débris pour lutter contre la pollution spatiale. Cet engin serait capable de déplacer des satellites ou de faire redescendre des déchets spatiaux vers l'atmosphère afin qu'ils s'y consument sans danger. Cet appareil serait opérationnel fin 2028 et sachez qu'un modèle a déjà été testé à plus petite échelle et avec réussite par les équipes de la Station Spatiale Internationale pendant 200 jours en 2025. Et puis c'est une première depuis 100 ans. Une nouvelle espèce de félin vient d'être officiellement identifiée. Son nom c'est le Tilcayo. Il vit dans l'écorégion des Yungas sur le versant oriental de la cordillère des Andes en Amérique du Sud. Il est plus petit qu'un chat domestique avec ses 46 cm de long et un poids inférieur à 1,3 kg.
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1: Bonjour à tous. Marine Le Pen continue d'afficher son soutien à Jordan Bardella. Dans un entretien accordé à la Tribune dimanche, la candidate à l'élection présidentielle réaffirme sa confiance envers le président du Rassemblement National. Jordan Bardella au cœur d'une polémique après des révélations de Mediapart qui lui attribuent plusieurs messages à caractère antisémite. Des accusations que l'intéressé conteste fermement. Il a annoncé porter plainte pour faux et usage de faux. 73% des électeurs du Parti Socialiste et de Place Publique s'opposent à une alliance avec la France Insoumise. C'est le résultat d'un sondage Elab pour BFM TV dans le scénario des élections législatives après la présidentielle. A l'inverse, 9 électeurs insoumis sur 10 se disent favorables à l'Union. En attendant, les 5 candidats, la primaire social-démocrate Raphaël Glucksmann, Ségolène Royal, Olivier Faure, Emmanuel Morel et Jérôme Guedj se réuniront ce dimanche pour un ultime débat avant le vote qui se déroulera les 9 et 10 octobre prochains. Plusieurs suspects identifiés après l'agression d'un policier à Belfort. De violents affrontements ont éclaté ce vendredi dans le cadre de la mobilisation des lycéens. Un policier a notamment été passé à tabac par un groupe de plusieurs jeunes. Une enquête pour tentative d'homicide est en cours. 325 millions de barils et de réserves de pétrole ont été libérés par le G7 depuis le mois de mars sur les 400 millions annoncés. C'est ce que fait savoir l'Agence internationale de l'énergie ce samedi. Emmanuel Macron, lui, a annoncé que les pays du G7 allaient à nouveau libérer jusqu'à 100 millions de barils face à la flambée des prix des carburants. Une mesure qui permettrait de faire baisser les prix, selon le chef de l'État. Les Pyrénées-Orientales et l'Aude, à leur tour, placées en vigilance orange pour pluie-inondation. L'alerte sera déclenchée ce dimanche à 6h du matin. Météo France prévoit de forts cumuls orageux sur tout le pourtour méditerranéen. Et puis en rugby, Toulouse remporte le derby au forceps face à Castres. Victoire d'un petit point, 8-7, qui permet aux Rouges et Noirs de rester en tête du classement. Suite de la 5e journée de Top 14, ce dimanche, Montpellier reçoit Toulon à 21h05. Bonne journée à tous.
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7: Et si le contenu de notre assiette avait aussi son mot à dire sur la qualité de nos nuits ? On connaît les fibres pour leur rôle dans le transit intestinal, mais elles pourraient aussi avoir un lien avec notre sommeil, notamment avec cette phase essentielle, le sommeil profond. Une étude menée chez 26 adultes en bonne santé a observé une association entre une alimentation plus riche en fibres et davantage de sommeil profond. A l'inverse, une consommation plus importante de graisses saturées était associée à moins de sommeil profond, tandis que davantage de sucre était lié à davantage de petits réveils. Mais attention, les chercheurs n'ont pas démontré qu'il suffisait de manger des fibres au dîner pour mieux dormir. L'étude était de petite taille et portée sur l'alimentation de l'ensemble de la journée. Pourquoi les fibres pourraient-elles jouer un rôle ? Une partie est fermentée par les bactéries de notre intestin, notre microbiote. Cette fermentation produit des molécules qui pourraient participer aux échanges entre l'intestin et le cerveau, ce fameux axe intestin-cerveau. Mais son influence précise sur le sommeil reste encore à comprendre. Concrètement, légumes, lentilles, haricots ou céréales complètes permettent d'augmenter naturellement ses apports en fibres. Mais inutile de bouleverser son dîner, les horaires réguliers, un environnement calme et les habitudes du soir restent eux aussi très importants. Bref, les fibres pourraient être des alliés de nos nuits, mais la science parle pour l'instant davantage d'une association que d'une recette miracle.
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8: Aujourd'hui, on vous dit tout dans Backstage sur le nouvel album de Zazie.
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8: C'est une sortie très attendue depuis la rentrée. Zazie fait son grand retour cette semaine avec son 12e album intitulé Volatile. Un disque qui explore les mouvements de l'existence entre légèreté et profondeur et qui reste fidèle surtout à l'écriture singulière de la chanteuse. À l'intérieur, on peut retrouver 13 titres et notamment le morceau Peu importe que l'on entend et qui a été dévoilé un peu avant l'été. Un titre électropop entraînant qui revient sur nos difficultés à vivre ensemble ces derniers temps ou encore sur la jalousie. Zazie a aussi décidé de retravailler avec Christophe Willem. On peut les retrouver ensemble sur le morceau La Pompadour, les deux artistes qui sont toujours aussi complices. Zazie fera son grand retour sur scène au printemps prochain également, avec une grande tournée à travers la France. Elle passera notamment par l'Olympia à Paris début juin.

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2: Bonjour à tous. Marine Le Pen continue d'afficher son soutien à Jordan Bardella. Dans un entretien accordé à la Tribune dimanche, la candidate à l'élection présidentielle réaffirme sa confiance envers le président du Rassemblement National. Jordan Bardella au cœur d'une polémique après des révélations de Mediapart qui lui attribuent plusieurs messages à caractère antisémite. Des accusations que l'intéressé conteste fermement. Il a annoncé porter plainte pour faux et usage de faux. 73% des électeurs du Parti Socialiste et de Place Publique s'opposent à une alliance avec la France Insoumise. C'est le résultat d'un sondage Elabe pour BFM TV dans le scénario des élections législatives après la présidentielle. A l'inverse, 9 électeurs insoumis sur 10 se disent favorables à l'Union. En attendant, les 5 candidats, la primaire social-démocrate Raphaël Glucksmann, Ségolène Royal, Olivier Faure, Emmanuel Morel et Jérôme Guedj se réuniront ce dimanche pour un ultime débat avant le vote qui se déroulera les 9 et 10 octobre prochains. Plusieurs suspects identifiés après l'agression d'un policier à Belfort. De violents affrontements ont éclaté ce vendredi dans le cadre de la mobilisation des lycéens. Un policier a notamment été passé à tabac par un groupe de plusieurs jeunes. Une enquête pour tentative d'homicide est en cours. 325 millions de barils et de réserves de pétrole ont été libérés par le G7 depuis le mois de mars sur les 400 millions annoncés. C'est ce que fait savoir l'Agence internationale de l'énergie ce samedi. Emmanuel Macron, lui, a annoncé que les pays du G7 allaient à nouveau libérer jusqu'à 100 millions de barils face à la flambée des prix des carburants. Une mesure qui permettrait de faire baisser les prix, selon le chef de l'État. Les Pyrénées-Orientales et l'Aude, à leur tour, placées en vigilance orange pour pluie-inondation. L'alerte sera déclenchée ce dimanche à 6h du matin. Météo France prévoit de forts cumuls orageux sur tout le pourtour méditerranéen. Et puis en rugby, Toulouse remporte le derby au forceps face à Castres. Victoire d'un petit point, 8-7, qui permet aux Rouges et Noirs de rester en tête du classement. Suite de la 5e journée de Top 14 ce dimanche, Montpellier reçoit Toulon à 21h05. Bonne journée à tous.
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3: Un implant en plastique qui piège les cellules du cancer, c'est le sujet de votre chronique innovation. Aujourd'hui, direction l'Eure, à Saint-Aubin-sur-Gaillon, où une entreprise normande vient d'être récompensée pour une innovation qui pourrait changer la lutte contre le cancer. Cette entreprise, c'est DMJ, spécialisée dans la fabrication de pièces en plastique de haute précision. Et son savoir-faire s'exporte dans des secteurs très variés, l'aéronautique, l'industrie, l'automobile, la bagagerie de luxe, mais aussi la santé. Et c'est justement dans ce domaine qu'elle vient de se distinguer. DMJ a été récompensée lors du salon international Micronora consacré aux microtechniques et à la précision qui s'est tenu à Besançon du 29 septembre au 2 octobre. L'entreprise a reçu le premier prix dans la catégorie composants et sous-ensemble microtechniques. De quoi s'agit-il concrètement? Il s'agit d'un implant destiné à faire barrage aux métastases. Le principe, cet implant, une fois injecté dans le corps d'un patient atteint d'un cancer, après la résection de la tumeur primaire, l'implant va attirer et capturer mécaniquement les cellules métastasiques, une technologie particulièrement pensée pour les cas de cancer du sein. Et pour réussir ce tour de force, DMJ s'est allié aux chercheurs du CNRS de Montpellier. Ensemble, ils ont créé un réseau de petits tunnels invisibles à l'œil nu, cachés à l'intérieur de l'implant. Tout le secret de DMJ, c'est d'avoir réussi à fabriquer ces pièces minuscules en plastique avec une précision absolue. Les premiers tests sont encore en laboratoire.
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4: La vérité sort de la bouche des enfants ? Eh bien, en fait, pas vraiment. On parle du mensonge cette semaine et de comment réagir quand votre enfant vous ment. J'ai eu l'idée de cette chronique quand mon garçon m'a raconté avec foule de détails et beaucoup d'aplomb comment il avait été évacué par hélicoptère de la cour de son école maternelle car il s'était blessé. Évidemment, rien de vrai dans tout ça, mais les parents ont tous vécu ça, des histoires inventées et bien sûr des bêtises niées malgré les évidences. C'est particulièrement fréquent entre 3 et 5 ans et ça n'a rien d'inquiétant. Faut-il tout de suite réagir ? Non, c'est faux, tu es un menteur. Eh bien non, parce que ça fait partie de leur développement normal. Rappelons que jusqu'à 7 ans, les enfants ont du mal à distinguer le réel et l'imaginaire et que leur mensonge n'a pas forcément de mauvaises intentions. Plusieurs raisons peuvent les pousser à mentir. La peur pour ne pas se faire gronder ou pour éviter une punition. Le mensonge par intérêt pour se faire remarquer ou se valoriser, mais aussi par loyauté envers quelqu'un d'autre. Alors sans l'encourager, on peut plutôt lui demander « Tu es sûr de ce que tu dis ? Mais tu me fais des blagues là ?» Ou encore « Ah bon, un oiseau a mangé tous les bonbons, ça me paraît très bizarre. » Pas besoin d'interrogatoire, on peut plutôt les guider pour trouver une meilleure réponse qu'un mensonge. Bon, il ne faut pas non plus banaliser ces mensonges s'ils se répètent, mais sans se fâcher. On peut rappeler l'importance de dire la vérité pour se faire confiance et leur dire qu'il n'y a pas besoin de s'inventer une vie pour être intéressant. Et souvent, ces mensonges disparaissent autour de 6-7 ans avec l'arrivée du fameux âge de raison.
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2: Bonjour à tous. Marine Le Pen continue d'afficher son soutien à Jordan Bardella. Dans un entretien accordé à la Tribune dimanche, la candidate à l'élection présidentielle réaffirme sa confiance envers le président du Rassemblement National. Jordan Bardella au cœur d'une polémique après des révélations de Mediapart qui lui attribuent plusieurs messages à caractère antisémite. Des accusations que l'intéressé conteste fermement. Il a annoncé porter plainte pour faux et usage de faux. 73% des électeurs du Parti Socialiste et de Place Publique s'opposent à une alliance avec la France Insoumise. C'est le résultat d'un sondage Elab pour BFM TV dans le scénario des élections législatives après la présidentielle. A l'inverse, 9 électeurs insoumis sur 10 se disent favorables à l'Union. En attendant, les 5 candidats à la primaire social-démocrate, Raphaël Glucksmann, Ségolène Royal, Olivier Faure, Emmanuel Morel et Jérôme Guedje se réuniront ce dimanche pour un ultime débat avant le vote qui se déroulera les 9 et 10 octobre prochains. Plusieurs suspects identifiés après l'agression d'un policier à Belfort. De violents affrontements ont éclaté ce vendredi dans le cadre de la mobilisation des lycéens. Un policier a notamment été passé à tabac par un groupe de plusieurs jeunes. Une enquête pour tentative d'homicide est en cours. 325 millions de barils et de réserves de pétrole ont été libérés par le G7 depuis le mois de mars sur les 400 millions annoncés. C'est ce que fait savoir l'Agence internationale de l'énergie ce samedi. Emmanuel Macron, lui, a annoncé que les pays du G7 allaient à nouveau libérer jusqu'à 100 millions de barils face à la flambée des prix des carburants. Une mesure qui permettrait de faire baisser les prix selon le chef de l'État. Les Pyrénées-Orientales et l'Aude, à leur tour, placées en vigilance orange pour pluie et inondation. L'alerte sera déclenchée ce dimanche à 6h du matin. Météo France prévoit de forts cumuls orageux sur tout le pourtour méditerranéen. Et puis en rugby, Toulouse remporte le derby au forceps face à Castres. Victoire d'un petit point, 8-7, qui permet aux Rouges et Noirs de rester en tête du classement. Suite de la cinquième journée de Top 14 ce dimanche, Montpellier reçoit Toulon à 21h05. Bonne journée à tous.
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6: Bonjour amis jardiniers, elles sont peut-être belles, mais elles présentent un risque pour la biodiversité. Les plantes exotiques envahissantes sont à proscrire au jardin, mais alors lesquelles et comment faire ? Herbe de pampa, ambroisie ou encore agave, ces plantes sont belles, elles agrémentent les jardins, mais elles peuvent devenir problématiques pour la biodiversité. Par plante envahissante, on entend par là que si l'espèce se retrouve introduite dans un territoire, elle va se développer plus vite et plus fortement que les autres et viendra bousculer l'équilibre biologique déjà présent. Une longue liste de plantes établie par l'Union européenne précise les espèces interdites d'introduction en France et d'utilisation, par exemple le mûrier à papier, l'herbe de pampa, pampa, la vigne ballon et l'herbe à alligator. Prenons l'exemple de l'herbe de la pampa. Avec ses plumeaux blancs, elle est souvent utilisée comme plante d'ornement dans les jardins ou dans les maisons une fois séchée. Mais les plumeaux ont une faculté impressionnante pour disperser le pollen et se reproduire, d'autant qu'aucun herbivore n'est présent en France pour la consommer. Autre plante envahissante, la berce du Caucase. Cette fois, elle est dangereuse pour l'homme. Elle a été introduite en Europe au 19e siècle et elle est surveillée de très près en Allemagne. Elle se reproduit rapidement et sa sève provoque des rougeurs, des cloques et des brûlures. Alors si ces plantes sont belles, elles n'en restent pas moins dangereuses. Il faut donc s'en débarrasser en les arrachant. Les conseils de la semaine, on profite de l'automne pour nettoyer les outils et tous les accessoires du jardin. On sème l'ail blanc, la rhubarbe et les fèves. On récolte les pommes, les brocolis et les carottes.
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7: Et Tom Cruise se glisse dans la peau d'un homme d'affaires qui veut sauver le monde de la catastrophe qu'il a lui-même provoquée. Avec Digger, Alejandro González Iñárritu, le réalisateur de Birdman ou The Revenant, met en scène une grande satire de la politique internationale et de l'état actuel du monde. À mi-chemin entre Donald Trump et Don't Look Up, Tom Cruise incarne Digger Rockwell, présenté comme l'homme le plus puissant du monde, un homme confronté à une catastrophe mondiale et au langage plutôt cash.
8: Je crois que vous ne comprenez pas bien la situation. Qu'est-ce que tu viens de dire là ?
9: Pardon, monsieur.
8: Je comprends parfaitement la situation, parce que c'est moi qui paye. C'est moi qui ai payé pour ton putain d'anorak en plume d'oie de Hongrie. C'est moi qui paye ton salaire, tu veux tout fermer ? Dis-le !
7: Et ce Digger Rockwell se lance dans une mission pour sauver l'humanité. Problème, c'est lui qui a en réalité provoqué la catastrophe qui menace le monde.
8: C'est Digger qui nous a mis dans ce pétrin. C'est à Digger de nous en sortir.
10: Vous le saviez bien avant tous. Voilà pourquoi c'est votre problème.
11: On peut pas maîtriser la nature, mais on peut maîtriser ce qu'on raconte.
12: On va sauver le monde.
11: Aidez-moi à écrire l'histoire. On va le raconter.
7: Une véritable comédie au ton absurde et caricatural. Le personnage de Digger se voit comme l'homme providentiel quand le reste du monde le voit comme le coupable. Juste à côté de lui, les politiques font leur maximum pour tirer profit de cette situation catastrophique. Alejandro González Iñárritu conserve sa façon unique de filmer pour accentuer l'effet absurde. Digger avec Tom Cruise à l'affiche, c'est à découvrir en salle.
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2: Bonjour à tous. Marine Le Pen continue d'afficher son soutien à Jordan Bardella. Dans un entretien accordé à la Tribune dimanche, la candidate à l'élection présidentielle réaffirme sa confiance envers le président du Rassemblement National. Jordan Bardella au cœur d'une polémique après des révélations de Mediapart qui lui attribuent plusieurs messages à caractère antisémite. Des accusations que l'intéressé conteste fermement. Il a annoncé porter plainte pour faux et usage de faux. 73% des électeurs du Parti Socialiste et de Place Publique s'opposent à une alliance avec la France insoumise. C'est le résultat d'un sondage Elabe pour BFM TV dans le scénario des élections législatives après la présidence.

0: annoncé. C'est ce que fait savoir l'Agence internationale de l'énergie ce samedi. Emmanuel Macron, lui, a annoncé que les pays du G7 allaient à nouveau libérer jusqu'à 100 millions de barils face à la flambée des prix des carburants. Une mesure qui permettrait de faire baisser les prix, selon le chef de l'État. Les Pyrénées-Orientales et l'Aude, à leur tour, placées en vigilance orange pour pluie-inondation. L'alerte sera déclenchée ce dimanche à 6h du matin. Météo France prévoit de forts cumuls orageux sur tout le pourtour méditerranéen. Et puis en rugby, Toulouse remporte le derby au forceps face à Castres. Victoire d'un petit point, 8-7, qui permet aux Rouges et Noirs de rester en tête du classement. Suite de la cinquième journée de Top 14, ce dimanche, Montpellier reçoit Toulon à 21h05. Bonne journée à tous.
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2: Les bornes de recharge freinent toujours la voiture électrique, un vélo de fonction comme argument d'embauche et l'Europe à portée de rail plus court et économique que l'avion. La voiture électrique continue de s'imposer sur les routes françaises. Cet été, plus d'un tiers des véhicules neufs vendus étaient électriques, un record. Mais attention, ces chiffres sont gonflés par le fameux leasing social dont la troisième édition du dispositif d'aide à l'acquisition de voitures électriques a été lancée en juillet. Premier frein, l'électrique, les bornes de recharge, les 360 aires d'autoroute en France en sont équipées. Mais en cas de forte affluence, votre demi-heure d'arrêt peut rapidement se transformer en plus d'une heure et demie. Aux Pays-Bas, proposer un vélo comme avantage salarial est devenu un véritable argument d'embauche. En 5 ans, le nombre d'offres d'emploi qui le mettent en avant a presque triplé en raison de la montée en puissance des budgets mobilité et la pression croissante sur le stationnement en ville. La France, elle, est clairement à la traîne. À titre de comparaison, l'Allemagne compte 2 millions de vélos de fonction en circulation, la Belgique 200 000 et seulement 20 000 pour la France. Si vous préparez une escapade européenne de courte ou de moyenne distance, il est tentant de chercher des billets d'avion, mais il est peut-être temps de monter dans un train à la place, car ça pourrait même être plus rapide. Selon Omio, pour un Bruxelles-Paris, vous gagnerez plus de 2 heures en prenant le rail pour 34 euros d'économie en moyenne. Pour un Paris-Lyon, le train est aussi plus avantageux, avec 1h20 de gagné et 56 euros.
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3: Dans votre rendez-vous consommation, la difficulté des Français à finir le mois. Des carburants dont les prix ne finissent pas de grimper, des fruits et légumes plus chers, et un coût de la vie globalement de plus en plus élevé. Le portefeuille des Français souffre à tel point que pour certains ménages, les fins de mois finissent dans le rouge. C'est ce que nous apprend une étude de YouGov pour Moneyvox. Un tiers des Français a déjà été à découvert durant ces 12 derniers mois, un chiffre en hausse par rapport à l'an passé. La plupart des découverts sont inférieurs à 200 euros et ils ne dépassent les 1000 euros que dans 5% des cas. Les ménages ne sont pas optimistes pour l'avenir. 40% des Français interrogés pensent qu'ils seront davantage à découvert dans les prochains mois. Il faut dire que les Français sont confrontés à une situation de plus en plus compliquée pour leur porte-monnaie. Au mois d'août, les prix à la consommation ont augmenté en moyenne de 2,4% sur un an. Et sans surprise, selon le baromètre du pouvoir d'achat réalisé début septembre, plus de 6 Français sur 10 estiment que l'inflation a un impact important sur leur situation financière. À noter, et c'est important, que les règles sur le découvert vont changer à partir du 20 novembre. Les règles vont se durcir en cause la transposition dans le droit français d'une directive européenne. Concrètement, à l'heure actuelle, les banques vérifient la solvabilité des comptes pour tout découvert supérieur à 200 euros. Mais avec la nouvelle règle, même pour de petits montants, la banque devra procéder à un audit des comptes de son client pour déterminer sa capacité à rembourser.
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0: Bonjour à tous. Marine Le Pen continue d'afficher son soutien à Jordan Bardella. Dans un entretien accordé à la Tribune dimanche, la candidate à l'élection présidentielle réaffirme sa confiance envers le président du Rassemblement National. Jordan Bardella au cœur d'une polémique après des révélations de Mediapart qui lui attribuent plusieurs messages à caractère antisémite. Des accusations que l'intéressé conteste fermement. Il a annoncé porter plainte pour faux et usage de faux. 73% des électeurs du Parti Socialiste et de Place Publique s'opposent à une alliance alliance avec la France insoumise. C'est le résultat d'un sondage Elab pour BFM TV dans le scénario des élections législatives après la présidentielle. À l'inverse, 9 électeurs insoumis sur 10 se disent favorables à l'Union. En attendant, les 5 candidats, la primaire social-démocrate Raphaël Glucksmann, Ségolène Royal, Olivier Faure, Emmanuel Morel et Jérôme Guedj se réuniront ce dimanche pour un ultime débat avant le vote.

0: qui se déroulera les 9 et 10 octobre prochains. Plusieurs suspects identifiés après l'agression d'un policier à Belfort. De violents affrontements ont éclaté ce vendredi dans le cadre de la mobilisation des lycéens. Un policier a notamment été passé à tabac par un groupe de plusieurs jeunes. Une enquête pour tentative d'homicide est en cours. 325 millions de barils et de réserves de pétrole ont été libérés par le G7 depuis le mois de mars sur les 400 millions annoncés. C'est ce que fait savoir l'Agence internationale de l'énergie ce samedi. Emmanuel Macron, lui, a annoncé que les pays du G7 allaient à nouveau libérer jusqu'à 100 millions de barils face à la flambée des prix des carburants. Une mesure qui permettrait de faire baisser les prix, selon le chef de l'État. Les Pyrénées-Orientales et l'Aude, à leur tour, placées en vigilance orange pour pluie inondation. L'alerte sera déclenchée ce dimanche à 6h du matin. Météo France prévoit de forts cumuls orageux sur tout le pourtour méditerranéen. Et puis en rugby, Toulouse remporte le derby au forceps face à Castres. Victoire d'un petit point, 8-7, qui permet aux Rouges et Noirs de rester en tête du classement. Suite de la cinquième journée de Top 14 ce dimanche, Montpellier reçoit Toulon à 21h05. Bonne journée à tous.
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2: Le jeu vidéo du jour nous fait plonger dans une ambiance oppressante. Un mystérieux complexe souterrain, une atmosphère étrange et un personnage qui lutte pour sa survie. Voilà les ingrédients de End of Abyss qui sort cette semaine sur console et PC. Un jeu développé par un studio indépendant suédois. Parmi les membres de l'équipe, des développeurs qui ont travaillé sur la licence Little Nightmares. Ces jeux où l'on contrôle un personnage à ciré jaune qui doit échapper à des monstres dans une ambiance qui fait penser à Tim Burton. Et on retrouve dans End of Abyss des éléments de Little Nightmares. Au premier coup d'œil, cela saute aux yeux avec ses environnements plongés dans le noir dans lequel évolue notre personnage affublé d'un scaphandre et équipé de sa précieuse lampe torche. Son but, explorer les couloirs et les recoins les plus sombres du complexe tout en combattant d'étranges créatures grâce à son pistolet. C'est un véritable labyrinthe dans lequel on évolue et on débloque au fil de l'aventure des compétences qui nous permettent d'aller encore plus loin. Le jeu regorge de secrets et vous pourriez bien passer de longues heures à explorer toute la carte si vous souhaitez tous les trouver. Pour vous aider dans votre aventure, vous pouvez compter sur un grappin ou sur des explosifs pour faire sauter les murs. L'aventure plaira forcément à tous les amateurs de Metroidvania, ces jeux d'exploration où il faut améliorer son personnage et revenir sur ses pas pour progresser et découvrir de nouvelles zones, avec en plus une petite dose de frissons. End of Abyss sort cette semaine sur PS5, Xbox Series et PC.
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3: Votre chronique innovation avec le robot qui nettoie vos panneaux solaires à la rosée du matin. Et direction la Bretagne, du côté des Côtes d'Armor, où une petite entreprise vient de trouver une idée assez bluffante. Le problème, on le connaît bien, les panneaux solaires, avec le temps, ça s'encrasse. Poussière, pollen, graisse, une fine pellicule se forme et résultat, ils produisent moins d'électricité. Jusqu'ici, pour les nettoyer, il fallait de l'eau en grande quantité, ou bien quelqu'un qui grimpe sur le toit avec du matériel lourd. Sauf qu'en plein été, avec les restrictions d'eau qui se multiplient, les robots classiques ne peuvent tout simplement plus fonctionner. Et c'est là qu'intervient Newa, l'entreprise créée par Erwal Lopin et Christophe Morel, a imaginé un petit robot de seulement 17 kg, totalement autonome, qui reste à demeure sur la toiture toute l'année. À titre de comparaison, un robot classique guidé par un humain pèse environ 70 kg. Sa particularité, il n'a besoin d'aucune goutte d'eau potable. Il utilise simplement la rosée du matin pour frotter et dépoussiérer les panneaux. Il travaille la nuit entre 22h et 6h en se fiant à une petite station météo intégrée qui décide si les conditions sont favorables. Le concept a d'abord été testé avec 15 exemplaires posés sur les toits de l'entreprise et dans une exploitation agricole. Pensé pour les supermarchés, les agriculteurs ou les industriels, il coûte environ 4 400 € hors taxe, plus 500 € d'installation. Les premières livraisons sont prévues au printemps 2027.
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0: Bonjour à tous. Marine Le Pen continue d'afficher son soutien à Jordan Bardella. Dans un entretien accordé à la Tribune dimanche, la candidate à l'élection présidentielle réaffirme sa confiance envers le président du Rassemblement National. Jordan Bardella au cœur d'une polémique après des révélations de Mediapart qui lui attribuent plusieurs messages à caractère antisémite. Des accusations que l'intéressé conteste fermement. Il a annoncé porter plainte pour faux et usage de faux. 73% des électeurs du Parti Socialiste et de Place Publique s'opposent à une alliance avec la France Insoumise. C'est le résultat d'un sondage Elab pour BFM TV dans le scénario des élections législatives après la présidentielle. A l'inverse, 9 électeurs insoumis sur 10 se disent favorables à l'Union. En attendant, les 5 candidats à la primaire social-démocrate Raphaël Glucksmann, Ségolène Royal, Olivier Faure, Emmanuel Morel et Jérôme Guedj se réuniront ce dimanche pour un ultime débat avant le vote qui se déroulera les 9 et 10 octobre prochains. Plusieurs suspects identifiés après l'agression d'un policier à Belfort. De violents affrontements ont éclaté ce vendredi dans le cadre de la mobilisation des lycéens. Un policier a notamment été passé à tabac par un groupe de plusieurs jeunes. Une enquête pour tentative d'homicide est en cours. 325 millions de barils et de réserves de pétrole ont été libérés par le G7 depuis le mois de mars sur les 400 millions annoncés. C'est ce que fait savoir l'Agence internationale de l'énergie ce samedi. Emmanuel Macron, lui, a annoncé que les pays du G7 allaient à nouveau libérer jusqu'à 100 millions de barils face à la flambée des prix des carburants. Une mesure qui permettrait de faire baisser les prix selon le chef de l'État. Les Pyrénées-Orientales et l'Aude, à leur tour, placées en vigilance orange pour pluie et inondation. L'alerte sera déclenchée ce dimanche à 6h du matin. Météo France prévoit de forts cumuls orageux sur tout le pourtour méditerranéen. Et puis en rugby, Toulouse remporte le derby au forceps face à Castres. Victoire d'un petit point 8-7 qui permet aux Rouges et Noirs de rester en tête du classement. Suite de la cinquième journée de Top 14 ce dimanche, Montpellier reçoit Toulon à 21h05. Bonne journée à tous.
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5: Avant l'arrivée du froid dans nos maisons, voici plusieurs vérifications simples pour éviter les mauvaises surprises sur votre facture d'électricité. En France, un foyer sur deux possède une puissance de compteur qui ne correspond pas à sa consommation réelle. Une puissance surdimensionnée peut notamment engendrer un surcoût de l'abonnement. Ce surcoût représenterait à l'échelle nationale 300 millions d'euros dépensés pour de l'énergie non consommée. Alors pour éviter les mauvaises surprises, des vérifications simples et rapides sont possibles. Commencez d'abord par bien vérifier votre numéro de compteur pour ne pas payer pour un tiers. Plusieurs centaines de personnes ont été victimes de ces erreurs l'an passé, indique le médiateur national de l'énergie. Il vous suffit juste de comparer les données inscrites sur votre compteur Linky avec celles inscrites sur votre facture. Deux données doivent concorder, notamment le point de référence des mesures et le numéro de série. En cas de souci, vous devez contacter Enedis ainsi que votre fournisseur d'énergie. Le remboursement des sommes peut remonter jusqu'à 5 ans en arrière. Vérifiez aussi votre option heure pleine, heure creuse. Pour que ce tarif soit rentable, au moins 30% de votre consommation quotidienne doit être réalisée pendant les plages d'heure creuse. Selon Elowatt, 3 millions de foyers auraient intérêt à repasser au tarif de base pendant que 3 autres millions de foyers gagneraient à basculer en heure pleine, heure creuse. Enfin, vérifiez que vous n'avez pas de fuite électrique. Pour cela, équipez-vous d'un multimètre. Il va vous servir à vérifier l'isolation de vos circuits. Si vous n'en avez pas, soyez attentif aux détails de votre facture en cas de surfacturation soudaine. Les fuites proviennent généralement d'installations ou d'équipements électriques vétustes.
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2: La série du jour nous apprend qu'entre admiration et obsession, la frontière peut être très mince. C'est la nouvelle série française d'HBO Max, Paolo, un titre tiré du nom du personnage principal. Paolo mène une vie ordinaire lorsque du jour au lendemain, sa vie va basculer. Il retrouve par hasard Théophane, un ancien camarade de classe qui a désormais l'ambition de devenir le maire de la ville. Paolo va alors s'impliquer dans la campagne de Théophane jusqu'à devenir complètement obsédé par lui et son statut social.
6: Théophane Tolbiac était dans la même école que moi. Il se présente pour devenir maire. Je suis allé le voir, il m'a reconnu direct. Paolo Da Costa.
7: Da Costa, mais je...
8: C'est ça que tu fais maintenant. Chauffeur.
9: On ne peut pas faire ça, Paolo. Vous êtes le chauffeur. Pas le garde du corps.
2: Au fur et à mesure du temps, Paolo va développer une obsession dévorante pour Théophane, n'hésitant pas à franchir les limites de la légalité. La série nous plonge dans les rouages, pas toujours très nets de la politique locale, avec à la clé des coups bas et des traîtrises. Dans le rôle de Paolo, on retrouve Jérôme Niel, que l'on connaît principalement dans le registre de la comédie. Il propose dans ce thriller une palette beaucoup plus sombre et dérangeante.
7: Paolo, on est d'accord que c'est pas du tout la route pour aller chez moi là, hein ?
9: Je sais.
7: Il est marrant quand même ce type.
2: Paolo à découvrir sur HBO Max.
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0: Bonjour à tous. Marine Le Pen continue d'afficher son soutien à Jordan Bardella. Dans un entretien accordé à la Tribune dimanche, la candidate à l'élection présidentielle réaffirme sa confiance envers le président du Rassemblement National. Jordan Bardella au cœur d'une polémique après des révélations de Mediapart qui lui attribuent plusieurs messages à caractère antisémite. Des accusations que l'intéressé conteste fermement. Il a annoncé porter plainte pour faux et usage de faux. 73% des électeurs du Parti Socialiste et de Place Publique s'opposent à une alliance avec la France Insoumise. C'est le résultat d'un sondage Elab pour BFM TV dans le scénario des élections législatives après la présidentielle. A l'inverse, 9 électeurs insoumis sur 10 se disent favorables à l'Union. En attendant, les 5 candidats, la primaire social-démocrate Raphaël Glucksmann, Ségolène Royal, Olivier Faure, Emmanuel Morel et Jérôme Guedj se réuniront ce dimanche pour un ultime débat avant le vote qui se déroulera les 9 et 10 octobre prochains. Plusieurs suspects identifiés après l'agression d'un policier à Belfort. De violents affrontements ont éclaté ce vendredi dans le cadre de la mobilisation des lycéens. Un policier a notamment été passé à tabac par un groupe de plusieurs jeunes. Une enquête pour tentative d'homicide est en cours. 325 millions de barils et de réserves de pétrole ont été libérés par le G7 depuis le mois de mars sur les 400 millions annoncés. C'est ce que fait savoir l'Agence internationale de l'énergie ce samedi. Emmanuel Macron, lui, a annoncé que les pays du G7 allaient à nouveau libérer jusqu'à 100 millions de barils face à la flambée des prix des carburants. Une mesure qui permettrait de faire baisser les prix, selon le chef de l'État. Les Pyrénées-Orientales et l'Aude, à leur tour, placées en vigilance orange pour pluie-inondation. L'alerte sera déclenchée ce dimanche à 6h du matin. Météo France prévoit de forts cumuls orageux sur tout le pourtour méditerranéen. Et puis en rugby, Toulouse remporte le derby au forceps face à Castres. Victoire d'un petit point, 8-7, qui permet aux Rouges et Noirs de rester en tête du classement. Suite de la cinquième journée de top 14 ce dimanche, Montpellier reçoit Toulon à 21h05. Bonne journée à tous.
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15: Dans l'actualité environnementale aujourd'hui, la lutte contre le frelon asiatique passe à la vitesse supérieure car le plan national a été officiellement publié. Il était attendu depuis son adoption par l'Assemblée nationale en 2025. Le plan national de lutte contre le frelon asiatique à pattes jaunes a été publié au journal officiel. L'objectif, mettre en place une lutte cohérente à l'échelle nationale. Car le frelon asiatique est un véritable fléau. Introduit en 2004 dans le Lot-et-Garonne, probablement après l'importation de poteries de Chine, il est aujourd'hui présent sur tout le territoire. Le problème, c'est que c'est un grand prédateur d'insectes et en particulier d'abeilles domestiques. Le frelon asiatique peut ainsi éliminer jusqu'à 30 à 50% du cheptel apicole sur une exploitation. Il s'attaque également aux fruits mûrs et il peut enfin être un risque pour la santé humaine et la sécurité publique. Ce dispositif prévoit donc une classification des départements selon 4 niveaux d'exposition avec un pilotage des actions au niveau national. Les préfets et les collectivités, elles, auront 6 mois pour les adopter en lien avec les filières impactées et les associations environnementales. Mais attention, l'éradication complète, elle, n'est plus envisageable. Ce plan vise donc essentiellement à limiter l'impact de l'insecte, via notamment la destruction de nids, le piégeage des fondatrices au printemps, ou encore des dispositifs de réduction du stress des abeilles.
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11: Pour avoir les mains propres, inutile de monter le thermostat. On imagine souvent que plus l'eau est chaude, plus elle élimine les bactéries. Pourtant, c'est une idée reçue. L'eau chaude qui sort de notre robinet n'est généralement pas assez chaude pour tuer efficacement les bactéries présentes sur nos mains. En dessous de 40 degrés, la plupart des bactéries ne disparaissent pas. Certaines se développent même très bien. Pour vraiment détruire les micro-organismes grâce à la chaleur, il faudrait atteindre des températures bien plus élevées. Mais à ce niveau-là, le risque serait surtout de se brûler. L'utilisation d'eau très chaude pour se laver les mains est d'ailleurs déconseillé car cela augmente le risque de lésions cutanées. Autrement dit, augmenter la température de l'eau n'améliore pas vraiment l'efficacité du lavage. Alors, qu'est-ce qui fait la différence ? C'est avant tout le savon et le frottement. Le savon aide à décrocher les microbes, les saletés et les substances grasses qui peuvent se trouver sur la peau et le mouvement mécanique du frottage permet ensuite de les éliminer. Il faut donc prendre le temps de frotter toutes les zones, les paumes, le dos des mains, entre les doigts, autour des ongles et jusqu'au poignet. Une vingtaine de secondes de lavage soigneux est recommandée. Et bonne nouvelle, l'eau peut être froide, tiède ou chaude. Ce n'est donc pas la température qui garantit des mains propres, mais surtout un lavage suffisamment long et soigneux avec du savon. Alors la prochaine fois que vous vous lavez les mains, inutile de chercher l'eau la plus chaude. Mieux vaut prendre quelques secondes de plus pour bien les frotter.
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0: Bonjour à tous. Marine Le Pen continue d'afficher son soutien à Jordan Bardella. Dans un entretien accordé à la Tribune dimanche, la candidate à l'élection présidentielle réaffirme sa confiance envers le président du Rassemblement National. Jordan Bardella au cœur d'une polémique après des révélations de Mediapart qui lui attribuent plusieurs messages à caractère antisémite. Des accusations que l'intéressé conteste fermement. Il a annoncé porter plainte pour faux et usage de faux. 73% des électeurs du Parti Socialiste et de Place Publique s'opposent à une alliance avec la France Insoumise. C'est le résultat d'un sondage Elab pour BFM TV dans le scénario des élections législatives après la présidentielle. A l'inverse, 9 électeurs insoumis sur 10 se disent favorables à l'Union. En attendant, les 5 candidats, la primaire social-démocrate Raphaël Glucksmann, Ségolène Royal, Olivier Faure, Emmanuel Morel et Jérôme Guedje se réuniront ce dimanche pour un ultime débat avant le vote qui se déroulera les 9 et 10 octobre prochains. Plusieurs suspects identifiés après l'agression d'un policier à Belfort. De violents affrontements ont éclaté ce vendredi dans le cadre de la mobilisation des lycéens. Un policier a notamment été passé à tabac par un groupe de plusieurs jeunes. Une enquête pour tentative d'homicide est en cours. 325 millions de barils et de réserves de pétrole ont été libérés par le G7 depuis le mois de mars sur les 400 millions annoncés. C'est ce que fait savoir l'Agence internationale de l'énergie ce samedi. Emmanuel Macron, lui, a annoncé que les pays du G7 allaient à nouveau libérer jusqu'à 100 millions de barils face à la flambée des prix des carburants. Une mesure qui permettrait de faire baisser les prix selon le chef de l'État. Les Pyrénées-Orientales et l'Aude, à leur tour, placées en vigilance orange pour pluie et inondation. L'alerte sera déclenchée ce dimanche à 6h du matin. Météo France prévoit de forts cumuls orageux sur tout le pourtour méditerranéen. Et puis en rugby, Toulouse remporte le derby au forceps face à Castres. Victoire d'un petit point 8-7 qui permet aux Rouges et Noirs de rester en tête du classement. Suite de la cinquième journée de Top 14 ce dimanche, Montpellier reçoit Toulon à 21h05. Bonne journée à tous.
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16: Elle a décidé de se lancer. Marguerite sort son tout premier album cette semaine et c'est le programme aujourd'hui dans Backstage.
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16: C'est forcément un événement pour tous les fans de la Star Academy. Marguerite, l'ancienne élève du célèbre château révélé lors de la saison 2024, dévoile cette semaine son tout premier album intitulé « Guérir » qui arrive après son EP « Grandir ». Une nouvelle étape pour la jeune femme qui s'est fait connaître grâce à son tube.

Les filles, les meufs, qui a été un véritable succès, bien évidemment. Guérir est donc composé de 11 morceaux, un projet intime qui explore les blessures que l'on porte en soi, les traces qu'elles laissent, mais aussi les chemins de reconstruction qui peuvent naître à travers elles. Marguerite qui part aussi en tournée cet automne partout en France. Elle passera notamment par le Zénith de Paris en mai prochain, rien que ça.

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1: L'Autolib, nouvelle version en approche, une certification pour Boeing et le VTT largement plébiscité en région PACA. 8 ans après la disparition d'Autolib, Île-de-France Mobilité veut relancer la voiture en libre-service avec une flotte de 500 véhicules à partir de 2027. Mais cette fois, presque toutes les règles changent afin d'éviter les écueils de la première mouture. La première différence concerne l'exploitation. Il n'y aura pas d'opérateur unique. Le modèle économique évolue également. Île-de-France Mobilité prévoit d'investir environ 75 millions d'euros afin de réaménager les anciennes stations, installer des bornes de recharge et piloter le dispositif. Le Boeing 737 MAX 7 a obtenu sa certification pour être mis en service dès 2027. L'avion devait initialement être livré en 2019, mais des problèmes techniques ont retardé cette échéance. Pendant le processus menant à sa certification, l'engin a réalisé plus de 680 heures d'essai réparties en 440 vols. Ce modèle a nécessité une nouvelle sonde d'angle d'attaque dont un défaut avait contribué aux accidents en 2018 et 2019, clouant tous les MAX au sol pendant au moins 20 mois. La région PACA confirme son statut de destination préférée des vacanciers actifs. Le VTT est resté l'équipement le plus loué de la région cet été. Il a devancé les VTC, les vélos de ville classiques. Le Gravel, ce fameux vélo polyvalent, séduit les amateurs d'itinérance avec une augmentation de près de 58% de location.
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3: Bonjour à tous. Marine Le Pen continue d'afficher son soutien à Jordan Bardella. Dans un entretien accordé à la Tribune dimanche, la candidate à l'élection présidentielle réaffirme sa confiance envers le président du Rassemblement National. Jordan Bardella au cœur d'une polémique après des révélations de Mediapart qui lui attribuent plusieurs messages à caractère antisémite. Des accusations que l'intéressé conteste fermement. Il a annoncé porter plainte pour faux et usage de faux. 73% des électeurs du Parti Socialiste et de Place Publique s'opposent à une alliance avec la France Insoumise. C'est le résultat d'un sondage Elab pour BFM TV dans le scénario des élections législatives après la présidentielle. A l'inverse, 9 électeurs insoumis sur 10 se disent favorables à l'Union. En attendant, les 5 candidats, la primaire social-démocrate Raphaël Glucksmann, Ségolène Royal, Olivier Faure, Emmanuel Morel et Jérôme Guedje se réuniront ce dimanche pour un ultime débat avant le vote qui se déroulera les 9 et 10 octobre prochains. Plusieurs suspects identifiés après l'agression d'un policier à Belfort. De violents affrontements ont éclaté ce vendredi dans le cadre de la mobilisation des lycéens. Un policier a notamment été passé à tabac par un groupe de plusieurs jeunes. Une enquête pour tentative d'homicide est en cours. 325 millions de barils et de réserves de pétrole ont été libérés par le G7 depuis le mois de mars sur les 400 millions annoncés. C'est ce que fait savoir l'Agence internationale de l'énergie ce samedi. Emmanuel Macron, lui, a annoncé que les pays du G7 allaient à nouveau libérer jusqu'à 100 millions de barils face à la flambée des prix des carburants. Une mesure qui permettrait de faire baisser les prix selon le chef de l'État. Les Pyrénées-Orientales et l'Aude, à leur tour, placées en vigilance orange pour pluie et inondation. L'alerte sera déclenchée ce dimanche à 6h du matin. Météo France prévoit de forts cumuls orageux sur tout le pourtour méditerranéen. Et puis en rugby, Toulouse remporte le derby au forceps face à Castres. Victoire d'un petit point, 8-7, qui permet aux Rouges et Noirs de rester en tête du classement. Suite de la 5e journée de Top 14 ce dimanche, Montpellier reçoit Toulon à 21h05. Bonne journée à tous.
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4: Ils ont la cote, mais ne sont finalement pas tous bons pour la santé. Aujourd'hui, gros plan sur les produits riches en protéines. On en voit de plus en plus dans les rayons et ils séduisent les Français. Les produits protéinés représentent une nouvelle tendance de consommation. On nous les présente comme les alliés des sportifs avec une vraie plus-value sur notre bien-être. Pourtant, certaines références sont loin d'être irréprochables. Voilà ce que nous apprend une étude de Foodwatch. L'association de défense des consommateurs épingle 10 produits protéinés vendus en grande surface et nous alerte sur le marketing autour de ces produits qui cachent en fait une réalité bien moins réjouissante. Certaines références cachent des produits ultra transformés et dont la consommation élevée est associée à des risques pour la santé, notamment des risques accrus de cancer et de diabète de type 2. Outre les additifs controversés, on retrouve aussi des produits avec beaucoup trop de sucre à l'intérieur, ce qui est loin de représenter une proposition bonne pour la santé. Alors une fois le constat établi, comment agir ? Foodwatch réclame un étiquetage obligatoire de l'ultra transformation des produits en face avant des emballages comme pour le Nutri-Score. Selon l'ONG, les promesses nutritionnelles que l'on voit sur les produits peuvent induire les consommateurs en erreur puisqu'on pense acheter un produit bon pour la santé alors que ce n'est pas forcément le cas. D'autant que ces produits riches en protéines sont généralement plus chers, une double peine pour les consommateurs.
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4: Dans votre rendez-vous jeux vidéo, les amateurs de foot sont aux anges, FC revient. C'est une tradition chaque année, autant que la Saint-Valentin le 14 février et que Noël le 25 décembre. eSport FC sort toujours fin septembre. FC, c'est le nouveau nom de FIFA qui a maintenant changé d'appellation depuis quelques années. La simulation de football de référence revient pour un épisode 2027 qui devrait ravir tous les amateurs de la licence, l'une des plus lucratives du jeu vidéo. Cette FC 27 avec Kylian Mbappé sur la jaquette reprend tout ce que les joueurs viennent chercher depuis des années. Des matchs sur les plus célèbres pelouses du monde avec les plus grandes stars du ballon rond. La grosse nouveauté de ce nouvel opus, c'est le mode The Grounds, une espèce de grand terrain de jeu en monde ouvert, le tout en ligne. Concrètement, les joueurs du monde entier peuvent se rencontrer dans cet espace inspiré des quartiers français, argentins et anglais. L'occasion de s'adonner à des parties improvisées dans les rues, comme lorsque l'on rencontre des amis en bas de chez soi. Des mini-jeux sont aussi de la partie pour changer de la routine, ainsi que des boutiques pour personnaliser son personnage. Ce mode de jeu a vocation à être le cœur battant de ce nouvel épisode d'FC avec des évolutions prévues tout au long de l'année, des mises à jour qui injecteront un vent de nouveautés. Attention, bien que FC 27 sorte sur un large panel de machines, le mode The Grounds n'est disponible que sur les consoles de nouvelle génération, PlayStation 5, Xbox Series, Nintendo Switch 2 et PC. Pour les consoles plus anciennes, il faudra s'en passer.
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3: Bonjour à tous. Marine Le Pen continue d'afficher son soutien à Jordan Bardella. Dans un entretien accordé à la Tribune dimanche, la candidate à l'élection présidentielle réaffirme sa confiance envers le président du Rassemblement National. Jordan Bardella au cœur d'une polémique après des révélations de Mediapart qui lui attribuent plusieurs messages à caractère antisémite. Des accusations que l'intéressé conteste fermement. Il a annoncé porter plainte pour faux et usage de faux. 73% des électeurs du Parti Socialiste et de Place Publique s'opposent à une alliance avec la France insoumise. C'est le résultat d'un sondage Elab pour BFM TV dans le scénario des élections législatives après la présidentielle. À l'inverse, 9 électeurs insoumis sur 10 se disent favorables à l'Union. En attendant, les 5 candidats, la primaire social-démocrate Raphaël Glucksmann, Ségolène Royal, Olivier Faure, Emmanuel Morel et Jérôme Guedje se réuniront ce dimanche pour un ultime débat avant le vote qui se déroulera les 9 et 10 octobre prochains. Plusieurs suspects identifiés après l'agression d'un policier à Belfort. De violents affrontements ont éclaté ce vendredi dans le cadre de la mobilisation des lycéens. Un policier a notamment été passé à tabac par un groupe de plusieurs jeunes. Une enquête pour tentative d'homicide est en cours. 325 millions de barils et de réserves de pétrole ont été libérés par le G7 depuis le mois de mars sur les 400 millions annoncés. C'est ce que fait savoir l'Agence internationale de l'énergie ce samedi. Emmanuel Macron, lui, a annoncé que les pays du G7 allaient à nouveau libérer jusqu'à 100 millions de barils face à la flambée des prix des carburants. Une mesure qui permettrait de faire baisser les prix, selon le chef de l'État. Les Pyrénées-Orientales et l'Aude, à leur tour, placées en vigilance orange pour pluie-inondation. L'alerte sera déclenchée ce dimanche à 6h du matin. Météo France prévoit de forts cumuls orageux sur tout le pourtour méditerranéen. Et puis en rugby, Toulouse remporte le derby au forceps face à Castres. Victoire d'un petit point, 8-7, qui permet aux Rouges et Noirs de rester en tête du classement. Suite de la cinquième journée de Top 14 ce dimanche, Montpellier reçoit Toulon à 21h05. Bonne journée à tous.
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3: Un temps globalement ensoleillé ce dimanche sur l'Hexagone. Ce matin, le soleil domine largement sur les quarts nord-ouest et sud-est du pays. Quelques passages nuageux sont attendus par endroits, mais qui devraient rapidement se dissiper au fil des heures. Des perturbations en revanche sur le pourtour méditerranéen avec des averses orageuses prévues notamment dans les Pyrénées-Orientales. L'après-midi, le soleil sera plus franc sur la majeure partie du territoire à l'exception du sud-ouest. Côté température, comptez 22 degrés à Lille, 24 à Paris, Nantes et Bordeaux, 23 à Toulouse, 25 à Lyon, 26 à Marseille et jusqu'à 28 degrés à Ajaccio pour la maximale.
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5: C'est une innovation qui ressemble à de la science-fiction. Une entreprise est en train de développer un prototype de lentille de contact intelligente. On se croirait presque dans un épisode de la série Black Mirror. L'entreprise Expanseo ambitionne d'intégrer un ordinateur nouvelle génération dans des lentilles de contact, quelque chose de discret et d'invisible qui se porte un peu comme les gadgets d'Iron Man, selon les mots du patron d'Expanseo. Avantage par rapport aux lunettes connectées, la lentille n'est pas contraignante, elle ne pèse rien, on oublierait presque qu'on en porte une. L'entreprise compte d'abord déployer cette innovation sur le plan médical et particulièrement pour le glaucome. Au lieu d'avoir à faire des examens médicaux pour mesurer la pression intraoculaire, la lentille Expanseo permettrait d'avoir les données en temps réel, simplement en se connectant à son téléphone. La lentille serait aussi capable d'analyser les larmes pour détecter le niveau de glucose ou des biomarqueurs du cancer. Grâce à des capteurs et des nanoparticules d'or, on pourrait suivre l'efficacité de traitements lourds comme les chimiothérapies sans prise de sang. À terme, la lentille pourrait même servir à l'administration ciblée de médicaments. L'objectif final est de créer une lentille capable de tout faire. En combinant un micro-écran transparent et une micro-batterie, la lentille pourrait projeter des images directement dans le champ de vision. Cette technologie intéresse déjà l'agence spatiale Mohamed Bin Rachid à Dubaï. En apesanteur, l'œil subit des déformations qui altèrent la vue des astronautes, rendant le port de lentilles obligatoire. Y intégrer un écran permettrait donc aux astronautes de contrôler plus facilement les interfaces, par exemple.
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6: Un nouveau mois qui débute et qui apporte avec lui son lot de nouveautés. On fait le point sur les changements du 1er octobre, mais aussi sur tout ce qui vous attend dans les prochaines semaines. Et on débute avec tout ce qui va affecter votre porte-monnaie, à commencer par le prix repère du gaz qui grimpe de 6,3%. Cela représente une augmentation en moyenne de 5 euros sur la facture de fin octobre pour tous les consommateurs dont les offres sont indexées. Le plafond des franchises médicales augmente lui aussi. Il s'agit de tout ce qui reste à la charge de l'assuré après remboursement de l'assurance maladie et de la mutuelle. Ce plafond annuel passe de 100 à 140 euros. Au chapitre santé, toujours, les protections menstruelles réutilisables sont désormais en partie remboursées en France à partir du 1er octobre pour toutes les femmes de moins de 26 ans. Un remboursement limité à 2 produits par an par personne. Les campagnes de vaccination contre la grippe saisonnière et le Covid-19 seront lancées à partir du 13 octobre. Du côté des impôts, notez bien la date du 15 octobre, c'est la date limite pour régler votre taxe foncière si vous payez par espèce, chèque ou virement. Pour le paiement en ligne, vous avez jusqu'au 20 octobre. Autre date à retenir sur votre calendrier, le vendredi 16 au soir, qui marquera le début des vacances scolaires de la Toussaint jusqu'au lundi 2 novembre. On va aussi changer d'heure pendant cette période. Le passage à l'heure d'hiver est prévu dans la nuit du samedi 24 au dimanche 25 octobre à 3h du matin. Il sera 2h. Les jours vont commencer à raccourcir, mais bonne nouvelle, l'automne nous apporte aussi plein de nouvelles saveurs dans nos assiettes. C'est le moment de consommer des courges, des choux, des poireaux, des champignons, des châtaignes et du raisin.
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3: Bonjour à tous. Le gouvernement avance l'examen de la loi casseurs-payeurs. Conséquence des dégradations en marge de la mobilisation des lycéens, le texte est désormais inscrit à l'ordre du jour du Sénat pour le mois d'octobre. Il prévoit de faire payer les auteurs de dégradations lors des manifestations. Le projet de loi avait été présenté pour la première fois après les débordements survenus en 2025 après la victoire du Paris Saint-Germain en Ligue des Champions. Dans ce contexte, la garde à vue du mineur soupçonné d'avoir agressé une femme avec un spray inflammable a été prolongée, annonce du parquet de Marseille ce samedi. Le jeune homme de 15 ans a été interpellé vendredi soir dans le 7e arrondissement en marge d'une manifestation des lycéens. Une nouvelle grande mobilisation est d'ailleurs prévue dès mardi prochain partout en France. Elle devrait réunir à la fois les lycéens, les étudiants et les syndicats enseignants. Après avoir été reçus par le ministère de l'Éducation, les organisations lycéennes ont appelé ce vendredi à poursuivre les blocages faute de mesures concrètes. Un coup de pouce pour les pêcheurs face à la hausse des prix des carburants. Le gouvernement annonce qu'il a demandé à la Banque publique d'investissement BPI France de mettre en place un prêt à taux zéro pour les petites entreprises du secteur. Ce prêt pouvant aller jusqu'à 50 000 euros sur 36 mois sera accordé sans garantie. Il est ouvert aux TPE et aux PME créées il y a plus de 2 ans. La surpopulation carcérale franchit un nouveau record dans les prisons françaises. Selon le ministère de la Justice, 92 000 personnes étaient détenues au 1er septembre pour 63 000 places. Le nombre de matelas posés au sol faute de lit est en hausse de près de 52% comparé à l'an dernier. L'Aude et les Pyrénées-Orientales placées en vigilance orange ce dimanche pour pluie-inondation. Annonce de Météo France qui prévoit des cumuls orageux sur le pourtour méditerranéen. Et puis en rugby, Toulouse remporte le derby face à Castres. Petite victoire 8-7 qui permet tout de même aux Rouges et Noirs de rester leader au classement. Suite de la 5e journée de Top 14 ce dimanche, Montpellier recevra Toulon à 21h05. Bonne journée à tous.
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4: Un meurtre, des suspects et un enquêteur, voilà les ingrédients toujours efficaces de la série du jour. Le problème final, c'est le nom de la nouvelle série de Netflix. Dans cette production espagnole, l'histoire se déroule en 1959 sur une île isolée au large de Majorque. 13 personnes séjournent dans un hôtel lorsque leur quiétude va être troublée par un meurtre. Mais contrairement à ce que l'on voit d'habitude, ici ce n'est pas un détective qui enquête, mais un acteur qui a joué à plusieurs reprises Sherlock Holmes. Cette fois, il passe de la théorie à la pratique.
8: Un meurtre. 13 personnes coupées du monde. Et parmi elles, un assassin. Une affaire de cœur, un vieux règlement de compte ou le simple désir de tuer. Ah, et moi bien sûr, Benjamin Basile, comédien.
4: Comme dans toute bonne histoire de ce genre, on a affaire à un huis clos. Les protagonistes sont bloqués sur place. Le meurtrier est donc forcément parmi eux. Et ils sont tous plus ou moins suspects. La série joue à merveille avec tous les codes des histoires d'Agatha Christie. D'ailleurs, à l'origine, il s'agit d'un roman publié il y a quelques années par un auteur espagnol. Les amateurs du genre seront ravis.
8: Imaginez que vous soyez Elisa.
9: Suicide ?
8: Visiblement. Vous vous maquilleriez si vous aviez l'intention d'aller vous pendre.
4: Le problème final sur Netflix.
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5: Dans l'actualité environnementale aujourd'hui, il n'a quasiment pas plu en septembre. Selon Météo France, une start-up américaine travaille sur un collecteur de débris spatiaux. Et puis le Tilcayo, eh bien c'est une nouvelle espèce de félin. La sécheresse s'est poursuivie en septembre, c'est le constat de Météo France. Sur les 3 premières semaines du mois de septembre, les pluies ont été quasiment inexistantes selon le service de météorologie, avec seulement une journée de précipitations enregistrées en moyenne à l'échelle nationale. Et sur certaines régions, le déficit est particulièrement notable. Le long de la Manche notamment, seuls 10 mm de précipitations sont tombés en moyenne. Un nettoyeur de l'espace, une start-up américaine est en effet en train de développer un collecteur de débris pour lutter contre la pollution spatiale. Cet engin serait capable de déplacer des satellites ou de faire redescendre des déchets spatiaux vers l'atmosphère afin qu'ils s'y consument sans danger. Cet appareil serait opérationnel fin 2028 et sachez qu'un modèle a déjà été testé à plus petite échelle et avec réussite par les équipes de la Station Spatiale Internationale pendant 200 jours en 2025. Et puis c'est une première depuis 100 ans. Une nouvelle espèce de félin vient d'être officiellement identifiée. Son nom c'est le Tilcayo. Il vit dans l'écorégion des Yungas sur le versant oriental de la cordillère des Andes en Amérique du Sud. Il est plus petit qu'un chat domestique avec ses 46 cm de long et un poids inférieur à 1,3
0: kg. 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
3: Bonjour à tous. Le gouvernement avance l'examen de la loi casseur-payeur. Conséquence des dégradations en marge de la mobilisation des lycéens, le texte est désormais inscrit à l'ordre du jour du Sénat pour le mois d'octobre. Il prévoit de faire payer les auteurs de dégradations lors des manifestations. Le projet de loi avait été présenté pour la première fois après les débordements survenus en 2025 après la victoire du Paris Saint-Germain en Ligue des Champions. Dans ce contexte, la garde à vue du mineur soupçonné d'avoir agressé une femme avec un spray inflammable a été prolongée, annonce du parquet de Marseille ce samedi. Le jeune homme de 15 ans a été interpellé vendredi soir dans le 7e arrondissement en marge d'une manifestation des lycéens. Une nouvelle grande mobilisation est d'ailleurs prévue dès mardi prochain partout en France. Elle devrait réunir à la fois les lycéens, les étudiants et les syndicats enseignants. Après avoir été reçus par le ministère de l'Éducation, les organisations lycéennes ont appelé ce vendredi à poursuivre les blocages faute de mesures concrètes. Un coup de pouce pour les pêcheurs face à la hausse des prix des carburants. Le gouvernement annonce qu'il a demandé à la Banque publique d'investissement BPI France de mettre en place un prêt à taux zéro pour les petites entreprises du secteur. Ce prêt pouvant aller jusqu'à 50 000 euros sur 36 mois sera accordé sans garantie. Il est ouvert aux TPE et aux PME créées il y a plus de 2 ans. La surpopulation carcérale franchit un nouveau record dans les prisons françaises. Selon le ministère de la Justice, 92 000 personnes étaient détenues au 1er septembre pour 63 000 places. Le nombre de matelas posés au sol faute de lits est en hausse de près de 52% comparé à l'an dernier. L'Aude et les Pyrénées-Orientales placées en vigilance orange ce dimanche pour pluie-inondation. Annonce de Météo France qui prévoit des cumuls orageux sur le pourtour méditerranéen. Et puis en rugby, Toulouse remporte le derby face à Castres. Petite victoire 8-7 qui permet tout de même aux Rouges et Noirs de rester leader au classement. Suite de la 5e journée de Top 14 ce dimanche, Montpellier recevra Toulon à 21h05. Bonne journée à tous.
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3: Un temps globalement ensoleillé ce dimanche sur l'Hexagone. Ce matin, le soleil domine largement sur les quarts nord-ouest et sud-est du pays. Quelques passages nuageux sont attendus par endroits, mais qui devraient rapidement se dissiper au fil des heures. Des perturbations en revanche sur le pourtour méditerranéen avec des averses orageuses prévues notamment dans les Pyrénées-Orientales. L'après-midi, le soleil sera plus franc sur la majeure partie du territoire à l'exception du sud-ouest. Côté température, comptez 22 degrés à Lille, 24 à Paris, Nantes et Bordeaux, 23 à Toulouse, 25 à Lyon, 26 à Marseille et jusqu'à 28 degrés à Ajaccio pour la maximale.
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11: Et nous sommes le 4 octobre aujourd'hui, nous fêtons les François. Et en ce 4 octobre, je pourrais vous parler de Pierre-Paul Riquet, l'ingénieur concepteur du canal du Midi entre Toulouse et la Méditerranée, mort en 1680. Je pourrais aussi vous parler de Paul-Alain Leclerc, né en 1947, que nous connaissons mieux en tant que Julien Clerc. Mais en ce 4 octobre, parlons de la sécurité sociale, une exception française. Les ordonnances des 4 et 19 octobre 1945 créent une organisation de la Sécu qui fusionne toutes les anciennes assurances. La sécurité sociale garantit à chacun qu'en toutes circonstances, il disposera des moyens nécessaires pour assurer sa subsistance et celle de sa famille dans des conditions décentes. L'année suivante, en 1946, le préambule de la Constitution de la 4e République reconnaît le droit de tous à la protection de la santé, la sécurité les matériels, le repos et les loisirs. La Sécu ouvre 4 grandes branches, la maladie, les accidents du travail et maladies professionnelles, la vieillesse et la famille. Aujourd'hui, 500 milliards d'euros de prestations sont versés chaque année par la Sécurité sociale, soit 25% de la richesse nationale. Ses principales dépenses sont les prestations pour la branche maladie et les prestations pour la branche vieillesse. Elle est financée par les cotisations sociales pour moitié. Les ménages et les entreprises en sont ses principaux financeurs. La citation du jour est signée de Victor Hugo. La fraternité n'est qu'une idée humaine, la solidarité est une idée universelle.
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12: Et si le contenu de notre assiette avait aussi son mot à dire sur la qualité de nos nuits ? On connaît les fibres pour leur rôle dans le transit intestinal, mais elles pourraient aussi avoir un lien avec notre sommeil, notamment avec cette phase essentielle, le sommeil profond. Une étude menée chez 26 adultes en bonne santé a observé une association entre une alimentation plus riche en fibres et davantage de sommeil profond. À l'inverse, une consommation plus importante de graisses saturées était associée à moins de sommeil profond, tandis que davantage de sucre était lié à davantage de petits réveils. Mais attention, les chercheurs n'ont pas démontré qu'il suffisait de manger des fibres au dîner pour mieux dormir. L'étude était de petite taille et portée sur l'alimentation de l'ensemble de la journée. Pourquoi les fibres pourraient-elles jouer un rôle ? Une partie est fermentée par les bactéries de notre intestin, notre microbiote. Cette fermentation produit des molécules qui pourraient participer aux échanges entre l'intestin et le cerveau, ce fameux axe intestin-cerveau. Mais son influence précise sur le sommeil reste encore à comprendre. Concrètement, légumes, lentilles, haricots ou céréales complètes permettent d'augmenter naturellement ses apports en fibres. Mais inutile de bouleverser son dîner, les horaires réguliers, un environnement calme et les habitudes du soir restent eux aussi très importants. Bref, les fibres pourraient être des alliés de nos nuits, mais la science parle pour l'instant davantage d'une association que d'une recette miracle.
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3: Bonjour à tous. Le gouvernement avance l'examen de la loi casseur-payeur. Conséquence des dégradations en marge de la mobilisation des lycéens, le texte est désormais inscrit à l'ordre du jour du Sénat pour le mois d'octobre. Il prévoit de faire payer les auteurs de dégradations lors des manifestations. Le projet de loi avait été présenté pour la première fois après les débordements survenus en 2025 après la victoire du Paris Saint-Germain en Ligue des Champions. Dans ce contexte, la garde à vue du mineur soupçonné d'avoir agressé une femme avec un spray inflammable a été prolongée, annonce du parquet de Marseille ce samedi. Le jeune homme de 15 ans a été interpellé vendredi soir dans le 7e arrondissement en marge d'une manifestation des lycéens. Une nouvelle grande mobilisation est d'ailleurs prévue dès mardi prochain partout en France. Elle devrait réunir à la fois les lycéens, les étudiants et les syndicats enseignants. Après avoir été reçu par le ministère de l'Éducation, les organisations lycéennes ont appelé ce vendredi à poursuivre les blocages faute de mesures concrètes. Un coup de pouce pour les pêcheurs face à la hausse des prix des carburants. Le gouvernement annonce qu'il a demandé à la Banque publique d'investissement BPI France de mettre en place un prêt à taux zéro pour les petites entreprises du secteur. Ce prêt pouvant aller jusqu'à 50 000 euros sur 36 mois sera accordé sans garantie. Il est ouvert aux TPE et aux PME créées il y a plus de 2 ans. La surpopulation carcérale franchit un nouveau record dans les prisons françaises. Selon le ministère de la Justice, 92 000 personnes étaient détenues au 1er septembre pour 63 000 places. Le nombre de matelas posés au sol faute de lits est en hausse de près de 52% comparé à l'an dernier. l'Aude et les Pyrénées-Orientales placées en vigilance orange ce dimanche pour pluie inondation. Annonce de Météo France qui prévoit des cumuls orageux sur le pourtour méditerranéen. Et puis en rugby, Toulouse remporte le derby face à Castres. Petite victoire 8-7 qui permet tout de même aux Rouges et Noirs de rester leader au classement. Suite de la cinquième journée de Top 14 ce dimanche, Montpellier recevra Toulon à 21h05. Bonne journée à tous.
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12: Aujourd'hui, on vous dit tout dans Backstage sur le nouvel album de Zazie.
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12: C'est une sortie très attendue depuis la rentrée. Zazie fait son grand retour cette semaine avec son 12e album intitulé Volatile. Un disque qui explore les mouvements de l'existence entre légèreté et profondeur et qui reste fidèle surtout à l'écriture singulière de la chanteuse. À l'intérieur, on peut retrouver 13 titres et notamment le morceau Peu importe que l'on entend et qui a été dévoilé un peu avant l'été. Un titre électropop entraînant qui revient sur nos difficultés à vivre ensemble ces derniers temps ou encore sur la jalousie. Zazie a aussi décidé de retravailler avec Christophe Willem. On peut les retrouver ensemble sur le morceau La Pompadour, les deux artistes qui sont toujours aussi complices. Zazie fera son grand retour sur scène au printemps prochain également, avec une grande tournée à travers la France. Elle passera notamment par l'Olympia à Paris début juin.

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1: Un implant en plastique qui piège les cellules du cancer, c'est le sujet de votre chronique innovation. Aujourd'hui, direction l'Eure, à Saint-Aubin-sur-Gaillon, où une entreprise normande vient d'être récompensée pour une innovation qui pourrait changer la lutte contre le cancer. Cette entreprise, c'est DMJ, spécialisée dans la fabrication de pièces en plastique de haute précision. Et son savoir-faire s'exporte dans des secteurs très variés, l'aéronautique, l'industrie, l'automobile, la bagagerie de luxe, mais aussi la santé. Et c'est justement dans ce domaine qu'elle vient de se distinguer. DMJ a été récompensée lors du salon international Micronora consacré aux microtechniques et à la précision qui s'est tenu à Besançon du 29 septembre au 2 octobre. L'entreprise a reçu le premier prix dans la catégorie composants et sous-ensembles microtechniques. De quoi s'agit-il concrètement? Il s'agit d'un implant destiné à faire barrage aux métastases. Le principe, cet implant, une fois injecté dans le corps d'un patient atteint d'un cancer, après la résection de la tumeur primaire, l'implant va attirer et capturer mécaniquement les cellules métastasiques, une technologie particulièrement pensée pour les cas de cancer du sein. Et pour réussir ce tour de force, DMJ s'est allié aux chercheurs du CNRS de Montpellier. Ensemble, ils ont créé un réseau de petits tunnels invisibles à l'œil nu, cachés à l'intérieur de l'implant. Tout le secret de DMJ, c'est d'avoir réussi à fabriquer ces pièces minuscules en plastique avec une précision absolue. Les premiers tests sont encore en laboratoire.
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3: Bonjour à tous. Le gouvernement avance l'examen de la loi casseurs-payeurs. Conséquence des dégradations en marge de la mobilisation des lycéens, le texte est désormais inscrit à l'ordre du jour du Sénat pour le mois d'octobre. Il prévoit de faire payer les auteurs de dégradations lors des manifestations. Le projet de loi avait été présenté pour la première fois après les débordements survenus en 2025 après la victoire du Paris Saint-Germain en Ligue des Champions. Dans ce contexte, la garde à vue du mineur soupçonné d'avoir agressé une femme avec un spray inflammable a été prolongée, annonce du parquet de Marseille ce samedi. Le jeune homme de 15 ans a été interpellé vendredi soir dans le 7e arrondissement en marge d'une manifestation des lycéens. Une nouvelle grande mobilisation est d'ailleurs prévue dès mardi prochain partout en France. Elle devrait réunir à la fois les lycéens, les étudiants et les syndicats enseignants. Après avoir été reçus par le ministère de l'Éducation, les organisations lycéennes ont appelé ce vendredi à poursuivre les blocages faute de mesures concrètes. Un coup de pouce pour les pêcheurs face à la hausse des prix des carburants. Le gouvernement annonce qu'il a demandé à la Banque publique d'investissement BPI France de mettre en place un

0: Les Noirs de rester leader au classement. Suite de la cinquième journée de Top 14 ce dimanche, Montpellier recevra Toulon à 21h05. Bonne journée à tous.
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2: Sur votre plateau télé ce soir, une vengeance, une rencontre et une enquête. Fast and Furious 10 sur TF1, film avec Vin Diesel. Après bien des missions, Dom Toretto et sa famille ont su distancer tous les adversaires qui ont croisé leur route. Ils sont aujourd'hui face à leur ennemi le plus terrifiant et le plus intime. Émergeant des brumes du passé, cet homme est assoiffé de vengeance.
3: Dominique Toretto, tu vas savoir ce qu'est la peur, la vraie. Tu t'es construit une vie de rêve, avec l'amour de ta famille. Moi, j'ai pas eu cette chance. Tu m'as tout volé.
2: Marilyn et son juge sur France 2, film avec Louane et Michel Blanc. Marilyn, une jeune serveuse, semble perdue dans la vie. Elle est engagée comme chauffeur pour un juge. Si Marilyn est bruyante et maladroite, le juge, lui, est réservé.
4: T'as besoin d'argent ? Moi, j'ai besoin d'un chauffeur pendant un mois.
5: J'ai de la conversation et je suis toujours de bonne humeur.
4: Bah évite la bonne humeur. Intéresse-toi, cultive-toi.
5: Quand on veut, on peut. Ça aussi, c'est une phrase de riche. Hein.
4: Donc les pauvres sont gentils, les riches sont méchants. Remarque, ça doit être reposant de penser comme ça.
2: Capital sur M6, magazine présenté par Julien Courbet sur le thème argent des gitans, révélation sur la fortune d'une communauté secrète. Capital enquêtait pendant plus d'un an sur la fortune insoupçonnée des gens du voyage. Si la plupart d'entre eux vivent sur les routes de petits métiers, vous allez découvrir comment certains d'entre eux ont bâti de très grosses affaires. Fast and Furious 10 sur TF1, Marilyn et son juge sur France 2 et Capital sur M6. Très belle soirée télé à tous.
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6: La vérité sort de la bouche des enfants ? Eh bien, en fait, pas vraiment. On parle du mensonge cette semaine et de comment réagir quand votre enfant vous ment. J'ai eu l'idée de cette chronique quand mon garçon m'a raconté avec foule de détails et beaucoup d'aplomb comment il avait été évacué par hélicoptère de la cour de son école maternelle car il s'était blessé. Évidemment, rien de vrai dans tout ça, mais les parents ont tous vécu ça. Des histoires inventées et bien sûr des bêtises niées malgré les évidences. C'est particulièrement fréquent entre 3 et 5 ans et ça n'a rien d'inquiétant. Faut-il tout de suite réagir ? Non, c'est faux, tu es un menteur. Eh bien non, parce que ça fait partie de leur développement normal. Rappelons que jusqu'à 7 ans, les enfants ont du mal à distinguer le réel et l'imaginaire et que leur mensonge n'a pas forcément de mauvaises intentions. Plusieurs raisons peuvent les pousser à mentir. La peur pour ne pas se faire gronder ou pour éviter une punition. Le mensonge par intérêt pour se faire remarquer ou se valoriser, mais aussi par loyauté envers quelqu'un d'autre. Alors sans l'encourager, on peut plutôt lui demander « Tu es sûr de ce que tu dis ? Mais tu me fais des blagues là ?» Ou encore « Ah bon, un oiseau a mangé tous les bonbons ?» Ça me paraît très bizarre. Pas besoin d'interrogatoire, on peut plutôt les guider pour trouver une meilleure réponse qu'un mensonge. Bon, il ne faut pas non plus banaliser ces mensonges s'ils se répètent, mais sans se fâcher. On peut rappeler l'importance de dire la vérité pour se faire confiance et leur dire qu'il n'y a pas besoin de s'inventer une vie pour être intéressant. Et souvent, ces mensonges disparaissent autour de 6-7 ans avec l'arrivée du fameux âge de raison.
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0: Bonjour à tous. Le gouvernement avance l'examen de la loi casseur-payeur. Conséquence des dégradations en marge de la mobilisation des lycéens, le texte est désormais inscrit à l'ordre du jour du Sénat pour le mois d'octobre. Il prévoit de faire payer les auteurs de dégradations lors des manifestations. Le projet de loi avait été présenté pour la première fois après les débordements survenus en 2025 après la victoire du Paris Saint-Germain en Ligue des Champions. Dans ce contexte, la garde à vue du mineur soupçonné d'avoir agressé une femme avec un spray inflammable a été prolongée, annonce du parquet de Marseille ce samedi. Le jeune homme de 15 ans a été interpellé vendredi soir dans le 7e arrondissement en marge d'une manifestation des lycéens. Une nouvelle grande mobilisation est d'ailleurs prévue dès mardi prochain partout en France. Elle devrait réunir à la fois les lycéens, les étudiants et les syndicats enseignants. Après avoir été reçus par le ministère de l'Éducation, les organisations lycéennes ont appelé ce vendredi à poursuivre les blocages faute de mesures concrètes. Un coup de pouce pour les pêcheurs face à la hausse des prix des carburants. Le gouvernement annonce qu'il a demandé à la Banque publique d'investissement BPI France de mettre en place un prêt à taux zéro pour les petites entreprises du secteur. Ce prêt pouvant aller jusqu'à 50 000 euros sur 36 mois sera accordé sans garantie. Il est ouvert aux TPE et aux PME créées il y a plus de 2 ans. La surpopulation carcérale franchit un nouveau record dans les prisons françaises. Selon le ministère de la Justice, 92 000 personnes étaient détenues au premier

0: 1er septembre pour 63 000 places. Le nombre de matelas posés au sol faute de lits est en hausse de près de 52% comparé à l'an dernier. L'eau des Pyrénées-Orientales placée en vigilance orange ce dimanche pour pluie inondation. Annonce de Météo France qui prévoit des cumuls orageux sur le pourtour méditerranéen. Et puis en rugby, Toulouse remporte le derby face à Castres. Petite victoire 8-7 qui permet tout de même aux Rouges et Noirs de rester leader au classement. Suite de la cinquième journée de Top 14 ce dimanche, Montpellier recevra Toulon à 21h05. Bonne journée à tous.
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0: Un temps globalement ensoleillé ce dimanche sur l'Hexagone. Ce matin, le soleil domine largement sur les quarts nord-ouest et sud-est du pays. Quelques passages nuageux sont attendus par endroits, mais qui devraient rapidement se dissiper au fil des heures. Des perturbations en revanche sur le pourtour méditerranéen avec des averses orageuses prévues notamment dans les Pyrénées-Orientales. L'après-midi, le soleil sera plus franc sur la majeure partie du territoire à l'exception du sud-ouest. Côté température, comptez 22 degrés à Lille, 24 à Paris, Nantes et Bordeaux, 23 à Toulouse, 25 à Lyon, 26 à Marseille et jusqu'à 28 degrés à Ajaccio pour la maximale.
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2: Bonjour amis jardiniers, elles sont peut-être belles, mais elles présentent un risque pour la biodiversité. Les plantes exotiques envahissantes sont à proscrire au jardin, mais alors lesquelles et comment faire ? Herbes de pampa, ambroisie ou encore agave, ces plantes sont belles, elles agrémentent les jardins, mais elles peuvent devenir problématiques pour la biodiversité. Par plante envahissante, on entend par là que si l'espèce se retrouve introduite dans un territoire, elle va se développer plus vite et plus fortement que les autres et viendra bousculer l'équilibre biologique déjà présent. Une longue liste de plantes établie par l'Union européenne précise les espèces interdites d'introduction en France et d'utilisation, par exemple le mûrier à papier, l'herbe de pampa, la vigne ballon, et l'herbe à alligator. Prenons l'exemple de l'herbe de la pampa. Avec ses plumeaux blancs, elle est souvent utilisée comme plante d'ornement dans les jardins ou dans les maisons une fois séchée. Mais les plumeaux ont une faculté impressionnante pour disperser le pollen et se reproduire, d'autant qu'aucun herbivore n'est présent en France pour la consommer. Autre plante envahissante, la berce du Caucase. Cette fois, elle est dangereuse pour l'homme. Elle a été introduite en Europe au 19e siècle et elle est surveillée de très près en Allemagne. Elle se reproduit rapidement et sa sève provoque des rougeurs, des cloques et des brûlures. Alors si ces plantes sont belles, elles n'en restent pas moins dangereuses. Il faut donc s'en débarrasser en les arrachant. Les conseils de la semaine, on profite de l'automne pour nettoyer les outils et tous les accessoires du jardin. On sème l'ail blanc, la rhubarbe et les fèves. On récolte les pommes, les brocolis et les carottes.
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3: Et Tom Cruise se glisse dans la peau d'un homme d'affaires qui veut sauver le monde de la catastrophe qu'il a lui-même provoquée. Avec Digger, Alejandro González Iñárritu, le réalisateur de Birdman ou The Revenant, met en scène une grande satire de la politique internationale et de l'état actuel du monde. À mi-chemin entre Donald Trump et Don't Look Up, Tom Cruise incarne Digger Rockwell, présenté comme l'homme le plus puissant du monde, un homme confronté à une catastrophe mondiale et au langage plutôt cash.
4: Je crois que vous ne comprenez pas bien la situation.
5: Qu'est-ce que tu viens de dire là ?
4: Pardon, monsieur.
5: Je comprends parfaitement la situation, parce que c'est moi qui paye. C'est moi qui ai payé pour ton putain d'anorak en plume d'oie de Hongrie. C'est moi qui paye ton salaire, tu veux tout fermer ? Dis-le !
3: Et ce Digger Rockwell se lance dans une mission pour sauver l'humanité. Problème, c'est lui qui a en réalité provoqué la catastrophe qui menace le monde.
5: C'est Digger qui nous a mis dans ce pétrin, c'est à Digger de nous en sortir.
6: Vous le saviez bien avant nous tous. Voilà pourquoi c'est votre problème.
7: On peut pas maîtriser la nature, mais on peut maîtriser ce qu'on raconte.
8: On va sauver le monde.
7: Aidez-moi à écrire l'histoire. On va le raconter.
3: Une véritable comédie au ton absurde et caricatural. Le personnage de Digger se voit comme l'homme providentiel quand le reste du monde le voit comme le coupable. Juste à côté de lui, les politiques font leur maximum pour tirer profit de cette situation catastrophique. Alejandro González Iñárritu conserve sa façon unique de filmer pour accentuer l'effet absurde. Digger avec Tom Cruise à l'affiche, c'est à découvrir en salle.
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2: Bonjour à tous. Le gouvernement avance l'examen de la loi casseurs-payeurs, conséquence des dégradations en marge de la mobilisation des lycéens. Le texte est désormais inscrit à l'ordre du jour du Sénat pour le mois d'octobre. Il prévoit de faire payer les auteurs de dégradations lors des manifestations. Le projet de loi avait été présenté pour la première fois après les débordements survenus en 2025 après la victoire du Paris Saint-Germain en Ligue des Champions. Dans ce contexte, la garde à vue du mineur soupçonné d'avoir agressé une femme avec un spray inflammable a été prolongée, annonce du parquet de Marseille ce samedi. Le jeune homme de 15 ans a été interpellé vendredi soir dans le 7e arrondissement en marge d'une manifestation des lycéens. Une nouvelle grande mobilisation est d'ailleurs prévue dès mardi prochain partout en France. Elle devrait réunir à la fois les lycéens, les étudiants et les syndicats enseignants. Après avoir été reçu par le ministère de l'Éducation, les organisations lycéennes ont appelé ce vendredi à poursuivre les blocages faute de mesures concrètes. Un coup de pouce pour les pêcheurs face à la hausse des prix des carburants. Le gouvernement annonce qu'il a demandé à la Banque publique d'investissement BPI France de mettre en place un prêt à taux zéro pour les petites entreprises du secteur. Ce prêt pouvant aller jusqu'à 50 000 euros sur 36 mois sera accordé sans garantie. Il est ouvert aux TPE et aux PME créées il y a plus de 2 ans. La surpopulation carcérale franchit un nouveau record dans les prisons françaises. Selon le ministère de la Justice, 92 000 personnes étaient détenues au 1er septembre pour 63 000 places. Le nombre de matelas posés au sol faute de lits est en hausse de près de 52% comparé à l'an dernier. L'Aude et les Pyrénées-Orientales placées en vigilance orange ce dimanche pour pluie-inondation. Annonce de Météo France qui prévoit des cumuls orageux sur le pourtour méditerranéen. Et puis en rugby, Toulouse remporte le derby face à Castres. Petite victoire 8-7 qui permet tout de même aux Rouges et Noirs de rester leader au classement. Suite de la 5e journée de Top 14 ce dimanche, Montpellier recevra Toulon à 21h05. Bonne journée à tous.
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3: Bélier, ce dimanche vous offre l'espace rare de n'être redevable envers personne et vous en profitez pleinement. Les taureaux, un repas préparé avec amour et patience aujourd'hui est votre façon à vous d'exprimer quelque chose d'important. Gémeaux, votre esprit se pose enfin et dans ce calme inhabituel, une idée lumineuse refait surface naturellement. Cancer, vous vous autorisez à recevoir de l'amour et de l'attention. Les lions, une petite fierté personnelle silencieuse vous accompagne ce dimanche. Vierge, cette journée vous confirme que vous avancez, que vous grandissez et que le meilleur est encore devant vous. Les balances, votre sens de la beauté s'exprime librement aujourd'hui. Scorpion, vous clôturez ce week-end avec une conviction intérieure plus forte que lorsque vous l'avez commencé. Amis Sagittaire, votre optimisme naturel pour la semaine qui vient illumine votre dimanche soir comme un feu de camp. Les Capricornes, repos au programme. Verseau, une conversation profonde en fin de journée vous fait du bien. Et pour finir, les Poissons, vous préparez la semaine à venir avec soin.
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4: Les bornes de recharge freinent toujours la voiture électrique, un vélo de fonction comme argument d'embauche et l'Europe à portée de rail plus court et économique que l'avion. La voiture électrique continue de s'imposer sur les routes françaises. Cet été, plus d'un tiers des véhicules neufs vendus étaient électriques, un record. Mais attention, ces chiffres sont gonflés par le fameux leasing social dont la 3e édition du dispositif d'aide à l'acquisition de voitures électriques a été lancée en juillet. Premier frein, l'électrique, les bornes de recharge, les 360 aires d'autoroute en France en sont équipées. Mais en cas de forte affluence, votre demi-heure d'arrêt peut rapidement se transformer en plus d'une heure et demie. Aux Pays-Bas, proposer un vélo comme avantage salarial est devenu un véritable argument d'embauche. En 5 ans, le nombre d'offres d'emploi qui le mettent en avant a presque triplé en raison de la montée en puissance des budgets mobilité et la pression croissante sur le stationnement en ville. La France, elle, est clairement à la traîne. À titre de comparaison, l'Allemagne compte 2 millions de vélos de fonction en circulation, la Belgique 200 000 et seulement 20 000 pour la France. Si vous préparez une escapade européenne de courte ou de moyenne distance,

0: tentons de chercher des billets d'avion, mais il est peut-être temps de monter dans un train à la place, car ça pourrait même être plus rapide. Selon Omio, pour un Bruxelles-Paris, vous gagnerez plus de 2 heures en prenant le rail pour 34 euros d'économie en moyenne. Pour un Paris-Lyon, le train est aussi plus avantageux, avec 1h20 de gagné et 56 euros.
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3: Bonjour à tous. Le gouvernement avance l'examen de la loi casseurs-payeurs. Conséquence des dégradations en marge de la mobilisation des lycéens, le texte est désormais inscrit à l'ordre du jour du Sénat pour le mois d'octobre. Il prévoit de faire payer les auteurs de dégradations lors des manifestations. Le projet de loi avait été présenté pour la première fois après les débordements survenus en 2025 après la victoire du Paris Saint-Germain en Ligue des Champions. Dans ce contexte, la garde à vue du mineur soupçonné d'avoir agressé une femme avec un spray inflammable a été prolongée, annonce du parquet de Marseille ce samedi. Le jeune homme de 15 ans a été interpellé vendredi soir dans le 7e arrondissement en marge d'une manifestation des lycéens. Une nouvelle grande mobilisation est d'ailleurs prévue dès mardi prochain partout en France. Elle devrait réunir à la fois les lycéens, les étudiants et les syndicats enseignants. Après avoir été reçus par le ministère de l'Éducation, les organisations lycéennes ont appelé ce vendredi à poursuivre les blocages faute de mesures concrètes. Un coup de pouce pour les pêcheurs face à la hausse des prix des carburants. Le gouvernement annonce qu'il a demandé à la Banque publique d'investissement BPI France de mettre en place un prêt à taux zéro pour les petites entreprises du secteur. Ce prêt pouvant aller jusqu'à 50 000 euros sur 36 mois sera accordé sans garantie. Il est ouvert aux TPE et aux PME créées il y a plus de 2 ans. La surpopulation carcérale franchit un nouveau record dans les prisons françaises. Selon le ministère de la Justice, 92 000 personnes étaient détenues au 1er septembre pour 63 000 places. Le nombre de matelas posés au sol faute de lits est en hausse de près de 52% comparé à l'an dernier. L'Aude et les Pyrénées-Orientales placées en vigilance orange ce dimanche pour pluie-inondation. Annonce de Météo France qui prévoit des cumuls orageux sur le pourtour méditerranéen. Et puis en rugby, Toulouse remporte le derby face à Castres. Petite victoire 8-7 qui permet tout de même aux Rouges et Noirs de rester leader au classement. Suite de la 5e journée de Top 14 ce dimanche, Montpellier recevra Toulon à 21h05. Bonne journée à tous.
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4: Dans votre rendez-vous consommation, la difficulté des Français à finir le mois. Des carburants dont les prix ne finissent pas de grimper, des fruits et légumes plus chers et un coût de la vie globalement de plus en plus élevé. Le portefeuille des Français souffre à tel point que pour certains ménages, les fins de mois finissent dans le rouge. C'est ce que nous apprend une étude de YouGov pour Moneyvox. Un tiers des Français a déjà été à découvert durant ces 12 derniers mois, un chiffre en hausse par rapport à l'an passé. La plupart des découvertes sont inférieures à 200 euros et ils ne dépassent les 1000 euros que dans 5% des cas. Les ménages ne sont pas optimistes pour l'avenir, 40% des Français interrogés pensent qu'ils seront davantage à découvert dans les prochains mois. Il faut dire que les Français sont confrontés à une situation de plus en plus compliquée pour leur porte-monnaie. Au mois d'août, les prix à la consommation ont augmenté en moyenne de 2,4% sur un an. Et sans surprise, selon le baromètre du pouvoir d'achat réalisé début septembre, plus de 6 Français sur 10 estiment que l'inflation a un impact important sur leur situation financière. À noter, et c'est important, que les règles sur le découvert vont changer à partir du 20 novembre. Les règles vont se durcir en cause la transposition dans le droit français d'une directive européenne. Concrètement, à l'heure actuelle, les banques vérifient la solvabilité des comptes pour tout découvert supérieur à 200 euros. Mais avec la nouvelle règle, même pour de petits montants, la banque devra procéder à un audit des comptes de son client pour déterminer sa capacité à rembourser.
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4: Le jeu vidéo du jour nous fait plonger dans une ambiance oppressante. Un mystérieux complexe souterrain, une atmosphère étrange et un personnage qui lutte pour sa survie. Voilà les ingrédients de End of Abyss qui sort cette semaine sur console et PC. Un jeu développé par un studio indépendant suédois. Parmi les membres de l'équipe, des développeurs qui ont travaillé sur la licence Little Nightmares. Ces jeux où l'on contrôle un personnage à ciré jaune qui doit échapper à des monstres dans une ambiance qui fait penser à Tim Burton. Et on retrouve dans End of Abyss des éléments de Little Nightmares. Au premier coup d'œil, cela saute aux yeux avec ses environnements plongés dans le noir dans lequel évolue notre personnage affublé d'un scaphandre et équipé de sa précieuse lampe torche. Son but, explorer les couloirs et les recoins les plus sombres du complexe tout en combattant d'étranges créatures grâce à son pistolet. C'est un véritable labyrinthe dans lequel on évolue et on débloque au fil de l'aventure des compétences qui nous permettent d'aller encore plus loin. Le jeu regorge de secrets et vous pourriez bien passer de longues heures à explorer toute la carte si vous souhaitez tous les trouver. Pour vous aider dans votre aventure, vous pouvez compter sur un grappin ou sur des explosifs pour faire sauter les murs. L'aventure plaira forcément à tous les amateurs de Metroidvania, ces jeux d'exploration où il faut améliorer son personnage et revenir sur ses pas pour progresser et découvrir de nouvelles zones, avec en plus une petite dose de frissons. End of Abyss sort cette semaine sur PS5, Xbox Series et PC.
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3: Bonjour à tous. Le gouvernement avance l'examen de la loi casseurs-payeurs. Conséquence des dégradations en marge de la mobilisation des lycéens, le texte est désormais inscrit à l'ordre du jour du Sénat pour le mois d'octobre. Il prévoit de faire payer les auteurs de dégradations lors des manifestations. Le projet de loi avait été présenté pour la première fois après les débordements survenus en 2025 après la victoire du Paris Saint-Germain en Ligue des Champions. Dans ce contexte, la garde à vue du mineur soupçonné d'avoir agressé une femme avec un spray inflammable a été prolongée, annonce du parquet de Marseille ce samedi. Le jeune homme de 15 ans a été interpellé vendredi soir dans le 7e arrondissement en marge d'une manifestation des lycéens. Une nouvelle grande mobilisation est d'ailleurs prévue dès mardi prochain partout en France. Elle devrait réunir à la fois les lycéens, les étudiants et les syndicats enseignants. Après avoir été reçus par le ministère de l'Éducation, les organisations lycéennes ont appelé ce vendredi à poursuivre les blocages faute de mesures concrètes. Un coup de pouce pour les pêcheurs face à la hausse des prix des carburants. Le gouvernement annonce qu'il a demandé à la Banque publique d'investissement BPI France de mettre en place un prêt à taux zéro pour les petites entreprises du secteur. Ce prêt pouvant aller jusqu'à 50 000 euros sur 36 mois sera accordé sans garantie. Il est ouvert aux TPE et aux PME créées il y a plus de 2 ans. La surpopulation carcérale franchit un nouveau record dans les prisons françaises. Selon le ministère de la Justice, 92 000 personnes étaient détenues au 1er septembre pour 63 000 places. Le nombre de matelas posés au sol faute de lit est en hausse de près de 52% comparé à l'an dernier. L'eau des Pyrénées-Orientales placée en vigilance orange ce dimanche pour pluie inondation. Annonce de Météo France qui prévoit des cumuls orageux sur le pourtour méditerranéen. Et puis en rugby, Toulouse remporte le derby face à Castres. Petite victoire 8-7 qui permet tout de même aux Rouges et Noirs de rester leader au classement. Suite de la 5e journée de Top 14 ce dimanche, Montpellier recevra Toulon à 21h05. Bonne journée à tous.
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6: Votre chronique innovation avec le robot qui nettoie vos panneaux solaires à la rosée du matin. Et direction la Bretagne, du côté des Côtes d'Armor, où une petite entreprise vient de trouver une idée assez bluffante. Le problème, on le connaît bien, les panneaux solaires, avec le temps, ça s'encrasse. Poussière, pollen, graisse, une fine pellicule se forme et résultat, ils produisent moins d'électricité. Jusqu'ici, pour les nettoyer, il fallait de l'eau en grande quantité, ou bien quelqu'un qui grimpe sur le toit avec du matériel lourd. Sauf qu'en plein été, avec les restrictions d'eau qui se multiplient, les robots classiques classiques ne peuvent tout simplement plus fonctionner. Et c'est là qu'intervient Newa, l'entreprise créée par Erwan Lopin et Christophe Morel, a imaginé un petit robot de seulement 17 kg, totalement autonome, qui reste à demeure sur la toiture toute l'année. À titre de comparaison, un robot classique guidé par un humain pèse environ 70 kg. Sa particularité, il n'a besoin d'aucune goutte d'eau potable. Il utilise simplement la rosée du matin pour frotter et dépoussiérer les panneaux. Il travaille la nuit entre 22h et 6h en se fiant à une petite station météo intégrée qui décide si les conditions sont favorables. Le concept a d'abord été testé avec 15 exemplaires posés sur les toits de l'entreprise et dans une exploitation agricole. Pensé pour les supermarchés, les agriculteurs ou les industriels, il coûte environ 4 400 € hors taxes, plus 500 € d'installation. Les premières livraisons sont prévues au printemps 2027.
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7: Avant l'arrivée du froid dans nos maisons, voici plusieurs vérifications simples pour éviter les mauvaises surprises sur votre facture d'électricité. En France, un foyer sur deux possède une puissance de compteur qui ne correspond pas à sa consommation réelle. Une puissance surdimensionnée peut notamment engendrer un surcoût de l'abonnement. Ce surcoût représenterait à l'échelle nationale 300 millions d'euros dépensés pour de l'énergie non consommée. Alors pour éviter les mauvaises surprises, des vérifications simples et rapides sont possibles. Commencez d'abord par bien vérifier votre numéro de compteur pour ne pas payer pour un tiers. Plusieurs centaines de personnes ont été victimes de ces erreurs l'an passé, indique le médiateur national de l'énergie. Il vous suffit juste de comparer les données inscrites sur votre compteur Linky avec celles inscrites sur votre facture. Deux données doivent concorder, notamment le point de référence des mesures et le numéro de série. En cas de souci, vous devez contacter Enedis ainsi que votre fournisseur d'énergie. Le remboursement des sommes peut remonter jusqu'à 5 ans en arrière. Vérifiez aussi votre option heure pleine, heure creuse pour que ce tarif soit rentable. Au moins 30% de votre consommation quotidienne doit être réalisée pendant les plages d'heure creuse. Selon Elowatt, 3 millions de foyers auraient intérêt à repasser au tarif de base pendant que 3 autres millions de foyers gagneraient à basculer en heure pleine, heure creuse. Enfin, vérifiez que vous n'avez pas de fuite électrique. Pour cela, équipez-vous d'un multimètre. Il va vous servir à vérifier l'isolation de vos circuits. Si vous n'en avez pas, soyez attentif aux détails de votre facture en cas de surfacturation soudaine. Les fuites proviennent généralement d'installations ou d'équipements électriques vétustes.
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3: Bonjour à tous. Le gouvernement avance l'examen de la loi casseur-payeur. Conséquence des dégradations en marge de la mobilisation des lycéens, le texte est désormais inscrit à l'ordre du jour du Sénat pour le mois d'octobre. Il prévoit de faire payer les auteurs de dégradations lors des manifestations. Le projet de loi avait été présenté pour la première fois après les débordements survenus en 2025 après la victoire du Paris Saint-Germain en Ligue des Champions. Dans ce contexte, la garde à vue du mineur soupçonné d'avoir agressé une femme avec un spray inflammable a été prolongée, annonce du parquet de Marseille ce samedi. Le jeune homme de 15 ans a été interpellé vendredi soir dans le 7e arrondissement en marge d'une manifestation des lycéens. Une nouvelle grande mobilisation est d'ailleurs prévue dès mardi prochain partout en France. Elle devrait réunir à la fois les lycéens, les étudiants et les syndicats enseignants. Après avoir été reçus par le ministère de l'Éducation, les organisations lycéennes ont appelé ce vendredi à poursuivre les blocages faute de mesures concrètes. Un coup de pouce pour les pêcheurs face à la hausse des prix des carburants. Le gouvernement annonce qu'il a demandé à la Banque publique d'investissement BPI France de mettre en place un prêt à taux zéro pour les petites entreprises du secteur. Ce prêt pouvant aller jusqu'à 50 000 euros sur 36 mois sera accordé sans garantie. Il est ouvert aux TPE et aux PME créées il y a plus de 2 ans. La surpopulation carcérale franchit un nouveau record dans les prisons françaises. Selon le ministère de la Justice, 92 000 personnes étaient détenues au 1er septembre pour 63 000 places. Le nombre de matelas posés au sol, faute de lits, est en hausse de près de 52% comparé à l'an dernier. L'eau des Pyrénées-Orientales placée en vigilance orange ce dimanche pour pluie inondation. Annonce de Météo France qui prévoit des cumuls orageux sur le pourtour méditerranéen. Et puis en rugby, Toulouse remporte le derby face à Castres. Petite victoire 8-7 qui permet tout de même aux Rouges et Noirs de rester leader au classement. Suite de la 5e journée de Top 14 ce dimanche, Montpellier recevra Toulon à 21h05. Bonne journée à tous.
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0: La série du jour nous apprend qu'entre admiration et obsession, la frontière peut être très mince. C'est la nouvelle série française d'HBO Max, Paolo, un titre tiré du nom du personnage principal. Paolo mène une vie ordinaire lorsque du jour au lendemain, sa vie va basculer. Il retrouve par hasard Théophane, un ancien camarade de classe qui a désormais l'ambition de devenir le maire de la ville. Paolo va alors s'impliquer dans la campagne de Théophane jusqu'à devenir complètement obsédé par lui et son statut social.
1: Théophane Tolbiac était dans la même école que moi. Il se présente pour devenir maire. Je suis allé le voir, il m'a reconnu direct. Paolo Da Costa.
2: Da Costa, mais je...
3: C'est ça que tu fais maintenant. Chauffeur.
4: On ne peut pas faire ça, Paolo. Vous êtes le chauffeur. Pas le garde du corps.
0: Au fur et à mesure du temps, Paolo va développer une obsession dévorante pour Théophane, n'hésitant pas à franchir les limites de la légalité. La série nous plonge dans les rouages pas toujours très nets de la politique locale, avec à la clé des coups bas et des traîtrises. Dans le rôle de Paolo, on retrouve Jérôme Niel, que l'on connaît principalement dans le registre de la comédie. Il propose dans ce thriller une palette beaucoup plus sombre et dérangeante.
5: Paolo, on est d'accord que c'est pas du tout la route pour aller chez moi là, hein ?
6: Je sais.
5: Il est marrant quand même ce type.
0: Paolo à découvrir sur HBO Max.
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1: Bonjour à tous, Marine Le Pen maintient totalement sa confiance en Jordan Bardella, le président du Rassemblement National accusé par Mediapart d'avoir écrit des messages antisémites en 2013. C'est ce qu'a fait savoir la candidate à la présidentielle dans une courte déclaration à la Tribune dimanche. Première réaction de Marine Le Pen depuis les nouvelles révélations du journal d'investigation qui a publié des éléments d'authentification des écrits de Jordan Bardella. Qui arrivera à se démarquer à quelques jours du premier tour. Les 5 candidats de la primaire de la gauche social-démocrate s'affrontent ce soir lors d'un tout dernier débat télévisé sur BFM TV. Raphaël Glucksmann, Olivier Faure, Ségolène Royal, Jérôme Guedj et Emmanuel Morel vont tenter de tirer leur épingle du jeu, alors qu'à gauche, Jean-Luc Mélenchon, l'insoumis, est toujours en tête des sondages. L'enquête avance après le passage à tabac d'un policier en civil à Belfort en marge de manifestations lycéennes. Plusieurs personnes soupçonnées d'avoir participé à cette agression ont été identifiées selon le procureur. Un jeune homme de 17 ans arrêté vendredi, sorti de garde à vue hier midi, sans charge retenue contre lui. La surpopulation carcérale franchit un nouveau record dans les prisons françaises. Selon le ministère de la Justice, 92 000 personnes étaient détenues au 1er septembre pour un peu plus de 63 000 places. Le nombre de matelas posés au sol, faute de lits, est en hausse de près de 52% comparé à l'an dernier. Deux départements placés en vigilance orange, pluie, inondation, l'Aude et les Pyrénées-Orientales. Des cumuls de pluie allant de 80 à 120 mm, voire 160 localement, sont attendus. Le préfet des Pyrénées-Orientales demande de reporter ses déplacements jusqu'à la fin de cet épisode. Le sport avec du rugby d'abord et le Stade Toulousain en tête du championnat. Les hommes du Gomola se sont imposés 8 à 7 hier soir sur la pelouse de Castres avec une équipe largement remaniée. Et puis en foot, quelques frayeurs pour les Bleus, mais l'essentiel est assuré. L'équipe de France Espoir s'est imposée 3 buts à 2 contre le Luxembourg hier soir et assure sa qualification pour le prochain Euro. Très bonne journée.
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2: Un temps globalement ensoleillé ce dimanche sur l'Hexagone. Ce matin, le soleil domine largement sur les quarts nord-ouest et sud-est du pays. Quelques passages nuageux sont attendus par endroits, mais qui devraient rapidement se dissiper au fil des heures. Des perturbations en revanche sur le pourtour méditerranéen avec des averses orageuses prévues notamment dans les Pyrénées-Orientales. L'après-midi, le soleil sera plus franc sur la majeure partie du territoire à l'exception du sud-ouest. Côté température, comptez 22 degrés à Lille, 24 à Paris, Nantes et Bordeaux, 23 à Toulouse, 25 à Lyon, 26 à Marseille et jusqu'à 28 degrés à Ajaccio pour la maximale.
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3: Dans l'actualité environnementale aujourd'hui, la lutte contre le frelon asiatique passe à la vitesse supérieure car le plan national a été officiellement publié. Il était attendu depuis son adoption par l'Assemblée nationale en 2025. Le plan national de lutte contre le frelon asiatique à pattes jaunes a été publié au journal officiel. L'objectif, mettre en place une lutte cohérente à l'échelle nationale. Car le frelon asiatique est un véritable fléau. Introduit en 2004 dans le Lot-et-Garonne, probablement après l'importation de poteries de Chine, il est aujourd'hui présent sur tout le territoire. Le problème, c'est que c'est un grand prédateur d'insectes et en particulier d'abeilles domestiques. Le frelon asiatique peut ainsi éliminer jusqu'à 30 à 50% du cheptel apicole sur une exploitation. Il s'attaque également aux fruits mûrs et il peut enfin être un risque pour la santé humaine et la sécurité publique. Ce dispositif prévoit donc une classification des départements selon 4 niveaux d'exposition avec un pilotage des actions au niveau national. Les préfets et les collectivités, elles, auront 6 mois pour les adopter en lien avec les filières impactées et les associations environnementales. Mais attention, l'éradication complète, elle, n'est plus envisageable. Ce plan vise donc essentiellement à limiter l'impact de l'insecte, via notamment la destruction de nids, le piégeage des fondatrices au printemps, ou encore des dispositifs de réduction du stress des abeilles.
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4: Pour avoir les mains propres, inutile de monter le thermostat. On imagine souvent que plus l'eau est chaude, plus elle élimine les bactéries. Pourtant, c'est une idée reçue. L'eau chaude qui sort de notre robinet n'est généralement pas assez chaude pour tuer efficacement les bactéries présentes sur nos mains. En dessous de 40 degrés, la plupart des bactéries ne disparaissent pas. Certaines se développent même très bien. Pour vraiment détruire les micro-organismes grâce à la chaleur, il faudrait atteindre des températures bien plus élevées. Mais à ce niveau-là, le risque serait surtout de se brûler. L'utilisation d'eau très chaude pour se laver les mains est d'ailleurs déconseillée car cela augmente le risque de lésions cutanées. Autrement dit, augmenter la température de l'eau n'améliore pas vraiment l'efficacité du lavage. Alors, qu'est-ce qui fait la différence ? C'est avant tout le savon et le frottement. Le savon aide à décrocher les microbes, les saletés et les substances grasses qui peuvent se trouver sur la peau et le mouvement mécanique du frottage permet ensuite de les éliminer. Il faut donc prendre le temps de frotter toutes les zones, les paumes, le dos des mains, entre les doigts, autour des ongles et jusqu'aux poignets. Une vingtaine de secondes de lavage soigneux est recommandée. Et bonne nouvelle, l'eau peut être froide, tiède ou chaude. Ce n'est donc pas la température qui garantit des mains propres, mais surtout un lavage suffisamment long et soigneux avec du savon. Alors la prochaine fois que vous vous lavez les mains, inutile de chercher l'eau la plus chaude. Mieux vaut prendre quelques secondes de plus pour bien les frotter.
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1: Bonjour à tous. Marine Le Pen maintient totalement sa confiance en Jordan Bardella, le président du Rassemblement National accusé par Mediapart d'avoir écrit des messages antisémites en 2013. C'est ce qu'a fait savoir la candidate à la présidentielle dans une courte déclaration à la Tribune dimanche. Première réaction de Marine Le Pen depuis les nouvelles révélations du journal d'investigation qui a publié des éléments d'authentification des écrits de Jordan Bardella. Qui arrivera à se démarquer à quelques jours du premier tour. Les cinq candidats de la primaire de la gauche social-démocrate s'affrontent ce soir lors d'un tout dernier débat télévisé sur BFM TV. Raphaël Glucksmann, Olivier Faure, Ségolène Royal, Jérôme Guedj et Emmanuel Morel vont tenter de tirer leur épingle du jeu, alors qu'à gauche, Jean-Luc Mélenchon, l'insoumis, est toujours en tête des sondages. L'enquête avance après le passage à tabac d'un policier en civil à Belfort en marge des manifestations lycéennes. Plusieurs personnes soupçonnées d'avoir participé à cette agression ont été identifiées selon le procureur. Un jeune homme de 17 ans arrêté vendredi, sorti de garde à vue hier midi, sans charge retenue contre lui. La surpopulation carcérale franchit un nouveau record dans les prisons françaises. Selon le ministère de la Justice, 92 000 personnes étaient détenues au 1er septembre pour un peu plus de 63 000 places. Le nombre de matelas posés au sol, faute de lit, est en hausse de près de 52% comparé à l'an dernier. Deux départements placés en vigilance orange, pluie, inondation, l'Aude et les Pyrénées-Orientales. Des cumuls de pluie allant de 80 à 120 mm, voire 160 localement, sont attendus. Le préfet des Pyrénées-Orientales demande de reporter ses déplacements jusqu'à la fin de cet épisode. Le sport avec du rugby d'abord et le Stade Toulousain en tête du championnat. Les hommes du Gomola se sont imposés 8 à 7 hier soir sur la pelouse de Castres avec une équipe largement remaniée. Et puis en foot, quelques frayeurs pour les Bleus, mais l'essentiel est assuré. L'équipe de France Espoir s'est imposée 3 buts à 2 contre le Luxembourg hier soir et assure sa qualification pour le prochain Euro. Très bonne journée.
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1: Elle a décidé de se lancer. Marguerite sort son tout premier album cette semaine et c'est le programme aujourd'hui dans Backstage.
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1: C'est forcément un événement pour tous les fans de la Star Academy. Marguerite, l'ancienne élève du célèbre château révélé lors de la saison 2024, dévoile cette semaine son tout premier album intitulé Guérir, qui arrive après son EP Grandir. Une nouvelle étape pour la jeune femme qui s'est fait connaître grâce à son tube Les filles, les meufs, qui a été un véritable succès, bien évidemment. Guérir est donc composé de 11 morceaux, un projet intime qui explore les blessures que l'on porte en soi, les traces qu'elles laissent, mais aussi les chemins de reconstruction qui peuvent naître à travers elles. Marguerite qui part aussi en tournée cet automne partout en France. Elle passera notamment par le Zénith de Paris en mai prochain. Rien que ça.

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1: Et nous sommes le 4 octobre aujourd'hui, nous fêtons les François. Et en ce 4 octobre, je pourrais vous parler de Pierre-Paul Riquet, l'ingénieur concepteur du canal du Midi entre Toulouse et la Méditerranée, mort en 1680. Je pourrais aussi vous parler de Paul-Alain Leclerc, né en 1947, que nous connaissons mieux en tant que Julien Clerc. Mais en ce 4 octobre, parlons de la sécurité sociale, une exception française. Les ordonnances des 4 et 19 octobre 1945 créent une organisation de la Sécu qui fusionne toutes les anciennes assurances. La sécurité sociale garantit à chacun qu'en toutes circonstances, il disposera des moyens nécessaires pour assurer sa subsistance et celle de sa famille dans des conditions décentes. L'année suivante, en 1946, le préambule de la Constitution de la 4e République reconnaît le droit de tous à la protection de la santé, la sécurité matérielle, le repos et les loisirs. La Sécu ouvre 4 grandes branches, la maladie, les accidents du travail et maladies professionnelles, la vieillesse et la famille. Aujourd'hui, 500 milliards d'euros de prestations sont versés chaque année par la sécurité sociale, soit 25% de la richesse nationale. Ses principales dépenses sont les prestations pour la branche maladie et les prestations pour la branche vieillesse. Elle est financée par les cotisations sociales pour moitié. Les ménages et les entreprises en sont ses principaux financeurs. La citation du jour est signée de Victor Hugo. La fraternité n'est qu'une idée humaine, la solidarité est une idée universelle.
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3: Bonjour à tous. Marine Le Pen maintient totalement sa confiance en Jordan Bardella, le président du Rassemblement National accusé par Mediapart d'avoir écrit des messages antisémites en 2013. C'est ce qu'a fait savoir la candidate à la présidentielle dans une courte déclaration à la Tribune dimanche. Première réaction de Marine Le Pen depuis les nouvelles révélations du journal d'investigation qui a publié des éléments d'authentification des écrits de Jordan Bardella. Qui arrivera à se démarquer à quelques jours du premier tour. Les 5 candidats de la primaire de la gauche social-démocrate s'affrontent ce soir lors d'un tout dernier débat télévisé sur BFM TV. Raphaël Glucksmann, Olivier Faure, Ségolène Royal, Jérôme Guedj et Emmanuel Morel vont tenter de tirer leur épingle du jeu, alors qu'à gauche, Jean-Luc Mélenchon, l'insoumis, est toujours en tête des sondages. L'enquête avance après le passage à tabac d'un policier en civil à Belfort en marge des manifestations lycéennes. Plusieurs personnes soupçonnées d'avoir participé à cette agression ont été identifiées selon le procureur. Un jeune homme de 17 ans arrêté vendredi, sorti de garde à vue hier midi, sans charge retenue contre lui. La surpopulation carcérale franchit un nouveau record dans les prisons françaises. Selon le ministère de la Justice, 92 000 personnes étaient détenues au 1er septembre pour un peu plus de 63 000 places. Le nombre de matelas posés au sol, faute de lit, est en hausse de près de 52% comparé à l'an dernier. Deux départements placés en vigilance orange, pluie, inondation, l'Aude et les Pyrénées-Orientales. Des cumuls de pluie allant de 80 à 120 mm, voire 160 localement, sont attendus. Le préfet des Pyrénées-Orientales demande de reporter ses déplacements jusqu'à la fin de cet épisode. Le sport avec du rugby d'abord et le Stade Toulousain en tête du championnat. Les hommes du Gomola se sont imposés 8 à 7 hier soir sur la pelouse de Castres avec une équipe largement remaniée. Et puis en foot, quelques frayeurs pour les Bleus, mais l'essentiel est assuré. L'équipe de France Espoir s'est imposée 3 buts à 2 contre le Luxembourg hier soir et assure sa qualification pour le prochain Euro. Très bonne journée.
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4: Un temps globalement ensoleillé ce dimanche sur l'Hexagone. Ce matin, le soleil domine largement sur les quarts nord-ouest et sud-est du pays. Quelques passages nuageux sont attendus par endroits, mais qui devraient rapidement se dissiper au fil des heures. Des perturbations en revanche sur le pourtour méditerranéen avec des averses orageuses prévues notamment dans les Pyrénées-Orientales. L'après-midi, le soleil sera plus franc sur la majeure partie du territoire à l'exception du sud-ouest. Côté température, comptez 22 degrés à Lille, 24 à Paris, Nantes et Bordeaux, 23 à Toulouse, 25 à Lyon, 26 à Marseille et jusqu'à 28 degrés à Ajaccio pour la maximale.
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5: L'Autolib, nouvelle version en approche, une certification pour Boeing et le VTT largement plébiscité en région PACA. 8 ans après la disparition d'Autolib, Île-de-France Mobilité veut relancer la voiture en libre service avec une flotte de 500 véhicules à partir de 2027. Mais cette fois, presque toutes les règles changent afin d'éviter les écueils de la première mouture. La première différence concerne l'exploitation. Il n'y aura pas d'opérateur unique. Le modèle économique évolue également. Île-de-France Mobilité prévoit d'investir environ 75 millions d'euros afin de réaménager les anciennes stations, installer des bornes de recharge et piloter le dispositif. Le Boeing 737 MAX 7 a obtenu sa certification pour être mis en service dès 2027. L'avion devait initialement être livré en 2019, mais des problèmes techniques ont retardé cette échéance. Pendant le processus menant à sa certification, l'engin a réalisé plus de 680 heures d'essai réparties en 440 vols. Ce modèle a nécessité une nouvelle sonde d'angle d'attaque dont un défaut avait contribué aux accidents en 2018 et 2019, clouant tous les MAX au sol pendant au moins 20 mois. La région PACA confirme son statut de destination préférée des vacanciers actifs. Le VTT est resté l'équipement le plus loué de la région cet été. Il a devancé les VTC, les vélos de ville classiques. Le Gravel, ce fameux vélo polyvalent, séduit les amateurs d'itinérance avec une augmentation de près de 58% de location.
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1: Ils ont la cote, mais ne sont finalement pas tous bons pour la santé. Aujourd'hui, gros plan sur les produits riches en protéines. On en voit de plus en plus dans les rayons et ils séduisent les Français. Les produits protéinés représentent une nouvelle tendance de consommation. On nous les présente comme les alliés des sportifs avec une vraie plus-value sur notre bien-être. Pourtant, certaines références sont loin d'être irréprochables. Voilà ce que nous apprend une étude de Foodwatch. L'association de défense des consommateurs épingle 10 produits protéinés vendus en grande surface et nous alerte sur le marketing autour de ces produits qui cachent en fait une réalité bien moins réjouissante. Certaines références cachent des produits ultra transformés et dont la consommation élevée est associée à des risques pour la santé, notamment des risques accrus de cancer et de diabète de type 2. Outre les additifs controversés, on retrouve aussi des produits avec beaucoup trop de sucre à l'intérieur, ce qui est loin de représenter une proposition bonne pour la santé. Alors une fois le constat établi, comment agir ? Foodwatch réclame un étiquetage obligatoire de l'ultra transformation des produits en face avant des emballages. Comme pour le Nutri-Score. Selon l'ONG, les promesses nutritionnelles que l'on voit sur les produits peuvent induire les consommateurs en erreur puisqu'on pense acheter un produit bon pour la santé alors que ce n'est pas forcément le cas. D'autant que ces produits riches en protéines sont généralement plus chers, une double peine pour les consommateurs.
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3: Bonjour à tous. Marine Le Pen maintient totalement sa confiance en Jordan Bardella, le président du Rassemblement National accusé par Mediapart d'avoir écrit des messages antisémites en 2013. C'est ce qu'a fait savoir la candidate à la présidentielle dans une courte déclaration à la Tribune dimanche. Première réaction de Marine Le Pen depuis les nouvelles révélations du journal d'investigation qui a publié des éléments d'authentification des écrits de Jordan Bardella. Qui arrivera à se démarquer à quelques jours du premier tour. Les 5 candidats de la primaire de la gauche social-démocrate s'affrontent ce soir lors d'un tout dernier débat télévisé sur BFM TV. Raphaël Glucksmann, Olivier Faure, Ségolène Royal, Jérôme Guedj et Emmanuel Morel vont tenter de tirer leur épingle du jeu. Alors qu'à gauche, Jean-Luc Mélenchon, l'insoumis, est toujours en tête des sondages. L'enquête avance après le passage à tabac d'un policier en civil à Belfort en marge des manifestations lycéennes. Plusieurs personnes soupçonnées d'avoir participé à cette agression ont été identifiées selon le procureur. Un jeune homme de 17 ans arrêté vendredi, sorti de garde à vue hier midi, sans charge retenue contre lui. La surpopulation carcérale franchit un nouveau record dans les prisons françaises. Selon le ministère de la Justice, 92 000 personnes étaient détenues au 1er septembre pour un peu plus de 63 000 places. Le nombre de matelas posés au sol, faute de lits, est en hausse de près de 52% comparé à l'an dernier. Deux départements placés en vigilance orange, pluie, inondation, l'Aude et les Pyrénées-Orientales. Des cumuls de pluie allant de 80 à 120 mm, voire 160 localement, sont attendus. Le préfet des Pyrénées-Orientales demande de reporter ses déplacements jusqu'à la fin de cet épisode. Le sport avec du rugby d'abord et le Stade Toulousain en tête du championnat. Les hommes du Gomola se sont imposés 8 à 7 hier soir sur la pelouse de Castres avec une équipe largement remaniée. Et puis en foot, quelques frayeurs pour les Bleus, mais l'essentiel est assuré. L'équipe de France Espoir s'est imposée 3 buts à 2 contre le Luxembourg hier soir et assure sa qualification pour le prochain Euro. Très bonne journée.
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7: Dans votre rendez-vous jeux vidéo, les amateurs de foot sont aux anges. FC revient. C'est une tradition chaque année, autant que la Saint-Valentin le 14 février et que Noël le 25 décembre. eSport FC sort toujours fin septembre. FC, c'est le nouveau nom de FIFA qui a maintenant changé d'appellation depuis quelques années. La simulation de football de référence revient pour un épisode 2027 qui devrait ravir tous les amateurs de la licence, l'une des plus lucratives du jeu vidéo. Cette FC 27 avec Kylian Mbappé sur la jaquette reprend tout ce que les joueurs viennent chercher depuis des années. Des matchs sur les plus célèbres pelouses du monde avec les plus grandes stars du ballon rond. La grosse nouveauté de ce nouvel opus, c'est le mode The Grounds, une espèce de grand terrain de jeu en monde ouvert, le tout en ligne. Concrètement, les joueurs du monde entier peuvent se rencontrer dans cet espace inspiré des quartiers français, argentins et anglais. L'occasion de s'adonner à des parties improvisées dans les rues, comme lorsque l'on rencontre des amis en bas de chez soi. Des mini-jeux sont aussi de la partie pour changer de la routine, ainsi que des boutiques pour personnaliser son personnage. Ce mode de jeu a vocation à être le cœur battant de ce nouvel épisode d'FC, avec des évolutions prévues tout au long de l'année, des mises à jour qui injecteront un vent de nouveautés. Attention, bien que FC 27 sorte sur un large panel de machines, le mode The Grounds n'est disponible que sur les consoles de nouvelle génération, PlayStation 5, Xbox Series, Nintendo Switch 2 et PC. Pour les consoles plus anciennes, il faudra s'en passer.
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7: Bonjour, au programme de votre soirée télé de ce dimanche 4 octobre sur TF1, Fast and Furious 10, film avec Vin Diesel. Après bien des missions, Dom Toretto et sa famille ont su distancer tous les adversaires qui ont croisé leur route, mais ils sont aujourd'hui face à un ennemi terrifiant. Sur France 2, Marilyn et son juge, film avec Louane et Michel Blanc. Marilyn, une jeune serveuse, semble perdue dans la vie. Elle est engagée comme chauffeur pour un juge. Si Marilyn est plutôt bruyante et maladroite, le juge est quant à lui réservé. Sur Arte, Le Parrain, troisième partie, film réalisé par Francis Ford Coppola. Sur W9, 14 jours pour aller mieux, film avec Maxime Gasteuil. Sur France 3, Brokenwood, série. Sur France 4, Marinella, pièce de théâtre avec Victoria Abril. Et puis sur M6, Capital, magazine présenté par Julien Courbet. Sur le thème argent des gitans, révélation sur la fortune d'une communauté secrète. Capital a enquêté pendant plus d'un an sur la fortune insoupçonnée des gens du voyage. Très belle soirée télé à tous.
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3: Bonjour à tous. Marine Le Pen maintient totalement sa confiance en Jordan Bardella, le président du Rassemblement National accusé par Mediapart d'avoir écrit des messages antisémites en 2013. C'est ce qu'a fait savoir la candidate à la présidentielle dans une courte déclaration à la Tribune dimanche. Première réaction de Marine Le Pen depuis les nouvelles révélations du journal d'investigation qui a publié des éléments d'authentification des écrits de Jordan Bardella. Qui arrivera à se démarquer à quelques jours du premier tour. Les 5 candidats de la primaire de la gauche social-démocrate s'affrontent ce soir lors d'un tout dernier débat télévisé sur BFM TV. Raphaël Glucksmann, Olivier Faure, Ségolène Royal, Jérôme Guedj et Emmanuel Morel vont tenter de tirer leur épingle du jeu, alors qu'à gauche, Jean-Luc Mélenchon, l'insoumis, est toujours en tête des sondages. L'enquête avance après le passage à tabac d'un policier en civil à Belfort en marge des manifestations lycéennes. Plusieurs personnes soupçonnées d'avoir participé à cette agression ont été identifiées selon le procureur. Un jeune homme de 17 ans arrêté vendredi, sorti de garde à vue hier midi, sans charge retenue contre lui. La surpopulation carcérale franchit un nouveau record dans les prisons françaises. Selon le ministère de la Justice, 92 000 personnes étaient détenues au 1er septembre pour un peu plus de 63 000 places. Le nombre de matelas posés au sol, faute de lit, est en hausse de près de 52% comparé à l'an dernier. Deux départements placés en vigilance orange, pluie, inondation, l'Aude et les Pyrénées-Orientales. Des cumuls de pluie allant de 80 à 120 mm, voire 160 localement, sont attendus.

0: prototype de lentille de contact intelligente. On se croirait presque dans un épisode de la série Black Mirror. L'entreprise Exponseo ambitionne d'intégrer un ordinateur nouvelle génération dans des lentilles de contact, quelque chose de discret et d'invisible qui se porte un peu comme les gadgets d'Iron Man, selon les mots du patron d'Exponseo. Avantage par rapport aux lunettes connectées, la lentille n'est pas contraignante, elle ne pèse rien, on oublierait presque qu'on en porte une. L'entreprise compte d'abord déployer cette innovation sur le plan médical et particulièrement pour le glaucome. Au lieu d'avoir à faire des examens médicaux pour mesurer la pression intraoculaire, la lentille Exponseo permettrait d'avoir les données en temps réel, simplement en se connectant à son téléphone. La lentille serait aussi capable d'analyser les larmes pour détecter le niveau de glucose ou des biomarqueurs du cancer. Grâce à des capteurs et des nanoparticules d'or, on pourrait suivre l'efficacité de traitements lourds comme les chimiothérapies sans prise de sang. À terme, la lentille pourrait même servir à l'administration ciblée de médicaments. L'objectif final est de créer une lentille capable de tout faire. En combinant un micro-écran transparent et une micro-batterie, la lentille pourrait projeter des images directement dans le champ de vision. Cette technologie intéresse déjà l'agence spatiale Mohamed Bin Rachid à Dubaï. En apesanteur, l'œil subit des déformations qui altèrent la vue des astronautes, rendant le port de lentilles obligatoire. Y intégrer un écran permettrait donc aux astronautes de contrôler plus facilement les interfaces, par exemple.
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2: Un nouveau mois qui débute et qui apporte avec lui son lot de nouveautés. On fait le point sur les changements du 1er octobre, mais aussi sur tout ce qui vous attend dans les prochaines semaines. Et on débute avec tout ce qui va affecter votre porte-monnaie, à commencer par le prix repère du gaz qui grimpe de 6,3%. Cela représente une augmentation en moyenne de 5 euros sur la facture de fin octobre pour tous les consommateurs dont les offres sont indexées. Le plafond des franchises médicales augmente lui aussi. Il s'agit de tout ce qui reste à la charge de l'assuré après remboursement de l'assurance maladie et de la mutuelle. Ce plafond annuel passe de 100 à 140 euros. Au chapitre santé, toujours, les protections menstruelles réutilisables sont désormais en partie remboursées en France à partir du 1er octobre pour toutes les femmes de moins de 26 ans. Un remboursement limité à 2 produits par an par personne. Les campagnes de vaccination contre la grippe saisonnière et le Covid-19 seront lancées à partir du 13 octobre. Du côté des impôts, notez bien la date du 15 octobre, c'est la date limite pour régler votre taxe foncière si vous payez par espèce, chèque ou virement. Pour le paiement en ligne, vous avez jusqu'au 20 octobre. Autre date à retenir sur votre calendrier, le vendredi 16 au soir, qui marquera le début des vacances scolaires de la Toussaint jusqu'au lundi 2 novembre. On va aussi changer d'heure pendant cette période. Le passage à l'heure d'hiver est prévu dans la nuit du samedi 24 au dimanche 25 octobre à 3h du matin. Il sera 2h. Les jours vont commencer à raccourcir, mais bonne nouvelle, l'automne nous apporte aussi plein de nouvelles saveurs dans nos assiettes. C'est le moment de consommer des courges, des choux, des poireaux, des champignons, des châtaignes et du raisin.
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3: Bonjour à tous. Marine Le Pen maintient totalement sa confiance en Jordan Bardella, le président du Rassemblement National accusé par Mediapart d'avoir écrit des messages antisémites en 2013. C'est ce qu'a fait savoir la candidate à la présidentielle dans une courte déclaration à la Tribune dimanche. Première réaction de Marine Le Pen depuis les nouvelles révélations du journal d'investigation qui a publié des éléments d'authentification des écrits de Jordan Bardella. Qui arrivera à se démarquer à quelques jours du premier tour. Les 5 candidats de la primaire de la gauche social-démocrate s'affrontent ce soir lors d'un tout dernier débat télévisé sur BFM TV. Raphaël Glucksmann, Olivier Faure, Ségolène Royal, Jérôme Guedj et Emmanuel Morel vont tenter de tirer leur épingle du jeu. Alors qu'à gauche, Jean-Luc Mélenchon, l'insoumis, est toujours en tête des sondages. L'enquête avance après le passage à tabac d'un policier en civil à Belfort en marge de manifestations lycéennes. Plusieurs personnes soupçonnées d'avoir participé à cette agression ont été identifiées selon le procureur. Un jeune homme de 17 ans arrêté vendredi, sorti de garde à vue hier midi, sans charge retenue contre lui. La surpopulation carcérale franchit un nouveau record dans les prisons françaises. Selon le ministère de la Justice, 92 000 personnes étaient détenues au 1er septembre pour un peu plus de 63 000 places. Le nombre de matelas posés au sol, faute de lits, est en hausse de près de 52% comparé à l'an dernier. Deux départements placés en vigilance orange, pluie, inondation, l'Aude et les Pyrénées-Orientales. Des cumuls de pluie allant de 80 à 120 mm, voire 160 localement, sont attendus. Le préfet des Pyrénées-Orientales demande de reporter ses déplacements jusqu'à la fin de cet épisode. Le sport avec du rugby d'abord et le Stade Toulousain en tête du championnat. Les hommes du Gomola se sont imposés 8 à 6.

0: 7 hier soir sur la pelouse de Castres avec une équipe largement remaniée. Et puis en foot, quelques frayeurs pour les Bleus, mais l'essentiel est assuré. L'équipe de France Espoir s'est imposée 3-2 contre le Luxembourg hier soir et assure sa qualification pour le prochain Euro. Très bonne journée.
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2: Un temps globalement ensoleillé ce dimanche sur l'Hexagone. Ce matin, le soleil domine largement sur les quarts nord-ouest et sud-est du pays. Quelques passages nuageux sont attendus par endroits, mais qui devraient rapidement se dissiper au fil des heures. Des perturbations en revanche sur le pourtour méditerranéen avec des averses orageuses prévues notamment dans les Pyrénées-Orientales. L'après-midi, le soleil sera plus franc sur la majeure partie du territoire à l'exception du sud-ouest. Côté température, comptez 22 degrés à Lille, 24 à Paris, Nantes et Bordeaux, 23 à Toulouse, 25 à Lyon, 26 à Marseille et jusqu'à 28 degrés à Ajaccio pour la maximale.
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3: Un meurtre, des suspects et un enquêteur, voilà les ingrédients toujours efficaces de la série du jour. Le problème final, c'est le nom de la nouvelle série de Netflix. Dans cette production espagnole, l'histoire se déroule en 1959 sur une île isolée au large de Majorque. 13 personnes séjournent dans un hôtel lorsque leur quiétude va être troublée par un meurtre. Mais contrairement à ce que l'on voit d'habitude, ici ce n'est pas un détective qui enquête, mais un acteur qui a joué à plusieurs reprises Sherlock Holmes. Cette fois, il passe de la théorie à la pratique.
4: Un meurtre. 13 personnes coupées du monde. Et parmi elles, un assassin. Une affaire de cœur, un vieux règlement de compte ou le simple désir de tuer. Ah, et moi bien sûr, Benjamin Basile, comédien.
3: Comme dans toute bonne histoire de ce genre, on a affaire à un huis clos. Les protagonistes sont bloqués sur place. Le meurtrier est donc forcément parmi eux. Et ils sont tous plus ou moins suspects. La série joue à merveille avec tous les codes des histoires d'Agatha Christie. D'ailleurs, à l'origine, il s'agit d'un roman publié il y a quelques années par un auteur espagnol. Les amateurs du genre seront ravis.
4: Imaginez que vous soyez Elisa.
5: Suicide ?
4: Visiblement. Vous vous maquilleriez si vous aviez l'intention d'aller vous pendre.
3: Le problème final sur Netflix.
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6: Bélier, ce dimanche vous offre l'espace rare de n'être redevable envers personne et vous en profitez pleinement. Les taureaux, un repas préparé avec amour et patience aujourd'hui est votre façon à vous d'exprimer quelque chose d'important. Gémeaux, votre esprit se pose enfin et dans ce calme inhabituel, une idée lumineuse refait surface naturellement. Cancer, vous vous autorisez à recevoir de l'amour et de l'attention. Les lions, une petite fierté personnelle silencieuse vous accompagne ce dimanche. Vierge, cette journée vous confirme que vous avancez, que vous grandissez et que le meilleur est encore devant vous. Les balances, votre sens de la beauté s'exprime librement aujourd'hui. Scorpion, vous clôturez ce week-end avec une conviction intérieure plus forte que lorsque vous l'avez commencé. Amis Sagittaire, votre optimisme naturel pour la semaine qui vient illumine votre dimanche soir comme un feu de camp. Les Capricornes, repos au programme. Verseau, une conversation profonde en fin de journée vous fait du bien. Et pour finir, les Poissons, vous préparez la semaine à venir avec soin.
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0: Bonjour à tous. Marine Le Pen maintient totalement sa confiance en Jordan Bardella, le président du Rassemblement National accusé par Mediapart d'avoir écrit des messages antisémites en 2013. C'est ce qu'a fait savoir la candidate à la présidentielle dans une courte déclaration à la Tribune dimanche. Première réaction de Marine Le Pen depuis les nouvelles révélations du journal d'investigation qui a publié des éléments d'authentification des écrits de Jordan Bardella. qui arrivera à se démarquer à quelques jours du premier tour. Les 5 candidats de la primaire de la gauche social-démocrate s'affrontent ce soir lors d'un tout dernier débat télévisé sur BFM TV. Raphaël Glucksmann, Olivier

0: effort, Ségolène Royal, Jérôme Guedj et Emmanuel Morel vont tenter de tirer leur épingle du jeu, alors qu'à gauche, Jean-Luc Mélenchon, l'insoumis, est toujours en tête des sondages. L'enquête avance après le passage à tabac d'un policier en civil à Belfort en marge des manifestations lycéennes. Plusieurs personnes soupçonnées d'avoir participé à cette agression ont été identifiées selon le procureur. Un jeune homme de 17 ans arrêté vendredi, sorti de garde à vue hier midi, sans charge retenue contre lui. La surpopulation carcérale franchit un nouveau record dans les prisons françaises. Selon le ministère de la Justice, 92 000 personnes étaient détenues au 1er septembre pour un peu plus de 63 000 places. Le nombre de matelas posés au sol, faute de lits, est en hausse de près de 52% comparé à l'an dernier. Deux départements placés en vigilance orange, pluie, inondation, l'Aude et les Pyrénées-Orientales. Des cumuls de pluie allant de 80 à 120 mm, voire 160 localement, sont attendus. Le préfet des Pyrénées-Orientales demande de reporter ses déplacements jusqu'à la fin de cet épisode. Le sport avec du rugby d'abord et le Stade Toulousain en tête du championnat. Les hommes du Gomola se sont imposés 8 à 7 hier soir sur la pelouse de Castres avec une équipe largement remaniée. Et puis en foot, quelques frayeurs pour les Bleus, mais l'essentiel est assuré. L'équipe de France Espoir s'est imposée 3 buts à 2 contre le Luxembourg hier soir et assure sa qualification pour le prochain Euro. Très bonne journée.
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2: Dans l'actualité environnementale aujourd'hui, il n'a quasiment pas plu en septembre. Selon Météo France, une start-up américaine travaille sur un collecteur de débris spatiaux. Et puis le Tilcayo, eh bien c'est une nouvelle espèce de félin. La sécheresse s'est poursuivie en septembre, c'est le constat de Météo France. Sur les trois premières semaines du mois de septembre, les pluies ont été quasiment inexistantes selon le service de météorologie, avec seulement une journée de précipitations enregistrées en moyenne à l'échelle nationale. Et sur certaines régions, le déficit est particulièrement notable. Le long de la Manche notamment, seuls 10 mm de précipitations sont tombés en moyenne. Un nettoyeur de l'espace, une start-up américaine, est en effet en train de développer un collecteur de débris pour lutter contre la pollution spatiale. Cet engin serait capable de déplacer des satellites ou de faire redescendre des déchets spatiaux vers l'atmosphère afin qu'ils s'y consument sans danger. Cet appareil serait opérationnel fin 2028 et sachez qu'un modèle a déjà été testé à plus petite échelle et avec réussite par les équipes de la Station Spatiale Internationale pendant 200 jours en 2025. Et puis c'est une première depuis 100 ans. Une nouvelle espèce de félin vient d'être officiellement identifiée. Son nom c'est le Tilcayo. Il vit dans l'écorégion des Yungas sur le versant oriental de la cordillère des Andes en Amérique du Sud. Il est plus petit qu'un chat domestique avec ses 46 cm de long et un poids inférieur à 1,3 kg.
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3: Et si le contenu de notre assiette avait aussi son mot à dire sur la qualité de nos nuits ? On connaît les fibres pour leur rôle dans le transit intestinal, mais elles pourraient aussi avoir un lien avec notre sommeil, notamment avec cette phase essentielle, le sommeil profond. Une étude menée chez 26 adultes en bonne santé a observé une association entre une alimentation plus riche en fibres et davantage de sommeil profond. A l'inverse, une consommation plus importante de graisses saturées était associée à moins de sommeil profond, tandis que davantage de sucre était lié à davantage de petits réveils. Mais attention, les chercheurs n'ont pas démontré qu'il suffisait de manger des fibres au dîner pour mieux dormir. L'étude était de petite taille et portée sur l'alimentation de l'ensemble de la journée. Pourquoi les fibres pourraient-elles jouer un rôle ? Une partie est fermentée par les bactéries de notre intestin, notre microbiote. Cette fermentation produit des molécules qui pourraient participer aux échanges entre l'intestin et le cerveau, ce fameux axe intestin-cerveau. Mais son influence précise sur le sommeil reste encore à comprendre. Concrètement, légumes, lentilles, haricots ou céréales complètes permettent d'augmenter naturellement ses apports en fibres. Mais inutile de bouleverser son dîner, les horaires réguliers, un environnement calme et les habitudes du soir restent eux aussi très importants. Bref, les fibres pourraient être des alliés de nos nuits, mais la science parle pour l'instant davantage d'une association que d'une recette miracle.
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2: Bonjour à tous. Marine Le Pen maintient totalement sa confiance en Jordan Bardella, le président du Rassemblement National accusé par Mediapart d'avoir écrit des messages antisémites en 2013. C'est ce qu'a fait savoir la candidate à la présidentielle dans une courte déclaration à la Tribune dimanche. Première réaction de Marine Le Pen depuis les nouvelles révélations du journal d'investigation qui a publié des éléments d'authentification des écrits de Jordan Bardella. Qui arrivera à se démarquer à quelques jours du premier tour. Les cinq candidats de la primaire de la gauche social-démocrate s'affrontent ce soir lors d'un tout dernier débat télévisé sur BFM TV. Raphaël Glucksmann, Olivier Faure, Ségolène Royal, Jérôme Guedj et Emmanuel Morel vont tenter de tirer leur épingle du jeu, alors qu'à gauche, Jean-Luc Mélenchon, l'insoumis, est toujours en tête des sondages. L'enquête avance après le passage à tabac d'un policier en civil à Belfort en marge de manifestations lycéennes. Plusieurs personnes soupçonnées d'avoir participé à cette agression ont été identifiées selon le procureur. Un jeune homme de 17 ans arrêté vendredi, sorti de garde à vue hier midi, sans charge retenue contre lui. La surpopulation carcérale franchit un nouveau record dans les prisons françaises. Selon le ministère de la Justice, 92 000 personnes étaient détenues au 1er septembre pour un peu plus de 63 000 places. Le nombre de matelas posés au sol, faute de lits, est en hausse de près de 52% comparé à l'an dernier. Deux départements placés en vigilance orange, pluie, inondation, l'Aude et les Pyrénées-Orientales. Des cumuls de pluie allant de 80 à 120 mm, voire 160 localement, sont attendus. Le préfet des Pyrénées-Orientales demande de reporter ses déplacements jusqu'à la fin de cet épisode. Le sport avec du rugby d'abord et le Stade Toulousain en tête du championnat. Les hommes du Gomola se sont imposés 8-7 hier soir sur la pelouse de Castres avec une équipe largement remaniée. Et puis en foot, quelques frayeurs pour les Bleus, mais l'essentiel est assuré. L'équipe de France Espoir s'est imposée 3-2 contre le Luxembourg hier soir et assure sa qualification pour le prochain Euro. Très bonne journée.
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2: Aujourd'hui, on vous dit tout dans Backstage sur le nouvel album de Zazie.
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2: C'est une sortie très attendue depuis la rentrée. Zazie fait son grand retour cette semaine avec son 12e album intitulé Volatile. Un disque qui explore les mouvements de l'existence entre légèreté et profondeur et qui reste fidèle surtout à l'écriture singulière de la chanteuse. À l'intérieur, on peut retrouver 13 titres et notamment le morceau Peu importe que l'on entend et qui a été dévoilé un peu avant l'été. Un titre électropop entraînant qui revient sur nos difficultés à vivre ensemble ces derniers temps ou encore sur la jalousie. Zazie a aussi décidé de retravailler avec Christophe Willem. On peut les retrouver ensemble sur le morceau La Pompadour, les deux artistes qui sont toujours aussi complices. Zazie fera son grand retour sur scène au printemps prochain également, avec une grande tournée à travers la France. Elle passera notamment par l'Olympia à Paris début juin.

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1: Un implant en plastique qui piège les cellules du cancer, c'est le sujet de votre chronique innovation. Aujourd'hui, direction l'Eure, à Saint-Aubin-sur-Gaillon, où une entreprise normande vient d'être récompensée pour une innovation qui pourrait changer la lutte contre le cancer. Cette entreprise, c'est DMJ, spécialisée dans la fabrication de pièces en plastique de haute précision. Et son savoir-faire s'exporte dans des secteurs très variés, l'aéronautique, l'industrie, l'automobile, la bagagerie de luxe, mais aussi la santé. Et c'est justement dans ce domaine qu'elle vient de se distinguer. DMJ a été récompensée lors du salon international Micronora consacré aux microtechniques et à la précision qui s'est tenu à Besançon du 29 septembre au 2 octobre. L'entreprise a reçu le premier prix dans la catégorie composants et sous-ensembles microtechniques. De quoi s'agit-il concrètement ? Il s'agit d'un implant destiné à faire barrage aux métastases. Le principe, cet implant, une fois injecté dans le corps d'un patient atteint d'un cancer, après la résection de la tumeur primaire, l'implant va attirer et capturer mécaniquement les cellules métastasiques, une technologie particulièrement pensée pour les cas de cancer du sein. Et pour réussir ce tour de force, DMJ s'est allié aux chercheurs du CNRS de Montpellier. Ensemble, ils ont créé un réseau de petits tunnels invisibles à l'œil nu, cachés à l'intérieur de l'implant. Tout le secret de DMJ, c'est d'avoir réussi à fabriquer ces pièces minuscules en plastique avec une précision absolue. Les premiers tests sont encore en laboratoire.
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3: Bonjour à tous. Marine Le Pen maintient totalement sa confiance en Jordan Bardella, le président du Rassemblement National accusé par Mediapart d'avoir écrit des messages antisémites en 2013. C'est ce qu'a fait savoir la candidate à la présidentielle dans une courte déclaration à la Tribune dimanche. Première réaction de Marine Le Pen depuis les nouvelles révélations du journal d'investigation qui a publié des éléments d'authentification des écrits de Jordan Bardella. Qui arrivera à se démarquer à quelques jours du premier tour, les 5 candidats de la primaire de la gauche social-démocrate s'affrontent ce soir lors d'un tout dernier débat télévisé sur BFM TV. Raphaël Glucksmann, Olivier Faure, Ségolène Royal, Jérôme Guedj et Emmanuel Morel vont tenter de tirer leur épingle du jeu, alors qu'à gauche, Jean-Luc Mélenchon, l'insoumis, est toujours en tête des sondages. L'enquête avance après le passage à tabac d'un policier en civil à Belfort en marge des manifestations lycéennes. Plusieurs personnes soupçonnées d'avoir participé à cette agression ont été identifiées selon le procureur. Un jeune homme de 17 ans arrêté vendredi, sorti de garde à vue hier midi, sans charge retenue contre lui. La surpopulation carcérale franchit un nouveau record dans les prisons françaises. Selon le ministère de la Justice, 92 000 personnes étaient détenues au 1er septembre pour un peu plus de 63 000 places. Le nombre de matelas posés au sol, faute de lit, est en hausse de près de 52% comparé à l'an dernier. Deux départements placés en vigilance orange, pluie, inondation, l'Aude et les Pyrénées-Orientales. Des cumuls de pluie allant de 80 à 120 mm, voire 160 localement, sont attendus. Le préfet des Pyrénées-Orientales demande de reporter ses déplacements jusqu'à la fin de cet épisode. Le sport avec du rugby d'abord et le Stade Toulousain en tête du championnat. Les hommes du Gomola se sont imposés 8 à 7 hier soir sur la pelouse de Castres avec une équipe largement remaniée. Et puis en foot, quelques frayeurs pour les Bleus, mais l'essentiel est assuré. L'équipe de France Espoir s'est imposée 3 buts à 2 contre le Luxembourg hier soir et assure sa qualification pour le prochain Euro. Très bonne journée.
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4: La vérité sort de la bouche des enfants ? Eh bien, en fait, pas vraiment. On parle du mensonge cette semaine et de comment réagir quand votre enfant vous ment. J'ai eu l'idée de cette chronique quand mon garçon m'a raconté avec foule de détails et beaucoup d'aplomb comment il avait été évacué par hélicoptère de la cour de son école maternelle car il s'était blessé. Évidemment, rien de vrai dans tout ça, mais les parents ont tous vécu ça. Des histoires inventées et bien sûr des bêtises niées malgré les évidences. C'est particulièrement fréquent entre 3 et 5 ans et ça n'a rien d'inquiétant. Faut-il tout de suite réagir ? Non, c'est faux, tu es un menteur. Eh bien non, parce que ça fait partie de leur développement normal. Rappelons que jusqu'à 7 ans, les enfants ont du mal à distinguer le réel et l'imaginaire et que leur mensonge n'a pas forcément de mauvaises intentions. Plusieurs raisons peuvent les pousser à mentir. La peur pour ne pas se faire gronder ou pour éviter une punition. Le mensonge par intérêt pour se faire remarquer ou se valoriser, mais aussi par loyauté envers quelqu'un d'autre. Alors sans l'encourager, on peut plutôt lui demander « Tu es sûr de ce que tu dis ? Mais tu me fais des blagues là ?» Ou encore « Ah bon, un oiseau a mangé tous les bonbons, ça me paraît très bizarre. » Pas besoin d'interrogatoire, on peut plutôt les guider pour trouver une meilleure réponse qu'un mensonge. Bon, il ne faut pas non plus banaliser ces mensonges s'ils se répètent, mais sans se fâcher. On peut rappeler l'importance de dire la vérité pour se faire confiance et leur dire qu'il n'y a pas besoin de s'inventer une vie pour être intéressant. Et souvent, ces mensonges disparaissent autour de 6-7 ans avec l'arrivée du fameux âge de raison.
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5: Bonjour amis jardiniers, elles sont peut-être belles, mais elles présentent un risque pour la biodiversité. Les plantes exotiques envahissantes sont à proscrire au jardin, mais alors lesquelles et comment faire ? Herbes de pampa, ambroisie ou encore agave, ces plantes sont belles, elles agrémentent les jardins, mais elles peuvent devenir problématiques pour la biodiversité. Par plante envahissante, on entend par là que si l'espèce se retrouve introduite dans un territoire, elle va se développer plus vite et plus fortement que les autres et viendra bousculer l'équilibre biologique déjà présent. Une longue liste de plantes établie par l'Union européenne précise les espèces interdites d'introduction en France et d'utilisation, par exemple le mûrier à papier, l'herbe de pampa, la vigne basse et l'herbe à alligator. Prenons l'exemple de l'herbe de la pampa. Avec ses plumeaux blancs, elle est souvent utilisée comme plante d'ornement dans les jardins ou dans les maisons une fois séchée. Mais les plumeaux ont une faculté impressionnante pour disperser le pollen et se reproduire, d'autant qu'aucun herbivore n'est présent en France pour la consommer. Autre plante envahissante, la berce du Caucase. Cette fois, elle est dangereuse pour l'homme. Elle a été introduite en Europe au 19e siècle et elle est surveillée de très près en Allemagne. Elle se reproduit rapidement et sa sève provoque des rougeurs, des cloques et des brûlures. Alors si ces plantes sont belles, elles n'en restent pas moins dangereuses. Il faut donc s'en débarrasser en les arrachant. Les conseils de la semaine, on profite de l'automne pour nettoyer les outils et tous les accessoires du jardin. On sème l'ail blanc, la rhubarbe et les fèves. On récolte les pommes, les brocolis et les carottes.
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3: Bonjour à tous. Marine Le Pen maintient totalement sa confiance en Jordan Bardella, le président du Rassemblement National accusé par Mediapart d'avoir écrit des messages antisémites en 2013. C'est ce qu'a fait savoir la candidate à la présidentielle dans une courte déclaration à la Tribune dimanche. Première réaction de Marine Le Pen depuis les nouvelles révélations du journal d'investigation qui a publié des éléments d'authentification des écrits de Jordan Bardella. Qui arrivera à se démarquer à quelques jours du premier tour. Les 5 candidats de la primaire de la gauche social-démocrate s'affrontent ce soir lors d'un tout dernier débat télévisé sur BFM TV. Raphaël Glucksmann, Olivier Faure, Ségolène Royal, Jérôme Guedj et Emmanuel Morel vont tenter de tirer leur épingle du jeu, alors qu'à gauche, Jean-Luc Mélenchon, l'insoumis, est toujours en tête des sondages. L'enquête avance après le passage à tabac d'un policier en civil à Belfort en marge des manifestations lycéennes. Plusieurs personnes soupçonnées d'avoir participé à cette agression ont été identifiées selon le procureur. Un jeune homme de 17 ans arrêté vendredi, sorti de garde à vue hier midi, sans charge retenue contre lui. La surpopulation carcérale franchit un nouveau record dans les prisons françaises. Selon le ministère de la Justice, 92 000 personnes étaient détenues au 1er septembre pour un peu plus de 63 000 places. Le nombre de matelas posés au sol, faute de lits, est en hausse de près de 52% comparé à l'an dernier. Deux départements placés en vigilance orange, pluie, inondation, l'Aude et les Pyrénées-Orientales. Des cumuls de pluie allant de 80 à 120 mm, voire 160 localement, sont attendus. Le préfet des Pyrénées-Orientales demande de reporter ses déplacements jusqu'à la fin de cet épisode. Le sport avec du rugby d'abord et le Stade Toulousain en tête du championnat. Les hommes du Gomola se sont imposés 8 à 7 hier soir sur la pelouse de Castres avec une équipe largement remaniée. Et puis en foot, quelques frayeurs pour les Bleus, mais l'essentiel est assuré. L'équipe de France Espoir s'est imposée 3 buts à 2 contre le Luxembourg hier soir et assure sa qualification pour le prochain Euro. Très bonne journée.
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1: Votre chronique innovation avec le robot qui nettoie vos panneaux solaires à la rosée du matin. Et direction la Bretagne, du côté des Côtes d'Armor, où une petite entreprise vient de...

0: de trouver une idée assez bluffante. Le problème, on le connaît bien. Les panneaux solaires, avec le temps, ça s'encrasse. Poussière, pollen, graisse, une fine pellicule se forme et résultat, ils produisent moins d'électricité. Jusqu'ici, pour les nettoyer, il fallait de l'eau en grande quantité ou bien quelqu'un qui grimpe sur le toit avec du matériel lourd. Sauf qu'en plein été, avec les restrictions d'eau qui se multiplient, les robots classiques ne peuvent tout simplement plus fonctionner. Et c'est là qu'intervient Newa. L'entreprise, créée par Erwal Lopin et Christophe Morel, a imaginé un petit robot de seulement 17 kg, totalement autonome, qui reste à demeure sur la toiture toute l'année. À titre de comparaison, un robot classique guidé par un humain pèse environ 70 kg. Sa particularité, il n'a besoin d'aucune goutte d'eau potable. Il utilise simplement la rosée du matin pour frotter et dépoussiérer les panneaux. Il travaille la nuit entre 22h et 6h en se fiant à une petite station météo intégrée qui décide si les conditions sont favorables. Le concept a d'abord été testé avec 15 exemplaires posés sur les toits de l'entreprise et dans une exploitation agricole. Pensé pour les supermarchés, les agriculteurs ou les industriels, il coûte environ 4 400 € hors taxes, plus 500 € d'installation. Les premières livraisons sont prévues au printemps 2027.
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1: Bonjour à tous. Marine Le Pen ne lâche pas Jordan Bardella, la candidate du Rassemblement National à la présidentielle, d'y maintenir totalement sa confiance au président du parti, accusé d'avoir écrit des messages antisémites en 2013. « J'ai totalement confiance en Jordan », a fait savoir Marine Le Pen à la tribune dimanche dans une courte déclaration. C'est la première réaction publique de la chef de file des députés du RN depuis les toutes dernières révélations de Mediapart. Toujours de la politique, mais à gauche, cette fois avec le débat décisif des 5 candidats de la primaire ce soir. Olivier Faure, Emmanuel Morel, Ségolène Royal, Raphaël Glucksmann et Jérôme Guedj vont se retrouver une dernière fois avant le premier tour du week-end prochain. L'objectif est d'atteindre au moins les 90 000 votants lors de ce rendez-vous. Le gouvernement avance l'examen de la loi casseur-payeur, conséquence des dégradations en marge de la mobilisation des lycéens. Le texte est désormais inscrit à l'ordre du jour du Sénat pour le mois d'octobre. Il prévoit de faire payer les auteurs de dégradations lors des manifestations, principe qui existe déjà mais qui est peu appliqué. L'Aude et les Pyrénées-Orientales placées en vigilance orange ce dimanche pour pluie inondation, annonce de Météo France, qui prévoit des cumuls orageux sur le pourtour méditerranéen, entre 80 et 160 mm de pluie. Des dizaines de milliers de personnes dans les rues de Paris. Hier, initialement prévue au mois de juin, la marche des fiertés s'est déroulée hier dans la capitale. L'événement avait été reporté à cause de la canicule et qui a touché le pays cet été. Le retour sur Terre de Sophie Anneau reporté, décision prise en raison des conditions météorologiques défavorables. À bord de la Station Spatiale Internationale depuis quasiment 8 mois, l'astronaute française va devoir patienter quelques jours de plus. Le désarrimage devait initialement avoir lieu demain, on évoque désormais la journée de mercredi. Et puis en rugby, Toulouse remporte le derby face à Castres. Petite victoire 8-7 hier soir qui permet tout de même aux Rouges et Noirs de rester leader au classement. Suite de la 5e journée du top 14, ce dimanche, Montpellier recevra Toulon à 21h05. Très bonne matinée à tous.

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1: Un temps globalement ensoleillé ce dimanche sur l'Hexagone. Ce matin, le soleil domine largement sur les quarts nord-ouest et sud-est du pays. Quelques passages nuageux sont attendus par endroits, mais qui devraient rapidement se dissiper au fil des heures. Des perturbations en revanche sur le pourtour méditerranéen avec des averses orageuses prévues notamment dans les Pyrénées-Orientales. L'après-midi, le soleil sera plus franc sur la majeure partie du territoire à l'exception du sud-ouest. Côté température, comptez 22 degrés à Lille, 24 à Paris, Nantes et Bordeaux, 23 à Toulouse, 25 à Lyon, 26 à Marseille et jusqu'à 28 degrés à Ajaccio pour la maximale.
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2: La vérité sort de la bouche des enfants ? Eh bien, en fait, pas vraiment. On parle du mensonge cette semaine et de comment réagir quand votre enfant vous ment. J'ai eu l'idée de cette chronique quand mon garçon m'a raconté avec foule de détails et beaucoup d'aplomb comment il avait été évacué par hélicoptère de la cour de son école maternelle car il s'était blessé. Évidemment, rien de vrai dans tout ça, mais les parents ont tous vécu ça, des histoires inventées et bien sûr des bêtises niées malgré les évidences. C'est particulièrement fréquent entre 3 et 5 ans et ça n'a rien d'inquiétant. Faut-il tout de suite réagir ? Non, c'est faux, tu es un menteur. Eh bien non, parce que ça fait partie de leur développement normal. Rappelons que jusqu'à 7 ans, les enfants ont du mal à distinguer le réel et l'imaginaire et que leur mensonge n'a pas forcément de mauvaises intentions. Plusieurs raisons peuvent les pousser à mentir. La peur pour ne pas se faire gronder ou pour éviter une punition. Le mensonge par intérêt pour se faire remarquer ou se valoriser, mais aussi par loyauté envers quelqu'un d'autre. Alors sans l'encourager, on peut plutôt lui demander « Tu es sûr de ce que tu dis ? Mais tu me fais des blagues là ?» Ou encore « Ah bon, un oiseau a mangé tous les bonbons. Ça me paraît très bizarre. » Pas besoin d'interrogatoire, on peut plutôt les guider pour trouver une meilleure réponse qu'un mensonge. Bon, il ne faut pas non plus banaliser ces mensonges s'ils se répètent, mais sans se fâcher. On peut rappeler l'importance de dire la vérité pour se faire confiance et leur dire qu'il n'y a pas besoin de s'inventer une vie pour être intéressant. Et souvent, ces mensonges disparaissent autour de 6-7 ans avec l'arrivée du fameux âge de raison.
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3: Bonjour amis jardiniers, elles sont peut-être belles, mais elles présentent un risque pour la biodiversité. Les plantes exotiques envahissantes sont à proscrire au jardin, mais alors lesquelles et comment faire ? Herbes de pampa, ambroisie ou encore agave, ces plantes sont belles, elles agrémentent les jardins, mais elles peuvent devenir problématiques pour la biodiversité. Par plante envahissante, on entend par là que si l'espèce se retrouve introduite dans un territoire, elle va se développer plus vite et plus fortement que les autres et viendra bousculer l'équilibre biologique déjà présent. Une longue liste de plantes établie par l'Union européenne précise les espèces interdites d'introduction en France et d'utilisation, par exemple le mûrier à papier, l'herbe de pampa, la vigne ballon et l'herbe à alligator. Prenons l'exemple de l'herbe de la pampa. Avec ses plumeaux blancs, elle est souvent utilisée comme plante d'ornement dans les jardins ou dans les maisons une fois séchée. Mais les plumeaux ont une faculté impressionnante pour disperser le pollen et se reproduire, d'autant qu'aucun herbivore n'est présent en France pour la consommer. Autre plante envahissante, la berce du Caucase. Cette fois, elle est dangereuse pour l'homme. Elle a été introduite en Europe au 19e siècle et elle est surveillée de très près en Allemagne. Elle se reproduit rapidement et sa sève provoque des rougeurs, des cloques et des brûlures. Alors si ces plantes sont belles, elles n'en restent pas moins dangereuses. Il faut donc s'en débarrasser en les arrachant. Les conseils de la semaine, on profite de l'automne pour nettoyer les outils et tous les accessoires du jardin. On sème l'ail blanc, la rhubarbe et les fèves. On récolte les pommes, les brocolis et les carottes.
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6: Bonjour à tous. Marine Le Pen maintient totalement sa confiance envers Jordan Bardella. C'est ce qu'a fait savoir la candidate à la présidentielle dans une courte déclaration à la Tribune du dimanche. Le président du Rassemblement National est pourtant accusé par Mediapart d'avoir écrit des messages antisémites en 2013. Des éléments d'authentification ont également été publiés par le média d'investigation jeudi dernier. Qui arrivera à se démarquer à quelques jours du premier tour? Les 5 candidats de la primaire de la gauche social-démocrate s'affrontent ce soir lors d'un tout dernier débat télévisé sur BFM TV. Raphaël Glucksmann, Olivier Faure, Ségolène Royal, Jérôme Guedj et Emmanuel Morel vont tenter de tirer leur épingle du jeu, alors qu'à gauche, Jean-Luc Mélenchon est toujours en tête des sondages. Un coup de boost pour les pêcheurs face à la hausse des prix des carburants. Le gouvernement annonce qu'il a demandé à la banque publique d'investissement BPI France de mettre en place un prêt à taux zéro pour les petites entreprises du secteur. Ce prêt pouvant aller jusqu'à 50 000 euros sur 36 mois sera accordé sans garantie. Il est ouvert aux TPE et aux PME créées il y a plus de 2 ans. Le sport avec du rugby d'abord et le Stade Toulousain en tête du championnat. Les hommes du Gomola se sont imposés 8-7 hier soir sur la pelouse de Castres avec une équipe largement remaniée, avec beaucoup de jeunes pour ce match de la 5e journée de Top 14. Et puis en foot, quelques frayeurs pour les Bleus, mais l'essentiel est assuré. L'équipe de France Espoir s'est imposée 3-2 contre le Luxembourg hier soir et assure sa qualification pour le prochain Euro. Bonne journée à tous.
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7: Et Tom Cruise se glisse dans la peau d'un homme d'affaires qui veut sauver le monde de la catastrophe qu'il a lui-même provoquée. Avec Digger, Alejandro González Iñárritu, le réalisateur de Birdman ou The Revenant, met en scène une grande satire de la politique internationale et de l'état actuel du monde. À mi-chemin entre Donald Trump et Don't Look Up, Tom Cruise incarne Digger Rockwell, présenté comme l'homme le plus puissant du monde, un homme confronté à une catastrophe mondiale et au langage plutôt cash.
8: Je crois que vous ne comprenez pas bien la situation.
9: Qu'est-ce que tu viens dire là?
8: Pardon, monsieur.
9: Je comprends parfaitement la situation, parce que c'est moi qui paye. C'est moi qui ai payé pour ton putain d'anorak en plume d'oie de Hongrie. C'est moi qui paye ton salaire, tu veux tout fermer? Dis-le!
7: Et ce Digger Rockwell se lance dans une mission pour sauver l'humanité. Problème, c'est lui qui a en réalité provoqué la catastrophe qui menace le monde.
9: C'est Digger qui nous a mis dans ce pétrin, c'est à Digger de nous en sortir.
10: Vous le saviez bien avant nous tous. Voilà pourquoi c'est votre problème.
11: On ne peut pas maîtriser la nature, mais on peut maîtriser ce qu'on raconte.
12: On va sauver le monde.
11: Aidez-moi à écrire l'histoire. On va le raconter.
7: Une véritable comédie au ton absurde et caricatural. Le personnage de Digger se voit comme l'homme providentiel quand le reste du monde le voit comme le coupable. Juste à côté de lui, les politiques font leur maximum pour tirer profit de cette situation catastrophique. Alejandro González Iñárritu conserve sa façon unique de filmer pour accentuer l'effet absurde. Digger avec Tom Cruise à l'affiche, c'est à découvrir en salle.
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13: Les bornes de recharge freinent toujours la voiture électrique, un vélo de fonction comme argument d'embauche et l'Europe à portée de rail plus court et économique que l'avion. La voiture électrique continue de s'imposer sur les routes françaises. Cet été, plus d'un tiers des véhicules neufs vendus étaient électriques, un record. Mais attention, ces chiffres sont gonflés par le fameux leasing social dont la 3e édition du dispositif d'aide à l'acquisition de voitures électriques a été lancée en juillet. Premier frein, l'électrique, les bornes de recharge, les 360 aires d'autoroute en France en sont équipées. Mais en cas de forte affluence, votre demi-heure d'arrêt peut rapidement se transformer en plus d'une heure et demie. Aux Pays-Bas, proposer un vélo comme avantage salarial est devenu un véritable argument d'embauche. En 5 ans, le nombre d'offres d'emploi qui le mettent en avant a presque triplé en raison de la montée en puissance des budgets mobilité et la pression croissante sur le stationnement en ville. La France, elle, est clairement à la traîne. À titre de comparaison, l'Allemagne compte 2 millions de vélos de fonction en circulation, la Belgique 200 000 et seulement 20 000 pour la France. Si vous préparez une escapade européenne de courte ou de moyenne distance, il est tentant de chercher des billets d'avion, mais il est peut-être temps de monter dans un train à la place, car ça pourrait même être plus rapide. Selon Omio, pour un Bruxelles-Paris, vous gagnerez plus de 2 heures en prenant le rail pour 34 euros d'économie en moyenne. Pour un Paris-Lyon, le train est aussi plus avantageux, avec 1h20 de gagné et 56 euros.
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3: Bonjour à tous. Marine Le Pen ne lâche pas Jordan Bardella, la candidate du Rassemblement National à la présidentielle, dit maintenir totalement sa confiance au président du parti, accusé d'avoir écrit des messages antisémites en 2013. J'ai totalement confiance en Jordan, a fait savoir Marine Le Pen à la tribune dimanche dans une courte déclaration. C'est la première réaction publique de la chef de file des députés du RN depuis les toutes dernières révélations de Mediapart. Toujours de la politique, mais à gauche, cette fois avec le débat décisif des 5 candidats de la primaire ce soir. Olivier Faure, Emmanuel Morel, Ségolène Royal, Raphaël Glucksmann et Jérôme Guedj vont se retrouver une dernière fois avant le premier tour du week-end prochain. L'objectif est d'atteindre au moins les 90 000 votants lors de ce rendez-vous. Le gouvernement avance l'examen de la loi casseur-payeur, conséquence des dégradations en marge de la mobilisation des lycéens. Le texte est désormais inscrit à l'ordre du jour du Sénat pour le mois d'octobre. Il prévoit de faire payer les auteurs de dégradations lors des manifestations, principe qui existe déjà mais qui est peu appliqué. L'Aude et les Pyrénées-Orientales placées en vigilance orange ce dimanche pour pluie inondation, annonce de Météo France qui prévoit des cumuls orageux sur le pourtour méditerranéen entre 80 et 160 mm de pluie. Des dizaines de milliers de personnes dans les rues de Paris. Hier, initialement prévue au mois de juin, la marche des fiertés s'est déroulée hier dans la capitale. L'événement avait été reporté à cause de la canicule et qui a touché le pays cet été. Le retour sur Terre de Sophie Anneau reporté, décision prise en raison des conditions météorologiques défavorables. À bord de la Station Spatiale Internationale depuis quasiment 8 mois, l'astronaute française va devoir patienter quelques jours de plus. Le désarrimage devait initialement avoir lieu demain, on évoque désormais la journée de mercredi. Et puis en rugby, Toulouse remporte le derby face à Castres. Petite victoire 8-7 hier soir qui permet tout de même aux Rouges et Noirs de rester leader au classement. Suite de la 5e journée du top 14, ce dimanche, Montpellier recevra Toulon à 21h05. Très bonne matinée à tous.
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4: Un temps globalement ensoleillé ce dimanche sur l'Hexagone. Ce matin, le soleil domine largement sur les quarts nord-ouest et sud-est du pays. Quelques passages nuageux sont attendus par endroits, mais qui devraient rapidement se dissiper au fil des heures. Des perturbations en revanche sur le pourtour méditerranéen avec des averses orageuses prévues notamment dans les Pyrénées-Orientales. L'après-midi, le soleil sera plus franc sur la majeure partie du territoire à l'exception du sud-ouest. Côté température, comptez 22 degrés à Lille, 24 à Paris, Nantes et Bordeaux, 23 à Toulouse, 25 à Lyon, 26 à Marseille et jusqu'à 28 degrés à Ajaccio pour la maximale.
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5: Dans votre rendez-vous consommation, la difficulté des Français à finir le mois. Des carburants dont les prix ne finissent pas de grimper, des fruits et légumes plus chers et un coût de la vie globalement de plus en plus élevé. Le portefeuille des Français souffre à tel point que pour certains ménages, les fins de mois finissent dans le rouge. C'est ce que nous apprend une étude de YouGov pour Moneyvox. Un tiers des Français a déjà été à découvert durant ces 12 derniers mois, un chiffre en hausse par rapport à l'an passé. La plupart des découvertes sont inférieures à 200 euros et ils ne dépassent les 1000 euros que dans 5% des cas. Les ménages ne sont pas optimistes pour l'avenir, 40% des Français interrogés pensent qu'ils seront davantage à découvert dans les prochains mois. Il faut dire que les Français sont confrontés à une situation de plus en plus compliquée pour leur porte-monnaie. Au mois d'août, les prix à la consommation ont augmenté en moyenne de 2,4% sur un an. Et sans surprise, selon le baromètre du pouvoir d'achat réalisé début septembre, plus de 6 Français sur 10 estiment que l'inflation a un impact important sur leur situation financière. À noter, et c'est important, que les règles sur le découvert vont changer à partir du 20 novembre. Les règles vont se durcir en cause la transposition dans le droit français d'une directive européenne. Concrètement, à l'heure actuelle, les banques vérifient la solvabilité des comptes pour tout découvert supérieur à 200 euros. Mais avec la nouvelle règle, même pour de petits montants, la banque devra procéder à un audit des comptes de son client pour déterminer sa capacité à rembourser.
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5: Le jeu vidéo du jour nous fait plonger dans une ambiance oppressante.

0: Un mystérieux complexe souterrain, une atmosphère étrange et un personnage qui lutte pour sa survie. Voilà les ingrédients de End of Abyss qui sort cette semaine sur console et PC. Un jeu développé par un studio indépendant suédois. Parmi les membres de l'équipe, des développeurs qui ont travaillé sur la licence Little Nightmares. Ces jeux où l'on contrôle un personnage à ciré jaune qui doit échapper à des monstres dans une ambiance qui fait penser à Tim Burton. Et on retrouve dans End of Abyss des éléments de Little Nightmares. Au premier coup d'œil, cela saute aux yeux avec ses environnements plongés dans le noir dans lequel évolue notre personnage affublé d'un scaphandre et équipé de sa précieuse lampe torche. Son but, explorer les couloirs et les recoins les plus sombres du complexe tout en combattant d'étranges créatures grâce à son pistolet. C'est un véritable labyrinthe dans lequel on évolue et on débloque au fil de l'aventure des compétences qui nous permettent d'aller encore plus loin. Le jeu regorge de secrets et vous pourriez bien passer de longues heures à explorer toute la carte si vous souhaitez tous les trouver. Pour vous aider dans votre aventure, vous pouvez compter sur un grappin ou sur des explosifs pour faire sauter les murs. L'aventure plaira forcément à tous les amateurs de Metroidvania, ces jeux d'exploration où il faut améliorer son personnage et revenir sur ses pas pour progresser et découvrir de nouvelles zones, avec en plus une petite dose de frissons. End of Abyss sort cette semaine sur PS5, Xbox Series et PC.
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3: Bonjour à tous. Marine Le Pen maintient totalement sa confiance envers Jordan Bardella. C'est ce qu'a fait savoir la candidate à la présidentielle dans une courte déclaration à la tribune du dimanche. Le président du Rassemblement National est pourtant accusé par Mediapart d'avoir écrit des messages antisémites en 2013. Des éléments d'authentification ont également été publiés par le média d'investigation jeudi dernier. Qui arrivera à se démarquer à quelques jours du premier tour? Les 5 candidats de la primaire de la gauche sociale-démocrate s'affrontent ce soir lors d'un tout dernier débat télévisé sur BFM TV. Raphaël Glucksmann, Olivier Faure, Ségolène Royal, Jérôme Guedj et Emmanuel Morel vont tenter de tirer leur épingle du jeu alors qu'à gauche, Jean-Luc Mélenchon est toujours en tête des sondages. Un coup de boost pour les pêcheurs face à la hausse des prix des carburants. Le gouvernement annonce qu'il a demandé à la banque publique d'investissement BPI France de mettre en place un prêt à taux zéro pour les petites entreprises du secteur. Ce prêt pouvant aller jusqu'à 50 000 euros sur 36 mois sera accordé sans garantie. Il est ouvert aux TPE et aux PME créées il y a plus de 2 ans. Le sport avec du rugby d'abord et le Stade Toulousain en tête du championnat. Les hommes du Gomola se sont imposés 8-7 hier soir sur la pelouse de Castres avec une équipe largement remaniée, avec beaucoup de jeunes pour ce match de la 5e journée de Top 14. Et puis en foot, quelques frayeurs pour les Bleus, mais l'essentiel est assuré. L'équipe de France Espoir s'est imposée 3-2 contre le Luxembourg hier soir et assure sa qualification pour le prochain Euro. Bonne journée à tous.
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4: C'est une innovation qui ressemble à de la science-fiction. Une entreprise est en train de développer un prototype de lentille de contact intelligente. On se croirait presque dans un épisode de la série Black Mirror. L'entreprise Exponseo ambitionne d'intégrer un ordinateur nouvelle génération dans des lentilles de contact, quelque chose de discret et d'invisible qui se porte un peu comme les gadgets d'Iron Man, selon les mots du patron d'Exponseo. Avantage par rapport aux lunettes connectées, la lentille n'est pas contraignante, elle ne pèse rien, on oublierait presque qu'on en porte une. L'entreprise compte d'abord déployer cette innovation sur le plan médical et particulièrement pour le glaucome. Au lieu d'avoir à faire des examens médicaux pour mesurer la pression intraoculaire, la lentille Exponseo permettrait d'avoir les données en temps réel, simplement en se connectant à son téléphone. La lentille serait aussi capable d'analyser les larmes pour détecter le niveau de glucose ou des biomarqueurs du cancer. Grâce à des capteurs et des nanoparticules d'or, on pourrait suivre l'efficacité de traitements lourds comme les chimiothérapies sans prise de sang. À terme, la lentille pourrait même servir à l'administration ciblée de médicaments. L'objectif final est de créer une lentille capable

0: capable de tout faire. En combinant un micro-écran transparent et une micro-batterie, la lentille pourrait projeter des images directement dans le champ de vision. Cette technologie intéresse déjà l'agence spatiale Mohamed Bin Rachid à Dubaï. En apesanteur, l'œil subit des déformations qui altèrent la vue des astronautes, rendant le port de lentilles obligatoire. Y intégrer un écran permettrait donc aux astronautes de contrôler plus facilement les interfaces, par exemple.
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2: Avant l'arrivée du froid dans nos maisons, voici plusieurs vérifications simples pour éviter les mauvaises surprises sur votre facture d'électricité. En France, un foyer sur deux possède une puissance de compteur qui ne correspond pas à sa consommation réelle. Une puissance surdimensionnée peut notamment engendrer un surcoût de l'abonnement. Ce surcoût représenterait à l'échelle nationale 300 millions d'euros dépensés pour de l'énergie non consommée. Alors pour éviter les mauvaises surprises, des vérifications simples et rapides sont possibles. Commencez d'abord par bien vérifier votre numéro de compteur pour ne pas payer pour un tiers. Plusieurs centaines de personnes ont été victimes de ces erreurs l'an passé, indique le médiateur national de l'énergie. Il vous suffit juste de comparer les données inscrites sur votre compteur Linky avec celles inscrites sur votre facture. Deux données doivent concorder, notamment le point de référence des mesures et le numéro de série. En cas de souci, vous devez contacter Enedis ainsi que votre fournisseur d'énergie. Le remboursement des sommes peut remonter jusqu'à 5 ans en arrière. Vérifiez aussi votre option heure pleine, heure creuse. Pour que ce tarif soit rentable, au moins 30% de votre consommation quotidienne doit être réalisée pendant les plages d'heure creuse. Selon Elowatt, 3 millions de foyers auraient intérêt à repasser au tarif de base, pendant que 3 autres millions de foyers gagneraient à basculer en heure pleine, heure creuse. Enfin, vérifiez que vous n'avez pas de fuite électrique. Pour cela, équipez-vous d'un multimètre. Il va vous servir à vérifier l'isolation de vos circuits. Si vous n'en avez pas, soyez attentif aux détails de votre facture en cas de surfacturation soudaine. Les fuites proviennent généralement d'installations ou d'équipements électriques vétustes.
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4: Bonjour à tous. Marine Le Pen maintient totalement sa confiance envers Jordan Bardella. C'est ce qu'a fait savoir la candidate à la présidentielle dans une courte déclaration à la tribune du dimanche. Le président du Rassemblement National est pourtant accusé par Mediapart d'avoir écrit des messages antisémites en 2013. Des éléments d'authentification ont également été publiés par le média d'investigation jeudi dernier. Qui arrivera à se démarquer à quelques jours du premier tour? Les 5 candidats de la primaire de la gauche social-démocrate s'affrontent ce soir lors d'un tout dernier débat télévisé sur BFM TV. Raphaël Glucksmann, Olivier Faure, Ségolène Royal, Jérôme Guedj et Emmanuel Morel vont tenter de tirer leur épingle du jeu, alors qu'à gauche, Jean-Luc Mélenchon est toujours en tête des sondages. Un coup de boost pour les pêcheurs face à la hausse des prix des carburants. Le gouvernement annonce qu'il a demandé à la banque publique d'investissement BPI France de mettre en place un prêt à taux zéro pour les petites entreprises du secteur. Ce prêt pouvant aller jusqu'à 50 000 euros sur 36 mois sera accordé sans garantie. Il est ouvert aux TPE et aux PME créées il y a plus de 2 ans. Le sport avec du rugby d'abord et le Stade Toulousain en tête du championnat. Les hommes du Gomola se sont imposés 8-7 hier soir sur la pelouse de Castres avec une équipe largement remaniée, avec beaucoup de jeunes pour ce match de la 5e journée de Top 14. Et puis en foot, quelques frayeurs pour les Bleus, mais l'essentiel est assuré. L'équipe de France Espoir s'est imposée 3-2 contre le Luxembourg hier soir et assure sa qualification pour le prochain Euro. Bonne journée à tous.
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5: La série du jour nous apprend qu'entre admiration et obsession, la frontière peut être très mince. C'est la nouvelle série française d'HBO Max, Paolo, un titre tiré du nom du personnage principal. Paolo mène une vie ordinaire lorsque du jour au lendemain, sa vie va basculer. Il retrouve par hasard Théophane, un ancien camarade de classe qui a désormais l'ambition de devenir le maire de la ville. Paolo va alors s'impliquer dans la campagne de Théophane jusqu'à devenir complètement obsédé par lui et son statut social.
6: Théophane Tolbiac était dans la même école que moi. Il se présente pour devenir maire. Je suis allé le voir et

0: Solo, à découvrir sur HBO Max.
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2: Dans l'actualité environnementale aujourd'hui, la lutte contre le frelon asiatique passe à la vitesse supérieure car le plan national a été officiellement publié. Il était attendu depuis son adoption par l'Assemblée nationale en 2025. Le plan national de lutte contre le frelon asiatique à pattes jaunes a été publié au journal officiel. L'objectif, mettre en place une lutte cohérente à l'échelle nationale. Car le frelon asiatique est un véritable fléau. Introduit en 2004 dans le Lot-et-Garonne, probablement après l'importation de poteries de Chine, il est aujourd'hui présent sur tout le territoire. Le problème, c'est que c'est un grand prédateur d'insectes et en particulier d'abeilles domestiques. Le frelon asiatique peut ainsi éliminer jusqu'à 30 à 50% du cheptel apicole sur une exploitation. Il s'attaque également aux fruits mûrs et il peut enfin être un risque pour la santé humaine et la sécurité publique. Ce dispositif prévoit donc une classification des départements selon 4 niveaux d'exposition avec un pilotage des actions au niveau national. Les préfets et les collectivités, elles, auront 6 mois pour les adopter en lien avec les filières impactées et les associations environnementales. Mais attention, l'éradication complète, elle, n'est plus envisageable. Ce plan vise donc essentiellement à limiter l'impact de l'insecte, via notamment la destruction de nids, le piégeage des fondatrices au printemps, ou encore des dispositifs de réduction du stress des abeilles.
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3: Bonjour à tous. Marine Le Pen ne lâche pas Jordan Bardella. La candidate du Rassemblement National à la présidentielle dit maintenir totalement sa confiance au président du parti, accusé d'avoir écrit des messages antisémites en 2013. « J'ai totalement confiance en Jordan », a fait savoir Marine Le Pen à la tribune dimanche dans une courte déclaration. C'est la première réaction publique de la chef de file des députés du RN depuis les toutes dernières révélations de Mediapart. Toujours de la politique, mais à gauche, cette fois avec le débat décisif des 5 candidats de la primaire ce soir. Olivier Faure, Emmanuel Morel, Ségolène Royal, Raphaël Glucksmann et Jérôme Guedj vont se retrouver une dernière fois avant le premier tour du week-end prochain. L'objectif est d'atteindre au moins les 90 000 votants lors de ce rendez-vous. Le gouvernement avance l'examen de la loi casseur-payeur, conséquence des dégradations en marge de la mobilisation des lycéens. Le texte est désormais inscrit à l'ordre du jour du Sénat pour le mois d'octobre. Il prévoit de faire payer les auteurs de dégradations lors des manifestations, principe qui existe déjà mais qui est peu appliqué. L'Aude et les Pyrénées-Orientales placées en vigilance orange ce dimanche pour pluie inondation, annonce de Météo France qui prévoit des cumuls orageux sur le pourtour méditerranéen entre 80 et 160 mm de pluie. Des dizaines de milliers de personnes dans les rues de Paris. Hier, initialement prévue au mois de juin, la marche des fiertés s'est déroulée hier dans la capitale. L'événement avait été reporté à cause de la canicule et qui a touché le pays cet été. Le retour sur Terre de Sofiane reporté, décision prise en raison des conditions météorologiques défavorables. À bord de la Station Spatiale Internationale depuis quasiment 8 mois, l'astronaute française va devoir patienter quelques jours de plus. Le désarrimage devait initialement avoir lieu demain, on évoque désormais la journée de mercredi. Et puis en rugby, Toulouse remporte le derby face à Castres. Petite victoire 8 à 7 hier soir qui permet tout de même aux Rouges et Noirs de rester leader au classement. Suite de la 5e journée du top 14, ce dimanche, Montpellier recevra Toulon à 21h05. Très bonne matinée à tous.
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4: Un temps globalement ensoleillé ce dimanche sur l'Hexagone. Ce matin, le soleil domine largement sur les quarts nord-ouest et sud-est du pays. Quelques passages nuageux sont attendus par endroits, mais qui devraient rapidement se dissiper au fil des heures. Des perturbations en revanche sur le pourtour méditerranéen avec des averses orageuses prévues notamment dans les Pyrénées-Orientales. L'après-midi, le soleil sera plus franc sur la majeure partie du territoire à l'exception du sud-ouest. Côté température, comptez 22 degrés à Lille, 24 à Paris, Nantes et Bordeaux, 23 à Toulouse, 25 à Lyon, 26 à Marseille et jusqu'à 28 degrés à Ajaccio pour la maximale.
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5: Pour avoir les mains propres, inutile de monter le thermostat. On imagine souvent que plus l'eau est chaude, plus elle élimine les bactéries. Pourtant, c'est une idée reçue. L'eau chaude qui sort de notre robinet n'est généralement pas assez chaude pour tuer efficacement les bactéries présentes sur nos mains. En dessous de 40 degrés, la plupart des bactéries ne disparaissent pas. Certaines se développent même très bien. Pour vraiment détruire

0: détruire les micro-organismes grâce à la chaleur, il faudrait atteindre des températures bien plus élevées. Mais à ce niveau-là, le risque serait surtout de se brûler. L'utilisation d'eau très chaude pour se laver les mains est d'ailleurs déconseillée car cela augmente le risque de lésions cutanées. Autrement dit, augmenter la température de l'eau n'améliore pas vraiment l'efficacité du lavage. Alors, qu'est-ce qui fait la différence ? C'est avant tout le savon et le frottement. Le savon aide à décrocher les microbes, les saletés et les substances grasses qui peuvent se trouver sur la peau et le mouvement mécanique du frottage permet ensuite de les éliminer. Il faut donc prendre le temps de frotter toutes les zones, les paumes, le dos des mains, entre les doigts, autour des ongles et jusqu'aux poignets. Une vingtaine de secondes de lavage soigneux est recommandée. Et bonne nouvelle, l'eau peut être froide, tiède ou chaude. Ce n'est donc pas la température qui garantit des mains propres, mais surtout un lavage suffisamment long et soigneux avec du savon. Alors la prochaine fois que vous vous lavez les mains, inutile de chercher l'eau la plus chaude. Mieux vaut prendre quelques secondes de plus pour bien les frotter.
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2: Elle a décidé de se lancer. Marguerite sort son tout premier album cette semaine et c'est le programme aujourd'hui dans Backstage.
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2: C'est forcément un événement pour tous les fans de la Star Academy. Marguerite, l'ancienne élève du célèbre château révélé lors de la saison 2024, dévoile cette semaine son tout premier album intitulé Guérir, qui arrive après son EP Grandir. Une nouvelle étape pour la jeune femme qui s'est fait connaître grâce à son tube Les filles, les meufs, qui a été un véritable succès, bien évidemment. Guérir est donc composé de 11 morceaux, un projet intime qui explore les blessures que l'on porte en soi, les traces qu'elles laissent, mais aussi les chemins de reconstruction qui peuvent naître à travers elles. Marguerite qui part aussi en tournée cet automne partout en France. Elle passera notamment par le Zénith de Paris en mai prochain, rien que ça.

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2: Bonjour à tous, Marine Le Pen ne lâche pas Jordan Bardella, la candidate du Rassemblement National à la présidentielle, d'y maintenir totalement sa confiance au président du parti, accusé d'avoir écrit des messages antisémites en 2013. « J'ai totalement confiance en Jordan », a fait savoir Marine Le Pen à la tribune dimanche dans une courte déclaration. C'est la première réaction publique de la chef de file des députés du RN depuis les toutes dernières révélations de Mediapart. Toujours de la politique, mais à gauche, cette fois avec le débat décisif des 5 candidats de la primaire ce soir. Olivier Faure, Emmanuel Morel, Ségolène Royal, Raphaël Glucksmann et Jérôme Guedj vont se retrouver une dernière fois avant le premier tour du week-end prochain. L'objectif est d'atteindre au moins les 90 000 votants lors de ce rendez-vous. Le gouvernement avance l'examen de la loi casseur-payeur, conséquence des dégradations en marge de la mobilisation des lycéens. Le texte est désormais inscrit à l'ordre du jour du Sénat pour le mois d'octobre. Il prévoit de faire payer les auteurs de dégradations lors des manifestations, principe qui existe déjà mais qui est peu appliqué. L'Aude et les Pyrénées-Orientales placées en vigilance orange ce dimanche pour pluie inondation, annonce de Météo France, qui prévoit des cumuls orageux sur le pourtour méditerranéen entre 80 et 160 mm de pluie. Des dizaines de milliers de personnes dans les rues de Paris. Hier, initialement prévue au mois de juin, la marche des fiertés s'est déroulée hier dans la capitale. L'événement avait été reporté à cause de la canicule et qui a touché le pays cet été. Le retour sur terre de Sofiane, reporté, décision prise

0: en raison des conditions météorologiques défavorables. À bord de la Station Spatiale Internationale depuis quasiment 8 mois, l'astronaute française va devoir patienter quelques jours de plus. Le désarrimage devait initialement avoir lieu demain, on évoque désormais la journée de mercredi. Et puis en rugby, Toulouse remporte le derby face à Castres. Petite victoire 8-7 hier soir qui permet tout de même aux Rouges et Noirs de rester leader au classement. Suite de la cinquième journée du top 14, ce dimanche, Montpellier recevra Toulon à 21h05. Très bonne matinée à tous.
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2: L'Autolib, nouvelle version en approche, une certification pour Boeing et le VTT largement plébiscité en région PACA. 8 ans après la disparition d'Autolib, Île-de-France Mobilité veut relancer la voiture en libre service avec une flotte de 500 véhicules à partir de 2027. Mais cette fois, presque toutes les règles changent afin d'éviter les écueils de la première mouture. La première différence concerne l'exploitation. Il n'y aura pas d'opérateur unique. Le modèle économique évolue également. Île-de-France Mobilité prévoit d'investir environ 75 millions d'euros afin de réaménager les anciennes stations, installer des bornes de recharge et piloter le dispositif. Le Boeing 737 MAX 7 a obtenu sa certification pour être mise en service dès 2027. L'avion devait initialement être livré en 2019, mais des problèmes techniques ont retardé cette échéance. Pendant le processus menant à sa certification, l'engin a réalisé plus de 680 heures d'essai réparties en 440 vols. Ce modèle a nécessité une nouvelle sonde d'angle d'attaque dont tant des fois avait contribué aux accidents en 2018 et 2019, clouant tous les MAX au sol pendant au moins 20 mois. La région PACA confirme son statut de destination préférée des vacanciers actifs. Le VTT est resté l'équipement le plus loué de la région cet été. Il a devancé les VTC, les vélos de ville classiques. Le Gravel, ce fameux vélo polyvalent, séduit les amateurs d'itinérance avec une augmentation de près de 58% de location.
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3: Ils ont la cote mais ne sont finalement pas tous bons pour la santé. Aujourd'hui, gros plan sur les produits riches en protéines. On en voit de plus en plus dans les rayons et ils séduisent les Français. Les produits protéinés représentent une nouvelle tendance de consommation. On nous les présente comme les alliés des sportifs avec une vraie plus-value sur notre bien-être. Pourtant, certaines références sont loin d'être irréprochables. Voilà ce que nous apprend une étude de Foodwatch. L'association de défense des consommateurs épingle 10 produits protéinés vendus en grande surface et nous alerte sur le marketing autour de ces produits qui cache en fait une réalité bien moins réelle. Réjouissante. Certaines références cachent des produits ultra transformés et dont la consommation élevée est associée à des risques pour la santé, notamment des risques accrus de cancer et de diabète de type 2. Outre les additifs controversés, on retrouve aussi des produits avec beaucoup trop de sucre à l'intérieur, ce qui est loin de représenter une proposition bonne pour la santé. Alors une fois le constat établi, comment agir ? Foodwatch réclame un étiquetage obligatoire de l'ultra transformation des produits en face avant des emballages. Comme pour le Nutri-Score. Selon l'ONG, les promesses nutritionnelles que l'on voit sur les produits peuvent induire les consommateurs en erreur, puisqu'on pense acheter un produit bon pour la santé alors que ce n'est pas forcément le cas. D'autant que ces produits riches en protéines sont généralement plus chers, une double peine pour les consommateurs.
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10: Bonjour à tous. Marine Le Pen maintient totalement sa confiance envers Jordan Bardella. C'est ce qu'a fait savoir la candidate à la présidentielle dans une courte déclaration à la tribune du dimanche. Le président du Rassemblement National est pourtant accusé par Mediapart d'avoir écrit des messages antisémites en 2013. Des éléments d'authentification ont également été publiés par le média d'investigation jeudi dernier. qui arrivera à se démarquer à quelques jours du premier tour. Les 5 candidats de la primaire de la gauche social-démocrate s'affrontent ce soir lors d'un tout dernier débat télévisé sur BFM TV. Raphaël Glucksmann, Olivier Faure, Ségolène Royal, Jérôme Guedj et Emmanuel Morel vont tenter de tirer leur épingle du jeu, alors qu'à gauche, Jean-Luc Mélenchon est toujours en tête des sondages. Un coup de boost pour les pêcheurs face à la hausse des prix des carburants. Le gouvernement annonce qu'il a demandé à la Banque publique d'investissement BPI France de mettre en place un prêt à taux zéro pour les petites entreprises du secteur. Ce prêt pouvant aller jusqu'à 50 000 euros sur 36 mois sera accordé sans garantie. Il est ouvert aux TPE et aux PME créées il y a plus de 2 ans. Le sport avec du rugby d'abord et le Stade Toulousain en tête du championnat. Les hommes du Gomola se sont imposés 8-7 hier soir sur la pelouse de Castres avec une équipe largement remaniée avec beaucoup de jeunes pour ce match de la 5e journée de Top 14. Et puis en foot, quelques frayeurs pour les Bleus mais l'essentiel est assuré. L'équipe de France Espoir s'est imposée 3-2 contre le Luxembourg hier soir et assure sa qualification pour le prochain Euro. Bonne journée à tous.
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5: Un temps globalement ensoleillé ce dimanche sur l'Hexagone. Ce matin, le soleil domine largement sur les quarts nord-ouest et sud-est du pays. Quelques passages nuageux sont attendus par endroits, mais qui devraient rapidement se dissiper au fil des heures. Des perturbations en revanche sur le pourtour méditerranéen avec des averses orageuses prévues notamment dans les Pyrénées-Orientales. L'après-midi, le soleil sera plus franc sur la majeure partie du territoire à l'exception du sud-ouest. Côté température, comptez 22 degrés à Lille, 24 à Paris, Nantes et Bordeaux, 23 à Toulouse, 25 à Lyon, 26 à Marseille et jusqu'à 28 degrés à Ajaccio pour la maximale.
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3: Dans votre rendez-vous jeux vidéo, les amateurs de foot sont aux anges, FC revient. C'est une tradition chaque année, autant que la Saint-Valentin le 14 février et que Noël le 25 décembre. eSport FC sort toujours fin septembre. FC, c'est le nouveau nom de FIFA qui a maintenant changé d'appellation depuis quelques années. La simulation de football de référence revient pour un épisode 2027 qui devrait ravir tous les amateurs de la licence, l'une des plus lucratives du jeu vidéo. Cette FC 27 avec Kylian Mbappé sur la jaquette reprend tout ce que les joueurs viennent chercher depuis des années. Des matchs sur les plus célèbres pelouses du monde avec les plus grandes stars du ballon rond. La grosse nouveauté de ce nouvel opus, c'est le mode The Grounds, une espèce de grand terrain de jeu en monde ouvert, le tout en ligne. Concrètement, les joueurs du monde entier peuvent se rencontrer dans cet espace inspiré des quartiers français, argentins et anglais. L'occasion de s'adonner à des parties improvisées dans les rues, comme lorsque l'on rencontre des amis en bas de chez soi. Des mini-jeux sont aussi de la partie pour changer de la routine, ainsi que des boutiques pour personnaliser son personnage. Ce mode de jeu a vocation à être le cœur battant de ce nouvel épisode d'FC, avec des évolutions prévues tout au long de l'année, des mises à jour qui injecteront un vent de nouveautés. Attention, bien que FC 27 sorte sur un large panel de machines, le mode The Grounds n'est disponible que sur les consoles de nouvelle génération, PlayStation 5, Xbox Series, Nintendo Switch 2 et PC. Pour les consoles plus anciennes, il faudra s'en passer.
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11: Un implant en plastique qui piège les cellules du cancer, c'est le sujet de votre chronique innovation. Aujourd'hui, direction l'Eure, à Saint-Aubin-sur-Gaillon, où une entreprise normande vient d'être récompensée pour une innovation qui pourrait changer la lutte contre le cancer. Cette entreprise, c'est DMJ, spécialisée dans la fabrication de pièces en plastique de haute précision. Et son savoir-faire s'exporte dans des secteurs très variés, l'aéronautique, l'industrie, l'automobile, la bagagerie de luxe, mais aussi la santé. Et c'est justement dans ce domaine qu'elle vient de se distinguer. DMJ a été récompensée lors du salon international Micronora consacré aux microtechniques et à la précision qui s'est tenu à Besançon du 29 septembre au 2 octobre. L'entreprise a reçu le premier prix dans la catégorie composants et sous-ensembles microtechniques. De quoi s'agit-il concrètement ? Il s'agit d'un implant destiné à faire barrage aux métastases. Le principe, cet implant, une fois injecté dans le corps d'un patient atteint d'un cancer, après la résection de la tumeur primaire, l'implant va attirer et capturer tuerait mécaniquement les cellules métastasiques, une technologie particulièrement pensée pour les cas de cancer du sein. Et pour réussir ce tour de force, DMJ s'est allié aux chercheurs du CNRS de Montpellier. Ensemble, ils ont créé un réseau de petits tunnels invisibles à l'œil nu, cachés à l'intérieur de l'implant. Tout le secret de DMJ, c'est d'avoir réussi à fabriquer ces pièces minuscules en plastique avec une précision absolue. Les premiers tests sont encore en laboratoire.
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2: Bonjour à tous, Marine Le Pen ne lâche pas Jordan Bardella, la candidate du Rassemblement National à la présidentielle, d'y maintenir totalement sa confiance au président du parti, accusé d'avoir écrit des messages antisémites en 2013. « J'ai totalement confiance en Jordan », a fait savoir Marine Le Pen à la tribune dimanche dans une courte déclaration. C'est la première réaction publique de la chef de file des députés du RN depuis les toutes dernières révélations de Mediapart. Toujours de la politique, mais à gauche, cette fois avec le débat décisif des 5 candidats de la primaire ce soir. Olivier Faure, Emmanuel Morel, Ségolène Royal, Raphaël Glucksmann et Jérôme Guedj vont se retrouver une dernière fois avant le premier tour du week-end prochain. L'objectif est d'atteindre au moins les 90 000 votants lors de ce rendez-vous. Le gouvernement avance l'examen de la loi casseur-payeur, conséquence des dégradations en marge de la mobilisation des lycéens. Le texte est désormais inscrit à l'ordre du jour du Sénat pour le mois d'octobre. Il prévoit de faire payer les auteurs de dégradations lors des manifestations, principe qui existe déjà mais qui est peu appliqué. L'Aude et les Pyrénées-Orientales placées en vigilance orange ce dimanche pour pluie inondation, annonce de Météo France qui prévoit des cumuls orageux sur le pourtour méditerranéen entre 80 et 160 mm de pluie. Des dizaines de milliers de personnes dans les rues de Paris. Hier, initialement prévue au mois de juin, la marche des fiertés s'est déroulée hier dans la capitale. L'événement avait été reporté à cause de la canicule et qui a touché le pays cet été. Le retour sur Terre de Sofiane reporté, décision prise en raison des conditions météorologiques défavorables. À bord de la Station Spatiale Internationale depuis quasiment 8 mois, l'astronaute française va devoir patienter quelques jours de plus. Le désarrimage devait initialement avoir lieu demain, on évoque désormais la journée de mercredi. Et puis en rugby, Toulouse remporte le derby face à Castres. Petite victoire 8-7 hier soir qui permet tout de même aux Rouges et Noirs de rester leader au classement. Suite de la cinquième journée du top 14, ce dimanche, Montpellier recevra Toulon à 21h05. Très bonne matinée à tous.
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3: Un nouveau mois qui débute et qui apporte avec lui son lot de nouveautés. On fait le point sur les changements du 1er octobre, mais aussi sur tout ce qui vous attend dans les prochaines semaines. Et on débute avec tout ce qui va affecter votre porte-monnaie, à commencer par le prix repère du gaz qui grimpe de 6,3%. Cela représente une augmentation en moyenne de 5 euros sur la facture de fin octobre pour tous les consommateurs dont les offres sont indexées. Le plafond des franchises médicales augmente lui aussi. Il s'agit de tout ce qui reste à la charge de l'assuré après remboursement de l'assurance maladie et de la mutuelle. Ce plafond annuel passe de 100 à 140 euros. Au chapitre santé, toujours, les protections menstruelles réutilisables sont désormais en partie remboursées en France à partir du 1er octobre pour toutes les femmes de moins de 26 ans. Un remboursement limité à 2 produits par an par personne. Les campagnes de vaccination contre la grippe saisonnière et le Covid-19 seront lancées à partir du 13 octobre. Du côté des impôts, notez bien la date du 15 octobre, c'est la date limite pour régler votre taxe foncière si vous payez par espèce, chèque ou virement. Pour le paiement en ligne, vous avez jusqu'au 20 octobre. Autre date à retenir sur votre calendrier, le vendredi 16 au soir qui marquera le début des vacances scolaires de la Toussaint jusqu'au lundi 2 novembre. On va aussi changer d'heure pendant cette période. Le passage à l'heure d'hiver est prévu dans la nuit du samedi 24 au dimanche 25 octobre à 3h du matin. Il sera 2h. Les jours vont commencer à raccourcir, mais bonne nouvelle, l'automne nous apporte aussi plein de nouvelles saveurs dans nos assiettes. C'est le moment de consommer des courges, des choux, des poireaux, des champignons, des châtaignes et du raisin.
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4: Un meurtre, des suspects et un enquêteur, voilà les ingrédients toujours efficaces de la série du jour. Le problème final, c'est le nom de la nouvelle série de Netflix Dans cette production espagnole, l'histoire se déroule en 1959 sur une île isolée au large de Majorque. 13 personnes séjournent dans un hôtel lorsque leur quiétude va être troublée par un meurtre. Mais contrairement à ce que l'on voit d'habitude, ici ce n'est pas un détective qui enquête, mais un acteur qui a joué à plusieurs reprises Sherlock Holmes. Cette fois, il passe de la théorie à la pratique.
5: Un meurtre. 13 personnes coupées du monde. Et parmi elles, un assassin. Une affaire de cœur, un vieux règlement de compte, ou le simple désir de tuer. Ah, et moi bien sûr, Benjamin Basile, comédien.
4: Comme dans toute bonne histoire de ce genre, on a affaire à un huis clos. Les protagonistes sont bloqués sur place. Le meurtrier est donc forcément parmi eux. Et ils sont tous plus ou moins suspects. La série joue à merveille avec tous les codes des histoires d'Agatha Christie. D'ailleurs, à l'origine, il s'agit d'un roman publié il y a quelques années par un auteur espagnol. Les amateurs du genre seront ravis.
5: Imaginez que vous soyez Elisa.
6: Suicide ?
5: Visiblement. Vous vous maquilleriez si vous aviez l'intention d'aller vous pendre.
4: Le problème final sur Netflix.
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8: Bonjour à tous. Marine Le Pen maintient totalement sa confiance envers Jordan Bardella. C'est ce qu'a fait savoir la candidate à la présidentielle dans une courte déclaration à la tribune du dimanche. Le président du Rassemblement National est pourtant accusé par Mediapart d'avoir écrit des messages antisémites en 2013. Des éléments d'authentification ont également été publiés par le média d'investigation jeudi dernier. Qui arrivera à se démarquer à quelques jours du premier tour? Les 5 candidats de la primaire de la gauche social-démocrate s'affrontent ce soir lors d'un tout dernier débat télévisé sur BFM TV. Raphaël Glucksmann, Olivier Faure, Ségolène Royal, Jérôme Guedj et Emmanuel Morel vont tenter de tirer leur épingle du jeu alors qu'à gauche, Jean-Luc Mélenchon est toujours en tête des sondages. Un coup de boost pour les pêcheurs face à la hausse des prix des carburants. Le gouvernement annonce qu'il a demandé à la Banque publique d'investissement BPI France de mettre en place un prêt à taux zéro pour les petites entreprises du secteur. Ce prêt pouvant aller jusqu'à 50 000 euros sur 36 mois sera accordé sans garantie. Il est ouvert aux TPE et aux PME créés il y a plus de 2 ans. Le sport avec du rugby d'abord et le Stade Toulousain en tête du championnat. Les hommes du Gomola se sont imposés 8-7 hier soir sur la pelouse de Castres avec une équipe largement remaniée avec beaucoup de jeunes pour ce match de la 5e journée de Top 14. Et puis en foot, quelques frayeurs pour les Bleus mais l'essentiel est assuré. L'équipe de France Espoir s'est imposée 3-2 contre le Luxembourg hier soir et assure sa qualification pour le prochain Euro. Bonne journée à tous.
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9: Dans l'actualité environnementale aujourd'hui, il n'a quasiment pas plu en septembre. Selon Météo France, une start-up américaine travaille sur un collecteur de débris spatiaux. Et puis le tilcaillot, eh bien c'est une nouvelle espèce de félin. La sécheresse s'est poursuivie en septembre, c'est le constat de Météo France. Sur les 3 premières semaines du mois de septembre, les pluies ont été quasiment inexistantes selon le service de météorologie, avec seulement une journée de précipitation enregistrée en moyenne à l'échelle nationale. Et sur certaines régions, le déficit est particulièrement notable. Le long de la Manche notamment, seuls 10 mm de précipitation sont tombés en moyenne. Un nettoyeur de l'espace, une start-up américaine est en effet en train de développer un collecteur de débris pour lutter contre la pollution spatiale. Cet engin serait capable de déplacer des satellites ou de faire redescendre des déchets spatiaux vers l'atmosphère afin qu'ils s'y consument sans danger. Cet appareil serait opérationnel fin 2028 et sachez qu'un modèle a déjà été testé à plus petite échelle et avec réussite par les équipes de la Station Spatiale Internationale pendant 200 jours en 2025. Et puis c'est une première depuis 100 ans. Une nouvelle espèce de félin vient d'être officiellement identifiée. Son nom c'est le Tilcayo. Il vit dans l'écorégion des Yungas sur le versant oriental de la cordillère des Andes en Amérique du Sud. Il est plus petit qu'un chat domestique avec ses 46 cm de long et un poids inférieur à 1,3
0: kg. 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
6: Et si le contenu de notre assiette avait aussi son mot à dire sur la qualité de nos nuits ? On connaît les fibres pour leur rôle dans le transit intestinal, mais elles pourraient aussi avoir un lien avec notre sommeil, notamment avec cette phase essentielle, le sommeil profond. Une étude menée chez 26 adultes en bonne santé a observé une association entre une alimentation plus riche en fibres et davantage de sommeil profond. A l'inverse, une consommation plus importante de graisses saturées était associée à moins de sommeil profond, tandis que davantage de sucre était lié à davantage de petits réveils. Mais attention, les chercheurs n'ont pas démontré qu'il suffisait de manger des fibres au dîner pour mieux dormir. L'étude était de petite taille et portée sur l'alimentation de l'ensemble de la journée. Pourquoi les fibres pourraient-elles jouer un rôle ? Une partie est fermentée par les bactéries de notre intestin, notre microbiote. Cette fermentation produit des molécules qui pourraient participer aux échanges entre l'intestin et le cerveau, ce fameux axe intestin-cerveau. Mais son influence précise sur le sommeil reste encore à comprendre. Concrètement, légumes, lentilles, haricots ou céréales complètes permettent d'augmenter naturellement ses apports en fibres. Mais inutile de bouleverser son dîner, les horaires réguliers, un environnement calme et les habitudes du soir restent eux aussi très importants. Bref, les fibres pourraient être des alliés de nos nuits, mais la science parle pour l'instant davantage d'une association que d'une recette miracle.
0: 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Il est 8h. 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
2: Bonjour à tous. Marine Le Pen ne lâche pas Jordan Bardella, la candidate du Rassemblement National à la présidentielle, d'y maintenir totalement sa confiance au président du parti, accusé d'avoir écrit des messages antisémites en 2013. « J'ai totalement confiance en Jordan », a fait savoir Marine Le Pen à la tribune dimanche dans une courte déclaration. C'est la première réaction publique de la chef de file des députés du RN depuis les toutes dernières révélations de Mediapart. Toujours de la politique, mais à gauche, cette fois avec le débat décisif des 5 candidats de la primaire ce soir. Olivier Faure, Emmanuel Morel, Ségolène Royal, Raphaël Glucksmann et Jérôme Guedj vont se retrouver une dernière fois avant le premier tour du week-end prochain. L'objectif est d'atteindre au moins les 90 000 votants lors de ce rendez-vous. Le gouvernement avance l'examen de la loi casseur-payeur, conséquence des dégradations en marge de la mobilisation des lycéens. Le texte est désormais inscrit à l'ordre du jour du Sénat pour le mois d'octobre. Il prévoit de faire payer les auteurs de dégradations lors des manifestations, principe qui existe déjà mais qui est peu appliqué. L'Aude et les Pyrénées-Orientales placées en vigilance orange ce dimanche pour pluie inondation, annonce de Météo France qui prévoit des cumuls orageux sur le pourtour méditerranéen entre 80 et 160 mm de pluie. Des dizaines de milliers de personnes dans les rues de Paris. Hier, initialement prévue au mois de juin, la marche des fiertés s'est déroulée hier dans la capitale. L'événement avait été reporté à cause de la canicule et qui a touché le pays cet été. Le retour sur Terre de Sophie Anneau reporté, décision prise en raison des conditions météorologiques défavorables. À bord de la Station Spatiale Internationale depuis quasiment 8 mois, l'astronaute française va devoir patienter quelques jours de plus. Le désarrimage devait initialement avoir lieu demain, on évoque désormais la journée de mercredi. Et puis en rugby, Toulouse remporte le derby face à Castres. Petite victoire 8-7 hier soir qui permet tout de même aux Rouges et Noirs de rester leader au classement. Suite de la cinquième journée du top 14, ce dimanche, Montpellier recevra Toulon à 21h05. Très bonne matinée à tous.
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10: Un temps globalement ensoleillé ce dimanche sur l'Hexagone. Ce matin, le soleil domine largement sur les quarts nord-ouest et sud-est du pays. Quelques passages nuageux sont attendus par endroits, mais qui devraient rapidement se dissiper au fil des heures. Des perturbations en revanche sur le pourtour méditerranéen avec des averses orageuses prévues notamment dans les Pyrénées-Orientales. L'après-midi, le soleil sera plus franc sur la majeure partie du territoire à l'exception du sud-ouest. Côté température, comptez 22 degrés à Lille, 24 à Paris, Nantes et Bordeaux, 23 à Toulouse, 25 à Lyon, 26 à Marseille et jusqu'à 28 degrés à Ajaccio pour la maximale.
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4: Le jeu vidéo du jour nous fait plonger dans une ambiance oppressante. Un mystérieux complexe souterrain, une atmosphère étrange et un personnage qui lutte pour sa survie. Voilà les ingrédients de End of Abyss qui sort cette semaine sur console et PC. Un jeu développé par un studio indépendant suédois. Parmi les membres de l'équipe, des développeurs qui ont travaillé sur la licence Little Nightmares. Ces jeux où l'on contrôle un personnage à cirée jaune qui doit échapper à des monstres dans une ambiance qui fait penser à Tim Burton. Et on retrouve dans End of Abyss des éléments de Little Nightmares. Au premier coup d'œil, ça saute aux yeux avec ses environnements plongés dans le noir dans lequel évolue notre personnage affublé d'un scaphandre et équipé de sa précieuse lampe torche. Son but, explorer les couloirs et les recoins les plus sombres du complexe tout en combattant d'étranges créatures grâce à son pistolet. C'est un véritable labyrinthe dans lequel on évolue et on débloque au fil de l'aventure des compétences qui nous permettent d'aller encore plus loin. Le jeu regorge de secrets et vous pourriez bien passer de longues heures à explorer toute la carte si vous souhaitez tous les trouver. Pour vous aider dans votre aventure, vous pouvez compter sur un grappin ou sur des explosifs pour faire sauter les murs. L'aventure plaira forcément à tous les amateurs de Metroidvania, ces jeux d'exploration où il faut améliorer son personnage et revenir sur ses pas pour progresser et découvrir de nouvelles zones, avec en plus une petite dose de frissons. End of Abyss sort cette semaine sur PS5, Xbox Series et PC.
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11: Votre chronique innovation avec le robot qui nettoie vos panneaux solaires à la rosée du matin. Et direction la Bretagne, du côté des Côtes d'Armor, où une petite entreprise vient de trouver une idée assez bluffante. Le problème, on le connaît bien, les panneaux solaires, avec le temps, ça s'encrasse. Poussière, pollen, graisse, une fine pellicule se forme et résultat, ils produisent moins d'électricité. Jusqu'ici, pour les nettoyer, il fallait de l'eau en grande quantité, ou bien quelqu'un qui grimpe sur le toit avec du matériel lourd. Sauf qu'en plein été, avec les restrictions d'eau qui se multiplient, les robots classiques ne peuvent tout simplement plus fonctionner. Et c'est là qu'intervient Newa, l'entreprise créée par Erwan Lopin et Christophe Morel, a imaginé un petit robot de seulement 17 kg, totalement autonome, qui reste à demeure sur la toiture toute l'année. À titre de comparaison, un robot classique guidé par un humain pèse environ 70 kg. Sa particularité, il n'a besoin d'aucune goutte d'eau potable. Il utilise simplement la rosée du matin pour frotter et dépoussiérer les panneaux. Il travaille la nuit entre 22h et 6h en se fiant à une petite station météo intégrée qui décide si les conditions sont favorables. Le concept a d'abord été testé avec 15 exemplaires posés sur les toits de l'entreprise et dans une exploitation agricole. Pensé pour les supermarchés, les agriculteurs ou les industriels, il coûte environ 4 400 € hors taxes, plus 500 € d'installation. Les premières livraisons sont prévues au printemps 2027.
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8: Bonjour à tous, Marine Le Pen ne lâche pas Jordan Bardella. La candidate du Rassemblement National à la présidentielle dit maintenir totalement sa confiance au président du parti, accusé pourtant d'avoir écrit des messages antisémites en 2013. « J'ai totalement confiance en Jordan », a fait savoir Marine Le Pen à la tribune du dimanche dans une courte déclaration. C'est la première réaction publique de la chef de file des députés du RN depuis les toutes dernières révélations de Mediapart. Toujours de la politique, mais à gauche cette fois. avec le débat décisif des 5 candidats de la primaire ce soir. Olivier Faure, Emmanuel Morel, Ségolène Royal, Raphaël Glucksmann et Jérôme Guedj vont se retrouver une dernière fois avant le premier tour du week-end prochain. L'objectif est d'atteindre au moins les 90 000 votants lors de ce rendez-vous. Des dizaines de milliers de personnes dans les rues de Paris hier. Initialement prévue au mois de juin, la marche des fiertés s'est déroulée hier dans la capitale. L'événement avait été reporté à cause de la canicule qui a touché le pays cet été. Le retour sur Terre de Sophie Adenau sera reporté. Décision prise en raison des conditions météorologiques défavorables. À bord de la Station Spatiale Internationale, depuis quasiment 8 mois, l'astronaute française va devoir patienter quelques jours de plus. Le désarrimage devait initialement avoir lieu demain. On évoque désormais la journée de mercredi. Et puis en rugby, Toulouse remporte le derby face à Castres. Petite victoire 8-7 hier soir qui permet tout de

0: même aux Rouges et Noirs de rester leader au classement. Suite de la cinquième journée de Top 14 ce dimanche, Montpellier recevra Toulon à 21h05. Bonne journée à tous.
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2: Avant l'arrivée du froid dans nos maisons, voici plusieurs vérifications simples pour éviter les mauvaises surprises sur votre facture d'électricité. En France, un foyer sur deux possède une puissance de compteur qui ne correspond pas à sa consommation réelle. Une puissance surdimensionnée peut notamment engendrer un surcoût de l'abonnement. Ce surcoût représenterait à l'échelle nationale 300 millions d'euros dépensés pour de l'énergie non consommée. Alors pour éviter les mauvaises surprises, des vérifications simples et rapides sont possibles. Commencez d'abord par bien vérifier votre numéro de compteur pour ne pas payer pour un tiers. Plusieurs centaines de personnes ont été victimes de ces erreurs l'an passé, indique le médiateur national de l'énergie. Il vous suffit juste de comparer les données inscrites sur votre compteur Linky avec celles inscrites sur votre facture. Deux données doivent concorder, notamment le point de référence des mesures et le numéro de série. En cas de souci, vous devez contacter Enedis ainsi que votre fournisseur d'énergie. Le remboursement des sommes peut remonter jusqu'à 5 ans en arrière. Vérifiez aussi votre option heure pleine, heure creuse pour que ce tarif soit rentable. Au moins 30% de votre consommation quotidienne doit être réalisée pendant les plages d'heure creuse. Selon Elowatt, 3 millions de foyers auraient intérêt à repasser au tarif de base, pendant que 3 autres millions de foyers gagneraient à basculer en heure pleine, heure creuse. Enfin, vérifiez que vous n'avez pas de fuite électrique. Pour cela, équipez-vous d'un multimètre. Il va vous servir à vérifier l'isolation de vos circuits. Si vous n'en avez pas, soyez attentif aux détails de votre facture en cas de surfacturation soudaine. Les fuites proviennent généralement d'installations ou d'équipements électriques vétustes.
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3: La série du jour nous apprend qu'entre admiration et obsession, la frontière peut être très mince. C'est la nouvelle série française d'HBO Max, Paolo, un titre tiré du nom du personnage principal. Paolo mène une vie ordinaire lorsque du jour au lendemain, sa vie va basculer. Il retrouve par hasard Théophane, un ancien camarade de classe qui a désormais l'ambition de devenir le maire de la ville. Paolo va alors s'impliquer dans la campagne de Théophane jusqu'à devenir complètement obsédé par lui et son statut social.
4: Théophane Tolbiac, qui était dans la même école que moi, il se présente pour devenir maire. Je suis allé le voir et il m'a reconnu direct. Paolo Da Costa.
5: Da Costa, ouais, je...
6: C'est toi qui fais maintenant. Chauffeur.
7: On ne peut pas faire ça, Paolo. Vous êtes le chauffeur. T'as le garde du corps.
3: Au fur et à mesure du temps, Paolo va développer une obsession dévorante pour Théophane, n'hésitant pas à franchir les limites de la légalité. La série nous plonge dans les rouages, pas toujours très nets de la politique locale, avec à la clé des coups bas et des traîtrises. Dans le rôle de Paolo, on retrouve Jérôme Niel, que l'on connaît principalement dans le registre de la comédie. Il propose dans ce thriller une palette beaucoup plus sombre et dérangeante.
8: Paolo, on est d'accord que c'est pas du tout la route pour aller chez moi, là, hein ?
9: Je sais.
8: Il est marrant quand même ce type.
3: Paolo à découvrir sur HBO Max.
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11: Bonjour à tous. L'enquête avance après le passage à tabac d'un policier en civil à Belfort en marge des manifestations lycéennes. Plusieurs personnes soupçonnées d'avoir participé à cette agression ont été identifiées selon le procureur. BFM TV précise ce matin que deux nouveaux individus ont été interpellés et placés en garde à vue. Dans le même temps, le 6 octobre sera un point de départ. Ce sont les mots de Jean-Luc Mélenchon à l'approche de la grande manifestation prévue mardi en France. Alors que les organisations lycéennes appellent à poursuivre les blocages, de nombreux syndicats devraient se joindre au mouvement de contestation. Le leader insoumis appelle à s'organiser pour accompagner cette période de mobilisation. Marine Le Pen, elle, maintient totalement sa confiance en Jordan Bardella, le président du Rassemblement National, accusé par Mediapart d'avoir écrit des messages antisémites en 2013. C'est ce qu'a fait savoir la candidate à la présidentielle dans une courte déclaration à la Tribune dimanche. Première réaction de Marine Le Pen depuis les nouvelles révélations

0: journal d'investigation qui a publié des éléments d'authentification des écrits de Jordan Bardella. Qui arrivera à se démarquer à quelques jours du premier tour. Les 5 candidats à la primaire de la gauche social-démocrate s'affrontent ce soir lors d'un tout dernier débat télévisé. Raphaël Glucksmann, Olivier Faure, Ségolène Royal, Jérôme Guedj et Emmanuel Morel vont tenter de tirer leur épingle du jeu alors qu'à gauche, l'insoumis Jean-Luc Mélenchon est toujours en tête des sondages. Deux départements placés en vigilance orange, pluie, inondation, l'Aude et les Pyrénées-Orientales. Des cumuls de pluie allant de 80 à 120 mm, voire 160 localement sont attendus. Le sport avec du rugby, d'abord, et le Stade Toulousain en tête du championnat ce matin. Les hommes du Gomola se sont imposés 8-7 seulement hier soir sur la pelouse de Castres, avec une équipe largement remaniée avec beaucoup de jeunes pour ce match de la 5e journée de Top 14. Et puis en tennis, la suite des quarts de finale de l'ATP 500 de Tokyo. Arthur Fils affronte ce matin le monégasque Valentin Vachereau. Voilà pour l'info, très belle journée.
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2: Un temps globalement ensoleillé ce dimanche sur l'Hexagone. Ce matin, le soleil domine largement sur les quarts nord-ouest et sud-est du pays. Quelques passages nuageux sont attendus par endroits, mais qui devraient rapidement se dissiper au fil des heures. Des perturbations en revanche sur le pourtour méditerranéen avec des averses orageuses prévues notamment dans les Pyrénées-Orientales. L'après-midi, le soleil sera plus franc sur la majeure partie du territoire à l'exception du sud-ouest. Côté température, comptez 22 degrés à Lille, 24 à Paris, Nantes et Bordeaux, 23 à Toulouse, 25 à Lyon, 26 à Marseille et jusqu'à 28 degrés à Ajaccio pour la maximale.
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3: Dans l'actualité environnementale aujourd'hui, la lutte contre le frelon asiatique passe à la vitesse supérieure car le plan national a été officiellement publié. Il était attendu depuis son adoption par l'Assemblée nationale en 2025. Le plan national de lutte contre le frelon asiatique à pattes jaunes a été publié au journal officiel. L'objectif, mettre en place une lutte cohérente à l'échelle nationale. Car le frelon asiatique est un véritable fléau. Introduit en 2004 dans le Lot-et-Garonne, probablement après l'importation de poteries de Chine, il est aujourd'hui présent sur tout le territoire. Le problème, c'est que c'est un grand prédateur d'insectes et en particulier d'abeilles domestiques. Le frelon asiatique peut ainsi éliminer jusqu'à 30 à 50% du cheptel apicole sur une exploitation. Il s'attaque également aux fruits mûrs et il peut enfin être un risque pour la santé humaine et la sécurité publique. Ce dispositif prévoit donc une classification des départements selon 4 niveaux d'exposition avec un pilotage des actions au niveau national. Les préfets et les collectivités, elles, auront 6 mois pour les adopter en lien avec les filières impactées et les associations environnementales. Mais attention, l'éradication complète, elle, n'est plus envisageable. Ce plan vise donc essentiellement à limiter l'impact de l'insecte, via notamment la destruction de nids, le piégeage des fondatrices au printemps, ou encore des dispositifs de réduction du stress des abeilles.
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4: Pour avoir les mains propres, inutile de monter le thermostat. On imagine souvent que plus l'eau est chaude, plus elle élimine les bactéries. Pourtant, c'est une idée reçue. L'eau chaude qui sort de notre robinet n'est généralement pas assez chaude pour tuer efficacement les bactéries présentes sur nos mains. En dessous de 40 degrés, la plupart des bactéries ne disparaissent pas. Certaines se développent même très bien. Pour vraiment détruire les micro-organismes grâce à la chaleur, il faudrait atteindre des températures bien plus élevées. Mais à ce niveau-là, le risque serait surtout de se brûler. L'utilisation d'eau très chaude pour se laver les mains est d'ailleurs déconseillé car cela augmente le risque de lésions cutanées. Autrement dit, augmenter la température de l'eau n'améliore pas vraiment l'efficacité du lavage. Alors, qu'est-ce qui fait la différence? C'est avant tout le savon et le frottement. Le savon aide à décrocher les microbes, les saletés et les substances grasses qui peuvent se trouver sur la peau et le mouvement mécanique du frottage permet ensuite de les éliminer. Il faut donc prendre le temps de frotter toutes les zones, les paumes, le dos des mains, entre les doigts, autour des ongles et jusqu'aux poignets. Une 20aine de secondes de lavage soigneux est recommandée. Et bonne nouvelle, l'eau peut être froide, tiède ou chaude. Ce n'est donc pas la température qui garantit des mains propres, mais surtout un lavage suffisamment long et soigneux avec du savon. Alors la prochaine fois que vous vous lavez les mains, inutile de chercher l'eau la plus chaude. Mieux vaut prendre quelques secondes de plus pour bien les frotter.
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7: Bonjour à tous. Marine Le Pen ne lâche pas Jordan Bardella, la candidate du Rassemblement National à la présidentielle, dit maintenir totalement sa confiance au président du parti, accusé pourtant d'avoir écrit des messages antisémites en 2013. J'ai totalement confiance en Jordan, a fait savoir Marine Le Pen à la tribune du dimanche dans une courte déclaration. C'est la première réaction publique de la chef de file des députés du RN depuis les toutes dernières révélations de Mediapart. Toujours de la politique, mais à gauche cette fois, avec le débat décisif des 5 candidats de la primaire ce soir. Olivier Faure, Emmanuel Morel, Ségolène Royal, Raphaël Glucksmann et Jérôme Guedj vont se retrouver une dernière fois avant le premier tour du week-end prochain. L'objectif est d'atteindre au moins les 90 000 votants lors de ce rendez-vous. Des dizaines de milliers de personnes dans les rues de Paris hier. Initialement prévue au mois de juin, la marche des fiertés s'est déroulée hier dans la capitale. L'événement avait été reporté à cause de la canicule qui a touché le pays cet été. Le retour sur terre de Sophie Adenau sera reporté. Décision prise en raison des conditions météorologiques défavorables. À bord de la station spatiale internationale, depuis quasiment 8 mois, l'astronaute française va devoir patienter quelques jours de plus. Le désarrimage devait initialement avoir lieu demain. On évoque désormais la journée de mercredi. Et puis en rugby, Toulouse remporte le derby face à Castres. Petite victoire 8-7 hier soir qui permet tout de même aux Rouges et Noirs de rester leader au classement. Suite de la 5e journée de top 14 ce dimanche, Montpellier recevra Toulon à 21h05. Bonne journée à tous.
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4: Et nous sommes le 4 octobre aujourd'hui, nous fêtons les François. Et en ce 4 octobre, je pourrais vous parler de Pierre-Paul Riquet, l'ingénieur concepteur du canal du Midi entre Toulouse et la Méditerranée, mort en 1680. Je pourrais aussi vous parler de Paul-Alain Leclerc, né en 1947, que nous connaissons mieux en tant que Julien Clerc. Mais en ce 4 octobre, parlons de la sécurité sociale, une exception française. Les ordonnances des 4 et 19 octobre 1945 créent une organisation de la Sécu qui fusionne toutes les anciennes assurances. La sécurité sociale garantit à chacun qu'en toutes circonstances, il disposera des moyens nécessaires pour assurer sa subsistance et celle de sa famille dans des conditions décentes. L'année suivante, en 1946, le préambule de la Constitution de la 4e République reconnaît le droit de tous à la protection de la santé, la sécurité matérielle, le repos et les loisirs. La Sécu ouvre 4 grandes branches, la maladie, les accidents du travail et maladies professionnelles, la vieillesse et la famille. Aujourd'hui, 500 milliards d'euros de prestations sont versé chaque année par la sécurité sociale, soit 25% de la richesse nationale. Ses principales dépenses sont les prestations pour la branche maladie et les prestations pour la branche vieillesse. Elle est financée par les cotisations sociales pour moitié. Les ménages et les entreprises en sont ses principaux financeurs. La citation du jour est signée de Victor Hugo. La fraternité n'est qu'une idée humaine, la solidarité est une idée universelle.
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4: Aujourd'hui, on vous dit tout dans Backstage sur le nouvel album de Zazie.
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4: C'est une sortie très attendue depuis la rentrée. Zazie fait son grand retour cette semaine avec son 12e album intitulé Volatile. Un disque qui explore les mouvements de l'existence entre légèreté et profondeur et qui reste fidèle surtout à l'écriture singulière de la chanteuse. À l'intérieur, on peut retrouver 13 titres et notamment le morceau Peu importe que l'on entend et qui a été dévoilé un peu avant l'été. Un titre électropop entraînant qui revient sur nos difficultés à vivre ensemble ces derniers temps ou encore sur la jalousie. Zazie a aussi décidé de retravailler avec Christophe Willem. On peut les retrouver ensemble sur le morceau La Pompadour, les deux artistes qui sont toujours aussi complices.
0: Zazie fera son grand retour sur scène au printemps prochain également, avec une grande tournée à travers la France. Elle passera notamment par l'Olympia Paris début juin.

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2: Bonjour à tous, Marine Le Pen ne lâche pas Jordan Bardella. La candidate du Rassemblement National à la présidentielle dit maintenir totalement sa confiance au président du parti, accusé pourtant d'avoir écrit des messages antisémites en 2013. « J'ai totalement confiance en Jordan », a fait savoir Marine Le Pen à la tribune du dimanche dans une courte déclaration. C'est la première réaction publique de la chef de file des députés du RN depuis les toutes dernières révélations de Mediapart. Toujours de la politique, mais à gauche cette fois, avec le débat décisif des 50 candidats de la primaire ce soir. Olivier Faure, Emmanuel Morel, Ségolène Royal, Raphaël Glucksmann et Jérôme Guedj vont se retrouver une dernière fois avant le premier tour du week-end prochain. L'objectif est d'atteindre au moins les 90 000 votants lors de ce rendez-vous. Des dizaines de milliers de personnes dans les rues de Paris hier. Initialement prévue au mois de juin, la marche des fiertés s'est déroulée hier dans la capitale. L'événement avait été reporté à cause de la canicule qui a touché le pays cet été. Le retour sur Terre de Sophie Adenau sera reporté. Décision prise en raison des conditions météorologiques défavorables. À bord de la Station Spatiale Internationale, depuis quasiment 8 mois, l'astronaute française va devoir patienter quelques jours de plus. Le désarrimage devait initialement avoir lieu demain. On évoque désormais la journée de mercredi. Et puis en rugby, Toulouse remporte le derby face à Castres. Petite victoire 8-7 hier soir qui permet tout de même aux Rouges et Noirs de rester leader au classement. Suite de la 5e journée de Top 14 ce dimanche, Montpellier recevra Toulon à 21h05. Bonne journée à tous.
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3: C'est une innovation qui ressemble à de la science-fiction. Une entreprise est en train de développer un prototype de lentille de contact intelligente. On se croirait presque dans un épisode de la série Black Mirror. L'entreprise Expanseo ambitionne d'intégrer un ordinateur nouvelle génération dans des lentilles de contact, quelque chose de discret et d'invisible qui se porte un peu comme les gadgets d'Iron Man, selon les mots du patron d'Expanseo. Avantage par rapport aux lunettes connectées, la lentille n'est pas contraignante, elle ne pèse rien, on oublierait presque qu'on en porte une. L'entreprise compte d'abord déployer cette innovation sur le plan médical et particulièrement pour le glaucome. Au lieu d'avoir à faire des examens médicaux pour mesurer la pression intraoculaire, la lentille Expanseo permettrait d'avoir les données en temps réel, simplement en se connectant à son téléphone. La lentille serait aussi capable d'analyser les larmes pour détecter le niveau de glucose ou des biomarqueurs du cancer. Grâce à des capteurs et des nanoparticules d'or, on pourrait suivre l'efficacité de traitements lourds comme les chimiothérapies sans prise de sang. À terme, la lentille pourrait même servir à l'administration ciblée de médicaments. L'objectif final est de créer une lentille capable de tout faire. En combinant un micro-écran transparent et une micro-batterie, la lentille pourrait projeter des images directement dans le champ de vision. Cette technologie intéresse déjà l'agence spatiale Mohamed Bin Rachid à Dubaï. En apesanteur, l'œil subit des déformations qui altèrent la vue des astronautes, rendant le port de lentilles obligatoire. Y intégrer un écran permettrait donc aux astronautes de contrôler plus facilement les interfaces, par exemple.
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4: La vérité sort de la bouche des enfants ? Eh bien, en fait, pas vraiment. On parle du mensonge cette semaine et de comment réagir quand votre enfant vous ment. J'ai eu l'idée de cette chronique quand mon garçon m'a raconté avec foule de détails et beaucoup d'aplomb comment il avait été évacué par hélicoptère de la cour de son école maternelle car il s'était blessé. Évidemment, rien de vrai dans tout ça, mais les parents ont tous vécu ça, des histoires inventées et bien sûr des bêtises.

0: corps. Ah bon, un oiseau a mangé tous les bonbons, ça me paraît très bizarre. Pas besoin d'interrogatoire, on peut plutôt les guider pour trouver une meilleure réponse qu'un mensonge. Bon, il ne faut pas non plus banaliser ces mensonges s'ils se répètent, mais sans se fâcher. On peut rappeler l'importance de dire la vérité pour se faire confiance et leur dire qu'il n'y a pas besoin de s'inventer une vie pour être intéressant. Et souvent, ces mensonges disparaissent autour de 6-7 ans avec l'arrivée du fameux âge de raison.
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2: Bonjour à tous. L'enquête avance après le passage à tabac d'un policier en civil à Belfort en marge des manifestations lycéennes. Plusieurs personnes soupçonnées d'avoir participé à cette agression ont été identifiées selon le procureur. BFM TV précise ce matin que deux nouveaux individus ont été interpellés et placés en garde à vue. Dans le même temps, le 6 octobre sera un point de départ. Ce sont les mots de Jean-Luc Mélenchon à l'approche de la grande manifestation prévue mardi en France. Alors que les organisations lycéennes appellent à poursuivre les blocages, de nombreux syndicats devraient se joindre au mouvement de contestation. Le leader insoumis appelle à s'organiser pour accompagner cette période de mobilisation. Marine Le Pen, elle, maintient totalement sa confiance en Jordan Bardella, le président du Rassemblement National, accusé par Mediapart d'avoir écrit des messages antisémites en 2013. C'est ce qu'a fait savoir la candidate à la présidentielle dans une courte déclaration à la Tribune dimanche. Première réaction de Marine Le Pen depuis les nouvelles révélations du journal d'investigation qui a publié des éléments d'authentification des écrits de Jordan Bardella. Qui arrivera à se démarquer à quelques jours du premier tour? Les 5 candidats à la primaire de la gauche social-démocrate s'affrontent ce soir lors d'un tout dernier débat télévisé. Raphaël Glucksmann, Olivier Faure, Ségolène Royal, Jérôme Guedj et Emmanuel Morel vont tenter de tirer leur épingle du jeu alors qu'à gauche, l'insoumis Jean-Luc Mélenchon est toujours en tête des sondages. Deux départements placés en vigilance orange, pluie, inondation, l'Aude et les Pyrénées-Orientales. Des cumuls de pluie allant de 80 à 120 mm, voire 160 localement sont attendus. Le sport avec du rugby d'abord et le Stade Toulousain en tête du championnat ce matin. Les hommes du Gomola se sont imposés 8-7 seulement hier soir sur la pelouse de Castres avec une équipe largement remaniée avec beaucoup de jeunes pour ce match de la 5e journée de Top 14. Et puis en tennis, la suite des quarts de finale de l'ATP 500 de Tokyo. Arthur Fils affronte ce matin le monégasque Valentin Vachereau. Voilà pour l'info, très belle journée.
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3: Un temps globalement ensoleillé ce dimanche sur l'Hexagone. Ce matin, le soleil domine largement sur les quarts nord-ouest et sud-est du pays. Quelques passages nuageux sont attendus par endroits, mais qui devraient rapidement se dissiper au fil des heures. Des perturbations en revanche sur le pourtour méditerranéen avec des averses orageuses prévues notamment dans les Pyrénées-Orientales. L'après-midi, le soleil sera plus franc sur la majeure partie du territoire à l'exception du sud-ouest. Côté température, comptez 22 degrés à Lille, 24 à Paris, Nantes et Bordeaux, 23 à Toulouse, 25 à Lyon, 26 à Marseille et jusqu'à 28 degrés à Ajaccio pour la maximale.
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4: Bonjour au programme de votre soirée télé de ce dimanche 4 octobre sur TF1, Fast and Furious 10, film avec Vin Diesel. Après bien des missions, Dom Toretto et sa famille ont su distancer tous les adversaires qui ont croisé leur route, mais ils sont aujourd'hui face à un ennemi terrifiant. Sur France 2, Marilyn et son juge, film avec Louane et Michel Blanc. Marilyn, une jeune serveuse, semble perdue dans la vie, elle est engagée comme chauffeur pour un juge. Si Marilyn est plutôt bruyante et maladroite, le juge est quant à lui réservé. Sur Arte, Le Parrain, troisième partie, film réalisé par Francis Ford Coppola. Sur W9, 14 jours pour aller mieux, film avec Maxime Gasteuil. Sur France 3, Brokenwood, série. Sur France 4, Marinella, pièce de théâtre avec Victoria Abril. Et puis sur M6, Capital, magazine présenté par Julien Courbet. Sur le thème argent des gitans, révélation sur la fortune d'une communauté secrète. Capital a enquêté pendant plus d'un an sur la fortune insoupçonnée des gens du voyage. Très belle soirée télé à tous.
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5: Bonjour amis jardiniers, elles sont peut-être belles, mais elles présentent un risque pour la biodiversité. Les plantes exotiques envahissantes sont à proscrire au jardin, mais alors lesquelles et comment faire ? Herbes de pampa, ambroisie ou encore agave, ces plantes sont belles, elles agrémentent les jardins, mais elles peuvent devenir problématiques pour la biodiversité. Par plante envahissante, on entend par là que si l'espèce se retrouve introduite dans un territoire, elle va se développer plus vite et plus fortement que les autres et viendra bousculer l'équilibre biologique déjà présent. Une longue liste de plantes établie par l'Union européenne précise les espèces interdites d'introduction.

0: production en France et d'utilisation. Par exemple, le mûrier à papier, l'herbe de pampa, la vigne ballon et l'herbe à alligator. Prenons l'exemple de l'herbe de la pampa. Avec ses plumeaux blancs, elle est souvent utilisée comme plante d'ornement dans les jardins ou dans les maisons une fois séchée. Mais les plumeaux ont une faculté impressionnante pour disperser le pollen et se reproduire, d'autant qu'aucun herbivore n'est présent en France pour la consommer. Autre plante envahissante, la berce du Caucase. Cette fois, elle est dangereuse pour l'homme. Elle a été introduite en Europe au 19e siècle et elle est surveillée de très près en Allemagne. Elle se reproduit rapidement et sa sève provoque des rougeurs, des cloques et des brûlures. Alors si ces plantes sont belles, elles n'en restent pas moins dangereuses. Il faut donc s'en débarrasser en les arrachant. Les conseils de la semaine, on profite de l'automne pour nettoyer les outils et tous les accessoires du jardin. On sème l'ail blanc, la rhubarbe et les fèves. On récolte les pommes, les brocolis et les carottes.
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9: Bonjour à tous. L'enquête avance après le passage à tabac d'un policier en civil à Belfort en marge des manifestations lycéennes. Plusieurs personnes soupçonnées d'avoir participé à cette agression ont été identifiées selon le procureur. BFM TV précise ce matin que deux nouveaux individus ont été interpellés et placés en garde à vue. Dans le même temps, le 6 octobre sera un point de départ. Ce sont les mots de Jean-Luc Mélenchon à l'approche de la grande manifestation prévue mardi en France. Alors que les organisations lycéennes appellent à poursuivre les blocages, de nombreux syndicats devraient se joindre au mouvement de contestation. Le leader insoumis appelle à s'organiser pour accompagner cette période de mobilisation. Marine Le Pen, elle, maintient totalement sa confiance en Jordan Bardella. Le président du Rassemblement National a accusé par Mediapart d'avoir écrit des messages antisémites en 2013. C'est ce qu'a fait savoir la candidate à la présidentielle dans une courte déclaration à la Tribune dimanche. Première réaction de Marine Le Pen depuis les nouvelles révélations du journal d'investigation qui a publié des éléments d'authentification des écrits de Jordan Bardella. Qui arrivera à se démarquer à quelques jours du premier tour? Les 5 candidats à la primaire de la gauche social-démocrate s'affrontent ce soir lors d'un tout dernier débat télévisé. Raphaël Glucksmann, Olivier Faure, Ségolène Royal, Jérôme Guedj et Emmanuel Morel vont tenter de tirer leur épingle du jeu alors qu'à gauche, l'insoumis Jean-Luc Mélenchon est toujours en tête des sondages. Deux départements placés en vigilance orange, pluie, inondation, l'Aude et les Pyrénées-Orientales, des cumuls de pluie allant de 80 à 120 mm, voire 160 localement sont attendus. Le sport avec du rugby d'abord et le Stade Toulousain en tête du championnat ce matin. Les hommes du Gomola se sont imposés 8 à 7 seulement hier soir sur la pelouse de Castres avec une équipe largement remaniée avec beaucoup de jeunes pour ce match de la 5e journée de Top 14. Et puis en tennis, la suite des quarts de finale de l'ATP 500 de Tokyo. Arthur Fils affronte ce matin le monégasque Valentin Vachereau. Voilà pour l'info, très belle journée.
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10: Et Tom Cruise se glisse dans la peau d'un homme d'affaires qui veut sauver le monde de la catastrophe qu'il a lui-même provoquée. Avec Digger, Alejandro González Iñárritu, le réalisateur de Birdman ou The Revenant, met en scène une grande satire de la politique internationale et de l'état actuel du monde. À mi-chemin entre Donald Trump et Don't Look Up, Tom Cruise incarne Digger Rockwell, présenté comme l'homme le plus puissant du monde, un homme confronté à une catastrophe mondiale et au langage plutôt cash.
11: Je crois que vous ne comprenez pas bien la situation.
12: Qu'est-ce que tu viens de dire là ?
11: Pardon, monsieur.
12: Je comprends parfaitement la situation, parce que c'est moi qui paye. C'est moi qui ai payé pour ton putain d'anorak en plume d'oie de Hongrie. C'est moi qui paye ton salaire, tu veux tout fermer ? Dis-le !
10: Et ce Digger Rockwell se lance dans une mission pour sauver l'humanité. Problème, c'est lui qui a en réalité provoqué la catastrophe qui menace le monde.
12: C'est Digger qui nous a mis dans ce pétrin, c'est à Digger de nous en sortir.
13: Vous le saviez, bien avant nous tous. Voilà pourquoi c'est votre problème.
14: On peut pas maîtriser la nature, mais on peut maîtriser ce qu'on raconte.
15: On va sauver le monde.
14: Aidez-moi à écrire l'histoire. On va la raconter.
10: Une véritable comédie au ton absurde et caricatural. Le personnage de Digger se voit comme l'homme providentiel quand le reste du monde le voit comme le coupable. Juste à côté de lui, les politiques font leur maximum pour tirer profit de cette situation catastrophique. Alejandro González Iñárritu conserve sa façon unique de filmer pour accentuer l'effet absurde. Digger avec Tom Cruise à l'affiche, c'est à découvrir en salle.
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4: Bélier, ce dimanche vous offre l'espace rare de n'être redevable envers personne et vous en profitez pleinement. Les taureaux, un repas préparé avec amour et patience aujourd'hui est votre façon à vous d'exprimer quelque chose d'important. Gémeaux, votre esprit se pose enfin et dans ce calme inhabituel, une idée lumineuse refait surface naturellement. Cancer, vous vous autorisez à recevoir de l'amour et de l'attention. Les lions, une petite fierté personnelle silencieuse vous accompagne ce dimanche. Vierge, cette journée vous confirme que vous avancez, que vous grandissez et que le meilleur est encore devant vous. Les balances, votre sens de la beauté s'exprime librement aujourd'hui. Scorpion, vous clôturez ce week-end avec une conviction intérieure plus forte que lorsque vous l'avez commencé. Amis Sagittaire, votre optimisme naturel pour la semaine qui vient illumine votre dimanche soir comme un feu de camp. Les Capricornes, repos au programme. Verseau, une conversation profonde en fin de journée vous fait du bien. Et pour finir, les Poissons, vous préparez la semaine à venir avec soin.
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16: Bonjour à tous, Marine Le Pen ne lâche pas Jordan Bardella. La candidate du Rassemblement National à la présidentielle dit maintenir totalement sa confiance au président du parti, accusé pourtant d'avoir écrit des messages antisémites en 2013. « J'ai totalement confiance en Jordan », a fait savoir Marine Le Pen à la tribune du dimanche dans une courte déclaration. C'est la première réaction publique de la chef de file des députés du RN depuis les toutes dernières révélations de Mediapart. Toujours de la politique, mais à gauche, cette fois, avec le débat décisif des cinq candidats de la primaire ce soir. Olivier Faure, Emmanuel Morel, Ségolène Royal, Raphaël Glucksmann et Jérôme Guedj vont se retrouver une dernière fois avant le premier tour du week-end prochain. L'objectif est d'atteindre au moins les 90 000 votants lors de ce rendez-vous. Des dizaines de milliers de personnes dans les rues de Paris hier. Initialement prévue au mois de juin, la marche des fiertés s'est déroulée hier dans la capitale. L'événement avait été reporté à cause de la canicule qui a touché le pays cet été. Le retour sur terre de Sophie Adenau sera reporté. Décision prise en raison des conditions météorologiques défavorables. À bord de la Station Spatiale Internationale, depuis quasiment 8 mois, l'astronaute française va devoir patienter quelques jours de plus. Le désarrimage devait initialement avoir lieu demain. On évoque désormais la journée de mercredi. Et puis en rugby, Toulouse remporte le derby face à Castres. Petite victoire 8-7 hier soir qui permet tout de même aux Rouges et Noirs de rester leader au classement. Suite de la 5e journée de top 14 ce dimanche, Montpellier recevra Toulon à 21h05. Bonne journée à tous.
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17: Un temps globalement ensoleillé ce dimanche sur l'Hexagone. Ce matin, le soleil domine largement sur les quarts nord-ouest et sud-est du pays. Quelques passages nuageux sont attendus par endroits, mais qui devraient rapidement se dissiper au fil des heures. Des perturbations en revanche sur le pourtour méditerranéen avec des averses orageuses prévues notamment dans les Pyrénées-Orientales. L'après-midi, le soleil sera plus franc sur la majeure partie du territoire à l'exception du sud-ouest. Côté température, comptez 22 degrés à Lille, 24 à Paris, Nantes et Bordeaux, 23 à Toulouse, 25 à Lyon, 26 à Marseille et jusqu'à 28 degrés à Ajaccio pour la maximale.
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18: Les bornes de recharge freinent toujours la voiture électrique, un vélo de fonction comme argument d'embauche et l'Europe à portée de rail plus court et économique que l'avion. La voiture électrique continue de s'imposer sur les routes françaises. Cet été, plus d'un tiers des véhicules neufs vendus étaient électriques, un record. Mais attention, ces chiffres sont gonflés par le fameux leasing social dont la troisième édition du dispositif d'aide à l'acquisition de voitures électriques a été lancée en juillet. Premier frein, l'électrique, les bornes de recharge, les 360 aires d'autoroute en France en sont équipées. Mais en cas de forte affluence, votre demi-heure d'arrêt peut rapidement se transformer en plus d'une heure et demie. Aux Pays-Bas, proposer un vélo comme avantage salarial est devenu un véritable argument d'embauche. En 5 ans, le nombre d'offres d'emploi qui le mettent en avant a presque triplé en raison de la montée en puissance des budgets mobilité et la pression croissante sur le stationnement en ville. La France, elle, est clairement à la traîne. À titre de comparaison, l'Allemagne compte 2 millions de vélos de fonction en circulation, la Belgique 200 000 et seulement 20 000 pour la France. Si vous préparez une escapade européenne de courte ou de moyenne distance, il est tentant de chercher des billets d'avion, mais il est peut-être temps de monter dans un train à la place, car ça pourrait même être plus rapide. Selon Omio, pour un Bruxelles-Paris, vous gagnerez plus de 2 heures en prenant le rail pour 34 euros d'économie en moyenne. Pour un Paris-Lyon, le train est aussi plus avantageux, avec 1h20 de gagné et 56 euros.
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19: Dans votre rendez-vous consommation, la difficulté des Français à finir le mois. Des carburants dont les prix ne finissent pas de grimper, des fruits et légumes plus chers, et un coût de la vie globalement de plus en plus élevé, le portefeuille des Français souffre à tel point que pour certains ménages, les fins de mois finissent dans le rouge. C'est ce que nous apprend une étude de YouGov pour Moneyvox. Un tiers des Français a déjà été à découvert durant ces 12 derniers mois, un chiffre en hausse par rapport à l'an passé. La plupart des découverts sont inférieurs à 200 euros et ils ne dépassent les 1000 euros que dans 5% des cas. Les ménages ne sont pas optimistes pour l'avenir, 40% des Français interrogés pensent qu'ils seront davantage à découvert dans les prochains mois. Il faut dire que les Français sont confrontés à une situation de plus en plus compliquée pour leur porte-monnaie. Au mois d'août, les prix à la consommation ont augmenté en moyenne de 2,4% sur un an. Et sans surprise, selon le baromètre du pouvoir d'achat réalisé début septembre, plus de 6 Français sur 10 estiment que l'inflation a un impact important sur leur situation financière. À noter, et c'est important, que les règles sur le découvert vont changer. À partir du 20 novembre, les règles vont se durcir en cause la transposition dans le droit français d'une directive européenne. Concrètement, à l'heure actuelle, les banques vérifient la solvabilité des comptes pour tout découvert supérieur à 200 euros. Mais avec la nouvelle règle, même pour de petits montants, la banque devra procéder à un audit des comptes de son client pour déterminer sa capacité à rembourser.
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9: Bonjour à tous. L'enquête avance après le passage à tabac d'un policier en civil à Belfort en marge des manifestations lycéennes. Plusieurs personnes soupçonnées d'avoir participé à cette agression ont été identifiées selon le procureur. BFM TV précise ce matin que de nouveaux individus ont été interpellés et placés en garde à vue. Dans le même temps, le 6 octobre sera un point de départ. Ce sont les mots de Jean-Luc Mélenchon à l'approche de la grande manifestation prévue mardi en France. Alors que les organisations lycéennes appellent à poursuivre les blocages, de nombreux syndicats devraient se joindre au mouvement de contestation. Le leader insoumis appelle à s'organiser pour accompagner cette période de mobilisation. Marine Le Pen, elle, maintient totalement sa confiance en Jordan Bardella. Le président du Rassemblement National a accusé par Mediapart d'avoir écrit des messages antisémites en 2013. C'est ce qu'a fait savoir la candidate à la présidentielle dans une courte déclaration à la Tribune dimanche. Première réaction de Marine Le Pen depuis les nouvelles révélations du journal d'investigation qui a publié des éléments d'authentification des écrits de Jordan Bardella. qui arrivera à se démarquer à quelques jours du premier tour. Les 5 candidats à la primaire de la gauche social-démocrate s'affrontent ce soir lors d'un tout dernier débat télévisé. Raphaël Glucksmann, Olivier Faure, Ségolène Royal, Jérôme Guedj et Emmanuel Morel vont tenter de tirer leur épingle du jeu, alors qu'à gauche, l'insoumis Jean-Luc Mélenchon est toujours en tête des sondages. Deux départements placés en vigilance orange, pluie, inondation, l'Aude et les Pyrénées-Orientales. Des cumuls de pluie allant de 80 à 120 mm, voire 160 localement sont attendus. Le sport avec du rugby d'abord, et le Stade Toulousain en tête du championnat ce matin. Les hommes du Gomola se sont imposés 8 à 7 seulement hier soir sur la pelouse de Castres, avec une équipe largement remaniée avec beaucoup de jeunes pour ce match de la 5e journée de Top 14. Et puis en tennis, la suite des quarts de finale de l'ATP 500 de Tokyo. Arthur Fils affronte ce matin le monégasque Valentin Vachereau. Voilà pour l'info, très belle journée.
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19: Dans votre rendez-vous jeux vidéo, les amateurs de foot sont aux anges. FC revient. C'est une tradition chaque année, autant que la Saint-Valentin le 14 février et que Noël le 25 décembre. eSport FC sort toujours fin septembre. FC, c'est le nouveau nom de FIFA qui a maintenant changé d'appellation depuis quelques années. La simulation de football de référence revient pour un épisode 2027 qui devrait ravir tous les amateurs de la licence, l'une des plus lucratives du jeu vidéo. Cette FC 27 avec Kylian Mbappé sur la jaquette reprend tout ce que les joueurs viennent chercher depuis des années, des matchs sur les plus célèbres pelouses du monde avec les plus grandes stars du ballon rond. La grosse nouveauté de ce nouvel opus, c'est le mode The Grounds, une espèce de grand terrain de jeu en monde ouvert, le tout en ligne. Concrètement, les joueurs du monde entier peuvent se rencontrer dans cet espace inspiré des quartiers français, argentins et anglais. L'occasion de s'adonner à des parties improvisées dans les rues, comme lorsque l'on rencontre des amis en bas de chez soi. Des mini-jeux sont aussi de la partie pour changer de la routine, ainsi que des boutiques pour personnaliser son personnage. Ce mode de jeu a vocation à être le cœur battant de ce nouvel épisode d'FC, avec des évolutions prévues tout au long de l'année, des mises à jour qui injecteront un vent de nouveautés. Attention, bien que FC 27 sorte sur un large panel de machines, le mode The Grounds n'est disponible que sur les consoles de nouvelle génération, PlayStation 5, Xbox Series, Nintendo Switch 2 et PC. Pour les consoles plus anciennes, il faudra s'en passer.
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20: Un implant en plastique qui piège les cellules du cancer, c'est le sujet de votre chronique innovation. Aujourd'hui, direction l'Eure, à Saint-Aubin-sur-Gaillon, où une entreprise normande vient d'être récompensée pour une innovation qui pourrait changer la lutte contre le cancer. Cette entreprise, c'est DMJ, spécialisée dans la fabrication de pièces en plastique de haute précision. Et son savoir-faire s'exporte dans des secteurs très variés, l'aéronautique, l'industrie, l'automobile, la bagagerie de luxe, mais aussi la santé. Et c'est justement dans ce domaine qu'elle vient de se distinguer. DMJ a été récompensée lors du salon international Micronora, consacré aux microtechniques et à la précision, qui s'est tenu à Besançon du 29 septembre au 2 octobre. L'entreprise a reçu le premier prix dans la catégorie composants et sous-ensemble microtechniques. De quoi s'agit-il concrètement ? Il s'agit d'un implant destiné à faire barrage aux métastases. Le principe, cet implant, une fois injecté dans le corps d'un patient atteint d'un cancer, après la résection de la tumeur primaire, l'implant va attirer et capter mécaniquement les cellules métastasiques, une technologie particulièrement pensée pour les cas de cancer du sein. Et pour réussir ce tour de force, DMJ s'est allié aux chercheurs du CNRS de Montpellier. Ensemble, ils ont créé un réseau de petits tunnels invisibles à l'œil nu, cachés à l'intérieur de l'implant. Tout le secret de DMJ, c'est d'avoir réussi à fabriquer ces pièces minuscules en plastique avec une précision absolue. Les premiers tests sont encore en laboratoire.
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16: Bonjour à tous, Marine Le Pen ne lâche pas Jordan Bardella. La candidate du Rassemblement National à la présidentielle dit maintenir totalement sa confiance au président du parti, accusé pourtant d'avoir écrit des messages antisémites en 2013. « J'ai totalement confiance en Jordan », a fait savoir Marine Le Pen à la tribune du dimanche dans une courte déclaration. C'est la première réaction publique de la chef de file des députés du RN depuis les toutes dernières révélations de Mediapart. Toujours de la politique, mais à gauche cette fois, avec le débat décisif des 5 candidats de la primaire ce soir. Olivier Faure, Emmanuel Morel, Ségolène Royal, Raphaël Glucksmann et Jérôme Guedj vont se retrouver une dernière fois avant le premier tour du week-end prochain. L'objectif est d'atteindre au moins les 90 000 votants lors de ce rendez-vous. Des dizaines de milliers de personnes dans les rues de Paris hier. Initialement prévue au mois de juin, la marche des fiertés s'est déroulée hier dans la capitale. L'événement avait été reporté à cause de la canicule qui a touché le pays cet été. Le retour sur terre de Sophie Adenau sera reporté. Décision prise en raison des conditions météorologiques défavorables. À bord de la station spatiale internationale, depuis quasiment 8 mois, l'astronaute française va devoir patienter quelques jours de plus. Le désarrimage devait initialement avoir lieu demain. On évoque désormais la journée de mercredi. Et puis en rugby, Toulouse remporte le derby face à Castres. Petite victoire 8-7 hier soir qui permet tout de même aux Rouges et Noirs de rester leader au classement. Suite de la 5e journée de top 14 ce dimanche, Montpellier recevra Toulon à 21h05. Bonne journée à tous.
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0: Un nouveau mois qui débute et qui apporte avec lui son lot de nouveautés. On fait le point sur les changements du 1er octobre, mais aussi sur tout ce qui vous attend dans les prochaines semaines. Et on débute avec tout ce qui va affecter votre porte-monnaie, à commencer par le prix repère du gaz qui grimpe de 6,3%. Cela représente une augmentation en moyenne de 5 euros sur la facture de fin octobre pour tous les consommateurs dont les offres sont indexées. Le plafond des franchises médicales augmente lui aussi. Il s'agit de tout ce qui reste à la charge de l'assuré après remboursement de l'assurance maladie et de la mutuelle. Ce plafond annuel passe de 100 à 140 euros. Au chapitre santé, toujours, les protections menstruelles réutilisables sont désormais en partie remboursées en France à partir du 1er octobre pour toutes les femmes de moins de 26 ans. Un remboursement limité à 2 produits par an par personne. Les campagnes de vaccination contre la grippe saisonnière et le Covid-19 seront lancées à partir du 13 octobre. Du côté des impôts, notez bien la date du 15 octobre, c'est la date limite pour régler votre taxe foncière si vous payez par espèce, chèque ou virement. Pour le paiement en ligne, vous avez jusqu'au 20 octobre. Autre date à retenir sur votre calendrier, le vendredi 16 au soir, qui marquera le début des vacances scolaires de la Toussaint jusqu'au lundi 2 novembre. On va aussi changer d'heure pendant cette période. Le passage à l'heure d'hiver est prévu dans la nuit du samedi 24 au dimanche 25 octobre à 3h du matin. Il sera 2h. Les jours vont commencer à raccourcir, mais bonne nouvelle, l'automne nous apporte aussi plein de nouvelles saveurs dans nos assiettes. C'est le moment de consommer des courges, des choux, des poireaux, des champignons, des châtaignes et du raisin.
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19: Un meurtre, des suspects et un enquêteur, voilà les ingrédients toujours efficaces de la série du jour. Le problème final, c'est le nom de la nouvelle série de Netflix. Dans cette production espagnole, l'histoire se déroule en 1959 sur une île isolée au large de Majorque. 13 personnes séjournent dans un hôtel lorsque leur quiétude va être troublée par un meurtre. Mais contrairement à ce que l'on voit d'habitude, ici ce n'est pas un détective qui enquête, mais un acteur qui a joué à plusieurs reprises Sherlock Holmes. Cette fois, il passe de la théorie à la pratique.
21: Un meurtre. 13 personnes coupées du monde. Et parmi elles, un assassin. Une affaire de cœur, un vieux règlement de compte, ou le simple désir de tuer. Ah, et moi bien sûr, Benjamin Basile, comédien.
19: Comme dans toute bonne histoire de ce genre, on a affaire à un huis clos. Les protagonistes sont bloqués sur place. Le meurtrier est donc forcément parmi eux. Et ils sont tous plus ou moins suspects. La série joue à merveille avec tous les codes des histoires d'Agatha Christie. D'ailleurs, à l'origine, il s'agit d'un roman publié il y a quelques années par un auteur espagnol. Les amateurs du genre seront ravis.
21: Imaginez que vous soyez Elisa.
22: Suicide ?
21: Visiblement. Vous vous maquilleriez si vous aviez l'intention d'aller vous pendre.
19: Le problème final sur Netflix.
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1: Bonjour à tous. Deux départements placés en vigilance orange, pluie, inondation, l'Aude et les Pyrénées-Orientales. Des cumuls de pluie allant de 80 à 120 mm, voire 160 mm localement sont attendus. Le préfet des Pyrénées-Orientales demande de reporter ses déplacements jusqu'à la fin de cet épisode. Qui arrivera à se démarquer à quelques jours du premier tour? Les 5 candidats de la primaire de la gauche social-démocrate s'affrontent ce soir lors d'un tout dernier débat télévisé sur BFM TV. Raphaël Glucksmann, Olivier Faure, Ségolène Royal, Jérôme Guedj et Emmanuel Morel vont tenter de tirer leur épingle du jeu alors qu'à gauche, Jean-Luc Mélenchon, l'insoumis, est toujours en tête des sondages. Marine Le Pen, elle, maintient totalement sa confiance en Jordan Bardella, le président du Rassemblement National accusé par Mediapart d'avoir écrit des messages antisémites en 2013. C'est ce qu'a fait savoir la candidate à la présidentielle dans une courte déclaration à la tribune dimanche. Première réaction, Marine Le Pen, tout de même, depuis les nouvelles révélations du journal d'investigation qui a publié des éléments d'authentification des écrits de Jordan Bardella. Un scrutin décisif au Brésil, premier tour aujourd'hui de l'élection présidentielle. 160 millions d'électeurs brésiliens sont appelés aux urnes. Face au président sortant, Lula, Flavio Bolsonaro, fils de l'ancien président Jair Bolsonaro, qui avait été condamné l'an dernier à 27 ans de prison pour tentative de coup d'État. Le retour sur Terre de Sophie Anneau reporté, décision prise en raison des conditions météorologiques défavorables. À bord de la Station Spatiale Internationale depuis quasiment 8 mois, l'astronaute française va devoir patienter quelques jours de plus. Le désarrimage devait initialement avoir lieu demain, on évoque désormais la journée de mercredi. Le sport avec du rugby d'abord et le Stade Toulousain en tête du championnat. Toulouse s'est imposé 8 à 7 hier soir sur la pelouse de Castres. Et puis en foot, les Bleus qualifiés pour le prochain Euro. L'équipe de France Espoir a battu le Luxembourg 3 buts à 2 hier. Très bonne journée.
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2: Un temps globalement ensoleillé ce dimanche sur l'Hexagone. Ce matin, le soleil domine largement sur les quarts nord-ouest et sud-est du pays. Quelques passages nuageux sont attendus par endroits, mais qui devraient rapidement se dissiper au fil des heures. Des perturbations en revanche sur le pourtour méditerranéen avec des averses orageuses prévues notamment dans les Pyrénées-Orientales. L'après-midi, le soleil sera plus franc sur la majeure partie du territoire à l'exception du sud-ouest. Côté température, comptez 22 degrés à Lille, 24 à Paris, Nantes et Bordeaux, 23 à Toulouse, 25 à Lyon, 26 à Marseille et jusqu'à 28 degrés à Ajaccio pour la maximale.
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3: Dans l'actualité environnementale aujourd'hui, il n'a quasiment pas plu en septembre. Selon Météo France, une start-up américaine travaille sur un collecteur de débris spatiaux. Et puis le Tilcayo, eh bien c'est une nouvelle espèce de félin. La sécheresse s'est poursuivie en septembre, c'est le constat de Météo France. Sur les 3 premières semaines du mois de septembre, les pluies ont été quasiment inexistantes selon le service de météorologie, avec seulement une journée de précipitations enregistrées en moyenne à l'échelle nationale. Et sur certaines régions, le déficit est particulièrement notable.

0: notable. Le long de la Manche, notamment, seuls 10 mm de précipitations sont tombées en moyenne. Un nettoyeur de l'espace. Une start-up américaine est en effet en train de développer un collecteur de débris pour lutter contre la pollution spatiale. Cet engin serait capable de déplacer des satellites ou de faire redescendre des déchets spatiaux vers l'atmosphère afin qu'ils s'y consument sans danger. Cet appareil serait opérationnel fin 2028 et sachez qu'un modèle a déjà été testé à plus petite échelle et avec réussite par les équipes de la Station Spatiale Internationale pendant 200 jours en 2025. Et puis c'est une première depuis 100 ans. Une nouvelle espèce de félin vient d'être officiellement identifiée. Son nom c'est le Tilcayo. Il vit dans l'écorégion des Yungas sur le versant oriental de la cordillère des Andes en Amérique du Sud. Il est plus petit qu'un chat domestique avec ses 46 cm de long et un poids inférieur à 1,3
1: kg. 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
2: Et si le contenu de notre assiette avait aussi son mot à dire sur la qualité de nos nuits ? On connaît les fibres pour leur rôle dans le transit intestinal, mais elles pourraient aussi avoir un lien avec notre sommeil, notamment avec cette phase essentielle, le sommeil profond. Une étude menée chez 26 adultes en bonne santé a observé une association entre une alimentation plus riche en fibres et davantage de sommeil profond. A l'inverse, une consommation plus importante de graisses saturées était associée à moins de sommeil profond, tandis que davantage de sucre était lié à davantage de petits réveils. Mais attention, les chercheurs n'ont pas démontré qu'il suffisait de manger des fibres au dîner pour mieux dormir. L'étude était de petite taille et portée sur l'alimentation de l'ensemble de la journée. Pourquoi les fibres pourraient-elles jouer un rôle ? Une partie est fermentée par les bactéries de notre intestin, notre microbiote. Cette fermentation produit des molécules qui pourraient participer aux échanges entre l'intestin et le cerveau, ce fameux axe intestin-cerveau. Mais son influence précise sur le sommeil reste encore à comprendre. Concrètement, légumes, lentilles, haricots ou céréales complètes permettent d'augmenter naturellement ses apports en fibres. Mais inutile de bouleverser son dîner, les horaires réguliers, un environnement calme et les habitudes du soir restent eux aussi très importants. Bref, les fibres pourraient être des alliés de nos nuits, mais la science parle pour l'instant davantage d'une association que d'une recette miracle.
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4: Bonjour à tous, Marine Le Pen ne lâche pas Jordan Bardella. La candidate du Rassemblement National à la présidentielle dit maintenir totalement sa confiance au président du parti, accusé pourtant d'avoir écrit des messages antisémites en 2013. « J'ai totalement confiance en Jordan », a fait savoir Marine Le Pen à la tribune du dimanche dans une courte déclaration. C'est la première réaction publique de la chef de file des députés du RN depuis les toutes dernières révélations de Mediapart. Toujours de la politique, mais à gauche cette fois, avec le débat décisif des 50 candidats de la primaire ce soir. Olivier Faure, Emmanuel Morel, Ségolène Royal, Raphaël Glucksmann et Jérôme Guedj vont se retrouver une dernière fois avant le premier tour du week-end prochain. L'objectif est d'atteindre au moins les 90 000 votants lors de ce rendez-vous. Des dizaines de milliers de personnes dans les rues de Paris hier. Initialement prévue au mois de juin, la marche des fiertés s'est déroulée hier dans la capitale. L'événement avait été reporté à cause de la canicule qui a touché le pays cet été. Le retour sur Terre de Sophie Adenau sera reporté. Décision prise en raison des conditions météorologiques défavorables. À bord de la Station Spatiale Internationale, depuis quasiment 8 mois, l'astronaute française va devoir patienter quelques jours de plus. Le désarrimage devait initialement avoir lieu demain. On évoque désormais la journée de mercredi. Et puis en rugby, Toulouse remporte le derby face à Castres. Petite victoire 8-7 hier soir qui permet tout de même aux Rouges et Noirs de rester leader au classement. Suite de la 5e journée de top 14 ce dimanche, Montpellier recevra Toulon à 21h05. bonne journée à tous.
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2: Elle a décidé de se lancer. Marguerite sort son tout premier album cette semaine et c'est le programme aujourd'hui dans Backstage.
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2: C'est forcément un événement pour tous les fans de la Star Academy. Marguerite, l'ancienne élève du célèbre château révélé lors de la saison 2024, dévoile cette semaine son tout premier album intitulé Guérir, qui arrive après son EP Grandir. Une nouvelle étape pour la jeune femme qui s'est fait connaître grâce à son tube Les filles, les meufs, qui a été un véritable succès, bien évidemment. Guérir est donc composé de 11 morceaux, un projet intime qui explore les blessures que l'on porte en soi, les traces qu'elle laisse, mais aussi les chemins de reconstruction qui peuvent naître à travers elle. Marguerite qui part aussi en tournée cet automne partout en France. Elle passera notamment par le Zénith de Paris en mai prochain. Rien que ça.

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1: L'Autolib, nouvelle version en approche, une certification pour Boeing et le VTT largement plébiscité en région PACA. 8 ans après la disparition d'Autolib, Île-de-France Mobilité veut relancer la voiture en libre service avec une flotte de 500 véhicules à partir de 2027. Mais cette fois, presque toutes les règles changent afin d'éviter les écueils de la première mouture. La première différence concerne l'exploitation. Il n'y aura pas d'opérateur unique. Le modèle économique évolue également. Île-de-France Mobilité prévoit d'investir environ 75 millions d'euros afin de réaménager les anciennes stations, installer des bornes de recharge et piloter le dispositif. Le Boeing 737 MAX 7 a obtenu sa certification pour être mise en service dès 2027. L'avion devait initialement être livré en 2019, mais des problèmes techniques ont retardé cette échéance. Pendant le processus menant à sa certification, l'engin a réalisé plus de 680 heures d'essai réparties en 440 vols. Ce modèle a nécessité une nouvelle sonde d'angle d'attaque dont tant des fois avait contribué aux accidents en 2018 et 2019, clouant tous les MAX au sol pendant au moins 20 mois. La région PACA confirme son statut de destination préférée des vacanciers actifs. Le VTT est resté l'équipement le plus loué de la région cet été. Il a devancé les VTC, les vélos de ville classiques. Le Gravel, ce fameux vélo polyvalent, séduit les amateurs d'itinérance avec une augmentation de près de 58% de location.
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7: Bonjour à tous. 2 départements placés en vigilance orange, pluie, inondation, l'Aude et les Pyrénées-Orientales. Des cumuls de pluie allant de 80 à 120 mm, voire 160 mm localement sont attendus. Le préfet des Pyrénées-Orientales demande de reporter ses déplacements jusqu'à la fin de cet épisode. Qui arrivera à se démarquer à quelques jours du premier tour? Les 5 candidats de la primaire de la gauche social-démocrate s'affrontent ce soir lors d'un tout dernier débat télévisé sur BFM TV. Raphaël Glucksmann, Olivier Faure, Ségolène Royal, Jérôme Guedj et Emmanuel Morel vont tenter de tirer leur épingle du jeu alors qu'à gauche, Jean-Luc Mélenchon, l'insoumis, est toujours en tête des sondages. Marine Le Pen, elle, maintient totalement sa confiance en Jordan Bardella, le président du Rassemblement National accusé par Mediapart d'avoir écrit des messages antisémites en 2013. C'est ce qu'a fait savoir la candidate à la présidentielle dans une courte déclaration à la tribune dimanche. Première réaction, Marine Le Pen, tout de même, depuis les nouvelles révélations du journal d'investigation qui a publié des éléments d'authentification des écrits de Jordan Bardella. Un scrutin décisif au Brésil, premier tour aujourd'hui de l'élection présidentielle. 160 millions d'électeurs brésiliens sont appelés aux urnes. Face au président sortant, Lula Flavio Bolsonaro, fils de l'ancien président Jair Bolsonaro, qui avait été condamné l'an dernier à 27 ans de prison pour tentative de coup d'État. Le retour sur Terre de Sofiano reporté, décision prise en raison des conditions météorologiques défavorables. À bord de la Station Spatiale Internationale depuis quasiment 8 mois, l'astronaute française va devoir patienter quelques jours de plus. Le désarrimage devait initialement avoir lieu demain, on évoque désormais la journée de mercredi. Le sport avec du rugby d'abord et le Stade Toulousain en tête du championnat. Toulouse s'est imposé 8-7 hier soir sur la pelouse de Castres. Et puis en foot, les Bleus qualifiés pour le prochain Euro. L'équipe de France Espoir a battu le Luxembourg 3-2 hier. Très bonne journée.
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8: Oh.
3: temps globalement ensoleillé ce dimanche sur l'Hexagone. Ce matin, le soleil domine largement sur les quarts nord-ouest et sud-est du pays. Quelques passages nuageux sont attendus par endroits, mais qui devraient rapidement se dissiper au fil des heures. Des perturbations en revanche sur le pourtour méditerranéen avec des averses orageuses prévues notamment dans les Pyrénées-Orientales. L'après-midi, le soleil sera plus franc sur la majeure partie du territoire à l'exception du sud-ouest. Côté température, comptez 22 degrés à Lille, 24 à Paris, Nantes et Bordeaux, 23 à Toulouse, 25 à Lyon, 26 à Marseille et jusqu'à 28 degrés à Ajaccio pour la maximale.
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8: Ils ont la cote mais ne sont finalement pas tous bons pour la santé. Aujourd'hui, gros plan sur les produits riches en protéines. On en voit de plus en plus dans les rayons et ils séduisent les Français. Les produits protéinés représentent une nouvelle tendance de consommation. On nous les présente comme les alliés des sportifs avec une vraie plus-value sur notre bien-être. Pourtant, certaines références sont loin d'être irréprochables. Voilà ce que nous apprend une étude de Foodwatch. L'association de défense des consommateurs épingle 10 produits protéinés vendus en grande surface et nous alerte sur le marketing autour de ces produits qui cachent en fait une réalité bien moins réelle. Réjouissante. Certaines références cachent des produits ultra transformés et dont la consommation élevée est associée à des risques pour la santé, notamment des risques accrus de cancer et de diabète de type 2. Outre les additifs controversés, on retrouve aussi des produits avec beaucoup trop de sucre à l'intérieur, ce qui est loin de représenter une proposition bonne pour la santé. Alors une fois le constat établi, comment agir ? Foodwatch réclame un étiquetage obligatoire de l'ultra transformation des produits en face avant des emballages. Comme pour le Nutri-Score. Selon l'ONG, les promesses nutritionnelles que l'on voit sur les produits peuvent induire les consommateurs en erreur, puisqu'on pense acheter un produit bon pour la santé alors que ce n'est pas forcément le cas. D'autant que ces produits riches en protéines sont généralement plus chers, une double peine pour les consommateurs.
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9: Et nous sommes le 4 octobre aujourd'hui, nous fêtons les François. Et en ce 4 octobre, je pourrais vous parler de Pierre-Paul Riquet, l'ingénieur concepteur du canal du Midi entre Toulouse et la Méditerranée, mort en 1680. Je pourrais aussi vous parler de Paul-Alain Leclerc, né en 1947, que nous connaissons mieux en tant que Julien Clerc. Mais en ce 4 octobre, parlons de la sécurité sociale, une exception française. Les ordonnances des 4 et 19 octobre 1945 créent une organisation de la Sécu qui fusionne toutes les anciennes assurances. La sécurité sociale garantit à chacun qu'en toutes circonstances, il disposera des moyens nécessaires pour assurer sa subsistance et celle de sa famille dans des conditions décentes. L'année suivante, en 1946, le préambule de la Constitution de la 4e République reconnaît le droit de tous à la protection de la santé, la sécurité matérielle, le repos et les loisirs. La Sécu ouvre 4 grandes branches, la maladie, les accidents du travail et maladies professionnelles, la vieillesse et la famille. Aujourd'hui, 500 milliards d'euros de prestations sont versés chaque année par la sécurité sociale, soit 25% de la richesse nationale. Ses principales dépenses sont les prestations pour la branche maladie et les prestations pour la branche vieillesse. Elle est financée par les cotisations sociales pour moitié. Les ménages et les entreprises en sont ses principaux financeurs. La citation du jour est signée de Victor Hugo. La fraternité n'est qu'une idée humaine, la solidarité est une idée universelle.
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12: Bonjour à tous. Marine Le Pen ne lâche pas Jordan Bardella. La candidate du Rassemblement National à la présidentielle dit maintenir totalement sa confiance au président du parti, accusé pourtant d'avoir écrit des messages antisémites en 2013. « J'ai totalement confiance en Jordan », a fait savoir Marine Le Pen à la tribune du dimanche dans une courte déclaration. C'est la première réaction publique de la chef de file des députés du RN depuis les toutes dernières révélations de Mediapart. Toujours de la politique, mais à gauche cette fois, avec le débat décisif des 50 candidats de la primaire ce soir. Olivier Faure, Emmanuel Morel, Ségolène Royal, Raphaël Glucksmann et Jérôme Gage vont se retrouver une dernière fois avant le premier tour du week-end prochain. L'objectif est d'atteindre au moins les 90 000 votants lors de ce rendez-vous. Des dizaines de milliers de personnes dans les rues de Paris hier. Initialement prévue au mois de juin, la marche des fiertés s'est déroulée hier dans la capitale. L'événement avait été reporté à cause de la canicule qui a touché le pays cet été. Le retour sur terre de Sophie Adenau sera reporté. Décision prise en raison des conditions météorologiques défavorables. À bord de la station spatiale internationale, depuis quasiment 8 mois, l'astronaute française va devoir patienter quelques jours de plus. Le désarrimage devait initialement avoir lieu demain. On évoque désormais la journée de mercredi. Et puis en rugby, Toulouse remporte le derby face à Castres. Petite victoire 8-7 hier soir qui permet tout de même aux Rouges et Noirs de rester leader au classement. Suite de la cinquième journée de top 14 ce dimanche, Montpellier recevra Toulon à 21h05. Bonne journée à tous.
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8: Le jeu vidéo du jour nous fait plonger dans une ambiance oppressante. Un mystérieux complexe souterrain, une atmosphère étrange et un personnage qui lutte pour sa survie. Voilà les ingrédients de End of Abyss qui sort cette semaine sur console et PC. Un jeu développé par un studio indépendant suédois. Parmi les membres de l'équipe, des développeurs qui ont travaillé sur la licence Little Nightmares. Ces jeux où l'on contrôle un personnage à ciré jaune qui doit échapper à des monstres dans une ambiance qui fait penser à Tim Burton. Et on retrouve dans End of Abyss des éléments de Little Nightmares. Au premier coup d'œil, ça saute aux yeux avec ses environnements plongés dans le noir dans lequel évolue notre personnage affublé d'un scaphandre et équipé de sa précieuse lampe torche. Son but, explorer les couloirs et les recoins les plus sombres du complexe tout en combattant d'étranges créatures grâce à son pistolet. C'est un véritable labyrinthe dans lequel on évolue et on débloque au fil de l'aventure des compétences qui nous permettent d'aller encore plus loin. Le jeu regorge de secrets et vous pourriez bien passer de longues heures à explorer toute la carte si vous souhaitez tous les trouver. Pour vous aider dans votre aventure, vous pouvez compter sur un grappin ou sur des explosifs pour faire sauter les murs. L'aventure plaira forcément à tous les amateurs de Metroidvania, ces jeux d'exploration où il faut améliorer son personnage et revenir sur ses pas pour progresser et découvrir de nouvelles zones, avec en plus une petite dose de frissons. End of Abyss sort cette semaine sur PS5, Xbox Series et PC.
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13: Votre chronique innovation avec le robot qui nettoie vos panneaux solaires à la rosée du matin. Et direction la Bretagne, du côté des Côtes d'Armor, où une petite entreprise vient de trouver une idée assez bluffante. Le problème, on le connaît bien, les panneaux solaires, avec le temps, ça s'encrasse. Poussière, pollen, graisse, une fine pellicule se forme et résultat, ils produisent moins d'électricité. Jusqu'ici, pour les nettoyer, il fallait de l'eau en grande quantité, ou bien quelqu'un qui grimpe sur le toit avec du matériel lourd. Sauf qu'en plein été, avec les restrictions d'eau qui se multiplient, les robots classiques ne peuvent tout simplement plus fonctionner. Et c'est là qu'intervient Newa, l'entreprise créée par Erwan Lopin et Christophe Morel, a imaginé un petit robot de seulement 17 kg, totalement autonome, qui reste à demeure sur la toiture toute l'année. À titre de comparaison, un robot classique guidé par un humain pèse environ 70 kg. Sa particularité, il n'a besoin d'aucune goutte d'eau potable. Il utilise simplement la rosée du matin pour frotter et dépoussiérer les panneaux. Il travaille la nuit entre 22h et 6h en se fiant à une petite station météo intégrée qui décide si les conditions sont favorables. Le concept a d'abord été testé avec 15 exemplaires posés sur les toits de l'entreprise et dans une exploitation agricole. Pensé pour les supermarchés, les agriculteurs ou les industriels, il coûte environ 4 400 € hors taxes, plus 500 € d'installation. Les premières livraisons sont prévues au printemps 2027.
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12: Bonjour à tous, Marine Le Pen ne lâche pas Jordan Bardella. La candidate du Rassemblement National à la présidentielle dit maintenir totalement sa confiance au président du parti, accusé pourtant d'avoir écrit des messages antisémites en 2013. « J'ai totalement confiance en Jordan », a fait savoir Marine Le Pen à la tribune du dimanche dans une courte déclaration. C'est la première réaction publique de la chef de file des députés du RN depuis les toutes dernières révélations de Mediapart. Toujours de la politique, mais à gauche cette fois, avec le débat décisif des 5 candidats de la primaire ce soir. Olivier Faure, Emmanuel Morel, Ségolène Royal, Raphaël Glucksmann et Jérôme Guedj vont se retrouver une dernière fois avant le premier tour du week-end prochain. L'objectif est d'atteindre au moins les 90 000 votants lors de ce rendez-vous. Des dizaines de milliers de personnes dans les rues de Paris hier. Initialement prévue au mois de juin, la marche des fiertés s'est déroulée hier dans la capitale. L'événement avait été reporté à cause de la canicule qui a touché le pays cet été. Le retour sur terre de Sophie Adenau sera reporté. Décision prise en raison des conditions météorologiques défavorables. À bord de la station spatiale internationale, depuis quasiment 8 mois, l'astronaute française va devoir patienter quelques jours de plus. Le désarrimage devait initialement avoir lieu demain. On évoque désormais la journée de mercredi. Et puis en rugby, Toulouse remporte le derby face à Castres. Petite victoire 8-7 hier soir qui permet tout de même aux Rouges et Noirs de rester leader au classement. Suite de la 5e journée de top 14 ce dimanche, Montpellier recevra Toulon à 21h05. Bonne journée à tous.
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14: Avant l'arrivée du froid dans nos maisons, voici plusieurs vérifications simples pour éviter les mauvaises surprises sur votre facture d'électricité. En France, un foyer sur deux possède une puissance de compteur qui ne correspond pas à sa consommation réelle. Une puissance surdimensionnée peut notamment engendrer un surcoût de l'abonnement. Ce surcoût représenterait à l'échelle nationale 300 millions d'euros dépensés pour de l'énergie non consommée. Alors pour éviter les mauvaises surprises, des vérifications simples et rapides sont possibles. Commencez d'abord par bien vérifier votre numéro de compteur pour ne pas payer pour un tiers. Plusieurs centaines de personnes ont été victimes de ces erreurs l'an passé, indique le médiateur national de l'énergie. Il vous suffit juste de comparer les données inscrites sur votre compteur Linky avec celles inscrites sur votre facture. Deux données doivent concorder, notamment le point de référence des mesures et le numéro de série. En cas de souci, vous devez contacter Enedis ainsi que votre fournisseur d'énergie. Le remboursement des sommes peut remonter jusqu'à 5 ans en arrière. Vérifiez aussi votre option heure pleine, heure creuse. Pour que ce tarif soit rentable, au moins 30% de votre consommation quotidienne doit être réalisée pendant les plages d'heure creuse. Selon Elowatt, 3 millions de foyers auraient intérêt à repasser au tarif de base, pendant que 3 autres millions de foyers gagneraient à basculer en heure pleine, heure creuse. Enfin, vérifiez que vous n'avez pas de fuite électrique. Pour cela, équipez-vous d'un multimètre. Il va vous servir à vérifier l'isolation de vos circuits. Si vous n'en avez pas, soyez attentif aux détails de votre facture en cas de surfacturation soudaine. Les fuites proviennent généralement d'installations ou d'équipements électriques vétustes.
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8: Sur votre plateau télé ce soir, une vengeance, une rencontre et une enquête. Fast and Furious 10 sur TF1, film avec Vin Diesel. Après bien des missions, Dom Toretto et sa famille ont su distancer tous les adversaires qui ont croisé leur route. Ils sont aujourd'hui face à leur ennemi le plus terrifiant et le plus intime. Émergeant des brumes du passé, cet homme est assoiffé de vengeance.
15: Dominique Toretto, tu vas savoir ce qu'est la peur, la vraie. Tu t'es construit une vie de rêve, avec l'amour de ta famille. Moi, j'ai pas eu cette chance. Tu m'as tout volé.
8: Marilyn et son juge sur France 2, film avec Louane et Michel Blanc.

0: découvrir comment certains d'entre eux ont bâti de très grosses affaires. Fast and Furious 10 sur TF1, Marilyn et son juge sur France 2 et Capital sur M6. Très belle soirée télé à tous.
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2: Bonjour à tous. Deux départements placés en vigilance orange, pluie, inondation, l'Aude et les Pyrénées-Orientales. Des cumuls de pluie allant de 80 à 120 mm, voire 160 mm localement sont attendus. Le préfet des Pyrénées-Orientales demande de reporter ses déplacements jusqu'à la fin de cet épisode. Qui arrivera à se démarquer à quelques jours du premier tour? Les 5 candidats de la primaire de la gauche social-démocrate s'affrontent ce soir lors d'un tout dernier débat télévisé sur BFM TV. Raphaël Glucksmann, Olivier Faure, Ségolène Royal, Jérôme Guedj et Emmanuel Morel vont tenter de tirer leur épingle du jeu, alors qu'à gauche, Jean-Luc Mélenchon, l'insoumis, est toujours en tête des sondages. Marine Le Pen, elle, maintient totalement sa confiance en Jordan Bardella, le président du Rassemblement National accusé par Mediapart d'avoir écrit des messages antisémites en 2013. C'est ce qu'a fait savoir la candidate à la présidentielle dans une courte déclaration à la tribune dimanche. Première réaction, Marine Le Pen, tout de même, depuis les nouvelles révélations du journal d'investigation qui a publié des éléments d'authentification des écrits de Jordan Bardella. Un scrutin décisif au Brésil, premier tour aujourd'hui de l'élection présidentielle. 160 millions d'électeurs brésiliens sont appelés aux urnes. Face au président sortant, Lula Flavio Bolsonaro, fils de l'ancien président Jair Bolsonaro, qui avait été condamné l'an dernier à 27 ans de prison pour tentative de coup d'État. Le retour sur Terre de Sofia No reporté, décision prise en raison des conditions météorologiques défavorables. À bord de la Station Spatiale Internationale depuis quasiment 8 mois, l'astronaute française va devoir patienter quelques jours de plus. Le désarrimage devait initialement avoir lieu demain, on évoque désormais la journée de mercredi. Le sport avec du rugby d'abord et le Stade Toulousain en tête du championnat. Toulouse s'est imposé 8-7 hier soir sur la pelouse de Castres. Et puis en foot, les Bleus est qualifiés pour le prochain Euro. L'équipe de France Espoir a battu le Luxembourg 3-2 hier. Très bonne journée.
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3: Un temps globalement ensoleillé ce dimanche sur l'Hexagone. Ce matin, le soleil domine largement sur les quarts nord-ouest et sud-est du pays. Quelques passages nuageux sont attendus par endroits, mais qui devraient rapidement se dissiper au fil des heures. Des perturbations en revanche sur le pourtour méditerranéen avec des averses orageuses prévues notamment dans les Pyrénées-Orientales. L'après-midi, le soleil sera plus franc sur la majeure partie du territoire à l'exception du sud-ouest. Côté température, comptez 22 degrés à Lille, 24 à Paris, Nantes et Bordeaux, 23 à Toulouse, 25 à Lyon, 26 à Marseille et jusqu'à 28 degrés à Ajaccio pour la maximale.
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0: La série du jour nous apprend qu'entre admiration et obsession, la frontière peut être très mince. C'est la nouvelle série française d'HBO Max, Paolo, un titre tiré du nom du personnage principal. Paolo mène une vie ordinaire lorsque du jour au lendemain sa vie va basculer. Il retrouve par hasard Théophane, un ancien camarade de classe qui a désormais l'ambition de devenir le maire de la ville. Paolo va alors s'impliquer dans la campagne de Théophane jusqu'à devenir complètement obsédé par lui et son statut social.
4: Théophane Tolbiac était dans la même école que moi. Il se présente pour devenir maire. Je suis allé le voir et il m'a reconnu direct. Paolo Da Costa.
5: Da Costa, ouais, je...
6: C'est toi qui fais maintenant. Chauffeur.
7: On ne peut pas faire ça, Paolo. Vous êtes le chauffeur. Pas le garde du corps.
0: Au fur et à mesure du temps, Paolo va développer une obsession dévorante pour Théophane, n'hésitant pas à franchir les limites de la légalité. La série nous plonge dans les rouages pas toujours très nets de la politique locale, avec à la clé des coups bas et des traîtrises. Dans le rôle de Paolo, on retrouve Jérôme Niel, que l'on connaît principalement dans le registre de la comédie. Il propose dans ce thriller une palette beaucoup plus sombre et dérangeante.
8: Paolo, on est d'accord que c'est pas du tout la route pour aller chez moi là, hein ?
9: Je sais.
8: Il est marrant quand même ce type.
0: Paolo à découvrir sur HBO Max.
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10: Dans l'actualité environnementale aujourd'hui, la lutte contre le frelon asiatique passe à la vitesse supérieure car le plan national a été officiellement publié. Il était attendu depuis son adoption par l'Assemblée nationale en 2025. Le plan national de lutte contre le frelon asiatique à pattes jaunes a été publié aujourd'hui.

0: journal officiel. L'objectif, mettre en place une lutte cohérente à l'échelle nationale. Car le frelon asiatique est un véritable fléau. Introduit en 2004 dans le Lot-et-Garonne, probablement après l'importation de poteries de Chine, il est aujourd'hui présent sur tout le territoire. Le problème, c'est que c'est un grand prédateur d'insectes et en particulier d'abeilles domestiques. Le frelon asiatique peut ainsi éliminer jusqu'à 30 à 50% du cheptel apicole sur une exploitation. Il s'attaque également aux fruits mûrs et il peut enfin être un risque pour la santé humaine et la sécurité publique. Ce dispositif prévoit donc une classification des départements selon 4 niveaux d'exposition avec un pilotage des actions au niveau national. Les préfets et les collectivités, elles, auront 6 mois pour les adopter en lien avec les filières impactées et les associations environnementales. Mais attention, l'éradication complète, elle, n'est plus envisageable. Ce plan vise donc essentiellement à limiter l'impact de l'insecte via notamment la destruction de nids, le piégeage des fondatrices au printemps ou encore des dispositifs de réduction du stress des abeilles.
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4: Bonjour à tous. Deux départements placés en vigilance orange, pluie, inondation, l'Aude et les Pyrénées-Orientales. Des cumuls de pluie allant de 80 à 120 mm, voire 160 mm localement sont attendus. Le préfet des Pyrénées-Orientales demande de reporter ses déplacements jusqu'à la fin de cet épisode. Qui arrivera à se démarquer à quelques jours du premier tour? Les 5 candidats de la primaire de la gauche social-démocrate s'affrontent ce soir lors d'un tout dernier débat télévisé sur BFM TV. Raphaël Glucksmann, Olivier Faure, Ségolène Royal, Jérôme Guedj et Emmanuel Morel vont tenter de tirer leur épingle du jeu alors qu'à gauche, Jean-Luc Mélenchon, l'insoumis, est toujours en tête des sondages. Marine Le Pen, elle, maintient totalement sa confiance en Jordan Bardella, le président du Rassemblement National accusé par Mediapart d'avoir écrit des messages antisémites en 2013. C'est ce qu'a fait savoir la candidate à la présidentielle dans une courte déclaration à la tribune dimanche. Première réaction, Marine Le Pen, tout de même, depuis les nouvelles révélations du journal d'investigation qui a publié des éléments d'authentification des écrits de Jordan Bardella. Un scrutin décisif au Brésil, premier tour aujourd'hui de l'élection présidentielle. 160 millions d'électeurs brésiliens sont appelés aux urnes. Face au président sortant, Lula Flavio Bolsonaro, fils de l'ancien président Jair Bolsonaro, qui avait été condamné l'an dernier à 27 ans de prison pour tentative de coup d'État. Le retour sur Terre de Sophie Anneau reporté, décision prise en raison des conditions météorologiques défavorables. À bord de la Station Spatiale Internationale depuis quasiment 8 mois, l'astronaute française va devoir patienter quelques jours de plus. Le désarrimage devait initialement avoir lieu demain, on évoque désormais la journée de mercredi. Le sport avec du rugby d'abord et le Stade Toulousain en tête du championnat. Toulouse s'est imposé 8 à 7 hier soir sur la pelouse de Castres. Et puis en foot, les Bleus qualifiés pour le prochain Euro. L'équipe de France Espoir a battu le Luxembourg 3 buts à 2 hier. Très bonne journée.
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5: Pour avoir les mains propres, inutile de monter le thermostat. On imagine souvent que plus l'eau est chaude, plus elle élimine les bactéries. Pourtant, c'est une idée reçue. L'eau chaude qui sort de notre robinet n'est généralement pas assez chaude pour tuer efficacement les bactéries présentes sur nos mains. En dessous de 40 degrés, la plupart des bactéries ne disparaissent pas. Certaines se développent même très bien. Pour vraiment détruire les micro-organismes grâce à la chaleur, il faudrait atteindre des températures bien plus élevées. Mais à ce niveau-là, le risque serait surtout de se brûler. L'utilisation d'eau très chaude pour se laver les mains est d'ailleurs déconseillé car cela augmente le risque de lésions cutanées. Autrement dit, augmenter la température de l'eau n'améliore pas vraiment l'efficacité du lavage. Alors, qu'est-ce qui fait la différence? c'est avant tout le savon et le frottement. Le savon aide à décrocher les microbes, les saletés et les substances grasses qui peuvent se trouver sur la peau et le mouvement mécanique du frottage permet ensuite de les éliminer. Il faut donc prendre le temps de frotter toutes les zones, les paumes, le dos des mains, entre les doigts, autour des ongles et jusqu'aux poignets. Une vingtaine de secondes de lavage soigneux est recommandée. Et bonne nouvelle, l'eau peut être froide, tiède ou chaude. Ce n'est donc pas la température qui garantit des mains propres, mais surtout un lavage suffisamment long et soigneux avec du savon. Alors la prochaine fois que vous vous lavez les mains, inutile de chercher l'eau la plus chaude. Mieux vaut prendre quelques secondes de plus pour bien les frotter.
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6: Bélier, ce dimanche vous offre l'espace rare de n'être redevable envers personne et vous en profitez pleinement. Les taureaux, un repas préparé avec amour et patience aujourd'hui est votre façon à vous d'exprimer quelque chose d'important. Gémeaux, votre esprit se pose enfin et dans ce calme inhabituel, une idée lumineuse refait surface naturellement. Cancer, vous vous autorisez à recevoir de l'amour et de l'attention. Les lions, une petite fierté personnelle silencieuse vous accompagne ce dimanche. Vierge, cette journée vous confirme que vous avancez, que vous grandissez et que le meilleur est encore devant vous. Les balances, votre sens de la beauté s'exprime librement aujourd'hui. Scorpion, vous clôturez ce week-end avec une conviction intérieure plus forte que lorsque vous l'avez commencé. Ami Sagittaire, votre optimisme naturel pour la semaine qui vient illumine votre dimanche soir comme un feu de camp. Les Capricornes, repos au programme. Verseau, une conversation profonde en fin de journée vous fait du bien. Et pour finir, les Poissons, vous préparez la semaine à venir avec soin.
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7: Bonjour à tous, Marine Le Pen ne lâche pas Jordan Bardella. La candidate du Rassemblement National à la présidentielle dit maintenir totalement sa confiance au président du parti, accusé pourtant d'avoir écrit des messages antisémites en 2013. « J'ai totalement confiance en Jordan », a fait savoir Marine Le Pen à la tribune du dimanche dans une courte déclaration. C'est la première réaction publique de la chef de file des députés du RN depuis les toutes dernières révélations de Mediapart. Toujours de la politique, mais à gauche cette fois, avec le débat décisif des 5 candidats de la primaire ce soir. Olivier Faure, Emmanuel Morel, Ségolène Royal, Raphaël Glucksmann et Jérôme Guedj vont se retrouver une dernière fois avant le premier tour du week-end prochain. L'objectif est d'atteindre au moins les 90 000 votants lors de ce rendez-vous. Des dizaines de milliers de personnes dans les rues de Paris hier. Initialement prévue au mois de juin, la marche des fiertés s'est déroulée hier dans la capitale. L'événement avait été reporté à cause de la canicule qui a touché le pays cet été. Le retour sur Terre de Sophie Adenau sera reporté. Décision prise en raison des conditions météorologiques défavorables. À bord de la Station Spatiale Internationale, depuis quasiment 8 mois, l'astronaute française va devoir patienter quelques jours de plus. Le désarrimage devait initialement avoir lieu demain. On évoque désormais la journée de mercredi. Et puis en rugby, Toulouse remporte le derby face à Castres. Petite victoire 8-7 hier soir qui permet tout de même aux Rouges et Noirs de rester leader au classement. Suite de la 5e journée de Top 14, ce dimanche, Montpellier recevra Toulon à 21h05. Bonne journée à tous.
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5: Un temps globalement ensoleillé ce dimanche sur l'Hexagone. Ce matin, le soleil domine largement sur les quarts nord-ouest et sud-est du pays. Quelques passages nuageux sont attendus par endroits, mais qui devraient rapidement se dissiper au fil des heures. Des perturbations en revanche sur le pourtour méditerranéen avec des averses orageuses prévues notamment dans les Pyrénées-Orientales. L'après-midi, le soleil sera plus franc sur la majeure partie du territoire à l'exception du sud-ouest. Côté température, comptez 22 degrés à Lille, 24 à Paris, Nantes et Bordeaux, 23 à Toulouse, 25 à Lyon, 26 à Marseille et jusqu'à 28 degrés à Ajaccio pour la maximale.
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4: Aujourd'hui, on vous dit tout dans Backstage sur le nouvel album de Zazie.
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9: jardin.
4: C'est une sortie très attendue depuis la rentrée.

Jay-Z fait son grand retour cette semaine avec son 12e album intitulé Volatile, un disque qui explore les mouvements de l'existence entre légèreté et profondeur et qui reste fidèle surtout à l'écriture singulière de la chanteuse. À l'intérieur, on peut retrouver 13 titres et notamment le morceau Peu importe que l'on entend et qui a été dévoilé un peu avant l'été. Un titre électropop entraînant qui revient sur nos difficultés à vivre ensemble ces derniers temps ou encore sur la jalousie. Zazie a aussi décidé de retravailler avec Christophe Willem. On peut les retrouver ensemble sur le morceau La Pompadour, les deux artistes qui sont toujours aussi complices. Zazie fera son grand retour sur scène au printemps prochain également, avec une grande tournée à travers la France. Elle passera notamment par l'Olympia à Paris début juin.

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1: C'est une innovation qui ressemble à de la science-fiction. Une entreprise est en train de développer un prototype de lentille de contact intelligente. On se croirait presque dans un épisode de la série Black Mirror. L'entreprise Expanseo ambitionne d'intégrer un ordinateur nouvelle génération dans des lentilles de contact. Quelque chose de discret et d'invisible qui se porte un peu comme les gadgets d'Iron Man, selon les mots du patron d'Expanseo. Avantage par rapport aux lunettes connectées, la lentille n'est pas contraignante, elle ne pèse rien. On oublierait presque qu'on en porte une. L'entreprise compte d'abord déployer cette innovation sur le plan médical et particulièrement pour le glaucome. Au lieu d'avoir à faire des examens médicaux pour mesurer la pression intraoculaire, la lentille Expanseo permettrait d'avoir les données en temps réel, simplement en se connectant à son téléphone. La lentille serait aussi capable d'analyser les larmes pour détecter le niveau de glucose ou des biomarqueurs du cancer. Grâce à des capteurs et des nanoparticules d'or, on pourrait suivre l'efficacité de traitements lourds comme les chimiothérapies sans prise de sang. À terme, la lentille pourrait même servir à l'administration ciblée de médicaments. L'objectif final est de créer une lentille capable de tout faire. En combinant un micro-écran transparent et une micro-batterie, la lentille pourrait projeter des images directement dans le champ de vision. Cette technologie intéresse déjà l'agence spatiale Mohamed Bin Rachid à Dubaï. En apesanteur, l'œil subit des déformations qui altèrent la vue des astronautes, rendant le port de lentilles obligatoire. Y intégrer un écran permettrait donc aux astronautes de contrôler plus facilement les interfaces, par exemple.
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3: Bonjour à tous. Deux départements placés en vigilance orange, pluie, inondation, l'Aude et les Pyrénées-Orientales. Des cumuls de pluie allant de 80 à 120 mm, voire 160 mm localement sont attendus. Le préfet des Pyrénées-Orientales demande de reporter ses déplacements jusqu'à la fin de cet épisode. Qui arrivera à se démarquer à quelques jours du premier tour? Les cinq candidats de la primaire de la gauche social-démocrate s'affrontent ce soir lors d'un tout dernier débat télévisé sur BFM TV. Raphaël Glucksmann, Olivier Faure, Ségolène Royal, Jérôme Guedj et Emmanuel Morel vont tenter de tirer leur épingle du jeu alors qu'à gauche, Jean-Luc Mélenchon, l'insoumis, est toujours en tête des sondages. Marine Le Pen, elle, maintient totalement sa confiance en Jordan Bardella, le président du Rassemblement National accusé par Mediapart d'avoir écrit des messages antisémites en 2013. C'est ce qu'a fait savoir la candidate à la présidentielle dans une courte déclaration à la tribune dimanche. Première réaction, Marine Le Pen, tout de même, depuis les nouvelles révélations du journal d'investigation qui a publié des éléments d'authentification des écrits de Jordan Bardella. Un scrutin décisif au Brésil, premier tour aujourd'hui de l'élection présidentielle. 160 millions d'électeurs brésiliens sont appelés aux urnes. Face au président sortant, Lula Flavio Bolsonaro, fils de l'ancien président Jair Bolsonaro, qui avait été condamné l'an dernier à 27 ans de prison pour tentative de coup d'État. Le retour sur Terre de Sofiano reporté, décision prise en raison des conditions météorologiques défavorables. À bord de la Station Spatiale Internationale depuis quasiment 8 mois, l'astronaute française va devoir patienter quelques jours de plus. Le désarrimage devait initialement avoir lieu demain, on évoque désormais la journée de mercredi. Le sport avec du rugby d'abord et le Stade Toulousain en tête du championnat. Toulouse s'est imposé 8 à 7 hier soir sur la pelouse de Castres. Et puis en foot, les Bleus qualifiés pour le prochain Euro. L'équipe de France Espoir a battu le Luxembourg 3 buts à 2 hier. Très bonne journée.
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4: La vérité sort de la bouche des enfants? Eh bien, en fait, pas vraiment. On parle du mensonge cette semaine et de comment réagir quand votre enfant vous ment. J'ai eu l'idée de cette chronique quand mon garçon m'a raconté avec foule de détails et beaucoup d'aplomb comment il avait été évacué par hélicoptère de la cour de son école maternelle car il s'était blessé. Évidemment, rien de vrai dans tout ça, mais les parents ont tous vécu ça. Des histoires inventées et bien sûr des bêtises niées malgré les évidences. C'est particulièrement fréquent entre 3 et 5 ans et ça n'a rien d'inquiétant. Faut-il tout de suite réagir ? Non, c'est faux, tu es un menteur. Eh bien non, parce que ça fait partie de leur développement normal. Rappelons que jusqu'à 7 ans, les enfants ont du mal à distinguer le réel et l'imaginaire et que leur mensonge n'a pas forcément de mauvaises intentions. Plusieurs raisons peuvent les pousser à mentir. La peur pour ne pas se faire gronder ou pour éviter une punition. Le mensonge par intérêt pour se faire remarquer ou se valoriser, mais aussi par loyauté envers quelqu'un d'autre. Alors sans l'encourager, on peut plutôt lui demander « Tu es sûr de ce que tu dis ? Mais tu me fais des blagues là ?» Ou encore « Ah bon, un oiseau a mangé tous les bonbons ?» Ça me paraît très bizarre. Pas besoin d'interrogatoire, on peut plutôt les guider pour trouver une meilleure réponse qu'un mensonge. Bon, il ne faut pas non plus banaliser ces mensonges s'ils se répètent, mais sans se fâcher. On peut rappeler l'importance de dire la vérité pour se faire confiance et leur dire qu'il n'y a pas besoin de s'inventer une vie pour être intéressant. Et souvent, ces mensonges disparaissent autour de 6-7 ans avec l'arrivée du fameux âge de raison.
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5: Bonjour amis jardiniers, elles sont peut-être belles, mais elles présentent un risque pour la biodiversité. Les plantes exotiques envahissantes sont à proscrire au jardin, mais alors lesquelles et comment faire ? Herbes de pampa, ambroisie ou encore agave, ces plantes sont belles, elles agrémentent les jardins, mais elles peuvent devenir problématiques pour la biodiversité. Par plante envahissante, on entend par là que si l'espèce se retrouve introduite dans un territoire, elle va se développer plus vite et plus fortement que les autres et viendra bousculer l'équilibre biologique déjà présent. Une longue liste de plantes établie par l'Union européenne précise les espèces interdites d'introduction en France et d'utilisation, par exemple le mûrier à papier, l'herbe de pampa, la vigne ballon, et l'herbe à alligator. Prenons l'exemple de l'herbe de la pampa. Avec ses plumeaux blancs, elle est souvent utilisée comme plante d'ornement dans les jardins ou dans les maisons une fois séchée. Mais les plumeaux ont une faculté impressionnante pour disperser le pollen et se reproduire, d'autant qu'aucun herbivore n'est présent en France pour la consommer. Autre plante envahissante, la berce du Caucase. Cette fois, elle est dangereuse pour l'homme. Elle a été introduite en Europe au 19e siècle et elle est surveillée de très près en Allemagne. Elle se reproduit rapidement et sa sève provoque des rougeurs, des cloques et des brûlures. Alors si ces plantes sont belles, elles n'en restent pas moins dangereuses. Il faut donc s'en débarrasser en les arrachant. Les conseils de la semaine, on profite de l'automne pour nettoyer les outils et tous les accessoires du jardin. On sème l'ail blanc, la rhubarbe et les fèves. On récolte les pommes, les brocolis et les carottes.
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8: Bonjour à tous. Marine Le Pen ne lâche pas Jordan Bardella. La candidate du Rassemblement National à la présidentielle dit maintenir totalement sa confiance au président du parti, accusé pourtant d'avoir écrit des messages antisémites en 2013. J'ai totalement confiance en Jordan, a fait savoir Marine Le Pen à la tribune du dimanche dans une courte déclaration. C'est la première réaction publique de la chef de file des députés du RN depuis les toutes dernières révélations de Mediapart. Toujours de la politique, mais à gauche cette fois, avec le débat décisif des 5 candidats de la primaire ce soir. Olivier Faure, Emmanuel Morel, Ségolène Royal, Raphaël Glucksmann et Jérôme Guedj vont se retrouver une dernière fois avant le premier tour du week-end prochain. L'objectif est d'atteindre au moins les 90 000 votants lors de ce rendez-vous. Des dizaines de milliers de personnes dans les rues de Paris hier. Initialement prévue au mois de juin, la marche des fiertés s'est déroulée hier dans la capitale. L'événement avait été reporté à cause de la canicule qui a touché le pays cet été. Le retour sur terre de Sophie Adenau sera reportée. Décision prise en raison des conditions météorologiques défavorables. À bord de la Station Spatiale Internationale, depuis quasiment 8 mois, l'astronaute française va devoir patienter quelques jours de plus. Le désarrimage devait initialement avoir lieu demain. On évoque désormais la journée de mercredi. Et puis en rugby, Toulouse remporte le derby face à Castres. Petite victoire 8-7 hier soir qui permet tout de même aux Rouges et Noirs de rester leader au classement. Suite de la 5e journée de top 14 ce dimanche, Montpellier recevra Toulon à 21h05. Bonne journée à tous.
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6: Et Tom Cruise se glisse dans la peau d'un homme d'affaires qui veut sauver le monde de la catastrophe qu'il a lui-même provoquée. Avec Digger, Alejandro González Iñárritu, le réalisateur de Birdman ou The Revenant, met en scène une grande satire de la politique internationale et de l'état actuel du monde. À mi-chemin entre Donald Trump et Don't Look Up, Tom Cruise incarne Digger Rockwell, est présenté comme l'homme le plus puissant du monde, un homme confronté à une catastrophe mondiale et au langage plutôt cash.
9: Je crois que vous ne comprenez pas bien la situation. Qu'est-ce que tu viens dire là ?
10: Pardon, monsieur.
9: Je comprends parfaitement la situation, parce que c'est moi qui paye. C'est moi qui ai payé pour ton putain d'anorak en plume noix de Hongrie. C'est moi qui paye ton salaire, tu veux tout fermer ? Dis-le !
6: Et ce Digger Rockwell se lance dans une mission pour sauver l'humanité. Problème, c'est lui qui a en réalité provoqué la catastrophe qui menace le monde.
9: C'est Digger qui nous a mis dans ce pétrin. C'est à Digger de nous en sortir.
11: Vous le saviez bien avant tous. Voilà pourquoi c'est votre problème.
12: On peut pas maîtriser la nature, mais on peut maîtriser ce qu'on raconte.
13: On va sauver le monde.
12: Aidez-moi à écrire l'histoire. On va le raconter.
6: Une véritable comédie au ton absurde et caricatural. Le personnage de Digger se voit comme l'homme providentiel quand le reste du monde le voit comme le coupable. Juste à côté de lui, les politiques font leur maximum pour tirer profit de cette situation catastrophique. Alejandro González Iñárritu conserve sa façon unique de filmer pour accentuer l'effet absurde. Digger avec Tom Cruise à l'affiche, c'est à découvrir en salle.
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14: Les bornes de recharge freinent toujours la voiture électrique, un vélo de fonction comme argument d'embauche et l'Europe à portée de rail plus court et économique que l'avion. La voiture électrique continue de s'imposer sur les routes françaises. Cet été, plus d'un tiers des véhicules neufs vendus étaient électriques, un record. Mais attention, ces chiffres sont gonflés par le fameux leasing social dont la troisième édition du dispositif d'aide à l'acquisition de voitures électriques a été lancée en juillet. Premier frein, l'électrique, les bornes de recharge, les 360 aires d'autoroute en France en sont équipées. Mais en cas de forte affluence, votre demi-heure d'arrêt peut rapidement se transformer en plus d'une heure et demie. Aux Pays-Bas, proposer un vélo comme avantage salarial est devenu un véritable argument d'embauche. En 5 ans, le nombre d'offres d'emploi qui le mettent en avant a presque triplé en raison de la montée en puissance des budgets mobilité et la pression croissante sur le stationnement en ville. La France, elle, est clairement à la traîne. À titre de comparaison, l'Allemagne compte 2 millions de vélos de fonction en circulation, la Belgique 200 000 et seulement 20 000 pour la France. Si vous préparez une escapade européenne de courte ou de moyenne distance, il est tentant de chercher des billets d'avion, mais il est peut-être temps de monter dans un train à la place, car ça pourrait même être plus rapide. Selon Omio, pour un Bruxelles-Paris, vous gagnerez plus de 2 heures en prenant le rail pour 34 euros d'économie en moyenne. Pour un Paris-Lyon, le train est aussi plus avantageux, avec 1h20 de gagné et 56 euros.
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1: Bonjour à tous, Lula contre Flavio Bolsonaro, le fils de l'ancien président désormais en prison. Premier tour de l'élection présidentielle brésilienne aujourd'hui, c'est l'avenir du pays qui va se jouer dans les tout prochains jours. Le chef d'État sortant va tenter de briguer son quatrième mandat face au sénateur conservateur Flavio Bolsonaro, qui s'est inspiré du programme de son père, même s'il paraît plus modéré. Lula dispose d'une légère avance dans les sondages, mais les résultats s'annoncent très serrés. Toujours de la politique, mais en France cette fois, avec le débat décisif des 5 candidats de la primaire de gauche ce soir sur BFM TV. Olivier Faure, Emmanuel Morel, Ségolène Royal, Raphaël Glucksmann et Jérôme Guedj vont se retrouver une dernière fois avant le premier tour du week-end prochain. De son côté, Gabriel Attal appelle à une grande coalition allant de la gauche social-démocrate à la droite pour 2027. C'est le message passé par l'ancien Premier ministre et candidat à la présidentielle dans les colonnes du Parisien. Il appelle à une vision commune pour l'Europe, la compétitivité de notre économie, les valeurs de la République et le progressisme. Sa garde à vue a été prolongée de 24 heures hier soir. Un mineur de 15 ans est soupçonné d'avoir agressé une femme avec un spray inflammable en marge d'un mouvement des lycéens à Marseille. Cet adolescent scolarisé en première année de BTS est inconnu des services de police et de justice. Il est visé par une enquête pour violence volontaire avec 3 circonstances aggravantes. 2 départements placés en vigilance orange pluie inondation, l'Aude et les Pyrénées-Orientales. Des cumuls de pluie allant de 80 à 120 mm, voire 160 mm localement sont attendus. Le préfet des Pyrénées-Orientales demande de reporter ses déplacements jusqu'à la fin de cet épisode si possible. Des dizaines de milliers de personnes dans les rues de Paris, initialement prévues au mois de juin, la marche des fiertés s'est déroulée hier dans la capitale. Et puis en foot, c'est parti pour la 4e journée de Ligue des Nations. De nombreux matchs encore au programme aujourd'hui, comme Grèce-Allemagne ou encore Portugal-Norvège. Demain soir, la France accueille la Belgique. Très belle matinée à tous.
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2: Un temps globalement ensoleillé ce dimanche sur l'Hexagone. Ce matin, le soleil domine largement sur les quarts nord-ouest et sud-est du pays. Quelques passages nuageux sont attendus par endroits, mais qui devraient rapidement se dissiper au fil des heures. Des perturbations en revanche sur le pourtour méditerranéen avec des averses orageuses prévues notamment dans les Pyrénées-Orientales. L'après-midi, le soleil sera plus franc sur la majeure partie du territoire à l'exception du sud-ouest. Côté température, comptez 22 degrés à Lille, 24 à Paris, Nantes et Bordeaux, 23 à Toulouse, 25 à Lyon, 26 à Marseille et jusqu'à 28 degrés à Ajaccio pour la maximale.
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3: Dans votre rendez-vous consommation, la difficulté des Français à finir le mois. Des carburants dont les prix ne finissent pas de grimper, des fruits et légumes plus chers et un coût de la vie globalement de plus en plus élevé. Le portefeuille des Français souffre à tel point que pour certains ménages, les fins de mois finissent dans le rouge. C'est ce que nous apprend une étude de YouGov pour Moneyvox. Un tiers des Français a déjà été à découvert durant ces 12 derniers mois, un chiffre en hausse par rapport à l'an passé. La plupart des découverts sont inférieurs à 200 € et ils ne dépassent les 1 000 € que dans 5% des cas. Les ménages ne sont pas optimistes pour l'avenir, 40% des Français interrogés pensent qu'ils seront davantage à découvert dans les prochains mois. Il faut dire que les Français sont confrontés à une situation de plus en plus compliquée pour leur porte-monnaie. Au mois d'août, les prix à la consommation ont augmenté en moyenne de 2,4% sur un an. Et sans surprise, selon le baromètre du pouvoir d'achat réalisé début septembre, plus de 6 Français sur 10 estiment que l'inflation a un impact important sur leur situation financière. À noter, et c'est important, que les règles sur le découvert vont changer à partir du 20 novembre. Les règles vont se durcir en cause la transposition dans le droit français d'une directive européenne. Concrètement, à l'heure actuelle, les banques vérifient la solvabilité des comptes pour tout découvert supérieur à 200 €. Mais avec la nouvelle règle, même pour de petits montants, la banque devra procéder à un audit des comptes de son client pour déterminer sa capacité.

0: à rembourser.
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0: Dans votre rendez-vous jeux vidéo, les amateurs de foot sont aux anges, FC revient. C'est une tradition chaque année, autant que la Saint-Valentin le 14 février et que Noël le 25 décembre. eSport FC sort toujours fin septembre. FC, c'est le nouveau nom de FIFA qui a maintenant changé d'appellation depuis quelques années. La simulation de football de référence revient pour un épisode 2027 qui devrait ravir tous les amateurs de la licence, l'une des plus lucratives du jeu vidéo. Cette FC 27 avec Kylian Mbappé sur la jaquette reprend tout ce que les joueurs viennent chercher depuis des années. Des matchs sur les plus célèbres pelouses du monde avec les plus grandes stars du ballon rond. La grosse nouveauté de ce nouvel opus, c'est le mode The Grounds, une espèce de grand terrain de jeu en monde ouvert, le tout en ligne. Concrètement, les joueurs du monde entier peuvent se rencontrer dans cet espace inspiré des quartiers français, argentins et anglais. L'occasion de s'adonner à des parties improvisées dans les rues, comme lorsque l'on rencontre des amis en bas de chez soi. Des mini-jeux sont aussi de la partie pour changer de la routine, ainsi que des boutiques pour personnaliser son personnage. Ce mode de jeu a vocation à être le cœur battant de ce nouvel épisode d'FC, avec des évolutions prévues tout au long de l'année, des mises à jour qui injecteront un vent de nouveautés. Attention, bien que FC 27 sorte sur un large panel de machines, le mode The Grounds n'est disponible que sur les consoles de nouvelle génération, PlayStation 5, Xbox Series, Nintendo Switch 2 et PC. Pour les consoles plus anciennes, il faudra s'en passer.
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4: Bonjour à tous. Qui arrivera à se démarquer? À quelques jours du premier tour, les 5 candidats de la primaire de la gauche social-démocrate s'affrontent ce soir lors d'un tout dernier débat télévisé sur BFM TV. Raphaël Glucksmann, Olivier Faure, Ségolène Royal, Jérôme Guedj et Emmanuel Morel vont tenter de tirer leur épingle du jeu alors qu'à gauche, Jean-Luc Mélenchon est toujours en tête des sondages. Marine Le Pen maintient totalement sa confiance envers Jordan Bardella, le président du Rassemblement National, est pourtant accusé par Mediapart d'avoir écrit des messages antisémites en 2013. C'est ce qu'a fait savoir la candidate à la présidentielle dans une courte déclaration à la Tribune du Dimanche. Première réaction de Marine Le Pen depuis les nouvelles révélations du journal d'investigation qui a publié des éléments d'authentification des écrits de Jordan Bardella. Un scrutin décisif au Brésil, premier tour aujourd'hui de l'élection présidentielle. 160 millions d'électeurs brésiliens sont appelés aux urnes face au président sortant Lula, Flavio Bolsonaro, fils de l'ancien président Jair Bolsonaro, qui avait été condamné l'an dernier à 27 ans de prison pour tentative de coup d'État. Le retour sur Terre de Sophie Adenau sera reporté, décision prise en raison des conditions météorologiques défavorables. À bord de la Station Spatiale Internationale, depuis quasiment 8 mois, l'astronaute française va devoir patienter encore quelques jours. Le désarrimage devait initialement avoir lieu demain, on évoque désormais la journée de mercredi. Et puis en foot, quelques frayeurs pour les Bleus, mais l'essentiel est assuré. L'équipe de France Espoir s'est imposée 3 buts à 2 contre le Luxembourg hier soir et assure sa qualification pour le prochain Euro.
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5: Un implant en plastique qui piège les cellules du cancer, c'est le sujet de votre chronique innovation. Aujourd'hui, direction l'Eure, à Saint-Aubin-sur-Gaillon, où une entreprise normande vient d'être récompensée pour une innovation qui pourrait changer la lutte contre le cancer. Cette entreprise, c'est DMJ, spécialisée dans la fabrication de pièces en plastique de haute précision. Et son savoir-faire s'exporte dans des secteurs très variés, l'aéronautique, l'industrie, l'automobile, la bagagerie de luxe, mais aussi la santé. Et c'est justement dans ce domaine qu'elle vient de se distinguer. DMJ a été récompensée annoncé lors du salon international Micronora consacré aux microtechniques et à la précision qui s'est tenu à Besançon du 29 septembre au 2 octobre. L'entreprise a reçu le premier prix dans la

0: catégorie composants et sous-ensembles microtechniques. De quoi s'agit-il concrètement? Il s'agit d'un implant destiné à faire barrage aux métastases. Le principe, cet implant, une fois injecté dans le corps d'un patient atteint d'un cancer, après la résection de la tumeur primaire, l'implant va attirer et capturer mécaniquement les cellules métastasiques, une technologie particulièrement pensée pour les cas de cancer du sein. Et pour réussir ce tour de force, DMJ s'est allié aux chercheurs du CNRS de Montpellier. Ensemble, ils ont créé un réseau de petits tunnels invisibles à l'œil nu, cachés à l'intérieur de l'implant. Tout le secret de DMJ, c'est d'avoir réussi à fabriquer ces pièces minuscules en plastique avec une précision absolue. Les premiers tests sont encore en laboratoire.
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2: Un nouveau mois qui débute et qui apporte avec lui son lot de nouveautés. On fait le point sur les changements du 1er octobre, mais aussi sur tout ce qui vous attend dans les prochaines semaines. Et on débute avec tout ce qui va affecter votre porte-monnaie, à commencer par le prix repère du gaz qui grimpe de 6,3%. Cela représente une augmentation en moyenne de 5 euros sur la facture de fin octobre pour tous les consommateurs dont les offres sont indexées. Le plafond des franchises médicales augmente lui aussi. Il s'agit de tout ce qui reste à la charge de l'assuré après remboursement de l'assurance maladie et de la mutuelle. Ce plafond annuel passe de 100 à 140 euros. Au chapitre santé, toujours, les protections menstruelles réutilisables sont désormais en partie remboursées en France à partir du 1er octobre pour toutes les femmes de moins de 26 ans. Un remboursement limité à 2 produits par an par personne. Les campagnes de vaccination contre la grippe saisonnière et le Covid-19 seront lancées à partir du 13 octobre. Du côté des impôts, notez bien la date du 15 octobre, c'est la date limite pour régler votre taxe foncière si vous payez par espèce, chèque ou virement. Pour le paiement en ligne, vous avez jusqu'au 20 octobre. Autre date à retenir sur votre calendrier, le vendredi 16 au soir qui marquera le début des vacances scolaires de la Toussaint jusqu'au lundi 2 novembre. On va aussi changer d'heure pendant cette période. Le passage à l'heure d'hiver est prévu dans la nuit du samedi 24 au dimanche 25 octobre à 3h du matin. Il sera 2h. Les jours vont commencer à raccourcir, mais bonne nouvelle, l'automne nous apporte aussi plein de nouvelles saveurs dans nos assiettes. C'est le moment de consommer des courges, des choux, des poireaux, des champignons, des châtaignes et du raisin.
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8: Bonjour à tous. Lula contre Flavio Bolsonaro, le fils de l'ancien président désormais en prison. Premier tour de l'élection présidentielle brésilienne aujourd'hui, c'est l'avenir du pays qui va se jouer dans les tout prochains jours. Le chef d'État sortant va tenter de briguer son 4e mandat face au sénateur conservateur Flavio Bolsonaro, qui s'est inspiré du programme de son père, même s'il paraît plus modéré. Lula dispose d'une légère avance dans les sondages, mais les résultats s'annoncent très serrés. Toujours de la politique, mais en France cette fois, avec le débat décisif des 5 candidats de la primaire de gauche ce soir sur BFM TV. Olivier Faure, Emmanuel Morel, Ségolène Royal, Raphaël Glucksmann et Jérôme Guedj vont se retrouver une dernière fois avant le premier tour du week-end prochain. De son côté, Gabriel Attal appelle à une grande coalition allant de la gauche social-démocrate à la droite pour 2027. C'est le message passé par l'ancien Premier ministre et candidat à la présidentielle dans les colonnes du Parisien. Il appelle à une vision commune pour l'Europe, la compétitivité de notre économie, les valeurs de la République et le progressisme. Sa garde à vue a été prolongée de 24 heures hier soir. Un mineur de 15 ans est soupçonné d'avoir agressé une femme avec un spray inflammable en marge d'un mouvement des lycéens à Marseille. Cet adolescent scolarisé en première année de BTS est inconnu des services de police et de justice. Il est visé par une enquête pour violence volontaire avec 3 circonstances aggravantes. 2 départements placés en vigilance orange pluie inondation, l'Aude et les Pyrénées-Orientales. Des cumuls de pluie allant de 80 à 120 mm, voire 160 mm localement sont attendus. Le préfet des Pyrénées-Orientales demande de reporter ses déplacements jusqu'à la fin de cet épisode si possible. Des dizaines de milliers de personnes dans les rues de Paris, initialement prévues au mois de juin, la marche des fiertés s'est déroulée hier dans la capitale. Et puis en foot, c'est parti pour la quatrième

0: journée de Ligue des Nations. De nombreux matchs encore au programme aujourd'hui, comme Grèce-Allemagne ou encore Portugal-Norvège. Demain soir, la France accueille la Belgique. Très belle matinée à tous.
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2: Un temps globalement ensoleillé ce dimanche sur l'Hexagone. Ce matin, le soleil domine largement sur les quarts nord-ouest et sud-est du pays. Quelques passages nuageux sont attendus par endroits, mais qui devraient rapidement se dissiper au fil des heures. Des perturbations en revanche sur le pourtour méditerranéen avec des averses orageuses prévues notamment dans les Pyrénées-Orientales. L'après-midi, le soleil sera plus franc sur la majeure partie du territoire à l'exception du sud-ouest. Côté température, comptez 22 degrés à Lille, 24 à Paris, Nantes et Bordeaux, 23 à Toulouse, 25 à Lyon, 26 à Marseille et jusqu'à 28 degrés à Ajaccio pour la maximale.
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3: Et nous sommes le 4 octobre aujourd'hui, nous fêtons les François. Et en ce 4 octobre, je pourrais vous parler de Pierre-Paul Riquet, l'ingénieur concepteur du canal du Midi entre Toulouse et la Méditerranée, mort en 1680. Je pourrais aussi vous parler de Paul-Alain Leclerc, né en 1947, que nous connaissons mieux en tant que Julien Clerc. Mais en ce 4 octobre, parlons de la sécurité sociale, une exception française. Les ordonnances des 4 et 19 octobre 1945 créent une organisation de la Sécu qui fusionne toutes les anciennes assurances. La sécurité sociale garantit à chacun qu'en toutes circonstances, il disposera des moyens nécessaires pour assurer sa subsistance et celle de sa famille dans des conditions décentes. L'année suivante, en 1946, le préambule de la Constitution de la 4e République reconnaît le droit de tous à la protection de la santé, la sécurité matérielle, le repos et les loisirs. La Sécu ouvre quatre grandes branches, la maladie, les accidents du travail et maladies professionnelles, la vieillesse et la famille. Aujourd'hui, 500 milliards d'euros de prestations sont versés chaque année par la sécurité sociale, soit 25% de la richesse nationale. Ses principales dépenses sont les prestations pour la branche maladie et les prestations pour la branche vieillesse. Elle est financée par les cotisations sociales pour moitié. Les ménages et les entreprises en sont ses principaux financeurs. La citation du jour est signée de Victor Hugo. La fraternité n'est qu'une idée humaine, la solidarité est une idée universelle.
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4: Un meurtre, des suspects et un enquêteur, voilà les ingrédients toujours efficaces de la série du jour. Le problème final, c'est le nom de la nouvelle série de Netflix. Dans cette production espagnole, l'histoire se déroule en 1959 sur une île isolée au large de Majorque. 13 personnes séjournent dans un hôtel lorsque leur quiétude va être troublée par un meurtre. Mais contrairement à ce que l'on voit d'habitude, ici ce n'est pas un détective qui enquête, mais un acteur qui a joué à plusieurs reprises Sherlock Holmes. Cette fois, il passe de la théorie à la pratique.
5: Un meurtre. 13 personnes coupées du monde. Et parmi elles, un assassin. Une affaire de cœur, un vieux règlement de compte ou le simple désir de tuer. Ah, et moi bien sûr, Benjamin Basile, comédien.
4: Comme dans toute bonne histoire de ce genre, on a affaire à un huis clos. Les protagonistes sont bloqués sur place. Le meurtrier est donc forcément parmi eux. Et ils sont tous plus ou moins suspects. La série joue à merveille avec tous les codes des histoires d'Agatha Christie. D'ailleurs, à l'origine, il s'agit d'un roman publié il y a quelques années par un auteur espagnol. Les amateurs du genre seront ravis.
5: Imaginez que vous soyez Elisa.
6: Suicide ?
5: Visiblement. Vous vous maquilleriez si vous aviez l'intention d'aller vous pendre.
4: Le problème final sur Netflix.
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6: Bonjour à tous, qui arrivera à se démarquer ? À quelques jours du premier tour, les 5 candidats de la primaire de la gauche sociale démocrate s'affrontent ce soir lors d'un tout dernier débat télévisé sur BFM TV. Raphaël Glucksmann, Olivier Faure, Ségolène Royal, Jérôme Guedj et

0: Manuel Morel vont tenter de tirer leur épingle du jeu alors qu'à gauche, Jean-Luc Mélenchon est toujours en tête des sondages. Marine Le Pen maintient totalement sa confiance envers Jordan Bardella. Le président du Rassemblement National est pourtant accusé par Mediapart d'avoir écrit des messages antisémites en 2013. C'est ce qu'a fait savoir la candidate à la présidentielle dans une courte déclaration à la Tribune du dimanche. Première réaction de Marine Le Pen depuis les nouvelles révélations du journal d'investigation qui a publié des éléments d'authentification des écrits de Jordan Bardella. Un scrutin décisif au Brésil, premier tour aujourd'hui de l'élection présidentielle. 160 millions d'électeurs brésiliens sont appelés aux urnes. Face au président sortant Lula, Flavio Bolsonaro, fils de l'ancien président Jair Bolsonaro, qui avait été condamné l'an dernier à 27 ans de prison pour tentative de coup d'État. Le retour sur Terre de Sophie Adonneau sera reporté, décision prise en raison des conditions météorologiques défavorables. À bord de la Station Spatiale Internationale, depuis quasiment 8 mois, l'astronaute française va devoir patienter encore quelques jours. Le désarrimage devait initialement avoir lieu demain, on évoque désormais la journée de mercredi. Et puis en foot, quelques frayeurs pour les Bleus, mais l'essentiel est assuré. L'équipe de France Espoir s'est imposée 3-2 contre le Luxembourg hier soir et assure sa qualification pour le prochain Euro.
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2: Dans l'actualité environnementale aujourd'hui, il n'a quasiment pas plu en septembre. Selon Météo France, une start-up américaine travaille sur un collecteur de débris spatiaux. Et puis le Tilcayo, eh bien c'est une nouvelle espèce de félin. La sécheresse s'est poursuivie en septembre, c'est le constat de Météo France. Sur les trois premières semaines du mois de septembre, les pluies ont été quasiment inexistantes selon le service de météorologie, avec seulement une journée de précipitations enregistrée en moyenne à l'échelle nationale. Et sur certaines régions, le déficit est particulièrement notable. Le long de la Manche notamment, seuls 10 mm de précipitations sont tombés en moyenne. Un nettoyeur de l'espace, une start-up américaine est en effet en train de développer un collecteur de débris pour lutter contre la pollution spatiale. Cet engin serait capable de déplacer des satellites ou de faire redescendre des déchets spatiaux vers l'atmosphère afin qu'ils s'y consument sans danger. Cet appareil serait opérationnel fin 2028 et sachez qu'un modèle a déjà été testé à plus petite échelle et avec réussite par les équipes de la Station Spatiale Internationale pendant 200 jours en 2025. Et puis c'est une première depuis 100 ans. Une nouvelle espèce de félin vient d'être officiellement identifiée. Son nom c'est le Tilcayo. Il vit dans l'écorégion des Yungas sur le versant oriental de la cordillère des Andes en Amérique du Sud. Il est plus petit qu'un chat domestique avec ses 46 cm de long et un poids inférieur à 1,3 kg.
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3: Et si le contenu de notre assiette avait aussi son mot à dire sur la qualité de nos nuits ? On connaît les fibres pour leur rôle dans le transit intestinal, mais elles pourraient aussi avoir un lien avec notre sommeil, notamment avec cette phase essentielle, le sommeil profond. Une étude menée chez 26 adultes en bonne santé a observé une association entre une alimentation plus riche en fibres et davantage de sommeil profond. À l'inverse, une consommation plus importante de graisses saturées était associée à moins de sommeil profond, tandis que davantage de sucre était lié à davantage de petits réveils. Mais attention, les chercheurs n'ont pas démontré qu'il suffisait de manger des fibres au dîner pour mieux dormir. L'étude était de petite taille et portée sur l'alimentation de l'ensemble de la journée. Pourquoi les fibres pourraient-elles jouer un rôle ? Une partie est fermentée par les bactéries de notre intestin, notre microbiote. Cette fermentation produit des molécules qui pourraient participer aux échanges entre l'intestin et le cerveau, ce fameux axe intestin-cerveau. Mais son influence précise sur le sommeil reste encore à comprendre. Concrètement, légumes, lentilles, haricots ou céréales complètes permettent d'augmenter naturellement ses apports en fibres. Mais inutile de bouleverser son dîner, les horaires réguliers, un environnement calme et les habitudes du soir restent eux aussi très importants. Bref, les fibres pourraient être des alliés de nos nuits, mais la science parle pour l'instant davantage d'une association que d'une recette miracle.
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2: Bonjour à tous. Qui arrivera à se démarquer? À quelques jours du premier tour, les 5 candidats de la primaire de la gauche social-démocrate s'affrontent ce soir lors d'un tout dernier débat télévisé sur BFM TV. Raphaël Glucksmann, Olivier Faure, Ségolène Royal, Jérôme Guedj et Emmanuel Morel vont tenter de tirer leur épingle du jeu alors qu'à gauche, Jean-Luc Mélenchon est toujours en tête des sondages. Marine Le Pen maintient totalement sa confiance envers Jordan Bardella. Le président du Rassemblement National est pourtant accusé par Mediapart d'avoir écrit des messages antisémites en 2013. C'est ce qu'a fait savoir la candidate à la présidentielle dans une courte déclaration à la Tribune du dimanche. Première réaction de Marine Le Pen depuis les nouvelles révélations du journal d'investigation qui a publié des éléments d'authentification des écrits de Jordan Bardella. Un scrutin décisif au Brésil, premier tour aujourd'hui de l'élection présidentielle. 160 millions d'électeurs brésiliens sont appelés aux urnes face au président sortant Lula, Flavio Bolsonaro, fils de l'ancien président Jair Bolsonaro, qui avait été condamné l'an dernier à 27 ans de prison pour tentative de coup d'État. Le retour sur Terre de Sophie Adenau sera reporté, décision prise en raison des conditions météorologiques défavorables. À bord de la Station Spatiale Internationale, depuis quasiment 8 mois, l'astronaute française va devoir patienter encore quelques jours. Le désarrimage devait initialement avoir lieu demain, on évoque désormais la journée de mercredi. Et puis en foot, quelques frayeurs pour les Bleus, mais l'essentiel est assuré. L'équipe de France Espoir s'est imposée 3-2 contre le Luxembourg hier soir et assure sa qualification pour le prochain Euro.
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3: Bonjour, au programme de votre soirée télé de ce dimanche 4 octobre sur TF1, Fast and Furious 10, film avec Vin Diesel. Après bien des missions, Dom Toretto et sa famille ont su distancer tous les adversaires qui ont croisé leur route, mais ils sont aujourd'hui face à un ennemi terrifiant. Sur France 2, Marilyn et son juge, film avec Louane et Michel Blanc. Marilyn, une jeune serveuse, semble perdue dans la vie. Elle est engagée comme chauffeur pour un juge. Si Marilyn est plutôt bruyante et maladroite, le juge est quant à lui réservé. Sur Arte, Le Parrain, troisième partie, film réalisé par Francis Ford Coppola. Sur W9, 14 jours pour aller mieux, film avec Maxime Gasteuil. Sur France 3, Brokenwood, série. Sur France 4, Marinella, pièce de théâtre avec Victoria Abril. Et puis sur M6, Capital, magazine présenté par Julien Courbet. Sur le thème argent des gitans, révélation sur la fortune d'une communauté secrète. Capital a enquêté pendant plus d'un an sur la fortune insoupçonnée des gens du voyage. Très belle soirée télé à tous.
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4: Elle a décidé de se lancer. Marguerite sort son tout premier album cette semaine et c'est le programme aujourd'hui dans Backstage.
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4: C'est forcément un événement pour tous les fans de la Star Academy. Marguerite, l'ancienne élève du célèbre château révélé lors de la saison 2024, dévoile cette semaine son tout premier album intitulé Guérir, qui arrive après son EP Grandir. Une nouvelle étape pour la jeune femme qui s'est fait connaître grâce à son tube Les filles, les meufs, qui a été un véritable succès, bien évidemment. Guérir est donc composé de 11 morceaux, un projet intime qui explore les blessures que l'on porte en soi, les traces qu'elles laissent, mais aussi les chemins de reconstruction qui peuvent naître à travers elles. Marguerite qui part aussi en tournée cet automne partout en France. Elle passera notamment par le Zénith de Paris en mai prochain, rien que ça.

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1: Bonjour à tous, Lula contre Flavio Bolsonaro, le fils de l'ancien président désormais en prison. Premier tour de l'élection présidentielle brésilienne aujourd'hui, c'est l'avenir du pays qui va se jouer dans les tout prochains jours. Le chef d'État sortant va tenter de briguer son quatrième mandat face au sénateur conservateur Flavio Bolsonaro, qui s'est inspiré du programme de son père, même s'il paraît plus modéré. Lula dispose d'une légère avance dans les sondages, mais les résultats s'annoncent très serrés. Toujours de la politique, mais en France cette fois.

0: inflammable en marge d'un mouvement des lycéens à Marseille. Cet adolescent scolarisé en première année de BTS est inconnu des services de police et de justice. Il est visé par une enquête pour violence volontaire avec trois circonstances aggravantes. Deux départements placés en vigilance orange pluie inondation, l'Aude et les Pyrénées-Orientales. Des cumuls de pluie allant de 80 à 120 mm, voire 160 mm localement sont attendus. Le préfet des Pyrénées-Orientales demande de reporter ses déplacements jusqu'à la fin de cet épisode si possible. Des dizaines de milliers de personnes dans les rues de Paris, initialement prévues au mois de juin, la marche des fiertés s'est déroulée hier dans la capitale. Et puis en foot, c'est parti pour la quatrième journée de Ligue des Nations. De nombreux matchs encore au programme aujourd'hui, comme Grèce-Allemagne ou encore Portugal-Norvège. Demain soir, la France accueille la Belgique. Très belle matinée à tous.
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2: Un temps globalement ensoleillé ce dimanche sur l'Hexagone. Ce matin, le soleil domine largement sur les quarts nord-ouest et sud-est du pays. Quelques passages nuageux sont attendus par endroits, mais qui devraient rapidement se dissiper au fil des heures. Des perturbations en revanche sur le pourtour méditerranéen avec des averses orageuses prévues notamment dans les Pyrénées-Orientales. L'après-midi, le soleil sera plus franc sur la majeure partie du territoire à l'exception du sud-ouest. Côté température, comptez 22 degrés à Lille, 24 à Paris, Nantes et Bordeaux, 23 à Toulouse, 25 à Lyon, 26 à Marseille et jusqu'à 28 degrés à Ajaccio pour la maximale.
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3: L'Autolib, nouvelle version en approche, une certification pour Boeing et le VTT largement plébiscité en région PACA. 8 ans après la disparition d'Autolib, Île-de-France Mobilité veut relancer la voiture en libre service avec une flotte de 500 véhicules à partir de 2027. Mais cette fois, presque toutes les règles changent afin d'éviter les écueils de la première mouture. La première différence concerne l'exploitation. Il n'y aura pas d'opérateur unique. Le modèle économique évolue également. Île-de-France Mobilité prévoit d'investir environ 75 millions d'euros afin de réaménager les anciennes stations, installer des bornes de recharge et piloter le dispositif. Positif. Le Boeing 737 MAX 7 a obtenu sa certification pour être mise en service dès 2027. L'avion devait initialement être livré en 2019, mais des problèmes techniques ont retardé cette échéance. Pendant le processus menant à sa certification, l'engin a réalisé plus de 680 heures d'essai réparties en 440 vols. Ce modèle a nécessité une nouvelle sonde d'angle d'attaque dont un défaut avait contribué aux accidents en 2018 et 2019, clouant tous les MAX au sol pendant au moins 20 mois. La région PACA confirme son statut de destination préférée des vacanciers actifs. Le VTT est resté l'équipement le plus loué de la région cet été. Il a devancé les VTC, les vélos de ville classiques. Le Gravel, ce fameux vélo polyvalent, séduit les amateurs d'itinérance avec une augmentation de près de 58% de location.
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4: Ils ont la cote mais ne sont finalement pas tous bons pour la santé. Aujourd'hui, gros plan sur les produits riches en protéines. On en voit de plus en plus dans les rayons et ils séduisent les Français. Les produits protéinés représentent une nouvelle tendance de consommation. On nous les présente comme les alliés des sportifs avec une vraie plus-value sur notre bien-être. Pourtant, certaines références sont loin d'être irréprochables. Voilà ce que nous apprend une étude de Foodwatch. L'association de défense des consommateurs épingle 10 produits protéinés vendus en grande surface et nous alerte sur le marketing autour de ces produits qui cachent en fait une réalité bien moins réjouissante. Certaines références cachent des produits ultra transformés et dont la consommation élevée est associée à des risques pour la santé, notamment des risques accrus de cancer et de diabète de type 2. Outre les additifs controversés, on retrouve aussi des produits avec beaucoup trop de sucre à l'intérieur, ce qui est loin de représenter une proposition bonne pour la santé. Alors une fois le constat établi, comment agir ? Foodwatch réclame un étiquetage obligatoire de l'ultra transformation des produits en face avant des emballage comme pour le Nutri-Score. Selon l'ONG, les promesses nutritionnelles que l'on voit sur les produits peuvent induire les consommateurs en erreur puisqu'on pense acheter un produit bon pour la santé alors que ce n'est pas forcément le cas. D'autant que ces produits riches en protéines sont généralement plus chers, une double peine pour les consommateurs.
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2: Bonjour à tous. Lula contre Flavio Bolsonaro, le fils de l'ancien président désormais en prison. Premier tour de l'élection présidentielle brésilienne aujourd'hui, c'est l'avenir du pays qui va se jouer dans les tout prochains jours. Le chef d'État sortant va tenter de briguer son quatrième mandat face au sénateur conservateur Flavio Bolsonaro, qui s'est inspiré du programme de son père, même s'il paraît plus modéré. Lula dispose d'une légère avance dans les sondages, mais les résultats s'annoncent très serrés. Toujours de la politique, mais en France cette fois, avec le débat décisif des 5 candidats de la primaire de gauche ce soir sur BFM TV. Olivier Faure, Emmanuel Morel, Ségolène Royal, Raphaël Glucksmann et Jérôme Guedj vont se retrouver une dernière fois avant le premier tour du week-end prochain. De son côté, Gabriel Attal appelle à une grande coalition allant de la gauche social-démocrate à la droite pour 2027. C'est le message passé par l'ancien Premier ministre et candidat à la présidentielle dans les colonnes du Parisien. Il appelle à une vision commune pour l'Europe, la compétitivité de notre économie, les valeurs de la République et le progressisme. Sa garde à vue a été prolongée de 24 heures hier soir. Un mineur de 15 ans est soupçonné d'avoir agressé une femme avec un spray inflammable en marge d'un mouvement des lycéens à Marseille. Cet adolescent scolarisé en première année de BTS est inconnu des services de police et de justice. Il est visé par une enquête pour violence volontaire avec 3 circonstances aggravantes. 2 départements placés en vigilance orange pluie inondation, l'Aude et les Pyrénées-Orientales. Des cumuls de pluie allant de 80 à 120 mm, voire 160 mm localement sont attendus. Le préfet des Pyrénées-Orientales demande de reporter ses déplacements jusqu'à la fin de cet épisode si possible. Des dizaines de milliers de personnes dans les rues de Paris, initialement prévues au mois de juin, la marche des fiertés s'est déroulée hier dans la capitale. Et puis en foot, c'est parti pour la 4e journée de Ligue des Nations. De nombreux matchs encore au programme aujourd'hui, comme Grèce-Allemagne ou encore Portugal-Norvège. Demain soir, la France accueille la Belgique. Très belle matinée à tous.
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3: Bélier, ce dimanche vous offre l'espace rare de n'être redevable envers personne et vous en profitez pleinement. Les taureaux, un repas préparé avec amour et patience aujourd'hui est votre façon à vous d'exprimer quelque chose d'important. Gémeaux, votre esprit se pose enfin et dans ce calme inhabituel, une idée lumineuse refait surface naturellement. Cancer, vous vous autorisez à recevoir de l'amour et de l'attention. Les lions, une petite fierté personnelle silencieuse vous accompagne ce dimanche. Vierge, cette journée vous confirme que vous avancez, que vous grandissez et que le meilleur est encore devant vous. Les balances, votre sens de la beauté s'exprime librement aujourd'hui. Scorpion, vous clôturez ce week-end avec une conviction intérieure plus forte que lorsque vous l'avez commencé. Amis Sagittaire, votre optimisme naturel pour la semaine qui vient illumine votre dimanche soir comme un feu de camp. Les Capricornes, repos au programme. Verseau, une conversation profonde en fin de journée vous fait du bien. Et pour finir, les Poissons, vous préparez la semaine à venir avec soin.
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4: Le jeu vidéo du jour nous fait plonger dans une ambiance oppressante. Un mystérieux complexe souterrain, une atmosphère étrange et un personnage qui lutte pour sa survie. Voilà les ingrédients de End of Abyss qui sort cette semaine sur console et PC. Un jeu développé par un studio indépendant suédois. Parmi les membres de l'équipe, des développeurs qui ont travaillé sur la licence Little Nightmares. Ces jeux où l'on contrôle un personnage à ciré jaune qui doit échapper à des monstres dans une ambiance qui fait penser à Tim Burton. Et on retrouve dans End of Abyss des éléments de Little Nightmares. Au premier coup d'œil, cela saute aux yeux avec ses environnements plongés dans le noir dans lequel évolue notre personnage affublé d'un scaphandre et équipé de sa précieuse lampe torche. Son but, explorer les couloirs et les recoins les plus sombres du complexe tout en combattant d'étranges créatures grâce à son pistolet. C'est un véritable labyrinthe dans lequel on évolue et on débloque au fil de l'aventure des compétences qui nous permettent d'aller encore plus loin. Le jeu regorge de secrets et vous pourriez bien passer de longues heures à explorer toute la carte si vous souhaitez tous les trouver. pour vous aider dans votre aventure, vous pouvez compter sur un grappin ou sur des explosifs pour faire sauter les murs. L'aventure plaira forcément.

0: également à tous les amateurs de Metroidvania, ces jeux d'exploration où il faut améliorer son personnage et revenir sur ses pas pour progresser et découvrir de nouvelles zones, avec en plus une petite dose de frissons. End of Abyss sort cette semaine sur PS5, Xbox Series et PC.
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3: Bonjour à tous. Qui arrivera à se démarquer? À quelques jours du premier tour, les 5 candidats de la primaire de la gauche sociale démocrate s'affrontent ce soir lors d'un tout dernier débat télévisé sur BFM TV. Raphaël Glucksmann, Olivier Faure, Ségolène Royal, Jérôme Guedj et Emmanuel Morel vont tenter de tirer leur épingle du jeu alors qu'à gauche, Jean-Luc Mélenchon est toujours en tête des sondages. Marine Le Pen maintient totalement sa confiance envers Jordan Bardella. Le président du Rassemblement National est pourtant accusé par Mediapart d'avoir écrit des messages antisémites en 2013. C'est ce qu'a fait savoir la candidate à la présidentielle dans une courte déclaration à la Tribune du dimanche. Première réaction de Marine Le Pen depuis les nouvelles révélations du journal d'investigation qui a publié des éléments d'authentification des écrits de Jordan Bardella. Un scrutin décisif au Brésil, premier tour aujourd'hui de l'élection présidentielle. 160 millions d'électeurs brésiliens sont appelés aux urnes. Face au président sortant Lula, Flavio Bolsonaro, fils de l'ancien président Jair Bolsonaro, qui avait été condamné l'an dernier à 27 ans de prison pour tentative de coup d'État. Le retour sur Terre de Sophie Adonneau sera reporté, décision prise en raison des conditions météorologiques défavorables. À bord de la Station Spatiale Internationale depuis quasiment 8 mois, l'astronaute française va devoir patienter encore quelques jours. Le désarrimage devait initialement avoir lieu demain, on évoque désormais la journée de mercredi. Et puis en foot, quelques frayeurs pour les Bleus, mais l'essentiel est assuré. L'équipe de France Espoir s'est imposée 3-2 contre le Luxembourg hier soir et assure sa qualification pour le prochain Euro.
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4: Un temps globalement ensoleillé ce dimanche sur l'Hexagone. Ce matin, le soleil domine largement sur les quarts nord-ouest et sud-est du pays. Quelques passages nuageux sont attendus par endroits, mais qui devraient rapidement se dissiper au fil des heures. Des perturbations en revanche sur le pourtour méditerranéen avec des averses orageuses prévues notamment dans les Pyrénées-Orientales. L'après-midi, le soleil sera plus franc sur la majeure partie du territoire à l'exception du sud-ouest. Côté température, comptez 22 degrés à Lille, 24 à Paris, Nantes et Bordeaux, 23 à Toulouse, 25 à Lyon, 26 à Marseille et jusqu'à 28 degrés à Ajaccio pour la maximale.
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5: Votre chronique innovation avec le robot qui nettoie vos panneaux solaires à la rosée du matin. Et direction la Bretagne, du côté des Côtes d'Armor, où une petite entreprise vient de trouver une idée assez bluffante. Le problème, on le connaît bien, les panneaux solaires, avec le temps, ça s'encrasse. Poussière, pollen, graisse, une fine pellicule se forme et résultat, ils produisent moins d'électricité. Jusqu'ici, pour les nettoyer, il fallait de l'eau en grande quantité, ou bien quelqu'un qui grimpe sur le toit avec du matériel lourd. Sauf qu'en plein été, avec les restrictions d'eau qui se multiplient, les robots classiques ne peuvent tout simplement plus fonctionner. Et c'est là qu'intervient Newa, l'entreprise créée par Erwan Lopin et Christophe Morel, a imaginé un petit robot de seulement 17 kg, totalement autonome, qui reste à demeure sur la toiture toute l'année. À titre de comparaison, un robot classique guidé par un humain pèse environ 70 kg. Sa particularité, il n'a besoin d'aucune goutte d'eau potable. Il utilise simplement la rosée du matin pour frotter et dépoussiérer les panneaux. Il travaille la nuit entre 22h et 6h en se fiant à une petite station météo intégrée qui décide si les conditions sont favorables. Le concept a d'abord été testé avec 15 exemplaires posés sur les toits de l'entreprise et dans une exploitation agricole. Pensé pour les supermarchés, les agriculteurs ou les industriels, il coûte environ 4 400 € hors taxes, plus 500 € d'installation. Les premières livraisons sont prévues au printemps 2027.
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6: Avant l'arrivée du froid dans nos maisons, voici plusieurs vérifications simples pour

0: éviter les mauvaises surprises sur votre facture d'électricité. En France, un foyer sur deux possède une puissance de compteur qui ne correspond pas à sa consommation réelle. Une puissance surdimensionnée peut notamment engendrer un surcoût de l'abonnement. Ce surcoût représenterait à l'échelle nationale 300 millions d'euros dépensés pour de l'énergie non consommée. Alors pour éviter les mauvaises surprises, des vérifications simples et rapides sont possibles. Commencez d'abord par bien vérifier votre numéro de compteur pour ne pas payer pour un tiers. Plusieurs centaines de personnes ont été victimes de ces erreurs l'an passé, indique le médiateur national de l'énergie. Il vous suffit juste de comparer les données inscrites sur votre compteur Linky avec celles inscrites sur votre facture. Deux données doivent concorder, notamment le point de référence des mesures et le numéro de série. En cas de souci, vous devez contacter Enedis ainsi que votre fournisseur d'énergie. Le remboursement des sommes peut remonter jusqu'à 5 ans en arrière. Vérifiez aussi votre option heure pleine, heure creuse. Pour que ce tarif soit rentable, au moins 30% de votre consommation quotidienne doit être réalisée pendant les plages d'heure creuse. Selon Elowatt, 3 millions de foyers auraient intérêt à repasser au tarif de base, pendant que 3 autres millions de foyers gagneraient à basculer en heure pleine, heure creuse. Enfin, vérifiez que vous n'avez pas de fuite électrique. Pour cela, équipez-vous d'un multimètre. Il va vous servir à vérifier l'isolation de vos circuits. Si vous n'en avez pas, soyez attentif aux détails de votre facture en cas de surfacturation soudaine. Les fuites proviennent généralement d'installations ou d'équipements électriques vétustes.
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3: Bonjour à tous. Lula contre Flavio Bolsonaro, le fils de l'ancien président désormais en prison. Premier tour de l'élection présidentielle brésilienne aujourd'hui, c'est l'avenir du pays qui va se jouer dans les tout prochains jours. Le chef d'État sortant va tenter de briguer son quatrième mandat face au sénateur conservateur Flavio Bolsonaro, qui s'est inspiré du programme de son père, même s'il paraît plus modéré. Lula dispose d'une légère avance dans les sondages, mais les résultats s'annoncent très serrés. Toujours de la politique, mais en France cette fois, avec le débat décisif des 5 candidats de la primaire de gauche ce soir sur BFM TV. Olivier Faure, Emmanuel Morel, Ségolène Royal, Raphaël Glucksmann et Jérôme Guedj vont se retrouver une dernière fois avant le premier tour du week-end prochain. De son côté, Gabriel Attal appelle à une grande coalition allant de la gauche social-démocrate à la droite pour 2027. C'est le message passé par l'ancien Premier ministre et candidat à la présidentielle dans les colonnes du Parisien. Il appelle à une vision commune pour l'Europe, la compétitivité de notre économie, les valeurs de la République et le progressisme. Sa garde à vue a été prolongée de 24 heures hier soir. Un mineur de 15 ans est soupçonné d'avoir agressé une femme avec un spray inflammable en marge d'un mouvement des lycéens à Marseille. Cette adolescente scolarisée en première année de BTS est inconnue des services de police et de justice. Il est visé par une enquête pour violence volontaire avec 3 circonstances aggravantes. 2 départements placés en vigilance orange pluie inondation, l'Aude et les Pyrénées-Orientales. Des cumuls de pluie allant de 80 à 120 mm, voire 160 mm localement sont attendus. Le préfet des Pyrénées-Orientales demande de reporter ses déplacements jusqu'à la fin de cet épisode si possible. Des dizaines de milliers de personnes dans les rues de Paris, initialement prévues au mois de juin, la marche des fiertés s'est déroulée hier dans la capitale. Et puis en foot, c'est parti pour la 4e journée de Ligue des Nations. De nombreux matchs encore au programme aujourd'hui, comme Grèce-Allemagne ou encore Portugal-Norvège. Demain soir, la France accueille la Belgique. Très belle matinée à tous.
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4: La série du jour nous apprend qu'entre admiration et obsession, la frontière peut être très mince. C'est la nouvelle série française d'HBO Max, Paolo, un titre tiré du nom du personnage principal. Paolo mène une vie ordinaire lorsque du jour au lendemain, sa vie va basculer. Il retrouve par hasard Théophane, un ancien camarade de classe qui a désormais l'ambition de devenir le maire de la ville. Paolo va alors s'impliquer dans la campagne de Théophane jusqu'à devenir complètement obsédé par lui et son statut social.
5: Théophane Tolbiac était dans la même école que moi. qui se présente pour devenir maire. Je suis allé le voir, il m'a reconnu direct. Paolo Da Costa.
6: Da Costa, ouais, je...
7: C'est ça que tu fais maintenant. Chauffeur.
8: On ne peut pas faire ça, Paolo. Vous êtes le chauffeur. T'as le garde du corps.
4: Au fur et à mesure du temps, Paolo va développer une obsession dévorante pour Théophane, n'hésitant pas à franchir les limites de la légalité. La série nous plonge dans les rouages, pas toujours très nets de la politique locale, avec à la clé des coups bas et des traîtrises. Dans le rôle de Paolo, on retrouve Jérôme Niel, que l'on connaît principalement dans le registre de la comédie. Il propose dans ce thriller une palette beaucoup plus sombre et dérangeante.
9: Paolo, on est d'accord que c'est pas du tout la route pour aller chez moi, là, hein ?
10: Je sais.
9: Il est marrant quand même ce type.
4: Paolo à découvrir sur HBO Max.
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11: Dans l'actualité environnementale aujourd'hui, la lutte contre le frelon asiatique passe à la vitesse supérieure car le plan national a été officiellement publié. Il était attendu depuis son adoption par l'Assemblée nationale en 2025. Le plan national de lutte contre le frelon asiatique à pattes jaunes a été publié au journal officiel. L'objectif, mettre en place une lutte cohérente à l'échelle nationale. Car le frelon asiatique est un véritable fléau. Introduit en 2004 dans le Lot-et-Garonne, probablement après l'importation de poteries de Chine, il est aujourd'hui présent sur tout le territoire. Le problème, c'est que c'est un grand prédateur d'insectes et en particulier d'abeilles domestiques. Le frelon asiatique peut ainsi éliminer jusqu'à 30 à 50% du cheptel apicole sur une exploitation. Il s'attaque également aux fruits mûrs et il peut enfin être un risque pour la santé humaine et la sécurité publique. Ce dispositif prévoit donc une classification des départements selon 4 niveaux d'exposition avec un pilotage des actions au niveau national. Les préfets et les collectivités, elles, auront 6 mois pour les adopter en lien avec les filières impactées et les associations environnementales. Mais attention, l'éradication complète, elle, n'est plus envisageable. Ce plan vise donc essentiellement à limiter l'impact de l'insecte, via notamment la destruction de nids, le piégeage des fondatrices au printemps, ou encore des dispositifs de réduction du stress des abeilles.
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14: Bonjour à tous, qui arrivera à se démarquer ? À quelques jours du premier tour, les 5 candidats de la primaire de la gauche social-démocrate s'affrontent ce soir lors d'un tout dernier débat télévisé sur BFM TV. Raphaël Glucksmann, Olivier Faure, Ségolène Royal, Jérôme Guedj et Emmanuel Morel vont tenter de tirer leur épingle du jeu alors qu'à gauche, Jean-Luc Mélenchon est toujours en tête des sondages. Marine Le Pen maintient totalement sa confiance envers Jordan Bardella. Le président du Rassemblement National est pourtant accusé par Mediapart d'avoir écrit des messages antisémites en 2013. C'est ce qu'a fait savoir la candidate à la présidentielle dans une courte déclaration à la Tribune du dimanche. Première réaction de Marine Le Pen depuis les nouvelles révélations du journal d'investigation qui a publié des éléments d'authentification des écrits de Jordan Bardella. Un scrutin décisif au Brésil, premier tour aujourd'hui de l'élection présidentielle. 160 millions d'électeurs brésiliens sont appelés aux urnes. Face au président sortant Lula, Flavio Bolsonaro, fils de l'ancien président Jair Bolsonaro, qui avait été condamné l'an dernier à 27 ans de prison pour tentative de coup d'État. Le retour sur Terre de Sophie Adenau sera reporté, décision prise en raison des conditions météorologiques défavorables. À bord de la Station Spatiale Internationale, depuis quasiment 8 mois, l'astronaute française va devoir patienter encore quelques jours. Le désarrimage devait initialement avoir lieu demain, on évoque désormais la journée de mercredi. Et puis en foot, quelques frayeurs pour les Bleus, mais l'essentiel est assuré. L'équipe de France Espoir s'est imposée 3-2 contre le Luxembourg hier soir et assure sa qualification pour le prochain Euro.
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15: Pour avoir les mains propres, inutile de monter le thermostat.
6: On imagine souvent que plus l'eau est chaude, plus elle élimine les bactéries. Pourtant, c'est une idée reçue. L'eau chaude qui sort de notre robinet n'est généralement pas assez chaude pour tuer efficacement les bactéries présentes sur nos mains. En dessous de 40 degrés, la plupart des bactéries ne disparaissent pas. Certaines se développent même très bien. Pour vraiment détruire les micro-organismes grâce à la chaleur, il faudrait atteindre des températures bien plus élevées. Mais à ce niveau-là, le risque serait surtout de se brûler. L'utilisation d'eau très chaude pour se laver les mains est d'ailleurs déconseillé car cela augmente le risque de lésions cutanées. Autrement dit, augmenter la température de l'eau n'améliore pas vraiment l'efficacité du lavage. Alors, qu'est-ce qui fait la différence ? C'est avant tout le savon et le frottement. Le savon aide à décrocher les microbes, les saletés et les substances grasses qui peuvent se trouver sur la peau et le mouvement mécanique du frottage permet ensuite de les éliminer. Il faut donc prendre le temps de frotter toutes les zones, les paumes, le dos des mains, entre les doigts, autour des ongles et jusqu'aux poignets. Une vingtaine de secondes de lavage soigneux est recommandée. Et bonne nouvelle, l'eau peut être froide, tiède ou chaude. Ce n'est donc pas la température qui garantit des mains propres, mais surtout un lavage suffisamment long et soigneux avec du savon. Alors la prochaine fois que vous vous lavez les mains, inutile de chercher l'eau la plus chaude, mieux vaut prendre quelques secondes de plus pour bien les frotter.
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10: C'est une innovation qui ressemble à de la science-fiction. Une entreprise est en train de développer un prototype de lentille de contact intelligente. On se croirait presque dans un épisode de la série Black Mirror. L'entreprise Exponseo ambitionne d'intégrer un ordinateur nouvelle génération dans des lentilles de contact, quelque chose de discret et d'invisible qui se porte un peu comme les gadgets d'Iron Man, selon les mots du patron d'Exponseo. Avantage par rapport aux lunettes connectées, la lentille n'est pas contraignante, elle ne pèse rien, on oublierait presque qu'on en porte une. L'entreprise compte d'abord déployer cette innovation sur le plan médical et particulièrement pour le glaucome. Au lieu d'avoir à faire des examens médicaux pour mesurer la pression intraoculaire, la lentille Exponseo permettrait d'avoir les données en temps réel, simplement en se connectant à son téléphone. La lentille serait aussi capable d'analyser les larmes pour détecter le niveau de glucose ou des biomarqueurs du cancer. Grâce à des capteurs et des nanoparticules d'or, on pourrait suivre l'efficacité de traitements lourds comme les chimiothérapies sans prise de sang. À terme, la lentille pourrait même servir à l'administration ciblée de médicaments. L'objectif final est de créer une lentille capable de tout faire. En combinant un micro-écran transparent et une micro-batterie, la lentille pourrait projeter des images directement dans le champ de vision. Cette technologie intéresse déjà l'agence spatiale Mohamed Bin Rachid à Dubaï. En apesanteur, l'œil subit des déformations qui altèrent la vue des astronautes, rendant le port de lentilles obligatoire. Y intégrer un écran permettrait donc aux astronautes de contrôler plus facilement les interfaces, par exemple.
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1: Bonjour à tous. Deux personnes placées en garde à vue après les terribles images à Belfort, celle d'un policier jeté au sol et roué de coups en marge de la mobilisation lycéenne vendredi. Plusieurs individus avaient été identifiés, comme l'avait annoncé hier le procureur Paul-Édouard Laloy. Il doit d'ailleurs faire un nouveau point sur l'enquête cet après-midi à l'occasion d'une conférence de presse. Un jeune homme de 17 ans qui avait été interpellé rapidement est sorti de garde à vue hier midi sans charge retenue contre lui. Qui arrivera à se démarquer à quelques jours maintenant du premier tour? Les 5 candidats de la primaire de la gauche social-démocrate s'affrontent ce soir lors d'un tout dernier débat télévisé. Raphaël Glucksmann, Olivier Faure, Ségolène Royal, Jérôme Guedj et Emmanuel Morel vont se retrouver sur le plateau de BFM TV. Marine Le Pen, elle, ne lâche pas Jordan Bardella. La candidate du Rassemblement National à la présidentielle dit maintenir totalement sa confiance au président du parti, accusé d'avoir écrit des messages antisémites en 2013. « J'ai totalement confiance en Jordan », a fait savoir Marine Le Pen à la tribune dimanche dans une courte déclaration. Un scrutin décisif au Brésil, premier tour aujourd'hui de l'élection présidentielle. 160 millions d'électeurs brésiliens sont appelés aux urnes. Face au président sortant, Lula, Flavio Bolsonaro, fils de l'ancien président Jair Bolsonaro, qui avait été condamné l'an dernier à 27 ans de prison pour tentative de coup d'État. L'Ukraine a besoin de tout notre soutien. Les mots du chancelier allemand qui est arrivé à Kiev, aujourd'hui une visite surprise qui n'était pas annoncée. Si la Russie n'est pas stoppée, sa machine de guerre se retournera tôt ou tard contre nous, estime Frédéric Merz. En France, l'eau des Pyrénées-Orientales placée en vigilance orange ce dimanche pour pluie inondation. Annonce de Météo France qui prévoit des cumuls orageux sur le pourtour méditerranéen entre 80 et 160 mm de pluie. Et puis en rugby, suite et fin de la cinquième journée de top 14, ce soir Montpellier accueille Toulon à 21h05. Match qui aura lieu exceptionnellement du côté du stade de la Mosson qui accueille habituellement l'équipe de foot Montpellier-Rennes. Voilà pour l'actu, très belle fin de matinée.
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2: Un temps globalement ensoleillé ce dimanche sur l'Hexagone. Ce matin, le soleil domine largement sur les quarts nord-ouest et sud-est du pays. Quelques passages nuageux sont attendus par endroits, mais qui devraient rapidement se dissiper au fil des heures. Des perturbations en revanche sur le pourtour méditerranéen avec des averses orageuses prévues notamment dans les Pyrénées-Orientales. L'après-midi, le soleil sera plus franc sur la majeure partie du territoire à l'exception du sud-ouest. Côté température, comptez 22 degrés à Lille, 24 à Paris, Nantes et Bordeaux, 23 à Toulouse, 25 à Lyon, 26 à Marseille et jusqu'à 28 degrés à Ajaccio pour la maximale.
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3: La vérité sort de la bouche des enfants ? Eh bien, en fait, pas vraiment. On parle du mensonge cette semaine et de comment réagir quand votre enfant vous ment. J'ai eu l'idée de cette chronique quand mon garçon m'a raconté avec foule de détails et beaucoup d'aplomb comment il avait été évacué par hélicoptère de la cour de son école maternelle car il s'était blessé. Évidemment, rien de vrai dans tout ça, mais les parents ont tous vécu ça, des histoires inventées et bien sûr des bêtises niées malgré les évidences. C'est particulièrement fréquent entre 3 et 5 ans et ça n'a rien d'inquiétant. Faut-il tout de suite réagir ? Non, c'est faux, tu es un menteur. Eh bien non, parce que ça fait partie de leur développement normal. Rappelons que jusqu'à 7 ans, les enfants ont du mal à distinguer le réel et l'imaginaire et que leur mensonge n'a pas forcément de mauvaises intentions. Plusieurs raisons peuvent les pousser à mentir. La peur pour ne pas se faire gronder ou pour éviter une punition. Le mensonge par intérêt pour se faire remarquer ou se valoriser, mais aussi par loyauté envers quelqu'un d'autre. Alors sans l'encourager, on peut plutôt lui demander « Tu es sûr de ce que tu dis ? Mais tu me fais des blagues là ?» Ou encore « Ah bon, un oiseau a mangé tous les bonbons ?» Ça me paraît très bizarre. Pas besoin d'interrogatoire, on peut plutôt les guider pour trouver une meilleure réponse qu'un mensonge. Bon, il ne faut pas non plus banaliser ces mensonges s'ils se répètent, mais sans se fâcher. On peut rappeler l'importance de dire la vérité pour se faire confiance et leur dire qu'il n'y a pas besoin de s'inventer une vie pour être intéressant. Et souvent, ces mensonges disparaissent autour de 6-7 ans avec l'arrivée du fameux âge de raison.
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4: Bonjour amis jardiniers, elles sont peut-être belles, mais elles présentent un risque pour la biodiversité. Les plantes exotiques envahissantes sont à proscrire au jardin, mais alors lesquelles et comment faire ? Herbes de pampa, ambroisie ou encore agave, ces plantes

0: sont belles, elles agrémentent les jardins, mais elles peuvent devenir problématiques pour la biodiversité. Par plante envahissante, on entend par là que si l'espèce se retrouve introduite dans un territoire, elle va se développer plus vite et plus fortement que les autres et viendra bousculer l'équilibre biologique déjà présent. Une longue liste de plantes établie par l'Union européenne précise les espèces interdites d'introduction en France et d'utilisation, par exemple le mûrier à papier, l'herbe de pampa, la vigne ballon et l'herbe à alligator. Prenons l'exemple de l'herbe de la pampa. Avec ses plumeaux blancs, elle est souvent utilisée comme plante d'ornement dans les jardins ou dans les maisons une fois séchée. Mais les plumeaux ont une faculté impressionnante pour disperser le pollen et se reproduire, d'autant qu'aucun herbivore n'est présent en France pour la consommer. Autre plante envahissante, la berce du Caucase. Cette fois, elle est dangereuse pour l'homme. Elle a été introduite en Europe au 19e siècle et elle est surveillée de très près en Allemagne. Elle se reproduit rapidement et sa sève provoque des rougeurs, des cloques et des brûlures. Alors si ces plantes sont belles, elles n'en restent pas moins dangereuses. Il faut donc s'en débarrasser en les arrachant. Les conseils de la semaine, on profite de l'automne pour nettoyer les outils et tous les accessoires du jardin. On sème l'ail blanc, la rhubarbe et les fèves. On récolte les pommes, les brocolis et les carottes.
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4: Bonjour à tous. Qui arrivera à se démarquer? À quelques jours du premier tour, les 5 candidats de la primaire de la gauche social-démocrate s'affrontent ce soir lors d'un tout dernier débat télévisé sur BFM TV. Raphaël Glucksmann, Olivier Faure, Ségolène Royal, Jérôme Guedj et Emmanuel Morel vont tenter de tirer leur épingle du jeu alors qu'à gauche, Jean-Luc Mélenchon est toujours en tête des sondages. Marine Le Pen maintient totalement sa confiance envers Jordan Bardella. Le président du Rassemblement National est pourtant accusé par Mediapart d'avoir écrit des messages antisémites en 2013. C'est ce qu'a fait savoir la candidate à la présidentielle dans une courte déclaration à la Tribune du dimanche. Première réaction de Marine Le Pen depuis les nouvelles révélations du journal d'investigation qui a publié des éléments d'authentification des écrits de Jordan Bardella. Un scrutin décisif au Brésil, premier tour aujourd'hui de l'élection présidentielle. 160 millions d'électeurs brésiliens sont appelés aux urnes face au président sortant Lula, Flavio Bolsonaro, fils de l'ancien président Jair Bolsonaro, qui avait été condamné l'an dernier à 27 ans de prison pour tentative de coup d'État. Le retour sur Terre de Sophie Adenau sera reporté, décision prise en raison des conditions météorologiques défavorables. À bord de la Station Spatiale Internationale, depuis quasiment 8 mois, l'astronaute française va devoir patienter encore quelques jours. Le désarrimage devait initialement avoir lieu demain, on évoque désormais la journée de mercredi. Et puis en foot, quelques frayeurs pour les Bleus, mais l'essentiel est assuré. L'équipe de France Espoir s'est imposée 3 buts à 2 contre le Luxembourg hier soir et assure sa qualification pour le prochain Euro.
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5: Et Tom Cruise se glisse dans la peau d'un homme d'affaires qui veut sauver le monde de la catastrophe qu'il a lui-même provoquée. Avec Digger, Alejandro González Iñárritu, le réalisateur de Birdman ou The Revenant, met en scène une grande satire de la politique internationale et de l'état actuel du monde. À mi-chemin entre Donald Trump et Don't Look Up, Tom Cruise incarne Digger Rockwell, présenté comme l'homme le plus puissant du monde, un homme confronté à une catastrophe mondiale et au langage plutôt cash.
6: Je crois que vous ne comprenez pas bien la situation.
7: Qu'est-ce que tu viens de dire là?
6: Pardon, monsieur.
7: Je comprends parfaitement la situation, parce que c'est moi qui paye. C'est moi qui ai payé pour ton putain d'anorak en plume noire de Hongrie. C'est moi qui paye ton salaire, tu veux tout fermer? Dis-le!
5: Et ce Digger Rockwell se lance dans une mission pour sauver l'humanité. Problème, c'est lui qui a en réalité provoqué la catastrophe qui menace le monde.
7: C'est Digger qui nous a mis dans ce pétrin, c'est à Digger de nous en sortir.
8: Vous le saviez bien avant nous tous. Voilà pourquoi c'est votre problème.
9: On peut pas maîtriser la nature, mais on peut maîtriser ce qu'on raconte.
10: On va sauver le monde.
9: Aidez-moi à écrire l'histoire. On va le raconter.
5: Une véritable comédie au ton absurde et caricatural, le personnage de Digger se voit comme l'homme providentiel quand le reste du monde le voit comme le coupable. Juste à côté de lui, les politiques font leur maximum pour tirer profit de cette situation catastrophique. Alejandro González Iñárritu conserve sa façon unique de filmer pour accentuer l'effet absurde. Digger avec Tom Cruise à l'affiche, c'est à découvrir en salle.
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10: Et nous sommes le 4 octobre aujourd'hui, nous fêtons les François. Et en ce 4 octobre, je pourrais vous parler de Pierre-Paul Riquet, l'ingénieur concepteur du canal du Midi entre Toulouse et la Méditerranée, mort en 1680. Je pourrais aussi vous parler de Paul-Alain Leclerc, né en 1947, que nous connaissons mieux en tant que Julien Clerc. Mais en ce 4 octobre, parlons de la sécurité sociale, une exception française. Les ordonnances des 4 et 19 octobre 1945 créent une organisation de la Sécu qui fusionne toutes les anciennes assurances. La sécurité sociale garantit à chacun qu'en toutes circonstances, il disposera des moyens nécessaires pour assurer sa subsistance et celle de sa famille dans des conditions décentes. L'année suivante, en 1946, le préambule de la Constitution de la 4e République reconnaît le droit de tous à la protection de la santé, la sécurité matérielle, le repos et les loisirs. La Sécu ouvre quatre grandes branches, la maladie, les accidents du travail et maladies professionnelles, la vieillesse et la famille. Aujourd'hui, 500 milliards d'euros de prestations sont versées chaque année par la sécurité sociale, soit 25% de la richesse nationale. Ses principales dépenses sont les prestations pour la branche maladie et les prestations pour la branche vieillesse. Elle est financée par les cotisations sociales pour moitié. Les ménages et les entreprises en sont ses principaux financeurs. La citation du jour est signée de Victor Hugo. La fraternité n'est qu'une idée humaine, la solidarité est une idée universelle.
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12: Bonjour à tous. Deux personnes placées en garde à vue après les terribles images à Belfort, celle d'un policier jeté au sol et roué de coups en marge de la mobilisation lycéenne vendredi. Plusieurs individus avaient été identifiés, comme l'avait annoncé hier le procureur Paul-Édouard Laloy. Il doit d'ailleurs faire un nouveau point sur l'enquête cet après-midi à l'occasion d'une conférence de presse. Un jeune homme de 17 ans qui avait été interpellé rapidement est sorti de garde à vue hier midi sans charge retenue contre lui. Qui arrivera à se démarquer à quelques jours maintenant du premier tour. Les cinq candidats de la primaire de la gauche social-démocrate s'affrontent ce soir lors d'un tout dernier débat télévisé. Raphaël Glucksmann, Olivier Faure, Ségolène Royal, Jérôme Guedj et Emmanuel Morel vont se retrouver sur le plateau de BFM TV. Marine Le Pen, elle, ne lâche pas Jordan Bardella. La candidate du Rassemblement National à la présidentielle dit maintenir totalement sa confiance au président du parti, accusé d'avoir écrit des messages antisémites en 2013. « J'ai totalement confiance en Jordan », a fait savoir Marine Le Pen à la tribune dimanche dans une courte déclaration. Un scrutin décisif au Brésil, premier tour aujourd'hui de l'élection présidentielle. 160 millions d'électeurs brésiliens sont appelés aux urnes. Face au président sortant, Lula, Flavio Bolsonaro, fils de l'ancien président Jair Bolsonaro, qui avait été condamné l'an dernier à 27 ans de prison pour tentative de coup d'État. L'Ukraine a besoin de tout notre soutien. Les mots du chancelier allemand qui est arrivé à Kiev, aujourd'hui une visite surprise qui n'était pas annoncée. Si la Russie n'est pas stoppée, sa machine de guerre se retournera tôt ou tard contre nous, estime Frédéric Merz. En France, l'Aude et les Pyrénées-Orientales placées en vigilance orange ce dimanche pour pluie inondation. Annonce de Météo France qui prévoit des cumuls orageux sur le pourtour méditerranéen entre 80 et 160 mm de pluie. Et puis en rugby, suite et fin de la cinquième journée de top 14, ce soir Montpellier accueille Toulon à 21h05. Match qui aura lieu exceptionnellement du côté du stade de la Mosson qui accueille habituellement l'équipe de foot Montpellier-Rennes. Voilà pour l'actu, très belle fin de matinée.
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13: Un temps globalement ensoleillé ce dimanche sur l'Hexagone. Ce matin, le soleil domine largement sur les quarts nord-ouest et sud-est du pays. Quelques passages nuageux sont attendus par endroits, mais qui devraient rapidement se dissiper au fil des heures. Des perturbations en revanche sur le pourtour méditerranéen avec des averses orageuses prévues notamment dans les Pyrénées-Orientales. L'après-midi, le soleil sera plus franc sur la majeure partie du territoire à l'exception du sud-ouest. Côté température, comptez 22 degrés à Lille, 24 à Paris, Nantes et Bordeaux, 23 à Toulouse, 25 à Lyon, 26 à Marseille et jusqu'à 28 degrés à Ajaccio pour la maximale.
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14: Les bornes de recharge freinent toujours la voiture électrique, un vélo de fonction comme argument d'embauche et l'Europe à portée de rail plus court et économique que l'avion. La voiture électrique continue de s'imposer sur les routes françaises. Cet été, plus d'un tiers des véhicules neufs vendus étaient électriques, un record. Mais attention, ces chiffres sont gonflés par le fameux leasing social dont la troisième édition du dispositif d'aide à l'acquisition de voitures électriques a été lancée en juillet. Premier frein, l'électrique, les bornes de recharge, les 360 aires d'autoroute en France en sont équipées. Mais en cas de forte affluence, votre demi-heure d'arrêt peut rapidement se transformer en plus d'une heure et demie. Aux Pays-Bas, proposer un vélo comme avantage salarial est devenu un véritable argument d'embauche. En 5 ans, le nombre d'offres d'emploi qui le mettent en avant a presque triplé en raison de la montée en puissance des budgets mobilité et la pression croissante sur le stationnement en ville. La France, elle, est clairement à la traîne. À titre de comparaison, l'Allemagne compte 2 millions de vélos de fonction en circulation, la Belgique 200 000 et seulement 20 000 pour la France. Si vous préparez une escapade européenne de courte ou de moyenne distance, il est tentant de chercher des billets d'avion, mais il est peut-être temps de monter dans un train à la place, car ça pourrait même être plus rapide. Selon Omio, pour un Bruxelles-Paris, vous gagnerez plus de 2 heures en prenant le rail pour 34 euros d'économie en moyenne. Pour un Paris-Lyon, le train est aussi plus avantageux, avec 1h20 de gagné et 56 euros.
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15: Dans votre rendez-vous consommation, la difficulté des Français à finir le mois. Des carburants dont les prix ne finissent pas de grimper, des fruits et légumes plus chers et un coût de la vie globalement de plus en plus élevé. Le portefeuille des Français souffre à tel point que pour certains ménages, les fins de mois finissent dans le rouge. C'est ce que nous apprend une étude de YouGov pour Moneyvox. Un tiers des Français a déjà été à découvert durant ces 12 derniers mois, un chiffre en hausse par rapport à l'an passé. La plupart des découverts sont inférieurs à 200 euros et ils ne dépassent les 1000 euros que dans 5% des cas. Les ménages ne sont pas optimistes pour l'avenir, 40% des Français interrogés pensent qu'ils seront davantage à découvert dans les prochains mois. Il faut dire que les Français sont confrontés à une situation de plus en plus compliquée pour leur porte-monnaie. Au mois d'août, les prix à la consommation ont augmenté en moyenne de 2,4% sur un an. Et sans surprise, selon le baromètre du pouvoir d'achat réalisé début septembre, plus de 6 Français sur 10 estiment que l'inflation a un impact important sur leur situation financière. À noter, et c'est important, que les règles sur le découvert vont changer à partir du 20 novembre. Les règles vont se durcir en cause la transposition dans le droit français d'une directive européenne. Concrètement, à l'heure actuelle, les banques vérifient la solvabilité des comptes pour tout découvert supérieur à 200 euros. Mais avec la nouvelle règle, même pour de petits montants, la banque devra procéder à un audit des comptes de son client pour déterminer sa capacité à rembourser.
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4: Bonjour à tous. Qui arrivera à se démarquer? À quelques jours du premier tour, les 5 candidats de la primaire de la gauche social-démocrate s'affrontent ce soir lors d'un tout dernier débat télévisé sur BFM TV. Raphaël Glucksmann, Olivier Faure, Ségolène Royal, Jérôme Guedj et Emmanuel Morel vont tenter de tirer leur épingle du jeu alors qu'à gauche, Jean-Luc Mélenchon est toujours en tête des sondages. Marine Le Pen maintient totalement sa confiance envers Jordan Bardella. Le président du Rassemblement National est pourtant accusé par Mediapart d'avoir écrit des messages antisémites en 2013. C'est ce qu'a fait savoir la candidate à la présidentielle dans une courte déclaration à la

0: Tribune du dimanche. Première réaction de Marine Le Pen depuis les nouvelles révélations du journal d'investigation qui a publié des éléments d'authentification des écrits de Jordan Bardella. Un scrutin décisif au Brésil, premier tour aujourd'hui de l'élection présidentielle. 160 millions d'électeurs brésiliens sont appelés aux urnes face au président sortant Lula, Flavio Bolsonaro, fils de l'ancien président Jair Bolsonaro, qui avait été condamné l'an dernier à 27 ans de prison pour tentative de coup d'État. Le retour sur Terre de Sophie Adenau sera reporté, décision prise en raison des conditions météorologiques défavorables. À bord de la Station Spatiale Internationale, depuis quasiment 8 mois, l'astronaute française va devoir patienter encore quelques jours. Le désarrimage devait initialement avoir lieu demain, on évoque désormais la journée de mercredi. Et puis en foot, quelques frayeurs pour les Bleus, mais l'essentiel est assuré. L'équipe de France Espoir s'est imposée 3-2 contre le Luxembourg hier soir et assure sa qualification pour le prochain Euro.
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2: Dans votre rendez-vous jeux vidéo, les amateurs de foot sont aux anges, FC revient. C'est une tradition chaque année, autant que la Saint-Valentin le 14 février et que Noël le 25 décembre. eSport FC sort toujours fin septembre. FC, c'est le nouveau nom de FIFA qui a maintenant changé d'appellation depuis quelques années. La simulation de football de référence revient pour un épisode 2027 qui devrait ravir tous les amateurs de la licence, l'une des plus lucratives du jeu vidéo. Cette FC 27 avec Kylian Mbappé sur la jaquette reprend tout ce que les joueurs viennent chercher depuis des années. Des matchs sur les plus célèbres pelouses du monde avec les plus grandes stars du ballon rond. La grosse nouveauté de ce nouvel opus, c'est le mode The Grounds, une espèce de grand terrain de jeu en monde ouvert, le tout en ligne. Concrètement, les joueurs du monde entier peuvent se rencontrer dans cet espace inspiré des quartiers français, argentins et anglais. L'occasion de s'adonner à des parties improvisées dans les rues, comme lorsque l'on rencontre des amis en bas de chez soi. Des mini-jeux sont aussi de la partie pour changer de la routine, ainsi que des boutiques pour personnaliser son personnage. Ce mode de jeu a vocation à être le cœur battant de ce nouvel épisode d'FC, avec des évolutions prévues tout au long de l'année, des mises à jour qui injecteront un vent de nouveautés. Attention, bien que FC 27 sorte sur un large panel de machines, le mode The Grounds n'est disponible que sur les consoles de nouvelle génération, PlayStation 5, Xbox Series, Nintendo Switch 2 et PC. Pour les consoles plus anciennes, il faudra s'en passer.
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2: Sur votre plateau télé ce soir, une vengeance, une rencontre et une enquête. Fast and Furious 10 sur TF1, film avec Vin Diesel. Après bien des missions, Dom Toretto et sa famille ont su distancer tous les adversaires qui ont croisé leur route. Ils sont aujourd'hui face à leur ennemi le plus terrifiant et le plus intime. Émergeant des brumes du passé, cet homme est assoiffé de vengeance.
3: Dominique Toretto, tu vas savoir ce qu'est la peur, la vraie. Tu t'es construit une vie de rêve avec l'amour de ta famille. Moi, j'ai pas eu cette chance. Tu m'as tout volé.
2: Marilyn et son juge sur France 2, film avec Louane et Michel Blanc. Marilyn, une jeune serveuse, semble perdue dans la vie. Elle est engagée comme chauffeur pour un juge. Si Marilyn est bruyante et maladroite, le juge, lui, est réservé.
4: T'as besoin d'argent ? Moi, j'ai besoin d'un chauffeur pendant un mois.
5: J'ai de la conversation et je suis toujours de bonne humeur.
4: Bah, évite la bonne humeur. Intéresse-toi, cultive-toi.
5: Quand on veut, on peut. Ça aussi, c'est une phrase de riche.
4: Donc, les pauvres sont gentils, les riches sont méchants. Remarque, ça doit être reposant de penser comme ça.
2: Capital sur M6, magazine présenté par Julien Courbet sur le thème argent des gitans, révélation sur la fortune d'une communauté secrète. Capital enquêté pendant plus d'un an sur la fortune insoupçonnée des gens du voyage. Si la plupart d'entre eux vivent sur les routes de petits métiers, vous allez découvrir comment certains d'entre eux ont bâti de très grosses affaires. Fast and Furious 10 sur TF1, Marilyn et son juge sur France 2 et Capital sur M6. Très belle soirée télé à tous.
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0: Bonjour à tous, qui arrivera à se démarquer à quelques jours du premier tour, les 5 candidats

0: De la primaire de la gauche sociale démocrate s'affronte ce soir lors d'un tout dernier débat télévisé sur BFM TV. Raphaël Glucksmann, Olivier Faure, Ségolène Royal, Jérôme Guedj et Manuel Morel vont tenter de tirer leur épingle du jeu alors qu'à gauche, Jean-Luc Mélenchon est toujours en tête des sondages. Marine Le Pen maintient totalement sa confiance envers Jordan Bardella. Le président du Rassemblement National est pourtant accusé par Mediapart d'avoir écrit des messages antisémites en 2013. C'est ce qu'a fait savoir la candidate à la présidentielle dans une courte déclaration à la Tribune du dimanche. Première action de Marine Le Pen depuis les nouvelles révélations du journal d'investigation qui a publié des éléments d'authentification des écrits de Jordan Bardella. Un scrutin décisif au Brésil, premier tour aujourd'hui de l'élection présidentielle. 160 millions d'électeurs brésiliens sont appelés aux urnes. Face au président sortant Lula, Flavio Bolsonaro, fils de l'ancien président Jair Bolsonaro, qui avait été condamné l'an dernier à 27 ans de prison pour tentative de coup d'État. Le retour sur terre de Sophie Adonneau sera reporté, décision prise en raison des conditions météorologiques défavorables. À bord de la station spatiale internationale depuis quasiment 8 mois, l'astronaute française va devoir patienter encore quelques jours. Le désarrimage devait initialement avoir lieu demain, on évoque désormais la journée de mercredi. Et puis en foot, quelques frayeurs pour les Bleus, mais l'essentiel est assuré. L'équipe de France Espoir s'est imposée 3-2 contre le Luxembourg hier soir et assure sa qualification pour le prochain Euro.
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2: Un implant en plastique qui piège les cellules du cancer, c'est le sujet de votre chronique innovation. Aujourd'hui, direction l'Eure, à Saint-Aubin-sur-Gaillon, où une entreprise normande vient d'être récompensée pour une innovation qui pourrait changer la lutte contre le cancer. Cette entreprise, c'est DMJ, spécialisée dans la fabrication de pièces en plastique de haute précision. Et son savoir-faire s'exporte dans des secteurs très variés, l'aéronautique, l'industrie, l'automobile, la bagagerie de luxe, mais aussi la santé. Et c'est justement dans ce domaine qu'elle vient de se distinguer. DMJ a été récompensée lors du salon international Micronora consacré aux microtechniques et à la précision qui s'est tenu à Besançon du 29 septembre au 2 octobre. L'entreprise a reçu le premier prix dans la catégorie composants et sous-ensembles microtechniques. De quoi s'agit-il concrètement ? Il s'agit d'un implant destiné à faire barrage aux métastases. Le principe, cet implant, une fois injecté dans le corps d'un patient atteint d'un cancer, après la résection de la tumeur primaire, l'implant va attirer et capturer mécaniquement les cellules métastasiques, une technologie particulièrement pensée pour les cas de cancer du sein. Et pour réussir ce tour de force, DMJ s'est allié aux chercheurs du CNRS de Montpellier. Ensemble, ils ont créé un réseau de petits tunnels invisibles à l'œil nu, cachés à l'intérieur de l'implant. Tout le secret de DMJ, c'est d'avoir réussi à fabriquer ces pièces minuscules en plastique avec une précision absolue. Les premiers tests sont encore en laboratoire.
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3: Un nouveau mois qui débute et qui apporte avec lui son lot de nouveautés. On fait le point sur les changements du 1er octobre, mais aussi sur tout ce qui vous attend dans les prochaines semaines. Et on débute avec tout ce qui va affecter votre porte-monnaie, à commencer par le prix repère du gaz qui grimpe de 6,3%. Cela représente une augmentation en moyenne de 5 euros sur la facture de fin octobre pour tous les consommateurs dont les offres sont indexées. Le plafond des franchises médicales augmente lui aussi. Il s'agit de tout ce qui reste à la charge de l'assuré après remboursement de l'assurance maladie et de la mutuelle. Ce plafond annuel passe de 100 à 140 euros. Au chapitre santé, toujours, les protections menstruelles réutilisables sont désormais en partie remboursées en France à partir du 1er octobre pour toutes les femmes de moins de 26 ans. Un remboursement limité à 2 produits par an par personne. Les campagnes de vaccination contre la grippe saisonnière et le Covid-19 seront lancées à partir du 13 octobre. Du côté des impôts, notez bien la date du 15 octobre, c'est la date limite pour régler votre taxe foncière si vous payez par espèce, chèque ou virement. Pour le paiement en ligne, vous avez jusqu'au 20 octobre. Autre date à retenir sur votre calendrier, le vendredi 16 au soir, qui marquera le début des vacances scolaires de la Toussaint jusqu'au lundi 2 novembre. On va aussi changer d'heure pendant cette période. Le passage à l'heure d'hiver est prévu dans la nuit du samedi 24 au dimanche 25 octobre à 3h du matin. Il sera 2h. Les jours vont commencer à raccourcir, mais bonne nouvelle, l'automne nous apporte aussi plein de nouvelles saveurs dans nos assiettes. C'est le moment de consommer des courges, des choux, des poireaux, des champignons, des châtaignes et du raisin.
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4: Bonjour à tous. Deux personnes placées en garde à vue après les terribles images à Belfort, celle d'un policier jeté au sol et roué de

0: La candidate du Rassemblement national à la présidentielle dit maintenir totalement sa confiance au président du parti, accusé d'avoir écrit des messages antisémites en 2013. « J'ai totalement confiance en Jordan », a fait savoir Marine Le Pen à la tribune dimanche dans une courte déclaration. Un scrutin décisif au Brésil, premier tour aujourd'hui de l'élection présidentielle. 160 millions d'électeurs brésiliens sont appelés aux urnes. Face au président sortant, Lula, Flavio Bolsonaro, fils de l'ancien président Jair Bolsonaro, qui avait été condamné l'an dernier à 27 ans de prison pour tentative de coup d'État. L'Ukraine a besoin de tout notre soutien. Les mots du chancelier allemand qui est arrivé à Kiev, aujourd'hui une visite surprise qui n'était pas annoncée. Si la Russie n'est pas stoppée, sa machine de guerre se retournera tôt ou tard contre nous, estime Friedrich Merz. En France, l'eau des Pyrénées-Orientales placée en vigilance orange ce dimanche pour pluie inondation. Annonce de Météo France qui prévoit des cumuls orageux sur le pourtour méditerranéen entre 80 et 160 mm de pluie. Et puis en rugby, suite et fin de la cinquième journée de Top 14, ce soir Montpellier accueille Toulon à 21h05. Match qui aura lieu exceptionnellement du côté du stade de la Mosson qui accueille habituellement l'équipe de foot Montpellier-Rennes. Voilà pour l'actu, très belle fin de matinée.
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2: Un temps globalement ensoleillé ce dimanche sur l'Hexagone. Ce matin, le soleil domine largement sur les quarts nord-ouest et sud-est du pays. Quelques passages nuageux sont attendus par endroits, mais qui devraient rapidement se dissiper au fil des heures. Des perturbations en revanche sur le pourtour méditerranéen avec des averses orageuses prévues notamment dans les Pyrénées-Orientales. L'après-midi, le soleil sera plus franc sur la majeure partie du territoire à l'exception du sud-ouest. Côté température, comptez 22 degrés à Lille, 24 à Paris, Nantes et Bordeaux, 23 à Toulouse, 25 à Lyon, 26 à Marseille et jusqu'à 28 degrés à Ajaccio pour la maximale.
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3: Un meurtre, des suspects et un enquêteur, voilà les ingrédients toujours efficaces de la série du jour. Le problème final, c'est le nom de la nouvelle série de Netflix. Dans cette production espagnole, l'histoire se déroule en 1959 sur une île isolée au large de Majorque. 13 personnes séjournent dans un hôtel lorsque leur quiétude va être troublée par un meurtre. Mais contrairement à ce que l'on voit d'habitude, ici ce n'est pas un détective qui enquête, mais un acteur qui a joué à plusieurs reprises Sherlock Holmes. Cette fois, il passe de la théorie à la pratique.
4: Un meurtre. 13 personnes coupées du monde. Et parmi elles, un assassin. Une affaire de cœur, un vieux règlement de compte, ou le simple désir de tuer. Ah, et moi bien sûr, Benjamin Basile, comédien.
3: Comme dans toute bonne histoire de ce genre, on a affaire à un huis clos. Les protagonistes sont bloqués sur place. Le meurtrier est donc forcément parmi eux. Et ils sont tous plus ou moins suspects. La série joue à merveille avec tous les codes des histoires d'Agatha Christie. D'ailleurs, à l'origine, il s'agit d'un roman publié il y a quelques années par un auteur espagnol. Les amateurs du genre seront ravis.
4: Imaginez que vous soyez Elisa.
5: Suicide ?
4: Visiblement. Vous vous maquilleriez si vous aviez l'intention d'aller vous pendre.
3: Le problème final sur Netflix.
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6: Bélier, ce dimanche vous offre l'espace rare de n'être redevable envers personne et vous en profitez pleinement. Les taureaux, un repas préparé avec amour et patience aujourd'hui est votre façon à vous d'exprimer quelque chose d'important. Gémeaux, votre esprit se pose enfin et dans ce calme inhabituel, une idée lumineuse refait surface naturellement. Cancer, vous vous autorisez à recevoir de l'amour et de l'attention. Les lions, une petite fierté personnelle silencieuse vous accompagne ce dimanche. Vierge, cette journée vous confirme que vous avancez, que vous grandissez et que le meilleur est encore devant vous. Les balances, votre sens de la beauté s'exprime librement aujourd'hui. Scorpion, vous clôturez ce week-end avec une conviction intérieure plus forte que lorsque vous l'avez commencé. Amis Sagittaire, votre optimisme naturel pour la semaine qui vient illumine votre dimanche soir comme un feu de camp. Les Capricornes, repos au programme. Verseau, une conversation profonde en fin de journée vous fait du bien. Et pour finir, les Poissons, vous préparez la semaine à venir avec soin.
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2: Bonjour à tous. Deux personnes placées en garde à vue après les terribles images à Belfort, celle d'un policier jeté au sol et roué de coups en marge de la mobilisation lycéenne vendredi. Plusieurs individus avaient été identifiés, comme l'avait annoncé hier le procureur Paul-Édouard Laloy. Il doit d'ailleurs faire un nouveau point sur l'enquête cet après-midi à l'occasion d'une conférence de presse. Un jeune homme de 17 ans qui avait été interpellé rapidement est sorti de garde à vue hier midi sans charge retenue contre lui. Qui arrivera à se démarquer à quelques jours maintenant du premier tour. Les 5 candidats de la primaire de la gauche social-démocrate s'affrontent ce soir lors d'un tout dernier débat télévisé. Raphaël Glucksmann, Olivier Faure, Ségolène Royal, Jérôme Guedj et Emmanuel Morel vont se retrouver sur le plateau de BFM TV. Marine Le Pen, elle, ne lâche pas Jordan Bardella. La candidate du Rassemblement National à la présidentielle dit maintenir totalement sa confiance au président du parti, accusé d'avoir écrit des messages antisémites en 2013. « J'ai totalement confiance en Jordan », a fait savoir Marine Le Pen à la tribune dimanche dans une courte déclaration. Un scrutin décisif au Brésil, premier tour aujourd'hui de l'élection présidentielle. 160 millions d'électeurs brésiliens sont appelés aux urnes. Face au président sortant, Lula, Flavio Bolsonaro, fils de l'ancien président Jair Bolsonaro, qui avait été condamné l'an dernier à 27 ans de prison pour tentative de coup d'État. L'Ukraine a besoin de tout notre soutien. Les mots du chancelier allemand qui est arrivé à Kiev, aujourd'hui une visite surprise qui n'était pas annoncée. Si la Russie n'est pas stoppée, sa machine de guerre se retournera tôt ou tard contre nous, estime Friedrich Merz. En France, l'eau dès les Pyrénées-Orientales placée en vigilance orange ce dimanche pour pluie inondation. Annonce de Météo France qui prévoit des cumuls orageux sur le pourtour méditerranéen entre 80 et 160 mm de pluie. Et puis en rugby, suite et fin de la cinquième journée de Top 14, ce soir Montpellier accueille Toulon à 21h05. Match qui aura lieu exceptionnellement du côté du stade de la Mosson qui accueille habituellement l'équipe de foot Montpellier-Rennes. Voilà pour l'actu, très belle fin de matinée.
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3: Dans l'actualité environnementale aujourd'hui, il n'a quasiment pas plu en septembre. Selon Météo France, une start-up américaine travaille sur un collecteur de débris spatiaux. Et puis le tilcayo, eh bien c'est une nouvelle espèce de félin. La sécheresse s'est poursuivie en septembre, c'est le constat de Météo France. Sur les 3 premières semaines du mois de septembre, les pluies ont été quasiment inexistantes selon le service de météorologie, avec seulement une journée de précipitations enregistrées en moyenne à l'échelle nationale. Et sur certaines régions, le déficit est particulièrement notable. Le long de la Manche notamment, seuls 10 mm de précipitations sont tombés en moyenne. Un nettoyeur de l'espace, une start-up américaine est en effet en train de développer un collecteur de débris pour lutter contre la pollution spatiale. Cet engin serait capable de déplacer des satellites ou de faire redescendre des déchets spatiaux vers l'atmosphère afin qu'ils s'y consument sans danger. Cet appareil serait opérationnel fin 2028 et sachez qu'un modèle a déjà été testé à plus petite échelle et avec réussite par les équipes de la Station Spatiale Internationale pendant 200 jours en 2025. Et puis c'est une première depuis 100 ans. Une nouvelle espèce de félin vient d'être officiellement identifiée. Son nom c'est le tilcayo. Il vit dans l'écorégion des Yungas sur le versant oriental de la cordillère des Andes en Amérique du Sud. Il est plus petit qu'un chat domestique avec ses 46 cm de long et un poids inférieur à 1,3 kg.
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4: Et si le contenu de notre assiette avait aussi son mot à dire sur la qualité de nos nuits ? On connaît les fibres pour leur rôle dans le transit intestinal, mais elles pourraient aussi avoir un lien avec notre sommeil, notamment avec cette phase essentielle, le sommeil profond. Une étude menée chez 26 adultes en bonne santé a observé une association entre une alimentation plus riche en fibres et davantage de sommeil profond. À l'inverse, une consommation plus importante de graisses saturées était associée à moins de sommeil profond, tandis que davantage de sucre était lié à davantage de petits réveils. Mais attention, les chercheurs n'ont pas démontré qu'il suffisait de manger des fibres au dîner pour mieux dormir. L'étude était de petite taille et portée sur l'alimentation de l'ensemble de la journée. Pourquoi les fibres pourraient-elles jouer un rôle? Une partie est fermentée par les bactéries de notre intestin, notre microbiote. Cette fermentation produit des molécules qui pourraient participer aux échanges entre l'intestin et le cerveau, ce fameux axe intestin-cerveau. Mais son influence précise sur le sommeil reste encore à comprendre. Concrètement, légumes, lentilles, haricots ou céréales complètes permettent d'augmenter naturellement ses apports en fibres. Mais inutile de bouleverser son dîner, les horaires réguliers, un environnement calme et les habitudes du soir restent eux aussi très importants. Bref, les fibres pourraient être des alliés de nos nuits, mais la science parle pour l'instant davantage d'une association que d'une recette miracle.
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10: Bonjour à tous, qui arrivera à se démarquer? À quelques jours du premier tour, les 5 candidats de la primaire de la gauche sociale démocrate s'affrontent ce soir lors d'un tout dernier débat télévisé sur BFM TV. Raphaël Glucksmann, Olivier Faure, Ségolène Royal, Jérôme Guedj et Emmanuel Morel vont tenter de tirer leur épingle du jeu alors qu'à gauche, Jean-Luc Mélenchon est toujours en tête des sondages. Marine Le Pen maintient totalement sa confiance envers Jordan Bardella. Le président du Rassemblement National est pourtant accusé par Mediapart d'avoir écrit des messages antisémites en 2013. C'est ce qu'a fait savoir la candidate à la présidentielle dans une courte déclaration à la Tribune du dimanche. Première réaction de Marine Le Pen depuis les nouvelles révélations du journal d'investigation qui a publié des éléments d'authentification des écrits de Jordan Bardella. Un scrutin décisif au Brésil, premier tour aujourd'hui de l'élection présidentielle. 160 millions d'électeurs brésiliens sont appelés aux urnes face au président sortant Lula, Flavio Bolsonaro, fils de l'ancien président Jair Bolsonaro, qui avait été condamné l'an dernier à 27 ans de prison pour tentative de coup d'État. Le retour sur Terre de Sophie Adenau sera reporté, décision prise en raison des conditions météorologiques défavorables. À bord de la Station Spatiale Internationale depuis quasiment 8 mois, l'astronaute française va devoir patienter encore quelques jours. Le désarrimage devait initialement avoir lieu demain, on évoque désormais la journée de mercredi. Et puis en foot, quelques frayeurs pour les Bleus, mais l'essentiel est assuré. L'équipe de France Espoir s'est imposée 3-2 contre le Luxembourg hier soir et assure sa qualification pour le prochain Euro.
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11: Un temps globalement ensoleillé ce dimanche sur l'Hexagone. Ce matin, le soleil domine largement sur les quarts nord-ouest et sud-est du pays. Quelques passages nuageux sont attendus par endroits, mais qui devraient rapidement se dissiper au fil des heures. Des perturbations en revanche sur le pourtour méditerranéen avec des averses orageuses prévues notamment dans les Pyrénées-Orientales. L'après-midi, le soleil sera plus franc sur la majeure partie du territoire à l'exception du sud-ouest. Côté température, comptez 22 degrés à Lille, 24 à Paris, Nantes et Bordeaux, 23 à Toulouse, 25 à Lyon, 26 à Marseille et jusqu'à 28 degrés à Ajaccio pour la maximale.
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2: Aujourd'hui, on vous dit tout dans Backstage sur le nouvel album de Zazie.
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2: C'est une sortie très attendue depuis la rentrée. Zazie fait son grand retour cette semaine avec son 12e album intitulé Volatile. Un disque qui explore les mouvements de l'existence entre légèreté et profondeur et qui reste fidèle surtout à l'écriture singulière de la chanteuse. À l'intérieur, on peut retrouver 13 titres et notamment le morceau Peu importe que l'on entend et qui a été dévoilé un peu avant l'été. Un titre électropop entraînant qui revient sur nos difficultés à vivre ensemble ces derniers temps ou encore sur la jalousie. Zazie a aussi décidé de retravailler avec Christophe Willem. On peut les retrouver ensemble sur le morceau La Pompadour, les deux artistes qui sont toujours aussi complices. Zazie fera son grand retour sur scène au printemps prochain également, avec une grande tournée à travers la France. Elle passera notamment par l'Olympia à Paris début juin.

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1: L'Autolib, nouvelle version en approche, une certification pour Boeing et le VTT largement plébiscité en région PACA. 8 ans après la disparition d'Autolib, Île-de-France Mobilité veut relancer la voiture en libre service avec une flotte de 500 véhicules à partir de 2027. Mais cette fois, presque toutes les règles changent afin d'éviter les écueils de la première mouture. La première différence concerne l'exploitation. Il n'y aura pas d'opérateur unique. Le modèle économique évolue également. Île-de-France Mobilité prévoit d'investir environ 75 millions d'euros afin de réaménager les anciennes stations, installer des bornes de recharge et piloter le dispositif. Le Boeing 737 MAX 7 a obtenu sa certification pour être mis en service dès 2027. L'avion devait initialement être livré en 2019, mais des problèmes techniques ont retardé cette échéance. Pendant le processus menant à sa certification, l'engin a réalisé plus de 680 heures d'essai réparties en 440 vols. Ce modèle a nécessité une nouvelle sonde d'angle d'attaque dont un défaut avait contribué aux accidents en 2018 et 2019, clouant tous les MAX au sol pendant au moins 20 mois. La région PACA confirme son statut de destination préférée des vacanciers actifs. Le VTT est resté l'équipement le plus loué de la région cet été. Il a devancé les VTC, les vélos de ville classique. Le Gravel, ce fameux vélo polyvalent, séduit les amateurs d'itinérance avec une augmentation de près de 58% de location.
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3: Bonjour à tous. 2 personnes placées en garde à vue après les terribles images à Belfort, celle d'un policier jeté au sol et roué de coups en marge de la mobilisation lycéenne vendredi. Plusieurs individus avaient été identifiés, comme l'avait annoncé hier le procureur Paul-Édouard Laloy. Il doit d'ailleurs faire un nouveau point sur l'enquête cet après-midi à l'occasion d'une conférence de presse. Un jeune homme de 17 ans qui avait été interpellé rapidement est sorti de garde à vue hier midi sans charge retenue contre lui. Qui arrivera à se démarquer à quelques jours maintenant du premier tour, les 5 candidats de la primaire de la gauche social-démocrate s'affrontent ce soir lors d'un tout dernier débat télévisé. Raphaël Glucksmann, Olivier Faure, Ségolène Royal, Jérôme Guedj et Emmanuel Morel vont se retrouver sur le plateau de BFM TV. Marine Le Pen, elle, ne lâche pas Jordan Bardella. La candidate du Rassemblement National à la présidentielle dit maintenir totalement sa confiance au président du parti, accusé d'avoir écrit des messages antisémites en 2013. « J'ai totalement confiance en Jordan », a fait savoir Marine Le Pen à la tribune dimanche dans une courte déclaration. Un scrutin décisif au Brésil, premier tour aujourd'hui de l'élection présidentielle. 160 millions d'électeurs brésiliens sont appelés aux urnes. Face au président sortant, Lula, Flavio Bolsonaro, fils de l'ancien président Jair Bolsonaro, qui avait été condamné l'an dernier à 27 ans de prison pour tentative de coup d'État. L'Ukraine a besoin de tout notre soutien. Les mots du chancelier allemand qui est arrivé à Kiev, aujourd'hui une visite surprise qui n'était pas annoncée. Si la Russie n'est pas stoppée, sa machine de guerre se retournera tôt ou tard contre nous, estime Friedrich Merz. En France, l'eau des Pyrénées-Orientales placée en vigilance orange ce dimanche pour pluie inondation. Annonce de Météo France qui prévoit des cumuls orageux sur le pourtour méditerranéen entre 80 et 160 mm de pluie. Et puis en rugby, suite et fin de la 5e journée de Top 14, ce soir Montpellier accueille Toulon à 21h05. Match qui aura lieu exceptionnellement du côté du stade de la Mosson qui accueille habituellement l'équipe de foot Montpellier-Rennes. Voilà pour l'actu, très belle fin de matinée.
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4: Ils ont la cote mais ne sont finalement pas tous bons pour la santé. Aujourd'hui, gros plan sur les produits riches en protéines. On en voit de plus en plus dans les rayons et ils séduisent les Français. Les produits protéinés représentent une nouvelle tendance de consommation. On nous les présente comme les alliés des sportifs avec une vraie plus-value sur notre bien-être. Pourtant, certaines références sont loin d'être irréprochables. Voilà ce que nous apprend une étude de Foodwatch. L'association de défense des consommateurs épingle 10 produits protéinés vendus en grande surface et nous alerte sur le marketing autour de ces produits qui cachent en fait une réalité bien moins réjouissante. Certaines références cachent des produits ultra transformés et dont la consommation élevée est associée à des risques pour la santé, notamment des risques accrus de cancer et de diabète de type 2. Outre les additifs controversés, on retrouve aussi des produits avec beaucoup trop de sucre à l'intérieur, ce qui est loin de représenter une proposition bonne pour la santé. Alors une fois le constat établi, comment agir ? Foodwatch réclame un étiquetage obligatoire de l'ultra transformation des produits en face avant des emballage comme pour le Nutri-Score. Selon l'ONG, les promesses nutritionnelles que l'on voit sur les produits peuvent induire les consommateurs en erreur puisqu'on pense acheter un produit bon pour la santé alors que ce n'est pas forcément le cas. D'autant que ces produits riches en protéines sont généralement plus chers. Une double peine pour les consommateurs.
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4: Le jeu vidéo du jour nous fait plonger dans une ambiance oppressante. Un mystérieux complexe souterrain, une atmosphère étrange et un personnage qui lutte pour sa survie. Voilà les ingrédients de End of Abyss qui sort cette semaine sur console et PC. Un jeu développé par un studio indépendant suédois. Parmi les membres de l'équipe, des développeurs qui ont travaillé sur la licence Little Nightmares. Ces jeux où l'on contrôle un personnage à cire jaune qui doit échapper à des monstres dans une ambiance qui fait penser à Tim Burton. Et on retrouve dans End of Abyss des éléments de Little Nightmares. Au premier coup d'œil, ça saute aux yeux avec ses environnements plongés dans le noir dans lequel évolue notre personnage affublé d'un scaphandre et équipé de sa précieuse lampe torche. Son but, explorer les couloirs et les recoins les plus sombres du complexe tout en combattant d'étranges créatures grâce à son pistolet. C'est un véritable labyrinthe dans lequel on évolue et on débloque au fil de l'aventure des compétences qui nous permettent d'aller encore plus loin. Le jeu regorge de secrets et vous pourriez bien passer de longues heures à explorer toute la carte si vous souhaitez tous les trouver. Pour vous aider dans votre aventure, vous pouvez compter sur un grappin ou sur des explosifs pour faire sauter les murs. L'aventure plaira forcément à tous les amateurs de Metroidvania, ces jeux d'exploration où il faut améliorer son personnage et revenir sur ses pas pour progresser et découvrir de nouvelles zones avec en plus une petite dose de frissons. End of Abyss sort cette semaine sur PS5, Xbox Series et PC.
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5: Bonjour à tous, qui arrivera à se démarquer ? À quelques jours du premier tour, les 5 candidats de la primaire de la gauche social-démocrate s'affrontent ce soir lors d'un tout dernier débat télévisé sur BFM TV. Raphaël Glucksmann, Olivier Faure, Ségolène Royal, Jérôme Guedj et Emmanuel Morel vont tenter de tirer leur épingle du jeu alors qu'à gauche, Jean-Luc Mélenchon est toujours en tête des sondages. Marine Le Pen maintient totalement sa confiance envers Jordan Bardella. Le président du Rassemblement National est pourtant accusé par Mediapart d'avoir écrit des messages antisémites en 2013. C'est ce qu'a fait savoir la candidate à la présidentielle dans une courte déclaration à la Tribune du dimanche. Première réaction de Marine Le Pen depuis les nouvelles révélations du journal d'investigation qui a publié des éléments d'authentification des écrits de Jordan Bardella. Un scrutin décisif au Brésil, premier tour aujourd'hui de l'élection présidentielle. 160 millions d'électeurs brésiliens sont appelés aux urnes. Face au président sortant Lula, Flavio Bolsonaro, fils de l'ancien président Jair Bolsonaro, qui avait été condamné condamné l'an dernier à 27 ans de prison pour tentative de coup d'État. Le retour sur Terre de Sophie Adenau sera reporté, décision prise en raison des conditions météorologiques défavorables. À bord de la Station Spatiale Internationale, depuis quasiment 8 mois, l'astronaute française va devoir patienter encore quelques jours. Le désarrimage devait initialement avoir lieu demain, on évoque désormais la journée de mercredi. Et puis en foot, quelques frayeurs pour les Bleus, mais l'essentiel est assuré. L'équipe de France Espoir s'est imposée 3-2 contre le Luxembourg hier soir et assure sa qualification pour le prochain Euro.
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6: Votre chronique innovation avec le robot qui nettoie vos panneaux solaires à la rosée du matin. Et direction la Bretagne, du côté des Côtes d'Armor, où une petite entreprise vient de trouver une idée assez bluffante. Le problème, on le connaît bien, les panneaux solaires, avec le temps, ça s'encrasse. Poussière, pollen, graisse, une fine pellicule se forme et résultat, ils produisent moins d'électricité. Jusqu'ici, pour les nettoyer, il fallait de l'eau en grande quantité, ou bien quelqu'un qui grimpe sur le toit avec du matériel lourd. Sauf qu'en plein été, avec les restrictions d'eau qui se multiplient, les robots clés ne peuvent tout simplement plus fonctionner. Et c'est là qu'intervient Newa, l'entreprise créée par Erwal Lopin et Christophe Morel, a imaginé un petit robot de seulement 17 kg, totalement autonome, qui reste à demeure sur la toiture toute l'année. À titre de comparaison, un robot classique guidé par un humain pèse environ 70 kg. Sa particularité, il n'a besoin d'aucune goutte d'eau potable. Il utilise simplement la rosée du matin pour frotter et dépoussiérer les panneaux. Il travaille la nuit entre 22h et 6h en se fiant à une petite station météo intégrée qui décide si les conditions sont favorables. Le concept a d'abord été testé avec 15 exemplaires posés sur les toits de l'entreprise et dans une exploitation agricole. Pensé pour les supermarchés, les agriculteurs ou les industriels, il coûte environ 4 400 € hors taxes, plus 500 € d'installation. Les premières livraisons sont prévues au printemps 2027.
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7: Avant l'arrivée du froid dans nos maisons, voici plusieurs vérifications simples pour éviter les mauvaises surprises sur votre facture d'électricité. En France, un foyer sur deux possède une puissance de compteur qui ne correspond pas à sa consommation réelle. Une puissance surdimensionnée peut notamment engendrer un surcoût de l'abonnement. Ce surcoût représenterait à l'échelle nationale 300 millions d'euros dépensés pour de l'énergie non consommée. Alors pour éviter les mauvaises surprises, des vérifications simples et rapides sont possibles. Commencez d'abord par bien vérifier votre numéro de compteur pour ne pas payer pour un tiers. Plusieurs centaines de personnes ont été victimes de ces erreurs l'an passé, indique le médiateur national de l'énergie. Il vous suffit juste de comparer les données inscrites sur votre compteur Linky avec celles inscrites sur votre facture. Deux données doivent concorder, notamment le point de référence des mesures et le numéro de série. En cas de souci, vous devez contacter Enedis ainsi que votre fournisseur d'énergie. Le remboursement des sommes peut remonter jusqu'à 5 ans en arrière. Vérifiez aussi votre option heure pleine, heure creuse. Pour que ce tarif soit rentable, au moins 30% de votre consommation quotidienne doit être réalisée pendant les plages d'heure creuse. Selon Elowatt, 3 millions de foyers auraient intérêt à repasser au tarif de base, pendant que 3 autres millions de foyers gagneraient à basculer en heure pleine, heure creuse. Enfin, vérifiez que vous n'avez pas de fuite électrique. Pour cela, équipez-vous d'un multimètre. Il va vous servir à vérifier l'isolation de vos circuits. Si vous n'en avez pas, soyez attentif aux détails de votre facture en cas de surfacturation soudaine. Les fuites proviennent généralement d'installations ou d'équipements électriques vétustes.
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1: Bonjour à tous. Ils sont soupçonnés d'avoir violemment agressé un policier à Belfort. Deux personnes ont été placées en garde à vue en marge du mouvement des lycéens, annonce le parquet ce dimanche. Une enquête est en cours pour tentative de meurtre après le passage à tabac de ce policier par un groupe de plusieurs jeunes. Le procureur de la République de Belfort, Paul-Édouard Laloy, tiendra une conférence de presse cet après-midi à 16h. En parallèle, la mobilisation s'organise. Une grande manifestation est prévue ce mardi 6 octobre partout en France. Elle devrait rassembler à la fois les lycéens, mais aussi les étudiants et les syndicats enseignants. Marine Le Pen réaffirme sa confiance totale en Jordan Bardella. Première réaction publique de la candidate à l'élection présidentielle depuis les nouvelles révélations de Mediapart visant le président du Rassemblement National. Le journal a publié vendredi dernier des éléments permettant d'authentifier les propos antisémites attribués à Jordan Bardella dans sa jeunesse. Un ultime débat avant le vote. Les 5 candidats à la primaire social-démocrate vont à nouveau confronter leurs idées ce soir sur BFM TV. Raphaël Glucksmann, Olivier Faure, Ségolène Royal, Emmanuel Morel et Jérôme Guedj seront opposés au premier tour de la primaire les 9 et 10 octobre prochains. Deux départements placés en vigilance orange pluie-inondation, l'Aude et les Pyrénées-Orientales. Des cumuls de pluie allant de 80 à 120 mm, voire 160 mm localement sont attendus. Le préfet des Pyrénées-Orientales a demandé de reporter ses déplacements jusqu'à la fin de l'épisode. Les sports, rugby d'abord, suite et fin de la 5e journée de Top 14 ce dimanche. Montpellier reçoit Toulon ce soir à 21h05. Notez hier la bonne opération du Stade Toulousain qui s'est imposée 8-7 sur la pelouse de Castres. Les Toulousains sont leaders au classement. Et puis en cyclisme, place à l'épreuve masculine au championnat d'Europe. Un grand favori au départ, Remco Evenepoel. Le Belge profite notamment de l'absence du Français Paul Sexas et de Tadej Pogacar. Le départ de la course sera donné à 12h30. Hier, c'est la néerlandaise Demi Vollering qui s'est imposée sur l'épreuve féminine. Très bon après-midi à tous.
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2: Du soleil un petit peu partout en France pour finir ce week-end, même si le ciel restera plus voilé sur la moitié sud. On attend aussi de fortes précipitations par endroits, notamment sur l'Occitanie. Demain, on commencera cette nouvelle semaine avec du beau temps sur les trois quarts du pays. Toujours quelques précipitations qui sont attendues sur les mêmes départements, mais ça devrait rapidement s'arrêter au cours de la journée. Côté Mercure, demain matin, 8 degrés à Amiens seulement, 12 à Brest, 14 à Paris, 15 à Lyon. 26 degrés dans l'après-midi dans la capitale, 28 à Nantes et Montélimar, 29 à Marseille ou encore du côté d'Ajaccio.
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3: Bonjour amis jardiniers, elles sont peut-être belles, mais elles présentent un risque pour la biodiversité. Les plantes exotiques envahissantes sont à proscrire au jardin, mais alors lesquelles et comment faire ? Herbe de pampa, ambroisie ou encore agave, ces plantes sont belles, elles agrémentent les jardins, mais elles peuvent devenir problématiques pour la biodiversité. Par plante envahissante, on entend par là que si l'espèce se retrouve introduite dans un territoire, elle va se développer plus vite et plus fortement que les autres et viendra bousculer l'équilibre biologique déjà présent. Une longue liste de plantes établie par l'Union européenne précise les espèces interdites d'introduction en France et d'utilisation, par exemple le mûrier à papier, l'herbe de pampa, la vigne ballon, et l'herbe à alligator. Prenons l'exemple de l'herbe de la pampa. Avec ses plumeaux blancs, elle est souvent utilisée comme plante d'ornement dans les jardins ou dans les maisons une fois séchée. Mais les plumeaux ont une faculté impressionnante pour disperser le pollen et se reproduire, d'autant qu'aucun herbivore n'est présent en France pour la consommer. Autre plante envahissante, la berce du Caucase. Cette fois, elle est dangereuse pour l'homme. Elle a été introduite en Europe au 19e siècle et elle est surveillée de très près en Allemagne. Elle se reproduit rapidement et sa sève provoque des rougeurs, des cloques et des brûlures. Alors si ces plantes sont belles, elles n'en restent pas moins dangereuses. Il faut donc s'en débarrasser en les arrachant. Les conseils de la semaine, on profite de l'automne pour nettoyer les outils et tous les accessoires du jardin. On sème l'ail blanc, la rhubarbe et les fèves. On récolte les pommes, les brocolis et les carottes.
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4: Et Tom Cruise se glisse dans la peau d'un homme d'affaires qui veut sauver le monde de la catastrophe qu'il a lui-même provoquée. avec Digger, Alejandro González Iñárritu, le réalisateur de Birdman ou The Revenant, met en scène une grande satire de la politique internationale et de l'état actuel du monde. À mi-chemin entre Donald Trump et Don't Look Up, Tom Cruise incarne Digger Rockwell, présenté comme l'homme le plus puissant du monde, un homme confronté à une catastrophe mondiale et au langage plutôt cash.
5: Je crois que vous ne comprenez pas bien la situation.
6: Qu'est-ce que tu viens de dire là ?
5: Pardon, monsieur.
6: Je comprends parfaitement la situation, parce que c'est moi qui paye. C'est moi qui ai payé pour ton putain d'anorak en plume d'oie de Hongrie. C'est moi qui paye ton salaire, tu veux tout fermer ? Dis-le !
4: Et ce Digger Rockwell se lance dans une mission pour sauver l'humanité. Problème, c'est lui qui a en réalité provoqué la catastrophe qui menace le monde.
6: C'est Digger qui nous a mis dans ce pétrin. C'est à Digger de nous en sortir.
7: Vous le saviez bien avant tous. Voilà pourquoi c'est votre problème.
8: On peut pas maîtriser la nature, mais on peut maîtriser ce qu'on raconte.
9: On va sauver le monde.
8: Aidez-moi à écrire l'histoire. On va le raconter.
4: Une véritable comédie au ton absurde et caricatural. Le personnage de Digger se voit comme l'homme providentiel, quand le reste du monde le voit comme le coupable. Juste à côté de lui, les politiques font leur maximum pour tirer profit de cette situation catastrophique. Alejandro González Iñárritu conserve sa façon unique de filmer pour accentuer l'effet absurde. Digger avec Tom Cruise à l'affiche, c'est à découvrir en salle.
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11: Bonjour à tous. Un scrutin décisif au Brésil. Premier tour aujourd'hui de l'élection présidentielle. 160 millions d'électeurs brésiliens sont appelés aux urnes face au président sortant Lula, Flavio Bolsonaro, fils de l'ancien président Jair Bolsonaro, qui avait été condamné l'an dernier à 27 ans de prison pour tentative de coup d'État. Qui arrivera à se démarquer? À quelques jours du premier tour, les 5 candidats de la primaire de la gauche social-démocrate s'affrontent ce soir lors d'un tout dernier débat télévisé. Raphaël Glucksmann, Olivier Faure, Ségolène Royal, Jérôme Gage et Emmanuel Morel vont se retrouver sur le plateau de BFM TV. L'Ukraine a besoin de tout notre soutien. Les mots du chancelier allemand qui est arrivé à Kiev aujourd'hui. Une visite surprise qui n'était pas annoncée. Si la Russie n'est pas stoppée, sa machine de guerre se retournera tôt ou tard contre nous, estime Friedrich Merz. En France, l'Aude et les Pyrénées-Orientales placées en vigilance orange ce dimanche pour pluie et inondations. Annonce de Météo France qui prévoit des cumuls orageux sur le pourtour méditerranéen entre 80 et 160 mm de pluie. Cette initiative solidaire ce week-end au Porge, ce village ravagé par les flammes cet été. Une braderie a été ouverte pour soutenir les sinistrés. L'événement se termine aujourd'hui à 17h. Tous les articles à vendre coûtent entre 50 centimes et quelques euros. Les vêtements sont quant à eux vendus au poids 2 euros le kilo. Et puis en rugby, fin de la 5e journée de Top 14 ce soir. Montpellier accueille Toulon à 21h05, match qui aura lieu exceptionnellement du côté du stade de la Mosson, qui accueille habituellement l'équipe de football montpelliéraine.
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12: Les bornes de recharge freinent toujours la voiture électrique, un vélo de fonction comme argument d'embauche et l'Europe à portée de rail plus court et économique que l'avion. La voiture électrique continue de s'imposer sur les routes françaises. Cet été, plus d'un tiers des véhicules neufs vendus étaient électriques, un record. Mais attention, ces chiffres sont gonflés par le fameux leasing social dont la troisième édition du dispositif d'aide à l'acquisition de voitures électriques a été lancée en juillet. Premier frein, l'électrique, les bornes de recharge, les 360 aires d'autoroute en France en sont équipées. Mais en cas de forte affluence, votre demi-heure d'arrêt peut rapidement se transformer en plus d'une heure et demie. Aux Pays-Bas, proposer un vélo comme avantage salarial est devenu un véritable argument d'embauche. En 5 ans, le nombre d'offres d'emploi qui le mettent en avant a presque triplé en raison de la montée en puissance des budgets mobilité et la pression croissante sur le stationnement en ville. La France, elle, est clairement à la traîne. À titre de comparaison, l'Allemagne compte 2 millions de vélos de fonction en circulation, la Belgique 200 000 et seulement 20 000 pour la France. Si vous préparez une escapade européenne de courte ou de moyenne distance, il est tentant de chercher des billets d'avion, mais il est peut-être temps de monter dans un train à la place, car ça pourrait même être plus rapide. Selon Omio, pour un Bruxelles-Paris, vous gagnerez plus de 2 heures en prenant le rail pour 34 euros d'économie en moyenne. Pour un Paris-Lyon, le train est aussi plus avantageux, avec 1h20 de gagné et 56 euros.
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9: Dans votre rendez-vous consommation, la difficulté des Français à finir le mois. Des carburants dont les prix ne finissent pas de grimper, des fruits et légumes plus chers et un coût de la vie globalement de plus en plus élevé. Le portefeuille des Français souffre à tel point que pour certains ménages, les fins de mois finissent dans le rouge. C'est ce que nous apprend une étude de YouGov pour Moneyvox. Un tiers des Français a déjà été à découvert durant ces 12 derniers mois, un chiffre en hausse par rapport à l'an passé. La plupart des découverts sont inférieurs à 200 euros et ils ne dépassent les 1000 euros que dans 5% des cas. Les ménages ne sont pas optimistes pour l'avenir, 40% des Français interrogés pensent qu'ils seront davantage à découvert dans les prochains mois. Il faut dire que les Français sont confrontés à une situation de plus en plus compliquée pour leur porte-monnaie. Au mois d'août, les prix à la consommation ont augmenté en moyenne de 2,4% sur un an. Et sans surprise, selon le baromètre du pouvoir d'achat réalisé début septembre, plus de 6 Français sur 10 estiment que l'inflation a un impact important sur leur situation financière. À noter, et c'est important, que les règles sur le découvert vont changer à partir du 20 novembre. Les règles vont se durcir, en cause la transposition dans le droit français d'une directive européenne. Concrètement, à l'heure actuelle, les banques vérifient la solvabilité des comptes pour tout découvert supérieur à 200 euros. Mais avec la nouvelle règle, même pour de petits montants, la banque devra procéder à un audit des comptes de son client pour déterminer sa capacité à rembourser.
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1: Bonjour à tous. Ils sont soupçonnés d'avoir violemment agressé un policier à Belfort. 2 personnes ont été placées en garde à vue en marge du mouvement des lycéens, annonce le parquet ce dimanche. Une enquête est en cours pour tentative de meurtre après le passage à tabac de ce policier par un groupe de plusieurs jeunes. Le procureur de la République de Belfort, Paul-Édouard Laloy, tiendra une conférence de presse cet après-midi à 16h. En parallèle, la mobilisation s'organise. Une grande manifestation est prévue ce mardi 6 octobre partout en France. Elle devrait rassembler à la fois les lycéens, mais aussi les étudiants et les syndicats enseignants. Marine Le Pen réaffirme sa confiance totale en Jordan Bardella. Première réaction publique de la candidate à l'élection présidentielle depuis les nouvelles révélations de Mediapart visant le président du Rassemblement National. Le journal a publié vendredi dernier des éléments permettant d'authentifier les propos antisémites attribués à Jordan Bardella dans sa jeunesse. Un ultime débat avant le vote. Les 5 candidats à la primaire social-démocrate vont à nouveau confronter leurs idées ce soir sur BFM TV. Raphaël Glucksmann, Olivier Faure, Ségolène Royal, Emmanuel Morel et Jérôme Gadge seront opposés au premier tour de la primaire les 9 et 10 octobre prochains. 2 départements placés en vigilance orange pluie inondation, l'Aude et les Pyrénées-Orientales. Des cumuls de pluie allant de 80 à 120 mm voire 160 mm localement sont attendus. Le préfet des Pyrénées-Orientales a demandé de reporter ses déplacements jusqu'à la fin de l'épisode. Les sports, rugby d'abord, suite et fin de la 5e journée de Top 14 ce dimanche. Montpellier reçoit Toulon ce soir à 21h05. Notez hier la bonne opération du Stade Toulousain qui s'est imposée 8-7 sur la pelouse de Castres. Les Toulousains sont leaders au classement. Et puis en cyclisme, place à l'épreuve masculine au championnat d'Europe. Un grand favori au départ, Remco Evenepoel. Le Belge profite notamment de l'absence du Français Paul Sexas et de Tadej Pogacar. Le départ de la course sera donné à 12h30. Hier, c'est la néerlandaise Demi Vollering qui s'est imposée sur l'épreuve féminine. Très bon après-midi à tous.
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9: Dans votre rendez-vous jeux vidéo, les amateurs de foot sont aux anges. FC revient. C'est une tradition chaque année, autant que la Saint-Valentin le 14 février et que Noël le 25 décembre. eSport FC sort toujours fin septembre. FC, c'est le nouveau nom de FIFA qui a maintenant changé d'appellation depuis quelques années. La simulation de football de référence revient pour un épisode 2027 qui devrait ravir tous les amateurs de la licence, l'une des plus lucratives du jeu vidéo. Cette FC 27 avec Kylian Mbappé sur la jaquette reprend tout ce que les joueurs viennent chercher depuis des années. Des matchs sur les plus célèbres pelouses du monde avec les plus grandes stars du ballon rond. La grosse nouveauté de ce nouvel opus, c'est le mode The Grounds, une espèce de grand terrain de jeu en monde ouvert, le tout en ligne. Concrètement, les joueurs du monde entier peuvent se rencontrer dans cet espace inspiré des quartiers français, argentins et anglais. L'occasion de s'adonner à des parties improvisées dans les rues, comme lorsque l'on rencontre des amis en bas de chez soi. Des mini-jeux sont aussi de la partie pour changer de la routine, ainsi que des boutiques pour personnaliser son personnage. Ce mode de jeu a vocation à être le cœur battant de ce nouvel épisode d'FC, avec des évolutions prévues tout au long de l'année, des mises à jour qui injecteront un vent de nouveautés. Attention, bien que FC 27 sorte sur un large panel de machines, le mode The Grounds n'est disponible que sur les consoles de nouvelle génération, PlayStation 5, Xbox Series, Nintendo Switch 2 et PC. Pour les consoles plus anciennes, il faudra s'en passer.
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14: C'est une innovation qui ressemble à de la science-fiction. Une entreprise est en train de développer un prototype de lentille de contact intelligente. On se croirait presque dans un épisode de la série Black Mirror. L'entreprise Expanseo ambitionne d'intégrer un ordinateur nouvelle génération dans des lentilles de contact, quelque chose de discret et d'invisible qui se porte un peu comme les gadgets d'Iron Man, selon les mots du patron d'Expanseo. Avantage par rapport aux lunettes connectées, la lentille n'est pas contraignante, elle ne pèse rien, on oublierait presque qu'on en porte une. L'entreprise compte d'abord déployer cette innovation sur le plan médical et particulièrement pour le glaucome. Au lieu d'avoir à faire des examens médicaux pour mesurer la pression intraoculaire, la lentille Expanseo permettrait d'avoir les données en temps réel, simplement en se connectant à son téléphone. La lentille serait aussi capable d'analyser les larmes pour détecter le niveau de glucose ou des biomarqueurs du cancer. Grâce à des capteurs et des nanoparticules d'or, on pourrait suivre l'efficacité de traitements lourds comme les chimiothérapies sans prise de sang. À terme, la lentille pourrait même servir à l'administration ciblée de médicaments. L'objectif final est de créer une lentille capable de tout faire. En combinant un micro-écran transparent et une micro-batterie, la lentille pourrait projeter des images directement dans le champ de vision. Cette technologie intéresse déjà l'agence spatiale Mohamed Bin Rachid à Dubaï. En apesanteur, l'œil subit des déformations qui altèrent la vue des astronautes, rendant le port de lentilles obligatoire. Y intégrer un écran permettrait donc aux astronautes de contrôler plus facilement les interfaces, par exemple.
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11: Bonjour à tous. Un scrutin décisif au Brésil. Premier tour aujourd'hui de l'élection présidentielle. 160 millions d'électeurs brésiliens sont appelés aux urnes face au président sortant Lula, Flavio Bolsonaro, fils de l'ancien président Jair Bolsonaro, qui avait été condamné l'an dernier à 27 ans de prison pour tentative de coup d'État. Qui arrivera à se démarquer? À quelques jours du premier tour, les 5 candidats de la primaire de la gauche social-démocrate s'affrontent ce soir lors d'un tout dernier débat télévisé. Raphaël Glucksmann, Olivier Faure, Ségolène Royal, Jérôme Gage et Emmanuel Morel vont se retrouver sur le plateau de BFM TV. L'Ukraine a besoin de tout notre soutien. Les mots du chancelier allemand qui est arrivé à Kiev aujourd'hui. Une visite surprise qui n'était pas annoncée. Si la Russie n'est pas stoppée, sa machine de guerre se retournera tôt ou tard contre nous, estime Friedrich Merz. En France, l'Aude et les Pyrénées-Orientales placées en vigilance orange ce dimanche pour pluie et inondations. Annonce de Météo France qui prévoit des cumuls orageux sur le pourtour pourtours méditerranéens entre 80 et 160 mm de pluie. Cette initiative solidaire ce week-end au Porges, ce village ravagé par les flammes cet été. Une braderie a été ouverte pour soutenir les sinistrés. L'événement se termine aujourd'hui à 17h. Tous les articles à vendre coûtent entre 50 centimes et quelques euros. Les vêtements sont quant à eux vendus au poids 2 euros le kilo. Et puis en rugby, fin de la 5e journée de Top 14 ce soir. Montpellier accueille Toulon à 21h05, match qui aura lieu exceptionnellement du côté du stade de la Mosson, qui accueille habituellement l'équipe de football montpelliéraine.
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17: Un nouveau mois qui débute et qui apporte avec lui son lot de nouveautés. On fait le point sur les changements du 1er octobre, mais aussi sur tout ce qui vous attend dans les prochaines semaines. Et on débute avec tout ce qui va affecter votre porte-monnaie, à commencer par le prix repère du gaz qui grimpe de 6,3%. Cela représente une augmentation en moyenne de 5 euros sur la facture de fin octobre pour tous les consommateurs dont les offres sont indexées. Le plafond des franchises médicales augmente lui aussi. Il s'agit de tout ce qui reste à la charge de l'assuré après remboursement de l'assurance maladie et de la mutuelle. Ce plafond annuel passe de 100 à 140 euros. Au chapitre santé, toujours, les protections menstruelles réutilisables sont désormais en partie remboursées en France à partir du 1er octobre pour toutes les femmes de moins de 26 ans. Un remboursement limité à 2 produits par an par personne. Les campagnes de vaccination contre la grippe saisonnière et le Covid-19 seront lancées à partir du 13 octobre. Du côté des impôts, notez bien la date du 15 octobre, c'est la date limite pour régler votre taxe foncière si vous payez par espèce, chèque ou virement. Pour le paiement en ligne, vous avez jusqu'au 20 octobre. Autre date à retenir sur votre calendrier, le vendredi 16 au soir, qui marquera le début des vacances scolaires de la Toussaint jusqu'au lundi 2 novembre. On va aussi changer d'heure pendant cette période. Le passage à l'heure d'hiver est prévu dans la nuit du samedi 24 au dimanche 25 octobre à 3h du matin. Il sera 2h. Les jours vont commencer à raccourcir, mais bonne nouvelle, l'automne nous apporte aussi plein de nouvelles saveurs dans nos assiettes. C'est le moment de consommer des courges, des choux, des poireaux, des champignons, des châtaignes et du raisin.
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9: La série du jour nous apprend qu'entre admiration et obsession, la frontière peut être très mince. C'est la nouvelle série française d'HBO Max, Paolo, un titre tiré du nom du personnage principal. Paolo mène une vie ordinaire lorsque du jour au lendemain, sa vie va basculer. Il retrouve par hasard Théophane, un ancien camarade de classe qui a désormais l'ambition de devenir le maire de la ville. Paolo va alors s'impliquer dans la campagne de Théophane jusqu'à devenir complètement obsédé par lui et son statut social.
20: Théophane Tolbiac était dans la même école que moi. Il se présente pour devenir maire. Je suis allé le voir et il m'a reconnu direct. Paolo Da Costa.
21: Da Costa, ouais, je...
22: C'est toi qui fais maintenant. Chauffeur.
23: On ne peut pas faire ça, Paolo. Vous êtes le chauffeur. T'as le garde du corps.
9: Au fur et à mesure du temps, Paolo va développer une obsession dévorante pour Théophane, n'hésitant pas à franchir les limites de la légalité. La série nous plonge dans les rouages, pas toujours très nets de la politique locale, avec à la clé des coups bas et des traîtrises. Dans le rôle de Paolo, on retrouve Jérôme Niel, que l'on connaît principalement dans le registre de la comédie. Il propose dans ce thriller une palette beaucoup plus sombre et dérangeante.
21: Paolo, on est d'accord que c'est pas du tout la route pour aller chez moi là, hein ?
24: Je sais.
21: Il est marrant quand même ce type.
9: Paolo à découvrir sur HBO Max.
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1: Bonjour à tous. Ils sont soupçonnés d'avoir violemment agressé un policier à Belfort. Deux personnes ont été placées en garde à vue en marge du mouvement des lycéens, annonce le parquet ce dimanche. Une enquête est en cours pour tentative de meurtre après le passage à tabac de ce policier par un groupe de plusieurs jeunes. Le procureur de la République de Belfort, Paul-Édouard Laloy, tiendra une conférence de presse cet après-midi à 16h. En parallèle, la mobilisation s'organise. Une grande manifestation est prévue ce mardi 6 octobre partout en France. Elle devrait rassembler à la fois fois les lycéens, mais aussi les étudiants et les syndicats enseignants. Marine Le Pen réaffirme sa confiance totale en Jordan Bardella. Première réaction publique de la candidate à l'élection présidentielle depuis les nouvelles révélations de Mediapart visant le président du Rassemblement National. Le journal a publié vendredi dernier des éléments permettant d'authentifier les propos antisémites attribués à Jordan Bardella dans sa jeunesse. Un ultime débat avant le vote. Les cinq candidats à la primaire social-démocrate vont à nouveau confronter leurs idées ce soir sur BFM TV. Raphaël Glucksmann, Olivier Faure, Ségolène Royal, Emmanuel Morel et Jérôme Gage seront opposés au premier tour de la primaire les 9 et 10 octobre prochains. Deux départements placés en vigilance orange pluie-inondation, l'Aude et les Pyrénées-Orientales. Des cumuls de pluie allant de 80 à 120 mm voire 160 mm localement sont attendus. Le préfet des Pyrénées-Orientales a demandé de reporter ses déplacements jusqu'à la fin de l'épisode. Les sports, rugby d'abord, suite et fin de la cinquième journée de Top 14 ce dimanche. Montpellier reçoit Toulon ce soir à 21h05. Notez hier la bonne opération du Stade Toulousain qui s'est imposée 8 à 7 sur la pelouse de Castres. Les Toulousains sont leaders au classement. Et puis en cyclisme, place à l'épreuve masculine au championnat d'Europe. Un grand favori au départ, Remco Evenepoel. Le Belge profite notamment de l'absence du Français Paul Sexas et de Tadej Pogacar. Le départ de la course sera donné à 12h30. Hier, c'est la néerlandaise Demi Vollering qui s'est imposée sur l'épreuve féminine. Très bon après-midi à tous.
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2: Dans l'actualité environnementale aujourd'hui, la lutte contre le frelon asiatique passe à la vitesse supérieure car le plan national a été officiellement publié. Il était attendu depuis son adoption par l'Assemblée nationale en 2025. Le plan national de lutte contre le frelon asiatique à pattes jaunes a été publié au journal officiel. L'objectif, mettre en place une lutte cohérente à l'échelle nationale. Car le frelon asiatique est un véritable fléau. Introduit en 2004 dans le Lot-et-Garonne, probablement après l'importation de poteries de Chine, il est aujourd'hui présent sur tout le territoire. Le problème, c'est que c'est un grand prédateur d'insectes et en particulier d'abeilles domestiques. Le frelon asiatique peut ainsi éliminer jusqu'à 30 à 50% du cheptel apicole sur une exploitation. Il s'attaque également aux fruits mûrs et il peut enfin être un risque pour la santé humaine et la sécurité publique. Ce dispositif prévoit donc une classification des départements selon 4 niveaux d'exposition avec un pilotage des actions au niveau national. Les préfets et les collectivités, elles, auront 6 mois pour les adopter en lien avec les filières impactées et les associations environnementales. Mais attention, l'éradication complète, elle, n'est plus envisageable. Ce plan vise donc essentiellement à limiter l'impact de l'insecte, via notamment la destruction de nids, le piégeage des fondatrices au printemps, ou encore des dispositifs de réduction du stress des abeilles.
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3: Pour avoir les mains propres, inutile de monter le thermostat. On imagine souvent que plus l'eau est chaude, plus elle élimine les bactéries. Pourtant, c'est une idée reçue. L'eau chaude qui sort de notre robinet n'est généralement pas assez chaude pour tuer efficacement les bactéries présentes sur nos mains. En dessous de 40 degrés, la plupart des bactéries ne disparaissent pas. Certaines se développent même très bien. Pour vraiment détruire les micro-organismes grâce à la chaleur, il faudrait atteindre des températures bien plus élevées. Mais à ce niveau-là, le risque serait surtout de se brûler. L'utilisation d'eau très chaude pour se laver les mains est d'ailleurs déconseillé car cela augmente le risque de lésions cutanées. Autrement dit, augmenter la température de l'eau n'améliore pas vraiment l'efficacité du lavage. Alors, qu'est-ce qui fait la différence ? C'est avant tout le savon et le frottement. Le savon aide à décrocher les microbes, les saletés et les substances grasses qui peuvent se trouver sur la peau et le mouvement mécanique du frottage permet ensuite de les éliminer. Il faut donc prendre le temps de frotter toutes les zones, les paumes, le dos des mains, entre les doigts, autour des ongles et jusqu'aux poignets. Une vingtaine de secondes de lavage soigneux est recommandée. Et bonne nouvelle, l'eau peut être froide, tiède ou chaude. Ce n'est donc pas la température qui garantit des mains propres, mais surtout un lavage suffisamment long et soigneux avec du savon. Alors la prochaine fois que vous vous lavez les mains, inutile de chercher l'eau la plus chaude. Mieux vaut prendre quelques secondes de plus pour bien les frotter.
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11: Bonjour à tous. Un scrutin décisif au Brésil. Premier tour aujourd'hui de l'élection présidentielle. 160 millions d'électeurs brésiliens sont appelés aux

0: pluies et inondations. Annonce de Météo France qui prévoit des cumuls orageux sur le pourtour méditerranéen entre 80 et 160 mm de pluie. Cette initiative solidaire ce week-end au Porges, ce village ravagé par les flammes cet été. Une braderie a été ouverte pour soutenir les sinistrés. L'événement se termine aujourd'hui à 17h. Tous les articles à vendre coûtent entre 50 centimes et quelques euros. Les vêtements sont quant à eux vendus au poids 2 euros le kilo. Et puis en rugby, fin de la 5e journée de Top 14 ce soir. Montpellier accueille Toulon à 21h05, match qui aura lieu exceptionnellement du côté du stade de la Mosson, qui accueille habituellement l'équipe de football montpelliéraine.
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2: Elle a décidé de se lancer. Marguerite sort son tout premier album cette semaine et c'est le programme aujourd'hui dans Backstage.
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2: C'est forcément un événement pour tous les fans de la Star Academy. Marguerite, l'ancienne élève du célèbre château révélé lors de la saison 2024, dévoile cette semaine son tout premier album intitulé Guérir, qui arrive après son EP Grandir. Une nouvelle étape pour la jeune femme qui s'est fait connaître grâce à son tube Les filles, les meufs, qui a été un véritable succès, bien évidemment. Guérir est donc composé de 11 morceaux, un projet intime qui explore les blessures que l'on porte en soi, les traces qu'elle laisse, mais aussi les chemins de reconstruction qui peuvent naître à travers elle. Marguerite qui part aussi en tournée cet automne partout en France. Elle passera notamment par le Zénith de Paris en mai prochain, rien que ça.

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1: L'Autolib, nouvelle version en approche, une certification pour Boeing et le VTT largement plébiscité en région PACA. 8 ans après la disparition d'Autolib, Île-de-France Mobilité veut relancer la voiture en libre service avec une flotte de 500 véhicules à partir de 2027. Mais cette fois, presque toutes les règles changent afin d'éviter les écueils de la première mouture. La première différence concerne l'exploitation. Il n'y aura pas d'opérateur unique. Le modèle économique évolue également. Île-de-France Mobilité prévoit d'investir environ 75 millions d'euros afin de réaménager les anciennes stations, installer des bornes de recharge et piloter le dispositif. Le Boeing 737 MAX 7 a obtenu sa certification pour être mise en service dès 2027. L'avion devait initialement être livré en 2019, mais des problèmes techniques ont retardé cette échéance. Pendant le processus menant à sa certification, l'engin a réalisé plus de 680 heures d'essai réparties en 440 vols. Ce modèle a nécessité une nouvelle sonde d'angle d'attaque dont tant des fois avait contribué aux accidents en 2018 et 2019, clouant tous les MAX au sol pendant au moins 20 mois. La région PACA confirme son statut de destination préférée des vacanciers actifs. Le VTT est resté l'équipement le plus loué de la région cet été. Il a devancé les VTC, les vélos de ville classiques. Le Gravel, ce fameux vélo polyvalent, séduit les amateurs d'itinérance avec une augmentation de près de 58% de location.
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3: Bonjour à tous. Ils sont soupçonnés d'avoir violemment agressé un policier à Belfort. 2 personnes ont été placées en garde à vue en marge du mouvement des lycéens, annonce le parquet ce dimanche. Une enquête est en cours pour tentative de meurtre après le passage à tabac de ce policier par un groupe de plusieurs jeunes. Le procureur de la République de Belfort, Paul-Édouard Laloy, tiendra une conférence.

0: Conférence de presse cet après-midi à 16h. En parallèle, la mobilisation s'organise. Une grande manifestation est prévue ce mardi 6 octobre partout en France. Elle devrait rassembler à la fois les lycéens, mais aussi les étudiants et les syndicats enseignants. Marine Le Pen réaffirme sa confiance totale en Jordan Bardella. Première réaction publique de la candidate à l'élection présidentielle depuis les nouvelles révélations de Mediapart visant le président du Rassemblement National. Le journal a publié vendredi dernier des éléments permettant d'authentifier les propos antisémites attribués à Jordan Bardella dans sa jeunesse. Un ultime débat avant le vote. Les 5 candidats à la primaire social-démocrate vont à nouveau confronter leurs idées ce soir sur BFM TV. Raphaël Glucksmann, Olivier Faure, Ségolène Royal, Emmanuel Morel et Jérôme Gage seront opposés au premier tour de la primaire les 9 et 10 octobre prochains. Deux départements placés en vigilance orange pluie-inondation, l'Aude et les Pyrénées-Orientales. Des cumuls de pluie allant de 80 à 120 mm voire 160 mm localement sont attendus. Le préfet des Pyrénées-Orientales a demandé de reporter ses déplacements jusqu'à la fin de l'épisode. Les sports, rugby d'abord, suite et fin de la 5e journée de Top 14 ce dimanche. Montpellier reçoit Toulon ce soir à 21h05. Notez hier la bonne opération du Stade Toulousain qui s'est imposée 8-7 sur la pelouse de Castres. Les Toulousains sont leaders au classement. Et puis en cyclisme, place à l'épreuve masculine au championnat d'Europe. Un grand favori au départ, Remco Evenepoel. Le Belge profite notamment de l'absence du Français Paul Sexas et de Tadej Pogacar. Le départ de la course sera donné à 12h30. Hier, c'est la néerlandaise Demi Vollering qui s'est imposée sur l'épreuve féminine. Très bon après-midi à tous.
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2: Ils ont la cote, mais ne sont finalement pas tous bons pour la santé. Aujourd'hui, gros plan sur les produits riches en protéines. On en voit de plus en plus dans les rayons et ils séduisent les Français. Les produits protéinés représentent une nouvelle tendance de consommation. On nous les présente comme les alliés des sportifs avec une vraie plus-value sur notre bien-être. Pourtant, certaines références sont loin d'être irréprochables. Voilà ce que nous apprend une étude de Foodwatch. L'association de défense des consommateurs épingle 10 produits protéinés vendus en grande surface et nous alerte sur le marketing autour de ces produits qui cachent en fait une réalité bien moins réjouissante. Certaines références cachent des produits ultra transformés et dont la consommation élevée est associée à des risques pour la santé, notamment des risques accrus de cancer et de diabète de type 2. Outre les additifs controversés, on retrouve aussi des produits avec beaucoup trop de sucre à l'intérieur, ce qui est loin de représenter une proposition bonne pour la santé. Alors une fois le constat établi, comment agir ? Foodwatch réclame un étiquetage obligatoire de l'ultra transformation des produits en face avant des emballages. Comme pour le Nutri-Score. Selon l'ONG, les promesses nutritionnelles que l'on voit sur les produits peuvent induire les consommateurs en erreur, puisqu'on pense acheter un produit bon pour la santé alors que ce n'est pas forcément le cas. D'autant que ces produits riches en protéines sont généralement plus chers, une double peine pour les consommateurs.
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2: Le jeu vidéo du jour nous fait plonger dans une ambiance oppressante. Un mystérieux complexe souterrain, une atmosphère étrange et un personnage qui lutte pour sa survie. Voilà les ingrédients de End of Abyss qui sort cette semaine sur console et PC. Un jeu développé par un studio indépendant suédois. Parmi les membres de l'équipe, des développeurs qui ont travaillé sur la licence Little Nightmares. Ces jeux où l'on contrôle un personnage à ciré jaune qui doit échapper à des monstres dans une ambiance qui fait penser à Tim Burton. Et on retrouve dans End of Abyss des éléments de Little Nightmares. Au premier coup d'œil, cela saute aux yeux avec ses environnements plongés dans le noir dans lequel évolue notre personnage affublé d'un scaphandre et équipé de sa précieuse lampe torche. Son but, explorer les couloirs et les recoins les plus sombres du complexe tout en combattant d'étranges créatures grâce à son pistolet. C'est un véritable labyrinthe dans lequel on évolue et on débloque au fil de l'aventure des compétences qui nous permettent d'aller encore plus loin. Le jeu regorge de secrets et vous pourriez bien passer de longues heures à explorer toute la carte si vous souhaitez tous les trouver. Pour vous aider dans votre aventure, vous pouvez compter sur un grappin ou sur des explosifs pour faire sauter les murs. L'aventure plaira forcément à tous les amateurs de Metroidvania, ces jeux d'exploration où il faut améliorer son personnage et revenir sur ses pas pour progresser et découvrir de nouvelles zones, avec en plus une petite dose de frissons. End of Abyss sort cette semaine sur PS5, Xbox Series et PC.
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2: Bonjour à tous. Un scrutin décisif au Brésil. Premier tour aujourd'hui de l'élection présidentielle. 160 millions d'électeurs brésiliens sont appelés aux urnes face au président sortant Lula, Flavio Bolsonaro, fils de l'ancien président Jair Bolsonaro, qui avait été condamné l'an dernier à 27 ans de prison pour tentative de coup d'État. Qui arrivera à se démarquer? À quelques jours du premier tour, les 5 candidats de la primaire de la gauche social-démocrate s'affrontent ce soir lors d'un tout dernier débat télévisé. Raphaël Glucksmann, Olivier Faure, Ségolène Royal, Jérôme Gage et Emmanuel Morel vont se retrouver sur le plateau de BFM TV. L'Ukraine a besoin de tout notre soutien. Les mots du chancelier allemand qui est arrivé à Kiev aujourd'hui. Une visite surprise qui n'était pas annoncée. Si la Russie n'est pas stoppée, sa machine de guerre se retournera tôt ou tard contre nous, estime Friedrich Merz. En France, l'Aude et les Pyrénées-Orientales placées en vigilance orange ce dimanche pour pluie et inondations. Annonce de Météo France qui prévoit des cumuls orageux sur le pourtour méditerranéen entre 80 et 160 mm de pluie. Cette initiative solidaire ce week-end au Porges, ce village ravagé par les flammes cet été. Une braderie a été ouverte pour soutenir les sinistrés. L'événement se termine aujourd'hui à 17h. Tous les articles à vendre coûtent entre 50 centimes et quelques euros. Les vêtements sont quant à eux vendus au poids 2 euros le kilo. Et puis en rugby, fin de la 5e journée de Top 14 ce soir. Montpellier accueille Toulon à 21h05, match qui aura lieu exceptionnellement du côté du stade de la Mosson, qui accueille habituellement l'équipe de football montpelliéraine.
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3: Un implant en plastique qui piège les cellules du cancer, c'est le sujet de votre chronique innovation. Aujourd'hui, direction l'Eure, à Saint-Aubin-sur-Gaillon, où une entreprise normande vient d'être récompensée pour une innovation qui pourrait changer la lutte contre le cancer. Cette entreprise, c'est DMJ, spécialisée dans la fabrication de pièces en plastique de haute précision. Et son savoir-faire s'exporte dans des secteurs très variés, l'aéronautique, l'industrie, l'automobile, la bagagerie de luxe, mais aussi la santé. Et c'est justement dans ce domaine qu'elle vient de se distinguer. DMJ a été récompensée lors du salon international Micronora consacré aux microtechniques et à la précision qui s'est tenu à Besançon du 29 septembre au 2 octobre. L'entreprise a reçu le premier prix dans la catégorie composants et sous-ensembles microtechniques. De quoi s'agit-il concrètement? Il s'agit d'un implant destiné à faire barrage aux métastases. Le principe, cet implant une fois injecté dans le corps d'un patient atteint d'un cancer, après la résection de la tumeur primaire, l'implant va attirer et capturer mécaniquement les cellules métastasiques, une technologie particulièrement pensée pour les cas de cancer du sein. Et pour réussir ce tour de force, DMJ s'est allié aux chercheurs du CNRS de Montpellier. Ensemble, ils ont créé un réseau de petits tunnels invisibles à l'œil nu, cachés à l'intérieur de l'implant. Tout le secret de DMJ, c'est d'avoir réussi à fabriquer ces pièces minuscules en plastique avec une précision absolue. Les premiers tests sont encore en laboratoire.
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4: Avant l'arrivée du froid dans nos maisons, voici plusieurs vérifications simples pour éviter les mauvaises surprises sur votre facture d'électricité. En France, un foyer sur deux possède une puissance de compteur qui ne correspond pas à sa consommation réelle. Une puissance surdimensionnée peut notamment engendrer un surcoût de l'abonnement. Ce surcoût représenterait à l'échelle nationale 300 millions d'euros dépensés pour de l'énergie non consommée. Alors pour éviter les mauvaises surprises, des vérifications simples et rapides sont possibles. Commencez d'abord par bien vérifier votre numéro de compteur pour ne pas payer pour un tiers. Plusieurs centaines de personnes ont été victimes de ces erreurs l'an passé, indique le médiateur national de l'énergie. Il vous suffit juste de comparer les données inscrites sur votre compteur Linky avec celles inscrites sur votre facture. Deux données doivent concorder, notamment le point de référence des mesures et le numéro de série. En cas de souci, vous devez contacter Enedis ainsi que votre fournisseur d'énergie. Le remboursement des sommes peut remonter jusqu'à 5 ans en arrière. Vérifiez aussi votre option heure pleine, heure creuse. Pour que ce tarif soit rentable, au moins 30% de votre consommation quotidienne doit être réalisée

0: pendant les plages d'heures creuses. Selon EloWatt, 3 millions de foyers auraient intérêt à repasser au tarif de base, pendant que 3 autres millions de foyers gagneraient à basculer en heure pleine, heure creuse. Enfin, vérifiez que vous n'avez pas de fuite électrique. Pour cela, équipez-vous d'un multimètre. Il va vous servir à vérifier l'isolation de vos circuits. Si vous n'en avez pas, soyez attentif aux détails de votre facture en cas de surfacturation soudaine. Les fuites proviennent généralement d'installations ou d'équipements électriques vétustes.
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3: Bonjour à tous. Ils sont soupçonnés d'avoir violemment agressé un policier à Belfort. Deux personnes ont été placées en garde à vue en marge du mouvement des lycéens, annonce le parquet ce dimanche. Une enquête est en cours pour tentative de meurtre après le passage à tabac de ce policier par un groupe de plusieurs jeunes. Le procureur de la République de Belfort, Paul-Édouard Laloy, tiendra une conférence de presse cet après-midi à 16h. En parallèle, la mobilisation s'organise. Une grande manifestation est prévue ce mardi 6 octobre partout en France. Elle devrait rassembler à la fois les lycéens, mais aussi les étudiants et les syndicats enseignants. Marine Le Pen réaffirme sa confiance totale en Jordan Bardella. Première réaction publique de la candidate à l'élection présidentielle depuis les nouvelles révélations de Mediapart visant le président du Rassemblement National. Le journal a publié vendredi dernier des éléments permettant d'authentifier les propos antisémites attribués à Jordan Bardella dans sa jeunesse. Un ultime débat avant le vote. Les 5 candidats à la primaire social-démocrate vont à nouveau confronter leurs idées ce soir sur BFM TV. Raphaël Glucksmann, Olivier Faure, Ségolène Royal, Emmanuel Morel et Jérôme Gage seront opposés au premier tour de la primaire les 9 et 10 octobre prochains. Deux départements placés en vigilance orange pluie inondation, l'Aude et les Pyrénées-Orientales. Des cumuls de pluie allant de 80 à 120 mm voire 160 mm localement sont attendus. Le préfet des Pyrénées-Orientales a demandé de reporter ses déplacements jusqu'à la fin de l'épisode. Les sports, rugby d'abord, suite et fin de la 5e journée de Top 14 ce dimanche. Montpellier reçoit Toulon ce soir à 21h05. Notez hier la bonne opération du Stade Toulousain qui s'est imposée 8-7 sur la pelouse de Castres. Les Toulousains sont leaders au classement. Et puis en cyclisme, place à l'épreuve masculine au championnat d'Europe. Un grand favori au départ, Remco Evenepoel. Le Belge profite notamment de l'absence du Français Paul Sexas et de Tadej Pogacar. Le départ de la course sera donné à 12h30. Hier, c'est la néerlandaise Demi Vollering qui s'est imposée sur l'épreuve féminine. Très bon après-midi à tous.
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4: Un meurtre, des suspects et un enquêteur, voilà les ingrédients toujours efficaces de la série du jour. Le problème final, c'est le nom de la nouvelle série de Netflix. Dans cette production espagnole, l'histoire se déroule en 1959 sur une île isolée au large de Majorque. 13 personnes séjournent dans un hôtel lorsque leur quiétude va être troublée par un meurtre. Mais contrairement à ce que l'on voit d'habitude, ici ce n'est pas un détective qui enquête, mais un acteur qui a joué à plusieurs reprises Sherlock Holmes. Cette fois, il passe de la théorie à la pratique.
5: Un meurtre. 13 personnes coupées du monde. Et parmi elles, un assassin. Une affaire de cœur, un vieux règlement de compte ou le simple désir de tuer. Ah, et moi bien sûr, Benjamin Basile, comédien.
4: Comme dans toute bonne histoire de ce genre, on a affaire à un huis clos. Les protagonistes sont bloqués sur place. Le meurtrier est donc forcément parmi eux. Et ils sont tous plus ou moins suspects. La série joue à merveille avec tous les codes des histoires d'Agatha Christie. D'ailleurs, à l'origine, il s'agit d'un roman publié il y a quelques années par un auteur espagnol. Les amateurs du genre seront ravis.
5: Imaginez que vous soyez Elisa.
6: Suicide ?
5: Visiblement. Vous vous maquilleriez si vous aviez l'intention d'aller vous pendre.
4: Le problème final sur Netflix.
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0: L'actualité environnementale aujourd'hui n'a quasiment pas plu. En septembre, selon Météo France, une start-up américaine travaille sur un collecteur de débris spatiaux. Et puis le Tilcayo, eh bien, c'est une nouvelle espèce de félin. La sécheresse s'est poursuivie en septembre, c'est le constat de Météo France. Sur les trois premières semaines du mois de septembre, les pluies ont été quasiment inexistantes selon le service de météorologie, avec seulement une journée de précipitations enregistrées en moyenne à l'échelle nationale. Et sur certaines régions, le déficit est particulièrement notable. Le long de la Manche notamment, seuls 10 mm de précipitations sont tombés en moyenne. Un nettoyeur de l'espace, une start-up américaine est en effet en train de développer un collecteur de débris pour lutter contre la pollution spatiale. Cet engin serait capable de déplacer des satellites ou de faire redescendre des déchets spatiaux vers l'atmosphère afin qu'ils s'y consument sans danger. Cet appareil serait opérationnel fin 2028 et sachez qu'un modèle a déjà été testé à plus petite échelle et avec réussite par les équipes de la Station Spatiale Internationale pendant 200 jours en 2025. Et puis c'est une première depuis 100 ans. Une nouvelle espèce de félin vient d'être officiellement identifiée. Son nom c'est le Tilcayo. Il vit dans l'écorégion des Yungas sur le versant oriental de la cordillère des Andes en Amérique du Sud. Il est plus petit qu'un chat domestique avec ses 46 cm de long et un poids inférieur à 1,3
1: kg. 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
3: Bonjour à tous. Un scrutin décisif au Brésil. Premier tour aujourd'hui de l'élection présidentielle. 160 millions d'électeurs brésiliens sont appelés aux urnes face au président sortant Lula, Flavio Bolsonaro, fils de l'ancien président Jair Bolsonaro, qui avait été condamné l'an dernier à 27 ans de prison pour tentative de coup d'État. Qui arrivera à se démarquer? À quelques jours du premier tour, les 5 candidats de la primaire de la gauche social-démocrate s'affrontent ce soir lors d'un tout dernier débat télévisé. Raphaël Glucksmann, Olivier Faure, Ségolène Royal, Jérôme Guedj et Emmanuel Morel vont se retrouver sur le plateau de BFM TV. L'Ukraine a besoin de tout notre soutien. Les mots du chancelier allemand qui est arrivé à Kiev aujourd'hui. Une visite surprise qui n'était pas annoncée. Si la Russie n'est pas stoppée, sa machine de guerre se retournera tôt ou tard contre nous, estime Friedrich Merz. En France, l'Aude et les Pyrénées-Orientales placées en vigilance orange ce dimanche pour pluie et inondations. Annonce de Météo France qui prévoit des cumuls orageux sur le pourtour méditerranéen entre 80 et 160 mm de pluie. Cette initiative solidaire ce week-end au Porge, ce village ravagé par les flammes cet été. Une braderie a été ouverte pour soutenir les sinistrés. L'événement se termine aujourd'hui à 17h. Tous les articles à vendre coûtent entre 50 centimes et quelques euros. Les vêtements sont quant à eux vendus au poids 2 euros le kilo. Et puis en rugby, fin de la 5e journée de Top 14 ce soir. Montpellier accueille Toulon à 21h05, match qui aura lieu exceptionnellement du côté du stade de la Mosson, qui accueille habituellement l'équipe de football Montpellier-Rennes.
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4: Et si le contenu de notre assiette avait aussi son mot à dire sur la qualité de nos nuits? On connaît les fibres pour leur rôle dans le transit intestinal, mais elles pourraient aussi avoir un lien avec notre sommeil, notamment avec cette phase essentielle, le sommeil profond. Une étude menée chez 26 adultes en bonne santé a observé une association entre une alimentation plus riche en fibres et davantage de sommeil profond. À l'inverse, une consommation plus importante de graisses saturées était associée à moins de sommeil profond, tandis que davantage de sucre était lié à davantage de petits réveils. Mais attention, les chercheurs n'ont pas démontré qu'il suffisait de manger des fibres au dîner pour mieux dormir. L'étude était de petite taille et portée sur l'alimentation de l'ensemble de la journée. Pourquoi les fibres pourraient-elles jouer un rôle? Une partie est fermentée par les bactéries de notre intestin, notre microbiote. Cette fermentation produit des molécules qui pourraient participer aux échanges entre l'intestin et le cerveau, ce fameux axe intestin-cerveau. Mais son influence, précise sur le sommeil, reste encore à comprendre. Concrètement, légumes, lentilles, haricots ou céréales complètes permettent d'augmenter naturellement ses apports en fibres. Mais inutile de bouleverser son dîner, les horaires réguliers, un environnement calme et les habitudes du soir restent eux aussi très importants. Bref, les fibres pourraient être des alliés de nos nuits, mais la science parle pour l'instant davantage d'une association que d'une recette miracle.
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4: Aujourd'hui, on vous dit tout dans Backstage sur le nouvel album de Zazie.
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4: C'est une sortie très attendue depuis la rentrée. Zazie fait son grand retour cette semaine avec son 12e album intitulé Volatile. Un disque qui explore les mouvements de l'existence entre légèreté et profondeur et qui reste fidèle surtout à l'écriture singulière de la chanteuse. À l'intérieur, on peut retrouver 13 titres et notamment le morceau Peu importe que l'on entend et qui a été dévoilé un peu avant l'été. Un titre électropop entraînant qui revient sur nos difficultés à vivre ensemble ces derniers temps ou encore sur la jalousie. Zazie a aussi décidé de retravailler avec Christophe Willem. On peut les retrouver ensemble sur le morceau La Pompadour, les deux artistes qui sont toujours aussi complices. Zazie fera son grand retour sur scène au printemps prochain également, avec une grande tournée à travers la France. Elle passera notamment par l'Olympia Paris début juin.

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1: Bonjour à tous. Un scrutin décisif au Brésil, premier tour aujourd'hui de l'élection présidentielle. 160 millions d'électeurs brésiliens sont appelés aux urnes face au président sortant Lula, Flavio Bolsonaro, fils de l'ancien président Jair Bolsonaro, qui avait été condamné l'an dernier à 27 ans de prison pour tentative de coup d'État. Qui arrivera à se démarquer? À quelques jours du premier tour, les 5 candidats de la primaire de la gauche social-démocrate s'affrontent ce soir lors d'un tout dernier débat télévisé. Raphaël Glucksmann, Olivier Faure, Ségolène Royal, Jérôme Guedj et Emmanuel Morel vont se retrouver sur le plateau de BFM TV. L'Ukraine a besoin de tout notre soutien. Les mots du chancelier allemand qui est arrivé à Kiev aujourd'hui. Une visite surprise qui n'était pas annoncée. Si la Russie n'est pas stoppée, sa machine de guerre se retournera tôt ou tard contre nous, estime Friedrich Merz. En France, l'Aude et les Pyrénées-Orientales placées en vigilance orange ce dimanche pour pluie et inondations. Annonce de Météo France qui prévoit des cumuls orageux sur le pourtour méditerranéen entre 80 et 160 mm de pluie. Cette initiative solidaire ce week-end au Porges, ce village ravagé par les flammes cet été. Une braderie a été ouverte pour soutenir les sinistrés. L'événement se termine aujourd'hui à 17h. Tous les articles à vendre coûtent entre 50 centimes et quelques euros. Les vêtements sont quant à eux vendus au poids 2 euros le kilo. Et puis en rugby, fin de la 5e journée de Top 14 ce soir. Montpellier accueille Toulon à 21h05, match qui aura lieu exceptionnellement du côté du stade de la Mosson, qui accueille habituellement l'équipe de football montpelliéraine.
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2: Bonjour à tous. Le gouvernement accélère l'examen de la loi casseurs-payeurs. Conséquence des dégradations en marge de la mobilisation lycéenne, le texte sera finalement étudié dès ce mois d'octobre au Sénat. La mesure prévoit de faire payer les auteurs de dégradations commises lors des manifestations. Plusieurs collectivités ont d'ailleurs commencé à chiffrer les dommages. Le Grand Est estime la facture à 2 millions d'euros, 7 millions en Île-de-France et jusqu'à 25 à 30 millions d'euros pour la région Auvergne-Rhône-Alpes. En parallèle, deux personnes ont été placé en garde à vue après le passage à tabac d'un policier à Belfort. L'agent a été roué de coups par un groupe de jeunes à proximité du lycée Gustave Courbet. Plusieurs individus avaient déjà été identifiés, comme l'avait annoncé hier le procureur Paul-Édouard Laloy. Il doit d'ailleurs faire un nouveau point sur l'enquête cet après-midi à 16h en conférence de presse. Un autre jeune homme de 17 ans qui avait été interpellé rapidement est sorti de garde à vue hier midi. Dernière occasion pour convaincre, les 5 candidats à la primaire de la gauche se réunissent pour un ultime débat ce soir sur BFM TV. Olivier Faure, Emmanuel Morel, Ségolène Royal, Raphaël Glucksmann et Jérôme Guedj vont à nouveau confronter leurs idées avant le vote. Il est prévu les 9 et 10 octobre prochains. Dans l'actualité également, scrutin décisif au Brésil. Les élections

0: électeurs sont appelés aux urnes pour le premier tour de l'élection présidentielle. Lula va tenter de briguer un quatrième mandat face à Flavio Bolsonaro, le fils de l'ancien président désormais en prison. Les deux candidats sont au coude à coude dans les derniers sondages. Le retour sur Terre de Sophie Adnot reporté, décision prise en raison des conditions météorologiques défavorables. À bord de la Station Spatiale Internationale depuis quasiment 8 mois, l'astronaute française va devoir patienter quelques jours de plus. Le désarrimage devait initialement avoir lieu demain. On évoque désormais la journée de mercredi. Et puis en tennis, pas de miracle pour Arthur Fils. Le numéro 9 mondial s'est incliné en quart de finale de l'Open de Tokyo face au monégasque Valentin Vachereau. Plus aucun Français n'est en lice après la défaite ce matin de Kyrian Jacquet. Bon dimanche à tous.
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2: Du soleil un petit peu partout en France pour finir ce week-end, même si le ciel restera plus voilé sur la moitié sud. On attend aussi de fortes précipitations par endroits, notamment sur l'Occitanie. Demain, on commencera cette nouvelle semaine avec du beau temps sur les trois quarts du pays. Toujours quelques précipitations qui sont attendues sur les mêmes départements, mais ça devrait rapidement s'arrêter au cours de la journée. Côté Mercure, demain matin, 8 degrés à Amiens seulement, 12 à Brest, 14 à Paris, 15 à Lyon. 26 degrés dans l'après-midi dans la capitale, 28 à Nantes et Montélimar, 29 à Marseille ou encore du côté d'Ajaccio.
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3: Votre chronique innovation avec le robot qui nettoie vos panneaux solaires à la rosée du matin. Et direction la Bretagne, du côté des Côtes d'Armor, où une petite entreprise vient de trouver une idée assez bluffante. Le problème, on le connaît bien, les panneaux solaires, avec le temps, ça s'encrasse. Poussière, pollen, graisse, une fine pellicule se forme et résultat, ils produisent moins d'électricité. Jusqu'ici, pour les nettoyer, il fallait de l'eau en grande quantité, ou bien quelqu'un qui grimpe sur le toit avec du matériel lourd. Sauf qu'en plein été, avec les restrictions d'eau qui se multiplient, les robots classiques ne peuvent tout simplement plus fonctionner. Et c'est là qu'intervient Newa, l'entreprise créée par Erwan Lopin et Christophe Morel, a imaginé un petit robot de seulement 17 kg, totalement autonome, qui reste à demeure sur la toiture toute l'année. À titre de comparaison, un robot classique guidé par un humain pèse environ 70 kg. Sa particularité, il n'a besoin d'aucune goutte d'eau potable. Il utilise simplement la rosée du matin pour frotter et dépoussiérer les panneaux. Il travaille la nuit entre 22h et 6h en se fiant à une petite station météo intégrée qui décide si les conditions sont favorables. Le concept a d'abord été testé avec 15 exemplaires posés sur les toits de l'entreprise et dans une exploitation agricole. Pensé pour les supermarchés, les agriculteurs ou les industriels, il coûte environ 4 400 € hors taxes, plus 500 € d'installation. Les premières livraisons sont prévues au printemps 2027.
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4: La vérité sort de la bouche des enfants ? Eh bien, en fait, pas vraiment. On parle du mensonge cette semaine et de comment réagir quand votre enfant vous ment. J'ai eu l'idée de cette chronique quand mon garçon m'a raconté avec foule de détails et beaucoup d'aplomb comment il avait été évacué par hélicoptère de la cour de son école maternelle car il s'était blessé. Évidemment, rien de vrai dans tout ça, mais les parents ont tous vécu ça. Des histoires inventées et bien sûr des bêtises niées malgré les évidences. C'est particulièrement fréquent entre 3 et 5 ans et ça n'a rien d'inquiétant. Faut-il tout de suite réagir ? Non, c'est faux, tu es un menteur. Eh bien non, parce que ça fait partie de leur développement normal. Rappelons que jusqu'à 7 ans, les enfants ont du mal à distinguer le réel et l'imaginaire et que leur mensonge n'a pas forcément de mauvaises intentions. Plusieurs raisons peuvent les pousser à mentir. La peur pour ne pas se faire gronder ou pour éviter une punition. Le mensonge par intérêt pour se faire remarquer ou se valoriser, mais aussi par loyauté envers quelqu'un d'autre. Alors sans l'encourager, on peut plutôt lui demander « Tu es sûr de ce que tu dis ? Mais tu me fais des blagues là ?» Ou encore « Ah bon, un oiseau a mangé tous les bonbons ?» Ça me paraît très bizarre. Pas besoin d'interrogatoire, on peut plutôt les guider pour trouver une meilleure réponse qu'un mensonge. Bon, il ne faut pas non plus banaliser ces mensonges s'ils se répètent, mais sans se fâcher. On peut rappeler l'importance de dire la vérité pour se faire confiance et leur dire qu'il n'y a pas besoin de s'inventer une vie pour être intéressant. Et souvent, ces mensonges disparaissent autour de 6-7 ans avec l'arrivée du fameux âge de raison.
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6: Bonjour à tous. Un scrutin décisif au Brésil, premier tour aujourd'hui de l'élection présidentielle. 160 millions d'électeurs brésiliens sont appelés aux urnes face au président sortant Lula, Flavio Bolsonaro, fils de l'ancien président Jair Bolsonaro, qui avait été condamné l'an dernier à 27 ans de prison pour tentative de coup d'État. Qui arrivera à se démarquer? À quelques jours du premier tour, les 5 candidats de la primaire de la gauche social-démocrate s'affrontent ce soir lors d'un tout dernier débat télévisé. Raphaël Glucksmann, Olivier Faure, Ségolène Royal, Jérôme Guedj et Emmanuel Morel vont se retrouver sur le plateau de BFM TV. L'Ukraine a besoin de tout notre soutien. Les mots du chancelier allemand qui est arrivé à Kiev aujourd'hui. Une visite surprise qui n'était pas annoncée. Si la Russie n'est pas stoppée, sa machine de guerre se retournera tôt ou tard contre nous, estime Frédéric Merz. En France, l'Aude et les Pyrénées-Orientales placées en vigilance orange ce dimanche pour pluie et inondations. Annonce de Météo France qui prévoit des cumuls orageux sur le pourtour méditerranéen entre 80 et 160 mm de pluie. Cette initiative solidaire ce week-end au Porge, ce village ravagé par les flammes cet été. Une braderie a été ouverte pour soutenir les sinistrés. L'événement se termine aujourd'hui à 17h. Tous les articles à vendre coûtent entre 50 centimes et quelques euros. Les vêtements sont quant à eux vendus au poids 2 euros le kilo. Et puis en rugby, fin de la cinquième journée de Top 14 ce soir. Montpellier accueille Toulon à 21h05, match qui aura lieu exceptionnellement du côté du stade de la Mosson, qui accueille habituellement l'équipe de football Montpellier-Rennes.
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7: Bonjour amis jardiniers, elles sont peut-être belles, mais elles présentent un risque pour la biodiversité. Les plantes exotiques envahissantes sont à proscrire au jardin, mais alors lesquelles et comment faire ? Herbes de pampa, ambroisie ou encore agave, ces plantes sont belles, elles agrémentent les jardins, mais elles peuvent devenir problématiques pour la biodiversité. Par plante envahissante, on entend par là que si l'espèce se retrouve introduite dans un territoire, elle va se développer plus vite et plus fortement que les autres et viendra bousculer l'équilibre biologique déjà présent. Une longue liste de plantes établie par l'Union européenne précise les espèces interdites d'introduction en France et d'utilisation, par exemple le mûrier à papier, l'herbe de pampa, la vigne ballon, et l'herbe à alligator. Prenons l'exemple de l'herbe de la pampa. Avec ses plumeaux blancs, elle est souvent utilisée comme plante d'ornement dans les jardins ou dans les maisons une fois séchée. Mais les plumeaux ont une faculté impressionnante pour disperser le pollen et se reproduire, d'autant qu'aucun herbivore n'est présent en France pour la consommer. Autre plante envahissante, la berce du Caucase. Cette fois, elle est dangereuse pour l'homme. Elle a été introduite en Europe au 19e siècle et elle est surveillée de très près en Allemagne. Elle se reproduit rapidement et sa sève provoque des rougeurs, des cloques et des brûlures. Alors si ces plantes sont belles, elles n'en restent pas moins dangereuses. Il faut donc s'en débarrasser en les arrachant. Les conseils de la semaine, on profite de l'automne pour nettoyer les outils et tous les accessoires du jardin. On sème l'ail blanc, la rhubarbe et les fèves. On récolte les pommes, les brocolis et les carottes.
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8: Tom Cruise se glisse dans la peau d'un homme d'affaires qui veut sauver le monde de la catastrophe qu'il a lui-même provoquée. Avec Digger, Alejandro González Iñárritu, le réalisateur de Birdman ou The Revenant, met en scène une grande satire de la politique internationale et de l'état actuel du monde. À mi-chemin entre Donald Trump et Don't Look Up, Tom Cruise incarne Digger Rockwell, présenté comme l'homme le plus puissant du monde, un homme confronté à une catastrophe mondiale et au langage plutôt cash.
9: Je crois que vous ne comprenez pas bien la situation.
10: Qu'est-ce que tu viens dire là ?
9: Pardon, monsieur.
10: Je comprends parfaitement la situation, parce que c'est moi qui paye. C'est moi qui ai payé pour ton putain d'anorak en plume d'oie de Hongrie. C'est moi qui paye ton salaire, tu veux tout fermer ? Dis-le !
8: Et ce Digger Rockwell se lance dans une mission pour sauver l'humanité. Problème, c'est lui qui a en réalité provoqué la catastrophe qui menace le monde.
10: C'est Digger qui nous a mis dans ce pétrin, c'est à Digger de nous en sortir.
11: Vous le saviez bien avant tous. Voilà pourquoi c'est votre problème.

0: pas maîtriser la nature, mais on peut maîtriser ce qu'on raconte.
1: On va sauver le monde.
0: Aidez-moi à écrire l'histoire. On va le raconter.
2: Une véritable comédie au ton absurde et caricatural. Le personnage de Digger se voit comme l'homme providentiel, quand le reste du monde le voit comme le coupable. Juste à côté de lui, les politiques font leur maximum pour tirer profit de cette situation catastrophique. Alejandro González Iñárritu conserve sa façon unique de filmer pour accentuer l'effet absurde. Digger avec Tom Cruise à l'affiche, c'est à découvrir en salle.
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5: Bonjour à tous. Le gouvernement accélère l'examen de la loi casseurs-payeurs. Conséquence des dégradations en marge de la mobilisation lycéenne, le texte sera finalement étudié dès ce mois d'octobre au Sénat. La mesure prévoit de faire payer les auteurs de dégradations commises lors des manifestations. Plusieurs collectivités ont d'ailleurs commencé à chiffrer les dommages. Le Grand Est estime la facture à 2 millions d'euros, 7 millions en Île-de-France et jusqu'à 25 à 30 millions d'euros pour la région Auvergne-Rhône-Alpes. En parallèle, deux personnes ont été placé en garde à vue après le passage à tabac d'un policier à Belfort. L'agent a été roué de coups par un groupe de jeunes à proximité du lycée Gustave Courbet. Plusieurs individus avaient déjà été identifiés, comme l'avait annoncé hier le procureur Paul-Édouard Laloy. Il doit d'ailleurs faire un nouveau point sur l'enquête cet après-midi à 16h en conférence de presse. Un autre jeune homme de 17 ans qui avait été interpellé rapidement est sorti de garde à vue hier midi. Dernière occasion pour convaincre, les 5 candidats à la primaire de la gauche se réunissent pour un ultime débat ce soir sur BFM TV. Olivier Faure, Emmanuel Morel, Ségolène Royal, Raphaël Glucksmann et Jérôme Gage vont à nouveau confronter leurs idées avant le vote. Il est prévu les 9 et 10 octobre prochains. Dans l'actualité également, scrutin décisif au Brésil. Les électeurs sont appelés aux urnes pour le premier tour de l'élection présidentielle. Lula va tenter de briguer un quatrième mandat face à Flavio Bolsonaro, le fils de l'ancien président désormais en prison. Les deux candidats sont au coude à coude dans les derniers sondages. Le retour sur Terre de Sophie Adno reporté, décision prise en raison des conditions météorologiques défavorables. À bord de la Station Spatiale Internationale depuis quasiment 8 mois, l'astronaute française va devoir patienter quelques jours de plus. Le désarrimage devait initialement avoir lieu demain. On évoque désormais la journée de mercredi. Et puis en tennis, pas de miracle pour Arthur Fils. Le numéro 9 mondial s'est incliné en quart de finale de l'Open de Tokyo face au monégasque Valentin Vachereau. Plus aucun Français n'est en lice après la défaite ce matin de Kyrian Jacquet. Bon dimanche à tous.
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6: Les bornes de recharge freinent toujours la voiture électrique, un vélo de fonction comme argument d'embauche et l'Europe à portée de rail plus court et économique que l'avion. La voiture électrique continue de s'imposer sur les routes françaises. Cet été, plus d'un tiers des véhicules neufs vendus étaient électriques, un record. Mais attention, ces chiffres sont gonflés par le fameux leasing social dont la troisième édition du dispositif d'aide à l'acquisition de voitures électriques a été lancée en juillet. Premier frein, l'électrique, les bornes de recharge, les 360 aires d'autoroute en France en sont équipées. Mais en cas de forte affluence, votre demi-heure d'arrêt peut rapidement se transformer en plus d'une heure et demie. Aux Pays-Bas, proposer un vélo comme avantage salarial est devenu un véritable argument d'embauche. En 5 ans, le nombre d'offres d'emploi qui le mettent en avant a presque triplé en raison de la montée en puissance des budgets mobilité et la pression croissante sur le stationnement en ville. La France, elle, est clairement à la traîne. À titre de comparaison, l'Allemagne compte 2 millions de vélos de fonction en circulation, la Belgique 200 000 et seulement 20 000 pour la France. Si vous préparez une escapade européenne de courte ou de moyenne distance, il est tentant de chercher des billets d'avion, mais il est peut-être temps de monter dans un train à la place, car ça pourrait même être plus rapide. Selon Omio, pour un Bruxelles-Paris, vous gagnerez plus de 2 heures en prenant le rail pour 34 euros d'économie en moyenne. Pour un Paris-Lyon, le train est aussi plus avantageux, avec 1h20 de gagné et 56 euros.
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2: Dans votre rendez-vous consommation, la difficulté des Français à finir le mois. Des carburants dont les prix ne finissent pas de grimper, des fruits et légumes plus chers et un coût de la vie globalement de plus en plus élevé. Le portefeuille des Français souffre à tel point que pour certains ménages, les fins de mois finissent dans le rouge. C'est ce que nous apprend une étude de YouGov pour Moneyvox. Un tiers des Français a déjà été à découvert durant ces 12 derniers mois, un chiffre en hausse par rapport à l'an passé. La plupart des découverts sont inférieurs à 200 € et ils ne dépassent les 1 000 € que dans 5% des cas. Les ménages ne sont pas optimistes pour l'avenir, 40% des Français interrogés pensent qu'ils seront davantage à découvert dans les prochains mois. Il faut dire que les Français sont confrontés à une situation de plus en plus compliquée pour leur porte-monnaie. Au mois d'août, les prix à la consommation ont augmenté en moyenne de 2,4% sur un an. Et sans surprise, selon le baromètre du pouvoir d'achat réalisé début septembre, plus de 6 Français sur 10 estiment que l'inflation a un impact important sur leur situation financière. À noter, et c'est important, que les règles sur le découvert vont changer à partir du 20 novembre. Les règles vont se durcir, en cause la transposition dans le droit français d'une directive européenne. Concrètement, à l'heure actuelle, les banques vérifient la solvabilité des comptes pour tout découvert supérieur à 200 €, mais avec la nouvelle règle, même pour de petits montants, la banque devra procéder à un audit des comptes de son client pour déterminer sa capacité à rembourser.
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9: Bonjour à tous. Un scrutin décisif au Brésil. Premier tour aujourd'hui de l'élection présidentielle. 160 millions d'électeurs brésiliens sont appelés aux urnes face au président sortant Lula, Flavio Bolsonaro, fils de l'ancien président Jair Bolsonaro, qui avait été condamné l'an dernier à 27 ans de prison pour tentative de coup d'État. Qui arrivera à se démarquer? À quelques jours du premier tour, les 5 candidats de la primaire de la gauche social-démocrate s'affrontent ce soir lors d'un tout dernier débat télévisé. Raphaël Glucksmann, Olivier Faure, Ségolène Royal, Jérôme Guedj et Emmanuel Morel vont se retrouver sur le plateau de BFM TV. L'Ukraine a besoin de tout notre soutien. Les mots du chancelier allemand qui est arrivé à Kiev aujourd'hui. Une visite surprise qui n'était pas annoncée. Si la Russie n'est pas stoppée, sa machine de guerre se retournera tôt ou tard contre nous, estime Friedrich Merz. En France, l'Aude et les Pyrénées-Orientales placées en vigilance orange ce dimanche pour pluie et inondations. Annonce de Météo France qui prévoit des cumuls orageux sur le pourtour méditerranéen entre 80 et 160 mm de pluie. Cette initiative solidaire ce week-end au Porges, ce village ravagé par les flammes cet été. Une braderie a été ouverte pour soutenir les sinistrés. L'événement se termine aujourd'hui à 17h. Tous les articles à vendre coûtent entre 50 centimes et quelques euros. Les vêtements sont quant à eux vendus au poids 2 € le kilo. Et puis en rugby, fin de la 5e journée de Top 14 ce soir. Montpellier accueille Toulon à 21h05, match qui aura lieu exceptionnellement du côté du stade de la Mosson, qui accueille habituellement l'équipe de football Montpellier-Rennes.
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2: Dans votre rendez-vous jeux vidéo, les amateurs de foot sont aux anges, FC revient. C'est une tradition chaque année, autant que la Saint-Valentin le 14 février et que Noël le 25 décembre. eSport FC sort toujours fin septembre. FC, c'est le nouveau nom de FIFA qui a maintenant changé d'appellation depuis quelques années. La simulation de football de référence revient pour un épisode 2027 qui devrait ravir tous les amateurs de la licence, l'une des plus lucratives du jeu vidéo. Cette FC 27 avec Kylian Mbappé sur la jaquette reprend tout ce que les joueurs viennent chercher depuis des années. Des matchs sur les plus célèbres pelouses du monde avec les plus grandes stars du ballon rond. La grosse nouveauté de ce nouvel opus, c'est le mode The Grounds, une espèce de grand terrain de jeu en monde ouvert, le tout en ligne. Concrètement, les joueurs du monde entier peuvent se rencontrer dans cet espace inspiré des quartiers français, argentins et anglais. L'occasion de s'adonner à des parties improvisées dans les rues, comme lorsque l'on rencontre des amis en bas de chez soi.

0: fois. Des mini-jeux sont aussi de la partie pour changer de la routine, ainsi que des boutiques pour personnaliser son personnage. Ce mode de jeu a vocation à être le cœur battant de ce nouvel épisode d'FC, avec des évolutions prévues tout au long de l'année, des mises à jour qui injecteront un vent de nouveautés. Attention, bien que FC 27 sorte sur un large panel de machines, le mode The Grounds n'est disponible que sur les consoles de nouvelle génération, PlayStation 5, Xbox Series, Nintendo Switch 2 et PC. Pour les consoles plus anciennes, il faudra s'en passer.
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2: C'est une innovation qui ressemble à de la science-fiction. Une entreprise est en train de développer un prototype de lentille de contact intelligente. On se croirait presque dans un épisode de la série Black Mirror. L'entreprise Expanseo ambitionne d'intégrer un ordinateur nouvelle génération dans des lentilles de contact, quelque chose de discret et d'invisible qui se porte un peu comme les gadgets d'Iron Man, selon les mots du patron d'Expanseo. Avantage par rapport aux lunettes connectées, la lentille n'est pas contraignante, elle ne pèse rien, on oublierait presque qu'on en porte une. L'entreprise compte d'abord déployer cette innovation sur le plan médical et particulièrement pour le glaucome. Au lieu d'avoir à faire des examens médicaux pour mesurer la pression intraoculaire, la lentille Expanseo permettrait d'avoir les données en temps réel, simplement en se connectant à son téléphone. La lentille serait aussi capable d'analyser les larmes pour détecter le niveau de glucose ou des biomarqueurs du cancer. Grâce à des capteurs et des nanoparticules d'or, on pourrait suivre l'efficacité de traitements lourds comme les chimiothérapies sans prise de sang. À terme, la lentille pourrait même servir à l'administration ciblée de médicaments. L'objectif final est de créer une lentille capable de tout faire. En combinant un micro-écran transparent et une micro-batterie, la lentille pourrait projeter des images directement dans le champ de vision. Cette technologie intéresse déjà l'agence spatiale Mohamed Bin Rachid à Dubaï. En apesanteur, l'œil subit des déformations qui altèrent la vue des astronautes, rendant le port de lentilles obligatoire. Y intégrer un écran permettrait donc aux astronautes de contrôler plus facilement les interfaces, par exemple.
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4: Bonjour à tous. Le gouvernement accélère l'examen de la loi casseurs-payeurs. Conséquence des dégradations en marge de la mobilisation lycéenne, le texte sera finalement étudié dès ce mois d'octobre au Sénat. La mesure prévoit de faire payer les auteurs de dégradations commises lors des manifestations. Plusieurs collectivités ont d'ailleurs commencé à chiffrer les dommages. Le Grand Est estime la facture à 2 millions d'euros, 7 millions en Île-de-France et jusqu'à 25 à 30 millions d'euros pour la région Auvergne-Rhône-Alpes. En parallèle, deux personnes ont été placé en garde à vue après le passage à tabac d'un policier à Belfort. L'agent a été roué de coups par un groupe de jeunes à proximité du lycée Gustave Courbet. Plusieurs individus avaient déjà été identifiés, comme l'avait annoncé hier le procureur Paul-Édouard Laloy. Il doit d'ailleurs faire un nouveau point sur l'enquête cet après-midi à 16h en conférence de presse. Un autre jeune homme de 17 ans qui avait été interpellé rapidement est sorti de garde à vue hier midi. Dernière occasion pour convaincre, les 5 candidats à la primaire de la gauche se réunissent pour un ultime débat ce soir sur BFM TV. Olivier Faure, Emmanuel Morel, Ségolène Royal, Raphaël Glucksmann et Jérôme Gage vont à nouveau confronter leurs idées avant le vote. Il est prévu les 9 et 10 octobre prochains. Dans l'actualité également, scrutin décisif au Brésil. Les électeurs sont appelés aux urnes pour le premier tour de l'élection présidentielle. Lula va tenter de briguer un quatrième mandat face à Flavio Bolsonaro, le fils de l'ancien président désormais en prison. Les deux candidats sont au coude à coude dans les derniers sondages. Le retour sur Terre de Sophie Adnaud reporté, décision prise en raison des conditions météorologiques défavorables. À bord de la Station Spatiale Internationale depuis quasiment 8 mois, l'astronaute française va devoir patienter quelques jours de plus. Le désarrimage devait initialement avoir lieu demain. On évoque désormais la journée de mercredi. Et puis en tennis, pas de miracle pour Arthur Fils. Le numéro 9 mondial s'est incliné en quart de finale de l'Open de Tokyo face au monégasque Valentin Vachereau. Plus aucun Français n'est en lice après la défaite ce matin de Kyrian Jacquet. Bon dimanche à tous.
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5: Un nouveau mois qui débute et qui apporte avec lui son lot de nouveautés. On fait le point sur les changements du 1er octobre, mais aussi sur tout ce qui vous attend dans les prochaines semaines. Et on débute avec tout ce qui va affecter votre porte-monnaie, à commencer par le prix repère du gaz qui grimpe de 6,3%. Cela représente une augmentation en moyenne de 5 euros sur la facture de fin octobre pour tous les consommateurs dont les offres sont indexées. Le plafond des franchises médicales augmente lui aussi. Il s'agit de tout ce qui reste à la charge de l'assuré après remboursement de l'assurance maladie et de la mutuelle. Ce plafond annuel passe de 100 à 140 euros. Au chapitre santé, toujours, les protections menstruelles réutilisables sont désormais en partie remboursées en France à partir du 1er octobre pour toutes les femmes de moins de 26 ans. Un remboursement limité à 2 produits par an par personne. Les campagnes de vaccination contre la grippe saisonnière et le Covid-19 seront lancées à partir du 13 octobre. Du côté des impôts, notez bien la date du 15 octobre, c'est la date limite pour régler votre taxe foncière si vous payez par espèce, chèque ou virement. Pour le paiement en ligne, vous avez jusqu'au 20 octobre. Autre date à retenir sur votre calendrier, le vendredi 16 au soir, qui marquera le début des vacances scolaires de la Toussaint jusqu'au lundi 2 novembre. On va aussi changer d'heure pendant cette période. Le passage à l'heure d'hiver est prévu dans la nuit du samedi 24 au dimanche 25 octobre à 3h du matin. Il sera 2h. Les jours vont commencer à raccourcir, mais bonne nouvelle, l'automne nous apporte aussi plein de nouvelles saveurs dans nos assiettes. C'est le moment de consommer des courges, des choux, des poireaux, des champignons, des châtaignes et du raisin.
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0: La série du jour nous apprend qu'entre admiration et obsession, la frontière peut être très mince. C'est la nouvelle série française d'HBO Max, Paolo, un titre tiré du nom du personnage principal. Paolo mène une vie ordinaire lorsque du jour au lendemain, sa vie va basculer. Il retrouve par hasard Théophane, un ancien camarade de classe qui a désormais l'ambition de devenir le maire de la ville. Paolo va alors s'impliquer dans la campagne de Théophane jusqu'à devenir complètement obsédé par lui et son statut social.
6: Théophane Tolbiac était dans la même école que moi. Il se présente pour devenir maire. Je suis allé le voir et il m'a reconnu direct. Paolo Da Costa.
7: Da Costa, ouais, je...
8: C'est ça que tu fais maintenant. Chauffeur.
9: On ne peut pas faire ça, Paolo. Vous êtes le chauffeur. T'as le garde du corps.
0: Au fur et à mesure du temps, Paolo va développer une obsession dévorante pour Théophane, n'hésitant pas à franchir les limites de la légalité. La série nous plonge dans les rouages pas toujours très nets de la politique locale, avec à la clé des coups bas et des traîtrises. Dans le rôle de Paolo, on retrouve Jérôme Niel, que l'on connaît principalement dans le registre de la comédie. Il propose dans ce thriller une palette beaucoup plus sombre et dérangeante.
10: Paolo, on est d'accord que c'est pas du tout la route pour aller chez moi là, hein ?
11: Je sais.
10: Il est marrant quand même ce type.
0: Paolo à découvrir sur HBO Max.
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12: Bonjour à tous. Un scrutin décisif au Brésil. Premier tour aujourd'hui de l'élection présidentielle. 160 millions d'électeurs brésiliens sont appelés aux urnes. Face au président sortant Lula, Flavio Bolsonaro, fils de l'ancien président Jair Bolsonaro, qui avait été condamné l'an dernier à 27 ans de prison pour tentative de coup d'État. Qui arrivera à se démarquer? À quelques jours du premier tour, les 5 candidats de la primaire de la gauche social-démocrate s'affrontent ce soir lors d'un tout dernier débat télévisé. Raphaël Glucksmann, Olivier Faure, Ségolène Royal, Jérôme Guedj et Manuel Morel vont se retrouver sur le plateau de BFM TV. L'Ukraine a besoin de tout notre soutien. Les mots du chancelier allemand qui est arrivé à Kiev aujourd'hui. Une visite surprise qui n'était pas annoncée. Si la Russie n'est pas stoppée, sa machine de guerre se retournera tôt ou tard contre nous, estime Frédéric Merz. En France, l'Aude et les Pyrénées-Orientales placées en vigilance orange ce dimanche pour pluie et inondations. Annonce de Météo France qui prévoit des cumuls orageux sur le pourtour méditerranéen entre 80 et 160 mm de pluie. Cette initiative solidaire ce week-end au Porges, ce village ravagé par les flammes cet été. Une braderie a été ouverte pour soutenir les sinistrés. L'événement se termine aujourd'hui à 17h. Tous les articles à vendre coûtent entre 50 centimes et quelques euros. Les vêtements sont quant à eux vendus au poids 2 euros le kilo. Et puis en rugby, fin de la 5e journée de Top 14 ce soir. Montpellier accueille Toulon à 21h05, match qui aura lieu exceptionnellement du côté du stade de la Mosson, qui accueille habituellement l'équipe de football Montpellier-Rennes.
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13: Dans l'actualité environnementale aujourd'hui, la lutte contre le frelon asiatique passe à la vitesse supérieure car le plan national a été officiellement publié. Il était à

0: également aux fruits mûrs et il peut enfin être un risque pour la santé humaine et la sécurité publique. Ce dispositif prévoit donc une classification des départements selon 4 niveaux d'exposition avec un pilotage des actions au niveau national. Les préfets et les collectivités, elles, auront 6 mois pour les adopter en lien avec les filières impactées et les associations environnementales. Mais attention, l'éradication complète, elle, n'est plus envisageable. Ce plan vise donc essentiellement à limiter l'impact de l'insecte via notamment la destruction de nids, le piégeage des fondatrices au printemps ou encore des dispositifs de réduction du stress des abeilles.
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2: Pour avoir les mains propres, inutile de monter le thermostat. On imagine souvent que plus l'eau est chaude, plus elle élimine les bactéries. Pourtant, c'est une idée reçue. L'eau chaude qui sort de notre robinet n'est généralement pas assez chaude pour tuer efficacement les bactéries présentes sur nos mains. En dessous de 40 degrés, la plupart des bactéries ne disparaissent pas. Certaines se développent même très bien. Pour vraiment détruire les micro-organismes grâce à la chaleur, il faudrait atteindre des températures bien plus élevées. Mais à ce niveau-là, le risque serait surtout de se brûler. L'utilisation d'eau très chaude pour se laver les mains est d'ailleurs déconseillé car cela augmente le risque de lésions cutanées. Autrement dit, augmenter la température de l'eau n'améliore pas vraiment l'efficacité du lavage. Alors, qu'est-ce qui fait la différence ? C'est avant tout le savon et le frottement. Le savon aide à décrocher les microbes, les saletés et les substances grasses qui peuvent se trouver sur la peau et le mouvement mécanique du frottage permet ensuite de les éliminer. Il faut donc prendre le temps de frotter toutes les zones, les paumes, le dos des mains, entre les doigts, autour des ongles et jusqu'aux poignets. Une 20aine de secondes de lavage soigneux est recommandée. Et bonne nouvelle, l'eau peut être froide, tiède ou chaude. Ce n'est donc pas la température qui garantit des mains propres, mais surtout un lavage suffisamment long et soigneux avec du savon. Alors la prochaine fois que vous vous lavez les mains, inutile de chercher l'eau la plus chaude. Mieux vaut prendre quelques secondes de plus pour bien les frotter.
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4: Bonjour à tous. Le gouvernement accélère l'examen de la loi casseurs-payeurs. Conséquence des dégradations en marge de la mobilisation lycéenne, le texte sera finalement étudié dès ce mois d'octobre au Sénat. La mesure prévoit de faire payer les auteurs de dégradations commises lors des manifestations. Plusieurs collectivités ont d'ailleurs commencé à chiffrer les dommages. Le Grand Est estime la facture à 2 millions d'euros, 7 millions en Ile-de-France et jusqu'à 25 à 30 millions d'euros pour la région Auvergne-Rhône-Alpes. En parallèle, deux personnes ont été placé en garde à vue après le passage à tabac d'un policier à Belfort. L'agent a été roué de coups par un groupe de jeunes à proximité du lycée Gustave Courbet. Plusieurs individus avaient déjà été identifiés comme l'avait annoncé hier le procureur Paul-Édouard Laloy. Il doit d'ailleurs faire un nouveau point sur l'enquête cet après-midi à 16h en conférence de presse. Un autre jeune homme de 17 ans qui avait été interpellé rapidement est sorti de garde à vue hier midi. Dernière occasion pour convaincre, les 5 candidats à la primaire de la gauche se réunissent pour un ultime débat ce soir sur BFM TV. Olivier Faure, Emmanuel Morel, Ségolène Royal, Raphaël Glucksmann et Jérôme Gage vont à nouveau confronter leurs idées avant le vote. Il est prévu les 9 et 10 octobre prochains. Dans l'actualité également, scrutin décisif au Brésil. Les électeurs sont appelés aux urnes pour le premier tour de l'élection présidentielle. Lula va tenter de briguer un quatrième mandat face à Flavio Bolsonaro, le fils de l'ancien président désormais en prison. Les deux candidats sont au coude à coude dans les derniers sondages. Le retour sur Terre de Sophie Adno reporté, décision prise en raison des conditions météorologiques défavorables. À bord de la Station Spatiale Internationale depuis quasiment 8 mois, l'astronaute française va devoir patienter quelques jours de plus. Le désarrimage devait initialement avoir lieu demain. On évoque désormais la journée de mercredi. Et puis en

0: Tennis, pas de miracle pour Arthur Fils. Le numéro 9 mondial s'est incliné en quart de finale de l'Open de Tokyo face au monégasque Valentin Vachereau. Plus aucun Français n'est en lice après la défaite ce matin de Kyrian Jacquet. Bon dimanche à tous.
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2: Elle a décidé de se lancer. Marguerite sort son tout premier album cette semaine et c'est le programme aujourd'hui dans Backstage.
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2: C'est forcément un événement pour tous les fans de la Star Academy. Marguerite, l'ancienne élève du célèbre château révélé lors de la saison 2024, dévoile cette semaine son tout premier album intitulé Guérir, qui arrive après son EP Grandir. Une nouvelle étape pour la jeune femme qui s'est fait connaître grâce à son tube Les filles, les meufs, qui a été un véritable succès, bien évidemment. Guérir est donc composé de 11 morceaux, un projet intime qui explore les blessures que l'on porte en soi, les traces qu'elles laissent, mais aussi les chemins de reconstruction qui peuvent naître à travers elles. Marguerite qui part aussi en tournée cet automne partout en France. Elle passera notamment par le Zénith de Paris en mai prochain, rien que ça.

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1: L'Autolib, nouvelle version en approche, une certification pour Boeing et le VTT largement plébiscité en région PACA. 8 ans après la disparition d'Autolib, Île-de-France Mobilité veut relancer la voiture en libre service avec une flotte de 500 véhicules à partir de 2027. Mais cette fois, presque toutes les règles changent afin d'éviter les écueils de la première mouture. La première différence concerne l'exploitation. Il n'y aura pas d'opérateur unique. Le modèle économique évolue également. Île-de-France Mobilité prévoit d'investir environ 75 millions d'euros afin de réaménager les anciennes stations, installer des bornes de recharge et piloter le dispositif. Le Boeing 737 MAX 7 a obtenu sa certification pour être mise en service dès 2027. L'avion devait initialement être livré en 2019, mais des problèmes techniques ont retardé cette échéance. Pendant le processus menant à sa certification, l'engin a réalisé plus de 680 heures d'essai réparties en 440 vols. Ce modèle a nécessité une nouvelle sonde d'angle d'attaque dont tant des fois avait contribué aux accidents en 2018 et 2019, clouant tous les MAX au sol pendant au moins 20 mois. La région PACA confirme son statut de destination préférée des vacanciers actifs. Le VTT est resté l'équipement le plus loué de la région cet été. Il a devancé les VTC, les vélos de ville classiques. Le Gravel, ce fameux vélo polyvalent, séduit les amateurs d'itinérance avec une augmentation de près de 58% de location.
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7: Bonjour à tous. Un scrutin décisif au Brésil. Premier tour aujourd'hui de l'élection présidentielle. 160 millions d'électeurs brésiliens sont appelés aux urnes face au président sortant Lula, Flavio Bolsonaro, fils de l'ancien président Jair Bolsonaro, qui avait été condamné l'an dernier à 27 ans de prison pour tentative de coup d'État. Qui arrivera à se démarquer? À quelques jours du premier tour, les 5 candidats de la primaire de la gauche social-démocrate s'affrontent ce soir lors d'un tout dernier débat télévisé. Raphaël Glucksmann, Olivier Faure, Ségolène Royal, Jérôme Guedj et Emmanuel Morel vont se retrouver sur le plateau de BFM TV. L'Ukraine a besoin de tout notre soutien. Les mots du chancelier allemand qui est arrivé à Kiev aujourd'hui. Une visite surprise qui n'était pas annoncée. Si la Russie n'est pas stoppée, sa machine de guerre se retournera tôt ou tard contre nous, estime Frédéric Merz. En France, l'Aude et les Pyrénées-Orientales placées en vigilance orange ce dimanche pour pluie et inondations. Annonce de Météo France qui prévoit des cumuls orageux sur le pourtour méditerranéen entre 80 et 160 mm de pluie. Cette initiative solidaire ce week-end au Porges, ce village ravagé par les flammes cet été. Une braderie a été ouverte pour soutenir les sinistrés. L'événement se termine aujourd'hui à 17h. Tous les articles à vendre coûtent entre 50 centimes et quelques euros. Les vêtements sont quant à eux vendus au poids 2 euros le kilo. Et puis en rugby, fin de la 5e journée de Top 14 ce soir. Montpellier accueille Toulon à 21h05, match qui aura lieu exceptionnellement du côté du stade de la Mosson, qui accueille habituellement l'équipe de football montpelliéraine.
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8: Ils ont la cote mais ne sont finalement pas tous bons pour la santé. Aujourd'hui, gros plan sur les produits riches en protéines. On en voit de plus en plus dans les rayons et ils séduisent les Français. Les produits protéinés représentent une nouvelle tendance de consommation. On nous les présente comme les alliés des sportifs avec une vraie plus-value sur notre bien-être. Pourtant, certaines références sont loin d'être irréprochables. Voilà ce que nous apprend une étude de Foodwatch. L'association de défense des consommateurs épingle 10 produits protéinés vendus en grande surface et nous alerte sur le marketing autour de ces produits qui cache en fait une réalité bien moins réjouissante. réjouissante. Certaines références cachent des produits ultra transformés et dont la consommation élevée est associée à des risques pour la santé, notamment des risques accrus de cancer et de diabète de type 2. Outre les additifs controversés, on retrouve aussi des produits avec beaucoup trop de sucre à l'intérieur, ce qui est loin de représenter une proposition bonne pour la santé. Alors une fois le constat établi, comment agir ? Foodwatch réclame un étiquetage obligatoire de l'ultra transformation des produits en face avant des emballages, comme pour le Nutri-Score. Selon l'ONG, les promesses nutritionnelles que l'on voit sur les produits peuvent induire les consommateurs en erreur, puisqu'on pense acheter un produit bon pour la santé alors que ce n'est pas forcément le cas. D'autant que ces produits riches en protéines sont généralement plus chers, une double peine pour les consommateurs.
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8: Le jeu vidéo du jour nous fait plonger dans une ambiance oppressante. Un mystérieux complexe souterrain, une atmosphère étrange et un personnage qui lutte pour sa survie. Voilà les ingrédients de End of Abyss qui sort cette semaine sur console et PC. Un jeu développé par un studio indépendant suédois. Parmi les membres de l'équipe, des développeurs qui ont travaillé sur la licence Little Nightmares. Ces jeux où l'on contrôle un personnage à ciré jaune qui doit échapper à des monstres dans une ambiance qui fait penser à Tim Burton. Et on retrouve dans End of Abyss des éléments de Little Nightmares. Au premier coup d'œil, cela saute aux yeux avec ses environnements plongés dans le noir dans lequel évolue notre personnage affublé d'un scaphandre et équipé de sa précieuse lampe torche. Son but, explorer les couloirs et les recoins les plus sombres du complexe tout en combattant d'étranges créatures grâce à son pistolet. C'est un véritable labyrinthe dans lequel on évolue et on débloque au fil de l'aventure des compétences qui nous permettent d'aller encore plus loin. Le jeu regorge de secrets et vous pourriez bien passer de longues heures à explorer toute la carte si vous souhaitez tous les trouver. Pour vous aider dans votre aventure, vous pouvez compter sur un grappin ou sur des explosifs pour faire sauter les murs. L'aventure plaira forcément à tous les amateurs de Metroidvania, ces jeux d'exploration où il faut améliorer son personnage et revenir sur ses pas pour progresser et découvrir de nouvelles zones, avec en plus une petite dose de frissons. End of Abyss sort cette semaine sur PS5, Xbox Series et PC.
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9: Bonjour à tous. Le gouvernement accélère l'examen de la loi casseurs-payeurs. Conséquence des dégradations en marge de la mobilisation lycéenne, le texte sera finalement étudié dès ce mois d'octobre au Sénat. La mesure prévoit de faire payer les auteurs de dégradations commises lors des manifestations. Plusieurs collectivités ont d'ailleurs commencé à chiffrer les dommages. Le Grand Est estime la facture à 2 millions d'euros, 7 millions en Île-de-France et jusqu'à 25 à 30 millions d'euros pour la région Auvergne-Rhône-Alpes. En parallèle, deux personnes ont été placé en garde à vue après le passage à tabac d'un policier à Belfort. L'agent a été roué de coups par un groupe de jeunes à proximité du lycée Gustave Courbet. Plusieurs individus avaient déjà été identifiés, comme l'avait annoncé hier le procureur Paul-Édouard Laloy. Il doit d'ailleurs faire un nouveau point sur l'enquête cet après-midi à 16h en conférence de presse. Un autre jeune homme de 17 ans qui avait été interpellé rapidement est sorti de garde à vue hier midi. Dernière occasion pour convaincre, les 5 candidats à la primaire de la gauche se réunissent pour un ultime débat ce soir sur BFM TV. Olivier Faure, Emmanuel Morel, Ségolène Royal, Raphaël Glucksmann et Jérôme Gage vont à nouveau confronter leurs idées avant le vote. Il est prévu les 9 et 10 octobre prochains. Dans l'actualité également, scrutin décisif au Brésil. Les électeurs sont appelés aux urnes pour le premier tour de l'élection présidentielle. Lula va tenter de briguer un quatrième mandat face à Flavio Bolsonaro, le fils de l'ancien président désormais en prison. Les deux candidats sont au coude à coude dans les derniers sondages. Le retour sur Terre de Sophie Adnaud reporté, décision prise en raison des conditions météorologiques défavorables. À bord de la Station Spatiale Internationale depuis quasiment 8 mois, l'astronaute française va devoir patienter quelques jours de plus. Le désarrimage devait initialement avoir lieu demain. On évoque désormais la journée de mercredi. Et puis en tennis, pas de miracle pour Arthur Fils. Le numéro 9 mondial s'est incliné en quart de finale de l'Open de Tokyo face au monégasque Valentin Vachereau. Plus aucun Français n'est en lice après la défaite ce matin de Kyrian Jacquet. Bon dimanche à tous.
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10: Un implant en plastique qui piège les cellules du cancer, c'est le sujet de votre chronique innovation. Aujourd'hui, direction l'Eure, à Saint-Aubin-sur-Gaillon, où une entreprise normande vient d'être récompensée pour une innovation qui pourrait changer la lutte contre le cancer. Cette entreprise, c'est DMJ, spécialisée dans la fabrication de pièces en plastique de haute précision. Et son savoir-faire s'exporte dans des secteurs très variés, l'aéronautique, l'industrie, l'automobile, la bagagerie de luxe, mais aussi la santé. Et c'est justement dans ce domaine qu'elle vient de se distinguer. DMJ a été récompensée lors du salon international Micronora consacré aux microtechniques et à la précision qui s'est tenu à Besançon du 29 septembre au 2 octobre. L'entreprise a reçu le premier prix dans la catégorie composants et sous-ensembles microtechniques. De quoi s'agit-il concrètement ? Il s'agit d'un implant destiné à faire barrage aux métastases. Le principe, cet implant, une fois injecté dans le corps d'un patient atteint d'un cancer, après la résection de la tumeur primaire, l'implant va attirer et capturer mécaniquement les cellules métastasiques, une technologie particulièrement pensée pour les cas de cancer du sein. Et pour réussir ce tour de force, DMJ s'est allié aux chercheurs du CNRS de Montpellier. Ensemble, ils ont créé un réseau de petits tunnels invisibles à l'œil nu, cachés à l'intérieur de l'implant. Tout le secret de DMJ, c'est d'avoir réussi à fabriquer ces pièces minuscules en plastique avec une précision absolue. Les premiers tests sont encore en laboratoire.
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11: Avant l'arrivée du froid dans nos maisons, voici plusieurs vérifications simples pour éviter les mauvaises surprises sur votre facture d'électricité. En France, un foyer sur deux possède une puissance de compteur qui ne correspond pas à sa consommation réelle. Une puissance surdimensionnée peut notamment engendrer un surcoût de l'abonnement. Ce surcoût représenterait à l'échelle nationale 300 millions d'euros dépensés pour de l'énergie non consommée. Alors pour éviter les mauvaises surprises, des vérifications simples et rapides sont possibles. Commencez d'abord par bien vérifier votre numéro de compteur pour ne pas payer pour un tiers. Plusieurs centaines de personnes ont été victimes de ces erreurs l'an passé, indique le médiateur national de l'énergie. Il vous suffit juste de comparer les données inscrites sur votre compteur Linky avec celles inscrites sur votre facture. Deux données doivent concorder, notamment le point de référence des mesures et le numéro de série. En cas de souci, vous devez contacter Enedis ainsi que votre fournisseur d'énergie. Le remboursement des sommes peut remonter jusqu'à 5 ans en arrière. Vérifiez aussi votre option heure pleine, heure creuse. Pour que ce tarif soit rentable, au moins 30% de votre consommation quotidienne doit être réalisée pendant les plages d'heure creuse. Selon Elowatt, 3 millions de foyers auraient intérêt à repasser au tarif de base pendant que 3 autres millions de foyers gagneraient à basculer en heure pleine, heure creuse. Enfin, vérifiez que vous n'avez pas de fuite électrique. Pour cela, équipez-vous d'un multimètre. Il va vous servir à vérifier l'isolation de vos circuits. Si vous n'en avez pas, soyez attentif aux détails de votre facture en cas de surfacturation soudaine. Les fuites proviennent généralement d'installations ou d'équipements électriques vétustes.
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7: Bonjour à tous. Un scrutin décisif au Brésil. Premier tour aujourd'hui de l'élection présidentielle. 160 millions d'électeurs brésiliens sont appelés aux urnes face au président sortant Lula, Flavio Bolsonaro, fils de l'ancien président Jair Bolsonaro, qui avait été condamné l'an dernier à 27 ans de prison pour tentative de coup d'État. Qui arrivera à se démarquer? À quelques jours du premier tour, les 5 candidats de la primaire de la gauche social-démocrate s'affrontent ce soir lors d'un tout dernier débat télévisé. Raphaël Glucksmann, Olivier Faure, Ségolène Royal, Jérôme Guedj et Emmanuel Morel vont se retrouver sur le plateau de BFM TV. L'Ukraine a besoin de tout notre soutien. Les mots du chancelier allemand qui est arrivé à Kiev aujourd'hui. Une visite surprise qui n'était pas annoncée. Si la Russie n'est pas stoppée, sa machine de guerre se retournera tôt ou tard contre nous, estime Friedrich Merz. En France, l'Aude et les Pyrénées-Orientales placées en vigilance orange ce dimanche pour pluie et inondations. Annonce de Météo France qui prévoit des cumuls orageux sur le pourtour méditerranéen entre 80 et 160 mm de pluie. Cette initiative solidaire ce week-end au Porge, ce village ravagé par les flammes cet été. Une braderie a été ouverte pour soutenir les sinistrés. L'événement se termine aujourd'hui à 17h. Tous les articles à vendre coûtent entre 50 centimes et quelques euros. Les vêtements sont quant à eux vendus au poids 2 euros le kilo. Et puis en rugby, fin de la 5e journée de Top 14 ce soir. Montpellier accueille Toulon à 21h05, match qui aura lieu exceptionnellement du côté du stade de la Mosson, qui accueille habituellement l'équipe de football montpelliéraine.
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8: Un meurtre, des suspects et un enquêteur, voilà les ingrédients toujours efficaces de la série du jour. Le problème final, c'est le nom de la nouvelle série de Netflix. Dans cette production espagnole, l'histoire se déroule en 1959 sur une île isolée au large de Majorque. 13 personnes séjournent dans un hôtel lorsque leur quiétude va être troublée par un meurtre. Mais contrairement à ce que l'on voit d'habitude, ici ce n'est pas un détective qui enquête, mais un acteur qui a joué à plusieurs reprises Sherlock Holmes. Cette fois, il passe de la théorie à la pratique.
12: Un meurtre. 13 personnes coupées du monde. Et parmi elles, un assassin. Une affaire de cœur, un vieux règlement de compte ou le simple désir de tuer. Ah, et moi bien sûr, Benjamin Basile, comédien.
8: Comme dans toute bonne histoire de ce genre, on a affaire à un huis clos. Les protagonistes sont bloqués sur place. Le meurtrier est donc forcément parmi eux. Et ils sont tous plus ou moins suspects. La série joue à merveille avec tous les codes des histoires d'Agatha Christie. D'ailleurs, à l'origine, il s'agit d'un roman publié il y a quelques années par un auteur espagnol. Les amateurs du genre seront ravis.
12: Imaginez que vous soyez Elisa.
13: Suicide ?
12: Visiblement. Vous vous maquilleriez si vous aviez l'intention d'aller vous pendre.
8: Le problème final sur Netflix.
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14: Dans l'actualité environnementale aujourd'hui, il n'a quasiment pas plu en septembre. Selon Météo France, une start-up américaine travaille sur un collecteur de débris spatiaux. Et puis le Tilcayo, eh bien c'est une nouvelle espèce de félin. La sécheresse s'est poursuivie en septembre, c'est le constat de Météo France. Sur les 3 premières semaines du mois de septembre, les pluies ont été quasiment inexistantes selon le service de météorologie, avec seulement une journée de précipitations enregistrées en moyenne à l'échelle nationale. Et sur certaines régions, le déficit est particulièrement notable. Le long de la Manche notamment, seuls 10 mm de précipitations sont tombés en moyenne. Un nettoyeur de l'espace, une start-up américaine est en effet en train de développer un collecteur de débris pour lutter contre la pollution spatiale. Cet engin serait capable de déplacer des satellites ou de faire redescendre des déchets spatiaux vers l'atmosphère afin qu'ils s'y consument sans danger. Cet appareil serait opérationnel fin 2028 et sachez qu'un modèle a déjà été testé à plus petite échelle et avec réussite par les équipes de la Station Spatiale Internationale pendant 200 jours en 2025. Et puis c'est une première depuis 100 ans. Une nouvelle espèce de félin vient d'être officiellement identifiée. Son nom c'est le Tilcayo. Il vit dans l'écorégion des Yungas sur le versant oriental de la cordillère des Andes en Amérique du Sud. Il est plus petit qu'un chat domestique avec ses 46 cm de long et un poids inférieur à 1,3
0: kg. 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
7: Bonjour à tous. Un scrutin décisif au Brésil. Premier tour aujourd'hui de l'élection présidentielle. 160 millions d'électeurs brésiliens sont appelés aux urnes face au président sortant Lula, Flavio Bolsonaro, fils de l'ancien président Jair Bolsonaro, qui avait été condamné l'an dernier à 27 ans de prison pour tentative de coup d'État. Qui arrivera à se démarquer? À quelques jours du premier tour, les 5 candidats de la primaire de la gauche social-démocrate s'affrontent ce soir lors d'un tout dernier débat télévisé. Raphaël Glucksmann, Olivier Faure, Ségolène Royal, Jérôme Guedj et Emmanuel Morel vont se retrouver sur le plateau de BFM TV. L'Ukraine a besoin de tout notre soutien. Les mots du chancelier allemand qui est arrivé à Kiev aujourd'hui. Une visite surprise qui n'était pas annoncée. Si la Russie n'est pas stoppée, sa machine de guerre se retournera tôt ou tard contre nous, estime Frédéric Merth. En France, l'Aude et les Pyrénées-Orientales placées en vigilance orange ce dimanche pour pluie et inondations. Annonce de Météo France qui prévoit des cumuls orageux sur le pourtour méditerranéen entre 80 et 160 mm de pluie. Cette initiative solidaire ce week-end au Porges, ce village ravagé par les flammes cet été. Une braderie a été ouverte pour soutenir les sinistrés. L'événement se termine aujourd'hui à 17h. Tous les articles à vendre coûtent entre 50 centimes et quelques euros. Les vêtements sont quant à eux vendus au poids 2 euros le kilo. Et puis en rugby, fin de la 5e journée de Top 14 ce soir. Montpellier accueille Toulon à 21h05, match qui aura lieu exceptionnellement du côté du stade de la Mosson, qui accueille habituellement l'équipe de football montpelliéraine.
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1: Bonjour à tous. Un mineur déféré en vue de sa mise en examen à Marseille après les violents affrontements lors du mouvement des lycéens. Le jeune homme de 15 ans est accusé d'avoir agressé une passante avec un spray inflammable jeudi dernier. Il a reconnu les faits durant l'audience, précise le parquet de Marseille dans un communiqué ce matin. La justice a requis son placement en détention provisoire. Dans ce contexte, deux personnes ont également été placées en garde à vue après l'agression d'un policier à Belfort. Les images avaient fait le tour des réseaux sociaux vendredi en marge de la mobilisation au lycée Gustave Courbet. Le procureur de la République, Paul-Édouard Laloy, doit faire le point sur l'enquête ce dimanche. Il tiendra une conférence de presse cet après-midi à 16h. Marine Le Pen réaffirme son soutien à Jordan Bardella malgré les révélations de Mediapart. Première prise de parole publique de la candidate à l'élection présidentielle depuis les nouvelles accusations visant le président du Rassemblement National. Elle assure avoir une confiance totale. Vendredi, Mediapart a publié de nouveaux éléments permettant d'authentifier les propos antisémites attribués à Jordan Bardella lorsqu'il était plus jeune. Ce dernier avait annoncé déposer une plainte pour faux et usage de faux. Dans le reste de l'actualité, le bilan s'alourdit en Espagne, touché par de fortes inondations. Au moins deux personnes ont perdu la vie près de Barcelone, annoncent les autorités ce dimanche. L'une des victimes a été emportée après l'effondrement d'un mur dans un camping. L'autre s'est noyée dans un garage. Une personne est également portée disparue. Les sports, foot d'abord, dernier préparatif pour l'équipe de France avant de recevoir la Belgique. L'entraîneur Zinedine Zidane a confirmé en conférence de presse ce matin qu'il y aura plusieurs changements demain. Mike Maignan pourrait notamment laisser sa place de gardien à Guillaume Rest ou Jean Butez. France-Belgique, ce sera demain au Stade de France à 20h45. Et puis en Formule 1, Max Verstappen, victorieux du Grand Prix de Bahreïn. Parti en pole position, le pilote néerlandais s'est imposé devant Kimi

0: Antonelli et Lewis Hamilton. Le français Isaac Hadjar termine à la 5e place. Bon après-midi à tous.
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2: Et si le contenu de notre assiette avait aussi son mot à dire sur la qualité de nos nuits ? On connaît les fibres pour leur rôle dans le transit intestinal, mais elles pourraient aussi avoir un lien avec notre sommeil, notamment avec cette phase essentielle, le sommeil profond. Une étude menée chez 26 adultes en bonne santé a observé une association entre une alimentation plus riche en fibres et davantage de sommeil profond. À l'inverse, une consommation plus importante de graisses saturées était associée à moins de sommeil profond, tandis que davantage de sucre était lié à davantage de petits réveils. Mais attention, les chercheurs n'ont pas démontré qu'il suffisait de manger des fibres au dîner pour mieux dormir. L'étude était de petite taille et portée sur l'alimentation de l'ensemble de la journée. Pourquoi les fibres pourraient-elles jouer un rôle ? Une partie est fermentée par les bactéries de notre intestin, notre microbiote. Cette fermentation produit des molécules qui pourraient participer aux échanges entre l'intestin et le cerveau, ce fameux axe intestin-cerveau. Mais son influence précise sur le sommeil reste encore à comprendre. Concrètement, légumes, lentilles, haricots ou céréales complètes permettent d'augmenter naturellement ses apports en fibres. Mais inutile de bouleverser son dîner, les horaires réguliers, un environnement calme et les habitudes du soir restent eux aussi très importants. Bref, les fibres pourraient être des alliés de nos nuits, mais la science parle pour l'instant davantage d'une association que d'une recette miracle.
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3: Aujourd'hui, on vous dit tout dans Backstage sur le nouvel album de Zazie.
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3: C'est une sortie très attendue depuis la rentrée. Zazie fait son grand retour cette semaine avec son 12e album intitulé Volatile. Un disque qui explore les mouvements de l'existence entre légèreté et profondeur et qui reste fidèle surtout à l'écriture singulière de la chanteuse. À l'intérieur, on peut retrouver 13 titres et notamment le morceau Peu importe que l'on entend et qui a été dévoilé un peu avant l'été. Un titre électropop entraînant qui revient sur nos difficultés à vivre ensemble ces derniers temps ou encore sur la jalousie. Zazie a aussi décidé de retravailler avec Christophe Willem. On peut les retrouver ensemble sur le morceau La Pompadour, les deux artistes qui sont toujours aussi complices. Zazie fera son grand retour sur scène au printemps prochain également, avec une grande tournée à travers la France. Elle passera notamment par l'Olympia Paris début juin.

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2: Bonjour à tous. Un mineur déféré en vue de sa mise en examen à Marseille après les violents affrontements lors du mouvement des lycéens. Le jeune homme de 15 ans est accusé d'avoir agressé une passante avec un spray inflammable jeudi dernier. Il a reconnu les faits durant l'audience, précise le parquet de Marseille dans un communiqué ce matin. La justice a requis son placement en détention provisoire. Dans ce contexte, deux personnes ont également été placées en garde à vue après l'agression d'un policier à Belfort. Les images avaient fait le tour des réseaux sociaux vendredi en marge de la mobilisation au lycée Gustave Courbet. Le procureur de la République, Paul-Édouard Laloy, doit faire le point sur l'enquête ce dimanche. Il tiendra une conférence de presse cet après-midi à 16h. Marine Le Pen réaffirme son soutien à Jordan Bardella malgré les révélations de Mediapart. Première prise de parole publique de la candidate à l'élection présidentielle depuis les nouvelles accusations visant le président du Rassemblement National. Elle assure avoir une confiance totale. Vendredi, Mediapart a publié de nouveaux éléments permettant d'authentifier les propos antisémites attribués à Jordan Bardella lorsqu'il était plus jeune. Ce dernier avait annoncé déposer une plainte pour faux et usage de faux. Dans le reste de l'actualité, le bilan s'alourdit en Espagne, touché par de fortes inondations. Au moins 2 personnes ont perdu la vie près de Barcelone, annoncent les autorités ce dimanche. L'une des victimes a été emportée après l'effondrement d'un mur dans un camping. L'autre s'est noyée dans un garage. Une personne est également portée disparue. Les sports, foot d'abord, dernier préparatif pour l'équipe de France avant de recevoir la Belgique. L'entraîneur Zinedine Zidane a confirmé en conférence de presse ce matin qu'il y aura plusieurs changements demain. Mike Maignan pourrait notamment laisser sa place de gardien à Guillaume Rest ou Jean Butez. France-Belgique, ce sera demain au Stade de France à 20h45. Et puis en Formule 1, Max Verstappen, victorieux du Grand Prix de Bahreïn. Parti en pole position, le pilote néerlandais s'est imposé devant Kimi Antonelli et Lewis Hamilton. Le français Isaac Hadjar termine à la 5e place. Bon après-midi à tous.
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3: Votre chronique innovation avec le robot qui nettoie vos panneaux solaires à la rosée du matin. Et direction la Bretagne, du côté des Côtes d'Armor, où une petite entreprise vient de trouver une idée assez bluffante. Le problème, on le connaît bien, les panneaux solaires, avec le temps, ça s'encrasse. Poussière, pollen, graisse, une fine pellicule se forme et résultat, ils produisent moins d'électricité. Jusqu'ici, pour les nettoyer, il fallait de l'eau en grande quantité ou bien quelqu'un qui grimpe sur le toit avec du matériel lourd. Sauf qu'en plein été, avec les restrictions d'eau qui se multiplient, les robots classiques ne peuvent tout simplement plus fonctionner. Et c'est là qu'intervient Newa, l'entreprise créée par Erwal Lopin et Christophe Morel, a imaginé un petit robot de seulement 17 kilos, totalement autonome, qui reste à demeure sur la toiture toute l'année. À titre de comparaison, un robot classique guidé par un humain pèse environ 70 kilos. Sa particularité, il n'a besoin d'aucune goutte d'eau potable. Il utilise simplement la rosée du matin pour frotter et dépoussiérer les panneaux. Il travaille la nuit entre 22h et 6h en se fiant à une petite station météo intégrée qui décide si les conditions sont favorables. Le concept a d'abord été testé avec 15 exemplaires posés sur les toits de l'entreprise et dans une exploitation agricole. Pensé pour les supermarchés, les agriculteurs ou les industriels, il coûte environ 4 400 € hors taxe, plus 500 € d'installation. Les premières livraisons sont prévues au printemps 2027.
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4: La vérité sort de la bouche des enfants ? Eh bien, en fait, pas vraiment. On parle du mensonge cette semaine et de comment réagir quand votre enfant vous ment. J'ai eu l'idée de cette chronique quand mon garçon m'a raconté avec foule de détails et beaucoup d'aplomb comment il avait été évacué par hélicoptère de la cour de son école maternelle car il s'était blessé. Évidemment, rien de vrai dans tout ça, mais les parents ont tous vécu ça. Des histoires inventées et bien sûr des bêtises niées malgré les évidences. C'est particulièrement fréquent entre 3 et 5 ans et ça n'a rien d'inquiétant. Faut-il tout de suite réagir ? Non, c'est faux, tu es un menteur. Eh bien non, parce que ça fait partie de leur développement normal. Rappelons que jusqu'à 7 ans, les enfants ont du mal à distinguer le réel et l'imaginaire et que leur mensonge n'a pas forcément de mauvaises intentions. Plusieurs raisons peuvent les pousser à mentir. La peur pour ne pas se faire gronder ou pour éviter une punition. Le mensonge par intérêt pour se faire remarquer ou se valoriser, mais aussi par loyauté envers quelqu'un d'autre. Alors sans l'encourager, on peut plutôt lui demander « Tu es sûr de ce que tu dis ? Mais tu me fais des blagues là ?» Ou encore « Ah bon, un oiseau a mangé tous les bonbons. Ça me paraît très bizarre. » Pas besoin d'interrogatoire, on peut plutôt les guider pour trouver une meilleure réponse qu'un mensonge. Bon, il ne faut pas non plus banaliser ces mensonges s'ils se répètent, mais sans se fâcher. On peut rappeler l'importance de dire la vérité pour se faire confiance et leur dire qu'il n'y a pas besoin de s'inventer une vie pour être intéressant. Et souvent, ces mensonges disparaissent autour de 6-7 ans avec l'arrivée du fameux âge de raison.
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2: Bonjour à tous. Un mineur déféré en vue de sa mise en examen à Marseille après les violents affrontements lors du mouvement des lycéens. Le jeune homme de 15 ans est accusé d'avoir agressé une passante avec un spray inflammable jeudi dernier. Il a reconnu les faits durant l'audience, précise le parquet de Marseille dans un communiqué ce matin. La justice a requis son placement en détention provisoire. Dans ce contexte, deux personnes ont également été placées en garde à vue après l'agression d'un policier à Belfort. Les images avaient fait le tour des réseaux sociaux vendredi en marge de la mobilisation au lycée Gustave Courbet. Le procureur de la République, Paul-Édouard Laloy, doit faire le point sur l'enquête ce dimanche. Il tiendra une conférence de presse cet après-midi à 16h. Marine Le Pen réaffirme son soutien à Jordan Bardella malgré les révélations de Mediapart. Première prise de parole publique de la candidate à l'élection présidentielle depuis les nouvelles accusations visant le président du Rassemblement National. Elle assure avoir une confiance totale. Vendredi, Mediapart a publié de nouveaux éléments permettant d'authentifier les propos antisémites attribués à Jordan Bardella lorsqu'il était plus jeune. Ce dernier avait annoncé déposer une plainte pour faux et usage de faux. Dans le reste de l'actualité, le bilan s'alourdit en Espagne, touché par de fortes inondations. Au moins 2 personnes ont perdu la vie près de Barcelone, annoncent les autorités ce dimanche. L'une des victimes a été emportée après l'effondrement d'un mur dans un camping. L'autre s'est noyée dans un garage. Une personne est également portée disparue. Les sports, foot d'abord, dernier préparatif pour l'équipe de France avant de recevoir la Belgique. L'entraîneur Zinedine Zidane a confirmé en conférence de presse ce matin qu'il y aura plusieurs changements demain. Mike Maignan pourrait notamment laisser sa place de gardien à Guillaume Rest ou Jean Butez. France-Belgique, ce sera demain au Stade de France à 20h45. Et puis en Formule 1, Max Verstappen, victorieux du Grand Prix de Bahreïn. Parti en pole position, le pilote néerlandais s'est imposé devant Kimi Antonelli et Lewis Hamilton. Le Français Isaac Hadjar termine à la 5e place. Bon après-midi à tous.
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6: Bonjour amis jardiniers, elles sont peut-être belles, mais elles présentent un risque pour la biodiversité. Les plantes exotiques envahissantes sont à proscrire au jardin, mais alors lesquelles et comment faire ? Herbe de pampa, ambroisie ou encore agave, ces plantes sont belles, elles agrémentent les jardins, mais elles peuvent devenir problématiques pour la biodiversité. Par plante envahissante, on entend par là que si l'espèce se retrouve introduite dans un territoire, elle va se développer plus vite et plus fortement que les autres et viendra bousculer l'équilibre biologique déjà présent. Une longue liste de plantes établie par l'Union européenne précise les espèces interdites d'introduction en France et d'utilisation, par exemple le mûrier à papier, l'herbe de pampa, pampa, la vigne ballon et l'herbe à alligator. Prenons l'exemple de l'herbe de la pampa. Avec ses plumeaux blancs, elle est souvent utilisée comme plante d'ornement dans les jardins ou dans les maisons une fois séchée. Mais les plumeaux ont une faculté impressionnante pour disperser le pollen et se reproduire, d'autant qu'aucun herbivore n'est présent en France pour la consommer. Autre plante envahissante, la berce du Caucase. Cette fois, elle est dangereuse pour l'homme. Elle a été introduite en Europe au 19e siècle et elle est surveillée de très près en Allemagne. Elle se reproduit rapidement et sa sève provoque des rougeurs, des cloques et des brûlures. Alors si ces plantes sont belles, elles n'en restent pas moins dangereuses. Il faut donc s'en débarrasser en les arrachant. Les conseils de la semaine, on profite de l'automne pour nettoyer les outils et tous les accessoires du jardin. On sème l'ail blanc, la rhubarbe et les fèves. On récolte les pommes, les brocolis et les carottes.
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7: Et Tom Cruise se glisse dans la peau d'un homme d'affaires qui veut sauver le monde de la catastrophe qu'il a lui-même provoquée. Avec Digger, Alejandro González Iñárritu, le réalisateur de Birdman ou The Revenant, met en scène une grande satire de la politique internationale et de l'état actuel du monde. À mi-chemin entre Donald Trump et Don't Look Up, Tom Cruise incarne Digger Rockwell, présenté comme l'homme le plus puissant du monde, un homme confronté à une catastrophe mondiale et au langage plutôt cash.
8: Je crois que vous ne comprenez pas bien la situation.
9: Qu'est-ce que tu viens de dire là ?
8: Pardon, monsieur.
9: Je comprends parfaitement la situation, parce que c'est moi qui paye. C'est moi qui ai payé pour ton putain d'anorak en plume d'oie de Hongrie. C'est moi qui paye ton salaire, tu veux tout fermer ? Dis-le !
7: Et ce Digger Rockwell se lance dans une mission pour sauver l'humanité. Problème, c'est lui qui a en réalité provoqué la catastrophe qui menace le monde.
9: C'est Digger qui nous a mis dans ce pétrin, c'est à Digger de nous en sortir.
10: Vous le saviez bien avant tous. Voilà pourquoi c'est votre problème.
11: On peut pas maîtriser la nature, mais on peut maîtriser ce qu'on raconte.
12: On va sauver le monde.
11: Aidez-moi à écrire l'histoire. On va la raconter.
7: Une véritable comédie au ton absurde et caricatural. Le personnage de Digger se voit comme l'homme providentiel, quand le reste du monde le voit comme le coupable. Juste à côté de lui, les politiques font leur maximum pour tirer profit de cette situation catastrophique. Alejandro González Iñárritu conserve sa façon unique de filmer pour accentuer l'effet absurde. Digger avec Tom Cruise à l'affiche, c'est à découvrir en salle.
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2: Bonjour à tous. Un mineur déféré en vue de sa mise en examen à Marseille après les violents affrontements lors du mouvement des lycéens. Le jeune homme de 15 ans est accusé d'avoir agressé une passante avec un spray inflammable jeudi dernier. Il a reconnu les faits durant l'audience, précise le parquet de Marseille dans un communiqué ce matin. La justice a requis son placement en détention provisoire. Dans ce contexte, deux personnes ont également été placées en garde à vue après l'agression d'un policier à Belfort. Les images avaient fait le tour des réseaux sociaux vendredi en marge de la mobilisation au lycée Gustave Courbet. Le procureur de la République, Paul-Édouard Laloy, doit faire le point sur l'enquête ce dimanche. Il tiendra une conférence de presse cet après-midi à 16h. Marine Le Pen réaffirme son soutien à Jordan Bardella malgré les révélations de Mediapart. Première prise de parole publique de la candidate à l'élection présidentielle depuis les nouvelles accusations visant le président du Rassemblement National. Elle assure avoir une confiance totale. Vendredi, Mediapart a publié de nouveaux éléments permettant d'authentifier les propos antisémites attribués à Jordan Bardella lorsqu'il était plus jeune. Ce dernier avait annoncé déposer une plainte pour faux et usage de faux. Dans le reste de l'actualité, le bilan s'alourdit en Espagne, touché par de fortes inondations. Au moins 2 personnes ont perdu la vie près de Barcelone, annoncent les autorités ce dimanche. L'une des victimes a été emportée après l'effondrement d'un mur dans un camping. L'autre s'est noyée dans un garage. Une personne est également portée disparue. Les sports, foot d'abord, dernier préparatif pour l'équipe de France avant de recevoir la Belgique. L'entraîneur Zinedine Zidane a confirmé en conférence de presse ce matin qu'il y aura plusieurs changements demain. Mike Maignan pourrait notamment laisser sa place de gardien à Guillaume Rest ou Jean Butez. France-Belgique, ce sera demain au Stade de France à 20h45. Et puis en Formule 1, Max Verstappen, victorieux du Grand Prix de Bahreïn. Parti en pole position, le pilote néerlandais s'est imposé devant Kimi Antonelli et Lewis Hamilton. Le français Isaac Hadjar termine à la 5e place. Bon après-midi à tous.
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12: Les bornes de recharge freinent toujours la voiture électrique, un vélo de fonction comme argument d'embauche et l'Europe à portée de rail plus court et économique que l'avion. La voiture électrique continue de s'imposer sur les routes françaises. Cet été, plus d'un tiers des véhicules neufs vendus étaient électriques, un record. Mais attention, ces chiffres sont gonflés par le fameux leasing social dont la 3e édition du dispositif d'aide à l'acquisition de voitures électriques a été lancée en juillet. Premier frein, l'électrique, les bornes de recharge, les 360 aires d'autoroute en France en sont équipées. Mais en cas de forte affluence, votre demi-heure d'arrêt peut rapidement se transformer en plus d'une heure et demie. Aux Pays-Bas, proposer un vélo comme avantage salarial est devenu un véritable argument d'embauche. En 5 ans, le nombre d'offres d'emploi qui le mettent en avant a presque triplé en raison de la montée en puissance des budgets mobilité et la pression croissante sur le stationnement en ville. La France, elle, est clairement à la traîne. À titre de comparaison, l'Allemagne compte 2 millions de vélos de fonction en circulation, la Belgique 200 000 et seulement 20 000 pour la France. Si vous préparez une escapade européenne de courte ou de moyenne distance, il est tentant de chercher des billets d'avion, mais il est peut-être temps de monter dans un train à la place, car ça pourrait même être plus rapide. Selon Omio, pour un Bruxelles-Paris, vous gagnerez plus de 2 heures en prenant le rail pour 34 euros d'économie en moyenne. Pour un Paris-Lyon, le train est aussi plus avantageux, avec 1h20 de gagné et 56 euros.
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14: Dans votre rendez-vous consommation, la difficulté des Français à finir le mois. Des carburants dont les prix ne finissent pas de grimper, des fruits et légumes plus chers et un coût de la vie globalement de plus en plus élevé. Le portefeuille des Français souffre à tel point que pour certains ménages, les fins de mois finissent dans le rouge. C'est ce que nous apprend une étude de YouGov pour Moneyvox. Un tiers des Français a déjà été à découvert durant ces 12 derniers mois, un chiffre en hausse par rapport à l'an passé. La plupart des découvertes sont inférieures à 200 euros et ils ne dépassent les 1000 euros que dans 5% des cas. Les ménages ne sont pas optimistes pour l'avenir, 40% des Français interrogés pensent qu'ils seront davantage à découvert dans les prochains mois. Il faut dire que les Français sont confrontés à une situation de plus en plus compliquée pour leur porte-monnaie. Au mois d'août, les prix à la consommation ont augmenté en moyenne de 2,4% sur un an. Et sans surprise, selon le baromètre du pouvoir d'achat réalisé début septembre, plus de 6 Français sur 10 estiment que l'inflation a un impact important sur leur situation financière. À noter, et c'est important, que les règles sur le découvert vont changer. À partir du 20 novembre, les règles vont se durcir en cause la transposition dans le droit français d'une directive européenne. Concrètement, à l'heure actuelle, les banques vérifient la solvabilité des comptes pour tout découvert supérieur à 200 euros. Mais avec la nouvelle règle, même pour de petits montants, la banque devra procéder à un audit des comptes de son client pour déterminer sa capacité à rembourser.
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2: Bonjour à tous. Un mineur déféré en vue de sa mise en examen à Marseille après les violents affrontements lors du mouvement des lycéens. Le jeune homme de 15 ans est accusé d'avoir agressé une passante avec un spray inflammable jeudi dernier. Il a reconnu les faits durant l'audience, précise le parquet de Marseille dans un communiqué ce matin. La justice a requis son placement en détention provisoire. Dans ce contexte, deux personnes ont également été placées en garde à vue après l'agression d'un policier à Belfort. Les images avaient fait le tour des réseaux sociaux vendredi en mars. De la mobilisation au lycée Gustave Courbet. Le procureur de la République, Paul-Édouard Laloy, doit faire le point sur l'enquête ce dimanche. Il tiendra une conférence de presse cet après-midi à 16h. Marine Le Pen réaffirme son soutien à Jordan Bardella malgré les révélations de Mediapart. Première prise de parole publique de la candidate à l'élection présidentielle depuis les nouvelles accusations visant le président du Rassemblement National. Elle assure avoir une confiance totale. Vendredi, Mediapart a publié de nouveaux éléments permettant d'authentifier les propos antisémites attribués à Jordan Bardella lorsqu'il était plus jeune. Ce dernier avait annoncé déposer une plainte pour faux et usage de faux. Dans le reste de l'actualité, le bilan s'alourdit en Espagne, touché par de fortes inondations. Au moins 2 personnes ont perdu la vie près de Barcelone, annoncent les autorités ce dimanche. L'une des victimes a été emportée après l'effondrement d'un mur dans un camping. L'autre s'est noyée dans un garage. Une personne est également portée disparue. Les sports, foot d'abord, dernier préparatif pour l'équipe de France avant de recevoir la Belgique. L'entraîneur Zinedine Zidane a confirmé en conférence de presse ce matin qu'il y aura plusieurs changements demain. Mike Maignan pourrait notamment laisser sa place de gardien à Guillaume Rest ou Jean Butez. France-Belgique, ce sera demain au Stade de France à 20h45. Et puis en Formule 1, Max Verstappen, victorieux du Grand Prix de Bahreïn. Parti en pole position, le pilote néerlandais s'est imposé devant Kimi Antonelli et Lewis Hamilton. Le français Isaac Hadjar termine à la 5e place. Bon après-midi à tous.
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14: Dans votre rendez-vous jeux vidéo, les amateurs de foot sont aux anges, FC revient. C'est une tradition chaque année, autant que la Saint-Valentin le 14 février et que Noël le 25 décembre. eSport FC sort toujours fin septembre. FC, c'est le nouveau nom de FIFA qui a maintenant changé d'appellation depuis quelques années. La simulation de football de référence revient pour un épisode 2027 qui devrait

0: ravir tous les amateurs de la licence, l'une des plus lucratives du jeu vidéo. Cette FC27 avec Kylian Mbappé sur la jaquette reprend tout ce que les joueurs viennent chercher depuis des années. Des matchs sur les plus célèbres pelouses du monde avec les plus grandes stars du ballon rond. La grosse nouveauté de ce nouvel opus, c'est le mode The Grounds, une espèce de grand terrain de jeu en monde ouvert, le tout en ligne. Concrètement, les joueurs du monde entier peuvent se rencontrer dans cet espace inspiré des quartiers français, argentins et anglais. L'occasion de s'adonner à des parties improvisées dans les rues, comme lorsque l'on rencontre des ennemis en bas de chez soi. Des mini-jeux sont aussi de la partie pour changer de la routine, ainsi que des boutiques pour personnaliser son personnage. Ce mode de jeu a vocation à être le cœur battant de ce nouvel épisode d'FC, avec des évolutions prévues tout au long de l'année, des mises à jour qui injecteront un vent de nouveauté. Attention, bien que FC27 sorte sur un large panel de machines, le mode The Grounds n'est disponible que sur les consoles de nouvelle génération, PlayStation 5, Xbox Series, Nintendo Switch 2 et PC. Pour les consoles plus anciennes, il faudra s'en passer.
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2: C'est une innovation qui ressemble à de la science-fiction. Une entreprise est en train de développer un prototype de lentille de contact intelligente. On se croirait presque dans un épisode de la série Black Mirror. L'entreprise Expanseo ambitionne d'intégrer un ordinateur nouvelle génération dans des lentilles de contact, quelque chose de discret et d'invisible qui se porte un peu comme les gadgets d'Iron Man, selon les mots du patron d'Expanseo. Avantage par rapport aux lunettes connectées, la lentille n'est pas contraignante, elle ne pèse rien, on oublierait presque qu'on en porte une. L'entreprise compte d'abord déployer cette innovation sur le plan médical et particulièrement pour le glaucome. Au lieu d'avoir à faire des examens médicaux pour mesurer la pression intraoculaire, la lentille Expanseo permettrait d'avoir les données en temps réel, simplement en se connectant à son téléphone. La lentille serait aussi capable d'analyser les larmes pour détecter le niveau de glucose ou des biomarqueurs du cancer. Grâce à des capteurs et des nanoparticules d'or, on pourrait suivre l'efficacité de traitements lourds comme les chimiothérapies sans prise de sang. À terme, la lentille pourrait même servir à l'administration ciblée de médicaments. L'objectif final est de créer une lentille capable de tout faire. En combinant un micro-écran transparent et une micro-batterie, la lentille pourrait projeter des images directement dans le champ de vision. Cette technologie intéresse déjà l'agence spatiale Mohamed Bin Rachid à Dubaï. En apesanteur, l'œil subit des déformations qui altèrent la vue des astronautes, rendant le port de lentilles obligatoire. Y intégrer un écran permettrait donc aux astronautes de contrôler plus facilement les interfaces, par exemple.
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3: Bonjour à tous. Un mineur déféré en vue de sa mise en examen à Marseille après les violents affrontements lors du mouvement des lycéens. Le jeune homme de 15 ans est accusé d'avoir agressé une passante avec un spray inflammable jeudi dernier. Il a reconnu les faits durant l'audience, précise le parquet de Marseille dans un communiqué ce matin. La justice a requis son placement en détention provisoire. Dans ce contexte, deux personnes ont également été placées en garde à vue après l'agression d'un policier à Belfort. Les images avaient fait le tour des réseaux sociaux vendredi en marge de la mobilisation au lycée Gustave Courbet. Le procureur de la République, Paul-Édouard Laloy, doit faire le point sur l'enquête ce dimanche. Il tiendra une conférence de presse cet après-midi à 16h. Marine Le Pen réaffirme son soutien à Jordan Bardella malgré les révélations de Mediapart. Première prise de parole publique de la candidate à l'élection présidentielle depuis les nouvelles accusations visant le président du Rassemblement National. Elle assure avoir une confiance totale. Vendredi, Mediapart a publié de nouveaux éléments permettant d'authentifier les propos antisémites attribués à Jordan Bardella lorsqu'il était plus jeune. Ce dernier avait annoncé déposer une plainte pour faux et usage de faux. Dans le reste de l'actualité, le bilan s'alourdit en Espagne, touché par de fortes inondations. Au moins deux personnes ont perdu la vie près de Barcelone, annoncent les autorités ce dimanche. L'une des victimes a été emportée après l'effondrement d'un mur dans un camping. L'autre s'est noyée dans un garage. Une personne est également portée disparue. Les sports, foot d'abord, dernier préparatif pour l'équipe de France avant de recevoir la Belgique. L'entraîneur Zinedine Zidane a confirmé en conférence de presse ce matin qu'il y aura plusieurs changements demain. Mike Maignan pourrait notamment laisser sa place de gardien à Guillaume Rest ou Jean Butez. France-Belgique, ce sera demain au Stade de France à 20h45. Et puis en Formule 1, Max Verstappen, victorieux du Grand Prix de Bahreïn. Parti en pole position, le pilote néerlandais s'est imposé devant Kimi Antonelli et Lewis Hamilton. Le Français Isaac Hadjar termine à la 5e place. Bon après-midi à tous.
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4: Un nouveau mois qui débute et qui apporte avec lui

0: octobre pour toutes les femmes de moins de 26 ans. Un remboursement limité à 2 produits par an par personne. Les campagnes de vaccination contre la grippe saisonnière et le Covid-19 seront lancées à partir du 13 octobre. Du côté des impôts, notez bien la date du 15 octobre, c'est la date limite pour régler votre taxe foncière si vous payez par espèce, chèque ou virement. Pour le paiement en ligne, vous avez jusqu'au 20 octobre. Autre date à retenir sur votre calendrier, le vendredi 16 au soir, qui marquera le début des vacances scolaires de la Toussaint jusqu'au lundi 2 novembre. On va aussi changer d'heure pendant cette période. Le passage à l'heure d'hiver est prévu dans la nuit du samedi 24 au dimanche 25 octobre à 3h du matin. Il sera 2h. Les jours vont commencer à raccourcir, mais bonne nouvelle, l'automne nous apporte aussi plein de nouvelles saveurs dans nos assiettes. C'est le moment de consommer des courges, des choux, des poireaux, des champignons, des châtaignes et du raisin.
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2: La série du jour nous apprend qu'entre admiration et obsession, la frontière peut être très mince. C'est la nouvelle série française d'HBO Max, Paolo, un titre tiré du nom du personnage principal. Paolo mène une vie ordinaire lorsque du jour au lendemain, sa vie va basculer. Il retrouve par hasard Théophane, un ancien camarade de classe qui a désormais l'ambition de devenir le maire de la ville. Paolo va alors s'impliquer dans la campagne de Théophane jusqu'à devenir complètement obsédé par lui et son statut social.
3: Théophane Tolbiac, qui était dans la même école que moi, il se présente pour devenir maire. Je suis allé le voir, il m'a reconnu direct. Paolo Da Costa.
4: Da Costa, ouais, je...
5: C'est ça que tu fais maintenant, chauffeur.
6: On ne peut pas faire ça, Paolo. Vous êtes le chauffeur, pas le garde du corps.
2: Au fur et à mesure du temps, Paolo va développer une obsession dévorante pour Théophane, n'hésitant pas à franchir les limites de la légalité. La série nous plonge dans les rouages, pas toujours très nets de la politique locale, avec à la clé des coups bas et des traîtrises. Dans le rôle de Paolo, on retrouve Jérôme Niel, que l'on connaît principalement dans le registre de la comédie. Il propose dans ce thriller une palette beaucoup plus sombre et dérangeante.
7: Paolo, on est d'accord que c'est pas du tout la route pour aller chez moi là, hein ?
8: Je sais.
7: Il est marrant quand même ce type.
2: Paolo à découvrir sur HBO Max.
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11: Bonjour à tous. Un mineur déféré en vue de sa mise en examen à Marseille après les violents affrontements lors du mouvement des lycéens. Le jeune homme de 15 ans est accusé d'avoir agressé une passante avec un spray inflammable jeudi dernier. Il a reconnu les faits durant l'audience, précise le parquet de Marseille dans un communiqué ce matin. La justice a requis son placement en détention provisoire. Dans ce contexte, deux personnes ont également été placées en garde à vue après l'agression d'un policier à Belfort. Les images avaient fait le tour des réseaux sociaux vendredi en marge de la mobilisation au lycée Gustave Courbet. Le procureur de la République, Paul-Édouard Laloy, doit faire le point sur l'enquête ce dimanche. Il tiendra une conférence de presse cet après-midi à 16h. Marine Le Pen réaffirme son soutien à Jordan Bardella malgré les révélations de Mediapart. Première prise de parole publique de la candidate à l'élection présidentielle depuis les nouvelles accusations visant le président du Rassemblement National. Elle assure avoir une confiance totale. Vendredi, Mediapart a publié de nouveaux éléments permettant d'authentifier les propos antisémites attribués à Jordan Bardella lorsqu'il était plus jeune. Ce dernier avait annoncé déposer une plainte pour faux et usage de faux. Dans le reste de l'actualité, le bilan s'alourdit en Espagne, touché par de fortes inondations. Au moins 2 personnes ont perdu la vie près de Barcelone, annoncent les autorités ce dimanche. L'une des victimes a été emportée après l'effondrement d'un mur dans un camping. L'autre s'est noyée dans un garage. Une personne est également portée disparue. Les sports, foot d'abord, dernier préparatif pour l'équipe de France avant de recevoir la Belgique. L'entraîneur Zinedine Zidane a confirmé en conférence de presse ce matin qu'il y aura plusieurs changements demain. Mike Cédric Maignan pourrait notamment laisser sa place de gardien à Guillaume Rest ou Jean Butez. France-Belgique, ce sera demain au Stade de France à 20h45. Et puis en Formule 1, Max Verstappen

0: Victorieux du Grand Prix de Bahreïn. Parti en pole position, le pilote néerlandais s'est imposé devant Kimi Antonelli et Lewis Hamilton. Le français Isaac Hadjar termine à la 5e place. Bon après-midi à tous.
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2: Un implant en plastique qui piège les cellules du cancer, c'est le sujet de votre chronique innovation. Aujourd'hui, direction l'Eure, à Saint-Aubin-sur-Gaillon, où une entreprise normande vient d'être récompensée pour une innovation qui pourrait changer la lutte contre le cancer. Cette entreprise, c'est DMJ, spécialisée dans la fabrication de pièces en plastique de haute précision. Et son savoir-faire s'exporte dans des secteurs très variés, l'aéronautique, l'industrie, l'automobile, la bagagerie de luxe, mais aussi la santé. Et c'est justement dans ce domaine qu'elle vient de se distinguer. DMJ a été récompensée lors du salon international Micronora consacré aux microtechniques et à la précision qui s'est tenu à Besançon du 29 septembre au 2 octobre. L'entreprise a reçu le premier prix dans la catégorie composants et sous-ensembles microtechniques. De quoi s'agit-il concrètement ? Il s'agit d'un implant destiné à faire barrage aux métastases. Le principe, cet implant, une fois injecté dans le corps d'un patient atteint d'un cancer, après la résection de la tumeur primaire, l'implant va attirer et capturer mécaniquement les cellules métastasiques, une technologie particulièrement pensée pour les cas de cancer du sein. Et pour réussir ce tour de force, DMJ s'est allié aux chercheurs du CNRS de Montpellier. Ensemble, ils ont créé un réseau de petits tunnels invisibles à l'œil nu, cachés à l'intérieur de l'implant. Tout le secret de DMJ, c'est d'avoir réussi à fabriquer ces pièces minuscules en plastique avec une précision absolue. Les premiers tests sont encore en laboratoire.
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3: La vérité sort de la bouche des enfants ? Eh bien, en fait, pas vraiment. On parle du mensonge cette semaine et de comment réagir quand votre enfant vous ment. J'ai eu l'idée de cette chronique quand mon garçon m'a raconté avec foule de détails et beaucoup d'aplomb comment il avait été évacué par hélicoptère de la cour de son école maternelle car il s'était blessé. Évidemment, rien de vrai dans tout ça, mais les parents ont tous vécu ça. Des histoires inventées et bien sûr des bêtises niées malgré les évidences. C'est particulièrement fréquent entre 3 et 5 ans et ça n'a rien d'inquiétant. Faut-il tout de suite réagir ? Non, c'est faux, tu es un menteur. Eh bien non, parce que ça fait partie de leur développement normal. Rappelons que jusqu'à 7 ans, les enfants ont du mal à distinguer le réel et l'imaginaire et que leur mensonge n'a pas forcément de mauvaises intentions. Plusieurs raisons peuvent les pousser à mentir. La peur pour ne pas se faire gronder ou pour éviter une punition. Le mensonge par intérêt pour se faire remarquer ou se valoriser, mais aussi par loyauté envers quelqu'un d'autre. Alors sans l'encourager, on peut plutôt lui demander « Tu es sûr de ce que tu dis ? Mais tu me fais des blagues là ?» Ou encore « Ah bon, un oiseau a mangé tous les bonbons ?» Ça me paraît très bizarre. Pas besoin d'interrogatoire, on peut plutôt les guider pour trouver une meilleure réponse qu'un mensonge. Bon, il ne faut pas non plus banaliser ces mensonges s'ils se répètent, mais sans se fâcher. On peut rappeler l'importance de dire la vérité pour se faire confiance et leur dire qu'il n'y a pas besoin de s'inventer une vie pour être intéressant. Et souvent, ces mensonges disparaissent autour de 6-7 ans avec l'arrivée du fameux âge de raison.
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0: Bonjour à tous. Un mineur déféré en vue de sa mise en examen à Marseille après les violents affrontements lors du mouvement des lycéens. Le jeune homme de 15 ans est accusé d'avoir agressé une passante avec un spray inflammable jeudi dernier. Il a reconnu les faits durant l'audience, précise le parquet de Marseille dans un communiqué ce matin. La justice a requis son placement en détention provisoire. Dans ce contexte, deux personnes ont également été placées en garde à vue après l'agression d'un policier à Belfort. Les images avaient fait le tour des réseaux sociaux vendredi en marge de la mobilisation au lycée Gustave Courbet. Le procureur de la République, Paul-Édouard Laloy, doit faire le point sur l'enquête ce dimanche. Il tiendra une conférence de presse cet après-midi à 16h. Marine Le Pen réaffirme son soutien à Jordan Bardella malgré les révélations de Mediapart. Première prise de parole

0: Public de la candidate à l'élection présidentielle depuis les nouvelles accusations visant le président du Rassemblement National. Elle assure avoir une confiance totale. Vendredi, Mediapart a publié de nouveaux éléments permettant d'authentifier les propos antisémites attribués à Jordan Bardella lorsqu'il était plus jeune. Ce dernier avait annoncé déposer une plainte pour faux et usage de faux. Dans le reste de l'actualité, le bilan s'alourdit en Espagne, touché par de fortes inondations. Au moins 2 personnes ont perdu la vie près de Barcelone, annoncent les autorités ce dimanche. L'une des victimes a été emportée après l'effondrement d'un mur dans un camping, l'autre s'est noyée dans un garage. Une personne est également portée disparue. Les sports, foot d'abord, dernier préparatif pour l'équipe de France avant de recevoir la Belgique. L'entraîneur Zinedine Zidane a confirmé en conférence de presse ce matin qu'il y aura plusieurs changements demain. Mike Maignan pourrait notamment laisser sa place de gardien à Guillaume Rest ou Jean Butez. France-Belgique, ce sera demain au Stade de France à 20h45. Et puis en Formule 1, Max Verstappen, victorieux du Grand Prix de Bahreïn. Parti en pole position, le pilote néerlandais s'est imposé devant Kimi Antonelli et Lewis Hamilton. Le français Isaac Hadjar termine à la 5e place. Bon après-midi à tous.
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2: Bonjour amis jardiniers, elles sont peut-être belles, mais elles présentent un risque pour la biodiversité. Les plantes exotiques envahissantes sont à proscrire au jardin, mais alors lesquelles et comment faire ? Herbe de pampa, ambroisie ou encore agave, ces plantes sont belles, elles agrémentent les jardins, mais elles peuvent devenir problématiques pour la biodiversité. Par plante envahissante, on entend par là que si l'espèce se retrouve introduite dans un territoire, elle va se développer plus vite et plus fortement que les autres et viendra bousculer l'équilibre biologique déjà présent. Une longue liste de plantes établie par l'Union européenne précise les espèces interdites d'introduction en France et d'utilisation, par exemple le mûrier à papier, l'herbe de pampa, la vigne ballon, et l'herbe à alligator. Prenons l'exemple de l'herbe de la pampa. Avec ses plumeaux blancs, elle est souvent utilisée comme plante d'ornement dans les jardins ou dans les maisons une fois séchée. Mais les plumeaux ont une faculté impressionnante pour disperser le pollen et se reproduire, d'autant qu'aucun herbivore n'est présent en France pour la consommer. Autre plante envahissante, la berce du Caucase. Cette fois, elle est dangereuse pour l'homme. Elle a été introduite en Europe au 19e siècle et elle est surveillée de très près en Allemagne. Elle se reproduit rapidement et sa sève provoque des rougeurs, des cloques et des brûlures. Alors si ces plantes sont belles, elles n'en restent pas moins dangereuses. Il faut donc s'en débarrasser en les arrachant. Les conseils de la semaine, on profite de l'automne pour nettoyer les outils et tous les accessoires du jardin. On sème l'ail blanc, la rhubarbe et les fèves. On récolte les pommes, les brocolis et les carottes.
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3: Et Tom Cruise se glisse dans la peau d'un homme d'affaires qui veut sauver le monde de la catastrophe qu'il a lui-même provoquée. Avec Digger, Alejandro González Iñárritu, le réalisateur de Birdman ou The Revenant, met en scène une grande satire de la politique internationale et de l'état actuel du monde. À mi-chemin entre Donald Trump et Don't Look Up, Tom Cruise incarne Digger Rockwell, présenté comme l'homme le plus puissant du monde, un homme confronté à une catastrophe mondiale et au langage plutôt cash.
4: Je crois que vous ne comprenez pas bien la situation.
5: Qu'est-ce que tu viens de dire là ?
4: Pardon, monsieur.
5: Je comprends parfaitement la situation, parce que c'est moi qui paye. C'est moi qui ai payé pour ton putain d'anorak en plume d'oie de Hongrie. C'est moi qui paye ton salaire, tu veux tout fermer ? Dis-le !
3: Et ce Digger Rockwell se lance dans une mission pour sauver l'humanité. Problème, c'est lui qui a en réalité provoqué la catastrophe qui menace le monde.
5: C'est Digger qui nous a mis dans ce pétrin, c'est à Digger de nous en sortir.
6: Vous le saviez bien avant que vous. Voilà pourquoi c'est votre problème.
7: On peut pas maîtriser la nature, mais on peut maîtriser ce qu'on raconte.
8: On va sauver le monde.
7: Aidez-moi à écrire l'histoire. On va le raconter.
3: Une véritable comédie au ton absurde et caricatural. Le personnage de Digger se voit comme l'homme providentiel quand le reste du monde le voit comme le coupable. Juste à côté de lui, les politiques font leur maximum pour tirer profit de cette situation catastrophique. Alejandro González Iñárritu conserve sa façon unique de filmer pour accentuer l'effet absurde. Digger avec Tom Cruise à l'affiche, c'est à découvrir en salle.
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0: Bonjour à tous. Un mineur déféré en vue de sa mise en examen à Marseille après les violents affrontements lors du mouvement des lycéens. Le jeune homme de 15 ans est accusé d'avoir agressé une passante avec un spray inflammable jeudi dernier. Il a reconnu les faits durant l'audience, précise le parquet de Marseille dans un communiqué ce matin. La justice a requis son placement en détention provisoire. Dans ce contexte, deux personnes ont également été placées en garde à vue après l'agression d'un policier à Belfort. Les images avaient fait le tour des réseaux sociaux vendredi en marge de la mobilisation au lycée Gustave Courbet. Le procureur de la République, Paul-Édouard Laloy, doit faire le point sur l'enquête ce dimanche. Il tiendra une conférence de presse cet après-midi à 16h. Marine Le Pen réaffirme son soutien à Jordan Bardella malgré les révélations de Mediapart. Première prise de parole publique de la candidate à l'élection présidentielle depuis les nouvelles accusations visant le président du Rassemblement National. Elle assure avoir une confiance totale. Vendredi, Mediapart a publié de nouveaux éléments permettant d'authentifier les propos antisémites attribués à Jordan Bardella lorsqu'il était plus jeune. Ce dernier avait annoncé déposer une plainte pour faux et usage de faux. Dans le reste de l'actualité, le bilan s'alourdit en Espagne, touché par de fortes inondations. Au moins 2 personnes ont perdu la vie près de Barcelone, annoncent les autorités ce dimanche. L'une des victimes a été emportée après l'effondrement d'un mur dans un camping. L'autre s'est noyée dans un garage. Une personne est également portée disparue. Les sports, foot d'abord, dernier préparatif pour l'équipe de France avant de recevoir la Belgique. L'entraîneur Zinedine Zidane a confirmé en conférence de presse ce matin qu'il y aura plusieurs changements demain. Mike Maignan pourrait notamment laisser sa place de gardien à Guillaume Rest ou Jean Butez. France-Belgique, ce sera demain au Stade de France à 20h45. Et puis en Formule 1, Max Verstappen, victorieux du Grand Prix de Bahreïn. Parti en pole position, le pilote néerlandais s'est imposé devant Kimi Antonelli et Lewis Hamilton. Le français Isaac Hadjar termine à la 5e place. Bon après-midi à tous.
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11: L'Autolib, nouvelle version en approche, une certification pour Boeing et le VTT largement plébiscité en région PACA. 8 ans après la disparition d'Autolib, Île-de-France Mobilité veut relancer la voiture en libre service avec une flotte de 500 véhicules à partir de 2027. Mais cette fois, presque toutes les règles changent afin d'éviter les écueils de la première mouture. La première différence concerne l'exploitation. Il n'y aura pas d'opérateur unique. Le modèle économique évolue également. Île-de-France Mobilité prévoit d'investir environ 75 millions d'euros afin de réaménager les anciennes stations, installer des bornes de recharge et piloter le dispositif. Positif. Le Boeing 737 MAX 7 a obtenu sa certification pour être mise en service dès 2027. L'avion devait initialement être livré en 2019, mais des problèmes techniques ont retardé cette échéance. Pendant le processus menant à sa certification, l'engin a réalisé plus de 680 heures d'essai répartis en 440 vols. Ce modèle a nécessité une nouvelle sonde d'angle d'attaque dont un défaut avait contribué aux accidents en 2018 et 2019, clouant tous les MAX au sol pendant au moins 20 mois. La région PACA confirme son statut de destination préférée des vacanciers actifs. Le VTT est resté l'équipement le plus loué de la région cet été. Il a devancé les VTC, les vélos de ville classique. Le Gravel, ce fameux vélo polyvalent, séduit les amateurs d'itinérance avec une augmentation de près de 58% de location.
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12: Ils ont la cote mais ne sont finalement pas tous bons pour la santé. Aujourd'hui, gros plan sur les produits riches en protéines. On en voit de plus en plus dans les rayons et ils séduisent les Français. Les produits protéinés représentent une nouvelle tendance de consommation. On nous les présente comme les alliés des sportifs avec une vraie plus-value sur notre bien-être. Pourtant, certaines références sont loin d'être irréprochables. Voilà ce que nous apprend une étude de Foodwatch. L'association de défense des consommateurs épingle 10 produits protéinés vendus en grande surface. Elle nous alerte sur le marketing autour de ces produits qui cache en fait une réalité bien moins réjouissante. réjouissante. Certaines références cachent des produits ultra transformés et dont la consommation élevée est associée à des risques pour la santé, notamment des risques accrus de cancer et de diabète de type 2. Outre les additifs controversés, on retrouve aussi des produits avec beaucoup trop de sucre à l'intérieur, ce qui est loin de représenter une proposition bonne pour la santé. Alors une fois le constat établi, comment agir ? Foodwatch réclame un étiquetage obligatoire de l'ultra transformation des produits en face avant des emballages, comme pour le Nutri-Score. Selon l'ONG, les promesses nutritionnelles que l'on voit sur les produits peuvent induire les consommateurs en erreur, puisqu'on pense acheter un produit bon pour la santé alors que ce n'est pas forcément le cas. D'autant que ces produits riches en protéines sont généralement plus chers, une double peine pour les consommateurs.
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0: Bonjour à tous. Un mineur déféré en vue de sa mise en examen à Marseille après les violents affrontements lors du mouvement des lycéens. Le jeune homme de 15 ans est accusé d'avoir agressé une passante avec un spray inflammable jeudi dernier. Il a reconnu les faits durant l'audience, précise le parquet de Marseille dans un communiqué ce matin. La justice a requis son placement en détention provisoire. Dans ce contexte, deux personnes ont également été placées en garde à vue après l'agression d'un policier à Belfort. Les images avaient fait le tour des réseaux sociaux vendredi en marge de la mobilisation au lycée Gustave Courbet. Le procureur de la République, Paul-Édouard Laloy, doit faire le point sur l'enquête ce dimanche. Il tiendra une conférence de presse cet après-midi à 16h. Marine Le Pen réaffirme son soutien à Jordan Bardella malgré les révélations de Mediapart. Première prise de parole publique de la candidate à l'élection présidentielle depuis les nouvelles accusations visant le président du Rassemblement National. Elle assure avoir une confiance totale. Vendredi, Mediapart a publié de nouveaux éléments permettant d'authentifier les propos antisémites attribués à Jordan Bardella lorsqu'il était plus jeune. Ce dernier avait annoncé déposer une plainte pour faux et usage de faux. Dans le reste de l'actualité, le bilan s'alourdit en Espagne, touché par de fortes inondations. Au moins deux personnes ont perdu la vie près de Barcelone, annoncent les autorités ce dimanche. L'une des victimes a été emportée après l'effondrement d'un mur dans un camping. L'autre s'est noyée dans un garage. Une personne est également portée disparue. Les sports, foot d'abord, dernier préparatif pour l'équipe de France avant de recevoir la Belgique. L'entraîneur Zinedine Zidane a confirmé en conférence de presse ce matin qu'il y aura plusieurs changements demain. Mike Maignan pourrait notamment laisser sa place de gardien à Guillaume Rest ou Jean Butez. France-Belgique, ce sera demain au Stade de France à 20h45. Et puis en Formule 1, Max Verstappen, victorieux du Grand Prix de Bahreïn. Parti en pole position, le pilote néerlandais s'est imposé devant Kimi Antonelli et Lewis Hamilton. Le français Isaac Hadjar termine à la 5e place. Bon après-midi à tous.
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12: Le jeu vidéo du jour nous fait plonger dans une ambiance oppressante. Un mystérieux complexe souterrain, une atmosphère étrange et un personnage qui lutte pour sa survie. Voilà les ingrédients de End of Abyss qui sort cette semaine sur console et PC. Un jeu développé par un studio indépendant suédois. Parmi les membres de l'équipe, des développeurs qui ont travaillé sur la licence Little Nightmares. Ces jeux où l'on contrôle un personnage à ciré jaune qui doit échapper à des monstres dans une ambiance qui fait penser à Tim Burton. Et on retrouve dans End of Abyss des éléments de Little Nightmares. Au premier coup d'œil, ça saute aux yeux avec ses environnements plongés dans le noir dans lequel évolue notre personnage affublé d'un scaphandre et équipé de sa précieuse lampe torche. Son but, explorer les couloirs et les recoins les plus sombres du complexe tout en combattant d'étranges créatures grâce à son pistolet. C'est un véritable labyrinthe dans lequel on évolue et on débloque au fil de l'aventure des compétences qui nous permettent d'aller encore plus loin. Le jeu regorge de secrets et vous pourriez bien passer de longues heures à explorer toute la carte si vous souhaitez tous les trouver. Pour vous aider dans votre aventure, vous pouvez compter sur un grappin ou sur des explosifs pour faire sauter les murs. L'aventure plaira forcément à tous les amateurs de Metroidvania, ces jeux d'exploration où il faut améliorer son personnage et revenir sur ses pas pour progresser et découvrir de nouvelles zones avec en plus une petite dose de frissons. End of Abyss sort cette semaine sur PS5, Xbox Series et PC.
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13: Votre chronique innovation avec le robot qui nettoie vos panneaux solaires à la rosée du matin. Et direction la Bretagne, du côté des Côtes d'Armor, où une petite entreprise vient de trouver une idée assez bluffante. Le problème, on le connaît bien, les panneaux solaires, avec le temps, ça s'encrasse. Poussière, pollen, graisse, une fine pellicule se forme et résultat, ils produisent moins d'électricité. Jusqu'ici, pour les nettoyer, il fallait de l'eau en grande quantité, ou bien quelqu'un qui grimpe sur le toit avec du matériel lourd. Sauf qu'en plein été, avec les restrictions d'eau qui se multiplient, les robots clés ne peuvent tout simplement plus fonctionner. Et c'est là qu'intervient Newa, l'entreprise créée par Erwal Lopin et Christophe Morel, a imaginé un petit robot de seulement 17 kg, totalement autonome, qui reste à demeure sur la toiture toute l'année. À titre de comparaison, un robot classique guidé par un humain pèse environ 70 kg. Sa particularité, il n'a besoin d'aucune goutte d'eau potable. Il utilise simplement la rosée du matin pour frotter et dépoussiérer les panneaux. Il travaille la nuit entre 22h et 6h en se fiant à une petite station météo intégrée qui décide si les conditions sont favorables. Le concept a d'abord été testé avec 15 exemplaires posés sur les toits de l'entreprise et dans une exploitation agricole. Pensé pour les supermarchés, les agriculteurs ou les industriels, il coûte environ 4 400 € hors taxe, plus 500 € d'installation. Les premières livraisons sont prévues au printemps 2027.
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0: Bonjour à tous. Un mineur déféré en vue de sa mise en examen à Marseille après les violents affrontements lors du mouvement des lycéens. Le jeune homme de 15 ans est accusé d'avoir agressé une passante avec un spray inflammable jeudi dernier. Il a reconnu les faits durant l'audience, précise le parquet de Marseille dans un communiqué ce matin. La justice a requis son placement en détention provisoire. Dans ce contexte, deux personnes ont également été placées en garde à vue après l'agression d'un policier à Belfort. Les images avaient fait le tour des réseaux sociaux vendredi en marge de la mobilisation au lycée Gustave Courbet. Le procureur de la République, Paul-Édouard Laloy, doit faire le point sur l'enquête ce dimanche. Il tiendra une conférence de presse cet après-midi à 16h. Marine Le Pen réaffirme son soutien à Jordan Bardella malgré les révélations de Mediapart. Première prise de parole publique de la candidate à l'élection présidentielle depuis les nouvelles accusations visant le président du Rassemblement National. Elle assure avoir une confiance totale. Vendredi, Mediapart a publié de nouveaux éléments permettant d'authentifier les propos antisémites attribués à Jordan Bardella lorsqu'il était plus jeune. Ce dernier avait annoncé déposer une plainte pour faux et usage de faux. Dans le reste de l'actualité, le bilan s'alourdit en Espagne, touché par de fortes inondations. Au moins 2 personnes ont perdu la vie près de Barcelone, annoncent les autorités ce dimanche. L'une des victimes a été emportée après l'effondrement d'un mur dans un camping. L'autre s'est noyée dans un garage. Une personne est également portée disparue. Les sports, foot d'abord, dernier préparatif pour l'équipe de France. Avant de recevoir la Belgique, l'entraîneur Zinedine Zidane a confirmé en conférence de presse ce matin qu'il y aura plusieurs changements demain. Mike Maignan pourrait notamment laisser sa place de gardien à Guillaume Rest ou Jean Butez. France-Belgique, ce sera demain au Stade de France à 20h45. Et puis en Formule 1, Max Verstappen, victorieux du Grand Prix de Bahreïn. Parti en pole position, le pilote néerlandais s'est imposé devant Kimi Antonelli et Lewis Hamilton. Le français Isaac Hadjar termine à la 5e place. Bon après-midi à tous.
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14: Avant l'arrivée du froid dans nos maisons, voici plusieurs vérifications simples pour éviter les mauvaises surprises sur votre facture d'électricité. En France, un foyer sur deux possède une puissance de compteur qui ne correspond pas à sa consommation réelle. Une puissance surdimensionnée peut notamment engendrer un surcoût de l'abonnement. Ce surcoût représenterait à l'échelle nationale 300 millions d'euros dépensés pour de l'énergie non consommée. Alors pour éviter les mauvaises surprises, des vérifications simples et rapides sont possibles. Commencez d'abord par bien vérifier votre numéro de compteur pour ne pas payer pour un tiers. Plusieurs centaines de personnes ont été victimes de ces erreurs l'an passé, indique le médiateur national de l'énergie. Il vous suffit juste de comparer les données inscrites sur votre compteur Linky avec celles inscrites sur votre facture. Deux données doivent concorder, notamment le point de référence des mesures et le numéro de série. En cas de souci, vous devez contacter Enedis ainsi que votre fournisseur d'énergie. Le remboursement des sommes peut remonter jusqu'à 5 ans en arrière. Vérifiez aussi votre option heure pleine, heure creuse pour que ce tarif soit

0: rentable, au moins 30% de votre consommation quotidienne doit être réalisée pendant les plages d'heures creuses. Selon EloWatt, 3 millions de foyers auraient intérêt à repasser au tarif de base, pendant que 3 autres millions de foyers gagneraient à basculer en heure pleine, heure creuse. Enfin, vérifiez que vous n'avez pas de fuite électrique. Pour cela, équipez-vous d'un multimètre. Il va vous servir à vérifier l'isolation de vos circuits. Si vous n'en avez pas, soyez attentif aux détails de votre facture en cas de surfacturation soudaine. Les fuites proviennent généralement d'installations ou d'équipements électriques vétustes.
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2: Un meurtre, des suspects et un enquêteur, voilà les ingrédients toujours efficaces de la série du jour. Le problème final, c'est le nom de la nouvelle série de Netflix. Dans cette production espagnole, l'histoire se déroule en 1959 sur une île isolée au large de Majorque. 13 personnes séjournent dans un hôtel lorsque leur quiétude va être troublée par un meurtre. Mais contrairement à ce que l'on voit d'habitude, ici ce n'est pas un détective qui enquête, mais un acteur qui a joué à plusieurs reprises Sherlock Holmes. Cette fois, il passe de la théorie à la pratique.
3: Un meurtre. 13 personnes coupées du monde. Et parmi elles, un assassin. Une affaire de cœur, un vieux règlement de compte, ou le simple désir de tuer. Ah, et moi bien sûr, Benjamin Basile, comédien.
2: Comme dans toute bonne histoire de ce genre, on a affaire à un huis clos. Les protagonistes sont bloqués sur place. Le meurtrier est donc forcément parmi eux. Et ils sont tous plus ou moins suspects. La série joue à merveille avec tous les codes des histoires d'Agatha Christie. D'ailleurs, à l'origine, il s'agit d'un roman publié il y a quelques années par un auteur espagnol. Les amateurs du genre seront ravis.
3: Imaginez que vous soyez Elisa.
4: Suicide ?
3: Visiblement. Vous vous maquilleriez si vous aviez l'intention d'aller vous pendre.
2: Le problème final sur Netflix.
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6: Bonjour à tous. Jusqu'à 500 établissements partiellement, voire totalement fermés ce lundi après la mobilisation des lycéens, annonce ce dimanche du ministre de l'Éducation nationale sur France 2. Édouard Geffray précise également que 24 lycées ont été incendiés ou saccagés lors des affrontements la semaine dernière. Depuis le début du mouvement, 70 personnels éducatifs et près de 170 lycéens ont été blessés. Du côté des forces de l'ordre, le bilan fait état de 600 policiers et gendarmes blessés. Dans ce contexte, un mineur de 16 ans a été interpellé ce dimanche à La Ciotat. Il est accusé d'avoir aspergé d'essence un professeur avant de le frapper. Un autre mineur de 15 ans, cette fois, a lui été déféré devant la justice en vue de sa mise en examen à Marseille. Il est soupçonné d'avoir agressé une passante avec un spray inflammable, toujours en marge de la mobilisation lycéenne. Ils ont tous les deux été placés en garde à vue. Dernière ligne droite avant la primaire social-démocrate, les 5 candidats en lice, Raphaël Glucksmann, Olivier Faure, Ségolène Royal, Emmanuel Morel et Jérôme Guedj, se retrouvent ce soir sur BFM TV pour un ultime débat avant le vote. Le premier tour de la primaire qui aura lieu les 9 et 10 octobre prochains. Un scrutin décisif également au Brésil, premier tour aujourd'hui de l'élection présidentielle. 160 millions d'électeurs brésiliens sont appelés aux urnes. Face au président sortant Lula, Flavio Bolsonaro, fils de l'ancien président Jair Bolsonaro, qui avait été condamné, on le rappelle, l'an dernier à 27 ans de prison pour tentative de coup d'État. Les deux candidats sont au coude à coude selon les derniers sondages. La vigilance orange levée dans les Pyrénées-Orientales. Seul le département de l'Aude est toujours concerné par l'alerte pluie. Inondations, des cumuls de pluie allant de 80 à 120 mm voire 160 mm sont attendus localement. Et puis en rugby, suite et fin de la cinquième journée de Top 14 ce dimanche, Montpellier reçoit Toulon ce soir à 21h05 pour le choc de clôture. Hier, le Stade Toulousain est allé remporter le derby sur la pelouse de Castres 8 à 7. Bonne journée à tous.
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4: Dans l'actualité environnementale aujourd'hui, la lutte contre le frelon asiatique passe à la vitesse supérieure car le plan national a été officiellement publié. Il était attendu depuis son adoption par l'Assemblée nationale en 2025. Le plan national de lutte contre le frelon asiatique à pattes jaunes a été publié au journal officiel. L'objectif, mettre en place une lutte cohérente à l'échelle nationale. Car le frelon asiatique est un véritable fléau. Introduit en 2004 dans le Lot-et-Garonne, probablement après l'importation de poteries de Chine, il est aujourd'hui présent sur tout le territoire. Le problème, c'est que c'est un grand prédateur d'insectes et en particulier d'abeilles domestiques. Le frelon asiatique peut ainsi éliminer jusqu'à 30 à 50% du cheptel apicole sur une exploitation. Il s'attaque également aux fruits mûrs et il peut enfin être un risque pour la santé humaine et la sécurité publique. Ce dispositif prévoit donc une classification des départements selon 4 niveaux d'exposition avec un pilotage des actions au niveau national. Les préfets et les collectivités, elles, auront 6 mois pour les adopter en lien avec les filières impactées et les associations environnementales. Mais attention, l'éradication complète, elle, n'est plus envisageable. Ce plan vise donc essentiellement à limiter l'impact de l'insecte, via notamment la destruction de nids, le piégeage des fondatrices au printemps, ou encore des dispositifs de réduction du stress des abeilles.
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7: Pour avoir les mains propres, inutile de monter le thermostat. On imagine souvent que plus l'eau est chaude, plus elle élimine les bactéries. Pourtant, c'est une idée reçue. L'eau chaude qui sort de notre robinet n'est généralement pas assez chaude pour tuer efficacement les bactéries présentes sur nos mains. En dessous de 40 degrés, la plupart des bactéries ne disparaissent pas. Certaines se développent même très bien. Pour vraiment détruire les micro-organismes grâce à la chaleur, il faudrait atteindre des températures bien plus élevées. Mais à ce niveau-là, le risque serait surtout de se brûler. L'utilisation d'eau très chaude pour se laver les mains est d'ailleurs déconseillé car cela augmente le risque de lésions cutanées. Autrement dit, augmenter la température de l'eau n'améliore pas vraiment l'efficacité du lavage. Alors, qu'est-ce qui fait la différence ? C'est avant tout le savon et le frottement. Le savon aide à décrocher les microbes, les saletés et les substances grasses qui peuvent se trouver sur la peau et le mouvement mécanique du frottage permet ensuite de les éliminer. Il faut donc prendre le temps de frotter toutes les zones, les paumes, le dos des mains, entre les doigts, autour des ongles et jusqu'aux poignets. Une 20aine de secondes de lavage soigneux est recommandée. Et bonne nouvelle, l'eau peut être froide, tiède ou chaude. Ce n'est donc pas la température qui garantit des mains propres, mais surtout un lavage suffisamment long et soigneux avec du savon. Alors la prochaine fois que vous vous lavez les mains, inutile de chercher l'eau la plus chaude. Mieux vaut prendre quelques secondes de plus pour bien les frotter.
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6: Bonjour à tous. Jusqu'à 500 établissements partiellement, voire totalement fermés ce lundi après la mobilisation des lycéens, annonce ce dimanche du ministre de l'Éducation nationale sur France 2. Édouard Geffray précise également que 24 lycées ont été incendiés ou saccagés lors des affrontements la semaine dernière. Depuis le début du mouvement, 70 personnels éducatifs et près de 170 lycéens ont été blessés. Du côté des forces de l'ordre, le bilan fait état de 600 policiers et gendarmes blessés. Dans ce contexte, un mineur de 16 ans a été interpellé ce dimanche à La Ciotat. Il est accusé d'avoir aspergé d'essence un professeur avant de le frapper. Un autre mineur de 15 ans, cette fois, a lui été déféré devant la justice en vue de sa mise en examen à Marseille. Il est soupçonné d'avoir agressé une passante avec un spray inflammable, toujours en marge de la mobilisation lycéenne. Ils ont tous les deux été placés en garde à vue. Dernière ligne droite avant la primaire social-démocrate, les 5 candidats en lice, Raphaël Glucksmann, Olivier Faure, Ségolène Royal, Emmanuel Morel et Jérôme Guedj, se retrouvent ce soir sur BFM TV pour un ultime débat avant le vote. Le premier tour de la primaire qui aura lieu les 9 et 10 octobre prochains. Un scrutin décisif également au Brésil, premier tour aujourd'hui de l'élection présidentielle. 160 millions d'électeurs brésiliens sont appelés aux urnes. Face au président sortant Lula, Flavio Bolsonaro, fils de l'ancien président Jair Bolsonaro, qui avait été condamné, on le rappelle, l'an dernier à 27 ans de prison pour tentative de coup d'État. Les deux candidats sont au coude à coude selon les derniers sondages. La vigilance orange levée dans les Pyrénées-Orientales. Seul le département de l'Aude est toujours concerné par l'alerte pluie-inondation. Des cumuls de pluie allant de 80 à 120 mm, voire 160 mm sont attendus localement. Et puis en rugby, suite et fin de la cinquième journée de Top 14 ce dimanche. Montpellier reçoit Toulon ce soir à 21h05 pour le choc de clôture. Hier, le Stade Toulousain est allé remporter le derby sur la pelouse de Castres 8-7. Bonne journée à tous.
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9: Elle a décidé de se lancer. Marguerite sort son tout premier album cette semaine et c'est le programme aujourd'hui dans Backstage.
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9: C'est forcément un événement pour tous les fans de la Star Academy. Marguerite, l'ancienne élève du célèbre château révélé lors de la saison 2024, dévoile cette semaine son tout premier album intitulé Guérir, qui arrive après son EP Grandir. Une nouvelle étape pour la jeune femme qui s'est fait connaître grâce à son tube Les filles, les meufs, qui a été un véritable succès, bien évidemment. Guérir est donc composé de 11 morceaux, un projet intime qui explore les blessures que l'on porte en soi, les traces qu'elles laissent, mais aussi les chemins de reconstruction qui peuvent naître à travers elles. Marguerite qui part aussi en tournée cet automne partout en France. Elle passera notamment par le Zénith de Paris en mai prochain, rien que ça.

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1: Les bornes de recharge freinent toujours la voiture électrique, un vélo de fonction comme argument d'embauche et l'Europe à portée de rail plus court et économique que l'avion. La voiture électrique continue de s'imposer sur les routes françaises. Cet été, plus d'un tiers des véhicules neufs vendus étaient électriques, un record. Mais attention, ces chiffres sont gonflés par le fameux leasing social dont la troisième édition du dispositif d'aide à l'acquisition de voitures électriques a été lancée en juillet. Premier frein, l'électrique, les bornes de recharge, les 360 aires d'autoroute en France en sont équipées. Mais en cas de forte affluence, votre demi-heure d'arrêt peut rapidement se transformer en plus d'une heure et demie. Aux Pays-Bas, proposer un vélo comme avantage salarial est devenu un véritable argument d'embauche. En 5 ans, le nombre d'offres d'emploi qui le mettent en avant a presque triplé en raison de la montée en puissance des budgets mobilité et la pression croissante sur le stationnement en ville. La France, elle, est clairement à la traîne. À titre de comparaison, l'Allemagne compte 2 millions de vélos de fonction en circulation, la Belgique 200 000 et seulement 20 000 pour la France. Si vous préparez une escapade européenne de courte ou de moyenne distance, il est tentant de chercher des billets d'avion, mais il est peut-être temps de monter dans un train à la place, car ça pourrait même être plus rapide. Selon Omio, pour un Bruxelles-Paris, vous gagnerez plus de 2 heures en prenant le rail pour 34 euros d'économie en moyenne. Pour un Paris-Lyon, le train est aussi plus avantageux, avec 1h20 de gagné et 56 euros.
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5: Bonjour à tous. Jusqu'à 500 établissements partiellement, voire totalement fermés ce lundi après la mobilisation des lycéens, annonce ce dimanche du ministre de l'Éducation nationale sur France 2. Édouard Geffray précise également que 24 lycées ont été incendiés ou saccagés lors des affrontements la semaine dernière. Depuis le début du mouvement, 70 personnels éducatifs et près de 170 lycéens ont été blessés. Du côté des forces de l'ordre, le bilan fait état de 600 policiers et gendarmes blessés. Dans ce contexte, un mineur de 16 ans a été interpellé ce dimanche à La Ciotat. Il est accusé d'avoir aspergé d'essence un professeur avant de le frapper. Un autre mineur de 15 ans, cette fois, a lui été déféré devant la justice en vue de sa mise en examen à Marseille. Il est soupçonné d'avoir agressé une passante avec un spray inflammable, toujours en marge de la mobilisation lycéenne. Ils ont tous les deux été placés en garde à vue. Dernière ligne droite avant la primaire social-démocrate, les 5 candidats en lice, Raphaël Glucksmann, Olivier Faure, Ségolène Royal, Emmanuel Morel et Jérôme Guedj, se retrouvent ce soir sur BFM TV pour un ultime débat avant le vote. Le premier tour de la primaire qui aura lieu les 9 et 10 octobre prochains. Un scrutin décisif également au Brésil, premier tour aujourd'hui de l'élection présidentielle. 160 millions d'électeurs brésiliens sont appelés aux urnes. Face au président sortant Lula, Flavio Bolsonaro, fils de l'ancien président Jair Bolsonaro, qui avait été condamné, on le rappelle, l'an dernier à 27 ans de prison pour tentative de coup d'État. Les deux candidats sont au coude à coude selon les derniers sondages. La vigilance orange levée dans les Pyrénées-Orientales. Seul le département de l'Aude est toujours concerné par l'alerte pluie. Inondations, des cumuls de pluie allant de 80 à 120 mm voire 160 mm sont attendus localement. Et puis en rugby, suite et fin de la 5e journée de Top 14 ce dimanche, Montpellier reçoit Toulon ce soir à 21h05 pour le choc de clôture. Hier, le Stade Toulousain est allé remporter le derby sur la pelouse de Castres 8-7. Bonne journée à tous.
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6: Dans votre rendez-vous consommation, la difficulté des Français à finir le mois. Des carburants dont les prix ne finissent pas de grimper, des fruits et légumes plus chers et un coût de la vie globalement de plus en plus élevé. Le portefeuille des Français souffre à tel point que pour certains ménages, les fins de mois finissent dans le rouge. C'est ce que nous apprend une étude de YouGov pour Moneyvox. Un tiers des Français a déjà été à découvert durant ces 12 derniers mois, un chiffre en hausse par rapport à l'an passé. La plupart des découverts sont inférieurs à 200 € et ils ne dépassent les 1000 euros que dans 5% des cas. Les ménages ne sont pas optimistes pour l'avenir, 40% des Français interrogés pensent qu'ils seront davantage à découvert dans les prochains mois. Il faut dire que les Français sont confrontés à une situation de plus en plus compliquée pour leur porte-monnaie. Au mois d'août, les prix à la consommation ont augmenté en moyenne de 2,4% sur un an. Et sans surprise, selon le baromètre du pouvoir d'achat réalisé début septembre, plus de 6 Français sur 10 estiment que l'inflation a un impact important sur leur situation financière. À noter, et c'est important, que les règles sur le découvert vont changer. À partir du 20 novembre, les règles vont se durcir, en cause la transposition dans le droit français d'une directive européenne. Concrètement, à l'heure actuelle, les banques vérifient la solvabilité des comptes pour tout découvert supérieur à 200 €, mais avec la nouvelle règle, même pour de petits montants, la banque devra procéder à un audit des comptes de son client pour déterminer sa capacité à rembourser.
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6: Dans votre rendez-vous jeux vidéo, les amateurs de foot sont aux anges, FC revient. C'est une tradition chaque année, autant que la Saint-Valentin le 14 février et que Noël le 25 décembre. eSport FC sort toujours fin septembre. FC, c'est le nouveau nom de FIFA qui a maintenant changé d'appellation depuis quelques années. La simulation de football de référence revient pour un épisode 2027 qui devrait ravir tous les amateurs de la licence, l'une des plus lucratives du jeu vidéo. Cette FC 27 avec Kylian Mbappé sur la jaquette reprend tout ce que les joueurs viennent chercher depuis des années. Des matchs sur les plus célèbres pelouses du monde avec les plus grandes stars du ballon rond. La grosse nouveauté de ce nouvel opus, c'est le mode The Grounds, une espèce de grand terrain de jeu en monde ouvert, le tout en ligne. Concrètement, les joueurs du monde entier peuvent se rencontrer dans cet espace inspiré des quartiers français, argentins et anglais. L'occasion de s'adonner à des parties improvisées dans les rues, comme lorsque l'on rencontre des amis en bas de chez soi. Des mini-jeux sont aussi de la partie pour changer de la routine, ainsi que des boutiques pour personnaliser son personnage. Ce mode de jeu a vocation à être le cœur battant de ce nouvel épisode d'FC, avec des évolutions prévues tout au long de l'année, des mises à jour qui injecteront un vent de nouveautés. Attention, bien que FC 27 sorte sur un large panel de machines, le mode The Grounds n'est disponible que sur les consoles de nouvelle génération, PlayStation 5, Xbox Series, Nintendo Switch 2 et PC. Pour les consoles plus anciennes, il faudra s'en passer.
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5: Bonjour à tous. Jusqu'à 500 établissements partiellement, voire totalement fermés ce lundi après la mobilisation des lycéens, annonce ce dimanche du ministre de l'Éducation nationale sur France 2. Édouard Geffray précise également que 24 lycées ont été incendiés ou saccagés lors des affrontements la semaine dernière. Depuis le début du mouvement, 70 personnels éducatifs et près de 170 lycéens ont été blessés. Du côté des forces de l'ordre, le bilan fait état de 600 policiers et gendarmes blessés. Dans ce contexte, un mineur de 16 ans a été interpellé ce dimanche à La Ciotat. Il est accusé d'avoir aspergé d'essence un professeur avant de le frapper. Un autre mineur de 15 ans, cette fois, a lui été déféré devant la justice en vue de sa mise en examen à Marseille. Il est soupçonné d'avoir agressé une passante avec un spray inflammable, toujours en marge de la mobilisation lycéenne. Ils ont tous les deux été placés en garde à vue. Dernière ligne droite avant la primaire social-démocrate, les 5 candidats en lice, Raphaël Glucksmann, Olivier Faure, Ségolène Royal, Emmanuel Morel et Jérôme Guedj, se retrouvent ce soir sur BFM TV pour un ultime débat avant le vote. Le premier tour de la primaire qui aura lieu les 9 et 10 octobre prochains. Un scrutin décisif également au Brésil, premier tour aujourd'hui de l'élection présidentielle. 160 millions d'électeurs brésiliens sont appelés aux urnes. Face au président sortant Lula, Flavio Bolsonaro, fils de l'ancien président Jair Bolsonaro, qui avait été condamné, on le rappelle, l'an dernier à 27 ans de prison pour tentative de coup d'État. Les deux candidats sont au coude à coude selon les derniers sondages. La vigilance orange levée dans les Pyrénées-Orientales. Seul le département de l'Aude est toujours concerné par l'alerte pluie-inondation. Des cumuls de pluie allant de 80 à 120 mm, voire 160 mm sont attendus localement. Et puis en rugby, suite et fin de la cinquième journée de Top 14 ce dimanche. Montpellier reçoit Toulon ce soir à 21h05 pour le choc de clôture. Hier, le Stade Toulousain est allé remporter le derby sur la pelouse de Castres 8 à 7. Bonne journée à tous.
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7: C'est une innovation qui ressemble à de la science-fiction. Une entreprise est en train de développer un prototype de lentille de contact intelligente. On se croirait presque dans un épisode de la série Black Mirror. L'entreprise Expanseo ambitionne d'intégrer un ordinateur nouvelle génération dans des lentilles de contact, quelque chose de discret et d'invisible qui se porte un peu comme les gadgets d'Iron Man, selon les mots du patron d'Expanseo. Avantage par rapport aux lunettes connectées, la lentille n'est pas contraignante, elle ne pèse rien, on oublierait presque qu'on en porte une. L'entreprise compte d'abord déployer cette innovation sur le plan médical et particulièrement pour le glaucome. Au lieu d'avoir à faire des examens médicaux pour mesurer la pression intraoculaire, la lentille Expanseo permettrait d'avoir les données en temps réel, simplement en se connectant à son téléphone. La lentille serait aussi capable d'analyser les larmes pour détecter le niveau de glucose ou des biomarqueurs du cancer. Grâce à des capteurs et des nanoparticules d'or, on pourrait suivre l'efficacité de traitements lourds comme les chimiothérapies sans prise de sang. À terme, la lentille pourrait même servir à l'administration ciblée de médicaments. L'objectif final est de créer une lentille capable de tout faire. En combinant un micro-écran transparent et une micro-batterie, la lentille pourrait projeter des images directement dans le champ de vision. Cette technologie intéresse déjà l'agence spatiale Mohamed Bin Rachid à Dubaï. En apesanteur, l'œil subit des déformations qui altèrent la vue des astronautes, rendant le port de lentilles obligatoire. Y intégrer un écran permettrait donc aux astronautes de contrôler plus facilement les interfaces, par exemple.
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11: Un nouveau mois qui débute et qui apporte avec lui son lot de nouveautés. On fait le point sur les changements du 1er octobre, mais aussi sur tout ce qui vous attend dans les prochaines semaines. Et on débute avec tout ce qui va affecter votre porte-monnaie, à commencer par le prix repère du gaz qui grimpe de 6,3%. Cela représente une augmentation en moyenne de 5 euros sur la facture de fin octobre pour tous les consommateurs dont les offres sont indexées. Le plafond des franchises médicales augmente lui aussi. Il s'agit de tout ce qui reste à la charge de l'assuré après remboursement de l'assurance maladie et de la mutuelle. Ce plafond annuel passe de 100 à 140 euros. Au chapitre santé, toujours, les protections menstruelles réutilisables sont désormais en partie remboursées en France à partir du 1er octobre pour toutes les femmes de moins de 26 ans. Un remboursement limité à 2 produits par an par personne. Les campagnes de vaccination contre la grippe saisonnière et le Covid-19 seront lancées à partir du 13 octobre. Du côté des impôts, notez bien la date du 15 octobre, c'est la date limite pour régler votre taxe foncière si vous payez par espèce, chèque ou virement. Pour le paiement en ligne, vous avez jusqu'au 20 octobre. Autre date à retenir sur votre calendrier, le vendredi 16 au soir, qui marquera le début des vacances scolaires de la Toussaint jusqu'au lundi 2 novembre. On va aussi changer d'heure pendant cette période. Le passage à l'heure d'hiver est prévu dans la nuit du samedi 24 au dimanche 25 octobre à 3h du matin. Il sera 2h. Les jours vont commencer à raccourcir, mais bonne nouvelle, l'automne nous apporte aussi plein de nouvelles saveurs dans nos assiettes. C'est le moment de consommer des courges, des choux, des poireaux, des champignons, des châtaignes et du raisin.
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5: Bonjour à tous. Jusqu'à 500 établissements partiellement, voire totalement fermés ce lundi après la mobilisation des lycéens, annonce ce dimanche du ministre de l'Éducation nationale sur France 2. Édouard Geffray précise également que 24 lycées ont été incendiés ou saccagés lors des affrontements la semaine dernière. Depuis le début du mouvement, 70 personnels éducatifs et près de 170 lycéens ont été blessés. Du côté des forces de l'ordre, le bilan fait état de 600 policiers et gendarmes blessés. Dans ce contexte, un mineur de 16 16 ans, a été interpellé ce dimanche à La Ciotat. Il est accusé d'avoir aspergé d'essence un professeur avant de le frapper. Un autre mineur de 15 ans, cette fois, a lui été déféré devant la justice en vue de sa mise en examen à Marseille. Il est soupçonné d'avoir agressé une passante avec un spray inflammable, toujours en marge de la mobilisation lycéenne. Ils ont tous les deux été placés en garde à vue. Dernière ligne droite avant la primaire social-démocrate, les cinq candidats en lice, Raphaël Glucksmann, Olivier Faure, Ségolène Royal, Emmanuel Morel et Jérôme Guedj, se retrouvent ce soir sur BFM TV pour un ultime débat avant le vote. Le premier tour de la primaire qui aura lieu les 9 et 10 octobre prochains. Un scrutin décisif également au Brésil, premier tour aujourd'hui de l'élection présidentielle. 160 millions d'électeurs brésiliens sont appelés aux urnes. Face au président sortant Lula, Flavio Bolsonaro, fils de l'ancien président Jair Bolsonaro, qui avait été condamné, on le rappelle, l'an dernier à 27 ans de prison pour tentative de coup d'État. Les deux candidats sont au coude à coude selon les derniers sondages. La vigilance orange levée dans les Pyrénées-Orientales. Seul le département de l'Aude est toujours concerné par l'alerte pluie. Inondations, des cumuls de pluie allant de 80 à 120 mm voire 160 mm sont attendus localement. Et puis en rugby, suite et fin de la cinquième journée de Top 14 ce dimanche, Montpellier reçoit Toulon ce soir à 21h05 pour le choc de clôture. Hier, le Stade Toulousain est allé remporter le derby sur la pelouse de Castres 8 à 7. Bonne journée à tous.
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6: La série du jour nous apprend qu'entre admiration et obsession, la frontière peut être très mince. C'est la nouvelle série française d'HBO Max, Paolo, un titre tiré du nom du personnage principal. Paolo mène une vie ordinaire lorsque du jour au lendemain, sa vie va basculer. Il retrouve par hasard Théophane, un ancien camarade de classe qui a désormais l'ambition de devenir le maire de la ville. Paolo va alors s'impliquer dans la campagne de Théophane jusqu'à devenir complètement obsédé par lui et son statut social.
12: Théophane Tolbiac était dans la même école que moi. Il se présente pour devenir maire.
13: Je suis allé le voir, il m'a reconnu direct.
14: Paolo Da Costa.
15: Da Costa, mais je...
16: C'est ça que tu fais maintenant. Chauffeur.
17: On ne peut pas faire ça, Paolo. Vous êtes le chauffeur. Pas le garde du corps.
6: Au fur et à mesure du temps, Paolo va développer une obsession dévorante pour Théophane, n'hésitant pas à franchir les limites de la légalité. La série nous plonge dans les rouages pas toujours très nets de la politique locale, avec à la clé des coups bas et des traîtrises. Dans le rôle de Paolo, on retrouve Jérôme Niel, que l'on connaît principalement dans le registre de la comédie. Il propose dans ce thriller une palette beaucoup plus sombre et dérangeante.
18: Paolo, on est d'accord que c'est pas du tout la route pour aller chez moi là, hein ?
19: Je sais.
18: Il est marrant quand même ce type.
6: Paolo à découvrir sur HBO Max.
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0: un collecteur de débris pour lutter contre la pollution spatiale. Cet engin serait capable de déplacer des satellites ou de faire redescendre des déchets spatiaux vers l'atmosphère afin qu'ils s'y consument sans danger. Cet appareil serait opérationnel fin 2028 et sachez qu'un modèle a déjà été testé à plus petite échelle et avec réussite par les équipes de la Station Spatiale Internationale pendant 200 jours en 2025. Et puis c'est une première depuis 100 ans. Une nouvelle espèce de félin vient d'être officiellement identifiée. Son nom c'est le Tilcayo. Il vit dans l'écorégion des Yungas sur le versant oriental de la cordillère des Andes en Amérique du Sud. Il est plus petit qu'un chat domestique avec ses 46 cm de long et un poids inférieur à 1,3 kg.
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3: Bonjour à tous. Jusqu'à 500 établissements partiellement, voire totalement fermés ce lundi après la mobilisation des lycéens, annonce ce dimanche du ministre de l'Éducation nationale sur France 2. Édouard Geffray précise également que 24 lycées ont été incendiés ou saccagés lors des affrontements la semaine dernière. Depuis le début du mouvement, 70 personnels éducatifs et près de 170 lycéens ont été blessés. Du côté des forces de l'ordre, le bilan fait état de 600 policiers et gendarmes blessés. Dans ce contexte, un mineur de 16 ans a été interpellé ce dimanche à La Ciotat. Il est accusé d'avoir aspergé d'essence un professeur avant de le frapper. Un autre mineur de 15 ans, cette fois, a lui été déféré devant la justice en vue de sa mise en examen à Marseille. Il est soupçonné d'avoir agressé une passante avec un spray inflammable, toujours en marge de la mobilisation lycéenne. Ils ont tous les deux été placés en garde à vue. Dernière ligne droite avant la primaire social-démocrate, les 5 candidats en lice, Raphaël Glucksmann, Olivier Faure, Ségolène Royal, Emmanuel Morel et Jérôme Guedj, se retrouvent ce soir sur BFM TV pour un ultime débat avant le vote. Le premier tour de la primaire qui aura lieu les 9 et 10 octobre prochains. Un scrutin décisif également au Brésil, premier tour aujourd'hui de l'élection présidentielle. 160 millions d'électeurs brésiliens sont appelés aux urnes. Face au président sortant Lula, Flavio Bolsonaro, fils de l'ancien président Jair Bolsonaro, qui avait été condamné, on le rappelle, l'an dernier à 27 ans de prison pour tentative de coup d'État. Les deux candidats sont au coude à coude selon les derniers sondages. La vigilance orange levée dans les Pyrénées-Orientales. Seul le département de l'Aude est toujours concerné par l'alerte pluie. Inondation, des cumuls de pluie allant de 80 à 120 mm voire 160 mm sont attendus localement. Et puis en rugby, suite et fin de la 5e journée de Top 14 ce dimanche, Montpellier reçoit Toulon ce soir à 21h05 pour le choc de clôture. Hier, le Stade Toulousain est allé remporter le derby sur la pelouse de Castres 8-7. Bonne journée à tous.
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4: Et si le contenu de notre assiette avait aussi son mot à dire sur la qualité de nos nuits ? On connaît les fibres pour leur rôle dans le transit intestinal, mais elles pourraient aussi avoir un lien avec notre sommeil, notamment avec cette phase essentielle, le sommeil profond. Une étude menée chez 26 adultes en bonne santé a observé une association entre une alimentation plus riche en fibres et davantage de sommeil profond. A l'inverse, une consommation plus importante de graisses saturées était associée à moins de sommeil profond, tandis que davantage de sucre était lié à davantage de petits réveils. Mais attention, les chercheurs n'ont pas démontré qu'il suffisait de manger des fibres au dîner pour mieux dormir. L'étude était de petite taille et portée sur l'alimentation de l'ensemble de la journée. Pourquoi les fibres pourraient-elles jouer un rôle ? Une partie est fermentée par les bactéries de notre intestin, notre microbiote. Cette fermentation produit des molécules qui pourraient participer aux échanges entre l'intestin et le cerveau, ce fameux axe intestin-cerveau. Mais son influence, précise sur le sommeil, reste encore à comprendre. Concrètement, légumes, lentilles, haricots ou céréales complètes permettent d'augmenter naturellement ses apports en fibres. Mais inutile de bouleverser son dîner, les horaires réguliers, un environnement calme et les habitudes du soir restent

0: eux aussi très importants. Bref, les fibres pourraient être des alliés de nos nuits, mais la science parle pour l'instant davantage d'une association que d'une recette miracle.
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2: Aujourd'hui, on vous dit tout dans Backstage sur le nouvel album de Zazie.
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2: C'est une sortie très attendue depuis la rentrée. Zazie fait son grand retour cette semaine avec son 12e album intitulé Volatile. Un disque qui explore les mouvements de l'existence entre légèreté et profondeur et qui reste fidèle surtout à l'écriture singulière de la chanteuse. À l'intérieur, on peut retrouver 13 titres et notamment le morceau Peu importe que l'on entend et qui a été dévoilé un peu avant l'été. Un titre électropop entraînant qui revient sur nos difficultés à vivre ensemble ces derniers temps ou encore sur la jalousie. Zazie a aussi décidé de retravailler avec Christophe Willem. On peut les retrouver ensemble sur le morceau La Pompadour, les deux artistes qui sont toujours aussi complices. Zazie fera son grand retour sur scène au printemps prochain également, avec une grande tournée à travers la France. Elle passera notamment par l'Olympia à Paris début juin.

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2: Bonjour à tous. Jusqu'à 500 établissements partiellement, voire totalement fermés ce lundi après la mobilisation des lycéens, annonce ce dimanche du ministre de l'Éducation nationale sur France 2. Édouard Geffray précise également que 24 lycées ont été incendiés ou saccagés lors des affrontements la semaine dernière. Depuis le début du mouvement, 70 personnels éducatifs et près de 170 lycéens ont été blessés. Du côté des forces de l'ordre, le bilan fait état de 600 policiers et gendarmes blessés. Dans ce contexte, un mineur de 16 ans a été interpellé ce dimanche à La Ciotat. Il est accusé d'avoir aspergé d'essence un professeur avant de le frapper. Un autre mineur de 15 ans, cette fois, a lui été déféré devant la justice en vue de sa mise en examen à Marseille. Il est soupçonné d'avoir agressé une passante avec un spray inflammable, toujours en marge de la mobilisation lycéenne. Ils ont tous les deux été placés en garde à vue. Dernière ligne droite avant la primaire social-démocrate, les 5 candidats en lice, Raphaël Glucksmann, Olivier Faure, Ségolène Royal, Emmanuel Morel et Jérôme Guedj, se retrouvent ce soir sur BFM TV pour un ultime débat avant le vote. Le premier tour de la primaire qui aura lieu les 9 et 10 octobre prochains. Un scrutin décisif également au Brésil, premier tour aujourd'hui de l'élection présidentielle. 160 millions d'électeurs brésiliens sont appelés aux urnes. Face au président sortant Lula, Flavio Bolsonaro, fils de l'ancien président Jair Bolsonaro, qui avait été condamné, on le rappelle, l'an dernier à 27 ans de prison pour tentative de coup d'État. Les deux candidats sont au coude à coude selon les derniers sondages. La vigilance orange levée dans les Pyrénées-Orientales. Seul le département de l'Aude est toujours concerné par l'alerte pluie. Inondations, des cumuls de pluie allant de 80 à 120 mm voire 160 mm sont attendus localement. Et puis en rugby, suite et fin de la cinquième journée de Top 14 ce dimanche, Montpellier reçoit Toulon ce soir à 21h05 pour le choc de clôture. Hier, le Stade Toulousain est allé remporter le derby sur la pelouse de Castres 8-7. Bonne journée à tous.
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3: Un implant en plastique qui piège les cellules du cancer, c'est le sujet de votre chronique innovation. Aujourd'hui, direction l'Eure, à Saint-Aubin-sur-Gaillon, où une entreprise normande vient d'être récompensée pour une innovation qui pourrait changer la lutte contre le cancer. Cette entreprise, c'est DMJ, spécialisée dans la fabrication de pièces en plastique de haute précision. Et son savoir-faire s'exporte dans des secteurs très variés, l'aéronautique, l'industrie, l'automobile, la bagagerie de luxe, mais aussi la santé. Et c'est justement dans ce domaine qu'elle vient de se distinguer. DMJ a été récompensée lors du salon international Micronora consacré aux microtechniques et à la précision qui s'est tenu à Besançon du 29 septembre au 2 octobre. L'entreprise a reçu le premier prix dans la catégorie composants et sous-ensembles microtechniques. De quoi s'agit-il concrètement ? Il s'agit d'un implant destiné à faire barrage aux métastases. Le principe, cet implant, une fois injecté dans le corps d'un patient atteint d'un cancer, après la résection de la tumeur primaire, l'implant va attirer et capturer mécaniquement les cellules métastasiques, une technologie particulièrement pensée pour les cas de cancer du sein. Et pour réussir ce tour de force, DMJ s'est allié aux chercheurs du CNRS de Montpellier. Ensemble, ils ont créé un réseau de petits tunnels invisibles à l'œil nu, cachés à l'intérieur de l'implant. Tout le secret de DMJ, c'est d'avoir réussi à fabriquer ces pièces minuscules en plastique avec une précision absolue. Les premiers tests sont encore en laboratoire.
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4: La vérité sort de la bouche des enfants ? Eh bien, en fait, pas vraiment. On parle du mensonge cette semaine et de comment réagir quand votre enfant vous ment. J'ai eu l'idée de cette chronique quand mon garçon m'a raconté avec foule de détails et beaucoup d'aplomb comment il avait été évacué par hélicoptère de la cour de son école maternelle car il s'était blessé. Évidemment, rien de vrai dans tout ça, mais les parents ont tous vécu ça. Des histoires inventées et bien sûr des bêtises niées malgré les évidences. c'est particulièrement fréquent entre 3 et 5 ans et ça n'a rien d'inquiétant. Faut-il tout de suite réagir ? Non, c'est faux, tu es un menteur. Eh bien non, parce que ça fait partie de leur développement normal. Rappelons que jusqu'à 7 ans, les enfants ont du mal à distinguer le réel et l'imaginaire et que leur mensonge n'a pas forcément de mauvaises intentions. Plusieurs raisons peuvent les pousser à mentir. La peur pour ne pas se faire gronder ou pour éviter une punition. Le mensonge par intérêt pour se faire remarquer ou se valoriser, mais aussi par loyauté envers quelqu'un d'autre. Alors sans l'encourager, on peut plutôt lui demander « Tu es sûr de ce que tu dis ? Mais tu me fais des blagues là ?» Ou encore « Ah bon, un oiseau a mangé tous les bonbons, ça me paraît très bizarre. » Pas besoin d'interrogatoire, on peut plutôt les guider pour trouver une meilleure réponse qu'un mensonge. Bon, il ne faut pas non plus banaliser ces mensonges s'ils se répètent, mais sans se fâcher. On peut rappeler l'importance de dire la vérité pour se faire confiance et leur dire qu'il n'y a pas besoin de s'inventer une vie pour être intéressant. Et souvent, ces mensonges disparaissent autour de 6-7 ans avec l'arrivée du fameux âge de raison.
5: Comme promis, l'information vous accompagne 24h sur 24 sur Info Radio. Dans quelques instants, c'est un nouveau point sur l'actualité qui vous attend. Restez avec nous.
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2: Bonjour à tous. Jusqu'à 500 établissements partiellement, voire totalement fermés ce lundi après la mobilisation des lycéens, annonce ce dimanche du ministre de l'Éducation nationale sur France 2. Édouard Geffray précise également que 24 lycées ont été incendiés ou saccagés lors des affrontements la semaine dernière. Depuis le début du mouvement, 70 personnels éducatifs et près de 170 lycéens ont été blessés. Du côté des forces de l'ordre, le bilan fait état de 600 policiers et gendarmes blessés. Dans ce contexte, un mineur de 16 ans a été interpellé ce dimanche à La Ciotat. Il est accusé d'avoir aspergé d'essence un professeur avant de le frapper. Un autre mineur de 15 ans, cette fois, a lui été déféré devant la justice en vue de sa mise en examen à Marseille. Il est soupçonné d'avoir agressé une passante avec un spray inflammable, toujours en marge de la mobilisation lycéenne. Ils ont tous les deux été placés en garde à vue. Dernière ligne droite avant la primaire social-démocrate, les cinq candidats en lice, Raphaël Glucksmann, Olivier Faure, Ségolène Royal, Emmanuel Morel et Jérôme Guedj, se retrouvent ce soir sur BFM TV pour un ultime débat avant le vote. Le premier tour de la primaire qui aura lieu les 9 et 10 octobre prochains. Un scrutin décisif également au Brésil, premier tour aujourd'hui de l'élection présidentielle, 160 millions

0: Électeurs brésiliens sont appelés aux urnes. Face au président sortant Lula, Flavio Bolsonaro, fils de l'ancien président Jair Bolsonaro, qui avait été condamné, on le rappelle, l'an dernier à 27 ans de prison pour tentative de coup d'État. Les deux candidats sont au coude à coude selon les derniers sondages. La vigilance orange levée dans les Pyrénées-Orientales. Seul le département de l'Aude est toujours concerné par l'alerte pluie-inondation. Des cumuls de pluie allant de 80 à 120 mm, voire 160 mm sont attendus localement. Et puis en rugby, suite et fin de la cinquième journée de Top 14 ce dimanche. Montpellier reçoit Toulon ce soir à 21h05 pour le choc de clôture. Hier, le Stade Toulousain est allé remporter le derby sur la pelouse de Castres 8-7. Bonne journée à tous.
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2: Bonjour amis jardiniers, elles sont peut-être belles, mais elles présentent un risque pour la biodiversité. Les plantes exotiques envahissantes sont à proscrire au jardin, mais alors lesquelles et comment faire ? Herbes de pampa, ambroisie ou encore agave, ces plantes sont belles, elles agrémentent les jardins, mais elles peuvent devenir problématiques pour la biodiversité. Par plante envahissante, on entend par là que si l'espèce se retrouve introduite dans un territoire, elle va se développer plus vite et plus fortement que les autres et viendra bousculer l'équilibre biologique déjà présent. Une longue liste de plantes établie par l'Union européenne précise les espèces interdites d'introduction en France et d'utilisation, par exemple le mûrier à papier, l'herbe de pampa, la vigne ballon, et l'herbe à alligator. Prenons l'exemple de l'herbe de la pampa. Avec ses plumeaux blancs, elle est souvent utilisée comme plante d'ornement dans les jardins ou dans les maisons une fois séchée. Mais les plumeaux ont une faculté impressionnante pour disperser le pollen et se reproduire, d'autant qu'aucun herbivore n'est présent en France pour la consommer. Autre plante envahissante, la berce du Caucase. Cette fois, elle est dangereuse pour l'homme. Elle a été introduite en Europe au 19e siècle et elle est surveillée de très près en Allemagne. Elle se reproduit rapidement et sa sève provoque des rougeurs, des cloques et des brûlures. Alors si ces plantes sont belles, elles n'en restent pas moins dangereuses. Il faut donc s'en débarrasser en les arrachant. Les conseils de la semaine, on profite de l'automne pour nettoyer les outils et tous les accessoires du jardin. On sème l'ail blanc, la rhubarbe et les fèves. On récolte les pommes, les brocolis et les carottes.
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3: Tom Cruise se glisse dans la peau d'un homme d'affaires qui veut sauver le monde de la catastrophe qu'il a lui-même provoquée. Avec Digger, Alejandro González Iñárritu, le réalisateur de Birdman ou The Revenant, met en scène une grande satire de la politique internationale et de l'état actuel du monde. À mi-chemin entre Donald Trump et Don't Look Up, Tom Cruise incarne Digger Rockwell, présenté comme l'homme le plus puissant du monde, un homme confronté à une catastrophe mondiale et au langage plutôt cash.
4: Je crois que vous ne comprenez pas bien la situation.
5: Qu'est-ce que tu viens de dire là ?
4: Pardon, monsieur.
5: Je comprends parfaitement la situation, parce que c'est moi qui paye. C'est moi qui ai payé pour ton putain d'anorak en plume d'oie de Hongrie. C'est moi qui paye ton salaire, tu veux tout fermer ? Dis-le !
3: Et ce Digger Rockwell se lance dans une mission pour sauver l'humanité. Problème, c'est lui qui a en réalité provoqué la catastrophe qui menace le monde.
5: C'est Digger qui nous a mis dans ce pétrin, c'est à Digger de nous en sortir.
6: Vous le saviez bien avant nous tous. Voilà pourquoi c'est votre problème.
7: On peut pas maîtriser la nature, mais on peut maîtriser ce qu'on raconte.
8: On va sauver le monde.
7: Aidez-moi à écrire l'histoire. On va le raconter.
3: Une véritable comédie au ton absurde et caricatural. Le personnage de Digger se voit comme l'homme providentiel quand le reste du monde le voit comme le coupable. Juste à côté de lui, les politiques font leur maximum pour tirer profit de cette situation catastrophique. Alejandro González Iñárritu conserve sa façon unique de filmer pour accentuer l'effet absurde. Digger avec Tom Cruise à l'affiche, c'est à découvrir en salle.
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0: Bonjour à tous. Jusqu'à 500 établissements partiellement, voire totalement fermés ce lundi après la mobilisation.

0: Des lycéens, annonce ce dimanche du ministre de l'Éducation nationale sur France 2. Édouard Geffray précise également que 24 lycées ont été incendiés ou saccagés lors des affrontements la semaine dernière. Depuis le début du mouvement, 70 personnels éducatifs et près de 170 lycéens ont été blessés. Du côté des forces de l'ordre, le bilan fait état de 600 policiers et gendarmes blessés. Dans ce contexte, un mineur de 16 ans a été interpellé ce dimanche à La Ciotat. Il est accusé d'avoir aspergé d'essence un professeur avant de le frapper. Un autre mineur de 15 ans, cette fois, a lui été déféré devant la justice en vue de sa mise en examen à Marseille. Il est soupçonné d'avoir agressé une passante avec un spray inflammable, toujours en marge de la mobilisation lycéenne. Ils ont tous les deux été placés en garde à vue. Dernière ligne droite avant la primaire social-démocrate, les 5 candidats en lice, Raphaël Glucksmann, Olivier Faure, Ségolène Royal, Emmanuel Morel et Jérôme Guedj, se retrouvent ce soir sur BFM TV pour un ultime débat avant le vote. Le premier tour de la primaire qui aura lieu les 9 et 10 octobre prochains. Un scrutin décisif également au Brésil, premier tour aujourd'hui de l'élection présidentielle. 160 millions d'électeurs brésiliens sont appelés aux urnes. Face au président sortant Lula, Flavio Bolsonaro, fils de l'ancien président Jair Bolsonaro, qui avait été condamné, on le rappelle, l'an dernier à 27 ans de prison pour tentative de coup d'État. Les deux candidats sont au coude à coude selon les derniers sondages. La vigilance orange levée dans les Pyrénées-Orientales. Seul le département de l'Aude est toujours concerné par l'alerte pluie inondation. Des cumuls de pluie allant de 80 à 120 mm, voire 160 mm sont attendus localement. Et puis en rugby, suite et fin de la cinquième journée de Top 14 ce dimanche. Montpellier reçoit Toulon ce soir à 21h05 pour le choc de clôture. Hier, le Stade Toulousain est allé remporter le derby sur la pelouse de Castres 8-7. Bonne journée à tous.
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2: L'Autolib, nouvelle version en approche, une certification pour Boeing et le VTT largement plébiscité en région PACA. 8 ans après la disparition d'Autolib, Île-de-France Mobilité veut relancer la voiture en libre service avec une flotte de 500 véhicules à partir de 2027. Mais cette fois, presque toutes les règles changent afin d'éviter les écueils de la première mouture. La première différence concerne l'exploitation. Il n'y aura pas d'opérateur unique. Le modèle économique évolue également. Île-de-France Mobilité prévoit d'investir environ 75 millions d'euros afin de réaménager les anciennes stations, installer des bornes de recharge et piloter le dispositif. Le Boeing 737 MAX 7 a obtenu sa certification pour être mise en service dès 2027. L'avion devait initialement être livré en 2019, mais des problèmes techniques ont retardé cette échéance. Pendant le processus menant à sa certification, l'engin a réalisé plus de 680 heures d'essai réparties en 440 vols. Ce modèle a nécessité une nouvelle sonde d'angle d'attaque dont un défaut avait contribué aux accidents en 2018 et 2019, clouant tous les MAX au sol pendant au moins 20 mois. La région PACA confirme son statut de destination préférée des vacanciers actifs. Le VTT est resté l'équipement le plus loué de la région cet été. Il a devancé les VTC, les vélos de ville classiques. Le Gravel, ce fameux vélo polyvalent, séduit les amateurs d'itinérance avec une augmentation de près de 58% de location.
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3: Ils ont la cote, mais ne sont finalement pas tous bons pour la santé. Aujourd'hui, gros plan sur les produits riches en protéines. On en voit de plus en plus dans les rayons et ils séduisent les Français. Les produits protéinés représentent une nouvelle tendance de consommation. On nous les présente comme les alliés des sportifs avec une vraie plus-value sur notre bien-être. Pourtant, certaines références sont loin d'être irréprochables. Voilà ce que nous apprend une étude de Foodwatch. L'association de défense des consommateurs épingle 10 produits protéinés vendus en grande surface et nous alerte sur le marketing autour de ces produits qui cachent en fait une réalité bien moins réjouissante. Certaines références cachent des produits ultra transformés et dont la consommation élevée est associée à des risques pour la santé, notamment des risques accrus de cancer et de diabète de type 2. Outre les additifs controversés, on retrouve aussi des produits avec beaucoup trop de sucre à l'intérieur, ce qui est loin de représenter une proposition bonne pour la santé. Alors une fois le constat établi, comment agir ? Foodwatch réclame un étiquetage obligatoire de l'ultra transformation des produits en face avant des emballages l'emballage comme pour le Nutri-Score. Selon l'ONG, les promesses nutritionnelles que l'on voit sur les produits peuvent induire les consommateurs en erreur puisqu'on pense acheter un produit bon pour la santé.

0: santé, alors que ce n'est pas forcément le cas. D'autant que ces produits riches en protéines sont généralement plus chers, une double peine pour les consommateurs.
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1: Bonjour à tous. La France insoumise tente de calmer le jeu en marge du mouvement des lycéens. Invité sur France 2, Manuel Bompard appelle à poursuivre la mobilisation dans le calme et de manière pacifique. Depuis le début des manifestations, 24 établissements ont été incendiés ou saccagés en France selon le ministre de l'Éducation. Édouard Geffray qui précise que 400 à 500 lycées seront fermés ce lundi. Conséquence de ces dégradations, le gouvernement avance l'examen de la loi casseurs-payeurs. Le texte sera finalement étudié dès ce mois d'octobre au Sénat. La mesure prévoit de faire payer les auteurs de dégradations commises lors des manifestations. Plusieurs collectivités ont d'ailleurs commencé à chiffrer les dommages. Le Grand Est estime la facture à 2 millions d'euros, 7 millions en Île-de-France et jusqu'à 25 à 30 millions d'euros pour la région Auvergne-Rhône-Alpes. Enfin, notez également qu'un mineur de 16 ans a été interpellé ce dimanche à La Ciotat. Il est soupçonné d'avoir aspergé un professeur d'essence avant de le frapper. Un autre adolescent de 15 ans a été déféré devant la justice en vue de sa mise en examen à Marseille. Il est accusé d'avoir agressé une passante à l'aide d'un spray inflammable. Raphaël Glucksmann ferme définitivement la porte à Gabriel Attal. Le candidat Place Publique refuse toute coalition en vue de l'élection présidentielle. L'idée avait été soumise par l'ancien Premier ministre dans un entretien au Parisien. Gabriel Attal qui proposait un large rassemblement de la gauche social-démocrate à la droite républicaine. Dans l'actualité également, cette nouvelle attaque en Ukraine pendant la visite du chancelier allemand. Un pont a été bombardé ce dimanche à Kiev alors que Friedrich Merz est arrivé dans la matinée dans la capitale ukrainienne. Il doit notamment annoncer le déblocage d'une nouvelle aide humanitaire d'un montant d'un milliard d'euros. Et puis Sophie Adnot va rester quelques jours de plus dans l'espace. Son retour sur Terre a été reporté en raison des conditions météorologiques défavorables. À bord de la Station Spatiale Internationale, depuis quasiment 8 mois, l'astronaute française devrait encore patienter jusqu'à mercredi. Le désarrimage devait initialement avoir lieu demain. Très bonne fin de journée à tous.
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2: Du soleil un petit peu partout en France pour finir ce week-end, même si le ciel restera plus voilé sur la moitié sud. On attend aussi de fortes précipitations par endroits, notamment sur l'Occitanie. Demain, on commencera cette nouvelle semaine avec du beau temps sur les trois quarts du pays. Toujours quelques précipitations qui sont attendues sur les mêmes départements, mais ça devrait rapidement s'arrêter au cours de la journée. Côté Mercure, demain matin, 8 degrés à Amiens seulement, 12 à Brest, 14 à Paris, 15 à Lyon, 26 degrés dans l'après-midi dans la capitale, 28 à Nantes et Montélimar, 29 à Marseille ou encore du côté d'Ajaccio.
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3: Bonjour amis jardiniers, elles sont peut-être belles, mais elles présentent un risque pour la biodiversité. Les plantes exotiques envahissantes sont à proscrire au jardin, mais alors lesquelles et comment faire ? Herbes de pampa, ambroisie ou encore agave, ces plantes sont belles, elles agrémentent les jardins, mais

0: elles peuvent devenir problématiques pour la biodiversité. Par plante envahissante, on entend par là que si l'espèce se retrouve introduite dans un territoire, elle va se développer plus vite et plus fortement que les autres et viendra bousculer l'équilibre biologique déjà présent. Une longue liste de plantes établie par l'Union européenne précise les espèces interdites d'introduction en France et d'utilisation, par exemple le mûrier à papier, l'herbe de pampa, la vigne ballon et l'herbe à alligator. Prenons l'exemple de l'herbe de la pampa. Avec ses plumeaux blancs, elle est souvent utilisée comme plante d'ornement dans les jardins ou dans les maisons une fois séchée, mais les plumeaux ont une faculté impressionnante pour disperser le pollen et se reproduire, d'autant qu'aucun herbivore n'est présent en France pour la consommer. Autre plante envahissante, la berce du Caucase. Cette fois, elle est dangereuse pour l'homme. Elle a été introduite en Europe au 19e siècle et elle est surveillée de très près en Allemagne. Elle se reproduit rapidement et sa sève provoque des rougeurs, des cloques et des brûlures. Alors si ces plantes sont belles, elles n'en restent pas moins dangereuses. Il faut donc s'en débarrasser en les arrachant. Les conseils de la semaine, on profite de l'automne pour nettoyer les outils et tous les accessoires du jardin. On sème l'ail blanc, la rhubarbe et les fèves. On récolte les pommes, les brocolis et les carottes.
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2: Et Tom Cruise se glisse dans la peau d'un homme d'affaires qui veut sauver le monde de la catastrophe qu'il a lui-même provoquée. Avec Digger, Alejandro González Iñárritu, le réalisateur de Birdman ou The Revenant, met en scène une grande satire de la politique internationale et de l'état actuel du monde. À mi-chemin entre Donald Trump et Don't Look Up, Tom Cruise incarne Digger Rockwell, présenté comme l'homme le plus puissant du monde, un homme confronté à une catastrophe mondiale et au langage plutôt cash.
3: Je crois que vous ne comprenez pas bien la situation.
4: Qu'est-ce que tu viens de dire là ?
3: Pardon, monsieur.
4: Je comprends parfaitement la situation, parce que c'est moi qui paye. C'est moi qui ai payé pour ton putain d'anorak en plume d'oie de Hongrie. C'est moi qui paye ton salaire, tu veux tout fermer ? Dis-le !
2: Et ce Digger Rockwell se lance dans une mission pour sauver l'humanité. Problème, c'est lui qui a en réalité provoqué la catastrophe qui menace le monde.
4: C'est Digger qui nous a mis dans ce pétrin, c'est à Digger de nous en sortir.
5: Vous le saviez bien avant nous tous. Voilà pourquoi c'est votre problème.
6: On peut pas maîtriser la nature, mais on peut maîtriser ce qu'on raconte.
7: On va sauver le monde.
6: Aidez-moi à écrire l'histoire. On va le raconter.
2: Une véritable comédie au ton absurde et caricatural. Le personnage de Digger se voit comme l'homme providentiel quand le reste du monde le voit comme le coupable. Juste à côté de lui, les politiques font leur maximum pour tirer profit de cette situation catastrophique. Alejandro González Iñárritu conserve sa façon unique de filmer pour accentuer l'effet absurde. Digger avec Tom Cruise à l'affiche, c'est à découvrir en salle.
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9: Bonjour à tous. Jusqu'à 500 établissements partiellement, voire totalement fermés ce lundi après la mobilisation des lycéens. Annonce ce dimanche du ministre de l'Éducation nationale sur France 2. Édouard Geffray précise également que 24 lycées ont été incendiés ou saccagés lors des affrontements la semaine dernière. De son côté, la France insoumise tente de calmer le jeu. Emmanuel Bompard appelle à continuer la mobilisation dans le calme et de manière pacifique. Marine Le Pen réaffirme son plein soutien à Jordan Bardella. Première prise de parole publique de la candidate à l'élection présidentielle depuis les nouvelles révélations de Mediapart visant le président du Rassemblement National. Elle assure avoir une confiance totale. Vendredi, Mediapart avait publié de nouveaux éléments permettant d'authentifier des propos antisémites attribués à Jordan Bardella. Un scrutin décisif au Brésil, premier tour aujourd'hui de l'élection présidentielle. 160 millions d'électeurs brésiliens sont appelés aux urnes. Face au président sortant Lula, Flavio Bolsonaro, fils de l'ancien président Jair Bolsonaro, qui avait été condamné l'an dernier à 27 ans de prison pour tentative de coup d'État. Les deux candidats sont au coude à coude dans les derniers sondages. La vigilance orange levée dans les Pyrénées-Orientales. Seul le département de l'Aude est toujours concerné par l'alerte pluie-inondation.

0: Des cumuls de pluie allant de 80 jusqu'à 160 mm sont attendus localement. Et puis en rugby, suite et fin de la 5e journée de Top 14 ce dimanche. Montpellier reçoit Toulon ce soir à 21h05 pour le choc de clôture. Hier, le Stade Toulousain est allé l'emporter sur la pelouse de Castres 8-7. Bonne fin de journée à tous.
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2: Les bornes de recharge freinent toujours la voiture électrique, un vélo de fonction comme argument d'embauche et l'Europe à portée de rail plus court et économique que l'avion. La voiture électrique continue de s'imposer sur les routes françaises. Cet été, plus d'un tiers des véhicules neufs vendus étaient électriques, un record. Mais attention, ces chiffres sont gonflés par le fameux leasing social dont la 3e édition du dispositif d'aide à l'acquisition de voitures électriques a été lancée en juillet. Premier frein, l'électrique, les bornes de recharge, les 360 aires d'autoroute en France en sont équipées. Mais en cas de forte affluence, votre demi-heure d'arrêt peut rapidement se transformer en plus d'une heure et demie. Aux Pays-Bas, proposer un vélo comme avantage salarial est devenu un véritable argument d'embauche. En 5 ans, le nombre d'offres d'emploi qui le mettent en avant a presque triplé en raison de la montée en puissance des budgets mobilité et la pression croissante sur le stationnement en ville. La France, elle, est clairement à la traîne. À titre de comparaison, l'Allemagne compte 2 millions de vélos de fonction en circulation, la Belgique 200 000 et seulement 20 000 pour la France. Si vous préparez une escapade européenne de courte ou de moyenne distance, il est tentant de chercher des billets d'avion, mais il est peut-être temps de monter dans un train à la place, car ça pourrait même être plus rapide. Selon Omio, pour un Bruxelles-Paris, vous gagnerez plus de 2 heures en prenant le rail pour 34 euros d'économie en moyenne. Pour un Paris-Lyon, le train est aussi plus avantageux, avec 1h20 de gagné et 56 euros.
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3: Dans votre rendez-vous consommation, la difficulté des Français à finir le mois. Des carburants dont les prix ne finissent pas de grimper, des fruits et légumes plus chers et un coût de la vie globalement de plus en plus élevé. Le portefeuille des Français souffre à tel point que pour certains ménages, les fins de mois finissent dans le rouge. C'est ce que nous apprend une étude de YouGov pour Moneyvox. Un tiers des Français a déjà été à découvert durant ces 12 derniers mois, un chiffre en hausse par rapport à l'an passé. La plupart des découverts sont inférieurs à 200 euros et ils ne dépassent les 1000 euros que dans 5% des cas. Les ménages ne sont pas optimistes pour l'avenir, 40% des Français interrogés pensent qu'ils seront davantage à découvert dans les prochains mois. Il faut dire que les Français sont confrontés à une situation de plus en plus compliquée pour leur porte-monnaie. Au mois d'août, les prix à la consommation ont augmenté en moyenne de 2,4% sur un an. Et sans surprise, selon le baromètre du pouvoir d'achat réalisé début septembre, plus de 6 Français sur 10 estiment que l'inflation a un impact important sur leur situation financière. À noter, et c'est important, que les règles sur le découvert vont changer à partir du 20 novembre. Les règles vont se durcir, en cause la transposition dans le droit français d'une directive européenne. Concrètement, à l'heure actuelle, les banques vérifient la solvabilité des comptes pour tout découvert supérieur à 200 euros. Mais avec la nouvelle règle, même pour de petits montants, la banque devra procéder à un audit des comptes de son client pour déterminer sa capacité à rembourser.
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0: Bonjour à tous. La France insoumise tente de calmer le jeu en marge du mouvement des lycéens. Invité sur France 2, Manuel Bompard appelle à poursuivre la mobilisation dans le calme et de manière pacifique. Depuis le début des manifestations, 24 établissements ont été incendiés ou saccagés en France selon le ministre de l'Éducation. Édouard Geffray qui précise que 400 à 500 lycées seront fermés ce lundi. Conséquence de ces dégradations, le gouvernement avance l'examen de la loi casseurs-payeurs. Le texte sera finalement étudié dès ce mois d'octobre au Sénat. La mesure prévoit de faire payer les auteurs de dégradations commises lors des manifestations. Plusieurs collectivités ont d'ailleurs commencé à chiffrer les dommages. Le Grand Est estime la facture à 2 millions d'euros, 7 millions en Île-de-France et jusqu'à 25 à 30 millions d'euros pour la région Auvergne-Rhône-Alpes. Enfin, notez également qu'un mineur de 16 ans a été interpellé ce dimanche à La Ciotat. Il est soupçonné d'avoir aspergé un professeur d'essence avant de le frapper. Un autre adolescent de 15 ans a été déféré devant la justice en vue de sa mise en examen à Marseille. Il est accusé d'avoir agressé une passante à l'aide d'un spray inflammable. Raphaël Glucksmann ferme définitivement la porte à Gabriel Attal. Le candidat Place Publique refuse toute coalition en vue de l'élection présidentielle. L'idée avait été soumise par l'ancien Premier ministre dans un entretien aux Parisiens. Gabriel Attal qui proposait un large rassemblement de la gauche social-démocrate à la droite républicaine. Dans l'actualité également, cette nouvelle attaque en Ukraine pendant la visite du chancelier allemand. Un pont a été bombardé ce dimanche à Kiev alors que Friedrich Merz est arrivé dans la matinée dans la capitale ukrainienne. Il doit notamment annoncer le déblocage d'une nouvelle aide humanitaire d'un montant d'1 milliard d'euros. Et puis Sophie Adnot va rester quelques jours de plus dans l'espace. Son retour sur Terre a été reporté en raison des conditions météorologiques défavorables. À bord de la Station Spatiale Internationale, depuis quasiment 8 mois, l'astronaute française devrait encore patienter jusqu'à mercredi. Le désarrimage devait initialement avoir lieu demain. Très bonne fin de journée à tous.
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3: Du soleil un petit peu partout en France pour finir ce week-end, même si le ciel restera plus voilé sur la moitié sud. On attend aussi de fortes précipitations par endroits, notamment sur l'Occitanie. Demain, on commencera cette nouvelle semaine avec du beau temps sur les trois quarts du pays. Toujours quelques précipitations qui sont attendues sur les mêmes départements, mais ça devrait rapidement s'arrêter au cours de la journée. Côté Mercure, demain matin, 8 degrés à Amiens seulement, 12 à Brest, 14 à Paris, 15 à Lyon, 26 degrés dans l'après-midi dans la capitale, 28 à Nantes et Montélimar, 29 à Marseille ou encore du côté d'Ajaccio.
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3: Le jeu vidéo du jour nous fait plonger dans une ambiance oppressante. Un mystérieux complexe souterrain, une atmosphère étrange et un personnage qui lutte pour sa survie. Voilà les ingrédients de End of Abyss qui sort cette semaine sur console et PC. Un jeu développé par un studio indépendant suédois. Parmi les membres de l'équipe, des développeurs qui ont travaillé sur la licence Little Nightmares. Ces jeux où l'on contrôle un personnage à ciré jaune qui doit échapper à des monstres dans une ambiance qui fait penser à Tim Burton. Et on retrouve dans End of Abyss des éléments de Little Nightmares. Au premier coup d'œil, cela saute aux yeux avec ses environnements plongés dans le noir dans lequel évolue notre personnage affublé d'un scaphandre et équipé de sa précieuse lampe torche. Son but, explorer les couloirs et les recoins les plus sombres du complexe tout en combattant d'étranges créatures grâce à son pistolet. C'est un véritable labyrinthe dans lequel on évolue et on débloque au fil de l'aventure des compétences qui nous permettent d'aller encore plus loin. Le jeu regorge de secrets et vous pourriez bien passer de longues heures à explorer toute la carte si vous souhaitez tous les trouver. Pour vous aider dans votre aventure, vous pouvez compter sur un grappin ou sur des explosifs pour faire sauter les murs. L'aventure plaira forcément à tous les amateurs de Metroidvania, ces jeux d'exploration où il faut améliorer son personnage et revenir sur ses pas pour progresser et découvrir de nouvelles zones avec en plus une petite dose de frissons. End of Abyss sort cette semaine sur PS5, Xbox Series et PC.
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2: Votre chronique innovation avec le robot qui nettoie vos panneaux solaires à la rosée du matin. Et direction la Bretagne, du côté des Côtes d'Armor, où une petite entreprise vient de trouver une idée assez bluffante. Le problème, on le connaît bien, les panneaux solaires, avec le temps, ça s'encrasse. Poussière, pollen, graisse, une fine pellicule se forme et résultat, ils produisent moins d'électricité. Jusqu'ici, pour les nettoyer, il fallait de l'eau en grande quantité, ou bien quelqu'un qui grimpe sur le toit avec du matériel lourd. Sauf qu'en plein été, avec les restrictions d'eau qui se multiplient, les robots classiques ne peuvent tout simplement plus fonctionner. Et c'est là qu'intervient Newa, l'entreprise créée par Erwal Lopin et Christophe Morel, a imaginé un petit robot de seulement 17 kg, totalement autonome, qui reste à demeure sur la toiture toute l'année. À titre de comparaison, un robot classique guidé par un humain pèse environ 70 kg.
4: Sa particularité, il n'a besoin d'aucune goutte d'eau potable. Il utilise simplement la rosée du matin pour frotter et dépoussiérer les panneaux. Il travaille la nuit entre 22h et 6h en se fiant à une petite station météo intégrée qui décide si les conditions sont favorables. Le concept a d'abord été testé avec 15 exemplaires posés sur les toits de l'entreprise et dans une exploitation agricole. Pensé pour les supermarchés, les agriculteurs ou les industriels, il coûte environ 4 400 € hors taxe, plus 500 € d'installation. Les premières livraisons sont prévues au printemps 2027.
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0: Bonjour à tous. Jusqu'à 500 établissements partiellement, voire totalement fermés ce lundi après la mobilisation des lycéens, annonce ce dimanche du ministre de l'Éducation nationale sur France 2. Édouard Geffray précise également que 24 lycées ont été incendiés ou saccagés lors des affrontements la semaine dernière. De son côté, la France insoumise tente de calmer le jeu. Emmanuel Bompard appelle à continuer la mobilisation dans le calme et de manière pacifique. Marine Le Pen réaffirme son plein soutien à Jordan Bardella. Première prise de parole publique de la candidate à l'élection présidentielle depuis les nouvelles révélations de Mediapart visant le président du Rassemblement National. Elle assure avoir une confiance totale. Vendredi, Mediapart avait publié de nouveaux éléments permettant d'authentifier des propos antisémites attribués à Jordan Bardella. Un scrutin décisif au Brésil, premier tour aujourd'hui de l'élection présidentielle. 160 millions d'électeurs brésiliens sont appelés aux urnes. Face au président sortant Lula, Flavio Bolsonaro, fils de l'ancien président Jair Bolsonaro, qui avait été condamné l'an dernier à 27 ans de prison pour tentative de coup d'État. Les deux candidats sont au coude à coude dans les derniers sondages. La vigilance orange levée dans les Pyrénées-Orientales. Seul le département de l'Aude est toujours concerné par l'alerte pluie-inondation. Des cumuls de pluie allant de 80 jusqu'à 160 mm sont attendus localement. Et puis en rugby, suite et fin de la cinquième journée de Top 14 ce dimanche. Montpellier reçoit Toulon ce soir à 21h05 pour le choc de clôture. Hier, le Stade Toulousain est allé l'emporter sur la pelouse de Castres 8-7. Bonne fin de journée à tous.
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9: Avant l'arrivée du froid dans nos maisons, voici plusieurs vérifications simples pour éviter les mauvaises surprises sur votre facture d'électricité. En France, un foyer sur deux possède une puissance de compteur qui ne correspond pas à sa consommation réelle. Une puissance surdimensionnée peut notamment engendrer un surcoût de l'abonnement. Ce surcoût représenterait à l'échelle nationale 300 millions d'euros dépensés pour de l'énergie non consommée. Alors pour éviter les mauvaises surprises, des vérifications simples et rapides sont possibles. Commencez d'abord par bien vérifier votre numéro de compteur pour ne pas payer pour un tiers. Plusieurs centaines de personnes ont été victimes de ces erreurs l'an passé, indique le médiateur national de l'énergie. Il vous suffit juste de comparer les données inscrites sur votre compteur Linky avec celles inscrites sur votre facture. Deux données doivent concorder, notamment le point de référence des mesures et le numéro de série. En cas de souci, vous devez contacter Enedis ainsi que votre fournisseur d'énergie. Le remboursement des sommes peut remonter jusqu'à 5 ans en arrière. Vérifiez aussi votre option heure pleine, heure creuse. Pour que ce tarif soit rentable, au moins 30% de votre consommation quotidienne doit être réalisée pendant les plages d'heure creuse. Selon Elowatt, 3 millions de foyers auraient intérêt à repasser au tarif de base pendant que 3 autres millions de foyers gagneraient à basculer en heure pleine, heure creuse. Enfin, vérifiez que vous n'avez pas de fuite électrique. Pour cela, équipez-vous d'un multimètre. Il va vous servir à vérifier l'isolation de vos circuits. Si vous n'en avez pas, soyez attentif aux détails de votre facture en cas de surfacturation soudaine. Les fuites proviennent généralement d'installations ou d'équipements électriques vétustes.
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10: Un meurtre, des suspects et un enquêteur, voilà les ingrédients toujours efficaces de la série du jour. Le problème final, c'est le nom de la nouvelle série de Netflix. Dans cette production espagnole, l'histoire se déroule en 1959 sur une île isolée au large de Majorque. 13 personnes séjournent dans un hôtel lorsque leur quiétude va être troublée par un meurtre. Mais contrairement à ce que l'on voit d'habitude, ici ce n'est pas un détective qui enquête, mais un acteur qui a joué à plusieurs reprises Sherlock Holmes. Cette fois, il passe de la théorie à la pratique.
11: Un meurtre. 13 personnes coupées du monde. Et parmi elles,

0: un assassin. Une affaire de cœur, un vieux règlement de compte ou le simple désir de tuer. Ah, et moi bien sûr, Benjamin Basile, comédien.
1: Comme dans toute bonne histoire de ce genre, on a affaire à un huis clos. Les protagonistes sont bloqués sur place. Le meurtrier est donc forcément parmi eux. Et ils sont tous plus ou moins suspects. La série joue à merveille avec tous les codes des histoires d'Agatha Christie. D'ailleurs, à l'origine, il s'agit d'un roman publié il y a quelques années par un auteur espagnol. Les amateurs du genre seront ravis.
0: Imaginez que vous soyez Elisa.
2: Suicide ?
0: Visiblement. Vous vous maquilleriez si vous aviez l'intention d'aller vous pendre.
1: Le problème final sur Netflix.
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9: Bonjour à tous. Jusqu'à 500 établissements partiellement, voire totalement fermés ce lundi après la mobilisation des lycéens. Annonce ce dimanche du ministre de l'Éducation nationale sur France 2. Édouard Geffray précise également que 24 lycées ont été incendiés ou saccagés lors des affrontements la semaine dernière. De son côté, la France insoumise tente de calmer le jeu. Emmanuel Bompard appelle à continuer la mobilisation dans le calme et de manière pacifique. Marine Le Pen réaffirme son plein soutien à Jordan Bardella. Première prise de parole publique de la candidate à l'élection présidentielle depuis les nouvelles révélations de Mediapart visant le président du Rassemblement National. Elle assure avoir une confiance totale. Vendredi, Mediapart avait publié de nouveaux éléments permettant d'authentifier des propos antisémites attribués à Jordan Bardella. Un scrutin décisif au Brésil, premier tour aujourd'hui de l'élection présidentielle. 160 millions d'électeurs brésiliens sont appelés aux urnes. Face au président sortant Lula, Flavio Bolsonaro, fils de l'ancien président Jair Bolsonaro, qui avait été condamné l'an dernier à 27 ans de prison pour tentative de coup d'État. Les deux candidats sont au coude à coude dans les derniers sondages. La vigilance orange levée dans les Pyrénées-Orientales. Seul le département de l'Aude est toujours concerné par l'alerte pluie inondation. Des cumuls de pluie allant de 80 jusqu'à 160 mm sont attendus localement. Et puis en rugby, suite et fin de la cinquième journée de Top 14 ce dimanche. Montpellier reçoit Toulon ce soir à 21h05 pour le choc de clôture. Hier, le Stade Toulousain est allé l'emporter sur la pelouse de Castres 8-7. Bonne fin de journée à tous.
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10: Dans l'actualité environnementale aujourd'hui, la lutte contre le frelon asiatique passe à la vitesse supérieure car le plan national a été officiellement publié. Il était attendu depuis son adoption par l'Assemblée nationale en 2025. Le plan national de lutte contre le frelon asiatique à pattes jaunes a été publié au journal officiel. L'objectif, mettre en place une lutte cohérente à l'échelle nationale. Car le frelon asiatique est un véritable fléau. Introduit en 2004 dans le Lot-et-Garonne, probablement après l'importation de poteries de Chine, il est aujourd'hui présent sur tout le territoire. Le problème, c'est que c'est un grand prédateur d'insectes et en particulier d'abeilles domestiques. Le frelon asiatique peut ainsi éliminer jusqu'à 30 à 50% du cheptel apicole sur une exploitation. Il s'attaque également aux fruits mûrs et il peut enfin être un risque pour la santé humaine et la sécurité publique. Ce dispositif prévoit donc une classification des départements selon 4 niveaux d'exposition avec un pilotage des actions au niveau national. Les préfets et les collectivités, elles, auront 6 mois pour les adopter en lien avec les filières impactées et les associations environnementales. Mais attention, l'éradication complète, elle, n'est plus envisageable. Ce plan vise donc essentiellement à limiter l'impact de l'insecte, via notamment la destruction de nids, le piégeage des fondatrices au printemps, ou encore des dispositifs de réduction du stress des abeilles.
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11: Pour avoir les mains propres, inutile de monter le thermostat. On imagine souvent que plus l'eau est chaude, plus elle élimine les bactéries. Pourtant, c'est une

0: Idée reçue, l'eau chaude qui sort de notre robinet n'est généralement pas assez chaude pour tuer efficacement les bactéries présentes sur nos mains. En dessous de 40 degrés, la plupart des bactéries ne disparaissent pas, certaines se développent même très bien. Pour vraiment détruire les micro-organismes grâce à la chaleur, il faudrait atteindre des températures bien plus élevées. Mais à ce niveau-là, le risque serait surtout de se brûler. L'utilisation d'eau très chaude pour se laver les mains est d'ailleurs déconseillée car cela augmente le risque de lésions cutanées. Autrement dit, augmenter la température de l'eau n'améliore pas vraiment l'efficacité du lavage. Alors, qu'est-ce qui fait la différence? C'est avant tout le savon et le frottement. Le savon aide à décrocher les microbes, les saletés et les substances grasses qui peuvent se trouver sur la peau et le mouvement mécanique du frottage permet ensuite de les éliminer. Il faut donc prendre le temps de frotter toutes les zones, les paumes, le dos des mains, entre les doigts, autour des ongles et jusqu'aux poignets. Une vingtaine de secondes de lavage soigneux est recommandée. Et bonne nouvelle, l'eau peut être froide, tiède ou chaude. Ce n'est donc pas la température qui garantit des mains propres, mais surtout un lavage suffisamment long et soigneux avec du savon. Alors la prochaine fois que vous vous lavez les mains, inutile de chercher l'eau la plus chaude. Mieux vaut prendre quelques secondes de plus pour bien les frotter.
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2: Bonjour à tous. La France insoumise tente de calmer le jeu en marge du mouvement des lycéens. Invité sur France 2, Manuel Bompard appelle à poursuivre la mobilisation dans le calme et de manière pacifique. Depuis le début des manifestations, 24 établissements ont été incendiés ou saccagés en France selon le ministre de l'Éducation. Édouard Geffray qui précise que 400 à 500 lycées seront fermés ce lundi. Conséquence de ces dégradations, le gouvernement avance l'examen de la loi casseur-payeur. Le texte sera finalement étudié dès ce mois d'octobre au Sénat. La mesure prévoit de faire payer les auteurs de dégradations commises lors des manifestations. Plusieurs collectivités ont d'ailleurs commencé à chiffrer les dommages. Le Grand Est estime la facture à 2 millions d'euros, 7 millions en Île-de-France et jusqu'à 25 à 30 millions d'euros pour la région Auvergne-Rhône-Alpes. Enfin, notez également qu'un mineur de 16 ans a été interpellé ce dimanche à La Ciotat. Il est soupçonné d'avoir aspergé un professeur d'essence avant de le frapper. Un autre adolescent de 15 ans a été déféré devant la justice en vue de sa mise en examen à Marseille. Il est accusé d'avoir agressé une passante à l'aide d'un spray inflammable. Raphaël Glucksmann ferme définitivement la porte à Gabriel Attal. Le candidat Place Publique refuse toute coalition en vue de l'élection présidentielle. L'idée avait été soumise par l'ancien Premier ministre dans un entretien aux Parisiens. Gabriel Attal qui proposait un large rassemblement de la gauche social-démocrate à la droite républicaine. Dans l'actualité également, cette nouvelle attaque en Ukraine pendant la visite du chancelier allemand. Un pont a été bombardé ce dimanche à Kiev alors que Friedrich Merz est arrivé dans la matinée dans la capitale ukrainienne. Il doit notamment annoncer le déblocage d'une nouvelle aide humanitaire d'un montant d'un milliard d'euros. Et puis Sophie Adnot va rester quelques jours de plus dans l'espace. Son retour sur Terre a été reporté en raison des conditions météorologiques défavorables. À bord de la Station Spatiale Internationale, depuis quasiment 8 mois, l'astronaute française devrait encore patienter jusqu'à mercredi. Le désarrimage devait initialement avoir lieu demain. Très bonne fin de journée à tous.
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3: Du soleil un petit peu partout en France pour finir ce week-end, même si le ciel restera plus voilé sur la moitié sud. On attend aussi de fortes précipitations par endroits, notamment sur l'Occitanie. Demain, on commencera cette nouvelle semaine avec du beau temps sur les trois quarts du pays. Toujours quelques précipitations qui sont attendues sur les mêmes départements, mais ça devrait rapidement s'arrêter au cours de la journée. Côté Mercure, demain matin, 8 degrés à Amiens seulement, 12 à Brest, 14 à Paris, 15 à Lyon, 26 degrés dans l'après-midi dans la capitale, 28 à Nantes et Montélimar, 29 à Marseille ou encore du côté d'Ajaccio.
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3: Elle a décidé de se lancer. Marguerite sort son tout premier album cette semaine et c'est le programme aujourd'hui dans Backstage.
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3: C'est forcément un événement pour tous les fans de la Star Academy. Marguerite, l'ancienne élève du célèbre château révélé lors de la saison 2024, dévoile cette semaine son tout premier album intitulé Guérir, qui arrive après son EP Grandir. Une nouvelle étape pour la jeune femme qui s'est fait connaître grâce à son tube Les filles, les meufs, qui a été un véritable succès, bien évidemment. Guérir est donc composé de 11 morceaux, un projet intime qui explore les blessures que l'on porte en soi, les traces qu'elles laissent, mais aussi les chemins de reconstruction qui peuvent naître à travers elles. Marguerite qui part aussi en tournée cet automne partout.

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1: L'Autolib, nouvelle version en approche, une certification pour Boeing et le VTT largement plébiscité en région PACA. 8 ans après la disparition d'Autolib, Île-de-France Mobilité veut relancer la voiture en libre service avec une flotte de 500 véhicules à partir de 2027. Mais cette fois, presque toutes les règles changent afin d'éviter les écueils de la première mouture. La première différence concerne l'exploitation. Il n'y aura pas d'opérateur unique. Le modèle économique évolue également. Île-de-France Mobilité prévoit d'investir environ 75 millions d'euros afin de réaménager les anciennes stations, installer des bornes de recharge et piloter le dispositif. Le Boeing 737 MAX 7 a obtenu sa certification pour être mise en service dès 2027. L'avion devait initialement être livré en 2019, mais des problèmes techniques ont retardé cette échéance. Pendant le processus menant à sa certification, l'engin a réalisé plus de 680 heures d'essai réparties en 440 vols. Ce modèle a nécessité une nouvelle sonde d'angle d'attaque dont un défaut avait contribué aux accidents en 2018 et 2019, clouant tous les MAX au sol pendant au moins 20 mois. La région PACA confirme son statut de destination préférée des vacanciers actifs. Le VTT est resté l'équipement le plus loué de la région cet été. Il a devancé les VTC, les vélos de ville classique. Le Gravel, ce fameux vélo polyvalent, séduit les amateurs d'itinérance avec une augmentation de près de 58% de location.
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3: Bonjour à tous. La France insoumise tente de calmer le jeu en marge du mouvement des lycéens. Invité sur France 2, Manuel Bompard appelle à poursuivre la mobilisation dans le calme et de manière pacifique. Depuis le début des manifestations, 24 établissements ont été incendiés ou saccagés en France selon le ministre de l'Éducation. Édouard Geffray qui précise que 400 à 500 lycées seront fermés ce lundi. Conséquence de ces dégradations, le gouvernement avance l'examen de la loi casseur-payeur. Le texte sera finalement étudié dès ce mois d'octobre au Sénat. La mesure prévoit de faire payer les auteurs de dégradations commises lors des manifestations. Plusieurs collectivités ont d'ailleurs commencé à chiffrer les dommages. Le Grand Est estime la facture à 2 millions d'euros, 7 millions en Île-de-France et jusqu'à 25 à 30 millions d'euros pour la région Auvergne-Rhône-Alpes. Enfin, notez également qu'un mineur de 16 ans a été interpellé ce dimanche à La Ciotat. Il est soupçonné d'avoir aspergé un professeur d'essence avant de le frapper. Un autre adolescent de 15 ans a été déféré devant la justice en vue de sa mise en examen à Marseille. Il est accusé d'avoir agressé une passante à l'aide d'un spray inflammable. Raphaël Glucksmann ferme définitivement la porte à Gabriel Attal. Le candidat Place Publique refuse toute coalition en vue de l'élection présidentielle. L'idée avait été soumise par l'ancien Premier ministre dans un entretien aux Parisiens. Gabriel Attal qui proposait un large rassemblement de la gauche social-démocrate à la droite républicaine. Dans l'actualité également, cette nouvelle attaque en Ukraine pendant la visite du chancelier allemand. Un pont a été bombardé ce dimanche à Kiev alors que Friedrich Merz est arrivé dans la matinée dans la capitale ukrainienne. Il doit notamment annoncer le déblocage d'une nouvelle aide humanitaire d'un montant d'1 milliard d'euros. Et puis Sophie Adnot va rester quelques jours de plus dans l'espace. Son retour sur Terre a été reporté en raison des conditions météorologiques défavorables. À bord de la station spatiale internationale, depuis quasiment 8 mois, l'astronaute française devrait encore patienter jusqu'à mercredi. Le désarrimage devait initialement avoir lieu demain. Très bonne fin de journée à tous.
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4: Ils ont la cote mais ne sont finalement pas tous bons pour la santé. Aujourd'hui, gros plan sur les produits riches en protéines. On en voit de plus en plus dans les rayons et ils séduisent les Français. Les produits protéinés représentent une nouvelle tendance de consommation. On nous les présente comme les alliés des sportifs avec une vraie plus-value sur notre bien-être. Pourtant, certaines références sont loin d'être irréprochables. Voilà ce que nous apprend une étude de Foodwatch. L'association de défense des consommateurs épingle 10 produits

0: protéinés vendus en grande surface. Elle nous alerte sur le marketing autour de ces produits qui cachent en fait une réalité bien moins réjouissante. Certaines références cachent des produits ultra transformés et dont la consommation élevée est associée à des risques pour la santé, notamment des risques accrus de cancer et de diabète de type 2. Outre les additifs controversés, on retrouve aussi des produits avec beaucoup trop de sucre à l'intérieur, ce qui, loin de représenter une proposition bonne pour la santé. Alors une fois le constat établi, comment agir ? Foodwatch réclame un étiquetage obligatoire de l'ultra-transformation des produits en face avant des emballages, comme pour le Nutri-Score. Selon l'ONG, les promesses nutritionnelles que l'on voit sur les produits peuvent induire les consommateurs en erreur, puisqu'on pense acheter un produit bon pour la santé, alors que ce n'est pas forcément le cas. D'autant que ces produits riches en protéines sont généralement plus chers, une double peine pour les consommateurs.
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0: Dans votre rendez-vous jeux vidéo, les amateurs de foot sont aux anges, FC revient. C'est une tradition chaque année, autant que la Saint-Valentin le 14 février et que Noël le 25 décembre. eSport FC sort toujours fin septembre. FC, c'est le nouveau nom de FIFA qui a maintenant changé d'appellation depuis quelques années. La simulation de football de référence revient pour un épisode 2027 qui devrait ravir tous les amateurs de la licence, l'une des plus lucratives du jeu vidéo. Cette FC 27 avec Kylian Mbappé sur la jaquette reprend tout ce que les joueurs viennent chercher depuis des années. Des matchs sur les plus célèbres pelouses du monde avec les plus grandes stars du ballon rond. La grosse nouveauté de ce nouvel opus, c'est le mode The Grounds, une espèce de grand terrain de jeu en monde ouvert, le tout en ligne. Concrètement, les joueurs du monde entier peuvent se rencontrer dans cet espace inspiré des quartiers français, argentins et anglais, l'occasion de s'adonner à des parties improvisées dans les rues, comme lorsque l'on rencontre des amis en bas de chez soi. Des mini-jeux sont aussi de la partie pour changer de la routine, ainsi que des boutiques pour personnaliser son personnage. Ce mode de jeu a vocation à être le cœur battant de ce nouvel épisode d'FC, avec des évolutions prévues tout au long de l'année, des mises à jour qui injecteront un vent de nouveautés. Attention, bien que FC 27 sorte sur un large panel de machines, le mode The Grounds n'est disponible que sur les consoles de nouvelle génération, PlayStation 5, Xbox Series, Nintendo Switch 2 et PC. Pour les consoles plus anciennes, il faudra s'en passer.
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3: Bonjour à tous. Jusqu'à 500 établissements partiellement, voire totalement fermés ce lundi après la mobilisation des lycéens, annonce ce dimanche du ministre de l'Éducation nationale sur France 2. Édouard Geffray précise également que 24 lycées ont été incendiés ou saccagés lors des affrontements la semaine dernière. De son côté, la France insoumise tente de calmer le jeu. Emmanuel Bompard appelle à continuer la mobilisation dans le calme et de manière pacifique. Marine Le Pen réaffirme son plein soutien à Jordan Bardella. Première prise de parole publique de la candidate à l'élection présidentielle depuis les nouvelles révélations de Mediapart visant le président du Rassemblement National. Elle assure avoir une confiance totale. Vendredi, Mediapart avait publié de nouveaux éléments permettant d'authentifier des propos antisémites attribués à Jordan Bardella. Un scrutin décisif au Brésil, premier tour aujourd'hui de l'élection présidentielle. 160 millions d'électeurs brésiliens sont appelés aux urnes. Face au président sortant Lula, Flavio Bolsonaro, fils de l'ancien président Jair Bolsonaro, qui avait été condamné l'an dernier à 27 ans de prison pour tentative de coup d'État. Les deux candidats sont au coude à coude dans les derniers sondages. La vigilance orange levée dans les Pyrénées-Orientales. Seul le département de l'Aude est toujours concerné par l'alerte pluie-inondation. Des cumuls de pluie allant de 80 jusqu'à 160 mm sont attendus localement. Et puis en rugby, suite et fin de la cinquième journée de Top 14 ce dimanche. Montpellier reçoit Toulon ce soir à 21h05 pour le choc de clôture. Hier, le Stade Toulousain est allé l'emporter sur la pelouse de Castres 8-7. Bonne fin de journée à tous.
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4: Du soleil un petit peu partout en France pour finir ce week-end, même si le ciel restera plus voilé sur la moitié sud. On attend aussi de fortes précipitations par endroits, notamment sur l'Occitanie. Demain, on commencera cette nouvelle semaine avec du beau temps sur les trois quarts du pays. Toujours quelques précipitations qui sont attendues sur les mêmes départements, mais ça devrait rapidement s'arrêter au cours de la journée. Côté Mercure, demain matin, 8 degrés à Amiens seulement, 12 à Brest, 14 à Paris, 15 à Lyon, 26 degrés dans l'après-midi dans la capitale, 28 à Nantes et Montélimar, 29 à Marseille ou encore du côté d'Ajaccio.
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5: C'est une innovation qui ressemble à de la science-fiction. Une entreprise est en train de développer un prototype de lentille de contact intelligente. On se croirait presque dans un épisode de la série Black Mirror. L'entreprise Expanseo ambitionne d'intégrer un ordinateur nouvelle génération dans des lentilles de contact, quelque chose de discret et d'invisible qui se porte un peu comme les gadgets d'Iron Man, selon les mots du patron d'Expanseo. Avantage par rapport aux lunettes connectées, la lentille n'est pas contraignante, elle ne pèse rien, on oublierait presque qu'on en porte une. L'entreprise compte d'abord déployer cette innovation sur le plan médical et particulièrement pour le glaucome. Au lieu d'avoir à faire des examens médicaux pour mesurer la pression intraoculaire, la lentille Expanseo permettrait d'avoir les données en temps réel, simplement en se connectant à son téléphone. La lentille serait aussi capable d'analyser les larmes pour détecter le niveau de glucose ou des biomarqueurs du cancer. Grâce à des capteurs et des nanoparticules d'or, on pourrait suivre l'efficacité de traitements lourds comme les chimiothérapies sans prise de sang. À terme, la lentille pourrait même servir à l'administration ciblée de médicaments. L'objectif final est de créer une lentille capable de tout faire. En combinant un micro-écran transparent et une micro-batterie, la lentille pourrait projeter des images directement dans le champ de vision. Cette technologie intéresse déjà l'agence spatiale Mohamed Bin Rachid à Dubaï. En apesanteur, l'œil subit des déformations qui altèrent la vue des astronautes, rendant le port de lentilles obligatoire. Y intégrer un écran permettrait donc aux astronautes de contrôler plus facilement les interfaces, par exemple.
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6: Un nouveau mois qui débute et qui apporte avec lui son lot de nouveautés. On fait le point sur les changements du 1er octobre, mais aussi sur tout ce qui vous attend dans les prochaines semaines. Et on débute avec tout ce qui va affecter votre porte-monnaie, à commencer par le prix repère du gaz qui grimpe de 6,3%. Cela représente une augmentation en moyenne de 5 euros sur la facture de fin octobre pour tous les consommateurs dont les offres sont indexées. Le plafond des franchises médicales augmente lui aussi. Il s'agit de tout ce qui reste à la charge de l'assuré après remboursement de l'assurance maladie et de la mutuelle. Ce plafond annuel passe de 100 à 140 euros. Au chapitre santé, toujours, les protections menstruelles réutilisables sont désormais en partie remboursées en France à partir du 1er octobre pour toutes les femmes de moins de 26 ans. Un remboursement limité à 2 produits par an par personne. Les campagnes de vaccination contre la grippe saisonnière et le Covid-19 seront lancées à partir du 13 octobre. Du côté des impôts, notez bien la date du 15 octobre, c'est la date limite pour régler votre taxe foncière si vous payez par espèce, chèque ou virement. Pour le paiement en ligne, vous avez jusqu'au 20 octobre. Autre date à retenir sur votre calendrier, le vendredi 16 au soir, qui marquera le début des vacances scolaires de la Toussaint jusqu'au lundi 2 novembre. On va aussi changer d'heure pendant cette période. Le passage à l'heure d'hiver est prévu dans la nuit du samedi 24 au dimanche 25 octobre. À 3h du matin, il sera 2h. Les jours vont commencer à raccourcir, mais bonne nouvelle, l'automne nous apporte aussi plein de nouvelles saveurs dans nos assiettes. C'est le moment de consommer des courges, des choux, des poireaux, des champignons, des châtaignes et du raisin.
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3: Bonjour à tous. La France insoumise tente de calmer le jeu en marge du mouvement des lycéens. Invité sur France 2, Manuel Bompard appelle à poursuivre la mobilisation dans le calme et de manière pacifique. Depuis le début des manifestations, 24 établissements ont été incendiés ou saccagés en France selon le ministre de l'Éducation. Édouard Geffray qui précise que 400 à 500 lycées seront fermés ce lundi. Conséquence de ces dégradations, le gouvernement avance l'examen de la loi casseurs-payeurs. Le texte sera finalement étudié dès ce mois d'octobre au Sénat. La mesure prévoit de faire payer les auteurs de dégradations commises lors des manifestations. Plusieurs collectivités ont d'ailleurs commencé à chiffrer les dommages. Le Grand Est estime la facture à 2 millions d'euros, 7 millions en Île-de-France et jusqu'à 25 à 30 millions d'euros pour la région Auvergne-Rhône-Alpes. Enfin, notez également qu'un mineur de 16 ans a été interpellé ce dimanche à La Ciotat. Il est soupçonné d'avoir aspergé un professeur d'essence avant de le frapper. Un autre adolescent de 15 ans a été déféré devant la justice en vue de sa mise en examen à Marseille. Il est accusé d'avoir agressé une passante à l'aide d'un spray inflammable. Raphaël Glucksmann ferme définitivement la porte à Gabriel Attal. Le candidat Place Publique refuse toute coalition en vue de l'élection présidentielle. L'idée avait été soumise par l'ancien Premier ministre dans un entretien aux Parisiens. Gabriel Attal qui proposait un large rassemblement de la gauche social-démocrate à la droite républicaine. Dans l'actualité également, cette nouvelle attaque en Ukraine pendant la visite du chancelier allemand. Un pont a été bombardé ce dimanche à Kiev alors que Friedrich Merz est arrivé dans la matinée dans la capitale ukrainienne. Il doit notamment annoncer le déblocage d'une nouvelle aide humanitaire d'un montant d'1 milliard d'euros. Et puis Sophie Adnot va rester quelques jours de plus dans l'espace. Son retour sur Terre a été reporté en raison des conditions météorologiques défavorables. À bord de la Station Spatiale Internationale, depuis quasiment 8 mois, l'astronaute française devrait encore patienter jusqu'à mercredi. Le désarrimage devait initialement avoir lieu demain. Très bonne fin de journée à tous.
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0: La série du jour nous apprend qu'entre admiration et obsession, la frontière peut être très mince. C'est la nouvelle série française d'HBO Max, Paolo, un titre tiré du nom du personnage principal. Paolo mène une vie ordinaire lorsque du jour au lendemain, sa vie va basculer. Il retrouve par hasard Théophane, un ancien camarade de classe qui a désormais l'ambition de devenir le maire de la ville. Paolo va alors s'impliquer dans la campagne de Théophane jusqu'à devenir complètement obsédé par lui et son statut social.
7: Théophane Tolbiac était dans la même école que moi. Il se présente pour devenir maire. Je suis allé le voir et il m'a reconnu direct. Paolo Da Costa.
8: Da Costa, mais je...
9: C'est ça que tu fais maintenant. Chauffeur.
10: On ne peut pas faire ça, Paolo. Vous êtes le chauffeur. Pas le garde du corps.
0: Au fur et à mesure du temps, Paolo va développer une obsession dévorante pour Théophane, n'hésitant pas à franchir les limites de la légalité. La série nous plonge dans les rouages, pas toujours très nets de la politique locale, avec à la clé des coups bas et des traîtrises. Dans le rôle de Paolo, on retrouve Jérôme Niel, que l'on connaît principalement dans le registre de la comédie. Il propose dans ce thriller une palette beaucoup plus sombre et dérangeante.
11: Paolo, on est d'accord que c'est pas du tout la route pour aller chez moi, là, hein ?
12: Je sais.
11: Il est marrant quand même ce type.
0: Paolo à découvrir sur HBO Max.
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5: Dans l'actualité environnementale aujourd'hui, il n'a quasiment pas plu en septembre. Selon Météo France, une start-up américaine travaille sur un collecteur de débris spatiaux. Et puis le tilcaillot, eh bien c'est une nouvelle espèce de félin. La sécheresse s'est poursuivie en septembre, c'est le constat de Météo France. Sur les 3 premières semaines du mois de septembre, les pluies ont été quasiment inexistantes selon le service de météorologie, avec seulement une journée de précipitations enregistrées en moyenne à l'échelle nationale. Et sur certaines régions, le déficit est particulièrement notable. Le long de la Manche notamment, seuls 10 mm de précipitations sont tombés en moyenne. Un nettoyeur de l'espace, une start-up américaine est en effet en train de développer un collecteur de débris pour lutter contre la pollution spatiale. Cet engin serait capable de déplacer des satellites ou de faire redescendre des déchets spatiaux vers l'atmosphère afin qu'ils s'y consument sans danger. Cet appareil serait opérationnel fin 2028 et sachez qu'un modèle a déjà été testé à plus petite échelle et avec réussite par les équipes de la Station Spatiale Internationale pendant 200 jours en 2025. Et puis c'est une première depuis 100 ans. Une nouvelle espèce de félin vient d'être officiellement identifiée. Son nom c'est le tilcaillot. Il vit dans l'écorégion des Yungas sur le versant oriental de la cordillère des Andes en Amérique du Sud. Il est plus petit qu'un chat domestique avec ses 46 cm de long et un poids inférieur à 1,3
1: kg. 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
3: Bonjour à tous. Jusqu'à 500 établissements partiellement, voire totalement fermés ce lundi après la mobilisation des lycéens. Annonce ce dimanche du ministre de l'Éducation nationale sur France 2. Édouard Geffray précise également que 24 lycées ont été incendiés ou saccagés lors des affrontements la semaine dernière. De son côté, la France insoumise tente de calmer le jeu. Emmanuel Bompard appelle à continuer la mobilisation dans le calme et de manière pacifique. Marine Le Pen réaffirme son plein soutien à Jordan Bardella. Première prise de parole publique de la candidate à l'élection présidentielle depuis les nouvelles révélations de Mediapart visant le président du Rassemblement National. Elle assure avoir une confiance totale. Vendredi, Mediapart avait publié de nouveaux éléments permettant d'authentifier des propos antisémites attribués à Jordan Bardella. Un scrutin décisif au Brésil, premier tour aujourd'hui de l'élection présidentielle. 160 millions d'électeurs brésiliens sont appelés aux urnes. Face au président sortant Lula, Flavio Bolsonaro, fils de l'ancien président Jair Bolsonaro, qui avait été condamné l'an dernier à 27 ans de prison pour tentative de coup d'État. Les deux candidats sont au coude à coude dans les derniers sondages. La vigilance orange levée dans les Pyrénées-Orientales. Seul le département de l'Aude est toujours concerné par l'alerte pluie-inondation. Des cumuls de pluie allant de 80 jusqu'à 160 mm sont attendus localement. Et puis en rugby, suite et fin de la cinquième journée de Top 14 ce dimanche. Montpellier reçoit Toulon ce soir à 21h05 pour le choc de clôture. Hier, le Stade Toulousain est allé l'emporter sur la pelouse de Castres 8-7. Bonne fin de journée à tous.
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12: Et si le contenu de notre assiette avait aussi son mot à dire sur la qualité de nos nuits ? On connaît les fibres pour leur rôle dans le transit intestinal, mais elles pourraient aussi avoir un lien avec notre sommeil, notamment avec cette phase essentielle, le sommeil profond. Une étude menée chez 26 adultes en bonne santé a observé une association entre une alimentation plus riche en fibres et davantage de sommeil profond. A l'inverse, une consommation plus importante de graisses saturées était associée à moins de sommeil profond, tandis que davantage de sucre était lié à davantage de petits réveils. Mais attention, les chercheurs n'ont pas démontré qu'il suffisait de manger des fibres au dîner pour mieux dormir. L'étude était de petite taille et portée sur l'alimentation de l'ensemble de la journée. Pourquoi les fibres pourraient-elles jouer un rôle ? Une partie est fermentée par les bactéries de notre intestin, notre microbiote. Cette fermentation produit des molécules qui pourraient participer aux échanges entre l'intestin et le cerveau, ce fameux axe intestin-cerveau. Mais son influence précise sur le sommeil reste encore à comprendre. Concrètement, légumes, lentilles, haricots ou céréales complètes permettent d'augmenter naturellement ces apports en fibres. Mais inutile de bouleverser son dîner, les horaires réguliers, un environnement calme et les habitudes du soir restent eux aussi très importants. Bref, les fibres pourraient être des alliés de nos nuits, mais la science parle pour l'instant davantage d'une association que d'une recette miracle.
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13: Aujourd'hui, on vous dit tout dans Backstage sur le nouvel album de Zazie.
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13: C'est une sortie très attendue depuis la rentrée. Zazie fait son grand retour cette semaine avec son 12e album intitulé Volatile. Un disque qui explore les mouvements de l'existence entre légèreté et profondeur et qui reste fidèle surtout à l'écriture singulière de la chanteuse. À l'intérieur, on peut retrouver 13 titres et notamment le morceau Peu importe que l'on entend et qui a été dévoilé un peu avant l'été. Un titre électropop entraînant qui revient sur nos difficultés à vivre ensemble ces derniers temps ou encore sur la jalousie. Zazie a aussi décidé de retravailler avec Christophe Willem. On peut les retrouver ensemble sur le morceau La Pompadour, les deux artistes qui sont toujours aussi complices. Zazie fera son grand retour sur scène au printemps prochain également, avec une grande tournée à travers la France. Elle passera notamment par l'Olympia à Paris début juin.

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1: Bonjour à tous. La France insoumise tente de calmer le jeu en marge du mouvement des lycéens. Invité sur France 2, Manuel Bompard appelle à poursuivre la mobilisation dans le calme et de manière pacifique. Depuis le début des manifestations, 24 établissements ont été incendiés ou saccagés en France selon le ministre de l'Éducation. Édouard Geffray qui précise que 400 à 500 lycées seront fermés ce lundi. Conséquence de ces dégradations, le gouvernement avance l'examen de la loi casseur-payeur. Le texte sera finalement étudié dès ce mois d'octobre au Sénat. La mesure prévoit de faire payer les auteurs de dégradations commises lors des manifestations. Plusieurs collectivités ont d'ailleurs commencé à chiffrer les dommages. Le Grand Est estime la facture à 2 millions d'euros, 7 millions en Île-de-France et jusqu'à 25 à 30 millions d'euros pour la région Auvergne-Rhône-Alpes. Enfin, notez également qu'un mineur de 16 ans a été interpellé ce dimanche à La Ciotat. Il est soupçonné d'avoir aspergé un professeur d'essence avant de le frapper. Un autre adolescent de 15 ans a été déféré devant la justice en vue de sa mise en examen à Marseille. Il est accusé d'avoir agressé une passante à l'aide d'un spray inflammable. Raphaël Glucksmann ferme définitivement la porte à Gabriel Attal. Le candidat Place Publique refuse toute coalition en vue de l'élection présidentielle. L'idée avait été soumise par l'ancien Premier ministre dans un entretien aux Parisiens. Gabriel Attal qui proposait un large rassemblement de la gauche social-démocrate à la droite républicaine. Dans l'actualité également, cette nouvelle attaque en Ukraine pendant la visite du chancelier allemand. Un pont a été bombardé ce dimanche à Kiev alors que Friedrich Merz est arrivé dans la matinée dans la capitale ukrainienne. Il doit notamment annoncé le déblocage d'une nouvelle aide humanitaire d'un montant d'1 milliard d'euros. Et puis Sophie Adnot va rester quelques jours de plus dans l'espace. Son retour sur Terre a été reporté en raison des conditions météorologiques défavorables. À bord de la Station Spatiale Internationale, depuis quasiment 8 mois, l'astronaute française devrait encore patienter jusqu'à mercredi. Le désarrimage devait initialement avoir lieu demain. Très bonne fin de journée à tous.
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1: Fin de semaine marquée par les orages dans le sud de la France. On attend encore de forts cumuls de pluie sur le pourtour méditerranéen dans la soirée. Ailleurs, le temps reste globalement ensoleillé, notamment sur le quart nord-ouest. Quelques passages nuageux dans le sud-ouest, voire pluvieux sur la façade est. Les températures seront comprises ce soir entre 16 et 20 degrés. Demain, la tendance va s'améliorer avec de belles éclaircies dès le réveil et un soleil qui dominera globalement sur l'ensemble du pays. Il fera 22 degrés à Lille, 24 à Paris et Toulouse, 25 à Marseille et Lyon et jusqu'à 27 degrés à Bordeaux.
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2: Un implant en plastique qui piège les cellules du cancer, c'est le sujet de votre chronique innovation. Aujourd'hui, direction l'Eure, à Saint-Aubin-sur-Gaillon, où une entreprise normande vient d'être récompensée pour une innovation qui pourrait changer la lutte contre le cancer. Cette entreprise, c'est DMJ, spécialisée dans la fabrication de pièces en plastique de haute précision. Et son savoir-faire s'exporte dans des secteurs très variés, l'aéronautique, l'industrie, l'automobile, la bagagerie de luxe, mais aussi la santé. Et c'est justement dans ce domaine qu'elle vient de se distinguer. DMJ a été récompensée lors du salon international Micronora consacré aux microtechniques et à la précision qui s'est tenu à Besançon du 29 septembre au 2 octobre. L'entreprise a reçu le premier prix dans la catégorie composants et sous-ensembles microtechniques. De quoi s'agit-il concrètement? Il s'agit d'un implant destiné à faire barrage aux métastases. Le principe, cet implant une fois injecté dans le corps d'un patient atteint d'un cancer, après la résection de la tumeur primaire, l'implant va attirer et capturer mécaniquement les cellules métastasiques, une technologie particulièrement pensée pour les cas de cancer du sein. Et pour réussir ce tour de force, DMJ s'est allié aux chercheurs du CNRS de Montpellier. Ensemble, ils ont créé un réseau de petits tunnels invisibles à l'œil nu, cachés à l'intérieur de l'implant. Tout le secret de DMJ, c'est d'avoir réussi à fabriquer ces pièces minuscules en plastique avec une précision absolue. Les premiers tests sont encore en laboratoire.
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3: La vérité sort de la bouche des enfants? Eh bien, en fait, pas vraiment. On parle du mensonge cette semaine et de comment réagir quand votre enfant vous ment. J'ai eu l'idée de cette chronique quand mon garçon m'a raconté avec foule de détails et beaucoup d'aplomb comment il avait été évacué par hélicoptère de la cour de son école maternelle car il s'était blessé. Évidemment, rien de vrai dans tout ça, mais les parents ont tous vécu ça. Des histoires inventées et bien sûr des bêtises niées malgré les évidences. C'est particulièrement fréquent entre 3 et 5 ans et ça n'a rien d'inquiétant. Faut-il tout de suite réagir ? Non, c'est faux, tu es un menteur. Eh bien non, parce que ça fait partie de leur développement normal. Rappelons que jusqu'à 7 ans, les enfants ont du mal à distinguer le réel et l'imaginaire et que leur mensonge n'a pas forcément de mauvaises intentions. Plusieurs raisons peuvent les pousser à mentir. La peur pour ne pas se faire gronder ou pour éviter une punition. Le mensonge par intérêt pour se faire remarquer ou se valoriser, mais aussi par loyauté envers quelqu'un d'autre. Alors sans l'encourager, on peut plutôt lui demander « Tu es sûr de ce que tu dis ? Mais tu me fais des blagues là ?» Ou encore « Ah bon, un oiseau a mangé tous les bonbons, ça me paraît très bizarre. » Pas besoin d'interrogatoire, on peut plutôt les guider pour trouver une meilleure réponse qu'un mensonge. Bon, il ne faut pas non plus banaliser ces mensonges s'ils se répètent, mais sans se fâcher. On peut rappeler l'importance de dire la vérité pour se faire confiance et leur dire qu'il n'y a pas besoin de s'inventer une vie pour être intéressant. Et souvent, ces mensonges disparaissent autour de 6-7 ans avec l'arrivée du fameux âge de raison.
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1: Bonjour à tous. Jusqu'à 500 établissements partiellement, voire totalement fermés ce lundi après la mobilisation des lycéens, annonce ce dimanche du ministre de l'Éducation nationale sur France 2. Édouard Geffray précise également que 24 lycées ont été incendiés ou saccagés lors des affrontements la semaine dernière. De son côté, la France insoumise tente de calmer le jeu. Emmanuel Bompard appelle à continuer la mobilisation dans le calme et de manière pacifique. Marine Le Pen réaffirme son plein soutien à Jordan Bardella. Première prise de parole publique de la candidate à l'élection présidentielle depuis les nouvelles révélations de Mediapart visant le président du Rassemblement National. Elle assure avoir une confiance totale. Vendredi, Mediapart avait publié de nouveaux éléments permettant d'authentifier des propos antisémites attribués à Jordan Bardella. Un scrutin décisif au Brésil, premier tour aujourd'hui de l'élection présidentielle. 160 millions d'électeurs brésiliens sont appelés aux urnes. Face au président sortant Lula, Flavio Bolsonaro, fils de l'ancien président Jair Bolsonaro, qui avait été condamné l'an dernier à 27 ans de prison pour tentative de coup d'État. Les deux candidats sont au coude à coude dans les derniers sondages. La vigilance orange levée dans les Pyrénées-Orientales. Seul le département de l'Aude est toujours concerné par l'alerte pluie-inondation. Des cumuls de pluie allant de 80 jusqu'à 160 mm sont attendus localement. Et puis en rugby, suite et fin de la cinquième journée de Top 14 ce dimanche. Montpellier reçoit Toulon ce soir à 21h05 pour le choc de clôture. Hier, le Stade Toulousain est allé l'emporter sur la pelouse de Castres 8-7. Bonne fin de journée à tous.
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5: Bonjour amis jardiniers. Elles sont peut-être belles, mais elles présentent un risque pour la biodiversité. Les plantes exotiques envahissantes sont à proscrire au jardin. Mais alors lesquelles et comment faire ? Herbes de pampa, ambroisie ou encore agave. Ces plantes sont belles, elles agrémentent les jardins, mais elles peuvent devenir problématiques pour la biodiversité. Par plante envahissante, on entend par là que si l'espèce se retrouve introduite dans un territoire, elle va se développer plus vite et plus fortement que les autres et viendra bousculer l'équilibre biologique déjà présent. Une longue liste de plantes établie par l'Union européenne précise les espèces interdites d'introduction en France et d'utilisation. Par exemple, le mûrier à papier, l'herbe de pampa, la vigne ballon et l'herbe à alligator. Prenons l'exemple de l'herbe de la pampa. Avec ses plumeaux blancs, elle est souvent utilisée comme plante d'ornement dans les jardins ou dans les maisons une fois séchée. Mais les plumeaux ont une faculté impressionnante pour disperser le pollen et se reproduire, d'autant qu'aucun herbivore n'est présent en France pour la consommer. Autre plante envahissante, la berce du Caucase. Cette fois, elle est dangereuse pour l'homme. Elle a été introduite en Europe au 19e siècle et elle est surveillée de très près en Allemagne. Elle se reproduit rapidement et sa sève provoque des rougeurs, des cloques et des brûlures. Alors si ces plantes sont belles, elles n'en restent pas moins dangereuses. Il faut donc s'en débarrasser en les arrachant. Les conseils de la semaine, on profite de l'automne pour nettoyer les outils et tous les accessoires du jardin. On sème l'ail blanc, la rhubarbe et les fèves. On récolte les pommes, les brocolis et les carottes.
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6: Et Tom Cruise se glisse dans la peau d'un homme d'affaires qui veut sauver le monde de la catastrophe qu'il a lui-même provoquée. Avec Digger, Alejandro González Iñárritu, le réalisateur de Birdman ou The Revenant, met en scène une grande satire de la politique internationale et de l'état actuel du monde. À mi-chemin entre Donald Trump et Don't Look Up, Tom Cruise incarne Digger Rockwell, présenté comme l'homme le plus puissant du monde, un homme confronté à une catastrophe mondiale et au langage plutôt cash.
7: Je crois que vous ne comprenez pas bien la situation.
8: Qu'est-ce que tu viens de dire là ?
7: Pardon, monsieur.
8: Je comprends parfaitement la situation, parce que c'est moi qui paye. C'est moi qui ai payé pour ton putain d'anorak en plume d'oie de Hongrie. C'est moi qui paye ton salaire, tu veux tout fermer ? Dis-le !
6: Et ce Digger Rockwell se lance dans une mission pour sauver l'humanité. Problème, c'est lui qui a en réalité provoqué la catastrophe qui menace le monde.
8: C'est Digger qui nous a mis dans ce pétrin, c'est à Digger de nous en sortir.
9: Vous le saviez bien avant nous tous. Voilà pourquoi c'est votre problème.
10: On peut pas maîtriser la nature, mais on peut maîtriser ce qu'on raconte.
11: On va sauver le monde.
10: Aidez-moi à écrire l'histoire. On va le raconter.
6: Une véritable comédie au ton absurde et caricatural. Le personnage de Digger se voit comme l'homme providentiel quand le reste du monde le voit comme le coupable. Juste à côté de lui, les politiques font leur maximum pour tirer profit de cette situation catastrophique. Alejandro González Iñárritu conserve sa façon unique de filmer pour accentuer l'effet absurde. Digger avec Tom Cruise à l'affiche, c'est à découvrir en salle.
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1: Bonsoir à tous. Trois mineurs placés en garde à vue après la violente agression d'un policier à Belfort. Le procureur de la République s'est exprimé cet après-midi. Il a confirmé que l'agent de police n'avait pas tenté de noyer l'un des individus lors de son interpellation. Le lycéen a lui-même reconnu cette version des faits. Une enquête est toujours en cours pour tentative de meurtre sur personne dépositaire de l'autorité publique. Et conséquence de cette mobilisation des lycéens, la reprise des cours sera fortement perturbée. Demain, 400 à 500 établissements seront partiellement, voire totalement fermés ce lundi. Annonce du ministre de l'Éducation nationale ce dimanche. Édouard Geffray précise que 24 lycées ont été incendiés ou saccagés lors des affrontements survenus ces derniers jours. Depuis le début du mouvement, 70 membres du personnel éducatif et près de 170 lycéens ont été blessés. Marine Le Pen réaffirme sa confiance totale en Jordan Bardella. Première réaction publique de la candidate à l'élection présidentielle depuis les nouvelles révélations de Mediapart visant le président du Rassemblement National. Le journal qui a publié plusieurs éléments permettant d'authentifier les propos antisémites attribués à Jordan Bardella dans sa jeunesse. Dernière chance pour convaincre avant la primaire de la gauche. Les cinq candidats en lice, Raphaël Glucksmann, Olivier Faure, Ségolène Royal, Emmanuel Morel et Philippe Guedge, se retrouvent ce soir sur BFM TV. Un ultime débat avant le vote. Raphaël Glucksmann qui a d'ailleurs fermé définitivement la porte à Gabriel Attal. Le candidat de Place Publique a rejeté la proposition de l'ancien Premier ministre qui plaidait pour un large rassemblement de la gauche social-démocrate à la droite républicaine. Dans le reste de l'actualité, le bilan s'alourdit en Espagne, touché par de fortes inondations. Au moins 2 personnes ont perdu la vie près de Barcelone, annoncent les autorités ce dimanche. L'une des victimes a été emportée après l'effondrement d'un mur dans un camping. L'autre s'est noyée dans un garage. Une personne est également portée disparue. Et puis en rugby, suite et fin de la 5e journée de Top 14. Ce soir, Montpellier reçoit Toulon pour le choc de clôture. Coup d'envoi à 21h05. Bonne fin de journée à tous.
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1: Une fin de semaine marquée par les orages dans le sud de la France. On attend encore de forts cumuls de pluie sur le pourtour méditerranéen dans la soirée. Ailleurs, le temps reste globalement ensoleillé, notamment sur le quart nord-ouest. Quelques passages nuageux dans le sud-ouest, voire pluvieux sur la façade est. Les températures seront comprises ce soir entre 16 et 20 degrés. Demain, la tendance va s'améliorer avec de belles éclaircies dès le réveil et un soleil qui dominera globalement sur l'ensemble du pays. Il fera 22 degrés à Lille, 24 à Paris et Toulouse, 25 à Marseille et Lyon et jusqu'à 27 degrés à Bordeaux.
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12: Les bornes de recharge freinent toujours la voiture électrique, un vélo de fonction comme argument d'embauche et l'Europe à portée de rail plus court et économique que l'avion. La voiture électrique continue de s'imposer sur les routes françaises. Cet été, plus d'un tiers des véhicules neufs vendus étaient électriques, un record. Mais attention, ces chiffres sont gonflés par le fameux leasing social dont la 3e édition du dispositif d'aide à l'acquisition de voitures électriques a été lancée en juillet. Premier frein, l'électrique, les bornes de recharge, les 360 aires d'autoroute en France en sont équipées. Mais en cas de forte affluence, votre demi-heure d'arrêt peut rapidement se transformer en plus d'une heure et demie. Aux Pays-Bas, proposer un vélo comme avantage salarial est devenu un véritable argument d'embauche. En 5 ans, le nombre d'offres d'emploi qui le mettent en avant a presque triplé en raison de la montée en puissance des budgets mobilité et la pression croissante sur le stationnement en ville. La France, elle, est clairement à la traîne. À titre de comparaison, l'Allemagne compte 2 millions de vélos de fonction en circulation, la Belgique 200 000 et seulement 20 000 pour la France. Si vous préparez une escapade européenne de courte ou de moyenne distance, il est tentant de chercher des billets d'avion, mais il est peut-être temps de monter dans un train à la place, car ça pourrait même être plus rapide. Selon Omio, pour un Bruxelles-Paris, vous gagnerez plus de 2 heures en prenant le rail pour 34 euros d'économie en moyenne. Pour un Paris-Lyon, le train est aussi plus avantageux, avec 1h20 de gagné et 56 euros.
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14: Dans votre rendez-vous consommation, la difficulté des Français à finir le mois. Des carburants dont les prix ne finissent pas de grimper, des fruits et légumes plus chers et un coût de la vie globalement de plus en plus élevé. Le portefeuille des Français souffre à tel point que pour certains ménages, les fins de mois finissent dans le rouge. C'est ce que nous apprend une étude de YouGov pour Moneyvox. Un tiers des Français a déjà été à découvert durant ces 12 derniers mois, un chiffre en hausse par rapport à l'an passé. La plupart des découverts sont inférieurs à 200 euros et ils ne dépassent les 1000 euros que dans 5% des cas. Les ménages ne sont pas optimistes pour l'avenir, 40% des Français interrogés pensent qu'ils seront davantage à découvert dans les prochains mois. Il faut dire que les Français sont confrontés à une situation de plus en plus compliquée pour leur porte-monnaie. Au mois d'août, les prix à la consommation ont augmenté en moyenne de 2,4% sur un an. Et sans surprise, selon le baromètre du pouvoir d'achat réalisé début septembre, plus de 6 Français sur 10 estiment que l'inflation a un impact important sur leur situation financière. À noter, et c'est important, que les règles sur le découvert vont changer à partir du 20 novembre, les règles vont se durcir en cause la transposition dans le droit français d'une directive européenne. Concrètement, à l'heure actuelle, les banques vérifient la solvabilité des comptes pour tout découvert supérieur à 200 euros. Mais avec la nouvelle règle, même pour de petits montants, la banque devra procéder à un audit des comptes de son client pour déterminer sa capacité à rembourser.
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1: Bonjour à tous. Jusqu'à 500 établissements partiellement, voire totalement fermés ce lundi après la mobilisation des lycéens. Annonce ce dimanche du ministre de l'Éducation nationale sur France 2. Édouard Geffray précise également que 24 lycées ont été incendiés ou saccagés lors des affrontements la semaine dernière. De son côté, la France insoumise tente de calmer le jeu. Emmanuel Bompard appelle à continuer la mobilisation dans le calme et de manière pacifique. Marine Le Pen réaffirme son plein soutien à Jordan Bardella. Première prise de parole publique de la candidate à l'élection présidentielle depuis les nouvelles révélations de Mediapart visant le président du Rassemblement National. Elle assure avoir une confiance totale. Vendredi, Mediapart avait publié de nouveaux éléments permettant d'authentifier des propos antisémites attribués à Jordan Bardella. Un scrutin décisif au Brésil, premier tour aujourd'hui de l'élection présidentielle. 160 millions d'électeurs brésiliens sont appelés aux urnes. Face au président sortant Lula, Flavio Bolsonaro, fils de l'ancien président Jair Bolsonaro, qui avait été condamné l'an dernier à 27 ans de prison pour tentative de coup d'État. Les deux candidats sont au coude à coude dans les derniers sondages. La vigilance orange levée dans les Pyrénées-Orientales. Seul le département de l'Aude est toujours concerné par l'alerte pluie inondation. Des cumuls de pluie allant de 80 jusqu'à 160 mm sont attendus localement. Et puis en rugby, suite et fin de la cinquième journée de Top 14 ce dimanche. Montpellier reçoit Toulon ce soir à 21h05 pour le choc de clôture. Hier, le Stade Toulousain est allé l'emporter sur la pelouse de Castres 8-7. Bonne fin de journée à tous.
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14: Le jeu vidéo du jour nous fait plonger dans une ambiance oppressante. Un mystérieux complexe souterrain, une atmosphère étrange et un personnage qui lutte pour sa survie. Voilà les ingrédients de End of Abyss qui sort cette semaine sur console et PC. Un jeu développé par un studio indépendant suédois. Parmi les membres de l'équipe, des développeurs qui ont travaillé sur la licence Little Nightmares. Ces jeux où l'on contrôle un personnage à ciré jaune qui doit échapper à des monstres dans une ambiance qui fait penser à Tim Burton. Et on retrouve dans End of Abyss des éléments de Little Nightmares. Au premier coup d'œil, ça saute aux yeux avec ses environnements plongés dans le noir dans lequel évolue notre personnage affublé d'un scaphandre et équipé de sa précieuse lampe torche. Son but, explorer les couloirs et les recoins les plus sombres du complexe tout en combattant d'étranges créatures grâce à son pistolet. C'est un véritable labyrinthe dans lequel on évolue et on débloque au fil de l'aventure des compétences qui nous permettent d'aller encore plus loin. Le jeu regorge de secrets et vous pourriez bien passer de longues heures à explorer toute la carte si vous souhaitez tous les trouver. Pour vous aider dans votre aventure, vous pouvez compter sur un grappin ou sur des explosifs pour faire sauter les murs. L'aventure plaira forcément à tous les amateurs de Metroidvania, ces jeux d'exploration où il faut améliorer son personnage et revenir sur ses pas pour progresser et découvrir de nouvelles zones, avec en plus une petite dose de frissons. End of Abyss sort cette semaine sur PS5, Xbox Series et PC.
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2: Votre chronique innovation avec le robot qui nettoie vos panneaux solaires à la rosée du matin. Et direction la Bretagne, du côté des Côtes d'Armor, où une petite entreprise vient de trouver une idée assez bluffante. Le problème, on le connaît bien, les panneaux solaires, avec le temps, ça s'encrasse. Poussière, pollen, graisse, une fine pellicule se forme et résultat, ils produisent moins d'électricité. Jusqu'ici, pour les nettoyer, il fallait de l'eau en grande quantité, ou bien quelqu'un qui grimpe sur le toit avec du matériel lourd. Sauf qu'en plein été, avec les restrictions d'eau qui se multiplient, les robots classiques ne peuvent tout simplement plus fonctionner. Et c'est là qu'intervient Newa, l'entreprise créée par Erwal Lopin et Christophe Morel, a imaginé un petit robot de seulement 17 kg, totalement autonome, qui reste à demeure sur la toiture toute l'année. À titre de comparaison, un robot classique guidé par un humain pèse environ 70 kg. Sa particularité, il n'a besoin d'aucune goutte d'eau potable. Il utilise simplement la rosée du matin pour frotter et dépoussiérer les panneaux. Il travaille la nuit entre 22h et 6h en se fiant à une petite station météo intégrée qui décide si les conditions sont favorables. Le concept a d'abord été testé avec 15 exemplaires posés sur les toits de l'entreprise et dans une exploitation agricole. Pensé pour les supermarchés, les agriculteurs ou les industriels, il coûte environ 4 400 € hors taxe, plus 500 € d'installation. Les premières livraisons sont prévues au printemps 2027.
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1: Bonjour à tous. Jusqu'à 500 établissements partiellement, voire totalement fermés ce lundi après la mobilisation des lycéens, annonce ce dimanche du ministre de l'Éducation nationale sur France 2. Édouard Geffray précise également que 24 lycées ont été incendiés ou saccagés lors des affrontements la semaine dernière. De son côté, la France insoumise tente de calmer le jeu. Emmanuel Bompard appelle à continuer la mobilisation dans le calme et de manière pacifique. Marine Le Pen réaffirme son plein soutien à Jordan Bardella. Première prise de parole publique de la candidate à l'élection présidentielle depuis les nouvelles révélations de Mediapart visant le président du Rassemblement National. Elle assure avoir une confiance totale. Vendredi, Mediapart avait publié de nouveaux éléments permettant d'authentifier des propos antisémites attribués à Jordan Bardella. Un scrutin décisif au Brésil, premier tour aujourd'hui de l'élection présidentielle. 160 millions d'électeurs brésiliens sont appelés aux urnes. Face au président sortant Lula, Flavio Bolsonaro, fils de l'ancien président Jair Bolsonaro, qui avait été condamné l'an dernier à 27 ans de prison pour tentative de coup d'État. Les deux candidats sont au coude à coude dans les derniers sondages. La vigilance orange levée dans les Pyrénées-Orientales. Seul le département de l'Aude est toujours concerné par l'alerte pluie-inondation. Des cumuls de pluie allant de 80 jusqu'à 160 mm sont attendus localement. Et puis en rugby, suite et fin de la cinquième journée de Top 14 ce dimanche. Montpellier reçoit Toulon ce soir à 21h05 pour le choc de clôture. Hier, le Stade Toulousain est allé l'emporter sur la pelouse de Castres 8-7. Bonne fin de journée à tous.
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15: Avant l'arrivée du froid dans nos maisons, voici plusieurs vérifications simples pour éviter les mauvaises surprises sur votre facture d'électricité. En France, un foyer sur deux possède une puissance de compteur qui ne correspond pas à sa consommation réelle. Une puissance surdimensionnée peut notamment engendrer un surcoût de l'abonnement. Ce surcoût représenterait à l'échelle nationale 300 millions d'euros dépensés pour de l'énergie non consommée. Alors pour éviter les mauvaises surprises, des vérifications simples et rapides sont possibles. Commencez d'abord par bien vérifier votre numéro de compteur pour ne pas payer pour un tiers. Plusieurs centaines de personnes ont été victimes de ces erreurs l'an passé, indique le médiateur national de l'énergie. Il vous suffit juste de comparer les données inscrites sur votre compteur Linky avec celles inscrites sur votre facture. Deux données doivent concorder, notamment le point de référence des mesures et le numéro de série. En cas de souci, vous devez contacter Enedis ainsi que votre fournisseur d'énergie. Le remboursement des sommes peut remonter jusqu'à 5 ans en arrière. Vérifiez aussi votre option heure pleine, heure creuse. Pour que ce tarif soit rentable, au moins 30% de votre consommation quotidienne doit être réalisée pendant les plages d'heure creuse. Selon Elowatt, 3 millions de foyers auraient intérêt à repasser au tarif de base pendant que 3 autres millions de foyers gagneraient à basculer en heure pleine, heure creuse. Enfin, vérifiez que vous n'avez pas de fuite électrique. Pour cela, équipez-vous d'un multimètre. Il va vous servir à vérifier l'isolation de vos circuits. Si vous n'en avez pas, soyez attentif aux détails de votre facture en cas de surfacturation soudaine. Les fuites proviennent généralement d'installations ou d'équipements électriques vétustes.
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14: Un meurtre, des suspects et un enquêteur, voilà les ingrédients toujours efficaces de la série du jour. Le problème final, c'est le nom de la nouvelle série de Netflix. Dans cette production espagnole, l'histoire se déroule en 1959 sur une île isolée au large de Majorque. 13 personnes séjournent dans un hôtel lorsque leur quiétude va être troublée par un meurtre. Mais contrairement à ce que l'on voit d'habitude, ici ce n'est pas un détective qui enquête, mais un acteur qui a joué à plusieurs reprises Sherlock Holmes. Cette fois, il passe de la théorie à la pratique.
16: Un meurtre. 13 personnes coupées du monde. Et parmi elles, un assassin. Une affaire de cœur, un vieux règlement de compte ou le simple désir de tuer. Ah, et moi bien sûr, Benjamin Basile, comédien,
14: comme dans toute bonne histoire de ce genre, on a affaire à un huis clos. Les protagonistes sont bloqués sur place. Le meurtrier est donc forcément parmi eux et ils sont tous plus ou moins suspects. La série joue à merveille avec tous les codes des histoires d'Agatha Christie. D'ailleurs, à l'origine, il s'agit d'un roman publié il y a quelques années par un auteur espagnol. Les amateurs du genre seront ravis.
17: Imaginez que vous soyez Elisa.
18: Suicide ?
17: Visiblement. Vous vous maquilleriez si vous aviez l'intention d'aller vous pendre.
14: Le problème final sur Netflix.
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1: Bonsoir à tous. Trois mineurs placés en garde à vue après la violente agression d'un policier à Belfort. Le procureur de la République s'est exprimé cet après-midi. Il a confirmé que l'agent de police n'avait pas tenté de noyer l'un des individus lors de son interpellation. Le lycéen a lui-même reconnu cette version des faits. Une enquête est toujours en cours pour tentative de meurtre sur personne dépositaire de l'autorité publique. Et conséquence de cette mobilisation des lycéens, la reprise des cours sera fortement perturbée. Demain, 400 à 500 établissements seront partiellement, voire totalement fermés ce lundi. Annonce du ministre de l'Éducation nationale ce dimanche. Édouard Geffray précise que 24 lycées ont été incendiés ou saccagés lors des affrontements survenus ces derniers jours. Depuis le début du mouvement, 70 membres du personnel éducatif et près de 170 lycéens ont été blessés. Marine Le Pen réaffirme sa confiance totale en Jordan Bardella. Première réaction publique de la candidate à l'élection présidentielle depuis les nouvelles révélations de Mediapart visant le président du Rassemblement National. Le journal qui a publié plusieurs éléments permettant d'authentifier les propos antisémites attribués à Jordan Bardella dans sa jeunesse. Dernière chance pour convaincre avant la primaire de la gauche, les cinq candidats en lice, Raphaël Glucksmann, Olivier Faure, Ségolène Royal, Emmanuel Morel et Philippe Guedj se retrouvent ce soir sur BFM TV. Un ultime débat avant le vote. Raphaël Glucksmann qui a d'ailleurs fermé définitivement la porte à Gabriel Attal. Le candidat de Place Publique a rejeté la proposition de l'ancien Premier ministre qui plaidait pour un large rassemblement de la gauche social-démocrate à la droite républicaine. Dans le reste de l'actualité, le bilan s'alourdit en Espagne, touché par de fortes inondations. Au moins deux personnes ont perdu la vie près de Barcelone, annoncent les autorités ce dimanche. L'une des victimes a été emportée après l'effondrement d'un mur dans un camping. L'autre s'est noyée dans un garage. Une personne est également portée disparue. Et puis en rugby, suite et fin de la cinquième journée de Top 14. Ce soir, Montpellier reçoit Toulon pour le choc de clôture. Coup d'envoi à 21h05. Bonne fin de journée à tous.
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1: Fin de semaine marquée par les orages dans le sud de la France. On attend encore de forts cumuls de pluie sur le pourtour méditerranéen dans la soirée. Ailleurs, le temps reste globalement ensoleillé, notamment sur le quart nord-ouest. Quelques passages nuageux dans le sud-ouest, voire pluvieux sur la façade est. Les températures seront comprises ce soir entre 16 et 20 degrés. Demain, la tendance va s'améliorer avec de belles éclaircies dès le réveil et un soleil qui dominera globalement sur l'ensemble du pays. Il fera 22 degrés à Lille, 24 à Paris et Toulouse, 25 à Marseille et Lyon et jusqu'à 27 degrés à Bordeaux.
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19: Dans l'actualité environnementale aujourd'hui, la lutte contre le frelon asiatique passe à la vitesse supérieure car le plan national a été officiellement publié. Il était attendu depuis son adoption par l'Assemblée nationale en 2025. Le plan national de lutte contre le frelon asiatique à pattes jaunes a été publié au journal officiel. L'objectif, mettre en place une lutte cohérente à l'échelle nationale. Car le frelon asiatique est un véritable fléau. Introduit en 2004 dans le Lot-et-Garonne, probablement après l'importation de poteries de Chine, il est aujourd'hui présent sur tout le territoire. Le problème, c'est que c'est un grand prédateur d'insectes et en particulier d'abeilles domestiques. Le frelon asiatique peut ainsi éliminer jusqu'à 30 à 50% du cheptel apicole sur une exploitation. Il s'attaque également aux fruits mûrs et il peut enfin être un risque pour la santé humaine et la sécurité publique. Ce dispositif prévoit donc une classification des départements selon 4 niveaux d'exposition avec un pilotage des actions au niveau national. Les préfets et les collectivités, elles, auront 6 mois pour les adopter en lien avec les filières impactées et les associations environnementales. Mais attention, l'éradication complète, elle, n'est plus envisageable. Ce plan vise donc essentiellement à limiter l'impact de l'insecte, via notamment la destruction de nids, le piégeage des fondatrices au printemps, ou encore des dispositifs de réduction du stress des abeilles.
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18: Pour avoir les mains propres, inutile de monter le thermostat. On imagine souvent que plus l'eau est chaude, plus elle élimine les bactéries. Pourtant, c'est une idée reçue. L'eau chaude qui sort de notre robinet n'est généralement pas assez chaude pour tuer efficacement les bactéries présentes sur nos mains. En dessous de 40 degrés, la plupart des bactéries ne disparaissent pas. Certaines se développent même très bien. Pour vraiment détruire les micro-organismes grâce à la chaleur, il faudrait atteindre des températures bien plus élevées. Mais à ce niveau-là, le risque serait surtout de se brûler. L'utilisation d'eau très chaude pour se

0: pas la température qui garantit des mains propres, mais surtout un lavage suffisamment long et soigneux avec du savon. Alors la prochaine fois que vous vous lavez les mains, inutile de chercher l'eau la plus chaude, mieux vaut prendre quelques secondes de plus pour bien les frotter.
1: Vous le savez, l'information vous accompagne 24 heures sur 24 sur InfoRadio. Dans quelques instants, on fait un nouveau point sur l'actualité. À tout de suite.
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9: Bonsoir à tous. Trois mineurs placés en garde à vue après la violente agression d'un policier à Belfort. Le procureur de la République s'est exprimé cet après-midi. Il a confirmé que l'agent de police n'avait pas tenté de noyer l'un des individus lors de son interpellation. Le lycéen a lui-même reconnu cette version des faits. Une enquête est toujours en cours pour tentative de meurtre sur personne dépositaire de l'autorité publique. Et conséquence de cette mobilisation des lycéens, la reprise des cours sera fortement perturbée. Demain, 400 à 500 établissements seront partiellement, voire totalement fermés ce lundi. Annonce du ministre de l'Éducation nationale ce dimanche. Édouard Geffray précise que 24 lycées ont été incendiés ou saccagés lors des affrontements survenus ces derniers jours. Depuis le début du mouvement, 70 membres du personnel éducatif et près de 170 lycéens ont été blessés. Marine Le Pen réaffirme sa confiance totale en Jordan Bardella. Première réaction publique de la candidate à l'élection présidentielle depuis les nouvelles révélations de Mediapart visant le président du Rassemblement National. Le journal qui a publié plusieurs éléments permettant d'authentifier les propos antisémites attribués à Jordan Bardella dans sa jeunesse. Dernière chance pour convaincre avant la primaire de la gauche, les cinq candidats en lice, Raphaël Glucksmann, Olivier Faure, Ségolène Royal, Emmanuel Morel et Philippe Guedge se retrouvent ce soir sur BFM TV. Un ultime débat avant le vote. Raphaël Glucksmann qui a d'ailleurs fermé définitivement la porte à Gabriel Attal. Le candidat de Place Publique a rejeté la proposition de l'ancien Premier ministre qui plaidait pour un large rassemblement de la gauche social-démocrate à la droite républicaine. Dans le reste de l'actualité, le bilan s'alourdit en Espagne, touché par de fortes inondations. Au moins deux personnes ont perdu la vie près de Barcelone, annoncent les autorités ce dimanche. L'une des victimes a été emportée après l'effondrement d'un mur dans un camping. L'autre s'est noyée dans un garage. Une personne est également portée disparue. Et puis en rugby, suite et fin de la cinquième journée de Top 14. Ce soir, Montpellier reçoit Toulon pour le choc de clôture. Coup d'envoi à 21h05. Bonne fin de journée à tous.
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10: Elle a décidé de se lancer. Marguerite sort son tout premier album cette semaine et c'est le programme aujourd'hui dans Backstage.
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10: C'est forcément un événement pour tous les fans de la Star Academy. Marguerite, l'ancienne élève du célèbre château révélé lors de la saison 2024, dévoile cette semaine son tout premier album intitulé Guérir, qui arrive après son EP Grandir. Une nouvelle étape pour la jeune femme qui s'est fait connaître grâce à son tube Les filles, les meufs, qui a été un véritable succès, bien évidemment. Guérir est donc composé de 11 morceaux, un projet intime qui explore les blessures que l'on porte en soi, les traces qu'elles laissent, mais aussi les chemins de reconstruction qui peuvent naître à travers elles. Marguerite qui part aussi en tournée cet automne partout en France. Elle passera notamment par le Zénith de Paris en mai prochain, rien que ça.

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1: L'Autolib, nouvelle version en approche, une certification pour Boeing et le VTT largement plébiscité en région PACA. 8 ans après la disparition d'Autolib, Île-de-France Mobilité veut relancer la voiture en libre service avec une flotte de

0: 500 véhicules à partir de 2027. Mais cette fois, presque toutes les règles changent afin d'éviter les écueils de la première mouture. La première différence concerne l'exploitation. Il n'y aura pas d'opérateur unique. Le modèle économique évolue également. Île-de-France Mobilité prévoit d'investir environ 75 millions d'euros afin de réaménager les anciennes stations, installer des bornes de recharge et piloter le dispositif. Le Boeing 737 MAX 7 a obtenu sa certification pour être mis en service dès 2027. L'avion devait initialement être livré en 2019, mais des problèmes techniques ont retardé cette échéance. Pendant le processus menant à sa certification, l'engin a réalisé plus de 680 heures d'essai réparties en 440 vols. Ce modèle a nécessité une nouvelle sonde d'angle d'attaque dont tant des fois avait contribué aux accidents en 2018 et 2019, clouant tous les MAX au sol pendant au moins 20 mois. La région PACA confirme son statut de destination préférée des vacanciers actifs. Le VTT est resté l'équipement le plus loué de la région cet été. Il a devancé les VTC, les vélos de ville classiques. Le Gravel, ce fameux vélo polyvalent, séduit les amateurs d'itinérance avec une augmentation de près de 58% de location.
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3: Bonjour à tous. Jusqu'à 500 établissements partiellement, voire totalement fermés ce lundi après la mobilisation des lycéens, annonce ce dimanche du ministre de l'Éducation nationale sur France 2. Édouard Geffray précise également que 24 lycées ont été incendiés ou saccagés lors des affrontements la semaine dernière. De son côté, la France insoumise tente de calmer le jeu. Emmanuel Bompard appelle à continuer la mobilisation dans le calme et de manière pacifique. Marine Le Pen réaffirme son plein soutien à Jordan Bardella. Première prise de parole publique de la candidate à l'élection présidentielle depuis les nouvelles révélations de Mediapart visant le président du Rassemblement National. Elle assure avoir une confiance totale. Vendredi, Mediapart avait publié de nouveaux éléments permettant d'authentifier des propos antisémites attribués à Jordan Bardella. Un scrutin décisif au Brésil, premier tour aujourd'hui de l'élection présidentielle. 160 millions d'électeurs brésiliens sont appelés aux urnes. Face au président sortant Lula, Flavio Bolsonaro, fils de l'ancien président Jair Bolsonaro, qui avait été condamné l'an dernier à 27 ans de prison pour tentative de coup d'État. Les deux candidats sont au coude à coude dans les derniers sondages. La vigilance orange levée dans les Pyrénées-Orientales. Seul le département de l'Aude est toujours concerné par l'alerte pluie-inondation. Des cumuls de pluie allant de 80 jusqu'à 160 mm sont attendus localement. Et puis en rugby, suite et fin de la cinquième journée de Top 14 ce dimanche. Montpellier reçoit Toulon ce soir à 21h05 pour le choc de clôture. Hier, le Stade Toulousain est allé l'emporter sur la pelouse de Castres 8-7. Bonne fin de journée à tous.
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3: Une fin de semaine marquée par les orages dans le sud de la France. On attend encore de forts cumuls de pluie sur le pourtour méditerranéen dans la soirée. Ailleurs, le temps reste globalement ensoleillé, notamment sur le quart nord-ouest. Quelques passages nuageux dans le sud-ouest, voire pluvieux sur la façade est. Les températures seront comprises ce soir entre 16 et 20 degrés. Demain, la tendance va s'améliorer avec de belles éclaircies dès le réveil et un soleil qui dominera globalement sur l'ensemble du pays. Il fera 22 degrés à Lille, 24 à Paris et Toulouse, 25 à Marseille et Lyon et jusqu'à 27 degrés à Bordeaux.
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4: Ils ont la cote mais ne sont finalement pas tous bons pour la santé. Aujourd'hui, gros plan sur les produits riches en protéines. On en voit de plus en plus dans les rayons et ils séduisent les Français. Les produits protéinés représentent une nouvelle tendance de consommation. On nous les présente comme les alliés des sportifs avec une vraie plus-value sur notre bien-être. Pourtant, certaines références sont loin d'être irréprochables. Voilà ce que nous apprend une étude de Foodwatch. L'association de défense des consommateurs épingle 10 produits protéinés vendus en grande surface et nous alerte sur le marketing autour de ces produits qui cache en fait une réalité bien moins réjouissante. réjouissante. Certaines références cachent des produits ultra transformés et dont la consommation élevée est associée à des risques pour la santé, notamment des risques accrus de cancer et de diabète de type 2. Outre les additifs controversés, on retrouve aussi des produits avec

0: beaucoup trop de sucre à l'intérieur, ce qui est loin de représenter une proposition bonne pour la santé. Alors une fois le constat établi, comment agir ? Foodwatch réclame un étiquetage obligatoire de l'ultra transformation des produits en face avant des emballages, comme pour le Nutri-Score. Selon l'ONG, les promesses nutritionnelles que l'on voit sur les produits peuvent induire les consommateurs en erreur, puisqu'on pense acheter un produit bon pour la santé alors que ce n'est pas forcément le cas. D'autant que ces produits riches en protéines sont généralement plus chers, une double peine pour les consommateurs.
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0: Dans votre rendez-vous jeux vidéo, les amateurs de foot sont aux anges, FC revient. C'est une tradition chaque année, autant que la Saint-Valentin le 14 février et que Noël le 25 décembre. eSport FC sort toujours fin septembre. FC, c'est le nouveau nom de FIFA qui a maintenant changé d'appellation depuis quelques années. La simulation de football de référence revient pour un épisode 2027 qui devrait ravir tous les amateurs de la licence, l'une des plus lucratives du jeu vidéo. Cette FC 27 avec Kylian Mbappé sur la jaquette reprend tout ce que les joueurs viennent chercher depuis des années. Des matchs sur les plus célèbres pelouses du monde avec les plus grandes stars du ballon rond. La grosse nouveauté de ce nouvel opus, c'est le mode The Grounds, une espèce de grand terrain de jeu en monde ouvert, le tout en ligne. Concrètement, les joueurs du monde entier peuvent se rencontrer dans cet espace inspiré des quartiers français, argentins et anglais. L'occasion de s'adonner à des parties improvisées dans les rues, comme lorsque l'on rencontre des amis en bas de chez soi. Des mini-jeux sont aussi de la partie pour changer de la routine, ainsi que des boutiques pour personnaliser son personnage. Ce mode de jeu a vocation à être le cœur battant de ce nouvel épisode d'FC, avec des évolutions prévues tout au long de l'année, des mises à jour qui injecteront un vent de nouveautés. Attention, bien que FC 27 sorte sur un large panel de machines, le mode The Grounds n'est disponible que sur les consoles de nouvelle génération, PlayStation 5, Xbox Series, Nintendo Switch 2 et PC. Pour les consoles plus anciennes, il faudra s'en passer.
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4: Bonsoir à tous. Trois mineurs placés en garde à vue après la violente agression d'un policier à Belfort. Le procureur de la République s'est exprimé cet après-midi. Il a confirmé que l'agent de police n'avait pas tenté de noyer l'un des individus lors de son interpellation. Le lycéen a lui-même reconnu cette version des faits. Une enquête est toujours en cours pour tentative de meurtre sur personne dépositaire de l'autorité publique. Et conséquence de cette mobilisation des lycéens, la reprise des cours sera fortement perturbée. Demain, 400 à 500 établissements seront partiellement, voire totalement fermés ce lundi. Annonce du ministre de l'Éducation nationale ce dimanche. Édouard Geffray précise que 24 lycées ont été incendiés ou saccagés lors des affrontements survenus ces derniers jours. Depuis le début du mouvement, 70 membres du personnel éducatif et près de 170 lycéens ont été blessés. Marine Le Pen réaffirme sa confiance totale en Jordan Bardella. Première réaction publique de la candidate à l'élection présidentielle depuis les nouvelles révélations de Mediapart visant le président du Rassemblement National. Le journal qui a publié plusieurs éléments permettant d'authentifier les propos antisémites attribués à Jordan Bardella dans sa jeunesse. Dernière chance pour convaincre avant la primaire de la gauche, les cinq candidats en lice, Raphaël Glucksmann, Olivier Faure, Ségolène Royal, Emmanuel Morel et Philippe Guedge se retrouvent ce soir sur BFM TV. Un ultime débat avant le vote. Raphaël Glucksmann qui a d'ailleurs fermé définitivement la porte à Gabriel Attal. Le candidat de Place Publique a rejeté la proposition de l'ancien Premier ministre qui plaidait pour un large rassemblement de la gauche social-démocrate à la droite républicaine. Dans le reste de l'actualité, le bilan s'alourdit en Espagne, touché par de de fortes inondations. Au moins 2 personnes ont perdu la vie près de Barcelone, annoncent les autorités ce dimanche. L'une des victimes a été emportée après l'effondrement d'un mur dans un camping. L'autre s'est noyée dans un garage. Une personne est également portée disparue. Et puis en rugby, suite et fin de la 5e journée de Top 14. Ce soir, Montpellier reçoit Toulon pour le choc de clôture. Coup d'envoi à 21h05. Bonne fin de journée à tous.
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5: C'est une innovation qui ressemble à de la science-fiction. Une entreprise est en train de développer un prototype de lentille de contact intelligente. On se croirait presque dans un épisode de la série Black Mirror. L'entreprise Expanseo ambitionne d'intégrer un ordinateur nouvelle génération dans des lentilles de contact. Quelque chose de discret et d'invisible qui se porte un peu comme les gadgets d'Iron Man, selon les mots du patron d'Expanseo. Avantage par rapport aux lunettes connectées, la lentille n'est pas contraignante, elle ne pèse rien. On oublierait presque qu'on en porte une. L'entreprise compte d'abord déployer cette innovation sur le plan médical et particulièrement pour le glaucome. Au lieu d'avoir à faire des examens médicaux pour mesurer la pression intraoculaire, la lentille Expanseo permettrait d'avoir les données en temps réel, simplement en se connectant à son téléphone. La lentille serait aussi capable d'analyser les larmes pour détecter le niveau de glucose ou des biomarqueurs du cancer. Grâce à des capteurs et des nanoparticules d'or, on pourrait suivre l'efficacité de traitements lourds comme les chimiothérapies sans prise de sang. À terme, la lentille pourrait même servir à l'administration ciblée de médicaments. L'objectif final est de créer une lentille capable de tout faire. En combinant un micro-écran transparent et une micro-batterie, la lentille pourrait projeter des images directement dans le champ de vision. Cette technologie intéresse déjà l'agence spatiale Mohamed Bin Rachid à Dubaï. En apesanteur, l'œil subit des déformations qui altèrent la vue des astronautes, rendant le port de lentilles obligatoire. Y intégrer un écran permettrait donc aux astronautes de contrôler plus facilement les interfaces, par exemple.
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6: Un nouveau mois qui débute et qui apporte avec lui son lot de nouveautés. On fait le point sur les changements du 1er octobre, mais aussi sur tout ce qui vous attend dans les prochaines semaines. Et on débute avec tout ce qui va affecter votre porte-monnaie, à commencer par le prix repère du gaz qui grimpe de 6,3%. Cela représente une augmentation en moyenne de 5 euros sur la facture de fin octobre pour tous les consommateurs dont les offres sont indexées. Le plafond des franchises médicales augmente lui aussi. Il s'agit de tout ce qui reste à la charge de l'assuré après remboursement de l'assurance maladie et de la mutuelle. Ce plafond annuel passe de 100 à 140 euros. Au chapitre santé, toujours, les protections menstruelles réutilisables sont désormais en partie remboursées en France à partir du 1er octobre pour toutes les femmes de moins de 26 ans. Un remboursement limité à 2 produits par an par personne. Les campagnes de vaccination contre la grippe saisonnière et le Covid-19 seront lancées à partir du 13 octobre. Du côté des impôts, notez bien la date du 15 octobre, c'est la date limite pour régler votre taxe foncière si vous payez par espèce, chèque ou virement. Pour le paiement en ligne, vous avez jusqu'au 20 octobre. Votre date à retenir sur votre calendrier, le vendredi 16 au soir, qui marquera le début des vacances scolaires de la Toussaint jusqu'au lundi 2 novembre. On va aussi changer d'heure pendant cette période. Le passage à l'heure d'hiver est prévu dans la nuit du samedi 24 au dimanche 25 octobre à 3h du matin. Il sera 2h. Les jours vont commencer à raccourcir, mais bonne nouvelle, l'automne nous apporte aussi plein de nouvelles saveurs dans nos assiettes. C'est le moment de consommer des courges, des choux, des poireaux, des champignons, des châtaignes et du raisin.
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4: Bonjour à tous. Jusqu'à 500 établissements partiellement, voire totalement fermés ce lundi après la mobilisation des lycéens, annonce ce dimanche du ministre de l'Éducation nationale sur France 2. Édouard Geffray précise également que 24 lycées ont été incendiés ou saccagés lors des affrontements la semaine dernière. De son côté, la France insoumise tente de calmer le jeu. Emmanuel Bompard appelle à continuer la mobilisation dans le calme et de manière pacifique. Marine Le Pen réaffirme son plein soutien à Jordan Bardella. Première prise de parole publique de la candidate à l'élection présidentielle depuis les nouvelles révélations de Mediapart visant le président du Rassemblement National. Elle assure avoir une confiance totale. Vendredi, Mediapart avait publié de nouveaux éléments permettant d'authentifier des propos antisémites attribués à Jordan Bardella. Un scrutin décisif au Brésil.

0: Le premier tour aujourd'hui de l'élection présidentielle. 160 millions d'électeurs brésiliens sont appelés aux urnes. Face au président sortant Lula, Flavio Bolsonaro, fils de l'ancien président Jair Bolsonaro, qui avait été condamné l'an dernier à 27 ans de prison pour tentative de coup d'État. Les deux candidats sont au coude à coude dans les derniers sondages. La vigilance orange levée dans les Pyrénées-Orientales. Seul le département de l'Aude est toujours concerné par l'alerte pluie-inondation. Des cumuls de pluie allant de 80 jusqu'à 160 mm sont attendus localement. Et puis en rugby, suite et fin de la cinquième journée de Top 14 ce dimanche. Montpellier reçoit Toulon ce soir à 21h05 pour le choc de clôture. Hier, le Stade Toulousain est allé l'emporter sur la pelouse de Castres 8-7. Bonne fin de journée à tous.
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2: La série du jour nous apprend qu'entre admiration et obsession, la frontière peut être très mince. C'est la nouvelle série française d'HBO Max, Paolo, un titre tiré du nom du personnage principal. Paolo mène une vie ordinaire lorsque du jour au lendemain, sa vie va basculer. Il retrouve par hasard Théophane, un ancien camarade de classe qui a désormais l'ambition de devenir le maire de la ville. Paolo va alors s'impliquer dans la campagne de Théophane jusqu'à devenir complètement obsédé par lui et son statut social.
3: Théophane Tolbiac qui était dans la même école que moi, il se présente pour devenir maire. Je suis allé le voir et il m'a reconnu direct. Paolo Da Costa.
4: Da Costa, ouais, je...
5: C'est toi qui fais maintenant. Chauffeur.
6: Pas faire ça, Paolo. Vous êtes le chauffeur. T'as le garde du corps.
2: Au fur et à mesure du temps, Paolo va développer une obsession dévorante pour Théophane, n'hésitant pas à franchir les limites de la légalité. La série nous plonge dans les rouages, pas toujours très nets de la politique locale, avec à la clé des coups bas et des traîtrises. Dans le rôle de Paolo, on retrouve Jérôme Niel, que l'on connaît principalement dans le registre de la comédie. Il propose dans ce thriller une palette beaucoup plus sombre et dérangeante.
7: Paolo, on est d'accord que c'est pas du tout la route pour aller chez moi, là, hein ?
8: Je sais.
7: Il est marrant quand même ce type.
2: Paolo à découvrir sur HBO Max.
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9: Dans l'actualité environnementale aujourd'hui, il n'a quasiment pas plu en septembre. Selon Météo France, une start-up américaine travaille sur un collecteur de débris spatiaux. Et puis le Tilcayo, eh bien c'est une nouvelle espèce de félin. La sécheresse s'est poursuivie en septembre, c'est le constat de Météo France. Sur les trois premières semaines du mois de septembre, les pluies ont été quasiment inexistantes selon le service de météorologie, avec seulement une journée de précipitations enregistrées en moyenne à l'échelle nationale. Et sur certaines régions, le déficit est particulièrement notable. Le long de la Manche notamment, seuls 10 mm de précipitations sont tombés en moyenne. Un nettoyeur de l'espace, une start-up américaine est en effet en train de développer un collecteur de débris pour lutter contre la pollution spatiale. Cet engin serait capable de déplacer des satellites ou de faire redescendre des déchets spatiaux vers l'atmosphère afin qu'ils s'y consument sans danger. Cet appareil serait opérationnel fin 2028 et sachez qu'un modèle a déjà été testé à plus petite échelle et avec réussite par les équipes de la Station Spatiale Internationale pendant 200 jours en 2025. Et puis c'est une première depuis 100 ans. Une nouvelle espèce de félin vient d'être officiellement identifiée. Son nom c'est le Tilcayo. Il vit dans l'écorégion des Yungas sur le versant oriental de la cordillère des Andes en Amérique du Sud. Il est plus petit qu'un chat domestique avec ses 46 cm de long et un poids inférieur à 1,3 kg.
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1: Bonsoir à tous. Un des lycéens soupçonné d'avoir agressé un policier à Belfort porte plainte pour tentative de meurtre. Annonce de l'avocat de l'adolescent auprès de l'AFP ce dimanche. Le mineur fait partie des deux personnes placées en garde à vue après l'agression de l'agent. En parallèle, le procureur de la République de Belfort, lui, s'est exprimé cet après-midi. Il a contesté toute tentative de noyade de la part du commandant de police durant l'interpellation. Dans le même temps, la colère des lycéens gronde toujours. Une grande mobilisation est prévue ce mardi 6 octobre. Réunissant également les étudiants mais aussi les syndicats enseignants. Le ministre de l'Éducation nationale a déclaré cet après-midi que 400 à 500 établissements seront fermés demain en raison des dégradations. Édouard Geffray qui précise également que 24 lycées ont été incendiés ou saccagés durant les manifestations cette semaine. Raphaël Glucksmann ferme définitivement la porte à Gabriel Attal. Le candidat Place Publique refuse toute coalition en vue de l'élection présidentielle. L'idée avait été soumise par l'ancien Premier ministre dans un entretien au Parisien. Gabriel Attal proposait un large rassemblement de la gauche social-démocrate à la droite républicaine. Raphaël Glucksmann, que l'on retrouvera d'ailleurs ce soir pour l'ultime débat de la primaire de la gauche. Il sera une nouvelle fois opposé à Ségolène Royal, Olivier Faure, Jérôme Guedj et Emmanuel Morel sur BFM TV. Le premier tour de la primaire, lui, se tiendra le week-end prochain. Dans le reste de l'actualité, les Brésiliens appelés aux urnes ce dimanche. Près de 160 millions d'électeurs votent aujourd'hui à l'occasion du premier tour de l'élection présidentielle. Face au président sortant Lula, Flavio Bolsonaro, fils de l'ancien chef de l'État Jair Bolsonaro, condamné l'an dernier, on le rappelle, à 27 ans de prison pour tentative de coup d'État. Selon les derniers sondages, les deux principaux candidats sont au coude à coude. La vigilance orange levée dans le sud de la France. Après les Pyrénées-Orientales, l'Aude repasse à son tour en alerte jaune pour pluie-inondation. Et puis en cyclisme, c'était le seul titre majeur qui lui manquait. C'est désormais chose faite pour Remco Evenepoel. Le coureur belge remporte les championnats d'Europe de cyclisme en Slovénie. Il s'est imposé au sprint devant l'Italien Giulio Ciccone. Bon début de soirée à tous.
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1: Une fin de semaine marquée par les orages dans le sud de la France. On attend encore de forts cumuls de pluie sur le pourtour méditerranéen dans la soirée. Ailleurs, le temps reste globalement soleillé, notamment sur le quart nord-ouest. Quelques passages nuageux dans le sud-ouest, voire pluvieux sur la façade est. Les températures seront comprises ce soir entre 16 et 20 degrés. Demain, la tendance va s'améliorer avec de belles éclaircies dès le réveil et un soleil qui dominera globalement sur l'ensemble du pays. Il fera 22 degrés à Lille, 24 à Paris et Toulouse, 25 à Marseille et Lyon et jusqu'à 27 degrés à Bordeaux.
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2: Et si le contenu de notre assiette avait aussi son mot à dire sur la qualité de nos nuits ? On connaît les fibres pour leur rôle dans le transit intestinal, mais elles pourraient aussi avoir un lien avec notre sommeil, notamment avec cette phase essentielle, le sommeil profond. Une étude menée chez 26 adultes en bonne santé a observé une association entre une alimentation plus riche en fibres et davantage de sommeil profond. A l'inverse, une consommation plus importante de graisses saturées était associée à moins de sommeil profond, tandis que davantage de sucre était lié à davantage de petits réveils. Mais attention, les chercheurs n'ont pas démontré qu'il suffisait de manger des fibres au dîner pour mieux dormir. L'étude était de petite taille et portée sur l'alimentation de l'ensemble de la journée. Pourquoi les fibres pourraient-elles jouer un rôle ? Une partie est fermentée par les bactéries de notre intestin, notre microbiote. Cette fermentation produit des molécules qui pourraient participer aux échanges entre l'intestin et le cerveau, ce fameux axe intestin-cerveau. Mais son influence précise sur le sommeil reste encore à comprendre. Concrètement, légumes, lentilles, haricots ou céréales complètes permettent d'augmenter naturellement ses apports en fibres. Mais inutile de bouleverser son dîner, les horaires réguliers, un environnement calme et les habitudes du soir restent eux aussi très importants. Bref, les fibres pourraient être des alliés de nos nuits, mais la science parle pour l'instant davantage d'une association que d'une recette miracle.
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3: Aujourd'hui, on vous dit tout dans Backstage sur le nouvel album de Zazie.
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3: C'est une sortie très attendue depuis la rentrée. Zazie fait son grand retour cette semaine avec son 12e album intitulé Volatile. Un disque qui explore les mouvements de l'existence entre légèreté et profondeur et qui reste fidèle surtout à l'écriture singulière de la chanteuse. À l'intérieur, on peut retrouver 13 titres et notamment le morceau Peu importe que l'on entend et qui a été dévoilé un peu avant l'été. Un titre électropop entraînant qui revient sur nos difficultés à vivre ensemble ces derniers temps ou encore sur la jalousie. Zazie a aussi décidé de retravailler avec Christophe Willem. On peut les retrouver ensemble sur le morceau La Pompadour, les deux artistes qui sont toujours aussi complices. Zazie fera son grand retour sur scène au printemps prochain également, avec une grande tournée à travers la France. Elle passera notamment par l'Olympia à Paris début juin.

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2: Bonsoir à tous. La colère des lycéens gronde toujours partout en France. Une grande mobilisation est prévue ce mardi 6 septembre, réunissant également les étudiants, mais aussi les syndicats enseignants. Le ministre de l'Éducation nationale a déclaré cet après-midi que 400 à 500 établissements seront fermés demain en raison des dégradations. Édouard Geffray précise également que 24 lycées ont été incendiés ou saccagés durant les manifestations cette semaine. Raphaël Glucksmann ferme définitivement la porte à Gabriel Attal. Le candidat Place Publique refuse toute coalition en vue de l'élection présidentielle. L'idée avait été soumise par l'ancien Premier ministre dans un entretien au Parisien. Gabriel Attal qui proposait un large rassemblement de la gauche social-démocrate à la droite républicaine. Les Brésiliens appelés aux urnes ce dimanche, près de 160 millions d'électeurs votent aujourd'hui à l'occasion du premier tour de l'élection présidentielle. Face au président sortant Lula, Flavio Bolsonaro, fils de l'ancien chef de l'État Jair Bolsonaro, actuellement en prison. Selon les derniers sondages, les deux principaux candidats sont au coude à coude. Sophie Adnault va rester quelques jours de plus dans l'espace. Son retour sur Terre a été reporté en raison des conditions météorologiques défavorables. À bord de la Station Spatiale Internationale depuis bientôt 8 mois, l'astronaute française devrait encore patienter jusqu'à mercredi. Le désarrimage devait initialement avoir lieu demain. Et puis en cyclisme, c'était le seul titre majeur qui lui manquait. C'est désormais chose faite pour Remco Evenepoel. Le coureur belge remporte les championnats d'Europe de cyclisme en Slovénie. Il s'est imposé au sprint devant l'Italien Giulio Ciccone. Très bon début de soirée à tous.
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3: Un implant en plastique qui piège les cellules du cancer, c'est le sujet de votre chronique innovation. Aujourd'hui, direction l'Eure, à Saint-Aubin-sur-Gaillon, où une entreprise normande vient d'être récompensée pour une innovation qui pourrait changer la lutte contre le cancer. Cette entreprise, c'est DMJ, spécialisée dans la fabrication de pièces en plastique de haute précision. Et son savoir-faire s'exporte dans des secteurs très variés, l'aéronautique, l'industrie, l'automobile, la bagagerie de luxe, mais aussi la santé. Et c'est justement dans ce domaine qu'elle vient de se distinguer. DMJ a été récompensée lors du salon international Micronora consacré aux microtechniques et à la précision qui s'est tenu à Besançon du 29 septembre au 2 octobre. L'entreprise a reçu le premier prix dans la catégorie composants et sous-ensembles microtechniques. De quoi s'agit-il concrètement? Il s'agit d'un implant destiné à faire barrage aux métastases. Le principe, cet implant, une fois injecté dans le corps d'un patient atteint d'un cancer, après la résection de la tumeur primaire, l'implant va attirer et capturer mécaniquement les cellules métastasiques, une technologie particulièrement pensée pour les cas de cancer du sein. Et pour réussir ce tour de force, DMJ s'est allié aux chercheurs du CNRS de Montpellier. Ensemble, ils ont créé un réseau de petits tunnels invisibles à l'œil nu, cachés à l'intérieur de l'implant. Tout le secret de DMJ, c'est d'avoir réussi à fabriquer ces pièces minuscules en plastique avec une précision absolue. Les premiers tests sont encore en laboratoire.
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4: La vérité sort de la bouche des enfants ? Eh bien, en fait, pas vraiment. On parle du mensonge cette semaine et de comment réagir quand votre enfant vous ment. J'ai eu l'idée de cette chronique quand mon garçon m'a raconté avec foule de détails et beaucoup d'aplomb comment il avait été évacué par hélicoptère de la cour de son école maternelle car il s'était blessé. Évidemment, rien de vrai dans tout ça, mais les parents ont tous vécu ça, des histoires inventées et bien sûr des bêtises niées malgré les évidences. C'est particulièrement fréquent entre 3 et 5 ans et ça n'a rien d'inquiétant. Faut-il tout de suite réagir ? Non, c'est faux, tu es un menteur. Eh bien non, parce que ça fait partie de leur développement normal. Rappelons que jusqu'à 7 ans, les enfants ont du mal à distinguer le réel et l'imaginaire et que leur mensonge n'a pas forcément de mauvaises intentions. Plusieurs raisons peuvent les pousser à mentir. La peur pour ne pas se faire gronder ou pour éviter une punition. Le mensonge par intérêt pour se faire remarquer ou se valoriser, mais aussi par loyauté envers quelqu'un d'autre. Alors sans l'encourager, on peut plutôt lui demander « Tu es sûr de ce que tu dis ? Mais tu me fais des blagues là ?» Ou encore « Ah bon, un oiseau a mangé tous les bonbons. Ça me paraît très bizarre. » Pas besoin d'interrogatoire, on peut plutôt les guider pour trouver une meilleure réponse qu'un mensonge. Bon, il ne faut pas non plus banaliser ces mensonges s'ils se répètent, mais sans se fâcher. On peut rappeler l'importance de dire la vérité pour se faire confiance et leur dire qu'il n'y a pas besoin de s'inventer une vie pour être intéressant. Et souvent, ces mensonges disparaissent autour de 6-7 ans avec l'arrivée du fameux âge de raison.
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2: Bonsoir à tous. Un des lycéens soupçonné d'avoir agressé un policier à Belfort porte plainte pour tentative de meurtre. Annonce de l'avocat de l'adolescent auprès de l'AFP ce dimanche. Le mineur fait partie des 2 personnes placées en garde à vue après l'agression de l'agent. En parallèle, le procureur de la République de Belfort, lui, s'est exprimé cet après-midi. Il a contesté toute tentative de noyade de la part du commandant de police durant l'interpellation. Dans le même temps, la colère des lycéens gronde toujours. Une grande mobilisation est prévue ce mardi 6 octobre, réunissant également les étudiants mais aussi les syndicats enseignants. Le ministre de l'Éducation nationale a déclaré cet après-midi que 400 à 500 établissements seront fermés demain en raison des dégradations. Édouard Geffray qui précise également que 24 lycées ont été incendiés ou saccagés durant les manifestations cette semaine. Raphaël Glucksmann ferme définitivement la porte à Gabriel Attal. Le candidat Place Publique refuse toute coalition en vue de l'élection présidentielle. L'idée avait été soumise par l'ancien Premier ministre dans un entretien au Parisien. Gabriel Attal proposait un large rassemblement de la gauche social-démocrate à la droite républicaine. Raphaël Glucksmann, que l'on retrouvera d'ailleurs ce soir pour l'ultime débat de la primaire de la gauche. Il sera une nouvelle fois opposé à Ségolène Royal, Olivier Faure, Jérôme Guedj et Emmanuel Morel sur BFM TV. Le premier tour de la primaire, lui, se tiendra le week-end prochain. Dans le reste de l'actualité, les Brésiliens appelés aux urnes ce dimanche. Près de 160 millions d'électeurs votent aujourd'hui à l'occasion du premier tour de l'élection présidentielle. Face au président sortant Lula, Flavio Bolsonaro, fils de l'ancien chef de l'État Jair Bolsonaro, condamné l'an dernier, on le rappelle, à 27 ans de prison pour tentative de coup d'État. Selon les derniers sondages, les deux principaux candidats sont au coude à coude. La vigilance orange levée dans le sud de la France. Après les Pyrénées-Orientales, l'Aude repasse à son tour en alerte jaune pour pluie-inondation. Et puis en cyclisme, c'était le seul titre majeur qui lui manquait. C'est désormais chose faite pour Remco Evenepoel. Le coureur belge remporte les championnats d'Europe de cyclisme en Slovénie. Il s'est imposé au sprint devant l'Italien Giulio Ciccone. Bon début de soirée à tous.
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2: Une fin de semaine marquée par les orages dans le sud de la France. On attend encore de forts cumuls de pluie sur le pourtour méditerranéen dans la soirée. Ailleurs, le temps reste globalement ensoleillé, notamment sur le quart nord-ouest. Quelques passages nuageux dans le sud-ouest, voire pluvieux sur la façade est. Les températures seront comprises ce soir entre 16 et 20 degrés. Demain, la tendance va s'améliorer avec de belles éclaircies dès le réveil et un soleil qui dominera globalement sur l'ensemble du pays. Il fera 22 degrés à Lille, 24 à Paris et Toulouse, 25 à Marseille et Lyon et jusqu'à 27 degrés à Bordeaux.
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6: Bonjour amis jardiniers, elles sont peut-être belles, mais elles présentent un risque pour la biodiversité. Les plantes exotiques envahissantes sont à proscrire au jardin, mais alors lesquelles et comment faire ? Herbes de pampa, ambroisie ou encore agave, ces plantes sont belles, elles agrémentent les jardins, mais elles peuvent devenir problématiques pour la biodiversité. Par plante envahissante, on entend par là que si l'espèce se retrouve introduite dans un territoire, elle va se développer plus vite et plus fortement que les autres et viendra bousculer l'équilibre biologique déjà présent. Une longue liste de plantes établie par l'Union européenne précise les espèces interdites d'introduction en France et d'utilisation, par exemple le mûrier à papier, l'herbe de pampa, la vigne ballon, et l'herbe à alligator. Prenons l'exemple de l'herbe de la pampa. Avec ses plumeaux blancs, elle est souvent utilisée comme plante d'ornement dans les jardins ou dans les maisons une fois séchée. Mais les plumeaux ont une faculté impressionnante pour disperser le pollen et se reproduire, d'autant qu'aucun herbivore n'est présent en France pour la consommer. Autre plante envahissante, la berce du Caucase. Cette fois, elle est dangereuse pour l'homme. Elle a été introduite en Europe au 19e siècle et elle est surveillée de très près en Allemagne. Elle se reproduit rapidement et sa sève provoque des rougeurs, des cloques et des brûlures. Alors si ces plantes sont belles, elles n'en restent pas moins dangereuses. Il faut donc s'en débarrasser en les arrachant. Les conseils de la semaine, on profite de l'automne pour nettoyer les outils et tous les accessoires du jardin. On sème l'ail blanc, la rhubarbe et les fèves. On récolte les pommes, les brocolis et les carottes.
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7: Et Tom Cruise se glisse dans la peau d'un homme d'affaires qui veut sauver le monde de la catastrophe qu'il a lui-même provoquée. Avec Digger, Alejandro González Iñárritu, le réalisateur de Birdman ou The Revenant, met en scène une grande satire de la politique internationale et de l'état actuel du monde. À mi-chemin entre Donald Trump et Don't Look Up, Tom Cruise incarne Digger Rockwell, présenté comme l'homme le plus puissant du monde, un homme confronté à une catastrophe mondiale et au langage plutôt cash.
8: Je crois que vous ne comprenez pas bien la situation. Qu'est-ce que tu viens de dire là ?
9: Pardon, monsieur.
8: Je comprends parfaitement la situation, parce que c'est moi qui paye. C'est moi qui ai payé pour ton putain d'anorak en plume noire de Hongrie. C'est moi qui paye ton salaire, tu veux tout fermer ? Dis-le !
7: Et ce Digger Rockwell se lance dans une mission pour sauver l'humanité. Problème, c'est lui qui a en réalité provoqué la catastrophe qui menace le monde.
8: C'est Digger qui nous a mis dans ce pétrin. C'est à Digger de nous en sortir.
10: Vous le saviez bien avant tous. Voilà pourquoi c'est votre problème.
11: On peut pas maîtriser la nature, mais on peut maîtriser ce qu'on raconte.
12: Il va sauver le monde.
11: Aidez-moi à écrire l'histoire. On va le raconter.
7: Une véritable comédie au ton absurde et caricatural. Le personnage de Digger se voit comme l'homme providentiel quand le reste du monde le voit comme le coupable. Juste à côté de lui, les politiques font leur maximum pour tirer profit de cette situation catastrophique. Alejandro González Iñárritu conserve sa façon unique de filmer pour accentuer l'effet absurde. Digger avec Tom Cruise à l'affiche, c'est à découvrir en salle.
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2: Bonsoir à tous. La colère des lycéens gronde toujours partout en France. Une grande mobilisation est prévue ce mardi 6 septembre, réunissant également les étudiants, mais aussi les syndicats enseignants. Le ministre de l'Éducation nationale a déclaré cet après-midi que 400 à 500 établissements seront fermés demain en raison des dégradations. Édouard Geffray précise également que 24 lycées ont été incendiés ou saccagés durant les manifestations cette semaine. Raphaël Glucksmann ferme définitivement la porte à Gabriel Attal. Le candidat Place Publique refuse toute coalition en vue de l'élection présidentielle. L'idée avait été soumise par l'ancien Premier ministre dans un entretien au Parisien. Gabriel Attal qui proposait un large rassemblement de la gauche social-démocrate à la droite républicaine. Les Brésiliens appelés aux urnes ce dimanche, près de 160 millions d'électeurs votent aujourd'hui à l'occasion du premier tour de l'élection présidentielle. Face au président sortant Lula, Flavio Bolsonaro, fils de l'ancien chef de l'État Jair Bolsonaro, actuellement en prison. Selon les derniers sondages, les deux principaux candidats sont au coude à coude. Sophie Adno va rester quelques jours de plus dans l'espace. Son retour sur Terre a été reporté en raison des conditions météorologiques défavorables. À bord de la Station Spatiale Internationale depuis bientôt 8 mois, l'astronaute française devrait encore patienter jusqu'à mercredi. Le désarrimage devait initialement avoir lieu demain. Et puis en cyclisme, c'était le seul titre majeur qui lui manquait. C'est désormais chose faite pour Remco Evenepoel. Le coureur belge remporte les championnats d'Europe de cyclisme en Slovénie. Il s'est imposé au sprint devant l'Italien Giulio Ciccone. Très bon début de soirée à tous.
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9: Les bornes de recharge freinent toujours la voiture électrique, un vélo de fonction comme argument d'embauche et l'Europe à portée de rail plus court et économique que l'avion. La voiture électrique continue de s'imposer sur les routes françaises. Cet été, plus d'un tiers des véhicules neufs vendus étaient électriques, un record. Mais attention, ces chiffres sont gonflés par le fameux leasing social dont la troisième édition du dispositif d'aide à l'acquisition de voitures électriques a été lancée en juillet. Premier frein, l'électrique, les bornes de recharge, les 360 aires d'autoroute en France en sont équipées. Mais en cas de forte affluence, votre demi-heure d'arrêt peut rapidement se transformer en plus d'une heure et demie. Aux Pays-Bas, proposer un vélo comme avantage salarial est devenu un véritable argument d'embauche. En 5 ans, le nombre d'offres d'emploi qui le mettent en avant a presque triplé en raison de la montée en puissance des budgets mobilité et la pression croissante sur le stationnement en ville. La France, elle, est clairement à la traîne. À titre de comparaison, l'Allemagne compte 2 millions de vélos de fonction en circulation, la Belgique 200 000 et seulement 20 000 pour la France. Si vous préparez une escapade européenne de courte ou de moyenne distance, il est tentant de chercher des billets d'avion, mais il est peut-être temps de monter dans un train à la place, car ça pourrait même être plus rapide. Selon Omio, pour un Bruxelles-Paris, vous gagnerez plus de 2 heures en prenant le rail pour 34 euros d'économie en moyenne. Pour un Paris-Lyon, le train est aussi plus avantageux, avec 1h20 de gagné et 56 euros.
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12: Dans votre rendez-vous consommation, la difficulté des Français à finir le mois. Des carburants dont les prix ne finissent pas de grimper, des fruits et légumes plus chers et un coût de la vie globalement de plus en plus élevé. Le portefeuille des Français souffre à tel point que pour certains ménages, les fins de mois finissent dans le rouge. C'est ce que nous apprend une étude de YouGov pour Moneyvox. Un tiers des Français a déjà été à découvert durant ces 12 derniers mois, un chiffre en hausse par rapport à l'an passé. La plupart des découverts sont inférieurs à 200 euros et ils ne dépassent les 1000 euros que dans 5% des cas. Les ménages ne sont pas optimistes pour l'avenir, 40% des Français interrogés pensent qu'ils seront davantage à découvert dans les prochains mois. Il faut dire que les Français sont confrontés à une situation de plus en plus compliquée pour leur porte-monnaie. Au mois d'août, les prix à la consommation ont augmenté en moyenne de 2,4% sur un an. Et sans surprise, selon le baromètre du pouvoir d'achat réalisé début septembre, plus de 6 Français sur 10 estiment que l'inflation a un impact important sur leur situation financière. À noter, et c'est important, que les règles sur le découvert vont changer à partir du 20 novembre. Les règles vont se durcir en cause la transposition dans le droit français d'une directive européenne. Concrètement, à l'heure actuelle, les banques vérifient la solvabilité des comptes pour tout découvert supérieur à 200 euros. Mais avec la nouvelle règle, même pour de petits montants, la banque devra procéder à un audit des comptes de son client pour déterminer sa capacité à rembourser.
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2: Bonsoir à tous. La colère des lycéens gronde toujours partout en France. Une grande mobilisation est prévue ce mardi 6 septembre, réunissant également les étudiants mais aussi les syndicats enseignants. Le ministre de l'Éducation nationale a déclaré cet après-midi que 400 à 500 établissements seront fermés demain en raison des dégradations. Édouard Geffray précise également que 24 lycées ont été incendiés ou saccagés durant les manifestations cette semaine. Raphaël Glucksmann ferme définitivement la porte à Gabriel Attal. Le candidat Place Publique refuse toute coalition en vue de l'élection présidentielle. L'idée avait été soumise par l'ancien Premier ministre dans un entretien au Parisien. Gabriel Attal qui proposait un large rassemblement de la gauche social-démocrate à la droite républicaine. Les Brésiliens appelés aux urnes ce dimanche, près de 160 millions d'électeurs votent aujourd'hui à l'occasion du premier tour de l'élection présidentielle. Face au président sortant Lula, Flavio Bolsonaro, fils de l'ancien chef de l'État Jair Bolsonaro, actuellement en prison. Selon les derniers sondages, les deux principaux candidats sont au coude à coude. Sophie Adno va rester quelques jours de plus dans l'espace. Son retour sur Terre a été reporté en raison des conditions météorologiques défavorables. À bord de la Station Spatiale Internationale depuis bientôt 8 mois, l'astronaute française devrait encore patienter jusqu'à mercredi. Le désarrimage devait initialement avoir lieu demain. Et puis en cyclisme, c'était le seul titre majeur qui lui manquait. C'est désormais chose faite pour Remco Evenepoel. Le coureur belge remporte les championnats d'Europe de cyclisme en Slovénie. Il s'est imposé au sprint devant l'Italien Giulio Ciccone. Très bon début de soirée à tous.
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12: Le jeu vidéo du jour nous fait plonger dans une ambiance oppressante. Un mystérieux complexe souterrain, une atmosphère étrange et un personnage qui lutte pour sa survie. Voilà les ingrédients de End of Abyss qui sort cette semaine sur console et PC. Un jeu développé par un studio indépendant suédois. Parmi les membres de l'équipe, des développeurs qui ont travaillé sur la licence Little Nightmares. Ces jeux où l'on contrôle un personnage à ciré jaune qui doit échapper à des monstres dans une ambiance qui fait penser à Tim Burton. Et on retrouve dans End of Abyss des éléments de Little Nightmares. Au premier coup d'œil, cela saute aux yeux avec ses environnements plongés dans le noir dans lequel évolue notre personnage affublé d'un scaphandre et équipé de sa précieuse lampe torche. Son but, explorer les couloirs et les recoins les plus sombres du complexe tout en combattant d'étranges créatures grâce à son pistolet. C'est un véritable labyrinthe dans lequel on évolue et on débloque au fil de l'aventure des compétences qui nous permettent d'aller encore plus loin. Le jeu regorge de secrets et vous pourriez bien passer de longues heures à explorer toute la carte si vous souhaitez tous les trouver. Pour vous aider dans votre aventure, vous pouvez compter sur un grappin ou sur des explosifs pour faire sauter les murs. L'aventure plaira forcément à tous les amateurs de Metroidvania, ces jeux d'exploration où il faut améliorer son personnage et revenir sur ses pas pour progresser et découvrir de nouvelles zones avec en plus une petite dose de frissons. End of Abyss sort cette semaine sur PS5, Xbox Series et PC.
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3: Votre chronique innovation avec le robot qui nettoie vos panneaux solaires à la rosée du matin. Et direction la Bretagne, du côté des Côtes d'Armor, où une petite entreprise vient de trouver une idée assez bluffante. Le problème, on le connaît bien, les panneaux solaires, avec le temps, ça s'encrasse. Poussière, pollen, graisse, une fine pellicule se forme et résultat, ils produisent moins d'électricité. Jusqu'ici, pour les nettoyer, il fallait de l'eau en grande quantité, ou bien quelqu'un qui grimpe sur le toit avec du matériel lourd. Sauf qu'en plein été, avec les restrictions d'eau qui se multiplient, les robots classiques ne peuvent tout simplement plus fonctionner. Et c'est là qu'intervient Newa, l'entreprise créée par Erwan Lopin et Christophe Morel, a imaginé un petit robot de seulement 17 kg, totalement autonome, qui reste à demeure sur la toiture toute l'année. À titre de comparaison, un robot classique guidé par un humain pèse environ 70 kg. Sa particularité, il n'a besoin d'aucune goutte d'eau potable. Il utilise simplement la rosée du matin pour frotter et dépoussiérer les panneaux. Il travaille la nuit entre 22h et 6h en se fiant à une petite station météo intégrée qui décide si les conditions sont favorables. Le concept a d'abord été testé avec 15 exemplaires posés sur les toits de l'entreprise et dans une exploitation agricole. Pensé pour les supermarchés, les agriculteurs ou les industriels, il coûte environ 4 400 € hors taxes, plus 500 € d'installation. Les premières livraisons sont prévues au printemps 2027.
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2: Bonsoir à tous. Un des lycéens soupçonné d'avoir agressé un policier à Belfort porte plainte pour tentative de meurtre. Annonce de l'avocat de l'adolescent auprès de l'AFP ce dimanche. Le mineur fait partie des deux personnes placées en garde à vue après l'agression de l'agent. En parallèle, le procureur de la République de Belfort, lui, s'est exprimé cet après-midi. Il a contesté toute tentative de noyade de la part du commandant de police durant l'interpellation. Dans le même temps, la colère des lycéens gronde toujours. Une grande mobilisation est prévue ce mardi 6 octobre. réunissant également les étudiants mais aussi les syndicats enseignants. Le ministre de l'Éducation nationale a déclaré cet après-midi que 400 à 500 établissements seront fermés demain en raison des dégradations. Édouard Geffray qui précise également que 24 lycées ont été incendiés ou saccagés durant les manifestations cette semaine. Raphaël Glucksmann ferme définitivement la porte à Gabriel Attal. Le candidat Place Publique refuse toute coalition en vue de l'élection présidentielle. L'idée avait été soumise par l'ancien Premier ministre dans un entretien aux Parisiens. Gabriel Attal proposait un large rassemblement de la gauche social-démocrate à la droite républicaine. Raphaël Glucksmann, que l'on retrouvera d'ailleurs ce soir pour l'ultime débat de la primaire de la gauche. Il sera une nouvelle fois opposé à Ségolène Royal, Olivier Faure, Jérôme Guedj et Emmanuel Morel sur BFM TV. Le premier tour de la primaire, lui, se tiendra le week-end prochain. Dans le reste de l'actualité, les Brésiliens appelés aux urnes ce dimanche. Près de 160 millions d'électeurs votent aujourd'hui à l'occasion du premier tour de l'élection présidentielle. Face au président sortant Lula, Flavio Bolsonaro, fils de l'ancien chef de l'État Jair Bolsonaro, condamné l'an dernier, on le rappelle, à 27 ans de prison pour tentative de coup d'État. Selon les derniers sondages, les deux principaux candidats sont au coude à coude. La vigilance orange levée dans le sud de la France. Après les Pyrénées-Orientales, l'Aude repasse à son tour en alerte jaune pour pluie inondation. Et puis en cyclisme, c'était le seul titre majeur qui lui manquait. C'est désormais chose faite pour Remco Evenepoel. Le coureur belge remporte les championnats d'Europe de cyclisme en Slovénie. Il s'est imposé au sprint devant l'Italien Giulio Ciccone. Bon début de soirée à tous.
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2: Une fin de semaine marquée par les orages dans le sud de la France. On attend encore de forts cumuls de pluie sur le pourtour méditerranéen dans la soirée. Ailleurs, le temps reste globalement ensoleillé, notamment sur le quart nord-ouest. Quelques passages nuageux dans le sud-ouest, voire pluvieux sur la façade est. Les températures seront comprises ce soir entre 16 et 20 degrés. Demain, la tendance va s'améliorer avec de belles éclaircies dès le réveil et un soleil qui dominera globalement sur l'ensemble du pays. Il fera 22 degrés à Lille, 24 à Paris et Toulouse, 25 à Marseille et Lyon et jusqu'à 27 degrés à Bordeaux.
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15: Avant l'arrivée du froid dans nos maisons, voici plusieurs vérifications simples pour éviter les mauvaises surprises sur votre facture d'électricité. En France, un foyer sur deux possède une puissance de compteur qui ne correspond pas à sa consommation réelle. Une puissance surdimensionnée peut notamment engendrer un surcoût de l'abonnement. Ce surcoût représenterait à l'échelle nationale 300 millions d'euros dépensés pour de l'énergie non consommée. Alors pour éviter les mauvaises surprises, des vérifications simples et rapides sont possibles. Commencez d'abord par bien vérifier votre numéro de compteur pour ne pas payer pour un tiers. Plusieurs centaines de personnes ont été victimes de ces erreurs l'an passé, indique le médiateur national de l'énergie. Il vous suffit juste de comparer les données inscrites sur votre compteur Linky avec celles inscrites sur votre facture. Deux données doivent concorder, notamment le point de référence des mesures et le numéro de série. En cas de souci, vous devez contacter Enedis ainsi que votre fournisseur d'énergie. Le remboursement des sommes peut remonter jusqu'à 5 ans en arrière. Vérifiez aussi votre option heure pleine, heure creuse. Pour que ce tarif soit rentable, au moins 30% de votre consommation quotidienne doit être réalisée pendant les plages d'heure creuse. Selon Elowatt, 3 millions de foyers auraient intérêt à repasser au tarif de base pendant que 3 autres millions de foyers gagneraient à basculer en heure pleine, heure creuse. Enfin, vérifiez que vous n'avez pas de fuite électrique. Pour cela, équipez-vous d'un multimètre. Il va vous servir à vérifier l'isolation de vos circuits. Si vous n'en avez pas, soyez attentif aux détails de votre facture en cas de surfacturation soudaine. Les fuites proviennent généralement d'installations ou d'équipements électriques vétustes.
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0: personne coupée du monde. Et parmi elles, un assassin. Une affaire de cœur, un vieux règlement de compte, ou le simple désir de tuer. Ah, et moi bien sûr, Benjamin Basile, comédien.
1: Comme dans toute bonne histoire de ce genre, on a affaire à un huis clos. Les protagonistes sont bloqués sur place. Le meurtrier est donc forcément parmi eux. Et ils sont tous plus ou moins suspects. La série joue à merveille avec tous les codes des histoires d'Agatha Christie. D'ailleurs, à l'origine, il s'agit d'un roman publié il y a quelques années par un auteur espagnol. Les amateurs du genre seront ravis.
0: Imaginez que vous soyez Elisa.
2: Suicide ?
0: Visiblement. Vous vous maquilleriez si vous aviez l'intention d'aller vous pendre.
1: Le problème final sur Netflix.
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5: Bonsoir à tous. Un des lycéens soupçonné d'avoir agressé un policier à Belfort porte plainte pour tentative de meurtre. Annonce de l'avocat de l'adolescent auprès de l'AFP ce dimanche. Le mineur fait partie des deux personnes placées en garde à vue après l'agression de l'agent. En parallèle, le procureur de la République de Belfort, lui, s'est exprimé cet après-midi. Il a contesté toute tentative de noyade de la part du commandant de police durant l'interpellation. Dans le même temps, la colère des lycéens gronde toujours. Une grande mobilisation est prévue ce mardi 6 octobre, réunissant également les étudiants mais aussi les syndicats enseignants. Le ministre de l'Éducation nationale a déclaré cet après-midi que 400 à 500 établissements seront fermés demain en raison des dégradations. Édouard Geffray qui précise également que 24 lycées ont été incendiés ou saccagés durant les manifestations cette semaine. Raphaël Glucksmann ferme définitivement la porte à Gabriel Attal. Le candidat Place Publique refuse toute coalition en vue de l'élection présidentielle. L'idée avait été soumise par l'ancien Premier ministre dans un entretien au Parisien. Gabriel Attal proposait un large rassemblement de la gauche social-démocrate à la droite républicaine. Raphaël Glucksmann, que l'on retrouvera d'ailleurs ce soir pour l'ultime débat de la primaire de la gauche. Il sera une nouvelle fois opposé à Ségolène Royal, Olivier Faure, Jérôme Guedj et Emmanuel Morel sur BFM TV. Le premier tour de la primaire, lui, se tiendra le week-end prochain. Dans le reste de l'actualité, les Brésiliens appelés aux urnes ce dimanche. Près de 160 millions d'électeurs votent aujourd'hui à l'occasion du premier tour de l'élection présidentielle. Face au président sortant Lula, Flavio Bolsonaro, fils de l'ancien chef de l'État Jair Bolsonaro, condamné l'an dernier, on le rappelle, à 27 ans de prison pour tentative de coup d'État. Selon les derniers sondages, les deux principaux candidats sont au coude à coude. La vigilance orange levée dans le sud de la France. Après les Pyrénées-Orientales, l'Aude repasse à son tour en alerte jaune pour pluie-inondation. Et puis en cyclisme, c'était le seul titre majeur qui lui manquait. C'est désormais chose faite pour Remco Evenepoel. Le coureur belge remporte les championnats d'Europe de cyclisme en Slovénie. Il s'est imposé au sprint devant l'Italien Giulio Ciccone. Bon début de soirée à tous.
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6: C'est une innovation qui ressemble à de la science-fiction. Une entreprise est en train de développer un prototype de lentille de contact intelligente. On se croirait presque dans un épisode de la série Black Mirror. L'entreprise Expanseo ambitionne d'intégrer un ordinateur nouvelle génération dans des lentilles de contact, quelque chose de discret et d'invisible qui se porte un peu comme les gadgets d'Iron Man, selon les mots du patron d'Expanseo. Avantage par rapport aux lunettes connectées, la lentille n'est pas contraignante, elle ne pèse rien, on oublierait presque qu'on en porte une. L'entreprise compte d'abord déployer cette innovation sur le plan médical et particulièrement pour le glaucome. Au lieu d'avoir à faire des examens médicaux pour mesurer la pression intraoculaire, la lentille Expanseo permettrait d'avoir les données en temps réel, simplement en se connectant à son téléphone. La lentille serait aussi capable d'analyser les larmes pour détecter le niveau de glucose ou des biomarqueurs du cancer. Grâce à des capteurs et des nanoparticules d'or, on pourrait suivre l'efficacité de traitements lourds comme les chimiothérapies sans prise de sang. À terme, la lentille pourrait même servir à l'administration ciblée de médicaments. L'objectif final est de créer une

0: lentille capable de tout faire. En combinant un micro-écran transparent et une micro-batterie, la lentille pourrait projeter des images directement dans le champ de vision. Cette technologie intéresse déjà l'agence spatiale Mohamed Bin Rachid à Dubaï. En apesanteur, l'œil subit des déformations qui altèrent la vue des astronautes, rendant le port de lentilles obligatoire. Y intégrer un écran permettrait donc aux astronautes de contrôler plus facilement les interfaces, par exemple.
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2: La vérité sort de la bouche des enfants ? Eh bien, en fait, pas vraiment. On parle du mensonge cette semaine et de comment réagir quand votre enfant vous ment. J'ai eu l'idée de cette chronique quand mon garçon m'a raconté avec foule de détails et beaucoup d'aplomb comment il avait été évacué par hélicoptère de la cour de son école maternelle car il s'était blessé. Évidemment, rien de vrai dans tout ça, mais les parents ont tous vécu ça. Des histoires inventées et bien sûr des bêtises niées malgré les évidences. C'est particulièrement fréquent entre 3 et 5 ans et ça n'a rien d'inquiétant. Faut-il tout de suite réagir ? Non, c'est faux, tu es un menteur. Eh bien non, parce que ça fait partie de leur développement normal. Rappelons que jusqu'à 7 ans, les enfants ont du mal à distinguer le réel et l'imaginaire et que leur mensonge n'a pas forcément de mauvaises intentions. Plusieurs raisons peuvent les pousser à mentir. La peur pour ne pas se faire gronder ou pour éviter une punition. Le mensonge par intérêt pour se faire remarquer ou se valoriser, mais aussi par loyauté envers quelqu'un d'autre. Alors sans l'encourager, on peut plutôt lui demander « Tu es sûr de ce que tu dis ? Mais tu me fais des blagues là ?» Ou encore « Ah bon, un oiseau a mangé tous les bonbons ?» Ça me paraît très bizarre. Pas besoin d'interrogatoire, on peut plutôt les guider pour trouver une meilleure réponse qu'un mensonge. Bon, il ne faut pas non plus banaliser ces mensonges s'ils se répètent, mais sans se fâcher. On peut rappeler l'importance de dire la vérité pour se faire confiance et leur dire qu'il n'y a pas besoin de s'inventer une vie pour être intéressant. Et souvent, ces mensonges disparaissent autour de 6-7 ans avec l'arrivée du fameux âge de raison.
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4: Bonsoir à tous. La colère des lycéens gronde toujours partout en France. Une grande mobilisation est prévue ce mardi 6 septembre, réunissant également les étudiants, mais aussi les syndicats enseignants. Le ministre de l'Éducation nationale a déclaré cet après-midi que 400 à 500 établissements seront fermés demain en raison des dégradations. Édouard Geffray précise également que 24 lycées ont été incendiés ou saccagés durant les manifestations cette semaine. Raphaël Glucksmann ferme définitivement la porte à Gabriel Attal. Le candidat Place Publique refuse toute coalition en vue de l'élection présidentielle. L'idée avait été soumise par l'ancien Premier ministre dans un entretien au Parisien. Gabriel Attal qui proposait un large rassemblement de la gauche social-démocrate à la droite républicaine. Les Brésiliens appelés aux urnes ce dimanche, près de 160 millions d'électeurs votent aujourd'hui à l'occasion du premier tour de l'élection présidentielle. Face au président sortant Lula, Flavio Bolsonaro, fils de l'ancien chef de l'État Jair Bolsonaro, actuellement en prison. Selon les derniers sondages, les deux principaux candidats sont au coude à coude. Sophie Adnaud va rester quelques jours de plus dans l'espace. Son retour sur Terre a été reporté en raison des conditions météorologiques défavorables. À bord de la Station Spatiale Internationale depuis bientôt 8 mois, l'astronaute française devrait encore patienter jusqu'à mercredi. Le désarrimage devait initialement avoir lieu demain. Et puis en cyclisme, c'était le seul titre majeur qui lui manquait. C'est désormais chose faite pour Remco Evenepoel. Le coureur belge remporte les championnats d'Europe de cyclisme en Slovénie. Il s'est imposé au sprint devant l'Italien Giulio Ciccone. Très bon début de soirée à tous.
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4: Une fin de semaine marquée par les orages dans le sud de la France. On attend encore de forts cumuls de pluie sur le pourtour méditerranéen dans la soirée. Ailleurs, le temps reste globalement ensoleillé, notamment sur le quart nord-ouest. Quelques passages nuageux dans le sud-ouest, voire pluvieux sur la façade est. Les températures seront comprises ce soir entre 16 et 20 degrés. Demain, la tendance va s'améliorer avec de belles éclaircies dès le réveil et un soleil qui dominera globalement sur l'ensemble du pays. Il fera 22 degrés à Lille, 24 à Paris et Toulouse, 25 à Marseille et Lyon et jusqu'à 27 degrés à Bordeaux.
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5: Bonjour amis jardiniers, elles sont peut-être belles, mais elles présentent un risque pour la biodiversité. Les plantes exotiques envahissantes sont à proscrire au jardin, mais alors lesquelles et comment faire ? Herbes de pampa, ambroisie ou encore agave, ces plantes sont belles, elles agrémentent les jardins, mais elles peuvent devenir problématiques pour la biodiversité. Par plante envahissante, on entend par là que si l'espèce se retrouve introduite dans un territoire, elle va se développer plus vite et plus fortement que les autres et viendra bousculer l'équilibre biologique déjà présent. Une longue liste de plantes établie par l'Union européenne précise les espèces interdites d'introduction en France et d'utilisation, par exemple le mûrier à papier, l'herbe de pampa, la vigne basse et l'herbe à alligator. Prenons l'exemple de l'herbe de la pampa. Avec ses plumeaux blancs, elle est souvent utilisée comme plante d'ornement dans les jardins ou dans les maisons une fois séchée. Mais les plumeaux ont une faculté impressionnante pour disperser le pollen et se reproduire, d'autant qu'aucun herbivore n'est présent en France pour la consommer. Autre plante envahissante, la berce du Caucase. Cette fois, elle est dangereuse pour l'homme. Elle a été introduite en Europe au 19e siècle et elle est surveillée de très près en Allemagne. Elle se reproduit rapidement et sa sève provoque des rougeurs, des cloques et des brûlures. Alors si ces plantes sont belles, elles n'en restent pas moins dangereuses. Il faut donc s'en débarrasser en les arrachant. Les conseils de la semaine, on profite de l'automne pour nettoyer les outils et tous les accessoires du jardin. On sème l'ail blanc, la rhubarbe et les fèves. On récolte les pommes, les brocolis et les carottes.
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6: Tom Cruise se glisse dans la peau d'un homme d'affaires qui veut sauver le monde de la catastrophe qu'il a lui-même provoquée. Avec Digger, Alejandro González Iñárritu, le réalisateur de Birdman ou The Revenant, met en scène une grande satire de la politique internationale et de l'état actuel du monde. À mi-chemin entre Donald Trump et Don't Look Up, Tom Cruise incarne Digger Rockwell, présenté comme l'homme le plus puissant du monde, un homme confronté à une catastrophe mondiale et au langage plutôt cash.
7: Je crois que vous ne comprenez pas bien la situation.
8: Qu'est-ce que tu viens de dire là ?
7: Pardon, monsieur.
8: Je comprends parfaitement la situation, parce que c'est moi qui paye. C'est moi qui ai payé pour ton putain d'anorak en plume d'oie de Hongrie. C'est moi qui paye ton salaire, tu veux tout fermer ? Dis-le !
6: Et ce Digger Rockwell se lance dans une mission pour sauver l'humanité. Problème, c'est lui qui a en réalité provoqué la catastrophe qui menace le monde.
8: C'est Digger qui nous a mis dans ce pétrin, c'est à Digger de nous en sortir.
9: Vous le saviez bien avant tous. Voilà pourquoi c'est votre problème.
10: On peut pas maîtriser la nature, mais on peut maîtriser ce qu'on raconte.
11: On va sauver le monde.
10: Aidez-moi à écrire l'histoire. On va la raconter.
6: Une véritable comédie au ton absurde et caricatural. Le personnage de Digger se voit comme l'homme providentiel quand le reste du monde le voit comme le coupable. Juste à côté de lui, les politiques font leur maximum pour tirer profit de cette situation catastrophique. Alejandro González Iñárritu conserve sa façon unique de filmer pour accentuer l'effet absurde. Digger avec Tom Cruise à l'affiche, c'est à découvrir en salle.
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4: Bonsoir à tous. Un des lycéens soupçonné d'avoir agressé un policier à Belfort porte plainte pour tentative de meurtre. Annonce de l'avocat de l'adolescent auprès de l'AFP ce dimanche. Le mineur fait partie des deux personnes placées en garde à vue après l'agression de l'agent. En parallèle, le procureur de la République de Belfort, lui, s'est exprimé cet après-midi. Il a contesté toute tentative de noyade de la part du commandant de police durant l'interpellation. Dans le même temps, la colère des lycéens gronde toujours. Une grande mobilisation est prévue ce mardi 6 octobre. réunissant également les étudiants mais aussi les syndicats enseignants. Le ministre de l'Éducation nationale a déclaré cet après-midi que 400 à 500 établissements seront fermés demain en raison des dégradations. Édouard Geffray qui précise également que 24 lycées ont été incendiés ou saccagés durant les manifestations cette semaine. Raphaël Glucksmann ferme définitivement la porte à Gabriel Attal. Le candidat Place Publique refuse toute coalition en vue de l'élection présidentielle. L'idée avait été soumise par l'ancien Premier ministre dans un entretien au Parisien. Gabriel Attal proposait un large rassemblement de la gauche social-démocrate à la droite républicaine. Raphaël Glucksmann, que l'on retrouvera d'ailleurs ce soir pour l'ultime débat de la primaire de la gauche. Il sera une nouvelle fois opposé à Ségolène Royal, Olivier Faure, Jérôme Guedj et Emmanuel Morel sur BFM TV. Le premier tour de la primaire, lui, se tiendra le week-end prochain. Dans le reste de l'actualité, les Brésiliens appelés aux urnes ce dimanche. Près de 160 millions d'électeurs votent aujourd'hui à l'occasion du premier tour de l'élection présidentielle. Face au président sortant Lula, Flavio Bolsonaro, fils de l'ancien chef de l'État Jair Bolsonaro, condamné l'an dernier, on le rappelle, à 27 ans de prison pour tentative de coup d'État. Selon les derniers sondages, les deux principaux candidats sont au coude à coude. La vigilance orange levée dans le sud de la France. Après les Pyrénées-Orientales, l'Aude repasse à son tour en alerte jaune pour pluie inondation. Et puis en cyclisme, c'était le seul titre majeur qui lui manquait. C'est désormais chose faite pour Remco Evenepoel. Le coureur belge remporte les championnats d'Europe de cyclisme en Slovénie. Il s'est imposé au sprint devant l'Italien Giulio Ciccone. Bon début de soirée à tous.
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11: L'Autolib, nouvelle version en approche, une certification pour Boeing et le VTT largement plébiscité en région PACA. 8 ans après la disparition d'Autolib, Île-de-France Mobilité veut relancer la voiture en libre-service avec une flotte de 500 véhicules à partir de 2027. Mais cette fois, presque toutes les règles changent afin d'éviter les écueils de la première mouture. La première différence concerne l'exploitation. Il n'y aura pas d'opérateur unique. Le modèle économique évolue également. Île-de-France Mobilité prévoit d'investir environ 75 millions d'euros afin de réaménager les anciennes stations, installer des bornes de recharge et piloter le dispositif. Positif. Le Boeing 737 MAX 7 a obtenu sa certification pour être mise en service dès 2027. L'avion devait initialement être livré en 2019, mais des problèmes techniques ont retardé cette échéance. Pendant le processus menant à sa certification, l'engin a réalisé plus de 680 heures d'essai réparties en 440 vols. Ce modèle a nécessité une nouvelle sonde d'angle d'attaque dont un défaut avait contribué aux accidents en 2018 et 2019, clouant tous les MAX au sol pendant au moins 20 mois. La région PACA confirme son statut de destination préférée des vacanciers actifs. Le VTT est resté l'équipement le plus loué de la région cet été. Il a devancé les VTC, les vélos de ville classiques. Le Gravel, ce fameux vélo polyvalent, séduit les amateurs d'itinérance avec une augmentation de près de 58% de location.
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13: Ils ont la cote mais ne sont finalement pas tous bons pour la santé. Aujourd'hui, gros plan sur les produits riches en protéines. On en voit de plus en plus dans les rayons et ils séduisent les Français. Les produits protéinés représentent une nouvelle tendance de consommation. On nous les présente comme les alliés des sportifs avec une vraie plus-value sur notre bien-être. Pourtant, certaines références sont loin d'être irréprochables. Voilà ce que nous apprend une étude de Foodwatch. L'association de défense des consommateurs épingle 10 produits protéinés vendus en grande surface et nous alerte sur le marketing autour de ces produits qui cache en fait une réalité bien moins réelle. Jouissante. Certaines références cachent des produits ultra transformés et dont la consommation élevée est associée à des risques pour la santé, notamment des risques accrus de cancer et de diabète de type 2. Outre les additifs controversés, on retrouve aussi des produits avec beaucoup trop de sucre à l'intérieur, ce qui est loin de représenter une proposition bonne pour la santé. Alors une fois le constat établi, comment agir ? Foodwatch réclame un étiquetage obligatoire de l'ultra transformation des produits en face avant des emballages. Comme pour le Nutri-Score. Selon l'ONG, les promesses nutritionnelles que l'on voit sur les produits peuvent induire les consommateurs en erreur puisqu'on pense acheter un produit bon pour la santé alors que ce n'est pas forcément le cas. D'autant que ces produits riches en protéines sont généralement plus chers. Une double peine pour les consommateurs.
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4: Bonsoir à tous. La colère des lycéens gronde toujours partout en France. Une grande mobilisation est prévue ce mardi 6 septembre, réunissant également les étudiants, mais aussi les syndicats enseignants. Le ministre de l'Éducation nationale a déclaré cet après-midi que 400 à 500 établissements seront fermés demain en raison des dégradations. Édouard Geffray précise également que 24 lycées ont été incendiés ou saccagés durant les manifestations cette semaine. Raphaël Glucksmann ferme définitivement la porte à Gabriel Attal. Le candidat Place Publique refuse toute coalition en vue de l'élection présidentielle. L'idée avait été soumise par l'ancien Premier ministre dans un entretien au Parisien. Gabriel Attal qui proposait un large rassemblement de la gauche social-démocrate à la droite républicaine. Les Brésiliens appelés aux urnes ce dimanche, près de 160 millions d'électeurs votent aujourd'hui à l'occasion du premier tour de l'élection présidentielle. Face au président sortant Lula, Flavio Bolsonaro, fils de l'ancien chef de l'État Jair Bolsonaro, actuellement en prison. Selon les derniers sondages, les deux principaux candidats sont au coude à coude. Sophie Adnaud va rester quelques jours de plus dans l'espace. Son retour sur Terre a été reporté en raison des conditions météorologiques défavorables. À bord de la Station Spatiale Internationale depuis bientôt 8 mois, l'astronaute française devrait encore patienter jusqu'à mercredi. Le désarrimage devait initialement avoir lieu demain. Et puis en cyclisme, c'était le seul titre majeur qui lui manquait. C'est désormais chose faite pour Remco Evenepoel. Le coureur belge remporte les championnats d'Europe de cyclisme en Slovénie. Il s'est imposé au sprint devant l'Italien Giulio Ciccone. Très bon début de soirée à tous.
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13: Dans votre rendez-vous jeux vidéo, les amateurs de foot sont aux anges. FC revient. C'est une tradition chaque année, autant que la Saint-Valentin le 14 février et que Noël le 25 décembre. eSport FC sort toujours fin septembre. FC, c'est le nouveau nom de FIFA qui a maintenant changé d'appellation depuis quelques années. La simulation de football de référence revient pour un épisode 2027 qui devrait ravir tous les amateurs de la licence, l'une des plus lucratives du jeu vidéo. Cette FC 27 avec Kylian Mbappé sur la jaquette reprend tout ce que les joueurs viennent chercher depuis des années. Des matchs sur les plus célèbres pelouses du monde avec les plus grandes stars du ballon rond. La grosse nouveauté de ce nouvel opus, c'est le mode The Grounds, une espèce de grand terrain de jeu en monde ouvert, le tout en ligne. Concrètement, les joueurs du monde entier peuvent se rencontrer dans cet espace inspiré des quartiers français, argentins et anglais. L'occasion de s'adonner à des parties improvisées dans les rues, comme lorsque l'on rencontre des amis en bas de chez soi. Des mini-jeux sont aussi de la partie pour changer de la routine, ainsi que des boutiques pour personnaliser son personnage. Ce mode de jeu a vocation à être le cœur battant de ce nouvel épisode d'FC, avec des évolutions prévues tout au long de l'année, des mises à jour qui injecteront un vent de nouveauté. Attention, bien que FC 27 sorte sur un large panel de machines, le mode The Grounds n'est disponible que sur les consoles de nouvelle génération, PlayStation 5, Xbox Series, Nintendo Switch 2 et PC. Pour les consoles plus anciennes, il faudra s'en passer.
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17: Un implant en plastique qui piège les cellules du cancer, c'est le sujet de votre chronique innovation. Aujourd'hui, direction l'Eure, à Saint-Aubin-sur-Gaillon, où une entreprise normande vient d'être récompensée pour une innovation qui pourrait changer la lutte contre le cancer. Cette entreprise, c'est DMJ, spécialisée dans la fabrication de pièces en plastique de haute précision. Et son savoir-faire s'exporte dans des secteurs très variés, l'aéronautique, l'industrie, l'automobile, la bagagerie de luxe, mais aussi la santé. Et c'est justement dans ce domaine qu'elle vient de se distinguer. DMJ a été récompensée annoncé lors du salon international Micronora consacré aux microtechniques et à la précision qui s'est tenu à Besançon du 29 septembre au 2 octobre. L'entreprise a reçu le premier prix dans la catégorie composants et sous-ensembles microtechniques. De quoi s'agit-il concrètement ? Il s'agit d'un implant destiné à faire barrage aux métastases. Le principe, c'est un implant une fois injecté dans le corps d'un patient atteint d'un cancer, après la résection de la tumeur primaire, l'implant va attirer et capturer mécaniquement les cellules métastasiques, une technologie particulièrement pensée pour les cas de cancer du sein. Et pour réussir ce tour de force, DMJ s'est allié aux chercheurs du CNRS de Montpellier. Ensemble, ils ont créé un réseau de petits tunnels invisibles à l'œil nu, cachés à l'intérieur de l'implant. Tout le secret de DMJ, c'est d'avoir réussi à fabriquer ces pièces minuscules en plastique avec une précision absolue. Les premiers tests sont encore en laboratoire.
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1: Bonsoir, bonsoir à tous. 4 à 500 lycées fermés demain. La mobilisation des élèves doit se poursuivre. Conséquence, pour certains établissements, les portes resteront donc closes pour éviter tout débordement. Au total, 24 lycées ont été incendiés ou dégradés la semaine dernière. À Marseille, un élève de seconde a agressé une passante avec un spray enflammé. Il vient d'être placé en détention provisoire pour acte de barbarie, selon les informations communiquées par le parquet ce soir. Le garçon de 15 ans était inconnu des services de police. La présidentielle maintenant et cette proposition de grande coalition au centre pour 2027. Proposition lancée par Gabriel Attal afin d'éviter un duel Mélenchon-Le Pen au second tour. L'idée du candidat Renaissance ne semble pas convaincre. Raphaël Glucksmann, le chef des députés PS, Boris Vallot ou Yannick Jadot se sont prononcés contre, mentionnant la recherche pour les Français d'une rupture totale avec les 10 dernières années. Pendant ce temps, Marine Le Pen réaffirme sa confiance totale en Jordan Bardella. Première réaction publique de la candidate à l'élection présidentielle depuis les nouvelles révélations de Mediapart visant le président du Rassemblement National. Jordan Bardella a bien déposé plainte devant le doyen des juges d'instruction au tribunal judiciaire de Paris, annonçant une procédure très longue qui devrait prendre fin bien après la présidentielle. On termine par les sports en cyclisme. Remco Evenepoel, champion d'Europe, le coureur belge s'est imposé au sprint en Slovénie ce dimanche. C'est le dernier titre majeur qui manquait au coureur belge. Tadej Pogacar, le local du championnat, n'a pas couru, toujours blessé. À noter la belle 9e place pour le tricolore Léo Bizio. Le rugby, suite et fin de la 5e journée de Top 14. Ce soir, Montpellier reçoit Toulon à 21h05. Et puis, sur les mondiaux de judo, Shirin Boukli décroche le bronze en moins de 48 kilos. La judokate française qui ouvre le score des médailles pour les bleus présents à Bakou en Azerbaïdjan pour les championnats du monde. Teddy Riner ne concourt pas. Le champion tricolore des tatamis n'est pas revenu à la compétition depuis Paris 2024. Voilà pour l'actu, belle fin de week-end à tous.
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2: Une fin de semaine marquée par les orages dans le sud de la France. On attend encore de forts cumuls de pluie sur le pourtour méditerranéen dans la soirée. Ailleurs, le temps reste globalement ensoleillé, notamment sur le quart nord-ouest. Quelques passages nuageux dans le sud-ouest, voire pluvieux sur la façade est. Les températures seront comprises ce soir entre 16 et 20 degrés. Demain, la tendance va s'améliorer avec de belles éclaircies dès le réveil et un soleil qui dominera globalement sur l'ensemble du pays. Il fera 22 degrés à Lille, 24 à Paris et Toulouse, 25 à Marseille et Lyon et jusqu'à 27 degrés à Bordeaux.
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3: Un nouveau mois qui débute et qui apporte avec lui son lot de nouveautés. On fait le point sur les changements du 1er octobre, mais aussi sur tout ce qui vous attend dans les prochaines semaines. Et on débute avec tout ce qui va affecter votre porte-monnaie, à commencer par le prix repère du gaz qui grimpe de 6,3%. Cela représente une augmentation en moyenne de 5 euros sur la facture de fin octobre pour tous les consommateurs dont les offres sont indexées. Le plafond des franchises médicales augmente lui aussi. Il s'agit de tout ce qui reste à la charge de l'assuré après remboursement de l'assurance maladie et de la mutuelle. Ce plafond annuel passe de 100 à 140 euros. Au chapitre santé, toujours, les protections menstruelles réutilisables sont désormais en partie remboursées en France à partir du 1er octobre pour toutes les femmes de moins de 26 ans. Un remboursement limité à 2 produits par an par personne. Les campagnes de vaccination contre la grippe saisonnière et le Covid-19 seront lancées à partir du 13 octobre. Du côté des impôts, notez bien la date du 15 octobre, c'est la date limite pour régler votre taxe foncière si vous payez par espèce, chèque ou virement. Pour le paiement en ligne, vous avez jusqu'au 20 octobre. Votre date à retenir sur votre calendrier, le vendredi 16 au soir, qui marquera le début des vacances scolaires de la Toussaint jusqu'au lundi 2 novembre. On va aussi changer d'heure pendant cette période. Le passage à l'heure d'hiver est prévu dans la nuit du samedi 24 au dimanche 25 octobre à 3h du matin. Il sera 2h. Les jours vont commencer à raccourcir, mais bonne nouvelle, l'automne nous apporte aussi plein de nouvelles saveurs dans nos assiettes. C'est le moment de consommer des courges, des choux, des poireaux, des champignons, des châtaignes et du raisin.
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4: La série du jour nous apprend qu'entre admiration et obsession, la frontière peut être très mince. C'est la nouvelle série française d'HBO Max, Paolo, un titre tiré du nom du personnage principal. Paolo mène une vie ordinaire lorsque du jour au lendemain, sa vie va basculer. Il retrouve par hasard Théophane, un ancien camarade de classe qui a désormais l'ambition de devenir le maire de la ville. Paolo va alors s'impliquer dans la campagne de Théophane jusqu'à devenir complètement obsédé par lui et son statut social.
5: Théophane Tolbiac était dans la même école que moi. Il se présente pour devenir maire. Je suis allé le voir et il m'a reconnu direct. Paolo Da Costa.
6: Da Costa, oui, je...
7: C'est ça que tu fais maintenant. Chauffeur.
8: Pas faire ça, Paolo. Vous êtes le chauffeur. Pas le garde du corps.
4: Au fur et à mesure du temps, Paolo va développer une obsession dévorante pour Théophane, n'hésitant pas à franchir les limites de la légalité. La série nous plonge dans les rouages, pas toujours très nets de la politique locale, avec à la clé des coups bas et des traîtrises. Dans le rôle de Paolo, on retrouve Jérôme Niel, que l'on connaît principalement dans le registre de la comédie. Il propose dans ce thriller une palette beaucoup plus sombre et dérangeante.
9: Paolo, on est d'accord que c'est pas du tout la route pour aller chez moi, là, hein ?
10: Je sais.
9: Il est marrant quand même ce type.
4: Paolo à découvrir sur HBO Max.
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2: Bonsoir à tous. La colère des lycéens gronde toujours partout en France. Une grande mobilisation est prévue ce mardi 6 septembre, réunissant également les étudiants, mais aussi les syndicats enseignants. Le ministre de l'Éducation nationale a déclaré cet après-midi que 400 à 500 établissements seront fermés demain en raison des dégradations. Édouard Geffray précise également que 24 lycées ont été incendiés ou saccagés durant les manifestations cette semaine. Raphaël Glucksmann ferme définitivement la porte à Gabriel Attal. Le candidat Place Publique refuse toute coalition en vue de l'élection présidentielle. L'idée avait été soumise par l'ancien Premier ministre dans un entretien aux Parisiens. Gabriel Attal qui proposait un large rassemblement de la gauche social-démocrate à la droite républicaine. Les Brésiliens appelés aux urnes ce dimanche, près de 160 millions d'électeurs votent aujourd'hui à l'occasion du premier tour de l'élection présidentielle. Face au président sortant Lula, Flavio Bolsonaro, fils de l'ancien chef de l'État Jair Bolsonaro, actuellement en prison. Selon les derniers sondages, les deux principaux candidats sont au coude à coude. Sophie Adnaud va rester quelques jours de plus dans l'espace. Son retour sur Terre a été reporté en raison des conditions météorologiques défavorables. À bord de la Station Spatiale Internationale depuis bientôt 8 mois, l'astronaute française devrait encore patienter jusqu'à mercredi. Le désarrimage devait initialement avoir lieu demain. Et puis en cyclisme, c'était le seul titre majeur qui lui manquait. C'est désormais chose faite pour Remco Evenepoel. Le coureur belge remporte les championnats d'Europe de cyclisme en Slovénie. Il s'est imposé au sprint devant l'Italien Giulio Ciccone. Très bon début de soirée à tous.
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12: Dans l'actualité environnementale aujourd'hui, la lutte contre le frelon asiatique passe à la vitesse supérieure car le plan national a été officiellement publié. Il était attendu depuis son adoption par l'Assemblée nationale en 2025. Le plan national de lutte contre le frelon asiatique à pattes jaunes a été publié au journal officiel. L'objectif, mettre en place une lutte cohérente à l'échelle nationale. Car le frelon asiatique est un véritable fléau. Introduit en 2004 dans le Lot-et-Garonne, probablement après l'importation de poteries de Chine, il est aujourd'hui présent sur tout le territoire. Le problème, c'est que c'est un grand prédateur d'insectes et en particulier d'abeilles domestiques. Le frelon asiatique peut ainsi éliminer jusqu'à 30 à 50% du cheptel apicole sur une exploitation. Il s'attaque également aux fruits mûrs et il peut enfin être un risque pour la santé humaine et la sécurité publique. Ce dispositif prévoit donc une classification des départements selon 4 niveaux d'exposition avec un pilotage des actions au niveau national. Les préfets et les collectivités, elles, auront 6 mois pour les adopter en lien avec les filières filières impactées et les associations environnementales. Mais attention, l'éradication complète, elle, n'est plus envisageable. Ce plan vise donc essentiellement à limiter l'impact de l'insecte, via notamment la destruction de nids, le piégeage des fondatrices au printemps, ou encore des dispositifs de réduction du stress des abeilles.
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6: Pour avoir les mains propres, inutile de monter le thermostat. On imagine souvent que plus l'eau est chaude, plus elle élimine les bactéries. Pourtant, c'est une idée reçue. L'eau chaude qui sort de notre robinet n'est généralement pas assez chaude pour tuer efficacement les bactéries présentes sur nos mains. En dessous de 40 degrés, la plupart des bactéries ne disparaissent pas. Certaines se développent même très bien. Pour vraiment détruire les micro-organismes grâce à la chaleur, il faudrait atteindre des températures bien plus élevées. Mais à ce niveau-là, le risque serait surtout de se brûler. L'utilisation d'eau très chaude pour se laver les mains est d'ailleurs déconseillé car cela augmente le risque de lésions cutanées. Autrement dit, augmenter la température de l'eau n'améliore pas vraiment l'efficacité du lavage. Alors, qu'est-ce qui fait la différence ? C'est avant tout le savon et le frottement. Le savon aide à décrocher les microbes, les saletés et les substances grasses qui peuvent se trouver sur la peau et le mouvement mécanique du frottage permet ensuite de les éliminer. Il faut donc prendre le temps de frotter toutes les zones, les paumes, le dos des mains, entre les doigts, autour des ongles et jusqu'aux poignets. Une vingtaine de secondes de lavage soigneux est recommandée. Et bonne nouvelle, l'eau peut être froide, tiède ou chaude. Ce n'est donc pas la température qui garantit des mains propres, mais surtout un lavage suffisamment long et soigneux avec du savon. Alors la prochaine fois que vous vous lavez les mains, inutile de chercher l'eau la plus chaude. Mieux vaut prendre quelques secondes de plus pour bien les frotter.
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1: Bonsoir, bonsoir à tous. 4 à 500 lycées fermés demain. La mobilisation des élèves doit se poursuivre. Conséquence, pour certains établissements, les portes resteront donc closes pour éviter tout débordement. Au total, 24 lycées ont été incendiés ou dégradés la semaine dernière. À Marseille, un élève de seconde a agressé une passante avec un spray enflammé. Il vient d'être placé en détention provisoire pour acte de barbarie, selon les informations communiquées par le parquet ce soir. Le garçon de 15 ans était inconnu des services de police. La présidentielle maintenant et cette proposition de grande coalition au centre pour 2027. Proposition lancée par Gabriel Attal afin d'éviter un duel Mélenchon-Le Pen au second tour. L'idée du candidat Renaissance ne semble pas convaincre. Raphaël Glucksmann, le chef des députés PS, Boris Vallot ou Yannick Jadot se sont prononcés contre, mentionnant la recherche pour les Français d'une rupture totale avec les 10 dernières années. Pendant ce temps, Marine Le Pen réaffirme sa confiance totale en Jordan Bardella. Première réaction publique de la candidate à l'élection présidentielle depuis les nouvelles révélations de Mediapart visant le président du Rassemblement National. Jordan Bardella a bien déposé plainte devant le doyen des juges d'instruction au tribunal judiciaire de Paris, annonçant une procédure très longue qui devrait prendre fin bien après la présidentielle. On termine par les sports en cyclisme. Remco Evenepoel, champion d'Europe, le coureur belge s'est imposé au sprint en Slovénie ce dimanche. C'est le dernier titre majeur qui manquait au coureur belge. Tadej Pogacar, le local du championnat, n'a pas couru, toujours blessé. À noter la belle 9e place pour le tricolore Léo Bizio. Le rugby, suite et fin de la 5e journée de Top 14. Ce soir, Montpellier reçoit Toulon à 21h05. Et puis, sur les mondiaux de judo, Shirin Boukli décroche le bronze en moins de 48 kilos. La judokate française qui ouvre le score des médailles pour les bleus présents à Bakou en Azerbaïdjan pour les championnats du monde. Teddy Riner ne concourt pas. Le champion tricolore des tatamis n'est pas revenu à la compétition depuis Paris 2024. Voilà pour l'actu, belle fin de week-end à tous.
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2: fin de semaine marquée par les orages dans le sud de la France. On attend encore de forts cumuls de pluie sur le pourtour méditerranéen dans la soirée. Ailleurs, le temps reste globalement ensoleillé, notamment sur le quart nord-ouest. Quelques passages nuageux dans le sud-ouest, voire pluvieux sur la façade est. Les températures seront comprises ce soir entre 16 et 20 degrés. Demain, la tendance va s'améliorer avec de belles éclaircies dès le réveil et un soleil qui dominera globalement sur l'ensemble du pays. Il fera 22 degrés à Lille, 24 à Paris et Toulouse, 25 à Marseille et Lyon et jusqu'à 27 degrés à Bordeaux.
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13: Elle a décidé de se lancer. Marguerite sort son tout premier album cette semaine et c'est le programme aujourd'hui dans Backstage.
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13: C'est forcément un événement pour tous les fans de la Star Academy. Marguerite, l'ancienne élève du célèbre château révélé lors de la saison 2024, dévoile cette semaine son tout premier album intitulé Guérir, qui arrive après son EP Grandir. Une nouvelle étape pour la jeune femme qui s'est fait connaître grâce à son tube Les filles, les meufs, qui a été un véritable succès, bien évidemment. Guérir est donc composé de 11 morceaux, un projet intime qui explore les blessures que l'on porte en soi, les traces qu'elles laissent, mais aussi les chemins de reconstruction qui peuvent naître à travers elles. Marguerite qui part aussi en tournée cet automne partout en France. Elle passera notamment par le Zénith de Paris en mai prochain, rien que ça.

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1: Les bornes de recharge freinent toujours la voiture électrique, un vélo de fonction comme argument d'embauche et l'Europe à portée de rail plus court et économique que l'avion. La voiture électrique continue de s'imposer sur les routes françaises. Cet été, plus d'un tiers des véhicules neufs vendus étaient électriques, un record. Mais attention, ces chiffres sont gonflés par le fameux leasing social dont la troisième édition du dispositif d'aide à l'acquisition de voitures électriques a été lancée en juillet. Premier frein, l'électrique, les bornes de recharge, les 360 aires d'autoroute en France en sont équipées. Mais en cas de forte affluence, votre demi-heure d'arrêt peut rapidement se transformer en plus d'une heure et demie. Aux Pays-Bas, proposer un vélo comme avantage salarial est devenu un véritable argument d'embauche. En 5 ans, le nombre d'offres d'emploi qui le mettent en avant a presque triplé en raison de la montée en puissance des budgets mobilité et la pression croissante sur le stationnement en ville. La France, elle, est clairement à la traîne. À titre de comparaison, l'Allemagne compte 2 millions de vélos de fonction en circulation, la Belgique 200 000 et seulement 20 000 pour la France. Si vous préparez une escapade européenne de courte ou de moyenne distance, il est tentant de chercher des billets d'avion, mais il est peut-être temps de monter dans un train à la place, car ça pourrait même être plus rapide. Selon Omio, pour un Bruxelles-Paris, vous gagnerez plus de 2 heures en prenant le rail pour 34 euros d'économie en moyenne. Pour un Paris-Lyon, le train est aussi plus avantageux, avec 1h20 de gagné et 56 euros.
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4: Bonsoir à tous. La colère des lycéens gronde toujours partout en France. Une grande mobilisation est prévue ce mardi 6 septembre, réunissant également les étudiants mais aussi les syndicats enseignants. Le ministre de l'Éducation nationale a déclaré cet après-midi que 400 à 500 établissements seront fermés demain en raison des dégradations. Édouard Geffray précise également que 24 lycées ont été incendiés ou saccagés durant les manifestations cette semaine. Raphaël Glucksmann ferme définitivement la porte à Gabriel Attal. Le candidat Place Publique refuse toute coalition en vue de l'élection présidentielle. L'idée avait été soumise par l'ancien Premier ministre dans un entretien au Parisien. Gabriel Attal qui proposait un large rassemblement de la gauche social-démocrate à la droite républicaine. Les Brésiliens appelés aux urnes ce dimanche, près de 160 millions d'électeurs votent aujourd'hui à l'occasion du premier tour de l'élection présidentielle. Face au président sortant Lula, Flavio Bolsonaro, fils de l'ancien chef de l'État Jair Bolsonaro, actuellement en prison. Selon les derniers sondages, les deux principaux candidats sont au coude à coude. Sophie Adnaud va rester quelques jours de plus dans l'espace. Son retour sur Terre a été reporté en raison des conditions météorologiques défavorables. À bord de la Station Spatiale Internationale depuis bientôt 8 mois, l'astronaute française devrait encore patienter jusqu'à mercredi. Le désarrimage devait initialement avoir lieu demain. Et puis en cyclisme, c'était le seul titre majeur qui lui manquait. C'est désormais chose faite pour Remco Evenepoel. Le coureur belge remporte les championnats d'Europe de cyclisme en Slovénie. Il s'est imposé au sprint devant l'Italien Giulio Ciccone. Très bon début de soirée à tous.
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5: Dans votre rendez-vous consommation, la difficulté des Français à finir le mois. Des carburants dont les prix ne finissent pas de grimper, des fruits et légumes plus chers et un coût de la vie globalement de plus en plus élevé. Le portefeuille des Français souffre à tel point que pour certains ménages, les fins de mois finissent dans le rouge. C'est ce que nous apprend une étude de YouGov pour Moneyvox. Un tiers des Français a déjà été à découvert durant ces 12 derniers mois, un chiffre en hausse par rapport à l'an passé. La plupart des découverts sont inférieurs à 200 euros et ils ne dépassent les 1000 euros que dans 5% des cas. Les ménages ne sont pas optimistes pour pour l'avenir. 40% des Français interrogés pensent qu'ils seront davantage à découvert dans les prochains mois. Il faut dire que les Français sont confrontés à une situation de plus en plus compliquée pour leur porte-monnaie. Au mois d'août, les prix à la consommation ont augmenté en moyenne de 2,4% sur un an. Et sans surprise, selon le baromètre du pouvoir d'achat réalisé début septembre, plus de 6 Français sur 10 estiment que l'inflation a un impact important sur leur situation financière. À noter, et c'est important, que les règles sur le découvert vont changer à partir du 20 novembre. Les règles vont se durcir, en cause la transposition dans le droit français d'une directive européenne. Concrètement, à l'heure actuelle, les banques vérifient la solvabilité des comptes pour tout découvert supérieur à 200 euros. Mais avec la nouvelle règle, même pour de petits montants, la banque devra procéder à un audit des comptes de son client pour déterminer sa capacité à rembourser.
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5: Le jeu vidéo du jour nous fait plonger dans une ambiance oppressante. Un mystérieux complexe souterrain, une atmosphère étrange et un personnage qui lutte pour sa survie. Voilà les ingrédients de End of Abyss qui sort cette semaine sur console et PC. Un jeu développé par un studio indépendant suédois. Parmi les membres de l'équipe, des développeurs qui ont travaillé sur la licence Little Nightmares. Ces jeux où l'on contrôle un personnage à ciré jaune qui doit échapper à des monstres dans une ambiance qui fait penser à Tim Burton. Et on retrouve dans End of Abyss des éléments de Little Nightmares. Au premier coup d'œil, ça saute aux yeux avec ses environnements plongés dans le noir dans lequel évolue notre personnage affublé d'un scaphandre et équipé de sa précieuse lampe torche. Son but, explorer les couloirs et les recoins les plus sombres du complexe tout en combattant d'étranges créatures grâce à son pistolet. C'est un véritable labyrinthe dans lequel on évolue et on débloque au fil de l'aventure des compétences qui nous permettent d'aller encore plus loin. Le jeu regorge de secrets et vous pourriez bien passer de longues heures à explorer toute la carte si vous souhaitez tous les trouver. Pour vous aider dans votre aventure, vous pouvez compter sur un grappin ou sur des explosifs pour faire sauter les murs. L'aventure plaira forcément à tous les amateurs de Metroidvania, ces jeux d'exploration où il faut améliorer son personnage et revenir sur ses pas pour progresser et découvrir de nouvelles zones, avec en plus une petite dose de frissons. End of Abyss sort cette semaine sur PS5, Xbox Series et PC.
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4: Bonsoir à tous. La colère des lycéens gronde toujours partout en France. Une grande mobilisation est prévue ce mardi 6 septembre, réunissant également les étudiants mais aussi les syndicats enseignants. Le ministre de l'Éducation nationale a déclaré cet après-midi que 400 à 500 établissements seront fermés demain en raison des dégradations. Édouard Geffray précise également que 24 lycées ont été incendiés ou saccagés durant les manifestations cette semaine. Raphaël Glucksmann ferme définitivement la porte à Gabriel Attal. Le candidat Place Publique refuse toute coalition en vue de l'élection présidentielle. L'idée avait été soumise par l'ancien Premier ministre dans un entretien au Parisien. Gabriel Attal qui proposait un large rassemblement de la gauche social-démocrate à la droite républicaine. Les Brésiliens appelés aux urnes ce dimanche, près de 160 millions d'électeurs votent aujourd'hui à l'occasion du premier tour de l'élection présidentielle. Face au président sortant Lula, Flavio Bolsonaro, fils de l'ancien chef de l'État Jair Bolsonaro, actuellement en prison. Selon les derniers sondages, les deux principaux candidats sont au coude à coude. Sophie Adno va rester quelques jours de plus dans l'espace. Son retour sur Terre a été reporté en raison des conditions météorologiques défavorables. À bord de la Station Spatiale Internationale depuis bientôt 8 mois, l'astronaute française devrait encore patienter jusqu'à mercredi. Le désarrimage devait initialement avoir lieu demain. Et puis en cyclisme, c'était le seul titre majeur qui lui manquait. C'est désormais chose faite pour Remco Evenepoel. Le coureur belge remporte les championnats d'Europe de cyclisme en Slovénie. Il s'est imposé au sprint devant l'Italien Giulio Ciccone. Très bon début de soirée à tous.
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1: Votre chronique innovation avec le robot qui nettoie vos panneaux solaires à la rosée du matin.
7: Et direction la Bretagne, du côté des Côtes d'Armor, où une petite entreprise vient de trouver une idée assez bluffante. Le problème, on le connaît bien, les panneaux solaires, avec le temps, ça s'encrasse. Poussière, pollen, graisse, une fine pellicule se forme et résultat, ils produisent moins d'électricité. Jusqu'ici, pour les nettoyer, il fallait de l'eau en grande quantité, ou bien quelqu'un qui grimpe sur le toit avec du matériel lourd. Sauf qu'en plein été, avec les restrictions d'eau qui se multiplient, les robots classiques ne peuvent tout simplement plus fonctionner. Et c'est là qu'intervient Newa, l'entreprise créée par Erwal Lopin et Christophe Morel, a imaginé un petit robot de seulement 17 kg, totalement autonome, qui reste à demeure sur la toiture toute l'année. À titre de comparaison, un robot classique guidé par un humain pèse environ 70 kg. Sa particularité, il n'a besoin d'aucune goutte d'eau potable. Il utilise simplement la rosée du matin pour frotter et dépoussiérer les panneaux. Il travaille la nuit entre 22h et 6h en se fiant à une petite station météo intégrée qui décide si les conditions sont favorables. Le concept a d'abord été testé avec 15 exemplaires posés sur les toits de l'entreprise et dans une exploitation agricole. Pensé pour les supermarchés, les agriculteurs ou les industriels, il coûte environ 4 400 € hors taxes, plus 500 € d'installation. Les premières livraisons sont prévues au printemps 2027.
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10: Avant l'arrivée du froid dans nos maisons, voici plusieurs vérifications simples pour éviter les mauvaises surprises sur votre facture d'électricité. En France, un foyer sur deux possède une puissance de compteur qui ne correspond pas à sa consommation réelle. Une puissance surdimensionnée peut notamment engendrer un surcoût de l'abonnement. Ce surcoût représenterait à l'échelle nationale 300 millions d'euros dépensés pour de l'énergie non consommée. Alors pour éviter les mauvaises surprises, des vérifications simples et rapides sont possibles. Commencez d'abord par bien vérifier votre numéro de compteur pour ne pas payer pour un tiers. Plusieurs centaines de personnes ont été victimes de ces erreurs l'an passé, indique le médiateur national de l'énergie. Il vous suffit juste de comparer les données inscrites sur votre compteur Linky avec celles inscrites sur votre facture. Deux données doivent concorder, notamment le point de référence des mesures et le numéro de série. En cas de souci, vous devez contacter Enedis ainsi que votre fournisseur d'énergie. Le remboursement des sommes peut remonter jusqu'à 5 ans en arrière. Vérifiez aussi votre option heure pleine, heure creuse. Pour que ce tarif soit rentable, au moins 30% de votre consommation quotidienne doit être réalisée pendant les plages d'heure creuse. Selon Elowatt, 3 millions de foyers auraient intérêt à repasser au tarif de base, pendant que 3 autres millions de foyers gagneraient à basculer en heure pleine, heure creuse. Enfin, vérifiez que vous n'avez pas de fuite électrique. Pour cela, équipez-vous d'un multimètre. Il va vous servir à vérifier l'isolation de vos circuits. Si vous n'en avez pas, soyez attentif aux détails de votre facture en cas de surfacturation soudaine. Les fuites proviennent généralement d'installations ou d'équipements électriques vétustes.
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11: Bonsoir, bonsoir à tous. 4 à 500 lycées fermés demain. La mobilisation des élèves doit se poursuivre. Conséquence, pour certains établissements, les portes resteront donc closes pour éviter tout débordement. Au total, 24 lycées ont été incendiés ou dégradés la semaine dernière. À Marseille, un élève de seconde a agressé une passante avec un spray enflammé. Il vient d'être placé en détention provisoire pour acte de barbarie, selon les informations communiquées par le parquet ce soir. Le garçon de 15 ans était inconnu des services de police. La présidentielle maintenant et cette proposition de grande coalition au centre pour 2027. Proposition lancée par Gabriel Attal afin d'éviter un duel Mélenchon-Le Pen au second tour. L'idée du candidat Renaissance ne semble pas convaincre. Raphaël Glucksmann, le chef des députés PS, Boris Vallot ou Yannick Jadot se sont prononcés contre, mentionnant la recherche pour les Français d'une rupture totale avec les 10 dernières années. Pendant ce temps, Marine Le Pen réaffirme sa confiance totale en Jordan Bardella. Première réaction publique de la candidate à l'élection présidentielle depuis les nouvelles révélations de Mediapart visant le président du Rassemblement National. Jordan Bardella a bien déposé plainte devant le doyen des juges d'instruction au tribunal judiciaire de Paris, annonçant une procédure très longue qui devrait prendre fin bien après la présidentielle. On termine par les sports en cyclisme. Remco Evenepoel, champion d'Europe, le coureur belge s'est imposé au sprint en Slovénie ce dimanche. C'est le dernier titre majeur qui manquait au coureur belge. Tadej Pogacar, le local du championnat, n'a pas couru, toujours blessé. À noter la belle 9e place pour le tricolore Léo Bizio. Le rugby, suite et fin de la 5e journée de Top 14. Ce soir, Montpellier reçoit Toulon à 21h05. Et puis, sur les mondiaux de judo, Shirin Boukli décroche le bronze en moins de 48 kilos. La judokate française qui ouvre le score des médailles pour les bleus présents à Bakou en Azerbaïdjan pour les championnats du monde. Teddy Riner ne concourt pas. Le champion tricolore des tatamis n'est pas revenu à la compétition depuis Paris 2024. Voilà pour l'actu. Belle fin de week-end à tous.
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4: Fin de semaine marquée par les orages dans le sud de la France. On attend encore de forts cumuls de pluie sur le pourtour méditerranéen dans la soirée. Ailleurs, le temps reste globalement soleillé, notamment sur le quart nord-ouest. Quelques passages nuageux dans le sud-ouest, voire pluvieux sur la façade est. Les températures seront comprises ce soir entre 16 et 20 degrés. Demain, la tendance va s'améliorer avec de belles éclaircies dès le réveil et un soleil qui dominera globalement sur l'ensemble du pays. Il fera 22 degrés à Lille, 24 à Paris et Toulouse, 25 à Marseille et Lyon et jusqu'à 27 degrés à Bordeaux.
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5: Un meurtre, des suspects et un enquêteur, voilà les ingrédients toujours efficaces de la série du jour. Le problème final, c'est le nom de la nouvelle série de Netflix. Dans cette production espagnole, l'histoire se déroule en 1959 sur une île isolée au large de Majorque. 13 personnes séjournent dans un hôtel lorsque leur quiétude va être troublée par un meurtre. Mais contrairement à ce que l'on voit d'habitude, ici ce n'est pas un détective qui enquête, mais un acteur qui a joué à plusieurs reprises Sherlock Holmes. Cette fois, il passe de la théorie à la pratique.
12: Un meurtre. 13 personnes coupées du monde. Et parmi elles, un assassin. Une affaire de cœur, un vieux règlement de compte, ou le simple désir de tuer. Ah, et moi bien sûr, Benjamin Basile, comédien.
5: Comme dans toute bonne histoire de ce genre, on a affaire à un huis clos. Les protagonistes sont bloqués sur place. Le meurtrier est donc forcément parmi eux. Et ils sont tous plus ou moins suspects. La série joue à merveille avec tous les codes des histoires d'Agatha Christie. D'ailleurs, à l'origine, il s'agit d'un roman publié il y a quelques années par un auteur espagnol. Les amateurs du genre seront ravis.
12: Imaginez que vous soyez Elisa.
13: Suicide ?
12: Visiblement. Vous vous maquilleriez si vous aviez l'intention d'aller vous pendre.
5: Le problème final sur Netflix.
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14: Dans l'actualité environnementale aujourd'hui, il n'a quasiment pas plu en septembre. Selon Météo France, une start-up américaine travaille sur un collecteur de débris spatiaux. Et puis le tilcaillot, eh bien c'est une nouvelle espèce de félin. La sécheresse s'est poursuivie en septembre, c'est le constat de Météo France. Sur les trois premières semaines du mois de septembre, les pluies ont été quasiment inexistantes selon le service de météorologie, avec seulement une journée de précipitations enregistrées en moyenne à l'échelle nationale. Et sur certaines régions, le déficit est particulièrement notable. Le long de la Manche notamment, seuls 10 mm de précipitations sont tombés en moyenne. Un nettoyeur de l'espace, une start-up américaine est en effet en train de développer un collecteur de débris pour lutter contre la pollution spatiale. Cet engin serait capable de déplacer des satellites ou de faire redescendre des déchets spatiaux vers l'atmosphère afin qu'ils s'y consument sans danger. Cet appareil serait opérationnel fin 2028 et sachez qu'un modèle a déjà été testé à plus petite échelle et avec réussite par les équipes de la Station Spatiale Internationale pendant 200 jours en 2025. Et puis c'est une première depuis 100 ans. Une nouvelle espèce de félin vient d'être officiellement identifiée. Son nom c'est le tilcaillot. Il vit dans l'écorégion des Yungas.

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2: Bonsoir, bonsoir à tous. 4 à 500 lycées fermés demain. La mobilisation des élèves doit se poursuivre. Conséquence, pour certains établissements, les portes resteront donc closes pour éviter tout débordement. Au total, 24 lycées ont été incendiés ou dégradés la semaine dernière. À Marseille, un élève de seconde a agressé une passante avec un spray enflammé. Il vient d'être placé en détention provisoire pour acte de barbarie, selon les informations communiquées par le parquet ce soir. Le garçon de 15 ans était inconnu des services de police. La présidentielle maintenant et cette proposition de grande coalition au centre pour 2027. Proposition lancée par Gabriel Attal afin d'éviter un duel Mélenchon-Le Pen au second tour. L'idée du candidat Renaissance ne semble pas convaincre. Raphaël Glucksmann, le chef des députés PS, Boris Vallaud ou Yannick Jadot se sont prononcés contre, mentionnant la recherche pour les Français d'une rupture totale avec les 10 dernières années. Pendant ce temps, Marine Le Pen réaffirme sa confiance totale en Jordan Bardella. Première réaction publique de la candidate à l'élection présidentielle depuis les nouvelles révélations de Mediapart visant le président du Rassemblement National. Jordan Bardella a bien déposé plainte devant le doyen des juges d'instruction au tribunal judiciaire de Paris, annonçant une procédure très longue qui devrait prendre fin bien après la présidentielle. On termine par les sports en cyclisme. Remco Evenepoel, champion d'Europe, le coureur belge s'est imposé au sprint en Slovénie ce dimanche. C'est le dernier titre majeur qui manquait au coureur belge. Tadej Pogacar, le local du championnat, n'a pas couru, toujours blessé. À noter la belle 9e place pour le tricolore Léo Bizio. Le rugby, suite et fin de la 5e journée de Top 14. Ce soir, Montpellier reçoit Toulon à 21h05. Et puis, sur les mondiaux de judo, Shirin Boukli décroche le bronze en moins de 48 kilos. La judokate française qui ouvre le score des médailles pour les bleus présents à Bakou en Azerbaïdjan pour les championnats du monde. Teddy Riner ne concourt pas. Le champion tricolore des tatamis n'est pas revenu à la compétition depuis Paris 2024. Voilà pour l'actu, belle fin de week-end à tous.
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3: Et si le contenu de notre assiette avait aussi son mot à dire sur la qualité de nos nuits ? On connaît les fibres pour leur rôle dans le transit intestinal, mais elles pourraient aussi avoir un lien avec notre sommeil, notamment avec cette phase essentielle, le sommeil profond. Une étude menée chez 26 adultes en bonne santé a observé une association entre une alimentation plus riche en fibres et davantage de sommeil profond. A l'inverse, une consommation plus importante de graisses saturées était associée à moins de sommeil profond, tandis que davantage de sucre était lié à davantage de petits réveils. Mais attention, les chercheurs n'ont pas démontré qu'il suffisait de manger des fibres au dîner pour mieux dormir. L'étude était de petite taille et portée sur l'alimentation de l'ensemble de la journée. Pourquoi les fibres pourraient-elles jouer un rôle? Une partie est fermentée par les bactéries de notre intestin, notre microbiote. Cette fermentation produit des molécules qui pourraient participer aux échanges entre l'intestin et le cerveau, ce fameux axe intestin-cerveau. Mais son influence précise sur le sommeil reste encore à comprendre. Concrètement, légumes, lentilles, haricots ou céréales complètes permettent d'augmenter naturellement ses apports en fibres. Mais inutile de bouleverser son dîner, les horaires réguliers, un environnement calme et les habitudes du soir restent eux aussi très importants. Bref, les fibres pourraient être des alliés de nos nuits, mais la science parle pour l'instant davantage d'une association que d'une recette miracle.
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4: Aujourd'hui, on vous dit tout dans Backstage sur le nouvel album de Zazie.
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4: C'est une sortie très attendue depuis la rentrée. Zazie fait son grand retour cette semaine avec son 12e album intitulé Volatile. Un disque qui explore les mouvements de l'existence entre légèreté et profondeur et qui reste fidèle surtout à l'écriture singulière de la chanteuse. À l'intérieur, on peut retrouver 13 titres et notamment le morceau « Peu importe » que l'on entend et qui a été dévoilé un peu avant l'été. Un titre électropop entraînant qui revient sur nos difficultés à vivre ensemble ces derniers temps ou encore sur la jalousie. Zazie a aussi décidé de retravailler avec Christophe Willem. On peut les retrouver ensemble sur le morceau « La Pompadour », les deux artistes qui sont toujours aussi complices. Zazie fera son grand retour sur scène au printemps prochain également, avec une grande tournée à travers la France. Elle passera notamment par l'Olympia Paris début juin.

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2: Bonsoir à tous. La colère des lycéens gronde toujours partout en France. Une grande mobilisation est prévue ce mardi 6 septembre, réunissant également les étudiants, mais aussi les syndicats enseignants. Le ministre de l'Éducation nationale a déclaré cet après-midi que 400 à 500 établissements seront fermés demain en raison des dégradations. Édouard Geffray précise également que 24 lycées ont été incendiés ou saccagés durant les manifestations cette semaine. Raphaël Glucksmann ferme définitivement la porte à Gabriel Attal. Le candidat Place Publique refuse toute coalition en vue de l'élection présidentielle. L'idée avait été soumise par l'ancien Premier ministre dans un entretien au Parisien. Gabriel Attal qui proposait un large rassemblement de la gauche social-démocrate à la droite républicaine. Les Brésiliens appelés aux urnes ce dimanche, près de 160 millions d'électeurs votent aujourd'hui à l'occasion du premier tour de l'élection présidentielle. Face au président sortant Lula, Flavio Bolsonaro, fils de l'ancien chef de l'État Jair Bolsonaro, actuellement en prison. Selon les derniers sondages, les deux principaux candidats sont au coude à coude. Sophie Adnaud va rester quelques jours de plus dans l'espace. Son retour sur Terre a été reporté en raison des conditions météorologiques défavorables. À bord de la Station Spatiale Internationale depuis bientôt 8 mois, l'astronaute française devrait encore patienter jusqu'à mercredi. Le désarrimage devait initialement avoir lieu demain. Et puis en cyclisme, c'était le seul titre majeur qui lui manquait. C'est désormais chose faite pour Remco Evenepoel. Le coureur belge remporte les championnats d'Europe de cyclisme en Slovénie. Il s'est imposé au sprint devant l'Italien Giulio Ciccone. Très bon début de soirée à tous.
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2: Une fin de semaine marquée par les orages dans le sud de la France. On attend encore de forts cumuls de pluie sur le pourtour méditerranéen dans la soirée. Ailleurs, le temps reste globalement ensoleillé, notamment sur le quart nord-ouest. Quelques passages nuageux dans le sud-ouest, voire pluvieux sur la façade est. Les températures seront comprises ce soir entre 16 et 20 degrés. Demain, la tendance va s'améliorer avec de belles éclaircies dès le réveil et un soleil qui dominera globalement sur l'ensemble du pays. Il fera 22 degrés à Lille, 24 à Paris et Toulouse, 25 à Marseille et Lyon et jusqu'à 27 degrés à Bordeaux.
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3: C'est une innovation qui ressemble à de la science-fiction. Une entreprise est en train de développer un prototype de lentille de contact intelligente. On se croirait presque dans un épisode de la série Black Mirror. L'entreprise Expanseo ambitionne d'intégrer un ordinateur nouvelle génération dans des lentilles de contact, quelque chose de discret et d'invisible qui se porte un peu comme les gadgets d'Iron Man, selon les mots du patron d'Expanseo. Avantage par rapport aux lunettes connectées, la lentille n'est pas contraignante, elle ne pèse rien, on oublierait presque qu'on en porte une. L'entreprise compte d'abord déployer cette innovation sur le plan médical et particulièrement pour le glaucome. Au lieu d'avoir à faire des examens médicaux pour mesurer la pression intraoculaire, la lentille Expanseo permettrait d'avoir les données en temps réel, simplement en se connectant à son téléphone. La lentille serait aussi capable d'analyser les larmes pour détecter le niveau de glucose ou des biomarqueurs du cancer. Grâce à des capteurs et des nanoparticules d'or, on pourrait suivre l'efficacité de traitements lourds comme les chimiothérapies sans prise de sang. À terme, la lentille pourrait même servir à l'administration ciblée de médicaments. L'objectif final est de créer une lentille capable de tout faire. En combinant un micro-écran transparent et une micro-batterie, la lentille pourrait projeter des images directement dans le champ de vision. Cette technologie intéresse déjà l'agence spatiale Mohamed Bin Rachid à Dubaï. En apesanteur, l'œil subit des déformations qui altèrent la vue des astronautes, rendant le port de lentilles obligatoire. Y intégrer un écran permettrait donc aux astronautes de contrôler plus facilement les interfaces, par exemple.
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4: La vérité sort de la bouche des enfants ? Eh bien, en fait, pas vraiment. On parle du mensonge cette semaine et de comment réagir quand votre enfant vous ment. J'ai eu l'idée de cette chronique quand mon garçon m'a raconté avec foule de détails et beaucoup d'aplomb comment il avait été évacué par hélicoptère de la cour de son école maternelle car il s'était blessé. Évidemment, rien de vrai dans tout ça, mais les parents ont tous vécu ça. Des histoires inventées et bien sûr des bêtises niées malgré les évidences. C'est particulièrement fréquent entre 3 et 5 ans et ça n'a rien d'inquiétant. Faut-il tout de suite réagir ? Non, c'est faux, tu es un menteur. Eh bien non, parce que ça fait partie de leur développement normal. Rappelons que jusqu'à 7 ans, les enfants ont du mal à distinguer le réel et l'imaginaire et que leur mensonge n'a pas forcément de mauvaises intentions. Plusieurs raisons peuvent les pousser à mentir. La peur pour ne pas se faire gronder ou pour éviter une punition. Le mensonge par intérêt pour se faire remarquer ou se valoriser, mais aussi par loyauté envers quelqu'un d'autre. Alors sans l'encourager, on peut plutôt lui demander « Tu es sûr de ce que tu dis ? Mais tu me fais des blagues là ?» Ou encore « Ah bon, un oiseau a mangé tous les bonbons, ça me paraît très bizarre. » Pas besoin d'interrogatoire, on peut plutôt les guider pour trouver une meilleure réponse qu'un mensonge. Bon, il ne faut pas non plus banaliser ces mensonges s'ils se répètent, mais sans se fâcher. On peut rappeler l'importance de dire la vérité pour se faire confiance et leur dire qu'il n'y a pas besoin de s'inventer une vie pour être intéressant. Et souvent, ces mensonges disparaissent autour de 6-7 ans avec l'arrivée du fameux âge de raison.
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6: Bonsoir, bonsoir à tous. 4 à 500 lycées fermés demain. La mobilisation des élèves doit se poursuivre. Conséquence, pour certains établissements, les portes resteront donc closes pour éviter tout débordement. Au total, 24 lycées ont été incendiés ou dégradés la semaine dernière. À Marseille, un élève de seconde a agressé une passante avec un spray enflammé. Il vient d'être placé en détention provisoire pour acte de barbarie, selon les informations communiquées par le parquet ce soir. Le garçon de 15 ans était inconnu des services de police. La présidentielle maintenant et cette proposition de grande coalition au centre pour 2027. Proposition lancée par Gabriel Attal afin d'éviter un duel Mélenchon-Le Pen au second tour. L'idée du candidat Renaissance ne semble pas convaincre. Raphaël Glucksmann, le chef des députés PS, Boris Vallot ou Yannick Jadot se sont prononcés contre, mentionnant la recherche pour les Français d'une rupture totale avec les 10 dernières années. Pendant ce temps, Marine Le Pen réaffirme sa confiance totale en Jordan Bardella. Première réaction publique de la candidate à l'élection présidentielle depuis les nouvelles révélations de Mediapart visant le président du Rassemblement National. Jordan Bardella a bien déposé plainte devant le doyen des juges d'instruction au tribunal judiciaire de Paris, annonçant une procédure très longue qui devrait prendre fin bien après la présidentielle. On termine par les sports en cyclisme. Remco Evenepoel, champion d'Europe, le coureur belge s'est imposé au sprint en Slovénie ce dimanche. C'est le dernier titre majeur qui manquait au coureur belge. Tadej Pogacar, le local du championnat, n'a pas couru, toujours blessé. A noter la belle 9e place pour le tricolore Léo Bizio. Le rugby, suite et fin de la 5e journée de top 14. Ce soir, Montpellier reçoit Toulon à 21h05. Et puis, sur les mondiaux de judo, Shirin Boukli décroche le bronze en moins de 48 kilos. La judokate française qui ouvre le score des médailles pour les bleus présents à Bakou en Azerbaïdjan pour les championnats du monde. Teddy Riner ne concourt pas. Le champion tricolore des tatamis n'est pas revenu à la compétition depuis Paris 2024. Voilà pour l'actu, belle fin de week-end à tous.
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7: Bonjour amis jardiniers, elles sont peut-être belles, mais elles présentent un risque pour la biodiversité. Les plantes exotiques envahissantes sont à proscrire au jardin, mais alors lesquelles et comment faire ? Herbes de pampa, ambroisie ou encore agave, ces plantes sont belles, elles agrémentent les jardins, mais elles peuvent devenir problématiques pour la biodiversité. Par plante envahissante, on entend par là que si l'espèce se retrouve introduite dans un territoire, elle va se développer plus vite et plus fortement que les autres et viendra bousculer l'équilibre biologique déjà présent. Une longue liste de plantes établie par l'Union européenne précise les espèces interdites d'introduction en France et d'utilisation, par exemple le mûrier à papier, l'herbe de pampa, la vigne basse ballon et l'herbe à alligator. Prenons l'exemple de l'herbe de la pampa. Avec ses plumeaux blancs, elle est souvent utilisée comme plante d'ornement dans les jardins ou dans les maisons une fois séchée. Mais les plumeaux ont une faculté impressionnante pour disperser le pollen et se reproduire, d'autant qu'aucun herbivore n'est présent en France pour la consommer. Autre plante envahissante, la berce du Caucase. Cette fois, elle est dangereuse pour l'homme. Elle a été introduite en Europe au 19e siècle et elle est surveillée de très près en Allemagne. Elle se reproduit rapidement et sa sève provoque des rougeurs, des cloques et des brûlures. Alors si ces plantes sont belles, elles n'en restent pas moins dangereuses. Il faut donc s'en débarrasser en les arrachant. Les conseils de la semaine, on profite de l'automne pour nettoyer les outils et tous les accessoires du jardin. On sème l'ail blanc, la rhubarbe et les fèves. On récolte les pommes, les brocolis et les carottes.
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8: Et Tom Cruise se glisse dans la peau d'un homme d'affaires qui veut sauver le monde de la catastrophe qu'il a lui-même provoquée. Avec Digger, Alejandro González Iñárritu, le réalisateur de Birdman ou The Revenant, met en scène une grande satire de la politique internationale et de l'état actuel du monde. À mi-chemin entre Donald Trump et Don't Look Up, Tom Cruise incarne Digger Rockwell, présenté comme l'homme le plus puissant du monde, un homme confronté à une catastrophe mondiale et au langage plutôt cash.
9: Je crois que vous ne comprenez pas bien la situation. Qu'est-ce que tu viens de dire là ?
10: Pardon, monsieur.
9: Je comprends parfaitement la situation, parce que c'est moi qui paye. C'est moi qui ai payé pour ton putain d'anorak en plume noire de Hongrie. C'est moi qui paye ton salaire, tu veux tout fermer ? Dis-le !
8: Et ce Digger Rockwell se lance dans une mission pour sauver l'humanité. Problème, c'est lui qui a en réalité provoqué la catastrophe qui menace le monde.
9: C'est Digger qui nous a mis dans ce pétrin, c'est à Digger de nous en sortir.
11: Vous le saviez bien avant tous. Voilà pourquoi c'est votre problème.
12: On peut pas maîtriser la nature, mais on peut maîtriser ce qu'on raconte.
13: On va sauver le monde.
12: Aidez-moi à écrire l'histoire. On va la raconter.
8: Une véritable comédie au ton absurde et caricatural. Le personnage de Digger se voit comme l'homme providentiel quand le reste du monde le voit comme le coupable. Juste à côté de lui, les politiques font leur maximum pour tirer profit de cette situation catastrophique. Alejandro González Iñárritu conserve sa façon unique de filmer pour accentuer l'effet absurde. Digger avec Tom Cruise à l'affiche, c'est à découvrir en salle.
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2: Bonsoir à tous. La colère des lycéens gronde toujours partout en France. Une grande mobilisation est prévue ce mardi 6 septembre, réunissant également les étudiants mais aussi les syndicats enseignants. Le ministre de l'Éducation nationale a déclaré cet après-midi que 400 à 500 établissements seront fermés demain en raison des dégradations. Édouard Geffray précise également que 24 lycées ont été incendiés ou saccagés durant les manifestations cette semaine. Raphaël Glucksmann ferme définitivement la porte à Gabriel Attal. Le candidat Place Publique refuse toute coalition en vue de l'élection présidentielle. L'idée avait été soumise par l'ancien Premier ministre dans un entretien aux Parisiens. Gabriel Attal qui proposait un large rassemblement de la gauche social-démocrate à la droite républicaine. Les Brésiliens appelés aux urnes ce dimanche, près de 160 millions d'électeurs votent aujourd'hui à l'occasion du premier tour de l'élection présidentielle. Face au président sortant Lula, Flavio Bolsonaro, fils de l'ancien chef de l'État Jair Bolsonaro, actuellement en prison. Selon les derniers sondages, les deux principaux candidats sont au coude à coude. Sophie Adnaud va rester quelques jours de plus dans l'espace. Son retour sur Terre a été reporté en raison des conditions météorologiques défavorables. À bord de la Station Spatiale Internationale depuis bientôt 8 mois, l'astronaute française devrait encore patienter jusqu'à mercredi. Le désarrimage devait initialement avoir lieu demain. Et puis en cyclisme, c'était le seul titre majeur qui lui manquait. C'est désormais chose faite pour Remco Evenepoel. Le coureur belge remporte les championnats d'Europe de cyclisme en Slovénie. Il s'est imposé au sprint devant l'italien Giulio Ciccone. Très bon début de soirée à tous.
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10: L'Autolib, nouvelle version en approche, une certification pour Boeing et le VTT largement plébiscité en région PACA. 8 ans après la disparition d'Autolib, Île-de-France Mobilité veut relancer la voiture en libre service avec une flotte de 500 véhicules à partir de 2027. Mais cette fois, presque toutes les règles changent afin d'éviter les écueils de la première mouture. La première différence concerne l'exploitation. Il n'y aura pas d'opérateur unique. Le modèle économique évolue également. Île-de-France Mobilité prévoit d'investir environ 75 millions d'euros afin de réaménager les anciennes stations, installer des bornes de recharge et piloter le dispositif. Le Boeing 737 MAX 7 a obtenu sa certification pour être mise en service dès 2027. L'avion devait initialement être livré en 2019, mais des problèmes techniques ont retardé cette échéance. Pendant le processus menant à sa certification, l'engin a réalisé plus de 680 heures d'essai réparties en 440 vols. Ce modèle a nécessité une nouvelle sonde d'angle d'attaque dont un défaut avait contribué aux accidents en 2018 et 2019, clouant tous les MAX au sol pendant au moins 20 mois. La région PACA confirme son statut de destination préférée des vacanciers actifs. Le VTT est resté l'équipement le plus loué de la région cet été. Il a devancé les VTC, les vélos de ville classiques. Le Gravel, ce fameux vélo polyvalent, séduit les amateurs d'itinérance avec une augmentation de près de 58% de location.
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7: Ils ont la cote, mais ne sont finalement pas tous bons pour la santé. Aujourd'hui, gros plan sur les produits riches en protéines. On en voit de plus en plus dans les rayons et ils séduisent les Français. Les produits protéinés représentent une nouvelle tendance de consommation. On nous les présente comme les alliés des sportifs avec une vraie plus-value sur notre bien-être. Pourtant, certaines références sont loin d'être irréprochables. Voilà ce que nous apprend une étude de Foodwatch. L'association de défense des consommateurs épingle 10 produits protéinés vendus en grande surface et nous alerte sur le marketing autour de ces produits qui cachent en fait une réalité bien moins réjouissante. Certaines références cachent des produits ultra transformés et dont la consommation élevée est associée à des risques pour la santé, notamment des risques accrus de cancer et de diabète de type 2. Outre les additifs controversés, on retrouve aussi des produits avec beaucoup trop de sucre à l'intérieur, ce qui est loin de représenter une proposition bonne pour la santé. Alors une fois le constat établi, comment agir ? Foodwatch réclame un étiquetage obligatoire de l'ultra transformation des produits en face avant des emballages comme pour le Nutri-Score. Selon l'ONG, les promesses nutritionnelles que l'on voit sur les produits peuvent induire les consommateurs en erreur puisqu'on pense acheter un produit bon pour la santé alors que ce n'est pas forcément le cas. D'autant que ces produits riches en protéines sont généralement plus chers, une double peine pour les consommateurs.
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6: Bonsoir, bonsoir à tous. 4 à 500 lycées fermés demain. La mobilisation des élèves doit se poursuivre. Conséquence, pour certains établissements, les portes resteront donc closes pour éviter tout débordement. Au total, 24 lycées ont été incendiés ou dégradés la semaine dernière. À Marseille, un élève de seconde a agressé une passante avec un spray enflammé. Il vient d'être placé en détention provisoire pour acte de barbarie, selon les informations communiquées par le parquet ce soir. Le garçon de 15 ans était inconnu des services de police. La présidentielle maintenant et cette proposition de grande coalition au centre pour 2027. Proposition lancée par Gabriel Attal afin d'éviter un duel Mélenchon-Le Pen au second tour. L'idée du candidat Renaissance ne semble pas convaincre. Raphaël Glucksmann, le chef des députés PS, Boris Vallot ou Yannick Jadot se sont prononcés contre, mentionnant la recherche pour les Français d'une rupture totale avec les 10 dernières années. Pendant ce temps, Marine Le Pen réaffirme sa confiance totale en Jordan Bardella. Première réaction publique de la candidate à l'élection présidentielle depuis les nouvelles révélations de Mediapart visant le président du Rassemblement National. Jordan Bardella a bien déposé plainte devant le doyen des juges d'instruction au tribunal judiciaire de Paris, annonçant une procédure très longue qui devrait prendre fin bien après la présidentielle. On termine par les sports en cyclisme. Remco Evenepoel, champion d'Europe, le coureur belge s'est imposé au sprint en Slovénie ce dimanche. C'est le dernier titre majeur qui manquait au coureur belge. Tadej Pogacar, le local du championnat, n'a pas couru, toujours blessé. À noter la belle 9e place pour le tricolore Léo Bisio.

0: Le rugby, suite et fin de la cinquième journée de Top 14. Ce soir, Montpellier reçoit Toulon à 21h05. Et puis, sur les mondiaux de judo, Chirine Boukli décroche le bronze en moins de 48 kilos. La judokate française qui ouvre le score des médailles pour les bleus présents à Bakou en Azerbaïdjan pour les championnats du monde. Teddy Riner ne concourt pas. Le champion tricolore des tatamis n'est pas revenu à la compétition depuis Paris 2024. Voilà pour l'actu. Belle fin de week-end à tous.
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2: Fin de semaine marquée par les orages dans le sud de la France. On attend encore de forts cumuls de pluie sur le pourtour méditerranéen dans la soirée. Ailleurs, le temps reste globalement ensoleillé, notamment sur le quart nord-ouest. Quelques passages nuageux dans le sud-ouest, voire pluvieux sur la façade est. Les températures seront comprises ce soir entre 16 et 20 degrés. Demain, la tendance va s'améliorer avec de belles éclaircies dès le réveil et un soleil qui dominera globalement sur l'ensemble du pays. Il fera 22 degrés à Lille, 24 à Paris et Toulouse, 25 à Marseille et Lyon et jusqu'à 27 degrés à Bordeaux.
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3: Bonjour amis jardiniers, ils sont la bande sonore de nos après-midi au jardin, les oiseaux. Si l'été, il est recommandé de ne pas les nourrir, mais seulement de les abreuver, à partir de quand peut-on ressortir les mangeoires ? Les coupelles d'eau traînent encore dans le jardin, mais garder les mangeoires encore dans le placard. Les mois de septembre et d'octobre sont assez particuliers pour les oiseaux, car c'est une période de transition entre les chaudes journées d'été et les premiers coups de froid. Cette année, l'été a joué les prolongations, notamment dans le sud, avec un mois de septembre encore assez chaud pour garder un jardin vivant et productif. Les baies, les fruits, les insectes étaient présents en quantité pour combler les appétits de moineaux. Vous pouvez en revanche préparer votre jardin pour accompagner les oiseaux à se nourrir naturellement jusqu'au froid de température, où là, il faudra ressortir les mangeoires, laisser les derniers fruits tomber au sol et laisser pousser les plantes qui font des graines. Attendez l'hiver et les périodes de gel ou de froid prolongé pour remplir les mangeoires de graines. Si vous le faites, remplissez-les jusqu'au retour des beaux jours. Les oiseaux peuvent vite prendre l'habitude de venir se restaurer dans votre jardin. Enfin, faites en sorte que vos équipements soient propres et nettoyés pour éviter la propagation de maladies entre les oiseaux. Les conseils de la semaine. C'est le moment de rentrer les pots des agrumes et des orchidées avec les premiers coups de froid. Pour les agrumes plantés en pleine terre, il est temps de préparer le voilage, mais attendez les grandes périodes de froid pour le faire, début novembre par exemple. On sème les épinards d'hiver, les choux et les radis noirs, on récolte le panais, les kiwis et les raisins.
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4: Une enquête et une plongée dans les secrets de Facebook au cœur de The Social Reckoning. Il y a 16 ans, David Fincher nous racontait la naissance de Facebook dans The Social Network. Son scénariste Aaron Sorkin réalise cette suite pour revenir sur les Facebook Files. En 2021, l'histoire vraie de Frances Hogan, une jeune ingénieure chez Facebook et qui a sollicité l'aide d'un journaliste au Wall Street Journal pour lancer l'alerte.
5: Vous pouvez pas citer mon nom, tout ceci est confidentiel.
6: De qui voulez-vous parler ?
5: Connecter les gens est une mission noble parce que certains sont mal à l'aise.
6: Du coup, c'est quoi le problème ?
5: Quelque chose a changé. J'ai voulu découvrir qui avait radicalisé mon ami.
6: Et alors ?
5: Alors c'est nous.
4: Et ce duo du journaliste et de sa source se lance dans une enquête périlleuse. Objectif, révéler les secrets de fabrication de Facebook et la direction du réseau n'a pas prévu de les laisser fouiller dans ces dossiers.
7: On essaie de combattre les discours de haine et vous les amplifiez, vous renforcez leur influence.
8: Pour moi, le débat est clos.
5: Pourquoi vous l'avez pas publié ?
6: Vous ne m'avez pas donné un sujet, vous me l'avez raconté. Je veux des documents internes, je veux des preuves.
9: Avec leur armée d'avocats, ils la mettront en pièces.
6: À chaque fois qu'elle ouvre un fichier, elle laisse une trace qui peut la trahir. Il faut faire mal, les faire souffrir.
4: Un film qui porte sur les pratiques du réseau social de Mark Zuckerberg, sur ses systèmes de modération et sur ses effets sur la société. Mais il est surtout présenté comme une véritable enquête journalistique, un récit d'investigation sous tension, où les deux personnages vont prendre des risques pour révéler la vérité. The Social Reckoning avec Mikey Madison, Jeremy Allen White et Jeremy Strong. Et c'est au cinéma cette semaine.
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12: Dans l'actualité cette semaine, eBay retire des pièces automobiles de son site. Le mariage de Nissan et de Honda et la pratique du vélo à Rennes devraient connaître une nette accélération. Vous ne retrouverez plus cette pièce automobile sur eBay. L'entreprise américaine a annoncé un changement majeur dans sa politique, qui est donc entrée en vigueur fin septembre. Il n'est désormais plus possible de commercialiser des airbags sur la plateforme numérique. Une décision qui intervient après plusieurs décès, qui rappelle à quel point l'achat de ce composant en ligne doit être effectué avec précaution. Aux États-Unis, cette interdiction est même étendue aux calculateurs et aux capteurs qui pilotent le déclenchement des airbags. Nissan et Honda n'ont finalement pas renoncé à travailler ensemble. Les deux constructeurs japonais viennent de conclure un accord portant sur l'électronique et les logiciels de leur prochaine voiture. Dès 2029, ils partageront des composants et des architectures essentielles au fonctionnement des véhicules dits définis par logiciel. Une coopération devenue stratégique face à Tesla et surtout face à la terrible concurrence des constructeurs chinois. Et un nouveau coup d'accélérateur en perspective pour la pratique du vélo à Rennes. Au 1er juillet 2028, l'intégralité du parc de vélos en libre service passera à la motricité électrique. Actuellement, 650 vélos en libre service sont disponibles dans 57 stations implantées sur le territoire. Et dans 2 ans, une petite vingtaine de stations supplémentaires complétera le maillage en s'installant dans d'autres communes de la métropole.
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13: Attention au matcha, on en parle aujourd'hui dans votre rendez-vous consommation. C'est une alerte qui nous vient de Que Choisir. L'association de défense des consommateurs nous met en garde contre le matcha. Cette boisson issue de thé vert moulu est devenue très tendance ces dernières années. Populaire mais pas forcément toujours bonne pour la santé. Que Choisir a analysé 7 références de matcha et a trouvé à chaque fois des traces d'aluminium. 5 d'entre elles dépassaient même la valeur de référence fixée par l'Agence Nationale de Sécurité Sanitaire. Presque 4 fois plus en une seule tasse pour l'échantillon le plus préoccupant. Les références témoignent chères sont celles qui ont obtenu les pires résultats. Pourtant, malgré le risque sanitaire, l'Union européenne n'a pas défini de teneur maximale réglementaire pour l'aluminium dans les aliments et les boissons. Alors comment expliquer cette présence d'aluminium dans le matcha ? Eh bien, le métal est naturellement présent dans la croûte terrestre, particulièrement dans les sols volcaniques où sont concentrées les cultures de théier. Les feuilles de matcha étant directement broyées, on ingère ces traces d'aluminium. Que Choisir ne va pas jusqu'à recommander de ne plus boire de thé matcha, mais préconise de ne pas en consommer tous les jours pour réduire son exposition à l'aluminium, puisque consommé en grande quantité et sur la durée, l'aluminium peut s'attaquer au système nerveux. Pour limiter les risques, l'association recommande de varier ses boissons et de privilégier des poudres issues de première récolte, généralement moins chargées en métaux.
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0: Bonsoir à toutes et à tous. Un tiers des lycées d'Île-de-France fermés demain. L'annonce de Valérie Pécresse, la présidente de la région parisienne. Il y a une logique d'émeute urbaine, estime l'ancienne candidate à la présidentielle. Au total, 4 à 500 lycées devraient rester porte-close demain partout en France, selon le ministre de l'Éducation. D'après Édouard Geffray, 78 personnels de l'éducation nationale ont été blessés depuis le début des événements et 24 établissements incendiés ou saccagés. À Marseille, l'adolescent qui avait brûlé une passante avec un spray enflammé a été placé en détention provisoire, annonce du parquet. L'élève de seconde était inconnu de la justice. À Belfort, autre enquête. Ici, un policier a été passé à tabac vendredi après qu'il ait tenté de noyer un adolescent qui manifestait. L'élève a porté plainte pour tentative de meurtre. Selon le parquet, le fleuve était quasi à sec. Deux mineurs ont été interpellés au total. Celui qui a porté plainte doit être placé en détention provisoire. Une information judiciaire pour violence aggravée a été ouverte. Raphaël Glucksmann ferme définitivement la porte à Gabriel Attal. Le candidat Place Publique refuse toute coalition en vue de l'élection présidentielle. L'ancien Premier ministre proposait un large rassemblement de la gauche social-démocrate à la droite républicaine. Même son de cloche chez Yannick Jadot ou pour Boris Vallot, président du PS, qui ferme la porte. Dans le reste de l'actualité, les Brésiliens, eux, sont appelés aux urnes ce dimanche. Près de 160 millions d'électeurs votent à l'occasion du premier tour de l'élection présidentielle. Face au président sortant Lula, Flavio Bolsonaro, fils de l'ancien chef de l'État, Jair Bolsonaro, condamné l'an dernier à 27 ans de prison pour tentative de coup d'État, on le rappelle. La vigilance orange levée dans le sud de la France après les Pyrénées-Orientales. L'Aude est repassée aussi en alerte jaune pour pluie, inondation. On finit avec les sports en top 14, fin de la 5e journée. Montpellier reçoit Toulon. Le RCT en recherche de succès. Coup d'envoi 21h05. Et puis en Formule 1, Max Verstappen victorieux du Grand Prix de Bahreïn. Le pilote néerlandais s'est imposé devant Kimi Antonelli et Lewis Hamilton. Le français Isaac Hadjar termine à la 5e place. Bonne soirée à tous.
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2: Une fin de semaine marquée par les orages dans le sud de la France. On attend encore de forts cumuls de pluie sur le pourtour méditerranéen dans la soirée. Ailleurs, le temps reste globalement soleillé, notamment sur le quart nord-ouest. Quelques passages nuageux dans le sud-ouest, voire pluvieux sur la façade est. Les températures seront comprises ce soir entre 16 et 20 degrés. Demain, la tendance va s'améliorer avec de belles éclaircies dès le réveil et un soleil qui dominera globalement sur l'ensemble du pays. Il fera 22 degrés à Lille, 24 à Paris et Toulouse, 25 à Marseille et Lyon et jusqu'à 27 degrés à Bordeaux.
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13: C'est un des jeux les plus emblématiques d'Xbox. Gears of War fait son grand retour. On replonge cette semaine dans l'un des plus grands succès d'Xbox, la saga Gears of War, lancée il y a 20 ans sur Xbox 360, une série de jeux vidéo très populaire qui met en scène le dur combat des humains face à une terrible race alien appelée les Locusts. À la sortie, ce jeu de tir à la troisième personne avait conquis les joueurs, à tel point que plusieurs suites ont vu le jour, la dernière en date remontée à Gears 5 en 2019, jusqu'à maintenant est la sortie cette semaine de Gears of War ID. Un épisode qui se déroule avant les événements du premier jeu, lors du fameux jour de l'émergence, ce jour où l'humanité a été envahie par les Locustes. Les fans seront ravis de retrouver les personnages emblématiques de la saga comme Marcus Fenix et Dominique Santiago. Les deux hommes doivent survivre dans les rues de la ville de Kalona, un nouveau terrain de jeu pour Gears of War. La prise en main ne va pas perdre les habitués de la série puisqu'on retrouve la mécanique de cover shooter, c'est-à-dire que l'on avance tout en se cachant derrière des obstacles pour se protéger des tirs adverses. Pour ceux qui préfèrent jouer à plusieurs, pas de problème, sachez qu'il est possible de jouer la campagne principale à deux sur le même écran avec un ami sur son canapé. Il est aussi possible de jouer à quatre, mais cette fois ce sera en ligne. Gears of War ID, c'est à retrouver sur Xbox Series et PC.
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15: Une invention bretonne transforme l'humidité de l'air en fraîcheur. Tout de suite, votre chronique innovation. Et si pour rafraîchir nos villes, on pouvait tout simplement récupérer l'eau présente dans l'air? C'est le principe de l'Oasis, une invention bretonne développée par Rodrigo Morales Pomarat. Un dispositif testé pendant tout l'été 2026 au port du Crouesti à Arzon dans le Morbihan. Et aujourd'hui, le projet passe à l'étape suivante, sa commercialisation. Concrètement, l'Oasis ressemble à un drôle de mobilier urbain végétalisé. La nuit, elle récupère l'humidité naturellement présente dans l'air grâce grâce à un système de condensation. L'eau est ensuite filtrée et désinfectée aux ultraviolets. Pendant la journée, cette eau sert notamment à alimenter les végétaux et à produire une fine brume. L'objectif est de créer autour de l'installation un petit îlot de fraîcheur sans avoir besoin de la raccorder au réseau d'eau. Lors d'une mesure réalisée pendant l'expérimentation, le sol atteignait 30 degrés sur le quai contre 18 degrés sous les végétaux de l'oasis. Le projet ne date pas d'hier, l'inventeur y travaille depuis 2021, mais cet été, le dispositif a été testé pendant 10 semaines en conditions réelles avec le public. Et désormais, une première série doit être fabriquée dès l'automne de cette année, notamment pour les collectivités, les festivals et les événements. Une invention bretonne qui ne crée donc pas de l'eau à partir de rien. Elle récupère celle qui se trouve déjà dans l'air pour tenter de rendre nos espaces urbains un peu plus frais.
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19: C'est un incontournable de nos frigos. Selon France Agrimer, 95% des ménages français ont acheté au moins une fois du jambon en 2024. Supérieur à l'étouffé, sans nitrite, les références sont tellement nombreuses, pas évident de choisir en rayon. Voici quelques conseils pour vous aider à trancher. Le magazine 60 millions de consommateurs a récemment passé au crible de nombreuses références de jambon. En supermarché, premier constat, le prix ne reflète pas toujours la qualité. Certaines marques premier prix s'en sortent en effet même mieux que des produits plus chers. Le premier réflexe consiste donc à analyser l'étiquette. Privilégier d'abord la mention jambon supérieur, son cahier des charges est plus strict, seulement 5 additifs autorisés. Deuxième conseil, comparer le sel pour 100 grammes. Autour de 2 grammes de sel pour 100 grammes de jambon, soit environ 2 tranches, c'est déjà assez élevé quand on sait que l'OMS recommande de ne pas dépasser 5 grammes de sel par jour. Autre conseil, ne vous arrêtez pas au sans nitrite, écrit en gros sur la barquette. Certains fabricants remplacent les nitrites par des bouillons ou extraits de légumes riches en nitrates, notamment le céleri. Des ferments peuvent ensuite transformer ces nitrates en nitrites. Particularité facilement reconnaissable, certains jambons sans nitrite ou sans solution alternative sont naturellement gris. Ils se conservent moins longtemps et sont généralement plus chers. Enfin, rappelons que même un jambon avec une bonne composition reste de la charcuterie. Les recommandations officielles préconisent de la limiter à 150 grammes par semaine, soit environ 3 tranches de jambon blanc.
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13: La série du jour adapte un grand classique de la littérature. C'est une grande fresque historique que nous propose Netflix avec À l'Est d'Éden, une relecture du classique de John Steinbeck qui a déjà eu droit à une adaptation dans les années 50 avec James Dean. Pour cette série Netflix, les scénaristes ont décidé de mettre au premier plan le personnage de Cathy, une femme qui, au début du XXe siècle, va semer la zizanie entre deux frères.
20: Je suis convaincue que ce monde abrite des monstres nés de parents humains. Les monstres sont des variations de ce qui est considéré comme normal. Un enfant peut naître parfaitement sain, mais être dénué de gentillesse et de conscience.
13: Cathy est une anti-héroïne complexe. Mariée à l'un des frères, Adam Trask, elle va exceller dans l'art de la manipulation. Steinbeck lui-même l'a décrivée comme un monstre psychologique. C'est Florence Pugh qui l'incarne, l'actrice que l'on a déjà vue dans les films Oppenheimer, Black Widow ou encore Dune. Les 7 épisodes de la série interrogent sur la notion de bien et de mal et sur ce que l'on est prêt à faire pour obtenir ce que l'on souhaite. Cette mini-série est une porte d'entrée à tous ceux qui ne connaissent pas l'œuvre de John Steinbeck.
21: Vous avez à peine quitté la chambre, mais vous illuminez déjà tout le foyer.
20: Vous êtes si gentil avec moi.
21: Écoutez, les filles, dans son genre, ne tombe pas du ciel. Cathy, si vous m'épousez, je vous protégerai. Cette vie vous comblera.
13: À l'Est d'Éden, sur Netflix.
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7: Dans l'actualité environnementale aujourd'hui, l'ONU veut mieux protéger les fréquences radio utilisées par les météorologues pour observer l'atmosphère et prévoir les intempéries. Les fréquences radio ne servent pas seulement à écouter vos émissions préférées ou à communiquer. Elles sont également utilisées par les météorologues pour observer l'atmosphère et prévoir les intempéries. Et aujourd'hui, elles sont en danger. C'est une alerte de l'Union internationale des télécommunications et de l'Organisation météorologique mondiale, deux agences appartenant à l'ONU. En cause, les réseaux mobiles, l'utilisation croissante de fréquences par d'autres services de radiocommunication, notamment les communications sans fil et les services satellitaires accroît le risque d'interférences. Interférences qui peuvent donc perturber les mesures, réduire la qualité ou la disponibilité des données et par conséquent compromettre la fiabilité des prévisions et des alertes. Car il faut savoir que les radars météorologiques, les observations aéronautiques et maritimes et les systèmes de surveillance hydrologique dépendent des fréquences spécifiques. Or, rien qu'en Europe, près de 90% des radars météorologiques subissent chaque année des interférences nuisibles et la moindre erreur dans les données peut avoir des conséquences humaines tragiques, mais aussi économiques. Les deux agences de l'ONU appellent donc les gouvernements et les autorités de régulation à préserver l'accès aux fréquences indispensables à la météorologie, qui sont normalement protégées par le règlement des radiocommunications des Nations Unies.
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22: Nez qui coule, toux, fatigue, rhume ou grippe, pas toujours facile de s'y retrouver. Les deux maladies sont provoquées par des virus et leurs symptômes se ressemblent. Mal de gorge, maux de tête, fatigue, nez qui coule ou toux. Mais il existe une différence importante. La grippe touche généralement l'ensemble de l'organisme, alors que le rhume reste surtout concentré au niveau du nez et de la gorge. Le meilleur indice, c'est donc l'intensité des symptômes. Un rhume est généralement gênant, mais on peut continuer ses activités. La grippe, elle, arrive souvent beaucoup plus brutalement et peut véritablement vous clouer au lit avec une forte fatigue et des courbatures. Et contrairement à une idée reçue, la fièvre ne permet pas à elle seule de faire la différence. On peut avoir de la fièvre avec un rhume et certaines personnes grippées n'en ont pas. Autre différence, la grippe peut être plus sérieuse, notamment chez les personnes âgées ou fragiles. Elle peut entraîner des complications et reste une maladie potentiellement grave. Alors que faire? Dans les deux cas, il n'existe pas de remède miracle. Repos, hydratation et traitement des symptômes peuvent aider à mieux supporter la maladie. Pour la grippe, il existe aussi un moyen de prévention, la vaccination, particulièrement importante pour les personnes auxquelles elle est recommandée. Et surtout, lorsqu'on est malade, les gestes simples comptent. Se couvrir lorsqu'on tousse ou éternue, se laver régulièrement les mains et limiter les contacts avec les personnes fragiles. Dans tous les cas, pour savoir précisément de quelle infection il s'agit, consultez un professionnel de santé.
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0: Bonsoir à toutes et à tous. Un tiers des lycées d'Île-de-France fermés demain. L'annonce de Valérie Pécresse, la présidente de la région parisienne. Il y a une logique d'émeute urbaine, estime l'ancienne candidate à la présidentielle. Au total, 4 à 500 lycées devraient rester porte-close demain partout en France, selon le ministre de l'Éducation. D'après Edouard Geffray, 78 personnels de l'éducation nationale ont été blessés depuis le début des événements et 24 établissements incendiés ou saccagés. À Marseille, l'adolescent qui avait brûlé une passante avec un spray enflammé a été placé en détention provisoire, annonce du parquet. L'élève de seconde était inconnu de la justice. À Belfort, autre enquête. Ici, un policier a été passé à tabac vendredi après qu'il ait tenté de noyer un adolescent qui manifestait. L'élève a porté plainte pour tentative de meurtre. Selon le parquet, le fleuve était quasi à sec. Deux mineurs ont été interpellés au total. Celui qui a porté plainte doit être placé en détention provisoire. Une information judiciaire pour violence aggravée a été ouverte. Raphaël Glucksmann ferme définitivement la porte à Gabriel Attal. Le candidat Place Publique refuse toute coalition en vue de l'élection présidentielle. L'ancien Premier ministre proposait un large rassemblement de la gauche social-démocrate à la droite républicaine. Même son de cloche chez Yannick Jadot ou pour Boris Vallot, président du PS, qui ferme la porte. Dans le reste de l'actualité, les Brésiliens, eux, sont appelés aux urnes ce dimanche. Près de 160 millions d'électeurs votent à l'occasion du premier tour de l'élection présidentielle. Face au président sortant Lula, Flavio Bolsonaro, fils de l'ancien chef de l'État, Jair Bolsonaro, condamné l'an dernier à 27 ans de prison pour tentative de coup d'État, on le rappelle. La vigilance orange levée dans le sud de la France après les Pyrénées-Orientales. L'Aude est repassée aussi en alerte jaune pour pluie-inondation. On finit avec les

0: sport en top 14, fin de la cinquième journée. Montpellier reçoit Toulon. Le RCT en recherche de succès. Coup d'envoi 21h05. Et puis, en Formule 1, Max Verstappen victorieux du Grand Prix de Bahreïn. Le pilote néerlandais s'est imposé devant Kimi Antonelli et Lewis Hamilton. Le français Isaac Hadjar termine à la cinquième place. Bonne soirée à tous.
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2: Une fin de semaine marquée par les orages dans le sud de la France. On attend encore de forts cumuls de pluie sur le pourtour méditerranéen dans la soirée. Ailleurs, le temps reste globalement ensoleillé, notamment sur le quart nord-ouest. Quelques passages nuageux dans le sud-ouest, voire pluvieux sur la façade est. Les températures seront comprises ce soir entre 16 et 20 degrés. Demain, la tendance va s'améliorer avec de belles éclaircies dès le réveil et un soleil qui dominera globalement sur l'ensemble du pays. Il fera 22 degrés à Lille, 24 à Paris et Toulouse, 25 à Marseille et Lyon et jusqu'à 27 degrés à Bordeaux.
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3: C'est un cadeau qui a dû faire plaisir à des millions de fans. On vous parle de la surprise de U2 dans Backstage. Ce n'est pas dans le sens que l'on fête un cadeau d'anniversaire normalement, mais on ne va pas se plaindre. À l'occasion de ses 50 ans, U2 a dévoilé Silencio, extrait du nouveau disque du groupe qui est attendu dans les prochaines semaines, au mois de novembre, 16e album studio intitulé Carnaval des Luz. Le 25 septembre 1976, date historique dans le monde du rock et plus largement de la musique, les futurs membres du groupe se sont réunis pour la première fois du côté de Dublin et ils n'étaient même pas majeurs. Depuis, l'histoire est belle, très belle même, et encore loin d'être terminée. Encore un peu de patience donc pour découvrir le projet en entier. Ce sera d'ailleurs le premier véritable album de chansons originales de U2 depuis 2017, alors forcément, on a tous hâte.

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1: Bientôt un petit nouveau sur les rails français. Ce nouveau coup de pouce pour la mobilité électrique et la décision radicale de la ville d'Angers. Velvet fait un pas de géant vers sa mise en service commerciale prévue à l'été 2028. La compagnie qui veut concurrencer la SNCF entre Paris et Bordeaux, Nantes et Rennes, vient d'obtenir sa licence d'entreprise ferroviaire. La licence délivrée par le ministère des Transports est l'une des deux autorisations clés obligatoires pour pouvoir exercer une activité de transport ferroviaire en France. La compagnie est déjà en possession de 12 trains de dernière génération commandés au constructeur Alstom. Et ce nouveau coup de pouce pour la mobilité, l'achat ou la location d'une voiture électrique d'occasion auprès d'un professionnel devient éligible à une aide financée par les certificats d'économie d'énergie. Son montant est de 337 euros par véhicule sans condition de ressources, mais le modèle doit être entièrement électrique. La voiture doit aussi être dotée d'une batterie en très bon état, immatriculée une première fois en France entre le 1er janvier 2017 et le 31 décembre 2023 et devra aussi être conservée pendant au moins 3 ans. La mesure radicale prise par la ville d'Angers, désormais les trottinettes électriques mais aussi scooters, motos, vélos, monoroues et gyropodes ne peuvent plus circuler sur le plateau piétonnier du centre-ville. La municipalité souhaite redonner la priorité aux piétons. Cette réglementation s'inscrit dans une politique plus large de lutte contre les comportements dangereux. Les contrevenants s'exposent à une amende de 150 euros.
2: Prochain flash dans quelques instants. 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
3: Bonsoir à toutes et à tous. Un tiers des lycées d'Île-de-France fermés demain. L'annonce de Valérie Pécresse, la présidente de la région parisienne. Il y a une logique d'émeute urbaine, estime l'ancienne candidate à la présidentielle. Au total, 4 à 500 lycées devraient rester porte-close demain partout en France, selon le ministre de l'Éducation. D'après Edouard Geffray, 78 personnels de l'éducation nationale ont été blessés depuis le début des événements et 24 établissements incendiés ou saccagés. À Marseille, l'adolescent qui avait brûlé une passante avec un spray enflammé a été placé en détention provisoire, annonce du parquet. L'élève de seconde était inconnu de la justice. À Belfort, autre enquête. Ici, un policier a été passé à tabac vendredi après qu'il ait tenté de noyer un adolescent qui manifestait. L'élève a porté plainte pour tentative de meurtre. Selon le parquet, le fleuve était quasi à sec. 2 mineurs ont été interpellés au total. Celui qui a porté plainte doit être placé en détention provisoire. Une information judiciaire pour violence aggravée a été ouverte. Raphaël Glucksmann ferme définitivement la porte à Gabriel Attal. Le candidat Place Publique refuse toute coalition en vue de l'élection présidentielle. L'ancien Premier ministre proposait un large rassemblement de la gauche social-démocrate à la droite républicaine. Même son de cloche chez Yannick Jadot ou pour Boris Vallot, président du PS, qui ferme la porte. Dans le reste de l'actualité, les Brésiliens, eux, sont appelés aux urnes ce dimanche. Près de 160 millions d'électeurs votent à l'occasion du premier tour de l'élection présidentielle. Face au président sortant Lula, Flavio Bolsonaro, fils de l'ancien chef de l'État, Jair Bolsonaro, condamné l'an dernier à 27 ans de prison pour tentative de coup d'État, on le rappelle. La vigilance orange levée dans le sud de la France après les Pyrénées-Orientales. L'eau est repassée aussi en alerte jaune pour pluie, inondation. On finit avec les sports en top 14, fin de la 5e journée. Montpellier reçoit Toulon. Le RCT en recherche de succès. Coup d'envoi 21h05. Et puis en Formule 1, Max Verstappen victorieux du Grand Prix de Bahreïn. Le pilote néerlandais s'est imposé devant Kimi Antonelli et Lewis Hamilton. Le français Isaac Hadjar termine à la 5e place. Bonne soirée à tous.
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4: Dans votre rendez-vous consommation, la polémique autour d'un nouveau logo. Vous l'avez peut-être vu fleurir sur les emballages de volailles depuis quelques semaines dans les supermarchés, le logo Bien-être Animal, un logo mis en place par les acteurs de la filière pour mettre en avant leur traitement des volailles. Objectif, permettre aux consommateurs d'identifier plus facilement les produits issus de politiques engagées. Aujourd'hui, le collectif revendique plus de 80 signataires et plus de 1300 éleveurs engagés partout en France. Alors que la consommation de volailles augmente dans le pays, plus 15% ces 5 dernières années, avec en première position le poulet, de plus en plus populaire, avec des prix moins élevés que la viande rouge. Ce logo du bien-être animal a donc pour vocation de rassurer les consommateurs engagés sur cette question à travers plusieurs engagements. L'animal a été élevé dans un poulailler avec lumière naturelle, les exigences sanitaires sont strictes et contrôlées, ou encore les éleveurs et le personnel bénéficient de formations sur le bien-être et la protection des animaux. Mais tout ne serait pas si rose, selon certaines associations de défense animale qui dénoncent une démarche marketing outrancière et estime que ce logo trompe les consommateurs, avec notamment des volailles sélectionnées génétiquement pour grossir toujours plus vite, leur provoquant des problèmes de santé et des souffrances. Les associations recommandent aux consommateurs de se fier à une autre étiquette, celle sur le bien-être animal, visible sur les emballages depuis 2019, une étiquette verte. Le système évalue les conditions de vie, de transport et d'abattage des animaux d'élevage à travers plus de 200 critères contrôlés par des organismes indépendants.
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4: C'est un des jeux les plus emblématiques d'Xbox, Gears of War fait son grand retour. On replonge cette semaine dans l'un des plus grands succès d'Xbox, la saga Gears of War, lancée il y a 20 ans sur Xbox 360, une série de jeux vidéo très populaire qui met en scène le dur combat des humains face à une terrible race alien appelée les Locusts. À la sortie, ce jeu de tir à la troisième personne avait conquis les joueurs, à tel point que plusieurs suites ont vu le jour, la dernière en date remontée à Gears 5 en 2019, jusqu'à maintenant est la sortie cette semaine de Gears of War ID, un épisode qui se déroule avant les événements du premier jeu, lors du fameux jour de l'émergence, ce jour où l'humanité a été envahie par les Locustes. Les fans seront ravis de retrouver les personnages emblématiques de la saga comme Marcus Fenix et Dominique Santiago. Les deux hommes doivent survivre dans les rues de la ville de Kalona, un nouveau terrain de jeu pour Gears of War. La prise en main ne va pas perdre les habitués de la série puisqu'on retrouve la mécanique de cover shooter, c'est-à-dire que l'on avance tout en se cachant derrière des obstacles pour se protéger des tirs adverses. Pour ceux qui préfèrent jouer à plusieurs, pas de problème, sachez qu'il est possible de jouer la campagne principale

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2: Fin de semaine marquée par les orages dans le sud de la France. On attend encore de forts cumuls de pluie sur le pourtour méditerranéen dans la soirée. Ailleurs, le temps reste globalement ensoleillé, notamment sur le quart nord-ouest. Quelques passages nuageux dans le sud-ouest, voire pluvieux sur la façade est. Les températures seront comprises ce soir entre 16 et 20 degrés. Demain, la tendance va s'améliorer avec de belles éclaircies dès le réveil et un soleil qui dominera globalement sur l'ensemble du pays. Il fera 22 degrés à Lille, 24 à Paris et Toulouse, 25 à Marseille et Lyon, et jusqu'à 27 degrés à Bordeaux.
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3: Un emballage en pois jaune pour remplacer le polystyrène, c'est le sujet de votre chronique innovation. Un électroménager, un ordinateur, une pièce industrielle, pour voyager sans casse, ils sont souvent calés dans du polystyrène expansé. Ça protège bien, mais c'est un plastique et de plus en plus d'entreprises cherchent à s'en passer. Storopack, spécialiste de l'emballage de protection dont le pôle de recherche est en Loire-Atlantique, propose une alternative brevetée. Son principe, un cœur en carton creusé de petites cellules remplies d'air, un peu comme un nid d'abeille. Ce cœur est pris en sandwich entre deux couches de mousse d'amidon. Cet amidon vient de pois jaunes cultivés en Europe. Pour le fabriquer, on chauffe le pois jaune avec de l'eau et l'installation ressemble à une grande machine à pop-corn. Le résultat, ce sont des cales en trois dimensions, légères et faites sur mesure. Et ce sont ces pièces qui maintiennent l'objet dans son carton. Et pour les assembler, pas besoin de colle, un simple apport d'eau suffit. Côté performance, le niveau de protection est comparable à celui du polystyrène expansé, contre les chocs mais aussi contre les frottements et les rayures. Après usage, ces cales se recyclent avec le papier. Et par rapport à un carton de calage classique, elles demandent jusqu'à 43% d'eau, 38% de ressources et 32% de CO2 en moins. Reste des inconnus, on ne connaît ni le prix ni la date de mise sur le marché. Alors, verra-t-on bientôt ces cales de pois jaunes dans nos colis ? Réponse à suivre.
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4: Passer d'une chaudière à gaz ou au fioul à une pompe à chaleur sans payer plus cher, c'est la promesse du nouveau leasing social du gouvernement. On vous explique. C'est une annonce du gouvernement dans un contexte de flambée des prix de l'énergie. Un leasing social sur les pompes à chaleur dans le cadre du plan d'électrification. Il concerne notamment les plus modestes. Depuis le 1er octobre, les propriétaires de maisons individuelles appartenant aux catégories de revenus très modestes au sens défini par l'Agence nationale de l'habitat peuvent accéder à ce leasing social. Par exemple, les personnes vivant seules et gagnant 1 855 € par mois ou les couples avec deux enfants gagnant à eux deux maximum 3 811 € par mois. La promesse est la suivante, aucun coût supplémentaire pendant 3 ans par rapport à ce que vous coûtait le gaz ou le fioul, mais une facture de chauffage qui peut être divisée par 2 une fois l'équipement remboursé à l'issue des 3 ans. Dans le même temps, le prix repère du gaz, lui, ne cesse d'augmenter, plus 6% au mois d'octobre. L'objectif est de rendre accessible l'achat d'une pompe à chaleur qui coûte en moyenne 15 000 € en France contre 4 000 pour une chaudière à gaz. L'enveloppe moyenne des aides sera de 9 800 € par ménage. 55 000 pompes à chaleur devraient être installées en 2 ans grâce à ce dispositif. Les premières installations pourraient avoir lieu dès le mois de novembre selon le gouvernement et dès le 1er janvier 2027, d'autres acteurs de l'énergie pourront ensuite proposer une offre intégrée aux ménages concernés. Si le dispositif vous intéresse, les inscriptions sont ouvertes depuis le 1er octobre.
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9: Bonsoir à toutes et à tous. Un tiers des lycées d'Île-de-France fermés demain. L'annonce de Valérie Pécresse, la présidente de la région parisienne.

0: y a une logique d'émeute urbaine, estime l'ancienne candidate à la présidentielle. Au total, 4 à 500 lycées devraient rester porte close demain partout en France, selon le ministre de l'Éducation. D'après Edouard Geffray, 78 personnels de l'éducation nationale ont été blessés depuis le début des événements et 24 établissements incendiés ou saccagés. À Marseille, l'adolescent qui avait brûlé une passante avec un spray enflammé a été placé en détention provisoire, annonce du parquet. L'élève de seconde était inconnu de la justice. À Belfort, autre enquête. Ici, un policier a été passé à tabac vendredi après qu'il ait tenté de noyer un adolescent qui manifestait. L'élève a porté plainte pour tentative de meurtre. Selon le parquet, le fleuve était quasi à sec. 2 mineurs ont été interpellés au total. Celui qui a porté plainte doit être placé en détention provisoire. Une information judiciaire pour violence aggravée a été ouverte. Raphaël Glucksmann ferme définitivement la porte à Gabriel Attal. Le candidat Place Publique refuse toute coalition en vue de l'élection présidentielle. L'ancien Premier ministre proposait un large rassemblement de la gauche social-démocrate à la droite républicaine. Même son de cloche chez Yannick Jadot ou pour Boris Vallot, président du PS, qui ferme la porte. Dans le reste de l'actualité, les Brésiliens, eux, sont appelés aux urnes ce dimanche. Près de 160 millions d'électeurs votent à l'occasion du premier tour de l'élection présidentielle. Face au président sortant Lula Flavio Bolsonaro, fils de l'ancien chef de l'État, Jair Bolsonaro, condamné l'an dernier à 27 ans de prison pour tentative de coup d'État, on le rappelle. La vigilance orange levée dans le sud de la France après les Pyrénées-Orientales. L'Aude est repassée aussi en alerte jaune pour pluie, inondation. On finit avec les sports en top 14, fin de la 5e journée. Montpellier reçoit Toulon. Le RCT en recherche de succès. Coup d'envoi 21h05. Et puis en Formule 1, Max Verstappen victorieux du Grand Prix de Bahreïn. Le pilote néerlandais s'est imposé devant Kimi Antonelli et Lewis Hamilton. Le français Isaac Hadjar termine à la 5e place. Bonne soirée à tous.
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2: La série du jour adapte un grand classique de la littérature. C'est une grande fresque historique que nous propose Netflix avec À l'Est d'Éden, une relecture du classique de John Steinbeck qui a déjà eu droit à une adaptation dans les années 50 avec James Dean. Pour cette série Netflix, les scénaristes ont décidé de mettre au premier plan le personnage de Cathy, une femme qui, au début du XXe siècle, va semer la zizanie entre deux frères.
3: Je suis convaincue.

0: enfant peut naître parfaitement sain, mais être dénué de gentillesse et de conscience.
1: Cathy est une anti-héroïne complexe. Mariée à l'un des frères, Adam Trask, elle va exceller dans l'art de la manipulation. Steinbeck lui-même l'a décrivée comme un monstre psychologique. C'est Florence Pugh qui l'incarne, l'actrice que l'on a déjà vue dans les films Oppenheimer, Black Widow ou encore Dune. Les 7 épisodes de la série interrogent sur la notion de bien et de mal et sur ce que l'on est prêt à faire pour obtenir ce que l'on souhaite. Cette mini-série est une porte d'entrée à tous ceux qui ne connaissent pas l'œuvre de John Steinbeck.
2: Vous avez à peine quitté la chambre, mais vous illuminez déjà tout le foyer.
3: Vous êtes si gentil avec moi.
2: Écoutez, les filles, dans son genre, ne tombe pas du ciel. Kitty, si vous m'épousez, je vous protégerai. Cette vie vous comblera.
1: À l'est d'Éden, sur Netflix.
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5: Dans l'actualité environnementale aujourd'hui, la ministre de l'Agriculture autorise pour 120 jours un herbicide interdit, Copernicus alerte sur la pollution à l'ozone, et puis cette initiative à Cannes pour lutter contre les frelons. C'est la première dérogation. Le ministère de l'Agriculture a autorisé les producteurs de céréales à paille d'utiliser un herbicide jugé nocif pendant 120 jours. Un produit pourtant classé comme dangereux par l'Agence nationale de sécurité sanitaire. Il présenterait notamment des risques de contamination des eaux souterraines et des risques pour les organismes aquatiques. Le ministère évoque, lui, une nécessité absolue, notamment pour la culture d'orge qui est en grand danger immédiat. Plus d'un tiers de la population mondiale a été exposée en 2026 à des niveaux dangereux de pollution à l'ozone. C'est l'alerte du service européen de surveillance de l'atmosphère Copernicus. Il met notamment en cause les vagues de chaleur et les incendies de forêt conjugués aux émissions d'origine humaine. L'Asie a été la région la plus affectée avec 53% de la population exposée à des niveaux extrêmement élevés sur les 8 premiers mois de 2026. Et puis l'association des apiculteurs en Provence expérimente des harpes électriques sur une parcelle à Cannes, un système qui permet d'éloigner les frelons asiatiques pour permettre aux abeilles d'aller butiner et ensuite d'alimenter la ruche. C'est la troisième année de test, les apiculteurs qui appellent aussi à une prise de conscience générale car les frelons asiatiques détruisent tout, les ruches mais aussi la biodiversité.
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7: Bonne nouvelle pour les amateurs de café, leur tasse quotidienne n'est pas forcément l'ennemi de leur santé. On entend souvent qu'il faudrait limiter le café pour protéger son cœur, mais les données scientifiques sont plus nuancées. Pour la plupart des adultes, jusqu'à 5 tasses de café par jour peuvent être consommées sans danger. Cela représente environ 400 mg de caféine avec des tasses classiques. Et le café pourrait même avoir certains effets intéressants. Sa consommation régulière est associée à un risque plus faible de diabète de type 2, d'accident vasculaire cérébral, de maladie cardiaque ou encore d'insuffisance cardiaque. Les chercheurs s'intéressent notamment aux nombreux composés présents naturellement dans le café, dont certains ont des propriétés antioxydantes. Mais attention, cela ne veut pas dire que plus on en boit, mieux c'est. Pour plusieurs maladies cardiovasculaires, les associations les plus favorables se situent plutôt autour de 2 à 4 tasses par jour. Autre précision, ces résultats concernent principalement le café noir, sans sucre ni sirop. Et une boisson énergisante, très riche en caféine, n'est évidemment pas équivalente à une tasse de café. Attention, toutes les sources de caféine ne se valent pas. Les boissons énergisantes peuvent être source d'hypertension artérielle et d'arythmie cardiaque. Enfin, nous ne sommes pas tous égaux face à la caféine. Certaines personnes y sont beaucoup plus sensibles. Alors faut-il compter ses cafés ? Pas forcément. Retenez surtout ceci, pour la majorité des adultes, quelques tasses par jour ne sont pas incompatibles avec une bonne santé, à condition de rester raisonnable.
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3: au programme aujourd'hui dans Backstage, le nouvel album de Thierry Larose. Alors oui, ce n'est pas l'artiste le plus connu en France, mais il commence à se faire un nom. Thierry Larose revient cette semaine avec un tout nouveau disque intitulé Le X du Y, le troisième déjà pour le jeune artiste québécois. C'est le tout dernier des trois membres du projet collectif Le Roi, Larose et Le Loup à faire paraître son projet solo. Chez nous, sa notoriété reste encore confidentielle, c'est vrai, mais projet après projet, Thierry Larose commence à s'exporter et à toucher de plus en plus de fans de folk rock, d'indie rock ou encore de pop. Un style qui plaît, car il s'est déjà imposé comme l'une des figures incontournables de la scène musicale québécoise contemporaine. Cet album est présenté comme le plus abouti de sa jeune carrière. Une dizaine de titres est à retrouver à l'intérieur, de quoi nous accompagner pendant les journées d'automne. Thierry Larose qui partira aussi en tournée dans les prochaines semaines, mais malheureusement, il ne passera pas par l'Hexagone.

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1: Bonsoir à tous. Des lycées qui resteront fermés ce lundi, pas de cours, pas de risque. 400 à 500 établissements sont concernés. Un tiers des lycées sont situés en Île-de-France. La région parisienne est le département de l'Oise où les rassemblements sont interdits aux abords des établissements selon les préfectures. Pour tenter d'endiguer le mouvement, Sébastien Lecornu publie une lettre avec 5 chantiers pour les lycées. Dans l'ordre sont visées les absences longue durée des professeurs, les fortes chaleurs dans les écoles, les emplois du temps améliorés par l'IA pour raccourcir les journées de cours. Parcoursup doit être plus simple et accessible. Et puis dernier point, donner des suites visibles à la parole des lycéens. Les premiers retours sont attendus mi-octobre. En Ukraine, la guerre se poursuit. La Russie annonce qu'elle va intensifier ses frappes. Le chancelier allemand Friedrich Merz s'est rendu à Kiev aujourd'hui pour soutenir Volodymyr Zelensky. Le chancelier allemand prévoit une aide militaire d'1 milliard d'euros pour la défense de l'Ukraine. Lors de sa visite, un pont de la capitale a été visé par des drones russes. Le foot pour finir demain soir, dernier rassemblement pour l'équipe de France. La trêve internationale s'achève avec la réception de la Belgique au Stade de France dans le cadre de la Ligue des Nations. Pour le 4e match de Zinedine Zidane sur le banc des Bleus, le sélectionneur n'a pas caché sa satisfaction d'avoir profité de ces moments avec son effectif. Demain, de nouveaux talents seront amenés à sortir du banc de touche. Écoutez.
2: Il y aura des changements, ça c'est sûr. C'est notre 4e match. On était on a joué vendredi, on est en veille de match. Donc voilà, il faut pas non plus faire n'importe quoi et surtout parce que aussi on est 23 et c'est bien de pouvoir utiliser tout le monde. Donc on va faire des changements intelligents et surtout pour être compétitif pour ce match-là. Voilà.
1: Match à suivre à partir de 20h45. Et puis sur les mondiaux de judo, Shirin Boukli décroche le bronze en moins de 48 kilos. La judokate française ouvre le score des médailles pour les bleus présents en Azerbaïdjan. Pour rappel, Teddy Riner ne concourt pas sur ces championnats du monde. Voilà, belle soirée.
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3: Fin de semaine marquée par les orages dans le sud de la France. On attend encore de forts cumuls de pluie sur le pourtour méditerranéen dans la soirée. Ailleurs, le temps reste globalement ensoleillé, notamment sur le quart nord-ouest. Quelques passages nuageux dans le sud-ouest, voire pluvieux sur la façade est. Les températures seront comprises ce soir entre 16 et 20 degrés. Demain, la tendance va s'améliorer avec de belles éclaircies dès le réveil et un soleil qui dominera globalement sur l'ensemble du pays. Il fera 22 degrés à Lille, 24 à Paris et Toulouse, 25 à Marseille et Lyon et jusqu'à 27 degrés à Bordeaux.
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4: Une main robotique qui arrive à se déplacer toute seule, c'est ce qu'ont réussi à faire des chercheurs allemands et ce projet marque une avancée dans le développement de robots plus complexes. On vous en dit plus. Ce n'est pas la chose, cette main qui se déplace toute seule dans la famille Adams, mais on y est presque. Des chercheurs allemands ont réussi à faire tenir en équilibre une main robotique afin qu'elle puisse marcher ou travailler. C'est une véritable avancée puisque jusqu'ici, les projets de ce genre n'avaient jamais vraiment été couronnés de succès. Il faut dire que faire tenir une main debout alors que chaque doigt est d'une longueur différente, eh bien c'est plus complexe qu'il n'y paraît. Pour cela, les chercheurs allemands ont équipé leur main robotique d'une batterie, de capteurs de mouvement et d'un petit ordinateur. Ils ont réussi à lui apprendre à marcher sur ses doigts, sur 14 surfaces différentes, à l'intérieur et à l'extérieur. Posée sur le côté, la main a réussi à se lever dans 21 tests sur 25. Elle serait donc capable de se relever en cas de chute. Et puis les chercheurs lui ont aussi donné des tâches comme pousser un objet ou appuyer sur les flèches d'un clavier tout en restant debout sur ses autres doigts. Alors à quoi sert ce genre de projet concrètement? Eh bien cela permet d'envisager le développement de robots plus complexes en ayant des mains indépendantes, dotés de leur propre mobilité, les futurs robots seraient plus polyvalents. On peut même imaginer qu'ils deviendraient modulables avec la possibilité que certains membres se détachent comme des petits robots à part entière qui seraient capables d'aller effectuer une tâche indépendamment du corps auquel ils appartiennent.
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5: Être réveillé à 5h12 du matin, voilà une étape quasiment incontournable de la vie de parent. On voit pourquoi les jeunes enfants se réveillent trop tôt et ce qu'on peut mettre en place. Et déjà, je vous rassure, un bébé qui se réveille à 6h30, c'est normal, même si ça nous paraît tôt, et je parle ici de ceux qui font leur nuit, c'est-à-dire quand ils dorment entre 6 et 8 heures consécutives sans manger. Non, le problème, c'est quand on se retrouve à jouer au cube en pleine nuit avec un petit parfaitement réveillé. Alors le premier conseil, c'est de le coucher à la bonne heure. Pas plus tard, non, ça serait trop simple si ça fonctionnait. Généralement, c'est entre 19 et 20 heures pour les plus petits, et rester attentif aux signes de fatigue pour le mettre au lit au bon moment. On sait aussi que ces réveils matinaux arrivent souvent au moment d'étapes clés du développement des jeunes enfants, la marche par exemple, et que cela dépend aussi des siestes en journée qu'il faut peut-être rééquilibrer. Enfin bien sûr, c'est plus fréquent avec la poussée des dents ou quand ils sont malades, ce qui les empêche de bien dormir. Vous pouvez aussi vérifier la bonne température de la chambre et éviter d'avoir trop de luminosité. Et ensuite, eh bien, tant que c'est la nuit, on reste en mode nuit. Donc même si on se lève, on chuchote, on garde la lumière tamisée et on explique qu'il est trop tôt et pourquoi c'est important de dormir suffisamment. Pour les plus grands, un truc qui fonctionne bien pour les miens, c'est de les laisser gérer leur petit déjeuner. Ça les rend plus autonomes et ils n'ont pas besoin de nous réveiller s'ils ont faim. Enfin, il existe aussi des réveils spéciaux que vous pouvez programmer pour passer en mode soleil pour montrer à votre enfant quand c'est l'heure de se lever.
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1: Bonsoir à tous. Des lycées qui resteront fermés ce lundi. Pas de cours, pas de risque. 400 à 500 établissements sont concernés. Un tiers des lycées sont situés en Île-de-France. La région parisienne et le département de l'Oise où les rassemblements sont interdits aux abords des établissements selon les préfectures. Pour tenter d'endiguer le mouvement, Sébastien Lecornu publie une lettre avec 5 chantiers pour les lycées. Dans l'ordre sont visés les absences longue durée des professeurs, les fortes chaleurs dans les écoles, les emplois du temps améliorés par l'IA pour raccourcir les journées de cours. Parcoursup doit être plus simple et accessible. Et puis dernier point, donner des suites visibles à la parole des lycéens. Les premiers retours sont attendus mi-octobre. En Ukraine, la guerre se poursuit. La Russie annonce qu'elle va intensifier ses frappes. Le chancelier allemand Friedrich Merz s'est rendu à Kiev aujourd'hui pour soutenir Volodymyr Zelensky. Le chancelier allemand prévoit une aide militaire d'1 milliard d'euros pour la défense de l'Ukraine. Lors de sa visite, un pont de la capitale a été visé par des drones russes. Le foot pour finir demain soir. Dernier rassemblement pour l'équipe de France. La trêve internationale s'achève avec la réception de la Belgique au Stade de France dans le cadre de la Ligue des Nations. Pour le 4e match de Zinedine Zidane sur le banc des Bleus, le sélectionneur n'a pas caché sa satisfaction d'avoir profité de ces moments avec son effectif. Demain, de nouveaux talents seront amenés à sortir du banc de touche. Écoutez.
2: Il y aura des changements, ça c'est sûr. C'est notre 4e match. On était on a joué vendredi, on est en veille de match. Donc voilà, il faut pas non plus faire n'importe quoi et surtout parce que aussi on est 23 et c'est bien de pouvoir utiliser tout le monde. Donc on va faire des changements intelligents et surtout pour être compétitif pour ce match-là. Voilà.
1: Match à suivre à partir de 20h45. Et puis sur les mondiaux de judo, Shirin Boukli décroche le bronze en moins de 48 kilos. La judokate française ouvre le score des médailles pour les bleus présents en Azerbaïdjan. Pour rappel, Teddy Riner ne concourt pas sur ces championnats du monde. Voilà, belle soirée.
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9: Bonjour amis jardiniers, ils sont la bande sonore de nos après-midi au jardin, les oiseaux. Si l'été, il est recommandé de ne pas les nourrir, mais seulement de les abreuver, à partir de quand peut-on ressortir les mangeoires ? Les coupelles d'eau traînent encore dans le jardin, mais gardez les mangeoires encore dans le placard. Les mois de septembre et d'octobre sont assez particuliers pour les oiseaux, car c'est une période de transition entre les chaudes journées d'été et les premiers coups de froid. Cette année, l'été a joué les prolongations, notamment dans le sud, avec un mois de septembre encore assez chaud pour garder un jardin vivant et productif. Les baies, les fruits, les insectes étaient présents en quantité pour combler les appétits de moineaux. Vous pouvez en revanche préparer votre jardin pour accompagner les oiseaux à se nourrir naturellement jusqu'au froides températures où là, il faudra ressortir les mangeoires, laisser les derniers fruits tomber au sol et laisser pousser les plantes qui font des graines. Attendez l'hiver et les périodes de gel ou de froid prolongé pour remplir les mangeoires de graines. Si vous le faites, remplissez-les jusqu'au retour des beaux jours. Les oiseaux peuvent vite prendre l'habitude de venir se restaurer dans votre jardin. Enfin, faites en sorte que vos équipements soient propres et nettoyés pour éviter la propagation de maladies entre les oiseaux. Les conseils de la semaine. C'est le moment de rentrer les pots des agrumes et des orchidées avec les premiers coups de froid. Pour les agrumes plantés en pleine terre, il est temps de préparer le voilage, mais attendez les grandes périodes de froid pour le faire, début novembre par exemple. On sème les épinards d'hiver, les choux et les radis noirs, on récolte le panais, les kiwis et les raisins.
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10: Une enquête et une plongée dans les secrets de Facebook au cœur de The Social Reckoning. Il y a 16 ans, David Fincher nous racontait la naissance de Facebook dans The Social Network. Son scénariste Aaron Sorkin réalise cette suite pour revenir sur les Facebook Files. En 2021, l'histoire vraie de Frances Haugen, une jeune ingénieure chez Facebook et qui a sollicité l'aide d'un journaliste au Wall Street Journal pour lancer l'alerte.
11: Vous pouvez pas citer mon nom, tout ceci est confidentiel.
12: De qui voulez-vous parler ?
11: Connecter les gens est une mission noble parce que certains sont mal à l'aise.
12: Du coup, c'est quoi le problème ?
11: Quelque chose a changé. J'ai voulu découvrir qui avait radicalisé mon ami.
12: Et alors ?
11: Alors c'est nous.
10: Et ce duo du journaliste et de sa source se lance dans une enquête périlleuse. Objectif, révéler les secrets de fabrication de Facebook et la direction du réseau n'a pas prévu de les laisser fouiller dans ces dossiers.
13: On essaie de combattre les discours de haine et vous les amplifiez et vous renforcez leur influence.
14: Pour moi, le débat est clos.
11: Pourquoi vous l'avez pas publié?
12: Vous ne m'avez pas donné un sujet, vous me l'avez raconté.
15: Je veux les documents internes, je veux des preuves.
16: Avec leur armée d'avocats, ils la mettront en pièces.
15: À chaque fois qu'elle ouvre un fichier, elle laisse une trace qui peut la trahir. Il faut faire mal, les faire souffrir.
10: Un film qui porte sur les pratiques du réseau social de Mark Zuckerberg, sur ses systèmes de modération et sur ses effets sur la société. Mais il est surtout présenté comme une véritable enquête journalistique, un récit d'investigation sous tension, où les deux personnages vont prendre des risques pour révéler la vérité. The Social Reckoning avec Mikey Madison, Jeremy Allen White et Jeremy Strong. Et c'est au cinéma cette semaine.
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1: Bonsoir à tous. Des lycées qui resteront fermés ce lundi, pas de cours, pas de risque. 400 à 500 établissements sont concernés. Un tiers des lycées sont situés en Île-de-France. La région parisienne est le département de l'Oise où les rassemblements sont interdits aux abords des établissements selon les préfectures. Pour tenter d'endiguer le mouvement, Sébastien Lecornu publie une lettre avec 5 chantiers pour les lycées. Dans l'ordre sont visés les absences longue durée des professeurs, les fortes chaleurs dans les écoles, les emplois du temps améliorés par l'IA pour raccourcir les journées de cours. Parcoursup doit être plus simple et accessible. Et puis dernier point, donner des suites visibles à la parole des lycéens. Les premiers retours sont attendus mi-octobre. En Ukraine, la guerre se poursuit. La Russie annonce qu'elle va intensifier ses frappes. Le chancelier allemand Friedrich Merz s'est rendu à Kiev aujourd'hui pour soutenir Volodymyr Zelensky. Le chancelier allemand prévoit une aide militaire d'1 milliard d'euros pour la défense de l'Ukraine. Lors de sa visite, un pont de la capitale a été visé par des drones russes. Le foot pour finir demain soir, dernier rassemblement pour l'équipe de France. La trêve internationale s'achève avec la réception de la Belgique au Stade de France dans le cadre de la Ligue des Nations. Pour le 4e match de Zinedine Zidane sur le banc des Bleus, le sélectionneur n'a pas caché sa satisfaction d'avoir profité de ces moments avec son effectif. Demain, de nouveaux talents seront amenés à sortir du banc de touche. Écoutez.
2: Il y aura des changements, ça c'est sûr. C'est notre 4e match. On était on a joué vendredi, on est en veille de match. Donc voilà, il faut pas non plus faire n'importe quoi et surtout parce que aussi on est 23 et c'est bien de pouvoir utiliser tout le monde. Donc on va faire des changements intelligent et surtout pour être compétitif pour ce match-là. Voilà.
1: Match à suivre à partir de 20h45. Et puis sur les mondiaux de judo, Shirin Boukli décroche le bronze en moins de 48 kilos. La judokate française ouvre le score des médailles pour les bleus présents en Azerbaïdjan. Pour rappel, Teddy Riner ne concourt pas sur ces championnats du monde. Voilà, belle soirée.
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3: Fin de semaine marquée par les orages dans le sud de la France. On attend encore de forts cumuls de pluie sur le pourtour méditerranéen dans la soirée. Ailleurs, le temps reste globalement ensoleillé, notamment sur le quart nord-ouest. Quelques passages nuageux dans le sud-ouest, voire pluvieux sur la façade est. Les températures seront comprises ce soir entre 16 et 20 degrés. Demain, la tendance va s'améliorer avec de belles éclaircies dès le réveil et un soleil qui dominera globalement sur l'ensemble du pays. Il fera 22 degrés à Lille, 24 à Paris et Toulouse, 25 à Marseille et Lyon et jusqu'à 27 degrés à Bordeaux.
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17: Dans l'actualité cette semaine, eBay retire des pièces automobiles de son site. Le mariage de Nissan et de Honda et la pratique du vélo à Rennes devraient connaître une nette accélération. Vous ne retrouverez plus cette pièce automobile sur eBay. L'entreprise américaine a annoncé un changement majeur dans sa politique qui est donc entrée en vigueur fin septembre. Il n'est désormais plus possible de commercialiser des airbags sur la plateforme numérique. Une décision qui intervient après plusieurs décès qui rappelle à quel point l'achat de ce composant en ligne doit être effectué avec précaution. Aux États-Unis, cette interdiction est même étendue aux calculateurs et aux capteurs qui pilotent le déclenchement des airbags. Nissan et Honda n'ont finalement pas renoncé à travailler ensemble. Les deux constructeurs japonais viennent de conclure un accord portant sur l'électronique et les logiciels de leur prochaine voiture. Dès 2029, ils partageront des composants et des architectures essentielles au fonctionnement des véhicules dits définis par logiciel. Une coopération devenue stratégique face à Tesla et surtout face à la terrible concurrence des constructeurs chinois. Et un nouveau coup d'accélérateur en perspective pour la pratique du vélo à Rennes. Au 1er juillet 2028, l'intégralité du parc de vélos en libre-service passera à la motricité électrique. Actuellement, 650 vélos en libre-service sont disponibles dans 57 stations implantées sur le territoire. Et dans 2 ans, une petite vingtaine de stations supplémentaires complétera le maillage en s'installant dans d'autres communes de la métropole.
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18: Attention au matcha, on en parle aujourd'hui dans votre rendez-vous consommation. C'est une alerte qui nous vient de Que Choisir. L'association de défense des consommateurs nous met en garde contre le matcha. Cette boisson issue de thé vert moulu est devenue très tendance ces dernières années. Populaire mais pas forcément toujours bonne pour la santé. Que Choisir a analysé 7 références de matcha et a trouvé à chaque fois des traces d'aluminium. 5 d'entre elles dépassaient même la valeur de référence fixée par l'Agence nationale de sécurité sanitaire. Presque 4 fois plus en une seule tasse pour l'échantillon le plus préoccupant. Les références témoignent chères sont celles qui ont obtenu les pires résultats. Pourtant, malgré le risque sanitaire, l'Union européenne n'a pas défini de teneur maximale réglementaire pour l'aluminium dans les aliments et les boissons. Alors comment expliquer cette présence d'aluminium dans le matcha ? Eh bien, le métal est naturellement présent dans la croûte terrestre, particulièrement dans les sols volcaniques où sont concentrées les cultures de théier. Les feuilles de matcha étant directement broyées, on ingère ces traces d'aluminium. Que Choisir ne va pas jusqu'à recommander de ne plus boire de thé matcha, mais préconise de ne pas en consommer tous les jours pour réduire son exposition à l'aluminium, puisque consommé en grande quantité et sur la durée, l'aluminium peut s'attaquer au système nerveux. Pour limiter les risques, l'association recommande de varier ses boissons et de privilégier des poudres issues de première récolte, généralement moins chargées en métaux.
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1: Bonsoir à tous. Des lycées qui resteront fermés ce lundi, pas de cours, pas de risque. 400 à 500 établissements sont concernés. Un tiers des lycées sont situés en Île-de-France. La région parisienne et le département de l'Oise où les rassemblements sont interdits aux abords des établissements selon les préfectures. Pour tenter d'endiguer le mouvement, Sébastien Lecornu publie une lettre avec 5 chantiers pour les lycées. Dans l'ordre sont visés les absences longue durée des professeurs, les fortes chaleurs dans les écoles, les emplois du temps améliorés par l'IA pour raccourcir les journées de cours. Parcoursup doit être plus simple et accessible. Et puis dernier point, donner des suites visibles à la parole des lycéens. Les premiers retours sont attendus mi-octobre. En Ukraine, la guerre se poursuit. La Russie annonce qu'elle va intensifier ses frappes. Le chancelier allemand Friedrich Merz s'est rendu à Kiev aujourd'hui pour soutenir Volodymyr Zelensky. Le chancelier allemand prévoit une aide militaire d'1 milliard d'euros pour la défense de l'Ukraine. Lors de sa visite, un pont de la capitale a été visé par des drones russes. Le foot pour finir demain soir, dernier rassemblement pour l'équipe de France. La trêve internationale s'achève avec la réception de la Belgique au Stade de France dans le cadre de la Ligue des Nations. Pour le 4e match de Zinedine Zidane sur le banc des Bleus, le sélectionneur n'a pas caché sa satisfaction d'avoir profité de ces moments avec son effectif. Demain, de nouveaux talents seront amenés à sortir du banc de touche. Écoutez.
2: Il y aura des changements, ça c'est sûr. C'est notre 4e match. On était on a joué vendredi, on est en veille de match. Donc voilà, il faut pas non plus faire n'importe quoi et surtout parce que aussi on est 23 et c'est bien de pouvoir utiliser tout le monde. Donc on va faire des changements intelligents et surtout pour être compétitif pour ce match-là. Voilà.
1: Match à suivre à partir de 20h45. Et puis sur les mondiaux de judo, Shirin Boukli décroche le bronze en moins de 48 kilos. La judokate française ouvre le score des médailles pour les bleus présents en Azerbaïdjan. Pour rappel, Teddy Riner ne concourt pas sur ces championnats du monde. Voilà, belle soirée.
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18: Dans votre rendez-vous jeux vidéo, on monte dans un vaisseau dans une galaxie très très lointaine. C'est l'une des licences les plus populaires du cinéma et elle a eu droit à de multiples adaptations sur nos consoles de jeux. Star Wars est de retour avec la sortie cette semaine de Star Wars Galactic Racer. Ici, pas question de sabre laser, tout se joue dans des vaisseaux puisqu'il s'agit d'un jeu de course. Foncez à toute vitesse dans des modules aussi rapides que l'éclair, à la clé des courses dynamiques et très spectaculaires. Rejoignez la Ligue Galactique, un circuit de course clandestin né après la chute de l'Empire. Le mode solo propose un vrai scénario, incarné Shade, un pilote solitaire qui cherche à se venger et il fera tout ce qui est en son pouvoir pour devenir le plus rapide. Et pour ce faire, vous avez une large gamme de vaisseaux différents à votre disposition. À vous de choisir celui qui correspond le plus à votre style de pilotage. Les différentes courses nous emmènent sur plusieurs planètes iconiques de l'univers Star Wars, de Tatooine à Jakku en passant par Lantana. Des courses à savourer en solo mais aussi à plusieurs, bien sûr, via un mode en ligne pour affronter des adversaires aux quatre coins de la planète. Ce n'est pas la première fois que la saga Star Wars se décline en version jeu de course. Le premier du genre était sorti en 1999 au moment de l'arrivée de l'épisode 1 au cinéma. Il avait su séduire les joueurs. 27 ans après, la formule plaira toujours autant aux amateurs de courses futuristes. Star Wars Galactic Racer sort cette semaine sur PC, PlayStation 5 et Xbox Series.
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20: Une invention bretonne transforme l'humidité de l'air en fraîcheur. Tout de suite, votre chronique innovation. Et si pour rafraîchir nos villes, on pouvait tout simplement récupérer l'eau présente dans l'air? C'est le principe de l'Oasis, une invention bretonne développée par Rodrigo Morales Pomarat. Un dispositif testé pendant tout l'été 2026 au port du Crouesti à Arzon dans le Morbihan. Et aujourd'hui, le projet passe à l'étape suivante, sa commercialisation. Concrètement, l'Oasis ressemble à un drôle de mobilier urbain végétalisé. La nuit, elle récupère l'humidité naturellement présente dans l'air grâce à un système de condensation. L'eau est ensuite filtrée et désinfectée aux ultraviolets. Pendant la journée, cette eau sert notamment à alimenter les végétaux et à produire une fine brume. L'objectif est de créer autour de l'installation un petit îlot de fraîcheur sans avoir besoin de la raccorder au réseau d'eau. Lors d'une mesure réalisée pendant l'expérimentation, le sol atteignait 30 degrés sur le quai contre 18 degrés sous les végétaux de l'Oasis. Le projet ne date pas d'hier. l'inventeur y travaille depuis 2021, mais cet été, le dispositif a été testé pendant 10 semaines en conditions réelles avec le public. Et désormais, une première série doit être fabriquée dès l'automne de cette année, notamment pour les collectivités, les festivals et les événements. Une invention bretonne qui ne crée donc pas de l'eau à partir de rien. Elle récupère celle qui se trouve déjà dans l'air pour tenter de rendre nos espaces urbains un peu plus frais.
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1: Bonsoir à tous. Des lycées qui resteront fermés ce lundi. Pas de cours, pas de risque. 400 à 500 établissements sont concernés. Un tiers des lycées sont situés en Île-de-France. La région parisienne et le département de l'Oise où les rassemblements sont interdits aux abords des établissements selon les préfectures. Pour tenter d'endiguer le mouvement, Sébastien Lecornu publie une lettre avec 5 chantiers pour les lycées. Dans l'ordre sont visés les absences longue durée des professeurs, les fortes chaleurs dans les écoles, les emplois du temps améliorés par l'IA pour raccourcir les journées de cours. Parcoursup doit être plus simple et accessible. Et puis dernier point, donner des suites visibles à la parole des lycéens. Les premiers retours sont attendus mi-octobre. En Ukraine, la guerre se poursuit. La Russie annonce qu'elle va intensifier ses frappes. Le chancelier allemand Friedrich Merz s'est rendu à Kiev aujourd'hui pour soutenir Volodymyr Zelensky. Le chancelier allemand prévoit une aide militaire d'1 milliard d'euros pour la défense de l'Ukraine. Lors de sa visite, un pont de la capitale a été visé par des drones russes. Le foot pour finir demain soir, dernier rassemblement pour l'équipe de France. La trêve internationale s'achève avec la réception de la Belgique au Stade de France dans le cadre de la Ligue des Nations. Pour le 4e match de Zinedine Zidane sur le banc des Bleus, le sélectionneur n'a pas caché sa satisfaction d'avoir profité de ces moments avec son effectif. Demain, de nouveaux talents seront amenés à sortir du banc de touche. Écoutez.
2: Il y aura des changements.

0: ça c'est sûr. C'est notre quatrième match. On était pratique, enfin on a joué vendredi, on est en veille de match. Donc voilà, c'est il faut pas non plus faire n'importe quoi et surtout parce que aussi on est 23 et c'est bien de pouvoir utiliser tout le monde. Donc on va faire des changements intelligents et surtout pour être compétitif pour ce match là. Voilà.
1: Match à suivre à partir de 20h45. Et puis sur les mondiaux de judo, Shirin Boukli décroche le bronze en moins de 48 kilos. La judokate française ouvre le score des médailles pour les bleus présents en Azerbaïdjan. Pour rappel, Teddy Riner ne concourt pas sur ces championnats du monde. Voilà, belle soirée.
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3: C'est un incontournable de nos frigos. Selon France Agrimaire, 95% des ménages français ont acheté au moins une fois du jambon en 2024. Supérieur à l'étouffé, sans nitrite, les références sont tellement nombreuses, pas évident de choisir en rayon. Voici quelques conseils pour vous aider à trancher. Le magazine 60 millions de consommateurs a récemment passé au crible de nombreuses références de jambon. En supermarché, premier constat, le prix ne reflète pas toujours la qualité. Certaines marques premier prix s'en sortent en effet même mieux que des produits plus chers. Le premier réflexe consiste donc à analyser l'étiquette. Privilégier d'abord la mention jambon supérieur, son cahier des charges est plus strict, seulement 5 additifs autorisés. Deuxième conseil, comparer le sel pour 100 grammes. Autour de 2 grammes de sel pour 100 grammes de jambon, soit environ 2 tranches, c'est déjà assez élevé quand on sait que l'OMS recommande de ne pas dépasser 5 grammes de sel par jour. Autre conseil, ne vous arrêtez pas au sans nitrite, écrit en gros sur la barquette. Certains fabricants remplacent les nitrites par des bouillons ou extraits de légumes riches en nitrates, notamment le céleri. Des ferments peuvent ensuite transformer ces nitrates en nitrites. Particularité facilement reconnaissable, certains jambons sans nitrite ou sans solution alternative sont naturellement gris. Ils se conservent moins longtemps et sont généralement plus chers. Enfin, rappelons que même un jambon avec une bonne composition reste de la charcuterie. Les recommandations officielles préconisent de la limiter à 150 grammes par semaine, soit environ 3 tranches de jambon blanc.
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4: La série du jour adapte un grand classique de la littérature. C'est une grande fresque historique que nous propose Netflix avec À l'Est d'Éden, une relecture du classique de John Steinbeck qui a déjà eu droit à une adaptation dans les années 50 avec James Dean. Pour cette série Netflix, les scénaristes ont décidé de mettre au premier plan le personnage de Cathy, une femme qui, au début du XXe siècle, va semer la zizanie entre deux frères.
5: Je suis

0: sans connaître parfaitement son être dénué de gentillesse et de conscience.
1: Cathy est une anti-héroïne complexe, mariée à l'un des frères, Adam Trask. Elle va exceller dans l'art de la manipulation. Steinbeck lui-même la décrivait comme un monstre psychologique. C'est Florence Pugh qui l'incarne, l'actrice que l'on a déjà vue dans les films Oppenheimer, Black Widow ou encore Dune. Les 7 épisodes de la série interrogent sur la notion de bien et de mal et sur ce que l'on est prêt à faire pour obtenir ce que l'on souhaite. Cette mini-série est une porte d'entrée à tous ceux qui ne connaissent pas l'œuvre de John Steinbeck.
2: Vous avez à peine quitté la chambre, mais vous illuminez déjà tout le foyer.
3: Vous êtes si gentil avec moi.
4: Écoute, les filles, dans son genre, ne tombent pas du ciel.
2: Cathy, si vous m'épousez, je vous protégerai. Cette vie vous comblera.
1: À l'Est d'Éden, sur Netflix.
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6: Bonsoir à tous. Des lycées qui resteront fermés ce lundi, pas de cours, pas de risque. 400 à 500 établissements sont concernés. Un tiers des lycées sont situés en Île-de-France. La région parisienne et le département de l'Oise où les rassemblements sont interdits aux abords des établissements selon les préfectures. Pour tenter d'endiguer le mouvement, Sébastien Lecornu publie une lettre avec 5 chantiers pour les lycées. Dans l'ordre sont visés les absences longue durée des professeurs, les fortes chaleurs dans les écoles, les emplois du temps améliorés par l'IA pour raccourcir les journées de cours. Parcoursup doit être plus simple et accessible. Et puis dernier point, donner des suites visibles à la parole des lycéens. Les premiers retours sont attendus mi-octobre. En Ukraine, la guerre se poursuit. La Russie annonce qu'elle va intensifier ses frappes. Le chancelier allemand Friedrich Merz s'est rendu à Kiev aujourd'hui pour soutenir Volodymyr Zelensky. Le chancelier allemand prévoit une aide militaire d'1 milliard d'euros pour la défense de l'Ukraine. Lors de sa visite, un pont de la capitale a été visé par des drones russes. Le foot pour finir demain soir, dernier rassemblement pour l'équipe de France. La trêve internationale s'achève avec la réception de la Belgique au Stade de France dans le cadre de la Ligue des Nations. Pour le 4e match de Zinedine Zidane sur le banc des Bleus, le sélectionneur n'a pas caché sa satisfaction d'avoir profité de ces moments avec son effectif. Demain, de nouveaux talents seront amenés à sortir du banc de touche. Écoutez.
7: Il y aura des changements, ça c'est sûr. C'est notre 4e match. On était on a joué vendredi, on est en veille de match. Donc voilà, il faut pas non plus faire n'importe quoi et surtout parce que aussi on est 23 et c'est bien de pouvoir utiliser tout le monde. Donc on va faire des changements intelligents et surtout pour être compétitif pour ce match-là. Voilà.
6: Match à suivre à partir de 20h45. Et puis sur les mondiaux de judo, Shirin Boukli décroche le bronze en moins de 48 kilos. La judokate française ouvre le score des médailles pour les bleus présents en Azerbaïdjan. Pour rappel, Teddy Riner ne concourt pas sur ces championnats du monde. Voilà, belle soirée.
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8: Fin de semaine marquée par les orages dans le sud de la France. On attend encore de forts cumuls de pluie sur le pourtour méditerranéen dans la soirée. Ailleurs, le temps reste globalement ensoleillé, notamment sur le quart nord-ouest. Quelques passages nuageux dans le sud-ouest, voire pluvieux sur la façade est. Les températures seront comprises ce soir entre 16 et 20 degrés. Demain, la tendance va s'améliorer avec de belles éclaircies dès le réveil et un soleil qui dominera globalement sur l'ensemble du pays. Il fera 22 degrés à Lille, 24 à Paris et Toulouse, 25 à Marseille et Lyon et jusqu'à 27 degrés à Bordeaux.
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9: Dans l'actualité environnementale aujourd'hui, l'ONU veut mieux protéger les fréquences radio utilisées par les météorologues pour observer l'atmosphère et prévoir les intempéries. Les fréquences radio ne servent pas seulement à écouter vos émissions préférées ou à communiquer. Elles sont également utilisées par les météorologues pour observer l'atmosphère et prévoir les intempéries. Et aujourd'hui, elles sont en danger. C'est une alerte de l'Union internationale des télécommunications et de l'Organisation météorologique mondiale, deux agences appartenant à l'ONU. En cause, les réseaux mobiles, l'utilisation croissante de fréquences par d'autres services de radiocommunication, notamment les communications sans fil et les services satellitaires accroît le risque d'interférences. Interférences qui peuvent donc perturber les mesures, réduire la qualité ou la disponibilité des données et par conséquent compromettre la fiabilité des prévisions et des alertes. Car il faut savoir que les radars météorologiques, les observations aéronautiques et maritimes et les systèmes de surveillance hydrologique dépendent des fréquences spécifiques. Or, rien qu'en Europe, près de 90% des radars météorologiques subissent chaque année des interférences nuisibles et la moindre erreur dans les données peut avoir des conséquences humaines tragiques, mais aussi économiques. Les deux agences de l'ONU appellent donc les gouvernements et les autorités de régulation à préserver l'accès aux fréquences indispensables à la météorologie, qui sont normalement protégées par le règlement des radiocommunications des Nations Unies.
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3: Nez qui coule, toux, fatigue, rhume ou grippe, pas toujours facile de s'y retrouver. Les deux maladies sont provoquées par des virus et leurs symptômes se ressemblent. Mal de gorge, maux de tête, fatigue, nez qui coule ou toux. Mais il existe une différence importante. La grippe touche généralement l'ensemble de l'organisme, alors que le rhume reste surtout concentré au niveau du nez et de la gorge. Le meilleur indice, c'est donc l'intensité des symptômes. Un rhume est généralement gênant, mais on peut continuer ses activités. La grippe, elle, arrive souvent beaucoup plus brutalement et peut véritablement vous clouer au lit avec une forte fatigue et des courbatures. Et contrairement à une idée reçue, la fièvre ne permet pas à elle seule de faire la différence. On peut avoir de la fièvre avec un rhume et certaines personnes grippées n'en ont pas. Autre différence, la grippe peut être plus sérieuse, notamment chez les personnes âgées ou fragiles. Elle peut entraîner des complications et reste une maladie potentiellement grave. Alors que faire? Dans les deux cas, il n'existe pas de remède miracle. Repos, hydratation et traitement des symptômes peuvent aider à mieux supporter la maladie. Pour la grippe, il existe aussi un moyen de prévention, la vaccination, particulièrement importante pour les personnes auxquelles elle est recommandée. Et surtout, lorsqu'on est malade, les gestes simples comptent. Se couvrir lorsqu'on tousse ou éternue, se laver régulièrement les mains et limiter les contacts avec les personnes fragiles. Dans tous les cas, pour savoir précisément de quelle infection il s'agit, consultez un professionnel de santé.
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1: Bonsoir à tous. Des lycées qui resteront fermés ce lundi. Pas de cours, pas de risque. 400 à 500 établissements sont concernés. Un tiers des lycées sont situés en Île-de-France. La région parisienne est le département de l'Oise où les rassemblements sont interdits aux abords des établissements selon les préfectures. Pour tenter d'endiguer le mouvement, Sébastien Lecornu publie une lettre avec 5 chantiers pour les lycées. Dans l'ordre sont visés les absences longue durée des professeurs, les fortes chaleurs dans les écoles, les emplois du temps améliorés par l'IA pour raccourcir les journées de cours. Parcoursup doit être plus simple et accessible. Et puis dernier point, donner des suites visibles à la parole des lycéens. Les premiers retours sont attendus mi-octobre. En Ukraine, la guerre se poursuit. La Russie annonce qu'elle va intensifier ses frappes. Le chancelier allemand Friedrich Merz s'est rendu à Kiev aujourd'hui pour soutenir Volodymyr Zelensky. Le chancelier allemand prévoit une aide militaire d'1 milliard d'euros pour la défense de l'Ukraine. Lors de sa visite, un pont de la capitale a été visé par des drones russes. Le foot pour finir demain soir. Dernier rassemblement pour l'équipe de France. La trêve internationale s'achève avec la réception de la Belgique au Stade de France dans le cadre de la Ligue des Nations. Pour le 4e match de Zinedine Zidane sur le banc des Bleus, le sélectionneur n'a pas caché sa satisfaction d'avoir profité de ces moments avec son effectif. Demain, de nouveaux talents seront amenés à sortir du banc de touche. Écoutez.
2: Il y aura des changements, ça c'est sûr. C'est notre 4e match. On était on a joué vendredi, on est en veille de match. Donc voilà, il faut pas non plus faire n'importe quoi et surtout parce que aussi on est 23 et c'est bien de pouvoir utiliser tout le monde. Donc on va faire des changements intelligents et surtout pour être compétitif pour ce match-là. Voilà.
1: Match à suivre à partir de 20h45. Et puis sur les mondiaux de judo, Shirin Boukli décroche le bronze en moins de 48 kilos. La judokate française ouvre le score des médailles pour les bleus présents en Azerbaïdjan. Pour rappel, Teddy Riner ne concourt pas sur ces championnats du monde. Voilà, belle soirée.
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3: C'est un cadeau qui a dû faire plaisir à des millions de fans. On vous parle de la surprise de U2 dans Backstage. Ce n'est pas dans le sens que l'on fête un cadeau d'anniversaire normalement, mais on ne va pas se plaindre. À l'occasion de ses 50 ans, U2 a dévoilé Silencio, extrait du nouveau disque du groupe qui est attendu dans les prochaines semaines, au mois de novembre. 16e album studio intitulé Carnaval des Luz. Le 25 septembre 1976, date historique dans le monde du rock et plus largement de la musique, les futurs membres du groupe se sont réunis pour la première fois du côté de Dublin et ils n'étaient même pas majeurs. Depuis, l'histoire est belle, très belle même, et encore loin d'être terminée. Encore un peu de patience donc pour découvrir le projet en entier. Ce sera d'ailleurs le premier véritable album de chansons originales de U2 depuis 2017, alors forcément, on a tous hâte.

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1: Bientôt un petit nouveau sur les rails français. Ce nouveau coup de pouce pour la mobilité électrique et la décision radicale de la ville d'Angers. Velvet fait un pas de géant vers sa mise en service commerciale prévue à l'été 2028. La compagnie qui veut concurrencer la SNCF entre Paris et Bordeaux, Nantes et Rennes, vient d'obtenir sa licence d'entreprise ferroviaire. La licence délivrée par le ministère des Transports est l'une des deux autorisations clés obligatoires pour pouvoir exercer une activité de transport ferroviaire en France. La compagnie est déjà en possession de 12 trains de dernière génération commandés au constructeur Alstom. Et ce nouveau coup de pouce pour la mobilité, l'achat ou la location d'une voiture électrique d'occasion auprès d'un professionnel devient éligible à une aide financée par les certificats d'économie d'énergie. Son montant est de 337 euros par véhicule sans condition de ressources, mais le modèle doit être entièrement électrique. La voiture doit aussi être dotée d'une batterie en très bon état, immatriculée une première fois en France entre le 1er janvier 2017 et le 31 décembre 2023 et devra aussi être conservée pendant au moins 3 ans.

0: La mesure radicale prise par la ville d'Angers, désormais les trottinettes électriques, mais aussi scooters, motos, vélos, monoroues et gyropodes ne peuvent plus circuler sur le plateau piétonnier du centre-ville. La municipalité souhaite redonner la priorité aux piétons. Cette réglementation s'inscrit dans une politique plus large de lutte contre les comportements dangereux. Les contrevenants s'exposent à une amende de 150 euros.
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3: Bonsoir à tous. Des lycées qui resteront fermés ce lundi. Pas de cours, pas de risque. 400 à 500 établissements sont concernés. Un tiers des lycées sont situés en Île-de-France. La région parisienne et le département de l'Oise où les rassemblements sont interdits aux abords des établissements selon les préfectures. Pour tenter d'endiguer le mouvement, Sébastien Lecornu publie une lettre avec 5 chantiers pour les lycées. Dans l'ordre sont visés les absences longue durée des professeurs, les fortes chaleurs dans les écoles, les emplois du temps améliorés par l'IA pour raccourcir les journées de cours. Parcoursup doit être plus simple et accessible. Et puis dernier point, donner des suites visibles à la parole des lycéens. Les premiers retours sont attendus mi-octobre. En Ukraine, la guerre se poursuit. La Russie annonce qu'elle va intensifier ses frappes. Le chancelier allemand Friedrich Merz s'est rendu à Kiev aujourd'hui pour soutenir Volodymyr Zelensky. Le chancelier allemand prévoit une aide militaire d'1 milliard d'euros pour la défense de l'Ukraine. Lors de sa visite, un pont de la capitale a été visé par des drones russes. Le foot pour finir demain soir. Dernier rassemblement pour l'équipe de France. La trêve internationale s'achève avec la réception de la Belgique au Stade de France dans le cadre de la Ligue des Nations. Pour le 4e match de Zinedine Zidane sur le banc des Bleus, le sélectionneur n'a pas caché sa satisfaction d'avoir profité de ces moments avec son effectif. Demain, de nouveaux talents seront amenés à sortir du banc de touche. Écoutez.
4: Il y aura des changements, ça c'est sûr. C'est notre 4e match. On était on a joué vendredi, on est en veille de match. Donc voilà, il faut pas non plus faire n'importe quoi et surtout parce que aussi on est 23 et c'est bien de pouvoir utiliser tout le monde. Donc on va faire des changements intelligents et surtout pour être compétitif pour ce match-là. Voilà.
3: Match à suivre à partir de 20h45. Et puis sur les mondiaux de judo, Shirin Boukli décroche le bronze en moins de 48 kilos. La judokate française ouvre le score des médailles pour les bleus présents en Azerbaïdjan. Pour rappel, Teddy Riner ne concourt pas sur ces championnats du monde. Voilà, belle soirée.
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5: Dans votre rendez-vous consommation, la polémique autour d'un nouveau logo. Vous l'avez peut-être vu fleurir sur les emballages de volailles depuis quelques semaines dans les supermarchés, le logo Bien-être Animal, un logo mis en place par les acteurs de la filière pour mettre en avant leur traitement des volailles. Objectif, permettre aux consommateurs d'identifier plus facilement les produits issus de politiques engagées. Aujourd'hui, le collectif revendique plus de 80 signataires et plus de 1300 éleveurs engagés partout en France. Alors que la consommation de volailles augmente dans le pays, plus 15% ces 5 dernières années, avec en première position le poulet de plus en plus populaire avec des prix moins élevés que la viande rouge. Ce logo du bien-être animal a donc pour vocation de rassurer les consommateurs engagés sur cette question à travers plusieurs engagements. L'animal a été élevé dans un poulailler avec lumière naturelle, les exigences sanitaires sont strictes et contrôlées, ou encore les éleveurs et le personnel bénéficient de formations sur le bien-être et la protection des animaux. Mais tout ne serait pas si rose selon certaines associations de défense animale qui dénoncent une démarche marketing outrancière et estime que ce logo trompe les consommateurs avec notamment des volailles sélectionnées génétiquement pour grossir toujours plus vite, leur provoquant des problèmes de santé et des souffrances. Les associations recommandent aux consommateurs de se fier à une autre étiquette, celle sur le bien-être animal visible sur les emballages depuis 2019, une étiquette verte. Le système évalue les conditions de vie, de transport et d'abattage des animaux d'élevage à travers plus de 200 critères contrôlés par des organismes indépendants.
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5: C'est un des jeux les plus emblématiques d'Xbox, Gears of War fait son grand retour. On replonge cette semaine dans l'un des plus grands succès d'Xbox, la saga Gears of War, lancée il y a 20 ans sur Xbox 360, une série de jeux vidéo très populaire qui met en scène le dur combat des humains face à une terrible race alien appelée les Locustes. À la sortie, ce jeu de tir à la troisième personne avait conquis les joueurs, à tel point que plusieurs suites ont vu le jour, la dernière en date remontée à Gears 5 en 2019. Jusqu'à maintenant est la sortie cette semaine de Gears of War ID, un épisode qui se déroule avant les événements du premier jeu, lors du fameux jour de l'émergence, ce jour où l'humanité a été envahie par les Locustes. Les fans seront ravis de retrouver les personnages emblématiques de la saga comme Marcus Fenix et Dominic Santiago. Les deux hommes doivent survivre dans les rues de la ville de Kalona, un nouveau terrain de jeu pour Gears of War. La prise en main ne va pas perdre les habitués de la série puisqu'on retrouve la mécanique de cover shooter, c'est-à-dire que l'on avance tout en se cachant derrière des obstacles pour se protéger des tirs adverses. Pour ceux qui préfèrent jouer à plusieurs, pas de problème, sachez qu'il est possible de jouer la campagne principale à deux sur le même écran avec un ami sur son canapé. Il est aussi possible de jouer à quatre, mais cette fois ce sera en ligne. Gears of War ID, c'est à retrouver sur Xbox Series et PC.
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3: Bonsoir à tous. Des lycées qui resteront fermés ce lundi, pas de cours, pas de risque. 400 à 500 établissements sont concernés. Un tiers des lycées sont situés en Île-de-France. La région parisienne est le département de l'Oise où les rassemblements sont interdits aux abords des établissements selon les préfectures. Pour tenter d'endiguer le mouvement, Sébastien Lecornu publie une lettre avec 5 chantiers pour les lycées. Dans l'ordre sont visés les absences longue durée des professeurs, les fortes chaleurs dans les écoles, les emplois du temps améliorés par l'IA pour raccourcir les journées de cours. Parcoursup doit être plus simple et accessible. Et puis dernier point, donner des suites visibles à la parole des lycéens. Les premiers retours sont attendus mi-octobre. En Ukraine, la guerre se poursuit. La Russie annonce qu'elle va intensifier ses frappes. Le chancelier allemand Friedrich Merz s'est rendu à Kiev aujourd'hui pour soutenir Volodymyr Zelensky. Le chancelier allemand prévoit une aide militaire d'1 milliard d'euros pour la défense de l'Ukraine. Lors de sa visite, un pont de la capitale a été visé par des drones russes. Le foot pour finir demain soir. Dernier rassemblement pour l'équipe de France. La trêve internationale s'achève avec la réception de la Belgique au Stade de France dans le cadre de la Ligue des Nations. Pour le quatrième match de Zinedine Zidane sur le banc des Bleus, le sélectionneur n'a pas caché sa satisfaction d'avoir profité de ces moments avec son effectif. Demain, de nouveaux talents seront amenés à sortir du banc de touche. Écoutez.
4: Il y aura des changements, ça c'est sûr. C'est notre quatrième match. On était on a joué vendredi, on est en veille de match. Donc voilà, il faut pas non plus faire n'importe quoi et surtout parce que aussi on est 23 et c'est bien de pouvoir utiliser tout le monde. Donc on va faire des changements intelligents et surtout pour être compétitif pour ce match-là. Voilà.
3: Match à suivre à partir de 20h45. Et puis sur les mondiaux de judo, Shirin Boukli décroche le bronze en moins de 48 kilos. La judokate française ouvre le score des médailles pour les bleus présents en Azerbaïdjan. Pour rappel, Teddy Riner ne concourt pas sur ces championnats du monde. Voilà, belle soirée.
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7: Un emballage en pois jaune pour remplacer le polystyrène, c'est le sujet de votre chronique innovation. Un électroménager, un ordinateur, une pièce industrielle, pour voyager sans casse, ils sont souvent calés dans du polystyrène expansé. Ça protège bien, mais c'est un plastique et de plus en plus d'entreprises cherchent à s'en passer. Storopack, spécialiste de l'emballage de protection dont le pôle de recherche est en Loire-Atlantique, propose une alternative brevetée. Son principe, un cœur en carton creusé de petites cellules remplies d'air, un peu comme un nid d'abeille. Ce cœur est pris en sandwich entre deux couches de mousse d'amidon. Cet amidon vient de pois jaunes cultivés en Europe. Pour le fabriquer, on chauffe le pois jaune avec de l'eau et l'installation ressemble à une grande machine à pop-corn. Le résultat, ce sont des cales en trois dimensions, légères et faites sur mesure. Et ce sont ces pièces qui maintiennent l'objet dans son carton. Et pour les assembler, pas besoin de colle, un simple apport d'eau suffit. Côté performance, le niveau de protection est comparable à celui du polystyrène expansé, contre les chocs mais aussi contre les frottements et les rayures. Après usage, ces cales se recyclent avec le papier. Et par rapport à un carton de calage classique, elles demandent jusqu'à 43% d'eau, 38% de ressources et 32% de CO2 en moins. Reste des inconnus, on ne connaît ni le prix ni la date de mise sur le marché, alors verra-t-on bientôt ces cales de pois jaune dans nos colis ? Réponse à suivre.
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8: Passer d'une chaudière à gaz ou au fioul à une pompe à chaleur sans payer plus cher, c'est la promesse du nouveau leasing social du gouvernement. On vous explique. C'est une annonce du gouvernement dans un contexte de flambée des prix de l'énergie. Un leasing social sur les pompes à chaleur dans le cadre du plan d'électrification. Il concerne notamment les plus modestes. Depuis le 1er octobre, les propriétaires de maisons individuelles appartenant aux catégories de revenus très modestes au sens défini par l'Agence nationale de l'habitat peuvent accéder à ce leasing social. Par exemple, les personnes vivant seules et gagnant 1 855 € par mois ou les couples avec deux enfants gagnant à eux deux maximum 3 811 € par mois. La promesse est la suivante, aucun coût supplémentaire pendant 3 ans par rapport à ce que vous coûtait le gaz ou le fioul, mais une facture de chauffage qui peut être divisée par 2 une fois l'équipement remboursé à l'issue des 3 ans. Dans le même temps, le prix repère du gaz, lui, ne cesse d'augmenter, plus 6% au mois d'octobre. L'objectif est de rendre accessible l'achat d'une pompe à chaleur qui coûte en moyenne 15 000 € en France contre 4 000 pour une chaudière à gaz. L'enveloppe moyenne des aides sera de 9 800 € par ménage. 55 000 pompes à chaleur devraient être installées en 2 ans grâce à ce dispositif. Les premières installations pourraient avoir lieu dès le mois de novembre selon le gouvernement et dès le 1er janvier 2027, d'autres acteurs de l'énergie pourront ensuite proposer une offre intégrée aux ménages concernés. Si le dispositif vous intéresse, les inscriptions sont ouvertes depuis le 1er octobre.
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3: Bonsoir à tous. Des lycées qui resteront fermés ce lundi. Pas de cours, pas de risque. 400 à 500 établissements sont concernés. Un tiers des lycées sont situés en Île-de-France. La région parisienne et le département de l'Oise où les rassemblements sont interdits aux abords des établissements selon les préfectures. Pour tenter d'endiguer le mouvement, Sébastien Lecornu publie une lettre avec 5 chantiers pour les lycées. Dans l'ordre sont visés les absences longue durée des professeurs, les fortes chaleurs dans les écoles, les emplois du temps améliorés par l'IA pour raccourcir les journées de cours. Parcoursup doit être plus simple et accessible. Et puis dernier point, donner des suites visibles à la parole des lycéens. Les premiers retours sont attendus mi-octobre. En Ukraine, la guerre se poursuit. La Russie annonce qu'elle va intensifier ses frappes. Le chancelier allemand Friedrich Merz s'est rendu à Kiev aujourd'hui pour soutenir Volodymyr Zelensky. Le chancelier allemand prévoit une aide militaire d'1 milliard € pour la défense de l'Ukraine. Lors de sa visite, un pont de la capitale a été visé par des drones russes. Le foot pour finir demain soir. Dernier rassemblement pour l'équipe de France. La trêve internationale s'achève avec la réception de la Belgique au Stade de France dans le cadre de la Ligue des Nations. Pour le 4e match de Zinedine Zidane sur le banc des Bleus, le sélectionneur n'a pas caché sa satisfaction d'avoir profité de ces moments avec son effectif. Demain, de nouveaux talents seront amenés à sortir du banc de touche. Écoutez.
4: Il y aura des changements, ça c'est sûr. C'est notre 4e match. On était on a joué vendredi, on est en veille de match. Donc voilà, il faut pas non plus faire n'importe quoi et surtout parce que aussi on est 23 et c'est bien de pouvoir utiliser tout le monde. Donc on va faire des changements intelligents et surtout pour être compétitif pour ce match-là. Voilà.
3: Match à suivre à partir de 20h45. Et puis sur les mondiaux de judo, Shirin Boukli décroche le bronze en moins de 48 kilos. La judokate française ouvre le score des médailles pour les bleus présents en Azerbaïdjan. Pour rappel, Teddy Riner ne concourt pas sur ces championnats du monde. Voilà, belle soirée.
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5: Aujourd'hui, Paul Mirabel nous présente son quotidien mouvementé. Une version fictive de lui-même, voilà ce que nous propose Paul Mirabel dans Paul, la série sur Prime Video. L'humoriste joue avec son image en jouant son propre rôle. Alors qu'il a vendu à Amazon un nouveau spectacle ainsi qu'un documentaire sur sa vie, il faut bien qu'il se rende à l'évidence, il n'a absolument rien écrit, rien préparé. Son meilleur ami décide alors de le reprendre en main.
10: T'as foutu quoi ces 12 années, moi? Personne ne se comporte comme toi dans mon agence. Pas
11: moi, les humains.
10: Oui, c'est un truc de fou, le boulard, quoi.
12: Je vais organiser des expériences qui vont donner de l'inspi.
13: Ok, mais pas de plan galère, gros.
5: Sauf que justement, des galères, c'est ce qui attend Paul Mirabel tout au long des 6 épisodes de la série. Il va se retrouver dans des situations absurdes qui ne vont pas vraiment l'aider à respecter le délai de ses projets. Cette façon de se mettre en scène en jouant une version fictive de soi-même, c'est déjà ce qu'avait fait Eric Judor il y a quelques années dans sa série Platane. Eric Judor qui apparaît d'ailleurs dans Paul, la série, avec toujours une bonne dose d'autodérision.
14: Paul Mirabel, actuellement dans la polémique...
15: C'est dingue, t'es...
14: Bon.
15: Grand. T'es grand.
16: Est-ce qu'on peut appeler mon agent?
17: Ta gueule.
16: Oui, pardon.
18: C'est le mec qui fait des blagues de temps sur la télé, là.
19: Paul Pamplemousse.
16: Voilà.
5: Paul, la série, disponible dès cette semaine sur Prime Video.
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1: Bonsoir. Un tiers des lycées d'Île-de-France fermés ce lundi. L'annonce de Valérie Pécresse, la présidente de la région. Il y a une logique d'émeute urbaine, estime l'ancienne candidate à la présidentielle. Au total, 400 à 500 lycées devraient rester porte-close partout en France, d'après le ministre de l'Éducation nationale. Selon Édouard Geffray, 78 personnels de l'Éducation nationale ont été blessés depuis le début des événements et 24 établissements incendiés ou saccagés. À Marseille, l'adolescent qui avait brûlé une passante avec un spray enflammé a été placé en détention provisoire, annonce du parquet. L'élève de seconde était inconnu de la justice. À Belfort, autre enquête, un policier a été ici passé à tabac après qu'il ait tenté de noyer un adolescent qui manifestait. L'élève a porté plainte pour tentative de meurtre. Selon le parquet, le fleuve était quasi à sec. Deux mineurs ont été interpellés au total. Celui qui a porté plainte doit être placé en détention provisoire. Une information judiciaire pour violence aggravée a été ouverte. À l'international, la réaction étonne. L'Iran dénonce une violence policière disproportionnée suite au blocage des lycées en France. Dans l'actualité à l'étranger, toujours cette nouvelle attaque en Ukraine. Elle a eu lieu pendant la visite du chancelier allemand. Un pont a été bombardé ce dimanche à Kiev. Friedrich Merz est dans la capitale ukrainienne pour annoncer une nouvelle aide d'1 milliard d'euros. Sophie Adnau va rester quelques jours de plus dans l'espace. Son retour sur Terre a été reporté en raison des conditions météorologiques défavorables. À bord de la station spatiale internationale, depuis quasiment 8 mois, l'astronaute française devrait encore patienter jusqu'à jeudi. On termine par les sports en cyclisme. Remco Evenepoel, champion d'Europe à 1 mm. Photo finish pour le coureur belge qui s'est imposé au sprint en Slovénie ce dimanche. C'est le dernier titre majeur qui manquait au coureur. À noter la belle 9e place pour le tricolore Léo Bisio. Et puis, en Formule 1 ici, Max Verstappen victorieux du Grand Prix de Bahreïn. Le pilote néerlandais s'est imposé devant Kimi Antonelli et Lewis Hamilton. Le français Isaac Hadjar termine à la 5e place. Bonne fin de week-end à tous.
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2: Une fin de semaine marquée par les orages dans le sud de la France. On attend encore de forts cumuls de pluie sur le pourtour méditerranéen dans la soirée. Ailleurs, le temps reste globalement ensoleillé, notamment sur le quart nord-ouest. Quelques passages nuageux dans le sud-ouest, voire pluvieux sur la façade est. Les températures seront comprises ce soir entre 16 et 20 degrés. Demain, la tendance va s'améliorer avec de belles éclaircies dès le réveil et un soleil qui dominera globalement sur l'ensemble du pays. Il fera 22 degrés à Lille, 24 à Paris et Toulouse, 25 à Marseille et Lyon et jusqu'à 27 degrés à Bordeaux.
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3: Dans l'actualité environnementale aujourd'hui, la ministre de l'Agriculture autorise pour 120 jours un herbicide interdit. Copernicus alerte sur la pollution à l'ozone. Et puis cette initiative à Cannes pour lutter contre les frelons. C'est la première dérogation. Le ministère de l'Agriculture a autorisé les producteurs de céréales à paille d'utiliser un herbicide jugé nocif pendant 120 jours. Un produit pourtant classé comme dangereux par l'Agence nationale de sécurité sanitaire. Il présenterait notamment des risques de contamination des eaux souterraines et des risques pour les organismes aquatiques. Le ministère évoque, lui, une nécessité absolue, notamment pour la culture d'orge qui est en grand danger immédiat. Plus d'un tiers de la population mondiale a été exposée en 2026 à des niveaux dangereux de pollution à l'ozone. C'est l'alerte du Service européen de surveillance de l'atmosphère Copernicus. Il met notamment en cause les vagues de chaleur et les incendies de forêt conjugués aux émissions d'origine humaine. L'Asie a été la région la plus affectée avec 53% de la population exposée à des niveaux extrêmement élevés sur les 8 premiers mois de 2026. Et puis l'association des apiculteurs en Provence expérimente des harpes électriques sur une parcelle à Cannes. Un système qui permet d'éloigner les frelons asiatiques pour permettre aux abeilles d'aller butiner et ensuite d'alimenter la ruche. C'est la 3e année de test. Les apiculteurs qui appellent aussi à une prise de conscience générale car les frelons asiatiques détruisent tout, les ruches mais aussi la biodiversité.
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4: Bonne nouvelle pour les amateurs de café, leur tasse quotidienne n'est pas forcément l'ennemi de leur santé. On entend souvent qu'il faudrait limiter le café pour protéger son cœur, mais les données scientifiques sont plus nuancées. Pour la plupart des adultes, jusqu'à 5 tasses de café par jour peuvent être consommées sans danger. Cela représente environ 400 mg de caféine avec des tasses classiques. Et le café pourrait même avoir certains effets intéressants. Sa consommation régulière est associée à un risque plus faible de diabète de type 2, d'accident vasculaire cérébral, de maladie cardiaque ou encore d'insuffisance cardiaque. Les chercheurs s'intéressent notamment aux nombreux composés présents naturellement dans le café, dont certains ont des propriétés antioxydantes. Mais attention, cela ne veut pas dire que plus on en boit, mieux c'est. Pour plusieurs maladies cardiovasculaires, les associations les plus favorables se situent plutôt autour de 2 à 4 tasses par jour. Autre précision, ces résultats concernent principalement le café noir, sans sucre ni sirop. Et une boisson énergisante, très riche en caféine, n'est évidemment pas équivalente à une tasse de café. Attention, toutes les sources de caféine ne se valent pas. Les boissons énergisantes peuvent être source d'hypertension artérielle et d'arythmie cardiaque. Enfin, nous ne sommes pas tous égaux face à la caféine. Certaines personnes y sont beaucoup plus sensibles. Alors faut-il compter ses cafés ? Pas forcément. Retenez surtout ceci, pour la majorité des adultes, quelques tasses par jour ne sont pas incompatibles avec une bonne santé, à condition de rester raisonnable.
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1: Bonsoir, un tiers des lycées d'Île-de-France fermés ce lundi, l'annonce de Valérie Pécresse, la présidente de la région. Il y a une logique d'émeute urbaine, estime l'ancienne candidate à la présidentielle. Au total, 400 à 500 lycées devraient rester porte close partout en France, d'après le ministre de l'Éducation nationale. Selon Édouard Geffray, 78 personnels de l'Éducation nationale ont été blessés depuis le début des événements et 24 établissements incendiés ou saccagés. À Marseille, l'adolescent qui avait brûlé une passante avec un spray enflammé a été placé en détention provisoire, annonce du parquet. L'élève de seconde était inconnu de la justice. À Belfort, autre enquête, un policier a été ici passé à tabac après qu'il ait tenté de noyer un adolescent qui manifestait. L'élève a porté plainte pour tentative de meurtre. Selon le parquet, le fleuve était quasi à sec. Deux mineurs ont été interpellés au total. Celui qui a porté plainte doit être placé en détention provisoire. Une information judiciaire pour violence aggravée a été ouverte. À l'international, la réaction étonne. L'Iran dénonce une violence policière disproportionnée suite au blocage des lycées en France. Dans l'actualité à l'étranger, toujours cette nouvelle attaque en Ukraine. Elle a eu lieu pendant la visite du chancelier allemand. Un pont a été bombardé ce dimanche à Kiev. Friedrich Merz est dans la capitale ukrainienne pour annoncer une nouvelle aide d'1 milliard d'euros. Sophie Adnot va rester quelques jours de plus dans l'espace. Son retour sur Terre a été reporté en raison des conditions météorologiques défavorables. À bord de la station spatiale internationale, depuis quasiment 8 mois, l'astronaute française devrait encore patienter jusqu'à jeudi. On termine par les sports en cyclisme. Remco Evenepoel, champion d'Europe à 1 mm. Photo finish pour le coureur belge qui s'est imposé au sprint en Slovénie ce dimanche. C'est le dernier titre majeur qui manquait au coureur. À noter la belle 9e place pour le tricolore Léo Bisio. Et puis, en Formule 1 ici, Max Verstappen victorieux du Grand Prix de Bahreïn. Le pilote néerlandais s'est imposé devant Kimi Antonelli et Lewis Hamilton. Le français Isaac Hadjar termine à la 5e place. Bonne fin de week-end à tous.
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7: Au programme aujourd'hui dans Backstage, le nouvel album de Thierry Larose. Alors oui, ce n'est pas l'artiste le plus connu en France, mais il commence à se faire un nom. Thierry Larose revient cette semaine avec un tout nouveau disque intitulé Le X du Y, le troisième déjà pour le jeune artiste québécois. C'est le tout dernier des trois membres du projet collectif Le Roi, Larose et Le Loup à faire paraître son projet solo. Chez nous, sa notoriété reste encore confidentielle, c'est vrai, mais projet après projet, Thierry Larose commence à s'exporter et à toucher de plus en plus de fans de folk rock, d'indie rock ou encore de pop. Un style qui plaît, car il s'est déjà imposé comme l'une des figures incontournables de la scène musicale québécoise contemporaine. Cet album est présenté comme le plus abouti de sa jeune carrière. Une dizaine de titres est à retrouver à l'intérieur, de quoi nous accompagner pendant les journées d'automne. Thierry Larose qui partira aussi en tournée dans les prochaines semaines, mais malheureusement, il ne passera pas par l'Hexagone.

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1: Une main robotique qui arrive à se déplacer toute seule, c'est ce qu'ont réussi à faire des chercheurs allemands. Et ce projet marque une avancée dans le développement de robots plus complexes. On vous en dit plus. Ce n'est pas la chose, cette main qui se déplace toute seule dans la famille Adams, mais on y est presque. Des chercheurs allemands ont réussi à faire tenir en équilibre une main robotique afin qu'elle puisse marcher ou travailler. C'est une véritable avancée puisque jusqu'ici, les projets de ce genre n'avaient jamais vraiment été couronnés de succès. Il faut dire que faire tenir une main debout alors que chaque doigt est d'une longueur différente, eh bien c'est plus complexe qu'il n'y paraît. Pour cela, les chercheurs allemands ont équipé leur main robotique d'une batterie, de capteurs de mouvement et d'un petit ordinateur. Ils ont réussi à lui apprendre à marcher sur ses doigts, sur 14 surfaces différentes, à l'intérieur et à l'extérieur. Posée sur le côté, la main a réussi à se lever dans 21 tests sur 25. Elle serait donc capable de se relever en cas de chute. Et puis les chercheurs lui ont aussi donné des tâches comme pousser un objet ou appuyer sur les flèches d'un clavier tout en restant debout sur ses autres doigts. Alors à quoi sert ce genre de projet concrètement ? Eh bien cela permet d'envisager le développement de robots plus complexes en ayant des mains indépendantes, dotés de leur propre mobilité, les futurs robots seraient plus polyvalents. On peut même imaginer qu'ils deviendraient modulables, avec la possibilité que certains membres se détachent, comme des petits robots à part entière, qui seraient capables d'aller effectuer une tâche indépendamment du corps auquel ils appartiennent.
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4: Bonsoir. Un tiers des lycées d'Île-de-France fermés ce lundi. L'annonce de Valérie Pécresse, la présidente de la région. Il y a une logique d'émeute urbaine, estime l'ancienne candidate à la présidentielle. Au total, 400 à 500 lycées devraient rester porte close partout en France, d'après le ministre de l'Éducation nationale. Selon Édouard Geffray, 78 personnels de l'Éducation nationale ont été blessés depuis le début des événements et 24 établissements incendiés ou saccagés. À Marseille, l'adolescent qui avait brûlé une passante avec un spray enflammé a été placé en détention provisoire, annonce du parquet. L'élève de seconde était inconnu de la justice. À Belfort, autre enquête, un policier a été ici passé à tabac après qu'il ait tenté de noyer un adolescent qui manifestait. L'élève a porté plainte pour tentative de meurtre. Selon le parquet, le fleuve était quasi à sec. Deux mineurs ont été interpellés au total. Celui qui a porté plainte doit être placé en détention provisoire. Une information judiciaire pour violence aggravée a été ouverte. À l'international, la réaction étonne. L'Iran dénonce une violence policière disproportionnée suite au blocage des lycées en France. Dans l'actualité à l'étranger, toujours cette nouvelle attaque en Ukraine. Elle a eu lieu pendant la visite du chancelier allemand. Un pont a été bombardé ce dimanche à Kiev. Friedrich Merz est dans la capitale ukrainienne pour annoncer une nouvelle aide d'1 milliard d'euros. Sophie Adnot va rester quelques jours de plus dans l'espace. Son retour sur Terre a été reporté en raison des conditions météorologiques défavorables. À bord de la station spatiale internationale, depuis quasiment 8 mois, l'astronaute française devrait encore passer patienter jusqu'à jeudi. On termine par les sports en cyclisme. Remco Evenepoel, champion d'Europe à 1 mm. Photo finish pour le coureur belge qui s'est imposé au sprint en Slovénie ce dimanche. C'est le dernier titre majeur qui manquait au coureur. À noter la belle 9e place pour le tricolore Léo Bisio. Et puis, en Formule 1 ici, Max Verstappen, victorieux du Grand Prix de Bahreïn. Le pilote néerlandais s'est imposé devant Kimi Antonelli et Lewis Hamilton. Le français Isaac Hadjar termine à la 5e place. Bonne fin de week-end à tous.
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5: Une fin de semaine marquée par les orages dans le sud de la France. On attend encore de forts cumuls de pluie sur le pourtour méditerranéen dans la soirée. Ailleurs, le temps reste globalement soleillé, notamment sur le quart nord-ouest. Quelques passages nuageux dans le sud-ouest, voire pluvieux sur la façade est. Les températures seront comprises ce soir entre 16 et 20 degrés. Demain, la tendance va s'améliorer avec de belles éclaircies dès le réveil et un soleil qui dominera globalement sur l'ensemble du pays. Il fera 22 degrés à Lille, 24 à Paris et Toulouse, 25 à Marseille et Lyon et jusqu'à 27 degrés à Bordeaux.
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2: Être réveillé à 5h12 du matin, voilà une étape quasiment incontournable de la vie de parent. On voit pourquoi les jeunes enfants se réveillent trop tôt et ce qu'on peut mettre en place. Et déjà, je vous rassure, un bébé qui se réveille à 6h30, c'est normal, même si ça nous paraît tôt, et je parle ici de ceux qui font leur nuit, c'est-à-dire quand ils dorment entre 6 et 8 heures consécutives sans manger. Non, le problème, c'est quand on se retrouve à jouer au cube en pleine nuit avec un petit parfaitement réveillé. Alors le premier conseil, c'est de le coucher à la bonne heure. Pas plus tard, non, ça serait trop simple si ça fonctionnait. Généralement, c'est entre 19 et 20 heures pour les plus petits, et rester attentif aux signes de fatigue pour le mettre au lit au bon moment. On sait aussi que ces réveils matinaux arrivent souvent au moment d'étapes clés du développement des jeunes enfants, la marche par exemple, et que cela dépend aussi des siestes en journée qu'il faut peut-être rééquilibrer. Enfin bien sûr, c'est plus fréquent avec la poussée des dents ou quand ils sont malades, ce qui les empêche de bien dormir. Vous pouvez aussi vérifier la bonne température de la chambre et éviter d'avoir trop de luminosité. Et ensuite, eh bien, tant que c'est la nuit, on reste en mode nuit. Donc même si on se lève, on chuchote, on garde la lumière tamisée et on explique qu'il est trop tôt et pourquoi c'est important de dormir suffisamment. Pour les plus grands, un truc qui fonctionne bien pour les miens, c'est de les laisser gérer leur petit déjeuner. Ça les rend plus autonomes et ils n'ont pas besoin de nous réveiller s'ils ont faim. Enfin, il existe aussi des réveils spéciaux que vous pouvez programmer pour passer en mode soleil pour montrer à votre enfant quand c'est l'heure de se lever.
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6: Bonjour amis jardiniers, ils sont la bande sonore de nos après-midi au jardin, les oiseaux. Si l'été, il est recommandé de ne pas les nourrir, mais seulement de les abreuver, à partir de quand peut-on ressortir les mangeoires ? Les coupelles d'eau traînent encore dans le jardin, mais garder les mangeoires encore dans le placard. Les mois de septembre et d'octobre sont assez particuliers pour les oiseaux, car c'est une période de transition entre les chaudes journées d'été et les premiers coups de froid. Cette année, l'été a joué les prolongations, notamment dans le sud, avec un mois de septembre encore assez chaud pour garder un jardin vivant et productif. Les baies, les fruits, les insectes étaient présents en quantité pour combler les appétits de moineaux. Vous pouvez, en revanche, préparer votre jardin pour accompagner les oiseaux à se nourrir naturellement jusqu'au froid de température, où là, il faudra ressortir les mangeoires, laisser les derniers fruits tomber au sol et laisser pousser les plantes qui font des graines. Attendez l'hiver et les périodes de gel ou de froid prolongé pour remplir les mangeoires de graines. Si vous le faites, remplissez-les jusqu'au retour des beaux jours. Les oiseaux peuvent vite prendre l'habitude de venir se restaurer dans votre jardin. Enfin, faites en sorte que vos équipements soient propres et nettoyés pour éviter la propagation de maladies entre les oiseaux. Les conseils de la semaine. C'est le moment de rentrer les pots des agrumes et des orchidées avec les premiers coups de froid. Pour les agrumes plantés en pleine terre, il est temps de préparer le voilage, mais attendez les grandes périodes de froid pour le faire, début novembre par exemple. On sème les épinards d'hiver, les choux et les radis noirs, on récolte le panais, les kiwis et les raisins.
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4: Bonsoir. Un tiers des lycées d'Île-de-France fermés ce lundi. L'annonce de Valérie Pécresse, la présidente de la région. Il y a une logique d'émeute urbaine, estime l'ancienne candidate à la présidentielle. Au total, 400 à 500 lycées devraient rester porte close partout en France, d'après le ministre de l'Éducation nationale. Selon Édouard Geffray, 78 personnels de l'Éducation nationale ont été blessés depuis le début des événements et 24 établissements incendiés ou saccagés. À Marseille, l'adolescent qui avait brûlé une passante avec un spray enflammé a été placé en détention provisoire, annonce du parquet. L'élève de seconde était inconnu de la justice. À Belfort, autre enquête, un policier a été ici passé à tabac après qu'il ait tenté de noyer un adolescent qui manifestait. L'élève a porté plainte pour tentative de meurtre. Selon le parquet, le fleuve était quasi à sec. Deux mineurs ont été interpellés au total. Celui qui a porté plainte doit être placé en détention provisoire. Une information judiciaire pour violence aggravée a été ouverte. À l'international, la réaction étonne. L'Iran l'Iran dénonce une violence policière disproportionnée suite au blocage des lycées en France. Dans l'actualité à l'étranger, toujours cette nouvelle attaque en Ukraine. Elle a eu lieu pendant la visite du chancelier allemand. Un pont a été bombardé ce dimanche à Kiev. Friedrich Merz est dans la capitale ukrainienne pour annoncer une nouvelle aide d'1 milliard d'euros. Sophie Adnaud va rester quelques jours de plus dans l'espace. Son retour sur Terre a été reporté en raison des conditions météorologiques défavorables. À bord de la station spatiale internationale depuis quasiment 8 mois, l'astronaute française devrait encore patienter jusqu'à jeudi. On termine par les sports en cyclisme. Remco Evenepoel, champion d'Europe à 1 mm. Photo finish pour le coureur belge qui s'est imposé au sprint en Slovénie ce dimanche. C'est le dernier titre majeur qui manquait au coureur. À noter la belle 9e place pour le tricolore Léo Bisio. Et puis en Formule 1 ici, Max Verstappen victorieux du Grand Prix de Bahreïn. Le pilote néerlandais s'est imposé devant Kimi Antonelli et Lewis Hamilton. Le français Isaac Hadjar termine à la 5e place. Bonne fin de week-end à tous.
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8: Une enquête et une plongée dans les secrets de Facebook au cœur de The Social Reckoning. Il y a 16 ans, David Fincher nous racontait la naissance de Facebook dans The Social Network. Son scénariste Aaron Sorkin réalise cette suite pour revenir sur les Facebook Files. En 2021, l'histoire vraie de Frances Haugen, une jeune ingénieure chez Facebook et qui a sollicité l'aide d'un journaliste au Wall Street Journal pour lancer l'alerte.
11: Vous pouvez pas citer mon nom, tout ceci est confidentiel.
12: De qui voulez-vous parler ?
11: Connecter les gens est une mission noble parce que certains sont mal à l'aise.
12: Du coup, c'est quoi le problème ?
11: Quelque chose a changé. J'ai voulu découvrir qui avait radicalisé mon ami.
12: Et alors ?
11: Alors c'est nous.
8: Et ce duo du journaliste et de sa source se lance dans une enquête périlleuse. Objectif, révéler les secrets de fabrication de Facebook, et la direction du réseau n'a pas prévu de les laisser fouiller dans ces dossiers.
13: On essaie de combattre les discours de haine et vous les amplifiez, vous renforcez leur influence.
14: Pour moi, le débat est clos.
11: Pourquoi vous l'avez pas publié ?
12: Vous ne m'avez pas donné un sujet, vous me l'avez raconté. Je veux des documents internes, je veux des preuves.
15: Avec leur armée d'avocats, ils la mettront en pièces.
12: À chaque fois qu'elle ouvre un fichier, elle laisse une trace qui peut la trahir. Il faut faire mal, les faire souffrir.
8: Un film qui porte sur les pratiques du réseau social de Mark Zuckerberg, sur ses systèmes de modération et sur ses effets sur la société. Mais il est surtout présenté comme une véritable enquête journalistique, un récit d'investigation sous tension, où les deux personnages vont prendre des risques pour révéler la vérité. The Social Reckoning, avec Mikey Madison, Jeremy Allen White et Jeremy Strong. Et c'est au cinéma cette semaine.
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16: Dans l'actualité cette semaine, eBay retire des pièces automobiles de son site. Le mariage de Nissan et de Honda et la pratique du vélo à Rennes devraient connaître une nette accélération. Vous ne retrouverez plus cette pièce automobile sur eBay. L'entreprise américaine a annoncé un changement majeur dans sa politique, qui est donc entrée en vigueur fin septembre. Il n'est désormais plus possible de commercialiser des airbags sur la plateforme numérique. Une décision qui intervient après plusieurs décès, qui rappelle à quel point l'achat de ce composant en ligne doit être effectué avec précaution. Aux États-Unis, cette interdiction est même étendue aux calculateurs et aux capteurs qui pilotent le déclenchement des airbags. Nissan et Honda n'ont finalement pas renoncé à travailler ensemble. Les deux constructeurs japonais viennent de conclure un accord portant sur l'électronique et les logiciels de leur prochaine voiture. Dès 2029, ils partageront des composants et des architectures essentielles au fonctionnement des véhicules dits définis par logiciel. Une coopération devenue stratégique face à Tesla et surtout face à la terrible concurrence des constructeurs chinois. Et un nouveau coup d'accélérateur en perspective pour la pratique du vélo à Rennes. Au 1er juillet 2028, l'intégralité du parc de vélos en libre-service passera à la motricité électrique. Actuellement, 650 vélos en libre-service sont disponibles dans 57 stations implantées sur le territoire. Et dans 2 ans, une petite vingtaine de stations supplémentaires complétera le maillage en s'installant dans d'autres communes de la métropole.
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4: Bonsoir. Un tiers des lycées d'Île-de-France fermés ce lundi. L'annonce de Valérie Pécresse, la présidente de la région. Il y a une logique d'émeute urbaine, estime l'ancienne candidate à la présidentielle. Au total, 400 à 500 lycées devraient rester porte close partout en France, d'après le ministre de l'Éducation nationale. Selon Édouard Geffray, 78 personnels de l'Éducation nationale ont été blessés depuis le début des événements et 24 établissements incendiés ou saccagés. À Marseille, l'adolescent qui avait brûlé une passante avec un spray en flamme a été placé en détention provisoire, annonce du parquet. L'élève de seconde était inconnu de la justice. À Belfort, autre enquête, un policier a été ici passé à tabac après qu'il ait tenté de noyer un adolescent qui manifestait. L'élève a porté plainte pour tentative de meurtre. Selon le parquet, le fleuve était quasi à sec. Deux mineurs ont été interpellés au total. Celui qui a porté plainte doit être placé en détention provisoire. Une information judiciaire pour violence aggravée a été ouverte. À l'international, la réaction étonne. L'Iran dénonce une violence policière disproportionnée suite au blocage des lycées en France. Dans l'actualité à l'étranger, toujours cette nouvelle attaque en Ukraine. Elle a eu lieu pendant la visite du chancelier allemand. Un pont a été bombardé ce dimanche à Kiev. Friedrich Merz est dans la capitale ukrainienne pour annoncer une nouvelle aide d'1 milliard d'euros. Sophie Adnot va rester quelques jours de plus dans l'espace. Son retour sur Terre a été reporté en raison des conditions météorologiques défavorables. À bord de la station spatiale internationale, depuis quasiment 8 mois, l'astronaute française devrait encore patienter jusqu'à jeudi. On termine par les sports en cyclisme. Remco Evenepoel, champion d'Europe à 1 mm. Photo finish pour le coureur belge qui s'est imposé au sprint en Slovénie ce dimanche. C'est le dernier titre majeur qui manquait au coureur. À noter la belle 9e place pour le tricolore Léo Bisio. Et puis, en Formule 1 ici, Max Verstappen, victorieux du Grand Prix de Bahreïn. Le pilote néerlandais s'est imposé devant Kimi Antonelli et Lewis Hamilton. Le français Isaac Hadjar termine à la 5e place. Bonne fin de week-end à tous.
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18: Attention au matcha, on en parle aujourd'hui dans votre rendez-vous consommation. C'est une alerte qui nous vient de Que Choisir. L'association de défense des consommateurs nous met en garde contre le matcha. Cette boisson issue de thé vert moulu est devenue très tendance ces dernières années. Populaire mais pas forcément toujours bonne pour la santé. Que Choisir a analysé 7 références de matcha et a trouvé à chaque fois des traces d'aluminium. 5 d'entre elles dépassaient même la valeur de référence fixée par l'Agence Nationale de Sécurité Sanitaire. Presque 4 fois plus en une seule tasse pour l'échantillon le plus préoccupant. Les références témoignent chères sont celles qui ont obtenu les pires résultats. Pourtant, malgré le risque sanitaire, l'Union européenne n'a pas défini de teneur maximale réglementaire pour l'aluminium dans les aliments et les boissons. Alors comment expliquer cette présence d'aluminium dans le matcha ? Eh bien, le métal est naturellement présent dans la croûte terrestre, particulièrement dans les sols volcaniques où sont concentrées les cultures de théier. Les feuilles de matcha étant directement broyées, on ingère ces traces d'aluminium. Que Choisir ne va pas jusqu'à recommander de ne plus boire de thé matcha, mais préconise de ne pas en consommer tous les jours pour réduire son exposition à l'aluminium, puisque consommé en grande quantité et sur la durée, l'aluminium peut s'attaquer au système nerveux. Pour limiter les risques, l'association recommande de varier ses boissons et de privilégier des poudres issues de première récolte, généralement moins chargées en métaux.
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18: Dans votre rendez-vous jeux vidéo, on monte dans un vaisseau dans une galaxie très très lointaine. C'est l'une des licences les plus populaires du cinéma et elle a eu droit à de multiples adaptations sur nos consoles de jeux. Star Wars est de retour avec la sortie cette semaine de Star Wars Galactic Racer. Ici, pas question de sabre laser, tout se joue dans des vaisseaux puisqu'il s'agit d'un jeu de course. Foncez à toute vitesse dans des modules aussi rapides que l'éclair, à la clé des courses dynamiques et très spectaculaires. Rejoignez la Ligue Galactique, un circuit de course clandestin né après la chute de l'Empire. Le mode solo propose un vrai scénario, incarnez Shade, un pilote solitaire qui cherche à se venger et il fera tout ce qui est en son pouvoir pour devenir le plus rapide. Et pour ce faire, vous avez une large gamme de vaisseaux différents à votre disposition. À vous de choisir celui qui correspond le plus à votre style de pilotage. Les différentes courses nous emmènent sur plusieurs planètes iconiques de l'univers Star Wars, de Tatooine à Jakku en passant par Lantana. Des courses à savourer en solo mais aussi à plusieurs. bien sûr, via un mode en ligne pour affronter des adversaires aux quatre coins de la planète. Ce n'est pas la première fois que la saga Star Wars se décline en version jeu de course. Le premier du genre était sorti en 1999, au moment de l'arrivée de l'épisode 1 au cinéma. Il avait su séduire les joueurs. 27 ans après, la formule plaira toujours autant aux amateurs de courses futuristes. Star Wars Galactic Racer sort cette semaine sur PC, PlayStation 5 et Xbox Series.
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4: Bonsoir. Un tiers des lycées d'Île-de-France fermés ce lundi. L'annonce de Valérie Pécresse, la présidente de la région. Il y a une logique d'émeute urbaine, estime l'ancienne candidate à la présidentielle. Au total, 400 à 500 lycées devraient rester porte-close partout en France, d'après le ministre de l'Éducation nationale. Selon Édouard Geffray, 78 personnels de l'Éducation nationale ont été blessés depuis le début des événements et 24 établissements incendiés ou saccagés. À Marseille, l'adolescent qui avait brûlé une passante avec un spray en flamme a été placé en détention provisoire, annonce du parquet. L'élève de seconde était inconnu de la justice. À Belfort, autre enquête, un policier a été ici passé à tabac après qu'il ait tenté de noyer un adolescent qui manifestait. L'élève a porté plainte pour tentative de meurtre. Selon le parquet, le fleuve était quasi à sec. Deux mineurs ont été interpellés au total. Celui qui a porté plainte doit être placé en détention provisoire. Une information judiciaire pour violence aggravée a été ouverte. À l'international, la réaction étonne. L'Iran dénonce une violence policière disproportionnée suite au blocage des lycées en France. Dans l'actualité à l'étranger, toujours cette nouvelle attaque en Ukraine. Elle a eu lieu pendant la visite du chancelier allemand. Un pont a été bombardé ce dimanche à Kiev. Friedrich Merz est dans la capitale ukrainienne pour annoncer une nouvelle aide d'1 milliard d'euros. Sophie Adno va rester quelques jours de plus dans l'espace. Son retour sur Terre a été reporté en raison des conditions météorologiques défavorables. À bord de la station spatiale internationale, depuis quasiment 8 mois, l'astronaute française devrait encore patienter jusqu'à jeudi. On termine par les sports en cyclisme. Remco Evenepoel, champion d'Europe à 1 mm. Photo finish pour le coureur belge qui s'est imposé au sprint en Slovénie ce dimanche. C'est le dernier titre majeur qui manquait au coureur. À noter la belle 9e place pour le tricolore Léo Bisio. Et puis, en Formule 1 ici, Max Verstappen victorieux du Grand Prix de Bahreïn. Le pilote néerlandais s'est imposé devant Kimi Antonelli et Lewis Hamilton. Le français Isaac Hadjar termine à la 5e place. Bonne fin de week-end à tous.
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5: Une fin de semaine marquée par les orages dans le sud de la France. On attend encore de forts cumuls de pluie sur le pourtour méditerranéen dans la soirée. Ailleurs, le temps reste globalement ensoleillé, notamment sur le quart nord-ouest. Quelques passages nuageux dans le sud-ouest, voire pluvieux sur la façade est. Les températures seront comprises ce soir entre 16 et 20 degrés. Demain, la tendance va s'améliorer avec de belles éclaircies dès le réveil et un soleil qui dominera globalement sur l'ensemble du pays. Il fera 22 degrés à Lille, 24 à Paris et Toulouse, 25 à Marseille et Lyon et jusqu'à 27 degrés à Bordeaux.
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19: Une invention bretonne transforme l'humidité de l'air en fraîcheur. Tout de suite, votre chronique innovation. Et si pour rafraîchir nos villes, on pouvait tout simplement récupérer l'eau présente dans l'air? C'est le principe de l'Oasis, une invention bretonne développée par Rodrigo Morales Pomarat. Un dispositif testé pendant tout l'été 2026 au port du Crouesti à Arzon dans le Morbihan. Et aujourd'hui, le projet passe à l'étape suivante, sa commercialisation. Concrètement, l'Oasis ressemble à un drôle de mobilier urbain végétalisé. La nuit, elle récupère l'humidité naturellement présente dans l'air grâce à un système de condensation. L'eau est ensuite filtrée et désinfectée aux ultraviolets. Pendant la journée, cette eau sert notamment à alimenter les végétaux et à produire une fine brume. L'objectif est de créer autour de l'installation un petit îlot de fraîcheur sans avoir besoin de la raccorder au réseau d'eau. Lors d'une mesure réalisée pendant l'expérimentation, le sol atteignait 30 degrés sur le quai contre 18 degrés sous les végétaux de l'Oasis. Le projet ne date pas d'hier. L'inventeur y travaille depuis 2021, mais cet été, le dispositif a été testé pendant 10 semaines en conditions réelles avec le public. Et désormais, une première série doit être fabriquée dès l'automne de cette année, notamment pour les collectivités, les festivals et les événements. Une invention bretonne qui ne crée donc pas de l'eau à partir de rien. Elle récupère celle qui se trouve déjà dans l'air pour tenter de rendre nos espaces urbains un peu plus frais.
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19: Un emballage en pois jaune pour remplacer le polystyrène, c'est le sujet de votre chronique innovation. Un électroménager, un ordinateur, une pièce industrielle, pour voyager sans casse, ils sont souvent calés dans du polystyrène expansé. Ça protège bien, mais c'est un plastique et de plus en plus d'entreprises cherchent à s'en passer. Storopack, spécialiste de l'emballage de protection dont le pôle de recherche est en Loire-Atlantique, propose une alternative brevetée. Son principe, un cœur en carton creusé de petites cellules remplies d'air, un peu comme un nid d'abeille. Ce cœur est pris en sandwich entre deux couches de mousse d'amidon. Cet amidon vient de pois jaunes cultivés en Europe. Pour le fabriquer, on chauffe le pois jaune avec de l'eau et l'installation ressemble à une grande machine à pop-corn. Le résultat, ce sont des cales en trois dimensions, légères et faites sur mesure. Et ce sont ces pièces qui maintiennent l'objet dans son carton. Et pour les assembler, pas besoin de colle, un simple apport d'eau suffit. Côté performance, le niveau de protection est comparable à celui du polystyrène expansé, contre les chocs mais aussi contre les frottements et les rayures. Après usage, ces cales se recyclent avec le papier. Et par rapport à un carton de calage classique, elles demandent jusqu'à 43% d'eau, 38% de ressources et 32% de CO2 en moins. Reste des inconnus, on ne connaît ni le prix ni la date de mise sur le marché, alors verra-t-on bientôt ces cales de pois jaunes dans nos colis ? Réponse à suivre.
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0: 4 établissements incendiés ou saccagés. À Marseille, l'adolescent qui avait brûlé une passante avec un spray enflammé a été placé en détention provisoire, annonce du parquet. L'élève de seconde était inconnu de la justice. À Belfort-Hautranquette, un policier a été ici passé à tabac après qu'il ait tenté de noyer un adolescent qui manifestait. L'élève a porté plainte pour tentative de meurtre. Selon le parquet, le fleuve était quasi à sec. 2 mineurs ont été interpellés au total. Celui qui a porté plainte doit être placé en détention provisoire. Une information judiciaire pour violence aggravée a été ouverte. À l'international, la réaction étonne. L'Iran dénonce une violence policière disproportionnée suite au blocage des lycées en France. Dans l'actualité à l'étranger, toujours cette nouvelle attaque en Ukraine. Elle a eu lieu pendant la visite du chancelier allemand. Un pont a été bombardé ce dimanche à Kiev. Friedrich Merz est dans la capitale ukrainienne pour annoncer une nouvelle aide d'1 milliard d'euros. Sofia Dno va rester quelques jours de plus dans l'espace. Son retour sur Terre a été reporté en raison des conditions météorologiques favorable. À bord de la station spatiale internationale depuis quasiment 8 mois, l'astronaute française devrait encore patienter jusqu'à jeudi. On termine par les sports en cyclisme. Remco Evenepoel, champion d'Europe à 1 mm. Photo finish pour le coureur belge qui s'est imposé au sprint en Slovénie ce dimanche. C'est le dernier titre majeur qui manquait au coureur. À noter la belle 9e place pour le tricolore Léo Bisio. Et puis en Formule 1, ici Max Verstappen victorieux du Grand Prix de Bahreïn. Le pilote néerlandais s'est imposé devant Kimi Antonelli et Lewis Hamilton. Le français Isaac Hadjar termine à la 5e place. Bonne fin de week-end à tous.
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2: Être réveillé à 5h12 du matin, voilà une étape quasiment incontournable de la vie de parent. On voit pourquoi les jeunes enfants se réveillent trop tôt et ce qu'on peut mettre en place. Et déjà, je vous rassure, un bébé qui se réveille à 6h30, c'est normal, même si ça nous paraît tôt, et je parle ici de ceux qui font leur nuit, c'est-à-dire quand ils dorment entre 6 et 8 heures consécutives sans manger. Non, le problème, c'est quand on se retrouve à jouer au cube en pleine nuit avec un petit parfaitement réveillé. Alors le premier conseil, c'est de le coucher à la bonne heure. Pas plus tard, non, ça serait trop simple si ça fonctionnait. Généralement, c'est entre 19 et 20 heures pour les plus petits, et rester attentif aux signes de fatigue pour le mettre au lit au bon moment. On sait aussi que ces réveils matinaux arrivent souvent au moment d'étapes clés du développement des jeunes enfants, la marche par exemple, et que cela dépend aussi des siestes en journée qu'il faut peut-être rééquilibrer. Enfin bien sûr, c'est plus fréquent avec la poussée des dents ou quand ils sont malades, ce qui les empêche de bien dormir. Vous pouvez aussi vérifier la bonne température de la chambre et éviter d'avoir trop de luminosité. Et ensuite, eh bien, tant que c'est la nuit, on reste en mode nuit. Donc même si on se lève, on chuchote, on garde la lumière tamisée et on explique qu'il est trop tôt et pourquoi c'est important de dormir suffisamment. Pour les plus grands, un truc qui fonctionne bien pour les miens, c'est de les laisser gérer leur petit déjeuner. Ça les rend plus autonomes et ils n'ont pas besoin de nous réveiller s'ils ont faim. Enfin, il existe aussi des réveils spéciaux que vous pouvez programmer pour passer en mode soleil pour montrer à votre enfant quand c'est l'heure de se lever.
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3: Bonjour amis jardiniers, ils sont la bande sonore de nos après-midi au jardin, les oiseaux. Si l'été, il est recommandé de ne pas les nourrir, mais seulement de les abreuver, à partir de quand peut-on ressortir les mangeoires ? Les coupelles d'eau traînent encore dans le jardin, mais garder les mangeoires encore dans le placard. Les mois de septembre et d'octobre sont assez particuliers pour les oiseaux, car c'est une période de transition entre les chaudes journées d'été et les premiers coups de froid. Cette année, l'été a joué les prolongations, notamment dans le sud, avec un mois de septembre encore assez chaud pour garder un jardin vivant et productif. Les baies, les fruits, les insectes étaient présents en quantité pour combler les appétits de moineaux. Vous pouvez en revanche préparer votre jardin pour accompagner les oiseaux à se nourrir naturellement jusqu'au froid de température, où là, il faudra ressortir les mangeoires, laisser les derniers fruits tomber au sol et laisser pousser les plantes qui font des graines. Attendez l'hiver et les périodes de gel ou de froid prolongé pour remplir les mangeoires de graines. Si vous le faites, remplissez-les jusqu'au retour des beaux jours. Les oiseaux peuvent vite prendre l'habitude de venir se restaurer dans votre jardin. Enfin, faites en sorte que vos équipements soient propres et nettoyés pour éviter la propagation de maladies entre les oiseaux. Les conseils de la semaine. C'est le moment de rentrer les pots des agrumes et des orchidées avec les premiers coups de froid. Pour les agrumes plantés en pleine terre, il est temps de préparer le voilage, mais attendez les grandes périodes de froid pour le faire, début novembre par exemple. On sème les épinards d'hiver, les choux et les radis noirs, on récolte le panais, les kiwis et les raisins.
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2: Bonsoir. Un tiers des lycées d'Île-de-France fermés ce lundi. L'annonce de Valérie Pécresse, la présidente de la région. Il y a une logique d'émeute urbaine, estime l'ancienne candidate à la présidentielle. Au total, 400 à 500 lycées devraient rester porte close partout en France, d'après le ministre de l'Éducation nationale. Selon Édouard Geffray, 78 personnels de l'Éducation nationale ont été blessés depuis le début des événements et 24 établissements incendiés ou saccagés. À Marseille, l'adolescent qui avait brûlé une passante avec un spray en flamme a été placé en détention provisoire, annonce du parquet. L'élève de seconde était inconnu de la justice. À Belfort, autre enquête, un policier a été ici passé à tabac après qu'il ait tenté de noyer un adolescent qui manifestait. L'élève a porté plainte pour tentative de meurtre. Selon le parquet, le fleuve était quasi à sec. Deux mineurs ont été interpellés au total. Celui qui a porté plainte doit être placé en détention provisoire. Une information judiciaire pour violence aggravée a été ouverte. À l'international, la réaction étonne. L'Iran dénonce une violence policière disproportionnée suite au blocage des lycées en France. Dans l'actualité à l'étranger, toujours cette nouvelle attaque en Ukraine. Elle a eu lieu pendant la visite du chancelier allemand. Un pont a été bombardé ce dimanche à Kiev. Friedrich Merz est dans la capitale ukrainienne pour annoncer une nouvelle aide d'1 milliard d'euros. Sophie Adnot va rester quelques jours de plus dans l'espace. Son retour sur Terre a été reporté en raison des conditions météorologiques défavorables. À bord de la station spatiale internationale, depuis quasiment 8 mois, l'astronaute française devrait encore patienter jusqu'à jeudi. On termine par les sports en cyclisme. Remco Evenepoel, champion d'Europe à 1 mm. Photo finish pour le coureur belge qui s'est imposé au sprint en Slovénie ce dimanche. C'est le dernier titre majeur qui manquait au coureur. À noter la belle 9e place pour le tricolore Léo Bisio. Et puis, en Formule 1 ici, Max Verstappen victorieux du Grand Prix de Bahreïn. Le pilote néerlandais s'est imposé devant Kimi Antonelli et Lewis Hamilton. Le français Isaac Hadjar termine à la 5e place. Bonne fin de week-end à tous.
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3: Une enquête et une plongée dans les secrets de Facebook au cœur de The Social Reckoning. Il y a 16 ans, David Fincher nous racontait la naissance de Facebook dans The Social Network. Son scénariste Aaron Sorkin réalise cette suite pour revenir sur les Facebook Files. En 2021, l'histoire vraie de Frances Hogan, une jeune ingénieure chez Facebook, et qui a sollicité l'aide d'un journaliste au Wall Street Journal pour lancer l'alerte.
4: Vous pouvez pas citer mon nom, tout ceci est confidentiel.
5: De qui voulez-vous parler ?
4: Connecter les gens est une mission noble, parce que certains sont mal à l'aise.
5: Du coup, c'est quoi le problème ?
4: Quelque chose a changé. J'ai voulu découvrir qui avait radicalisé mon ami.
5: Et alors ?
4: Alors c'est nous.
3: Et ce duo du journaliste et de sa source se lance dans une enquête périlleuse. Objectif, révéler les secrets de fabrication de Facebook, et la direction du réseau n'a pas prévu de les laisser fouiller dans ces dossiers.
6: On essaie de combattre les discours de haine et vous les amplifiez, vous renforcez leur influence.
7: Pour moi, le débat est clos.
4: Pourquoi vous l'avez pas publié ?
5: Vous ne m'avez pas donné un sujet, vous me l'avez raconté. Je veux les documents internes, je veux des preuves.
8: Avec leur armée d'avocats, ils la mettront en pièces.
5: À chaque fois qu'elle ouvre un fichier, elle laisse une trace qui peut la trahir. Il faut faire mal, les faire souffrir.
3: Un film qui porte sur les pratiques du réseau social de Mark Zuckerberg, sur ses systèmes de modération et sur ses effets sur la société. Mais il est surtout présenté comme une véritable enquête journalistique, un récit d'investigation sous tension, où les deux personnages vont prendre des risques pour révéler la vérité. The Social Reckoning, avec Mike Madison, Jeremy Allen White et Jeremy Strong. Et c'est au cinéma cette semaine.
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9: Bientôt un petit nouveau sur les rails français, ce nouveau coup de pouce pour la mobilité électrique et la décision radicale de la ville d'Angers. Velvet fait un pas de géant vers sa mise en service commerciale prévue à l'été 2028. La compagnie qui veut concurrencer la SNCF entre Paris et Bordeaux, Nantes et Rennes, vient d'obtenir sa licence d'entreprise ferroviaire. La licence délivrée par le ministère des Transports est l'une des deux autorisations clés obligatoires pour pouvoir exercer une activité de transport ferroviaire en France. La compagnie est déjà en possession de 12 trains de dernière génération commandés au constructeur Alstom. Et ce nouveau coup de pouce pour la mobilité, l'achat ou la location d'une voiture électrique d'occasion auprès d'un professionnel devient éligible à une aide financée par les certificats d'économie d'énergie. Son montant est de 337 euros par véhicule sans condition de ressources, mais le modèle doit être entièrement électrique. La voiture doit aussi être dotée d'une batterie en très bon état, immatriculée une première fois en France entre le 1er janvier 2017 et le 31 décembre 2023 et devra aussi être conservée pendant au moins 3 ans. La mesure radicale prise par la ville d'Angers, désormais les trottinettes électriques mais aussi scooters, motos, vélos, monoroues et gyropodes ne peuvent plus circuler sur le plateau piétonnier du centre-ville. La municipalité souhaite redonner la priorité aux piétons. Cette réglementation s'inscrit dans une politique plus large de lutte contre les comportements dangereux. Les contrevenants s'exposent à une amende de 150 euros.
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2: Bonsoir. Un tiers des lycées d'Île-de-France fermés ce lundi. L'annonce de Valérie Pécresse, la présidente de la région. Il y a une logique d'émeute urbaine, estime l'ancienne candidate à la présidentielle. Au total, 400 à 500 lycées devraient rester porte-close partout en France, d'après le ministre de l'Éducation nationale. Selon Édouard Geffray, 78 personnels de l'Éducation nationale ont été blessés depuis le début des événements et 24 établissements incendiés ou saccagés. À Marseille, l'adolescent qui avait brûlé une passante avec un spray en flamme a été placé en détention provisoire, annonce du parquet. L'élève de seconde était inconnu de la justice. À Belfort-Hautranquette, un policier a été ici passé à tabac après qu'il ait tenté de noyer un adolescent qui manifestait. L'élève a porté plainte pour tentative de meurtre. Selon le parquet, le fleuve était quasi à sec. 2 mineurs ont été interpellés au total. Celui qui a porté plainte doit être placé en détention provisoire. Une information judiciaire pour violence aggravée a été ouverte. À l'international, la réaction étonne. L'Iran dénonce une violence policière disproportionnée suite au blocage des lycées en France. Dans l'actualité à l'étranger, toujours cette nouvelle attaque en Ukraine. Elle a eu lieu pendant la visite du chancelier allemand. Un pont a été bombardé ce dimanche à Kiev. Friedrich Merz est dans la capitale ukrainienne pour annoncer une nouvelle aide d'1 milliard d'euros. Sophie Adno va rester quelques jours de plus dans l'espace. Son retour sur Terre a été reporté en raison des conditions météorologiques défavorables. À bord de la station spatiale internationale, depuis quasiment 8 mois, l'astronaute française devrait encore patienter jusqu'à jeudi. On termine par les sports en cyclisme. Remco Evenepoel, champion d'Europe à 1 mm. Photo finish pour le coureur belge qui s'est imposé au sprint en Slovénie ce dimanche. C'est le dernier titre majeur qui manquait au coureur. À noter la belle 9e place pour le tricolore Léo Bisio. Et puis, en Formule 1 ici, Max Verstappen, victorieux du Grand Prix de Bahreïn. Le pilote néerlandais s'est imposé devant Kimi Antonelli et Lewis Hamilton. Le français Isaac Hadjar termine à la 5e place. Bonne fin de week-end à tous.
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12: Dans votre rendez-vous consommation, la polémique autour d'un nouveau logo. Vous l'avez peut-être vu fleurir sur les emballages de volailles depuis quelques semaines dans les supermarchés, le logo Bien-être Animal, un logo mis en place par les acteurs de la filière pour mettre en avant leur traitement des volailles. Objectif, permettre aux consommateurs d'identifier plus facilement les produits issus de politiques engagées. Aujourd'hui, le collectif revendique plus de 80 signataires et plus de 1300 éleveurs engagés partout en France. Alors que la consommation de volailles augmente dans le pays, plus 15% ces 5 dernières années, avec en première position le le poulet de plus en plus populaire avec des prix moins élevés que la viande rouge. Ce logo du bien-être animal a donc pour vocation de rassurer les consommateurs engagés sur cette question à travers plusieurs engagements. L'animal a été élevé dans un poulailler avec lumière naturelle, les exigences sanitaires sont strictes et contrôlées, ou encore les éleveurs et le personnel bénéficient de formations sur le bien-être et la protection des animaux. Mais tout ne serait pas si rose selon certaines associations de défense animale qui dénoncent une démarche marketing outrancière et estiment que ce logo trompe les consommateurs avec notamment des volailles sélectionnées génétiquement pour grossir toujours plus vite, leur provoquant des problèmes.

0: problèmes de santé et des souffrances. Les associations recommandent aux consommateurs de se fier à une autre étiquette, celle sur le bien-être animal, visible sur les emballages depuis 2019. Une étiquette verte. Le système évalue les conditions de vie, de transport et d'abattage des animaux d'élevage à travers plus de 200 critères contrôlés par des organismes indépendants.
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0: C'est un des jeux les plus emblématiques d'Xbox, Gears of War fait son grand retour. On replonge cette semaine dans l'un des plus grands succès d'Xbox, la saga Gears of War, lancée il y a 20 ans sur Xbox 360, une série de jeux vidéo très populaire qui met en scène le dur combat des humains face à une terrible race alien appelée les Locusts. À la sortie, ce jeu de tir à la troisième personne avait conquis les joueurs, à tel point que plusieurs suites ont vu le jour, la dernière en date remontée à Gears 5 en 2019. Jusqu'à maintenant est la sortie cette semaine de Gears of War ID, un épisode qui se déroule avant les événements du premier jeu, lors du fameux jour de l'émergence, ce jour où l'humanité a été envahie par les Locustes. Les fans seront ravis de retrouver les personnages emblématiques de la saga comme Marcus Fenix et Dominique Santiago. Les deux hommes doivent survivre dans les rues de la ville de Kalona, un nouveau terrain de jeu pour Gears of War. La prise en main ne va pas perdre les habitués de la série puisqu'on retrouve la mécanique de cover shooter, c'est-à-dire que l'on avance tout en se cachant derrière des obstacles pour se protéger des tirs adverses. Pour ceux qui préfèrent jouer à plusieurs, pas de problème, sachez qu'il est possible de jouer la campagne principale à deux sur le même écran avec un ami sur son canapé. Il est aussi possible de jouer à quatre, mais cette fois ce sera en ligne. Gears of War ID, c'est à retrouver sur Xbox Series et PC.
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3: Bonsoir. Un tiers des lycées d'Île-de-France fermés ce lundi. L'annonce de Valérie Pécresse, la présidente de la région. Il y a une logique d'émeute urbaine, estime l'ancienne candidate à la présidentielle. Au total, 400 à 500 lycées devraient rester porte-close partout en France, d'après le ministre de l'Éducation nationale. Selon Édouard Geffray, 78 personnels de l'Éducation nationale ont été blessés depuis le début des événements et 24 établissements incendiés ou saccagés. À Marseille, l'adolescent qui avait brûlé une passante avec un spray en flamme a été placé en détention provisoire, annonce du parquet. L'élève de seconde était inconnu de la justice. À Belfort, autre enquête, un policier a été ici passé à tabac après qu'il ait tenté de noyer un adolescent qui manifestait. L'élève a porté plainte pour tentative de meurtre. Selon le parquet, le fleuve était quasi à sec. Deux mineurs ont été interpellés au total. Celui qui a porté plainte doit être placé en détention provisoire. Une information judiciaire pour violence aggravée a été ouverte. À l'international, la réaction étonne. L'Iran dénonce une violence policière disproportionnée suite au blocage des lycées en France. Dans l'actualité à l'étranger, toujours cette nouvelle attaque en Ukraine. Elle a eu lieu pendant la visite du chancelier allemand. Un pont a été bombardé ce dimanche à Kiev. Friedrich Merz est dans la capitale ukrainienne pour annoncer une nouvelle aide d'1 milliard d'euros. Sophie Adnau va rester quelques jours de plus dans l'espace. Son retour sur Terre a été reporté en raison des conditions météorologiques défavorables. À bord de la station spatiale internationale, depuis quasiment 8 mois, l'astronaute française devrait encore patienter jusqu'à jeudi. On termine par les sports en cyclisme. Remco Evenepoel, champion d'Europe à 1 mm. Photo finish pour le coureur belge qui s'est imposé au sprint en Slovénie ce dimanche. C'est le dernier titre majeur qui manquait au coureur. À noter la belle 9e place pour le tricolore Léo Bisio. Et puis, en Formule 1 ici, Max Verstappen victorieux du Grand Prix de Bahreïn. Le pilote néerlandais s'est imposé devant Kimi Antonelli et Lewis Hamilton. Le français Isaac Hadjar termine à la 5e place. Bonne fin de week-end à tous.
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4: Une main robotique qui arrive à se déplacer toute seule, c'est ce qu'ont réussi à faire des chercheurs allemands et ce projet marque une avancée dans le développement de robots plus complexes. On vous en dit plus. Ce n'est pas la chose, cette main qui se déplace toute seule dans la famille Adams, mais on y est presque. Des chercheurs allemands ont réussi à faire tenir en équilibre une main robotique afin qu'elle puisse marcher ou travailler. C'est une véritable avancée puisque jusqu'ici, les projets de ce genre n'avaient jamais vraiment été couronnés de succès. Il faut dire que faire tenir une main debout alors que chaque doigt est d'une longueur différente, eh bien c'est plus complexe qu'il n'y paraît. Pour cela, les chercheurs allemands ont équipé leur main robotique d'une batterie, de capteurs de mouvement et d'un petit ordinateur. Ils ont réussi à lui apprendre à marcher sur ses doigts, sur 14 surfaces différentes, à l'intérieur et à l'extérieur. Posée sur le côté, la main a réussi à se lever dans 21 tests sur 25. Elle serait donc capable de se relever en cas de chute. Et puis les chercheurs lui ont aussi donné des tâches comme pousser un objet ou appuyer sur les flèches d'un clavier tout en restant debout sur ses autres doigts. Alors à quoi sert ce genre de projet concrètement ? Eh bien cela permet d'envisager le développement de robots plus complexes en ayant des mains indépendantes, dotés de leur propre mobilité, les futurs robots seraient plus polyvalents. On peut même imaginer qu'ils deviendraient modulables avec la possibilité que certains membres se détachent comme des petits robots à part entière qui seraient capables d'aller effectuer une tâche indépendamment du corps auquel ils appartiennent.
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3: Bonsoir. Un tiers des lycées d'Île-de-France fermés ce lundi. L'annonce de Valérie Pécresse, la présidente de la région. Il y a une logique d'émeute urbaine, estime l'ancienne candidate à la présidentielle. Au total, 400 à 500 lycées devraient rester porte close partout en France, d'après le ministre de l'Éducation nationale. Selon Édouard Geffray, 78 personnels de l'Éducation nationale ont été blessés depuis le début des événements et 24 établissements incendiés ou saccagés. À Marseille, l'adolescent qui avait brûlé une passante avec un spray enflammé a été placé en détention provisoire, annonce du parquet. L'élève de seconde était inconnu de la justice. À Belfort, autre enquête, un policier a été ici passé à tabac après qu'il ait tenté de noyer un adolescent qui manifestait. L'élève a porté plainte pour tentative de meurtre. Selon le parquet, le fleuve était quasi à sec. Deux mineurs ont été interpellés au total. Celui qui a porté plainte doit être placé en détention provisoire. Une information judiciaire pour violence aggravée a été ouverte. À l'international, la réaction étonne. L'Iran dénonce une violence policière disproportionnée suite au blocage des lycées en France. Dans l'actualité à l'étranger, toujours cette nouvelle attaque en Ukraine. Elle a eu lieu pendant la visite du chancelier allemand. Un pont a été bombardé ce dimanche à Kiev. Friedrich Merz est dans la capitale ukrainienne pour annoncer une nouvelle aide d'1 milliard d'euros. Sophie Adnot va rester quelques jours de plus dans l'espace. Son retour sur Terre a été reporté en raison des conditions météorologiques défavorables. À bord de la station spatiale internationale, depuis quasiment 8 mois, l'astronaute française devrait encore patienter jusqu'à jeudi. On termine par les sports en cyclisme. Remco Evenepoel, champion d'Europe à 1 mm. Photo finish pour le coureur belge qui s'est imposé au sprint en Slovénie ce dimanche. C'est le dernier titre majeur qui manquait au coureur. À noter la belle 9e place pour le tricolore Léo Bisio. Et puis, en Formule 1 ici, Max Verstappen victorieux du Grand Prix de Bahreïn. Le pilote néerlandais s'est imposé devant Kimi Antonelli et Lewis Hamilton. Le français Isaac Hadjar termine à la 5e place. Bonne fin de week-end à tous.
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5: C'est un incontournable de nos frigos. Selon France Agrimaire, 95% des ménages français ont acheté au moins une fois du jambon en 2024. Supérieur à l'étouffé, sans nitrite, les références sont tellement nombreuses, pas évident de choisir en rayon. Voici quelques conseils pour vous aider à trancher. Le magazine 60 millions de consommateurs a récemment passé au crible de nombreuses références de jambon. En supermarché, premier constat, le prix ne reflète pas toujours la qualité. Certaines marques premier prix s'en sortent en effet même mieux que des produits plus chers. Le premier réflexe consiste donc à analyser l'étiquette. Privilégier d'abord la mention jambon supérieur, son cahier des charges est plus strict, seulement 5 additifs autorisés. Deuxième conseil, comparez le sel pour 100 grammes. Autour de 2 grammes de sel pour 100 grammes de jambon, soit environ 2 tranches, c'est déjà assez élevé quand on sait que l'OMS recommande de ne pas dépasser 5 grammes de sel par jour. Autre conseil, ne vous arrêtez pas au sans nitrite, écrit en gros sur la barquette. Certains fabricants remplacent les nitrites par des bouillons ou extraits de légumes riches en nitrates, notamment le céleri. Des ferments peuvent ensuite transformer ces nitrates en nitrites. particularité facilement reconnaissable. Certains jambons sans nitrite ou sans solution alternative sont naturellement gris. Ils se conservent moins longtemps et sont généralement plus chers. Enfin, rappelons que même un jambon avec une bonne composition reste de la charcuterie. Les recommandations officielles préconisent de la limiter à 150 grammes par semaine, soit environ 3 tranches de jambon blanc.
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0: La série du jour adapte un grand classique de la littérature. C'est une grande fresque historique que nous propose Netflix avec À l'Est d'Éden, une relecture du classique de John Steinbeck qui a déjà eu droit à une adaptation dans les années 50 avec James Dean. Pour cette série Netflix, les scénaristes ont décidé de mettre au premier plan le personnage de Cathy, une femme qui, au début du XXe siècle, va semer la zizanie entre deux frères.
6: Je suis

0: L'enfant peut naître parfaitement sain, mais être dénué de gentillesse et de conscience.
1: Cathy est une anti-héroïne complexe. Mariée à l'un des frères, Adam Trask, elle va exceller dans l'art de la manipulation. Steinbeck lui-même l'a décrivait comme un monstre psychologique. C'est Florence Pugh qui l'incarne, l'actrice que l'on a déjà vue dans les films Oppenheimer, Black Widow ou encore Dune. Les 7 épisodes de la série interrogent sur la notion de bien et de mal et sur ce que l'on est prêt à faire pour obtenir ce que l'on souhaite. Cette mini-série est une porte d'entrée à tous ceux qui ne connaissent pas l'œuvre de John Steinbeck.
2: Vous avez à peine quitté la chambre, mais vous illuminez déjà tout le foyer.
3: Vous êtes si gentil avec moi.
4: Écoutez, les filles, dans son genre, ne tombent pas du ciel.
2: Cathy, si vous m'épousez, je vous protégerai. Cette vie vous comblera.
1: À l'est d'Éden, sur Netflix.
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8: Bonsoir, bonsoir à tous. Pour éviter des dégâts, la violence, 4 à 500 lycées seront fermés ce lundi. Un tiers des lycées situés en Île-de-France, la région parisienne et le département de l'Oise où les rassemblements sont interdits aux abords des établissements selon les préfectures. Pour tenter d'endiguer le mouvement, Sébastien Lecornu publie une lettre avec 5 chantiers pour les lycées. Dans l'ordre sont visés les absences longue durée des professeurs, les fortes chaleurs dans les écoles, les emplois du temps qui devront être améliorés par l'IA pour raccourcir les journées de cours. Parcoursup doit être plus simple et accessible. Et puis dernier point, donner des suites visibles à la parole des lycéens. Les premiers retours sont attendus mi-octobre, selon Matignon. En Ukraine, la guerre se poursuit. La Russie annonce qu'elle va intensifier ses frappes. Le chancelier allemand Friedrich Merz s'est rendu à Kiev pour soutenir Volodymyr Zelensky. L'Allemagne prévoit une nouvelle aide militaire d'1 milliard d'euros pour la défense de l'Ukraine. Lors de sa visite, un pont de la capitale a été visé par des drones russes. Le foot et dernier rassemblement pour l'équipe de France ce lundi soir. La trêve internationale s'achève avec la réception de la Belgique au Stade de France dans le cadre de la Ligue des Nations. Pour le 4e match de Zinedine Zidane sur le banc des Bleus, le sélectionneur n'a pas caché sa satisfaction d'avoir profité de ces moments avec son effectif. Ce lundi, de nouveaux talents vont être amenés à sortir du banc de touche. Écoutez.
9: Il y aura des changements, ça c'est sûr. C'est notre 4e match. On était... on a joué vendredi, on est en veille de match. Donc voilà, il faut pas non plus faire n'importe quoi et surtout parce que aussi on est 23 et c'est bien de pouvoir utiliser tout le monde. Donc on va faire des changements intelligents et surtout pour être compétitif pour ce match-là.
8: Match à suivre à partir de 20h45. Et puis du handball, fin de la 5e journée de Daikin Star League. Nîmes s'est imposé face à Aix 35 à 33, une première à domicile depuis 2020. Les Phoenix de Toulouse confirment en gagnant contre Chartres 30 à 28. Et Montpellier et Chambéry ont fait match nul, 25 partout. Bonne soirée à tous.
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10: Dans l'actualité environnementale aujourd'hui, l'ONU veut mieux protéger les fréquences radio utilisées par les météorologues pour observer l'atmosphère et prévoir les intempéries. Les fréquences radio ne servent pas seulement à écouter vos émissions préférées ou à communiquer. Elles sont également utilisées par les météorologues pour observer l'atmosphère et prévoir les intempéries. Et aujourd'hui, elles sont en danger. C'est une alerte de l'Union internationale des télécommunications et de l'Organisation météorologique mondiale, deux agences appartenant à l'ONU. En cause, les réseaux mobiles, l'utilisation croissante de fréquences par d'autres services de radiocommunication, notamment les communications sans fil et les services services satellitaires accroît le risque d'interférences. Interférences qui peuvent donc perturber les mesures, réduire la qualité ou la disponibilité des données et par conséquent compromettre la fiabilité des prévisions et des alertes. Car il faut savoir que les radars météorologiques, les observations aéronautiques et maritimes et les systèmes de surveillance hydrologique dépendent des fréquences spécifiques. Or, rien qu'en Europe, près de 90% des radars météorologiques subissent chaque année des interférences nuisibles et la moindre erreur dans les données peut avoir des conséquences humaines tragiques mais aussi économiques. Les deux agences de l'ONU appellent donc les gouvernements et les autorités de régulation à préserver l'accès aux fréquences indispensables à la météorologie qui sont normalement protégées par le règlement des radiocommunications des Nations Unies.
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3: Nez qui coule, toux, fatigue, rhume ou grippe, pas toujours facile de s'y retrouver. Les deux maladies sont provoquées par des virus et leurs symptômes se ressemblent. Mal de gorge, maux de tête, fatigue, nez qui coule ou toux. Mais il existe une différence importante. La grippe touche généralement l'ensemble de l'organisme alors que le rhume reste surtout concentré au niveau du nez et de la gorge. Le meilleur indice, c'est donc l'intensité des symptômes. Un rhume est généralement gênant, mais on peut continuer ses activités. La grippe, elle, arrive souvent beaucoup plus brutalement et peut véritablement vous clouer au lit avec une forte fatigue et des courbatures. Et contrairement à une idée reçue, la fièvre ne permet pas à elle seule de faire la différence. On peut avoir de la fièvre avec un rhume et certaines personnes grippées n'en ont pas. Autre différence, la grippe peut être plus sérieuse, notamment chez les personnes âgées ou fragiles. Elle peut entraîner des complications et reste une maladie potentiellement grave. Alors que faire? Dans les deux cas, il n'existe pas de remède miracle. Repos, hydratation et traitement des symptômes peuvent aider à mieux supporter la maladie. Pour la grippe, il existe aussi un moyen de prévention, la vaccination, particulièrement importante pour les personnes auxquelles elle est recommandée. Et surtout, lorsqu'on est malade, les gestes simples comptent. Se couvrir lorsqu'on tousse ou éternue, se laver régulièrement les mains et limiter les contacts avec les personnes fragiles. Dans tous les cas, pour savoir précisément de quelle infection il s'agit, consultez un professionnel de santé.
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8: Bonsoir, bonsoir à tous. Pour éviter des dégâts, la violence, 4 à 500 lycées seront fermés ce lundi. Un tiers des lycées situés en Île-de-France, la région parisienne et le département de l'Oise où les rassemblements sont interdits aux abords des établissements selon les préfectures. Pour tenter d'endiguer le mouvement, Sébastien Lecornu publie une lettre avec 5 chantiers pour les lycées. Dans l'ordre sont visés les absences longue durée des professeurs, les fortes chaleurs dans les écoles, les emplois du temps qui devront être améliorés par l'IA pour raccourcir les journées de cours. Parcoursup doit être plus simple et accessible. Et puis dernier point, donner des suites visibles à la parole des lycéens. Les premiers retours sont attendus mi-octobre, selon Matignon. En Ukraine, la guerre se poursuit. La Russie annonce qu'elle va intensifier ses frappes. Le chancelier allemand Friedrich Merz s'est rendu à Kiev pour soutenir Volodymyr Zelensky. L'Allemagne prévoit une nouvelle aide militaire d'1 milliard d'euros pour la défense de l'Ukraine. Lors de sa visite, un pont de la capitale a été visé par des drones russes. Le foot et dernier rassemblement pour l'équipe de France ce lundi soir. La trêve internationale s'achève avec la réception de la Belgique au Stade de France dans le cadre de la Ligue des Nations. Pour le 4e match de Zinedine Zidane sur le banc des Bleus, le sélectionneur n'a pas caché sa satisfaction d'avoir profité de ces moments avec son effectif. Ce lundi, de nouveaux talents vont être amenés à sortir du banc de touche. Écoutez.
9: Il y aura des changements, ça c'est sûr. C'est notre 4e match. On était... on a joué vendredi, on est en veille de match. Donc voilà, il faut pas non plus faire n'importe quoi et surtout parce que aussi on est 23 et c'est bien de pouvoir utiliser tout le monde. Donc on va faire des changements. intelligent et surtout pour être compétitif pour ce match-là.
8: Match à suivre à partir de 20h45. Et puis du handball, fin de la cinquième journée de Daikin Star League. Nîmes s'est imposé face à Aix 35-33, une première à domicile depuis 2020. Les Phoenix de Toulouse confirment en gagnant contre Chartres 30-28. Et Montpellier et Chambéry ont fait match nul 25 partout. Bonne soirée à tous.
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3: C'est un cadeau qui a dû faire plaisir à des millions de fans. On vous parle de la surprise de U2 dans Backstage. Ce n'est pas dans le sens que l'on fête un cadeau d'anniversaire normalement, mais on ne va pas se plaindre. À l'occasion de ses 50 ans, U2 a dévoilé Silencio, extrait du nouveau disque du groupe qui est attendu dans les prochaines semaines, au mois de novembre. 16e album studio intitulé Carnaval des Luz. Le 25 septembre 1976, date historique dans le monde du rock et plus largement de la musique. Les futurs membres du groupe se sont réunis pour la première fois du côté de Dublin et ils n'étaient même pas majeurs. Depuis, l'histoire est belle, très belle même, et encore loin d'être terminée. Encore un peu de patience donc pour découvrir le projet en entier. Ce sera d'ailleurs le premier véritable album de chansons originales de U2 depuis 2017. Alors forcément, on a tous hâte.

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1: Dans l'actualité cette semaine, eBay retire des pièces automobiles de son site. Le mariage de Nissan et de Honda et la pratique du vélo à Rennes devraient connaître une nette accélération. Vous ne retrouverez plus cette pièce automobile sur eBay. L'entreprise américaine a annoncé un changement majeur dans sa politique, qui est donc entrée en vigueur fin septembre. Il n'est désormais plus possible de commercialiser des airbags sur la plateforme numérique. Une décision qui intervient après plusieurs décès, qui rappelle à quel point l'achat de ce composant en ligne doit être effectué avec précaution. Aux États-Unis, cette interdiction est même étendue aux calculateurs et aux capteurs qui pilotent le déclenchement des airbags. Nissan et Honda n'ont finalement pas renoncé à travailler ensemble. Les deux constructeurs japonais viennent de conclure un accord portant sur l'électronique et les logiciels de leur prochaine voiture. Dès 2029, ils partageront des composants et des architectures essentielles au fonctionnement des véhicules dits définis par logiciel. Une coopération devenue stratégique face à Tesla et surtout face à la terrible concurrence des constructeurs chinois. Et un nouveau coup d'accélérateur en perspective pour la pratique du vélo à Rennes. Au 1er juillet 2028, l'intégralité du parc de vélos en libre service passera à la motricité électrique. Actuellement, 650 vélos en libre service sont disponibles dans 57 stations implantées sur le territoire. Et dans 2 ans, une petite vingtaine de stations supplémentaires complétera le maillage en s'installant dans d'autres communes de la métropole.
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4: Bonsoir, bonsoir à tous. Pour éviter des dégâts, la violence, 4 à 500 lycées seront fermés ce lundi. Un tiers des lycées situés en Île-de-France, la région parisienne et le département

0: de l'Oise où les rassemblements sont interdits aux abords des établissements selon les préfectures. Pour tenter d'endiguer le mouvement, Sébastien Lecornu publie une lettre avec 5 chantiers pour les lycées. Dans l'ordre sont visés les absences longue durée des professeurs, les fortes chaleurs dans les écoles, les emplois du temps qui devront être améliorés par l'IA pour raccourcir les journées de cours. Parcoursup doit être plus simple et accessible. Et puis dernier point, donner des suites visibles à la parole des lycéens. Les premiers retours sont attendus mi-octobre selon Matignon. En Ukraine, la guerre se poursuit. La Russie annonce qu'elle va intensifier ses frappes. Le chancelier allemand Friedrich Merz s'est rendu à Kiev pour soutenir Volodymyr Zelensky. L'Allemagne prévoit une nouvelle aide militaire d'1 milliard d'euros pour la défense de l'Ukraine. Lors de sa visite, un pont de la capitale a été visé par des drones russes. Le foot et dernier rassemblement pour l'équipe de France ce lundi soir. La trêve internationale s'achève avec la réception de la Belgique au Stade de France dans le cadre de la Ligue des Nations. Pour le 4e match de Zinedine Zidane sur le banc des Bleus, le sélectionneur n'a pas caché sa satisfaction d'avoir profité de ces moments avec son effectif. Ce lundi, de nouveaux talents vont être amenés à sortir du banc de touche. Écoutez.
1: Il y aura des changements, ça c'est sûr. C'est notre 4e match. On était on a joué vendredi, on est en veille de match. Donc voilà, il faut pas non plus faire n'importe quoi et surtout parce que aussi on est 23 et c'est bien de pouvoir utiliser tout le monde. Donc on va faire des changements intelligents et surtout pour être compétitif pour ce match-là.
0: Match à suivre à partir de 20h45. Et puis du handball, fin de la 5e journée de Daikin Star League. Nîmes s'est imposé face à Aix 35-33, une première à domicile depuis 2020. Les Phoenix de Toulouse confirment en gagnant contre Chartres 30-28. Et Montpellier et Chambéry ont fait match nul 25 partout. Bonne soirée à tous.
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3: Attention au matcha, on en parle aujourd'hui dans votre rendez-vous consommation. C'est une alerte qui nous vient de Que Choisir. L'association de défense des consommateurs nous met en garde contre le matcha. Cette boisson issue de thé vert moulu est devenue très tendance ces dernières années. Populaire mais pas forcément toujours bonne pour la santé. Que Choisir a analysé 7 références de matcha et a trouvé à chaque fois des traces d'aluminium. 5 d'entre elles dépassaient même la valeur de référence fixée par l'Agence Nationale de Sécurité Sanitaire. Presque 4 fois plus en une seule tasse pour l'échantillon le plus préoccupant. Les références témoignent chères sont celles qui ont obtenu les pires résultats. Pourtant, malgré le risque sanitaire, l'Union européenne n'a pas défini de teneur maximale réglementaire pour l'aluminium dans les aliments et les boissons. Alors comment expliquer cette présence d'aluminium dans le matcha? Eh bien, le métal est naturellement présent dans la croûte terrestre, particulièrement dans les sols volcaniques où sont concentrées les cultures de théier. Les feuilles de matcha étant directement broyées, on ingère ces traces d'aluminium. Que Choisir ne va pas jusqu'à recommander de ne plus boire de thé matcha, mais préconise de ne pas en consommer tous les jours pour réduire son exposition à l'aluminium, puisque consommé en grande quantité et sur la durée, l'aluminium peut s'attaquer au système nerveux. Pour limiter les risques, l'association recommande de varier ses boissons et de privilégier des poudres issues de première récolte, généralement moins chargées en métaux.
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3: Dans votre rendez-vous jeux vidéo, on monte dans un vaisseau dans une galaxie très très lointaine. C'est l'une des licences les plus populaires du cinéma et elle a eu droit à de multiples adaptations sur nos consoles de jeux. Star Wars est de retour avec la sortie cette semaine de Star Wars Galactic Racer. Ici, pas question de sabre laser, tout se joue dans des vaisseaux puisqu'il s'agit d'un jeu de course. Foncez à toute vitesse dans des modules aussi rapides que l'éclair, à la clé des courses dynamiques et très spectaculaires. Rejoignez la Ligue Galactique, un circuit de course clandestin né après la chute de l'Empire. Le mode solo propose un vrai scénario, incarné Shade, un pilote solitaire qui cherche à se venger et il fera tout ce qui est en son pouvoir pour devenir le plus rapide. Et pour ce faire, vous avez une large gamme de vaisseaux différents à votre disposition. À vous de choisir celui qui correspond le plus à votre style de pilotage. Les différentes courses nous emmènent sur plusieurs planètes iconiques de l'univers Star Wars, de Tatooine à Jakku en passant par Lantana. Des courses à savourer en solo mais aussi à plusieurs. joueurs, bien sûr, via un mode en ligne pour affronter des adversaires aux quatre coins de la planète. Ce n'est pas la première fois que la saga Star Wars se décline en version jeu de course. Le premier du genre était sorti en 1999, au moment de l'arrivée de l'épisode 1 au cinéma. Il avait su séduire les joueurs. 27 ans après, la formule plaira toujours autant aux amateurs de courses futuristes. Star Wars Galactic Racer sort cette semaine sur PC, PlayStation 5 et Xbox Series.
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0: Bonsoir, bonsoir à tous. Pour éviter des dégâts, la violence, 4 à 500 lycées seront fermés ce lundi. Un tiers des lycées situés en Île-de-France. La région parisienne est le département de l'Oise où les rassemblements sont interdits aux abords des établissements selon les préfectures. Pour tenter d'endiguer le mouvement, Sébastien Lecornu publie une lettre avec 5 chantiers pour les lycées. Dans l'ordre sont visés les absences longue durée des professeurs, les fortes chaleurs dans les écoles, les emplois du temps qui devront être améliorés par l'IA pour raccourcir les journées de cours. Parcoursup doit être plus simple et accessible. Et puis dernier point, donner des suites visibles à la parole des lycéens. Les premiers retours sont attendus mi-octobre, selon Matignon. En Ukraine, la guerre se poursuit. La Russie annonce qu'elle va intensifier ses frappes. Le chancelier allemand Friedrich Merz s'est rendu à Kiev pour soutenir Volodymyr Zelensky. L'Allemagne prévoit une nouvelle aide militaire d'1 milliard d'euros pour la défense de l'Ukraine. Lors de sa visite, un pont de la capitale a été visé par des drones russes. Le foot et dernier rassemblement pour l'équipe de France ce lundi soir. La trêve internationale s'achève avec la réception de la Belgique au Stade de France dans le cadre de la Ligue des Nations. Pour le 4e match de Zinedine Zidane sur le banc des Bleus, le sélectionneur n'a pas caché sa satisfaction d'avoir profité de ces moments avec son effectif. Ce lundi, de nouveaux talents vont être amenés à sortir du banc de touche. Écoutez.
1: Il y aura des changements, ça c'est sûr. C'est notre 4e match. On était... on a joué vendredi, on est en veille de match. Donc voilà, il faut pas non plus faire n'importe quoi et surtout parce que aussi on est 23 et c'est bien de pouvoir utiliser tout le monde. Donc on va faire des changements intelligents et surtout pour être compétitif pour ce match-là.
0: Match à suivre à partir de 20h45. Et puis du handball, fin de la 5e journée de Daikin Star League. Nîmes s'est imposé face à Aix 35 à 33, une première à domicile depuis 2020. Les Phoenix de Toulouse confirment en gagnant contre Chartres 30 à 28. Et Montpellier et Chambéry ont fait match nul, 25 partout. Bonne soirée à tous.
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9: Une invention bretonne transforme l'humidité de l'air en fraîcheur. Tout de suite, votre chronique innovation. Et si pour rafraîchir nos villes, on pouvait tout simplement récupérer l'eau présente dans l'air? C'est le principe de l'Oasis, une invention bretonne développée par Rodrigo Morales Pomarat. Un dispositif testé pendant tout l'été 2026 au port du Crouesti à Arzon dans le Morbihan. Et aujourd'hui, le projet passe à l'étape suivante, sa commercialisation. Concrètement, l'Oasis ressemble à un drôle de mobilier urbain végétalisé. La nuit, elle récupère l'humidité naturellement présente dans l'air grâce à un système de condensation. L'eau est ensuite filtrée et désinfectée aux ultraviolets. Pendant la journée, cette eau sert notamment à alimenter les végétaux et à produire une fine brume. L'objectif est de créer autour de l'installation un petit îlot de fraîcheur sans avoir besoin de la raccorder au réseau d'eau. Lors d'une mesure réalisée pendant l'expérimentation, le sol atteignait 30 degrés sur le quai contre 18 degrés sous les végétaux de l'Oasis. Le projet ne date pas d'hier. L'inventeur y travaille depuis 2021, mais cet été, le dispositif a été testé pendant 10 semaines en conditions réelles avec le public. Et désormais, une première série doit être fabriquée dès l'automne de cette année, notamment pour les collectivités, les festivals et les événements. Une invention bretonne qui ne crée donc pas de l'eau à partir de rien. Elle récupère celle qui se trouve déjà dans l'air pour tenter de rendre nos espaces urbains un peu plus frais.
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3: Passer d'une chaudière à gaz ou au fioul à une pompe à chaleur sans payer plus cher, c'est la promesse du nouveau leasing social du gouvernement. On vous explique. C'est une annonce du gouvernement dans un contexte de flambée des prix de l'énergie. Un leasing social sur les pompes à chaleur dans le cadre du plan d'électrification. Il concerne notamment les plus modestes. Depuis le 1er octobre, les propriétaires de maisons individuelles appartenant aux catégories de revenus très modestes au sens défini par l'Agence nationale de l'habitat peuvent accéder à ce leasing social. Par exemple, les personnes vivant seules et gagnant 1 855 € par mois ou les couples avec deux enfants gagnant à eux deux maximum 3 811 € par mois. La promesse est la suivante: aucun coût supplémentaire pendant 3 ans par rapport à ce que vous coûtait le gaz ou le fioul, mais une facture de chauffage qui peut être divisée par 2 une fois l'équipement remboursé à l'issue des 3 ans. Dans le même temps, le prix repère du gaz, lui, ne cesse d'augmenter, plus 6% au mois d'octobre. L'objectif est de rendre accessible l'achat d'une pompe à chaleur qui coûte en moyenne 15 000 € en France contre 4 000 pour une chaudière à gaz. L'enveloppe moyenne des aides sera de 9 800 € par ménage. 55 000 pompes à chaleur devraient être installées en 2 ans grâce à ce dispositif. Les premières installations pourraient avoir lieu dès le mois de novembre selon le gouvernement et dès le 1er janvier 2027, d'autres acteurs de l'énergie pourront ensuite proposer une offre intégrée aux ménages concernés. Si le dispositif vous intéresse, les inscriptions sont ouvertes depuis le 1er octobre.
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0: Bonsoir, bonsoir à tous. Pour éviter des dégâts, la violence, 4 à 500 lycées seront fermés ce lundi. Un tiers des lycées situés en Île-de-France, la région parisienne et le département de l'Oise où les rassemblements sont interdits aux abords des établissements selon les préfectures. Pour tenter d'endiguer le mouvement, Sébastien Lecornu publie une lettre avec 5 chantiers pour les lycées. Dans l'ordre sont visés les absences longue durée des professeurs, les fortes chaleurs dans les écoles, les emplois du temps qui devront être améliorés par l'IA pour raccourcir les journées de cours. Parcoursup doit être plus simple et accessible. Et puis dernier point, donner des suites visibles à la parole des lycéens. Les premiers retours sont attendus mi-octobre selon Matignon. En Ukraine, la guerre se poursuit. La Russie annonce qu'elle va intensifier ses frappes. Le chancelier allemand Friedrich Merz s'est rendu à Kiev pour soutenir Volodymyr Zelensky. L'Allemagne prévoit une nouvelle aide militaire d'1 milliard € pour la défense de l'Ukraine. Lors de sa visite, un pont de la capitale a été visé par des drones russes. Le foot et dernier rassemblement pour l'équipe de France ce lundi soir. La trêve internationale s'achève avec la réception de la Belgique au Stade de France dans le cadre de la Ligue des Nations. Pour le 4e match de Zinedine Zidane sur le banc des Bleus, le sélectionneur n'a pas caché sa satisfaction d'avoir profité de ces moments avec son effectif. Ce lundi, de nouveaux talents vont être amenés à sortir du banc de touche. Écoutez.
1: Il y aura des changements, ça c'est sûr. C'est notre 4e match. On était... on a joué vendredi, on est en veille de match. Donc voilà, il faut pas non plus faire n'importe quoi et surtout parce que aussi on est 23 et c'est bien de pouvoir utiliser tout le monde. Donc on va faire des changements intelligents et surtout pour être compétitif pour ce match-là.
0: Match à suivre à partir de 20h45. Et puis du handball, fin de la 5e journée de Daikin Star League. Nîmes s'est imposé face à Aix 35 à 33, une première à domicile depuis 2020. Les Phoenix de Toulouse confirment en gagnant contre Chartres 30 à 28. Et Montpellier et Chambéry ont fait match nul, 25 partout. Bonne soirée à tous.
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3: Aujourd'hui, Paul Mirabel nous présente son quotidien mouvementé. Une version fictive de lui-même, voilà ce que nous propose Paul Mirabel dans Paul, la série sur Prime Video. L'humoriste joue avec son image en jouant son propre rôle. Alors qu'il a vendu à Amazon un nouveau spectacle ainsi qu'un documentaire sur sa vie, il faut bien qu'il se rende à l'évidence, il n'a absolument rien écrit, rien préparé. Son meilleur ami décide alors de le reprendre en main.
5: T'as foutu quoi ces 12 derniers mois?
10: Personne ne se comporte comme toi dans mon agence, Paul.
5: Moi, les humoristes, c'est un truc de fou, le boulard, quoi.
11: Je vais organiser des expériences qui vont me donner de l'inspi.
12: Ok, mais pas de plan galère, gros.
3: Sauf que justement, des galères, c'est ce qui attend Paul Mirabel tout au long des 6 épisodes de la série. Il va se retrouver dans des situations absurdes qui ne vont pas vraiment l'aider à respecter le délai de ses projets. Cette façon de se mettre en scène en jouant une version fictive de soi-même, c'est déjà ce qu'avait fait Éric Judor il y a quelques années dans sa série Platane. Éric Judor qui apparaît d'ailleurs dans Paul, la série, avec toujours une bonne dose d'autodérision.
13: Paul Mirabel, actuellement dans la polémique...
14: C'est dingue, t'es...
13: Bon, grand. C'est grand.
14: Est-ce qu'on peut appeler mon agent?
15: Ta gueule.
14: Ouais, pardon.
16: C'est le mec qui fait des blagues de tension à la télé, là.
17: Paul Pamplemousse.
14: Voilà.
3: Paul, la série disponible dès cette semaine sur Prime Video.
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18: Dans l'actualité environnementale aujourd'hui, la ministre de l'Agriculture autorise pour 120 jours un herbicide interdit. Copernicus alerte sur la pollution.

0: Blue Zone. Et puis cette initiative à Cannes pour lutter contre les frelons. C'est la première dérogation. Le ministère de l'Agriculture a autorisé les producteurs de céréales à paille d'utiliser un herbicide jugé nocif pendant 120 jours. Un produit pourtant classé comme dangereux par l'Agence nationale de sécurité sanitaire. Il présenterait notamment des risques de contamination des eaux souterraines et des risques pour les organismes aquatiques. Le ministère évoque, lui, une nécessité absolue, notamment pour la culture d'orge qui est en grand danger immédiat. Plus d'un tiers de la population mondiale a été exposée en 2026 à des niveaux dangereux de pollution à l'ozone. C'est l'alerte du Service européen de surveillance de l'atmosphère Copernicus. Il met notamment en cause les vagues de chaleur et les incendies de forêt conjugués aux émissions d'origine humaine. L'Asie a été la région la plus affectée, avec 53% de la population exposée à des niveaux extrêmement élevés sur les 8 premiers mois de 2026. Et puis l'association des apiculteurs en Provence expérimente des harpes électriques sur une parcelle à Cannes, un système qui permet d'éloigner les frelons asiatiques pour permettre aux abeilles d'aller butiner et ensuite d'alimenter la ruche. C'est la troisième année de test. Les apiculteurs qui appellent aussi à une prise de conscience générale, car les frelons asiatiques détruisent tout, les ruches mais aussi la biodiversité.
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3: Bonsoir, bonsoir à tous. Pour éviter des dégâts, la violence, 4 à 500 lycées seront fermés ce lundi. Un tiers des lycées situés en Île-de-France, la région parisienne et le département de l'Oise, où les rassemblements sont interdits aux abords des établissements selon les préfectures. Pour tenter d'endiguer le mouvement, Sébastien Lecornu publie une lettre avec 5 chantiers pour les lycées. Dans l'ordre sont visés les absences longue durée des professeurs, les fortes chaleurs dans les écoles, les emplois du temps qui devront être améliorés par l'IA pour raccourcir les journées de cours. Parcoursup doit être plus simple et accessible. Et puis dernier point, donner des suites visibles à la parole des lycéens. Les premiers retours sont attendus mi-octobre, selon Matignon. En Ukraine, la guerre se poursuit. La Russie annonce qu'elle va intensifier ses frappes. Le chancelier allemand Friedrich Merz s'est rendu à Kiev pour soutenir Volodymyr Zelensky. L'Allemagne prévoit une nouvelle aide militaire d'1 milliard d'euros pour la défense de l'Ukraine. Lors de sa visite, un pont de la capitale a été visé par des drones russes. Le foot et dernier rassemblement pour l'équipe de France ce lundi soir. La trêve internationale s'achève avec la réception de la Belgique au Stade de France dans le cadre de la Ligue des Nations. Pour le 4e match de Zinedine Zidane sur le banc des Bleus, le sélectionneur n'a pas caché sa satisfaction d'avoir profité de ces moments avec son effectif. Ce lundi, de nouveaux talents vont être amenés à sortir du banc de touche. Écoutez.
4: Il y aura des changements, ça c'est sûr. C'est notre 4e match. On était... on a joué vendredi, on est en veille de match. Donc voilà, il faut pas non plus faire n'importe quoi et surtout parce que aussi on est 23 et c'est bien de pouvoir utiliser tout le monde. Donc on va faire des changements intelligents et surtout pour être compétitif pour ce match-là.
3: Match à suivre à partir de 20h45. Et puis du handball, fin de la 5e journée de Daikin Star League. Nîmes s'est imposé face à Aix 35 à 33, une première à domicile depuis 2020. Les Phoenix de Toulouse confirment en gagnant contre Chartres 30 à 28. Et Montpellier et Chambéry ont fait match nul, 25 partout. Bonne soirée à tous.
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5: Bonne nouvelle pour les amateurs de café, leur tasse quotidienne n'est pas forcément l'ennemi de leur santé. On entend souvent qu'il faudrait limiter le café pour protéger son cœur, mais les données scientifiques sont plus nuancées. Pour la plupart des adultes, jusqu'à 5 tasses de café par jour peuvent être consommées sans danger. Cela représente environ 400 mg de caféine avec des tasses classiques. Et le café pourrait même avoir certains effets intéressants. Sa consommation régulière est associée à un risque plus faible de diabète de type 2, d'accident vasculaire cérébral, de maladie cardiaque ou encore d'insuffisance cardiaque. Les chercheurs s'intéressent notamment aux nombreux composés présents naturellement dans le café. café dont certains ont des propriétés antioxydantes. Mais attention, cela ne veut pas dire

0: de rester raisonnable.
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2: Au programme aujourd'hui dans Backstage, le nouvel album de Thierry Larose. Alors oui, ce n'est pas l'artiste le plus connu en France, mais il commence à se faire un nom. Thierry Larose revient cette semaine avec un tout nouveau disque intitulé Le X du Y, le troisième déjà pour le jeune artiste québécois. C'est le tout dernier des trois membres du projet collectif Le Roi, Larose et Le Loup à faire paraître son projet solo. Chez nous, sa notoriété reste encore confidentielle, c'est vrai, mais projet après projet, Thierry Larose commence à s'exporter et à toucher de plus en plus de fans de folk rock, d'indie rock ou encore de pop. Un style qui plaît, car il s'est déjà imposé comme l'une des figures incontournables de la scène musicale québécoise contemporaine. Cet album est présenté comme le plus abouti de sa jeune carrière. Une dizaine de titres est à retrouver à l'intérieur, de quoi nous accompagner pendant les journées d'automne. Thierry Larose qui partira aussi en tournée dans les prochaines semaines, mais malheureusement, il ne passera pas par l'Hexagone.

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2: Bonsoir, bonsoir à tous. Pour éviter des dégâts, la violence, 4 à 500 lycées seront fermés ce lundi. Un tiers des lycées situés en Île-de-France, la région parisienne et le département de l'Oise où les rassemblements sont interdits aux abords des établissements selon les préfectures. Pour tenter d'endiguer le mouvement, Sébastien Lecornu publie une lettre avec 5 chantiers pour les lycées. Dans l'ordre sont visées les absences longue durée des professeurs, les fortes chaleurs dans les écoles, les emplois du temps qui devront être améliorés par l'IA pour raccourcir les journées de cours. Parcoursup doit être plus simple et accessible. Et puis dernier point, donner des suites visibles à la parole des lycéens. Les premiers retours sont attendus mi-octobre, selon Matignon. En Ukraine, la guerre se poursuit. La Russie annonce qu'elle va intensifier ses frappes. Le chancelier allemand Friedrich Merz s'est rendu à Kiev pour soutenir Volodymyr Zelensky. L'Allemagne prévoit une nouvelle aide militaire d'1 milliard d'euros pour la défense de l'Ukraine. Lors de sa visite, un pont de la capitale a été visé par des drones russes. Le foot et dernier rassemblement pour l'équipe de France ce lundi soir. La trêve internationale s'achève avec la réception de la Belgique au Stade de France dans le cadre de la Ligue des Nations. Pour le 4e match de Zinedine Zidane sur le banc des Bleus, le sélectionneur n'a pas caché sa satisfaction d'avoir profité de ces moments avec son effectif. Ce lundi, de nouveaux talents vont être amenés à sortir du banc de touche. Écoutez.
3: Il y aura des changements, ça c'est sûr. C'est notre 4e match. On était... on a joué vendredi, on est en veille de match. Donc voilà, il faut pas non plus faire n'importe quoi et surtout parce que aussi on est 23 et c'est bien de pouvoir utiliser tout le monde. Donc on va faire des changements intelligents et surtout pour être compétitif pour ce match-là.
2: Match à suivre à partir de 20h45. Et puis du handball, fin de la 5e journée de Daikin Star League. Nîmes s'est imposé face à Aix 35 à 33, une première à domicile depuis 2020. Les Phoenix de Toulouse confirment en gagnant contre Chartres 30 à 28. Et Montpellier et Chambéry ont fait match nul, 25 partout. Bonne soirée à tous.
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4: Un emballage en pois jaune pour remplacer le polystyrène, c'est le sujet de votre chronique innovation. Un électroménager, un ordinateur, une pièce industrielle, pour voyager sans casse, ils sont souvent calés dans du polystyrène expansé. Ça protège bien, mais c'est un plastique et de plus en plus d'entreprises cherchent à s'en passer. Storopack, spécialiste de l'emballage de protection dont le pôle de recherche est en Loire-Atlantique, propose une alternative brevetée. Son principe,

0: Un cœur en carton, creusé de petites cellules remplies d'air, un peu comme un nid d'abeille. Ce cœur est pris en sandwich entre deux couches de mousse d'amidon. Cet amidon vient de pois jaunes cultivés en Europe. Pour le fabriquer, on chauffe le pois jaune avec de l'eau et l'installation ressemble à une grande machine à pop-corn. Le résultat, ce sont des cales en trois dimensions, légères et faites sur mesure. Et ce sont ces pièces qui maintiennent l'objet dans son carton. Et pour les assembler, pas besoin de colle, un simple apport d'eau suffit. Côté performance, le niveau de protection est comparable à celui du polystyrène expansé, contre les chocs, mais aussi contre les frottements et les rayures. Après usage, ces cales se recyclent avec le papier. Et par rapport à un carton de calage classique, elles demandent jusqu'à 43% d'eau, 38% de ressources et 32% de CO2 en moins. Reste des inconnus, on ne connaît ni le prix, ni la date de mise sur le marché. Alors, verra-t-on bientôt ces cales de pois jaunes dans nos colis? Réponse à suivre.
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2: Être réveillé à 5h12 du matin, voilà une étape quasiment incontournable de la vie de parent. On voit pourquoi les jeunes enfants se réveillent trop tôt et ce qu'on peut mettre en place. Et déjà, je vous rassure, un bébé qui se réveille à 6h30, c'est normal, même si ça nous paraît tôt, et je parle ici de ceux qui font leur nuit, c'est-à-dire quand ils dorment entre 6 et 8 heures consécutives sans manger. Non, le problème, c'est quand on se retrouve à jouer au cube en pleine nuit avec un petit parfaitement réveillé. Alors le premier conseil, c'est de le coucher à la bonne heure. Pas plus tard, non, ça serait trop simple si ça fonctionnait. Généralement, c'est entre 19 et 20 heures pour les plus petits, et rester attentif aux signes de fatigue pour le mettre au lit au bon moment. On sait aussi que ces réveils matinaux arrivent souvent au moment d'étapes clés du développement des jeunes enfants, la marche par exemple, et que cela dépend aussi des siestes en journée qu'il faut peut-être rééquilibrer. Enfin bien sûr, c'est plus fréquent avec la poussée des dents ou quand ils sont malades, ce qui les empêche de bien dormir. Vous pouvez aussi vérifier la bonne température de la chambre et éviter d'avoir trop de luminosité. Et ensuite, eh bien, tant que c'est la nuit, on reste en mode nuit. Donc même si on se lève, on chuchote, on garde la lumière tamisée et on explique qu'il est trop tôt et pourquoi c'est important de dormir suffisamment. Pour les plus grands, un truc qui fonctionne bien pour les miens, c'est de les laisser gérer leur petit déjeuner. Ça les rend plus autonomes et ils n'ont pas besoin de nous réveiller s'ils ont faim. Enfin, il existe aussi des réveils spéciaux que vous pouvez programmer pour passer en mode soleil pour montrer à votre enfant quand c'est l'heure de se lever.
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4: Bonsoir, bonsoir à tous. Pour éviter des dégâts, la violence, 4 à 500 lycées seront fermés ce lundi. Un tiers des lycées situés en Île-de-France. La région parisienne est le département de l'Oise où les rassemblements sont interdits aux abords des établissements selon les préfectures. Pour tenter d'endiguer le mouvement, Sébastien Lecornu publie une lettre avec 5 chantiers pour les lycées. Dans l'ordre sont visées les absences longue durée des professeurs, les fortes chaleurs dans les écoles, les emplois du temps qui devront être améliorés par l'IA pour raccourcir les journées de cours. Parcoursup doit être plus simple et accessible. Et puis dernier point, donner des suites visibles à la parole des lycéens. Les premiers retours sont attendus mi-octobre, selon Matignon. En Ukraine, la guerre se poursuit. La Russie annonce qu'elle va intensifier ses frappes. Le chancelier allemand Friedrich Merz s'est rendu à Kiev pour soutenir Volodymyr Zelensky. L'Allemagne prévoit une nouvelle aide militaire d'1 milliard d'euros pour la défense de l'Ukraine. Lors de sa visite, un pont de la capitale a été visé par des drones russes. Le foot et dernier rassemblement pour l'équipe de France ce lundi soir. La trêve internationale s'achève avec la réception de la Belgique au Stade de France dans le cadre de la Ligue des Nations. Pour le 4e match de Zinedine Zidane sur le banc des Bleus, le sélectionneur n'a pas caché sa satisfaction d'avoir profité de ces moments avec son effectif. Ce lundi, de nouveaux talents vont être amenés à sortir du banc de touche. Écoutez.
5: Il y aura des changements, ça c'est sûr. C'est notre 4e match. On était pratiqué, enfin on a joué vendredi, on est en veille de match. Donc voilà, c'est il faut pas non plus faire n'importe quoi et surtout parce que aussi on est 23 et c'est bien de pouvoir utiliser tout le monde. Donc on va faire des changements intelligent et surtout pour être compétitif pour ce match-là.
4: Match à suivre à partir de 20h45. Et puis du handball, fin de la cinquième journée de Daikin Star League. Nîmes s'est imposé face à Aix 35-33, une première à domicile depuis 2020. Les Phoenix de Toulouse confirment en gagnant contre Chartres 30-28. Et Montpellier et Chambéry ont fait match nul 25 partout. Bonne soirée à tous.
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6: Bonjour amis jardiniers, ils sont la bande sonore de nos après-midi au jardin, les oiseaux. Si l'été, il est recommandé de ne pas les nourrir, mais seulement de les abreuver, à partir de quand peut-on ressortir les mangeoires ? Les coupelles d'eau traînent encore dans le jardin, mais garder les mangeoires encore dans le placard. Les mois de septembre et d'octobre sont assez particuliers pour les oiseaux, car c'est une période de transition entre les chaudes journées d'été et les premiers coups de froid. Cette année, l'été a joué les prolongations, notamment dans le sud, avec un mois de septembre encore assez chaud pour garder un jardin vivant et productif. Les baies, les fruits, les insectes étaient présents en quantité pour combler les appétits de moineaux. Vous pouvez, en revanche, préparer votre jardin pour accompagner les oiseaux à se nourrir naturellement jusqu'au froid de température, où là, il faudra ressortir les mangeoires, laisser les derniers fruits tomber au sol et laisser pousser les plantes qui font des graines. Attendez l'hiver et les périodes de gel ou de froid prolongé pour remplir les mangeoires de graines. Si vous le faites, remplissez-les jusqu'au retour des beaux jours. Les oiseaux peuvent vite prendre l'habitude de venir se restaurer dans votre jardin. Enfin, faites en sorte que vos équipements soient propres et nettoyés pour éviter la propagation de maladies entre les oiseaux. Les conseils de la semaine. C'est le moment de rentrer les pots des agrumes et des orchidées avec les premiers coups de froid. Pour les agrumes plantés en pleine terre, il est temps de préparer le voilage, mais attendez les grandes périodes de froid pour le faire, début novembre par exemple. On sème les épinards d'hiver, les choux et les radis noirs, on récolte le panais, les kiwis et les raisins.
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7: Une enquête et une plongée dans les secrets de Facebook au cœur de The Social Reckoning. Il y a 16 ans, David Fincher nous racontait la naissance de Facebook dans The Social Network. Son scénariste Aaron Sorkin réalise cette suite pour revenir sur les Facebook Files. En 2021, l'histoire vraie de Frances Haugen, une jeune ingénieure chez Facebook, et qui a sollicité l'aide d'un journaliste au Wall Street Journal pour lancer l'alerte.
8: Vous pouvez pas citer mon nom, tout ceci est confidentiel.
9: De qui voulez-vous parler ?
8: Connecter les gens est une mission noble, parce que certains sont mal à l'aise.
9: Du coup, c'est quoi le problème ?
8: Quelque chose a changé. J'ai voulu découvrir qui avait radicalisé mon ami.
9: Et alors ?
8: Alors c'est nous.
7: Et ce duo du journaliste et de sa source se lance dans une enquête périlleuse. Objectif, révéler les secrets de fabrication de Facebook, et la direction du réseau n'a pas prévu de les laisser fouiller dans ces dossiers.
10: On essaie de combattre les discours de haine et vous les amplifiez, vous renforcez leur influence.
11: Pour moi, le débat est clos.
8: Pourquoi vous l'avez pas publié ?
9: Vous ne m'avez pas donné un sujet, vous me l'avez raconté.
12: Je veux les documents internes, je veux des preuves.
13: Avec leur armée d'avocats, ils la mettront en pièces.
12: À chaque fois qu'elle ouvre un fichier, elle laisse une trace qui peut la trahir. Il faut faire mal, les faire souffrir.
7: Un film qui porte sur les pratiques du réseau social de Mark Zuckerberg, sur ses systèmes de modération et sur ses effets sur la société. Mais il est surtout présenté comme une véritable enquête journalistique, un récit d'investigation sous tension, où les deux personnages vont prendre des risques pour révéler la vérité. The Social Reckoning, avec Mikey Madison, Jeremy Allen White et Jeremy Strong. Et c'est au cinéma cette semaine.
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4: Bonsoir, bonsoir à tous. Pour éviter des dégâts, la violence, 4 à 500 lycées seront fermés ce lundi. Un tiers des lycées situés en Île-de-France, la région parisienne et le département de l'Oise où les rassemblements sont interdits aux abords des établissements selon les préfectures. Pour tenter d'endiguer le mouvement, Sébastien Lecornu publie une lettre avec 5 chantiers pour les lycées. Dans l'ordre sont visés les absences longue durée des professeurs, les fortes chaleurs dans les écoles, les emplois du temps qui devront être améliorés par l'IA pour raccourcir les journées de cours. Parcoursup doit être plus simple et accessible. Et puis dernier point, donner des suites visibles à la parole des lycéens. Les premiers retours sont attendus mi-octobre, selon Matignon. En Ukraine, la guerre se poursuit. La Russie annonce qu'elle va intensifier ses frappes. Le chancelier allemand Friedrich Merz s'est rendu à Kiev pour soutenir Volodymyr Zelensky. L'Allemagne prévoit une nouvelle aide militaire d'1 milliard d'euros pour la défense de l'Ukraine. Lors de sa visite, un pont de la capitale a été visé par des drones russes. Le foot et dernier rassemblement pour l'équipe de France ce lundi soir. La trêve internationale s'achève avec la réception de la Belgique au Stade de France dans le cadre de la Ligue des Nations. Pour le 4e match de Zinedine Zidane sur le banc des Bleus, le sélectionneur n'a pas caché sa satisfaction d'avoir profité de ces moments avec son effectif. Ce lundi, de nouveaux talents vont être amenés à sortir du banc de touche. Écoutez.
5: Il y aura des changements, ça c'est sûr. C'est notre 4e match. On était... on a joué vendredi, on est en veille de match. Donc voilà, il faut pas non plus faire n'importe quoi et surtout parce que aussi on est 23 et c'est bien de pouvoir utiliser tout le monde. Donc on va faire des changements intelligent et surtout pour être compétitif pour ce match-là.
4: Match à suivre à partir de 20h45. Et puis du handball, fin de la 5e journée de Daikin Star League. Nîmes s'est imposé face à Aix 35-33, une première à domicile depuis 2020. Les Phoenix de Toulouse confirment en gagnant contre Chartres 30-28. Et Montpellier et Chambéry ont fait match nul 25 partout. Bonne soirée à tous.
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15: Bientôt un petit nouveau sur les rails français. Ce nouveau coup de pouce pour la mobilité électrique et la décision radicale de la ville d'Angers. Velvet fait un pas de géant vers sa mise en service commerciale prévue à l'été 2028. La compagnie qui veut concurrencer la SNCF entre Paris et Bordeaux, Nantes et Rennes, vient d'obtenir sa licence d'entreprise ferroviaire. La licence délivrée par le ministère des Transports est l'une des deux autorisations clés obligatoires pour pouvoir exercer une activité de transport ferroviaire en France. La compagnie est déjà en possession de 12 trains de dernière génération commandés au constructeur Alstom. Et ce nouveau coup de pouce pour la mobilité, l'achat ou la location d'une voiture électrique d'occasion auprès d'un professionnel devient éligible à une aide financée par les certificats d'économie d'énergie. Son montant est de 337 euros par véhicule sans condition de ressources, mais le modèle doit être entièrement électrique. La voiture doit aussi être dotée d'une batterie en très bon état, immatriculée une première fois en France entre le 1er janvier 2017 et le 31 décembre 2023 et devra aussi être conservée pendant au moins 3 ans. La mesure radicale prise par la ville d'Angers, désormais les trottinettes électriques mais aussi scooters, motos, vélos, monoroues et gyropodes ne peuvent plus circuler sur le plateau piétonnier du centre-ville. La municipalité souhaite redonner la priorité aux piétons. Cette réglementation s'inscrit dans une politique plus large de lutte contre les comportements dangereux. Les contrevenants s'exposent à une amende de 150 euros.
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16: Dans votre rendez-vous consommation, la polémique autour d'un nouveau logo. Vous l'avez peut-être vu fleurir sur les emballages de volailles depuis quelques semaines dans les supermarchés, le logo Bien-être Animal, un logo mis en place par les acteurs de la filière pour mettre en avant leur traitement des volailles. Objectif, permettre aux consommateurs d'identifier plus facilement les produits issus de politiques engagées. Aujourd'hui, le collectif revendique plus de 80 signataires et plus de 1300 éleveurs engagés partout en France. Alors que la consommation de volailles augmente dans le pays, plus 15% ces 5 dernières années, avec en première position le poulet de plus en plus populaire avec des prix moins élevés que la viande rouge. Ce logo du bien-être animal a donc pour vocation de rassurer les consommateurs engagés sur cette question à travers plusieurs engagements. L'animal a été élevé dans un poulailler avec lumière naturelle, les exigences sanitaires sont strictes et contrôlées, ou encore les éleveurs et le personnel bénéficient de formations sur le bien-être et la protection des animaux. Mais tout ne serait pas si rose selon certaines associations de défense animale qui dénoncent une démarche marketing outrancière. outrancière et estime que ce logo trompe les consommateurs, avec notamment des volailles sélectionnées génétiquement pour grossir toujours plus vite, leur provoquant des problèmes de santé et des souffrances. Les associations recommandent aux consommateurs de se fier à une autre étiquette, celle sur le bien-être animal, visible sur les emballages depuis 2019, une étiquette verte. Le système évalue les conditions de vie, de transport et d'abattage des animaux d'élevage à travers plus de 200 critères contrôlés par des organismes indépendants.
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1: Bonsoir à toutes et à tous. La lettre de Sébastien Lecornu, 5 chantiers pour les lycées à la une. Le Premier ministre espère freiner le mouvement de blocage et de violence dans les établissements avec à l'ordre du jour les absences longue durée des professeurs, les emplois du temps des élèves optimisés par l'IA, les travaux pour lutter contre les fortes chaleurs dans les classes ou la simplification de Parcoursup. Près de 500 établissements doivent rester fermés ce lundi par mesure de sécurité. De nombreuses préfectures ont interdit les rassemblements aux abords des lycées. C'est le cas en région parisienne et dans l'Oise où un tiers des établissements resteront fermés aujourd'hui. À la présidentielle maintenant et cette proposition de grande coalition au centre pour 2027, proposition lancée par Gabriel Attal afin d'éviter un duel Mélenchon-Le Pen au second tour. L'idée du candidat Renaissance ne semble pas convaincre. Raphaël Glucksmann, le chef des députés PS Boris Vallot ou Yannick Jadot se sont prononcés contre, mentionnant la recherche pour les Français d'une rupture totale avec les 10 dernières années. Pendant ce temps, Marine Le Pen réaffirme sa confiance totale en Jordan Bardella. Première réaction publique de la candidate à l'élection présidentielle depuis les nouvelles révélations de Mediapart visant le président du RN. Jordan Bardella a bien déposé plainte devant le doyen des juges d'instruction du tribunal judiciaire de Paris, annonçant une procédure très longue qui devrait prendre fin bien après la présidentielle. Sophie Adnaud va rester quelques jours de plus dans l'espace. Son retour sur Terre a été reporté à jeudi en raison des conditions météorologiques. C'est l'astronaute qui sera resté le plus longtemps dans l'ISS, hommes et femmes confondus. On termine par les sports en cyclisme. Remco Evenepoel, champion d'Europe à 1 mm. Photo finish pour le coureur belge qui s'est imposé au sprint en Slovénie ce dimanche. C'est le dernier titre majeur qui manquait au coureur. Tadej Pogacar, le local du championnat, n'a pas couru, toujours blessé. Et puis en top 14, dernier match de la 5e journée, Toulon poursuit sa descente aux enfers et s'enfonce à l'avant-dernière place du classement. Montpellier a gagné 28-0 à domicile. Bonne soirée.
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2: Une main robotique qui arrive à se déplacer toute seule, c'est ce qu'ont réussi à faire des chercheurs allemands et ce projet marque une avancée dans le développement de robots plus complexes. On vous en dit plus. Ce n'est pas la chose, cette main qui se déplace toute seule dans la famille Adams, mais on y est presque. Des chercheurs allemands ont réussi à faire tenir en équilibre une main robotique afin qu'elle puisse marcher ou travailler. C'est une véritable avancée puisque jusqu'ici, les projets de ce genre n'avaient jamais vraiment été couronnés de succès. Il faut dire que faire tenir une main debout alors que chaque doigt est d'une longueur différente, eh bien c'est plus complexe qu'il n'y paraît. Pour cela, les chercheurs allemands ont équipé leur main robotique d'une batterie, de capteurs de mouvement et d'un petit ordinateur. Ils ont réussi à lui apprendre à marcher sur ses doigts, sur 14 surfaces différentes, à l'intérieur et à l'extérieur. Posée sur le côté, la main a réussi à se lever dans 21 tests sur 25. Elle serait donc capable de se relever en cas de chute. Et puis les chercheurs lui ont aussi donné des tâches comme pousser un objet ou appuyer sur les flèches d'un clavier tout en restant debout sur ses autres doigts. Alors à quoi sert ce genre de projet concrètement? Eh bien cela permet d'envisager le développement de robots plus complexes en ayant des mains indépendantes, dotés de leur propre mobilité, les futurs robots seraient plus polyvalents. On peut même imaginer qu'ils deviendraient modulables avec la possibilité que certains membres se détachent comme des petits robots à part entière qui seraient capables d'aller effectuer une tâche indépendamment du corps auquel ils appartiennent.
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3: Être réveillé à 5h12 du matin, voilà une étape quasiment incontournable de la vie de parent. On voit pourquoi les jeunes enfants se réveillent trop tôt et ce qu'on peut mettre en place. Et déjà, je vous rassure, un bébé qui se réveille à 6h30, c'est normal, même si ça nous paraît tôt. Et je parle ici de ceux qui font leur nuit, c'est-à-dire quand ils dorment entre 6 et 8 heures consécutives sans manger. Non, le problème, c'est quand on se retrouve à jouer au cube en pleine nuit avec un petit parfaitement réveillé. Alors le premier conseil, c'est de le coucher à la bonne heure. Pas plus tard, non, ça serait trop simple si ça fonctionnait. Généralement, c'est entre 19 et 20 heures pour les plus petits. Et rester attentif aux signes de fatigue pour le mettre au lit au bon moment. On sait aussi que ces réveils matinaux arrivent souvent au moment d'étapes clés du développement des jeunes enfants, la marche par exemple, et que cela dépend aussi des siestes en journée qu'il faut peut-être rééquilibrer. Enfin bien sûr, c'est plus fréquent avec la poussée des dents ou quand ils sont malades, ce qui les empêche de bien dormir. Vous pouvez aussi vérifier la bonne température de la chambre et éviter d'avoir trop de luminosité. Et ensuite, eh bien, tant que c'est la nuit, on reste en mode nuit. Donc même si on se lève, on chuchote, on garde la lumière tamisée et on explique qu'il est trop tôt et pourquoi c'est important de dormir suffisamment. Pour les plus grands, un truc qui fonctionne bien pour les miens, c'est de les laisser gérer leur petit déjeuner. Ça les rend plus autonomes et ils n'ont pas besoin de nous réveiller s'ils ont faim. Enfin, il existe aussi des réveils spéciaux que vous pouvez programmer pour passer en mode soleil pour montrer à votre enfant quand c'est l'heure de se lever.
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1: Bonsoir à toutes et à tous. La lettre de Sébastien Lecornu, 5 chantiers pour les lycées à la une. Le Premier ministre espère freiner le mouvement de blocage et de violence dans les établissements avec à l'ordre du jour les absences longue durée des professeurs, les emplois du temps des élèves optimisés par l'IA, les travaux pour lutter contre les fortes chaleurs dans les classes ou la simplification de Parcoursup. Près de 500 établissements doivent rester fermés ce lundi par mesure de sécurité. De nombreuses préfectures ont interdit les rassemblements aux abords des lycées. C'est le cas en région parisienne et dans l'Oise où un tiers des établissements resteront fermés aujourd'hui. À la présidentielle maintenant et cette proposition de grande coalition au centre pour 2027, proposition lancée par Gabriel Attal afin d'éviter un duel Mélenchon-Le Pen au second tour. L'idée du candidat Renaissance ne semble pas convaincre. Raphaël Glucksmann, le chef des députés PS Boris Vallot ou Yannick Jadot se sont prononcés contre, mentionnant la recherche pour les Français d'une rupture totale avec les 10 dernières années. Pendant ce temps, Marine Le Pen réaffirme sa confiance totale en Jordan Bardella. Première réaction publique de la candidate à l'élection présidentielle depuis les nouvelles révélations de Mediapart visant le président du RN. Jordan Bardella a bien déposé plainte devant le doyen des juges d'instruction du tribunal judiciaire de Paris, annonçant une procédure très longue qui devrait prendre fin bien après la présidentielle. Sophie Adnaud va rester quelques jours de plus dans l'espace. Son retour sur Terre a été reporté à jeudi en raison des conditions météorologiques. C'est l'astronaute qui sera resté le plus longtemps dans l'ISS, hommes et femmes confondus. On termine par les sports en cyclisme. Remco Evenepoel, champion d'Europe à 1 mm. Photo finish pour le coureur belge qui s'est imposé au sprint en Slovénie ce dimanche. C'est le dernier titre majeur qui manquait au coureur. Tadej Pogacar, le local du championnat, n'a pas couru, toujours blessé. Et puis en top 14, dernier match de la 5e journée, Toulon poursuit sa descente aux enfers et s'enfonce à l'avant-dernière place du classement. Montpellier a gagné 28-0 à domicile. Bonne soirée.
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5: Bonjour amis jardiniers, ils sont la bande sonore de nos après-midi au jardin, les oiseaux. Si l'été, il est recommandé de ne pas les nourrir, mais seulement de les abreuver, à partir de quand peut-on ressortir les mangeoires ? Les coupelles d'eau traînent encore dans le jardin, mais gardez les mangeoires encore dans le placard. Les mois de septembre et d'octobre sont assez particuliers pour les oiseaux, car c'est une période de transition entre les chaudes journées d'été et les premiers coups de froid. Cette année, l'été a joué les prolongations, notamment dans le sud, avec un mois de septembre encore assez chaud pour garder un jardin vivant et productif. Les baies, les fruits, les insectes étaient présents en quantité pour combler les appétits de moineaux. Vous pouvez en revanche préparer votre jardin pour accompagner les oiseaux à se nourrir naturellement jusqu'au froid de température où là il faudra ressortir les mangeoires, laisser les derniers fruits tomber au sol et laisser pousser les plantes qui font des graines. Attendez l'hiver et les périodes de gel ou de froid prolongé pour remplir les mangeoires de graines. Si vous le faites, remplissez-les jusqu'au retour des beaux jours. Les oiseaux peuvent vite prendre l'habitude de venir se restaurer dans votre jardin. Enfin, faites en sorte que vos équipements soient propres et nettoyés pour éviter la propagation de maladies entre les oiseaux. Les conseils de la semaine. C'est le moment de rentrer les pots des agrumes et des orchidées avec les premiers coups de froid. Pour les agrumes plantés en pleine terre, il est temps de préparer le voilage, mais attendez les grandes périodes de froid pour le faire, début novembre par exemple. On sème les épinards d'hiver, les choux et les radis noirs, on récolte le panais, les kiwis et les raisins.
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1: Bonsoir à toutes et à tous. La lettre de Sébastien Lecornu, 5 chantiers pour les lycées à la une. Le Premier ministre espère freiner le mouvement de blocage et de violence dans les établissements avec à l'ordre du jour les absences longue durée des professeurs, les emplois du temps des élèves optimisés par l'IA, les travaux pour lutter contre les fortes chaleurs dans les classes ou la simplification de Parcoursup. Près de 500 établissements doivent rester fermés ce lundi par mesure de sécurité. De nombreuses préfectures ont interdit les rassemblements aux abords des lycées. C'est le cas en région parisienne et dans l'Oise où un tiers des établissements resteront fermés aujourd'hui. À la présidentielle maintenant et cette proposition de grande coalition au centre pour 2027, proposition lancée par Gabriel Attal afin d'éviter un duel Mélenchon-Le Pen au second tour. L'idée du candidat Renaissance ne semble pas convaincre. Raphaël Glucksmann, le chef des députés PS Boris Vallot ou Yannick Jadot se sont prononcés contre, mentionnant la recherche pour les Français d'une rupture totale avec les 10 dernières années. Pendant ce temps, Marine Le Pen réaffirme sa confiance totale en Jordan Bardella. Première réaction publique de la candidate à l'élection présidentielle depuis les nouvelles révélations de Mediapart visant le président du RN. Jordan Bardella a bien déposé plainte devant le doyen des juges d'instruction du tribunal judiciaire de Paris, annonçant une procédure très longue qui devrait prendre fin bien après la présidentielle. Sophie Adno va rester quelques jours de plus dans l'espace. Son retour sur Terre a été reporté à jeudi en raison des conditions météorologiques. C'est l'astronaute qui sera resté le plus longtemps dans l'ISS, hommes et femmes confondus. On termine par les sports en cyclisme. Remco Evenepoel, champion d'Europe à 1 mm. Photo finish pour le coureur belge qui s'est imposé au sprint en Slovénie ce dimanche. C'est le dernier titre majeur qui manquait au coureur. Tadej Pogacar, le local du championnat, n'a pas couru, toujours blessé. Et puis en top 14, dernier match de la 5e journée, Toulon poursuit sa descente aux enfers et s'enfonce à l'avant-dernière place du classement. Montpellier a gagné 28-0 à domicile. Bonne soirée.
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9: Dans l'actualité cette semaine, eBay retire des pièces automobiles de son site. Le mariage de Nissan et de Honda et la pratique du vélo à Rennes devraient connaître une nette accélération. Vous ne retrouverez plus cette pièce automobile sur eBay. L'entreprise américaine a annoncé un changement majeur dans sa politique qui est donc entrée en vigueur fin septembre. Il n'est désormais plus possible de commercialiser des airbags sur la plateforme numérique. Une décision qui intervient après plusieurs décès qui rappelle à quel point l'achat de ce composant en ligne doit être effectué avec précaution. Aux États-Unis, cette interdiction est même étendue aux calculateurs et aux capteurs qui pilotent le déclenchement des airbags. Nissan et Honda n'ont finalement pas renoncé à travailler ensemble. Les deux constructeurs japonais viennent de conclure un accord portant sur l'électronique et les logiciels de leur prochaine voiture. Dès 2029, ils partageront des composants et des architectures essentielles au fonctionnement des véhicules dits définis par logiciel. Une coopération devenue stratégique face à Tesla et surtout face à la terrible concurrence des constructeurs chinois. Et un nouveau coup d'accélérateur en perspective pour la pratique du vélo à Rennes. Au 1er juillet 2028, l'intégralité du parc de vélos en libre service passera à la motricité électrique. Actuellement, 650 vélos en libre service sont disponibles dans 57 stations implantées sur le territoire et dans 2 ans, une petite vingtaine de stations supplémentaires complétera le maillage en s'installant dans d'autres communes de la métropole.
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6: Attention au matcha, on en parle aujourd'hui dans votre rendez-vous consommation. C'est une alerte qui nous vient de Que Choisir. L'association de défense des consommateurs nous met en garde contre le matcha. Cette boisson issue de thé vert moulu est devenue très tendance ces dernières années. Populaire mais pas forcément toujours bonne pour la santé. Que Choisir a analysé 7 références de matcha et a trouvé à chaque fois des traces d'aluminium. 5 d'entre elles dépassaient même la valeur de référence fixée par l'Agence Nationale de Sécurité Sanitaire. Presque 4 fois plus en une seule tasse pour l'échantillon le plus préoccupant. Les références témoignent chères sont celles qui ont obtenu les pires résultats. Pourtant, malgré le risque sanitaire, l'Union européenne n'a pas défini de teneur maximale réglementaire pour l'aluminium dans les aliments et les boissons. Alors comment expliquer cette présence d'aluminium dans le matcha ? Eh bien, le métal est naturellement présent dans la croûte terrestre, particulièrement dans les sols volcaniques où sont concentrées les cultures de théier. Les feuilles de matcha étant directement broyées, on ingère ces traces d'aluminium. Que Choisir ne va pas jusqu'à recommander de ne plus boire de thé matcha, mais préconise de ne pas en consommer tous les jours pour réduire son exposition à l'aluminium, puisque consommé en grande quantité et sur la durée, l'aluminium peut s'attaquer au système nerveux. Pour limiter les risques, l'association recommande de varier ses boissons et de privilégier des poudres issues de première récolte, généralement moins chargées en métaux.
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1: Bonsoir à toutes et à tous. La lettre de Sébastien Lecornu, 5 chantiers pour les lycées à la une. Le Premier ministre espère freiner le mouvement de blocage et de violence dans les établissements avec à l'ordre du jour les absences longue durée des professeurs, les emplois du temps des élèves optimisés par l'IA, les travaux pour lutter contre les fortes chaleurs dans les classes ou la simplification de Parcoursup. Près de 500 établissements doivent rester fermés ce lundi par mesure de sécurité. De nombreuses préfectures ont interdit les rassemblements aux abords des lycées. C'est le cas en région parisienne et dans l'Oise où un tiers des établissements resteront fermés aujourd'hui. À la présidentielle maintenant et cette proposition de grande coalition au centre pour 2027, proposition lancée par Gabriel Attal afin d'éviter un duel Mélenchon-Le Pen au second tour. L'idée du candidat Renaissance ne semble pas convaincre. Raphaël Glucksmann, le chef des députés PS Boris Vallaud ou Yannick Jadot se sont prononcés contre, mentionnant la recherche pour les Français d'une rupture totale avec les 10 dernières années. Pendant ce temps, Marine Le Pen réaffirme sa confiance totale en Jordan Bardella. Première réaction publique de la candidate à l'élection présidentielle depuis les nouvelles révélations de Mediapart visant le président du RN. Jordan Bardella a bien déposé plainte devant le doyen des juges d'instruction du tribunal judiciaire de Paris, annonçant une procédure très longue qui devrait prendre fin bien après la présidentielle. Sophie Adnaud va rester quelques jours de plus dans l'espace. Son retour sur Terre a été reporté à jeudi en raison des conditions météorologiques. C'est l'astronaute qui sera resté le plus longtemps dans l'ISS, hommes et femmes confondus. On termine par les sports en cyclisme. Remco Evenepoel, champion d'Europe à 1 mm. Photo finish pour le coureur belge qui s'est imposé au sprint en Slovénie ce dimanche. C'est le dernier titre majeur qui manquait au coureur. Tadej Pogacar, le local du championnat, n'a pas couru, toujours blessé. Et puis en top 14, dernier match de la 5e journée, Toulon poursuit sa descente aux enfers et s'enfonce à l'avant-dernière place du classement. Montpellier a gagné 28-0 à domicile. Bonne soirée.
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6: Dans votre rendez-vous jeux vidéo, on monte dans un vaisseau dans une galaxie très très lointaine. C'est l'une des licences les plus populaires du cinéma et elle a eu droit à de multiples adaptations sur nos consoles de jeux. Star Wars est de retour avec la sortie cette semaine de Star Wars Galactic Racer. Ici, pas question de sabre laser, tout se joue dans des vaisseaux puisqu'il s'agit d'un jeu de course. Foncez à toute vitesse dans des modules aussi rapides que l'éclair, à la clé des courses dynamiques et très spectaculaires. Rejoignez la Ligue Galactique, un circuit de course clandestin né après la chute de l'Empire. Le mode solo Solo propose un vrai scénario, incarné Shade, un pilote solitaire qui cherche à se venger et il fera tout ce qui est en son pouvoir pour devenir le plus rapide. Et pour ce faire, vous avez une large gamme de vaisseaux différents à votre disposition. À vous de choisir celui qui correspond le plus à votre style de pilotage. Les différentes courses nous emmènent sur plusieurs planètes iconiques de l'univers Star Wars, de Tatooine à Jakku en passant par Lantana, des courses à savourer en solo mais aussi à plusieurs bien sûr via un mode en ligne pour affronter des adversaires aux quatre coins de la planète. Ce n'est pas la première fois que la saga Star Wars se décline en version jeu de course. Le premier du genre était sorti en 1999 au moment de l'arrivée de l'épisode 1 au cinéma. Il avait su séduire les joueurs. 27 ans après, la formule plaira toujours autant aux amateurs de courses futuristes. Star Wars Galactic Racer sort cette semaine sur PC, PlayStation 5 et Xbox Series.
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10: Une invention bretonne transforme l'humidité de l'air en fraîcheur. Tout de suite, votre chronique innovation. Et si pour rafraîchir nos villes, on pouvait tout simplement récupérer l'eau présente dans l'air? C'est le principe de l'Oasis, une invention bretonne développée par Rodrigo Morales Pomarat. Un dispositif testé pendant tout l'été 2026 au port du Crouesti à Arzon dans le Morbihan. Et aujourd'hui, le projet passe à l'étape suivante, sa commercialisation. Concrètement, l'Oasis ressemble à un drôle de mobilier urbain végétalisé. La nuit, elle récupère l'humidité naturellement présente dans l'air grâce à un système de condensation. L'eau est ensuite filtrée et désinfectée aux ultraviolets. Pendant la journée, cette eau sert notamment à alimenter les végétaux et à produire une fine brume. L'objectif est de créer autour de l'installation un petit îlot de fraîcheur sans avoir besoin de la raccorder au réseau d'eau. Lors d'une mesure réalisée pendant l'expérimentation, le sol a atteigné 30 degrés sur le quai contre 18 degrés sous les végétaux de l'Oasis. Le projet ne date pas d'hier. L'inventeur y travaille depuis 2021, mais cet été, le dispositif a été testé pendant 10 semaines en conditions réelles avec le public. Et désormais, une première série doit être fabriquée dès l'automne de cette année, notamment pour les collectivités, les festivals et les événements. Une invention bretonne qui ne crée donc pas de l'eau à partir de rien. Elle récupère celle qui se trouve déjà dans l'air pour tenter de rendre nos espaces urbains un peu plus frais.
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1: Bonsoir à toutes et à tous. La lettre de Sébastien Lecornu, 5 chantiers pour les lycées à la une. Le Premier ministre espère freiner le mouvement de blocage et de violence dans les établissements avec à l'ordre du jour les absences longue durée des professeurs, les emplois du temps des élèves optimisés par l'IA, les travaux pour lutter contre les fortes chaleurs dans les classes ou la simplification de Parcoursup. Près de 500 établissements doivent rester fermés ce lundi par mesure de sécurité. De nombreuses préfectures ont interdit les rassemblements aux abords des lycées. C'est le cas en région parisienne et dans l'Oise où un tiers des établissements resteront fermés aujourd'hui. À la présidentielle maintenant et cette proposition de grande coalition au centre pour 2027, proposition lancée par Gabriel Attal afin d'éviter un duel Mélenchon-Le Pen au second tour. L'idée du candidat Renaissance ne semble pas convaincre. Raphaël Glucksmann, le chef des députés PS Boris Vallot ou Yannick Jadot se sont prononcés contre, mentionnant la recherche pour les Français d'une rupture totale avec les 10 dernières années. Pendant ce temps, Marine Le Pen réaffirme sa confiance totale en Jordan Bardella. Première réaction publique de la candidate à l'élection présidentielle depuis les nouvelles révélations de Mediapart visant le président du RN. Jordan Bardella a bien déposé plainte devant le doyen des juges d'instruction du tribunal judiciaire de Paris, annonçant une procédure très longue qui devrait prendre fin bien après la présidentielle. Sophie Adnaud va rester quelques jours de plus dans l'espace. Son retour sur Terre a été reporté à jeudi en raison des conditions météorologiques. C'est l'astronaute qui sera resté le plus longtemps dans l'ISS, hommes et femmes confondus. On termine par les sports en cyclisme. Remco Evenepoel, champion d'Europe à 1 mm. Photo finish pour le coureur belge qui s'est imposé au sprint en Slovénie ce dimanche. C'est le dernier titre majeur qui manquait au coureur. Tadej Pogacar, le local du championnat, n'a pas couru, toujours blessé. Et puis en top 14, dernier match de la 5e journée, Toulon poursuit sa descente aux enfers et s'enfonce à l'avant-dernière place du classement. Montpellier a gagné 28-0 à domicile. Bonne soirée.
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15: C'est un incontournable de nos frigos. Selon France Agrimaire, 95% des ménages français ont acheté au moins une fois du jambon en 2024. Supérieur à l'étouffé, sans nitrite, les références sont tellement nombreuses, pas évident de choisir en rayon. Voici quelques conseils pour vous aider à trancher. Le magazine 60 millions de consommateurs a récemment passé au crible de nombreuses références de jambon. En supermarché, premier constat, le prix ne reflète pas toujours la qualité. Certaines marques premier prix s'en sortent en effet même mieux que des produits plus chers. Le premier réflexe consiste donc à analyser l'étiquette. Privilégier d'abord la mention jambon supérieur, son cahier des charges est plus strict, seulement 5 additifs autorisés. Deuxième conseil, comparer le sel pour 100 grammes. Autour de 2 grammes de sel pour 100 grammes de jambon, soit environ 2 tranches, c'est déjà assez élevé quand on sait que l'OMS recommande de ne pas dépasser 5 grammes de sel par jour. Autre conseil, ne vous arrêtez pas au sans nitrite, écrit en gros sur la barquette. Certains fabricants remplacent les nitrites par des bouillons ou extraits de légumes riches en nitrates, notamment le céleri. Des ferments peuvent ensuite transformer ces nitrates en nitrites. Particularité facilement reconnaissable, certains jambons sans nitrite ou sans solution alternative sont naturellement gris. Ils se conservent moins longtemps et sont généralement plus chers. Enfin, rappelons que même un jambon avec une bonne composition reste de la charcuterie. Les recommandations officielles préconisent de la limiter à 150 grammes par semaine, soit environ 3 tranches de jambon blanc.
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6: Aujourd'hui, Paul Mirabel nous présente son quotidien mouvementé. Une version fictive de lui-même, voilà ce que nous propose Paul Mirabel dans Paul, la série sur Prime Video. L'humoriste joue avec son image en jouant son propre rôle. Alors qu'il a vendu à Amazon un nouveau spectacle ainsi qu'un documentaire sur sa vie, il faut bien qu'il se rende à l'évidence, il n'a absolument rien écrit, rien préparé. Son meilleur ami décide alors de le reprendre en main.
16: N'arrive pas à faire une ligne.
17: T'as foutu quoi ces 12 derniers mois? Personne ne se comporte comme toi dans mon agence. Pas moi, moi, les humoristes, c'est un truc de fou, le boulard.
16: Je vais organiser des expériences qui vont donner de l'inspi.
18: Ok, mais pas de plan galère, gros.
6: Sauf que justement, des galères, c'est ce qui attend Paul Mirabel tout au long des 6 épisodes de la série. Il va se retrouver dans des situations absurdes qui ne vont pas vraiment l'aider à respecter le délai de ses projets. Cette façon de se mettre en scène en jouant une version fictive de soi-même, c'est déjà ce qu'avait fait Éric Judor il y a quelques années dans sa série Platane. Éric Judor qui apparaît d'ailleurs dans Paul, la série, avec toujours une bonne dose d'autodérision.
19: Paul Mirabel, actuellement dans la polémique.
20: C'est dingue, t'es...
19: Bon.
20: Grand. C'est grand.
19: Est-ce qu'on peut appeler mon agent?
21: Ta gueule.
19: Oui, pardon.
21: C'est le mec qui fait des blagues de tension à la télé, là. Paul Pamplemousse.
19: Voilà.
6: Paul, la série, disponible dès cette semaine sur Prime Video.
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1: Bonsoir à toutes et à tous. La lettre de Sébastien Lecornu, 5 chantiers pour les lycées à la une. Le Premier ministre espère freiner le mouvement de blocage et de violence dans les établissements avec à l'ordre du jour les absences longue durée des professeurs, les emplois du temps des élèves optimisés par l'IA, les travaux pour lutter contre les fortes chaleurs dans les classes ou la simplification de Parcoursup. Près de 500 établissements doivent rester fermés ce lundi par mesure de sécurité. De nombreuses préfectures ont interdit les rassemblements aux abords des lycées. C'est le cas en région parisienne et dans l'Oise où un tiers des établissements resteront fermés aujourd'hui. À la présidentielle maintenant et cette proposition de grande coalition au centre pour 2027, proposition lancée par Gabriel Attal afin d'éviter un duel Mélenchon-Le Pen au second tour. L'idée du candidat Renaissance ne semble pas convaincre. Raphaël Glucksmann, le chef des députés PS Boris Vallaud ou Yannick Jadot se sont prononcés contre, mentionnant la recherche pour les Français d'une rupture totale avec les 10 dernières années. Pendant ce temps, Marine Le Pen réaffirme sa confiance totale en selon Jordan Bardella. Première réaction publique de la candidate à l'élection présidentielle depuis les nouvelles révélations de Mediapart visant le président du RN. Jordan Bardella a bien déposé plainte devant le doyen des juges d'instruction du tribunal judiciaire de Paris, annonçant une procédure très longue qui devrait prendre fin bien après la présidentielle. Sophie Adnaud va rester quelques jours de plus dans l'espace. Son retour sur Terre a été reporté à jeudi en raison des conditions météorologiques. C'est l'astronaute qui sera resté le plus longtemps dans l'ISS, hommes et femmes confondus. On termine par les sports en cyclisme. Remco Evenepoel, champion d'Europe à 1 mm. Photo finish pour le coureur belge qui s'est imposé au sprint en Slovénie ce dimanche. C'est le dernier titre majeur qui manquait au coureur. Tadej Pogacar, le local du championnat, n'a pas couru, toujours blessé. Et puis en top 14, dernier match de la 5e journée. Toulon poursuit sa descente aux enfers et s'enfonce à l'avant-dernière place du classement. Montpellier a gagné 28-0 à domicile. Bonne soirée.
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2: Dans l'actualité environnementale aujourd'hui, l'ONU veut mieux protéger les fréquences radio utilisées par les météorologues pour observer l'atmosphère et prévoir les intempéries. Les fréquences radio ne servent pas seulement à écouter vos émissions préférées ou à communiquer. Elles sont également utilisées par les météorologues pour observer l'atmosphère et prévoir les intempéries. Et aujourd'hui, elles sont en danger. C'est une alerte de l'Union internationale des télécommunications et de l'Organisation météorologique mondiale, deux agences appartenant à l'ONU. En cause, les réseaux mobiles, l'utilisation croissante de fréquences par d'autres services de radiocommunication, notamment les communications sans fil et les services satellitaire accroît le risque d'interférences. Interférences qui peuvent donc perturber les mesures, réduire la qualité ou la disponibilité des données et par conséquent compromettre la fiabilité des prévisions et des alertes. Car il faut savoir que les radars météorologiques, les observations aéronautiques et maritimes et les systèmes de surveillance hydrologique dépendent des fréquences spécifiques. Or, rien qu'en Europe, près de 90% des radars météorologiques subissent chaque année des interférences nuisibles et la moindre erreur dans les données peut avoir des conséquences humaines tragiques, mais aussi économiques. Les deux agences de l'ONU appellent donc les gouvernements et les autorités de régulation à préserver l'accès aux fréquences indispensables à la météorologie, qui sont normalement protégées par le règlement des radiocommunications des Nations Unies.
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3: Nez qui coule, toux, fatigue, rhume ou grippe, pas toujours facile de s'y retrouver. Les deux maladies sont provoquées par des virus et leurs symptômes se ressemblent. Mal de gorge, maux de tête, fatigue, nez qui coule ou toux. Mais il existe une différence importante. La grippe touche généralement l'ensemble de l'organisme, alors que le rhume reste surtout concentré au niveau du nez et de la gorge. Le meilleur indice, c'est donc l'intensité des symptômes. Un rhume est généralement gênant, mais on peut continuer ses activités. La grippe, elle, arrive souvent beaucoup plus brutalement et peut véritablement vous clouer au lit avec une forte fatigue et des courbatures. Et contrairement à une idée reçue, la fièvre ne permet pas à elle seule de faire la différence. On peut avoir de la fièvre avec un rhume et certaines personnes grippées n'en ont pas. Autre différence, la grippe peut être plus sérieuse, notamment chez les personnes âgées ou fragiles. Elle peut entraîner des complications et reste une maladie potentiellement grave. Alors que faire? Dans les deux cas, il n'existe pas de remède miracle. Repos, hydratation et traitement des symptômes peuvent aider à mieux supporter la maladie. Pour la grippe, il existe aussi un moyen de prévention, la vaccination, particulièrement importante pour les personnes auxquelles elle est recommandée. Et surtout, lorsqu'on est malade, les gestes simples comptent. Se couvrir lorsqu'on tousse ou éternue, se laver régulièrement les mains et limiter les contacts avec les personnes fragiles. Dans tous les cas, pour savoir précisément de quelle infection il s'agit, consultez un professionnel de santé.
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1: Bonsoir à toutes et à tous. La lettre de Sébastien Lecornu, 5 chantiers pour les lycées à la une. Le Premier ministre espère freiner le mouvement de blocage et de violence dans les établissements avec à l'ordre du jour les absences longue durée des professeurs, les emplois du temps des élèves optimisés par l'IA, les travaux pour lutter contre les fortes chaleurs dans les classes ou la simplification de Parcoursup. Près de 500 établissements doivent rester fermés ce lundi par mesure de sécurité. De nombreuses préfectures ont interdit les rassemblements aux abords des lycées. C'est le cas en région parisienne et dans l'Oise où un tiers des établissements resteront fermés aujourd'hui. À la présidentielle maintenant et cette proposition de grande coalition au centre pour 2027, proposition lancée par Gabriel Attal afin d'éviter un duel Mélenchon-Le Pen au second tour. L'idée du candidat Renaissance ne semble pas convaincre. Raphaël Glucksmann, le chef des députés PS Boris Vallot ou Yannick Jadot se sont prononcés contre, mentionnant la recherche pour les Français d'une rupture totale avec les 10 dernières années. Pendant ce temps, Marine Le Pen réaffirme sa confiance totale en Jordan Bardella. Première réaction publique de la candidate à l'élection présidentielle depuis les nouvelles révélations de Mediapart visant le président du RN. Jordan Bardella a bien déposé plainte devant le doyen des juges d'instruction du tribunal judiciaire de Paris, annonçant une procédure très longue qui devrait prendre fin bien après la présidentielle. Sophie Adnot va rester quelques jours de plus dans l'espace. Son retour sur Terre a été reporté à jeudi en raison des conditions météorologiques. C'est l'astronaute qui sera resté le plus longtemps dans l'ISS, hommes et femmes confondus. On termine par les sports en cyclisme. Remco Evenepoel, champion d'Europe à 1 mm. Photo finish pour le coureur belge qui s'est imposé au sprint en Slovénie ce dimanche. C'est le dernier titre majeur qui manquait au coureur. Tadej Pogacar, le local du championnat, n'a pas couru, toujours blessé. Et puis en top 14, dernier match de la 5e journée, Toulon poursuit sa descente aux enfers et s'enfonce à l'avant-dernière place du classement. Montpellier a gagné 28-0 à domicile. Bonne soirée.
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3: Au programme aujourd'hui dans Backstage, le nouvel album de Thierry Larose. Alors oui, ce n'est pas l'artiste le plus connu en France, mais il commence à se faire un nom. Thierry Larose revient cette semaine avec un tout nouveau disque intitulé Le X du Y, le troisième déjà pour le jeune artiste québécois. C'est le tout dernier des trois membres du projet collectif Le Roi, Larose et Le Loup à faire paraître son projet solo. Chez nous, sa notoriété reste encore confidentielle, c'est vrai, mais projet après projet, Thierry Larose commence à s'exporter et à toucher de plus en plus de fans de folk rock, d'indie rock ou encore de pop. Un style qui plaît, car il s'est déjà imposé comme l'une des figures incontournables de la scène musicale québécoise contemporaine. Cet album est présenté comme le plus abouti de sa jeune carrière. Une dizaine de titres est à retrouver à l'intérieur, de quoi nous accompagner pendant les journées d'automne. Thierry Larose qui partira aussi en tournée dans les prochaines semaines, mais malheureusement, il ne passera pas par l'Hexagone.

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1: Bientôt un petit nouveau sur les rails français. Ce nouveau coup de pouce pour la mobilité électrique est la décision radicale de la ville d'Angers. Velvet fait un pas de géant vers sa mise en service commerciale prévue à l'été 2028. La compagnie qui veut concurrencer la SNCF entre Paris et Bordeaux, Nantes et Rennes, vient d'obtenir sa licence d'entreprise ferroviaire. La licence délivrée par le ministère des Transports est l'une des deux autorisations clés obligatoires pour pouvoir exercer une activité de transport ferroviaire en France. La compagnie est déjà en possession de 12 trains de dernière génération commandés au constructeur Alstom. Et ce nouveau coup de pouce pour la mobilité, l'achat ou la location d'une voiture électrique d'occasion auprès d'un professionnel devient éligible à une aide financée par les certificats d'économie d'énergie. Son montant est de 337 euros par véhicule sans condition de ressources, mais le modèle doit être entièrement électrique. La voiture doit aussi être dotée d'une batterie en très bon état, immatriculée une première fois en France entre le 1er janvier 2017 et le 31 décembre 2023 et devra aussi être conservée pendant au moins 3 ans. La mesure radicale prise par la ville d'Angers, désormais les trottinettes électriques mais aussi scooters, motos,

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2: Bonsoir à toutes et à tous. La lettre de Sébastien Lecornu, 5 chantiers pour les lycées à la une. Le Premier ministre espère freiner le mouvement de blocage et de violence dans les établissements avec à l'ordre du jour les absences longue durée des professeurs, les emplois du temps des élèves optimisés par l'IA, les travaux pour lutter contre les fortes chaleurs dans les classes ou la simplification de Parcoursup. Près de 500 établissements doivent rester fermés ce lundi par mesure de sécurité. De nombreuses préfectures ont interdit les rassemblements aux abords des lycées. C'est le cas en région parisienne et dans l'Oise où un tiers des établissements resteront fermés aujourd'hui. À la présidentielle maintenant et cette proposition de grande coalition au centre pour 2027, proposition lancée par Gabriel Attal afin d'éviter un duel Mélenchon-Le Pen au second tour. L'idée du candidat Renaissance ne semble pas convaincre. Raphaël Glucksmann, le chef des députés PS Boris Vallot ou Yannick Jadot se sont prononcés contre, mentionnant la recherche pour les Français d'une rupture totale avec les 10 dernières années. Pendant ce temps, Marine Le Pen réaffirme sa confiance totale en Jordan Bardella. Première réaction publique de la candidate à l'élection présidentielle depuis les nouvelles révélations de Mediapart visant le président du RN. Jordan Bardella a bien déposé plainte devant le doyen des juges d'instruction du tribunal judiciaire de Paris, annonçant une procédure très longue qui devrait prendre fin bien après la présidentielle. Sophie Adnot va rester quelques jours de plus dans l'espace. Son retour sur Terre a été reporté à jeudi en raison des conditions météorologiques. C'est l'astronaute qui sera resté le plus longtemps dans l'ISS, hommes et femmes confondus. On termine par les sports en cyclisme. Remco Evenepoel, champion d'Europe à 1 mm. Photo finish pour le coureur belge qui s'est imposé au sprint en Slovénie ce dimanche. C'est le dernier titre majeur qui manquait au coureur. Tadej Pogacar, le local du championnat, n'a pas couru, toujours blessé. Et puis en top 14, dernier match de la 5e journée, Toulon poursuit sa descente aux enfers et s'enfonce à l'avant-dernière place du classement. Montpellier a gagné 28-0 à domicile. Bonne soirée.
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3: Dans votre rendez-vous consommation, la polémique autour d'un nouveau logo. Vous l'avez peut-être vu fleurir sur les emballages de volailles depuis quelques semaines dans les supermarchés, le logo Bien-être Animal, un logo mis en place par les acteurs de la filière pour mettre en avant leur traitement des volailles. Objectif, permettre aux consommateurs d'identifier plus facilement les produits issus de politiques engagées. Aujourd'hui, le collectif revendique plus de 80 signataires et plus de 1300 éleveurs engagés partout en France. Alors que la consommation de volailles augmente dans le pays, plus 15% ces 5 dernières années, avec en première position le poulet, de plus en plus populaire, avec des prix moins élevés que la viande rouge. Ce logo du bien-être animal a donc pour vocation de rassurer les consommateurs engagés sur cette question à travers plusieurs engagements. L'animal a été élevé dans un poulailler avec lumière naturelle, les exigences sanitaires sont strictes et contrôlées, ou encore les éleveurs et le personnel bénéficient de formations sur le bien-être et la protection des animaux. Mais tout ne serait pas si rose, selon certaines associations de défense animale qui dénoncent une démarche marketing outrancière et estime que ce logo trompe les consommateurs avec notamment des volailles sélectionnées génétiquement pour grossir toujours plus vite, leur provoquant des problèmes de santé et des souffrances. Les associations recommandent aux consommateurs de se fier à une autre étiquette, celle sur le bien-être animal visible sur les emballages depuis 2019, une étiquette verte. Le système évalue les conditions de vie, de transport et d'abattage des animaux d'élevage à travers plus de 200 critères contrôlés par des organismes indépendants.
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3: C'est un des jeux les plus emblématiques d'Xbox. Gears of War fait son grand retour. On replonge cette semaine dans l'un des plus grands succès d'Xbox, la saga Gears of War, lancée il y a 20 ans sur Xbox 360, une série de jeux vidéo très populaire qui met en scène le dur combat des humains face à une terrible race alien appelée les Locusts. À la sortie, ce jeu de tir à la troisième personne avait conquis les joueurs, à tel point que plusieurs suites ont vu le jour, la dernière en date remontée à Gears 5 en 2019, jusqu'à maintenant est la sortie cette semaine de Gears of War ID. Un épisode qui se déroule avant les événements du premier jeu, lors du fameux jour de l'émergence, ce jour où l'humanité a été envahie par les Locustes. Les fans seront ravis de retrouver les personnages emblématiques de la saga comme Marcus Fenix et Dominique Santiago. Les deux hommes doivent survivre dans les rues de la ville de Kalona, un nouveau terrain de jeu pour Gears of War. La prise en main ne va pas perdre les habitués de la série puisqu'on retrouve la mécanique de cover shooter

0: c'est-à-dire que l'on avance tout en se cachant derrière des obstacles pour se protéger des tirs adverses. Pour ceux qui préfèrent jouer à plusieurs, pas de problème, sachez qu'il est possible de jouer la campagne principale à deux sur le même écran avec un ami sur son canapé. Il est aussi possible de jouer à quatre, mais cette fois ce sera en ligne. Gears of War ID, c'est à retrouver sur Xbox Series et PC.
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4: Bonsoir à toutes et à tous. La lettre de Sébastien Lecornu, 5 chantiers pour les lycées à la une. Le Premier ministre espère freiner le mouvement de blocage et de violence dans les établissements avec à l'ordre du jour les absences longue durée des professeurs, les emplois du temps des élèves optimisés par l'IA, les travaux pour lutter contre les fortes chaleurs dans les classes ou la simplification de Parcoursup. Près de 500 établissements doivent rester fermés ce lundi par mesure de sécurité. De nombreuses préfectures ont interdit les rassemblements aux abords des lycées. C'est le cas en région parisienne et dans l'Oise où un tiers des établissements resteront fermés aujourd'hui. À la présidentielle maintenant et cette proposition de grande coalition au centre pour 2027, proposition lancée par Gabriel Attal afin d'éviter un duel Mélenchon-Le Pen au second tour. L'idée du candidat Renaissance ne semble pas convaincre. Raphaël Glucksmann, le chef des députés PS Boris Vallot ou Yannick Jadot se sont prononcés contre, mentionnant la recherche pour les Français d'une rupture totale avec les 10 dernières années. Pendant ce temps, Marine Le Pen réaffirme sa confiance totale en Jordan Bardella. Première réaction publique de la candidate à l'élection présidentielle depuis les nouvelles révélations de Mediapart visant le président du RN. Jordan Bardella a bien déposé plainte devant le doyen des juges d'instruction du tribunal judiciaire de Paris, annonçant une procédure très longue qui devrait prendre fin bien après la présidentielle. Sophie Adnot va rester quelques jours de plus dans l'espace. Son retour sur Terre a été reporté à jeudi en raison des conditions météorologiques. C'est l'astronaute qui sera resté le plus longtemps dans l'ISS, hommes et femmes confondus. On termine par les sports en cyclisme. Remco Evenepoel, champion d'Europe à 1 mm. Photo finish pour le coureur belge qui s'est imposé au sprint en Slovénie ce dimanche. C'est le dernier titre majeur qui manquait au coureur. Tadej Pogacar, le local du championnat, n'a pas couru, toujours blessé. Et puis en top 14, dernier match de la 5e journée, Toulon poursuit sa descente aux enfers et s'enfonce à l'avant-dernière place du classement. Montpellier a gagné 28-0 à domicile. Bonne soirée.
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5: Un emballage en pois jaune pour remplacer le polystyrène, c'est le sujet de votre chronique innovation. Un électroménager, un ordinateur, une pièce industrielle, pour voyager sans casse, ils sont souvent calés dans du polystyrène expansé. Ça protège bien, mais c'est un plastique et de plus en plus d'entreprises cherchent à s'en passer. Storopack, spécialiste de l'emballage de protection dont le pôle de recherche est en Loire-Atlantique, propose une alternative brevetée. Son principe, un cœur en carton creusé de petites cellules remplies d'air, un peu comme un nid d'abeille. Ce cœur est pris en sandwich entre deux couches de mousse d'amidon. Cet amidon vient de pois jaunes cultivés en Europe. Pour le fabriquer, on chauffe le pois jaune avec de l'eau et l'installation ressemble à une grande machine à pop-corn. Le résultat, ce sont des cales en trois dimensions, légères et faites sur mesure. Et ce sont ces pièces qui maintiennent l'objet dans son carton. Et pour les assembler, pas besoin de colle, un simple apport d'eau suffit. Côté performance, le niveau de protection est comparable à celui du polystyrène expansé, contre les chocs mais aussi contre les frottements et les rayures. Après usage, ces cales se recyclent avec le papier. Et par rapport à un carton de calage classique, elles demandent jusqu'à 43% d'eau, 38% de ressources et 32% de CO2 en moins. Reste des inconnus, on ne connaît ni le prix ni la date de mise sur le marché, alors verra-t-on bientôt ces cales de pois jaune dans nos colis? Réponse à suivre.
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6: Passer d'une chaudière à gaz ou au fioul à une pompe à chaleur sans payer plus cher, c'est la promesse du nouveau leasing social du gouvernement, on vous explique. C'est une annonce du gouvernement dans un contexte de flambée des prix de l'énergie. Un leasing social sur les pompes à chaleur dans le cadre du plan d'électrification. Il concerne notamment les plus modestes. Depuis le 1er octobre, les propriétaires de maisons individuelles appartenant aux catégories de revenus très modestes au sens défini par l'Agence nationale de l'habitat peuvent accéder à ce leasing social. Par exemple, les personnes vivant seules et gagnant 1 855 € par mois ou les couples avec deux enfants gagnant à eux deux maximum 3 811 € par mois. La promesse est la suivante, aucun coût supplémentaire pendant 3 ans par rapport à ce que vous coûtait le gaz ou le fioul, mais une facture de chauffage qui peut être divisée par 2 une fois l'équipement remboursé à l'issue des 3 ans. Dans le même temps, le prix repère du gaz, lui, ne cesse d'augmenter, plus 6% au mois d'octobre. L'objectif est de rendre accessible l'achat d'une pompe à chaleur qui coûte en moyenne 15 000 € en France contre 4 000 pour une chaudière à gaz. L'enveloppe moyenne des aides sera de 9 800 € par ménage. 55 000 pompes à chaleur devraient être installées en 2 ans grâce à ce dispositif. Les premières installations pourraient avoir lieu dès le mois de novembre selon le gouvernement et dès le 1er janvier 2027, d'autres acteurs de l'énergie pourront ensuite proposer une offre intégrée aux ménages concernés. Si le dispositif vous intéresse, les inscriptions sont ouvertes depuis le 1er octobre.
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4: Bonsoir à toutes et à tous. La lettre de Sébastien Lecornu, 5 chantiers pour les lycées à la une. Le Premier ministre espère freiner le mouvement de blocage et de violence dans les établissements avec à l'ordre du jour les absences longue durée des professeurs, les emplois du temps des élèves optimisés par l'IA, les travaux pour lutter contre les fortes chaleurs dans les classes ou la simplification de Parcoursup. Près de 500 établissements doivent rester fermés ce lundi par mesure de sécurité. De nombreuses préfectures ont interdit les rassemblements aux abords des lycées. C'est le cas en région parisienne et dans l'Oise où un tiers des établissements resteront fermés aujourd'hui. À la présidentielle maintenant et cette proposition de grande coalition au centre pour 2027, proposition lancée par Gabriel Attal afin d'éviter un duel Mélenchon-Le Pen au second tour. L'idée du candidat Renaissance ne semble pas convaincre. Raphaël Glucksmann, le chef des députés PS Boris Vallot ou Yannick Jadot se sont prononcés contre, mentionnant la recherche pour les Français d'une rupture totale avec les 10 dernières années. Pendant ce temps, Marine Le Pen réaffirme sa confiance totale en Jordan Bardella. Première réaction publique de la candidate à l'élection présidentielle depuis les nouvelles révélations de Mediapart visant le président du RN. Jordan Bardella a bien déposé plainte devant le doyen des juges d'instruction du tribunal judiciaire de Paris, annonçant une procédure très longue qui devrait prendre fin bien après la présidentielle. Sophie Adno va rester quelques jours de plus dans l'espace. Son retour sur Terre a été reporté à jeudi en raison des conditions météorologiques. C'est l'astronaute qui sera resté le plus longtemps dans l'ISS, hommes et femmes confondus. On termine par les sports en cyclisme. Remco Evenepoel, champion d'Europe à 1 mm. Photo finish pour le coureur belge qui s'est imposé au sprint en Slovénie ce dimanche. C'est le dernier titre majeur qui manquait au coureur. Tadej Pogacar, le local du championnat, n'a pas couru, toujours blessé. Et puis en top 14, dernier match de la 5e journée, Toulon poursuit sa descente aux enfers et s'enfonce à l'avant-dernière place du classement. Montpellier a gagné 28-0 à domicile. Bonne soirée.
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0: La série du jour adapte un grand classique de la littérature. C'est une grande fresque historique que nous propose Netflix avec À l'Est d'Éden, une relecture du classique de John Steinbeck qui a déjà eu droit à une adaptation dans les années 50 avec James Dean. Pour cette série Netflix, les scénaristes ont décidé de mettre au premier plan le personnage de Cathy, une femme qui, au début du XXe siècle, va semer la zizanie entre deux frères.
7: Je suis

0: et de conscience.
1: Cathy est une anti-héroïne complexe. Mariée à l'un des frères, Adam Trask, elle va exceller dans l'art de la manipulation. Steinbeck lui-même la décrivait comme un monstre psychologique. C'est Florence Pugh qui l'incarne, l'actrice que l'on a déjà vue dans les films Oppenheimer, Black Widow ou encore Dune. Les 7 épisodes de la série interrogent sur la notion de bien et de mal et sur ce que l'on est prêt à faire pour obtenir ce que l'on souhaite. Cette mini-série est une porte d'entrée à tous ceux qui ne connaissent pas l'œuvre de John Steinbeck.
2: Vous avez à peine quitté la chambre, mais vous illuminez déjà tout le foyer.
3: Vous êtes si gentil avec moi.
4: Écoutez, les filles, dans son genre, ne tombe pas du ciel.
2: Cathy, si vous m'épousez, je vous protégerai. C'est Vigo qu'on aura.
1: À l'Est d'Éden, sur Netflix.
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6: Dans l'actualité environnementale aujourd'hui, la ministre de l'Agriculture autorise pour 120 jours un herbicide interdit, Copernicus alerte sur la pollution à l'ozone, et puis cette initiative à Cannes pour lutter contre les frelons. C'est la première dérogation. Le ministère de l'Agriculture a autorisé les producteurs de céréales à paille d'utiliser un herbicide jugé nocif pendant 120 jours. Un produit pourtant classé comme dangereux par l'Agence nationale de sécurité sanitaire. Il présenterait notamment des risques de contamination des eaux souterraines et des risques pour les organismes aquatiques. Le ministère évoque, lui, une nécessité absolue, notamment pour la culture d'orge qui est en grand danger immédiat. Plus d'un tiers de la population mondiale a été exposée en 2026 à des niveaux dangereux de pollution à l'ozone. C'est l'alerte du Service européen de surveillance de l'atmosphère Copernicus. Il met notamment en cause les vagues de chaleur et les incendies de forêt conjugués aux émissions d'origine humaine. L'Asie a été la région la plus affectée avec 53% de la population exposée à des niveaux extrêmement élevés sur les 8 premiers mois de 2026. Et puis l'association des apiculteurs en Provence expérimente des harpes électriques sur une parcelle à Cannes, un système qui permet d'éloigner les frelons asiatiques pour permettre aux abeilles d'aller butiner et ensuite d'alimenter la ruche. C'est la 3e année de test, les apiculteurs qui appellent aussi à une prise de conscience générale car les frelons asiatiques détruisent tout, les ruches mais aussi la biodiversité.
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1: Bonsoir. Un tiers des lycées d'Île-de-France fermés ce lundi. L'annonce de Valérie Pécresse, la présidente de la région. Il y a une logique d'émeute urbaine, estime l'ancienne candidate à la présidentielle. Au total, 400 à 500 lycées devraient rester porte close partout en France, d'après le ministre de l'Éducation nationale. Selon Édouard Geffray, 78 personnels de l'Éducation nationale ont été blessés depuis le début des événements et 24 établissements incendiés ou saccagés. À Marseille, l'adolescent qui avait brûlé une passante avec un spray enflammé a été placé en détention provisoire, annonce du parquet. L'élève de seconde était inconnu de la justice. À Belfort, autre enquête, un policier a été ici passé à tabac après qu'il ait tenté de noyer un adolescent qui manifestait. L'élève a porté plainte pour tentative de meurtre. Selon le parquet, le fleuve était quasi à sec. Deux mineurs ont été interpellés au total. Celui qui a porté plainte doit être placé en détention provisoire. Une information judiciaire pour violence aggravée a été ouverte. À l'international, la réaction étonne. L'Iran dénonce une violence policière disproportionnée suite au blocage des lycées en France. Dans l'actualité à l'étranger, toujours cette nouvelle attaque en Ukraine. Elle a eu lieu pendant la visite du chancelier allemand. Un pont a été bombardé ce dimanche à Kiev. Friedrich Merz est dans la capitale ukrainienne pour annoncer une nouvelle aide d'1 milliard d'euros. Sophie Adnot va rester quelques jours de plus dans l'espace. Son retour sur Terre a été reporté en raison des conditions météorologiques défavorables. À bord de la station spatiale internationale, depuis quasiment 8 mois, l'astronaute française devrait encore patienter jusqu'à jeudi. On termine par les sports en cyclisme. Remco Evenepoel, champion d'Europe à 1 mm. Photo finish pour le coureur belge qui s'est imposé au sprint en Slovénie ce dimanche. C'est le dernier titre majeur qui manquait au coureur. À noter la belle 9e place pour le tricolore Léo Bisio. Et puis, en Formule 1 ici, Max Verstappen victorieux du Grand Prix de Bahreïn. Le pilote néerlandais s'est imposé devant Kimi Antonelli et Lewis Hamilton. Le français Isaac Hadjar termine à la 5e place. Bonne fin de week-end à tous.
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2: Bonne nouvelle pour les amateurs de café, leur tasse quotidienne n'est pas forcément l'ennemi de leur santé. On entend souvent qu'il faudrait limiter le café pour protéger son cœur, mais les données scientifiques sont plus nuancées. Pour la plupart des adultes, jusqu'à 5 tasses de café par jour peuvent être consommées sans danger. Cela représente environ 400 mg de caféine avec des tasses classiques. Et le café pourrait même avoir certains effets intéressants. Sa consommation régulière est associée à un risque plus faible de diabète de type 2, d'accident vasculaire cérébral, de maladie cardiaque ou encore d'insuffisance cardiaque. Les chercheurs s'intéressent notamment aux nombreux composés présents naturellement dans le café, dont certains ont des propriétés antioxydantes. Mais attention, cela ne veut pas dire que plus on en boit, mieux. Mieux c'est. Pour plusieurs maladies cardiovasculaires, les associations les plus favorables se situent plutôt autour de 2 à 4 tasses par jour. Autre précision, ces résultats concernent principalement le café noir, sans sucre ni sirop. Et une boisson énergisante, très riche en caféine, n'est évidemment pas équivalente à une tasse de café. Attention, toutes les sources de caféine ne se valent pas. Les boissons énergisantes peuvent être source d'hypertension artérielle et d'arythmie cardiaque. Enfin, nous ne sommes pas tous égaux face à la caféine. Certaines personnes y sont beaucoup plus sensibles. Alors faut-il compter ses cafés ? Pas forcément. Retenez surtout ceci, pour la majorité des adultes, quelques tasses par jour ne sont pas incompatibles avec une bonne santé, à condition de rester raisonnable.
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3: C'est un cadeau qui a dû faire plaisir à des millions de fans. On vous parle de la surprise de U2 dans Backstage. Ce n'est pas dans le sens que l'on fête un cadeau d'anniversaire normalement, mais on ne va pas se plaindre. À l'occasion de ses 50 ans, U2 a dévoilé Silencio, extrait du nouveau disque du groupe qui est attendu dans les prochaines semaines, au mois de novembre. 16e album studio intitulé Carnaval des Luz. Le 25 septembre 1976, date historique dans le monde du rock et plus largement de la musique, les futurs membres du groupe se sont réunis pour la première fois du côté de Dublin et ils n'étaient même pas majeurs. Depuis, l'histoire est belle, très belle même, et encore loin d'être terminée. Encore un peu de patience donc pour découvrir le projet en entier. Ce sera d'ailleurs le premier véritable album de chansons originales de U2 depuis 2017, alors forcément, On a tous hâte.

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2: Bonsoir. Un tiers des lycées d'Île-de-France fermés ce lundi. L'annonce de Valérie Pécresse, la présidente de la région. Il y a une logique d'émeute urbaine, estime l'ancienne candidate à la présidentielle. Au total, 400 à 500 lycées devraient rester porte close partout en France, d'après le ministre de l'Éducation nationale. Selon Édouard Geffray, 78 personnels de l'Éducation nationale ont été blessés depuis le début des événements et 24 établissements incendiés ou saccagés. À Marseille, l'adolescent qui avait brûlé une passante avec un spray en flamme a été placé en détention provisoire, annonce du parquet. L'élève de seconde était inconnu de la justice. À Belfort-Autre enquête, un policier a été ici passé à tabac après qu'il ait tenté de noyer un adolescent qui manifestait. L'élève a porté plainte pour tentative de meurtre. Selon le parquet, le fleuve était quasi à sec. Deux mineurs ont été interpellés au total. Celui qui a porté plainte doit être placé en détention provisoire. Une information judiciaire pour violence aggravée a été ouverte. À l'international, la réaction étonne. L'Iran dénonce une violence policière disproportionnée suite au blocage des lycées en France. Dans l'actualité à l'étranger, toujours cette nouvelle attaque en Ukraine. Elle a eu lieu pendant la visite du chancelier allemand. Un pont a été bombardé ce dimanche à Kiev. Friedrich Merz est dans la capitale ukrainienne pour annoncer une nouvelle aide d'1 milliard d'euros. Sophie Adnaud va rester quelques jours de plus dans l'espace. Son retour sur Terre a été reporté en raison des conditions météorologiques défavorables. À bord de la station spatiale internationale, depuis quasiment 8 mois, l'astronaute française devrait encore patienter jusqu'à jeudi. On termine par les sports en cyclisme. Remco Evenepoel, champion d'Europe à 1 mm. Photo finish pour le coureur belge qui s'est imposé au sprint en Slovénie ce dimanche. C'est le dernier titre majeur qui manquait au coureur. À noter la belle 9e place pour le tricolore Léo Bisio. Et puis, en Formule 1 ici, Max Verstappen victorieux du Grand Prix de Bahreïn. Le pilote néerlandais s'est imposé devant Kimi Antonelli et Lewis Hamilton. Le français Isaac Hadjar termine à la 5e place. Bonne fin de week-end à tous.
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3: Une main robotique qui arrive à se déplacer toute seule, c'est ce qu'ont réussi à faire des chercheurs allemands et ce projet marque une avancée dans le développement de robots plus complexes. On vous en dit plus. Ce n'est pas la chose, cette main qui se déplace toute seule dans la famille Adams, mais on y est presque. Des chercheurs allemands ont réussi à faire tenir en équilibre une main robotique afin qu'elle puisse marcher ou travailler. C'est une véritable avancée puisque jusqu'ici, les projets de ce genre n'avaient jamais vraiment été couronnés de succès. Il faut dire que faire tenir une main debout alors que chaque doigt est d'une longueur différente, eh bien c'est plus complexe qu'il n'y paraît. Pour cela, les chercheurs allemands ont équipé leur main robotique d'une batterie, de capteurs de mouvement et d'un petit ordinateur. Ils ont réussi à lui apprendre à marcher sur ses doigts, sur 14 surfaces différentes, à l'intérieur et à l'extérieur. Posée sur le côté, la main a réussi à se lever dans 21 tests sur 25. Elle serait donc capable de se relever en cas de chute. Et puis les chercheurs lui ont aussi donné des tâches comme pousser un objet ou appuyer sur les flèches d'un clavier tout en restant debout sur ses autres doigts. Alors à quoi sert ce genre de projet concrètement? Eh bien cela permet d'envisager le développement de robots plus complexes en ayant des mains indépendantes, dotés de leur propre mobilité, les futurs robots seraient plus polyvalents. On peut même imaginer qu'ils deviendraient modulables avec la possibilité que certains membres se détachent comme des petits robots à part entière qui seraient capables d'aller effectuer une tâche indépendamment du corps auquel ils appartiennent.
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4: Être réveillé à 5h12 du matin, voilà une étape quasiment incontournable de la vie de parent. On voit pourquoi les jeunes enfants se réveillent trop tôt et ce qu'on peut mettre en place. Et déjà, je vous rassure, un bébé qui se réveille à 6h30, c'est normal, même si ça nous paraît tôt, et je parle ici de ceux qui font leur nuit, c'est-à-dire quand ils dorment entre 6 et 8 heures consécutives sans manger. Non, le problème, c'est quand on se retrouve à jouer au cube en pleine nuit avec un petit parfaitement réveillé. Alors le premier conseil, c'est de le coucher à la bonne heure. Pas plus tard, non, ça serait trop simple si ça fonctionnait. Généralement, c'est entre 19 et 20 heures pour les plus petits, et rester attentif aux signes de fatigue pour le mettre au lit au bon moment. On sait aussi que ces réveils matinaux arrivent souvent au moment d'étapes clés du développement des jeunes enfants, la marche par exemple, et que cela dépend aussi des siestes en journée qu'il faut peut-être rééquilibrer. Enfin bien sûr, c'est plus fréquent avec la poussée des dents ou quand ils sont malades, ce qui les empêche de bien dormir. Vous pouvez aussi vérifier la bonne température de la chambre et éviter d'avoir trop de luminosité. Et ensuite, eh bien, tant que c'est la nuit, on reste en mode nuit. Donc même si on se lève, on chuchote, on garde la lumière tamisée et on explique qu'il est trop tôt et pourquoi c'est important de dormir suffisamment. Pour les plus grands, un truc qui fonctionne bien pour les miens, c'est de les laisser gérer leur petit déjeuner. Ça les rend plus autonomes et ils n'ont pas besoin de nous réveiller s'ils ont faim. Enfin, il existe aussi des réveils spéciaux que vous pouvez programmer pour passer en mode soleil pour montrer à votre enfant quand c'est l'heure de se lever.
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2: Bonsoir. Un tiers des lycées d'Île-de-France fermés ce lundi. L'annonce de Valérie Pécresse, la présidente de la région. Il y a une logique d'émeute urbaine, estime l'ancienne candidate à la présidentielle. Au total, 400 à 500 lycées devraient rester porte close partout en France, d'après le ministre de l'Éducation nationale. Selon Édouard Geffray, 78 personnels de l'Éducation nationale ont été blessés depuis le début des événements et 24 établissements incendiés ou saccagés. À Marseille, l'adolescent qui avait brûlé une passante avec un spray enflammé a été placé en détention provisoire, annonce du parquet. L'élève de seconde était inconnu de la justice. À Belfort, autre enquête, un policier a été ici passé à tabac après qu'il ait tenté de noyer un adolescent qui manifestait. L'élève a porté plainte pour tentative de meurtre. Selon le parquet, le fleuve était quasi à sec. Deux mineurs ont été interpellés au total. Celui qui a porté plainte doit être placé en détention provisoire. Une information judiciaire pour violence aggravée a été ouverte. À l'international, la réaction étonne. L'Iran dénonce une violence policière disproportionnée suite au blocage des lycées en France. Dans l'actualité à l'étranger, toujours cette nouvelle attaque en Ukraine. Elle a eu lieu pendant la visite du chancelier allemand. Un pont a été bombardé ce dimanche à Kiev. Friedrich Merz est dans la capitale ukrainienne pour annoncer une nouvelle aide d'1 milliard d'euros. Sophie Adnot va rester quelques jours de plus dans l'espace. Son retour sur Terre a été reporté en raison des conditions météorologiques défavorables. À bord de la station spatiale internationale, depuis quasiment 8 mois, l'astronaute française devrait encore patienter jusqu'à jeudi. On termine par les sports en cyclisme. Remco Evenepoel, champion d'Europe à 1 mm. Photo finish pour le coureur belge qui s'est imposé au sprint en Slovénie ce dimanche. C'est le dernier titre majeur qui manquait au coureur. À noter la belle 9e place pour le tricolore Léo Bisio. Et puis, en Formule 1 ici, Max Verstappen victorieux du Grand Prix de Bahreïn. Le pilote néerlandais s'est imposé devant Kimi Antonelli et Lewis Hamilton. Le français Isaac Hadjar termine à la 5e place. Bonne fin de week-end à tous.
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6: Bonjour amis jardiniers, ils sont la bande sonore de nos après-midi au jardin, les oiseaux. Si l'été, il est recommandé de ne pas les nourrir, mais seulement de les abreuver, à partir de quand peut-on ressortir les mangeoires ? Les coupelles d'eau traînent encore dans le jardin, mais gardez les mangeoires encore dans le placard. Les mois de septembre et d'octobre sont assez particuliers pour les oiseaux, car c'est une période de transition entre les chaudes journées d'été

0: et les premiers coups de froid. Cette année, l'été a joué les prolongations, notamment dans le sud, avec un mois de septembre encore assez chaud pour garder un jardin vivant et productif. Les baies, les fruits, les insectes étaient présents en quantité pour combler les appétits de moineaux. Vous pouvez en revanche préparer votre jardin pour accompagner les oiseaux à se nourrir naturellement jusqu'aux froides températures, où là, il faudra ressortir les mangeoires, laisser les derniers fruits tomber au sol et laisser pousser les plantes qui font des graines. Attendez l'hiver et les périodes de gel ou de froid prolongé pour remplir les mangeoires de graines. Si vous le faites, remplissez-les jusqu'au retour des beaux jours. Les oiseaux peuvent vite prendre l'habitude de venir se restaurer dans votre jardin. Enfin, faites en sorte que vos équipements soient propres et nettoyés pour éviter la propagation de maladies entre les oiseaux. Les conseils de la semaine. C'est le moment de rentrer les pots des agrumes et des orchidées avec les premiers coups de froid. Pour les agrumes plantés en pleine terre, il est temps de préparer le voilage, mais attendez les grandes périodes de froid pour le faire, début novembre par exemple. On sème les épinards d'hiver, les choux et les radis noirs, on récolte le panais, les kiwis et les raisins.
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8: Bonsoir. Un tiers des lycées d'Île-de-France fermés ce lundi. L'annonce de Valérie Pécresse, la présidente de la région. Il y a une logique d'émeute urbaine, estime l'ancienne candidate à la présidentielle. Au total, 400 à 500 lycées devraient rester porte close partout en France, d'après le ministre de l'Éducation nationale. Selon Édouard Geffray, 78 personnels de l'Éducation nationale ont été blessés depuis le début des événements et 24 établissements incendiés ou saccagés. À Marseille, l'adolescent qui avait brûlé une passante avec un spray en flamme a été placé en détention provisoire, annonce du parquet. L'élève de seconde était inconnu de la justice. À Belfort, autre enquête, un policier a été ici passé à tabac après qu'il ait tenté de noyer un adolescent qui manifestait. L'élève a porté plainte pour tentative de meurtre. Selon le parquet, le fleuve était quasi à sec. Deux mineurs ont été interpellés au total. Celui qui a porté plainte doit être placé en détention provisoire. Une information judiciaire pour violence aggravée a été ouverte. À l'international, la réaction étonne. L'Iran dénonce une violence policière disproportionnée suite au blocage des lycées en France. Dans l'actualité à l'étranger, toujours cette nouvelle attaque en Ukraine. Elle a eu lieu pendant la visite du chancelier allemand. Un pont a été bombardé ce dimanche à Kiev. Friedrich Merz est dans la capitale ukrainienne pour annoncer une nouvelle aide d'1 milliard d'euros. Sophie Adnaud va rester quelques jours de plus dans l'espace. Son retour sur Terre a été reporté en raison des conditions météorologiques défavorables. À bord de la station spatiale internationale, depuis quasiment 8 mois, l'astronaute française devrait encore patienter jusqu'à jeudi. On termine par les sports en cyclisme. Remco Evenepoel, champion d'Europe à 1 mm. Photo finish pour le coureur belge qui s'est imposé au sprint en Slovénie ce dimanche. C'est le dernier titre majeur qui manquait au coureur. À noter la belle 9e place pour le tricolore Léo Bisio. Et puis, en Formule 1 ici, Max Verstappen victorieux du Grand Prix de Bahreïn. Le pilote néerlandais s'est imposé devant Kimi Antonelli et Lewis Hamilton. Le français Isaac Hadjar termine à la 5e place. Bonne fin de week-end à tous.
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9: Dans l'actualité cette semaine, eBay retire des pièces automobiles de son site. Le mariage de Nissan et de Honda et la pratique du vélo à Rennes devraient connaître une nette accélération. Vous ne retrouverez plus cette pièce automobile sur eBay. L'entreprise américaine a annoncé un changement majeur dans sa politique qui est donc entrée en vigueur fin septembre. Il n'est désormais plus possible de commercialiser des airbags sur la plateforme numérique. Une décision qui intervient après plusieurs décès qui rappelle à quel point l'achat de ce composant en ligne doit être effectué avec précaution. Aux États-Unis, cette interdiction est même étendue aux calculateurs et aux capteurs qui pilotent le déclenchement des airbags. Nissan et Honda n'ont finalement pas renoncé à travailler ensemble. Les deux constructeurs japonais viennent de conclure un accord.

0: portant sur l'électronique et les logiciels de leur prochaine voiture. Dès 2029, ils partageront des composants et des architectures essentielles au fonctionnement des véhicules dits définis par logiciel. Une coopération devenue stratégique face à Tesla et surtout face à la terrible concurrence des constructeurs chinois. Et un nouveau coup d'accélérateur en perspective pour la pratique du vélo à Rennes. Au 1er juillet 2028, l'intégralité du parc de vélos en libre-service passera à la motricité électrique. Actuellement, 650 vélos en libre-service sont disponibles dans 57 stations implantées sur le territoire. Et dans 2 ans, une petite vingtaine de stations supplémentaires complétera le maillage en s'installant dans d'autres communes de la métropole.
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2: Attention au matcha, on en parle aujourd'hui dans votre rendez-vous consommation. C'est une alerte qui nous vient de Que Choisir. L'association de défense des consommateurs nous met en garde contre le matcha. Cette boisson issue de thé vert moulu est devenue très tendance ces dernières années. Populaire, mais pas forcément toujours bonne pour la santé. Que Choisir a analysé 7 références de matcha et a trouvé à chaque fois des traces d'aluminium. 5 d'entre elles dépassaient même la valeur de référence fixée par l'Agence nationale de sécurité sanitaire. Presque 4 fois plus en une seule tasse pour l'échantillon le plus préoccupant. Les références témoignent chères sont celles qui ont obtenu les pires résultats. Pourtant, malgré le risque sanitaire, l'Union européenne n'a pas défini de teneur maximale réglementaire pour l'aluminium dans les aliments et les boissons. Alors comment expliquer cette présence d'aluminium dans le matcha ? Eh bien, le métal est naturellement présent dans la croûte terrestre, particulièrement dans les sols volcaniques où sont concentrées les cultures de théier. Les feuilles de matcha étant directement broyées, on ingère ces traces d'aluminium. Que Choisir ne va pas jusqu'à recommander de ne plus boire de thé matcha, mais préconise de ne pas en consommer tous les jours pour réduire son exposition à l'aluminium, puisque consommé en grande quantité et sur la durée, l'aluminium peut s'attaquer au système nerveux. Pour limiter les risques, l'association recommande de varier ses boissons et de privilégier des poudres issues de première récolte, généralement moins chargées en métaux.
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4: Bonsoir. Un tiers des lycées d'Île-de-France fermés ce lundi. L'annonce de Valérie Pécresse, la présidente de la région. Il y a une logique d'émeute urbaine, estime l'ancienne candidate à la présidentielle. Au total, 400 à 500 lycées devraient rester porte close partout en France, d'après le ministre de l'Éducation nationale. Selon Édouard Geffray, 78 personnels de l'Éducation nationale ont été blessés depuis le début des événements et 24 établissements incendiés ou saccagés. À Marseille, l'adolescent qui avait brûlé une passante avec un spray enflammé a été placé en détention provisoire, annonce du parquet. L'élève de seconde était inconnu de la justice. À Belfort-Hautranquette, un policier a été ici passé à tabac après qu'il ait tenté de noyer un adolescent qui manifestait. L'élève a porté plainte pour tentative de meurtre. Selon le parquet, le fleuve était quasi à sec. 2 mineurs ont été interpellés au total. Celui qui a porté plainte doit être placé en détention provisoire. Une information judiciaire pour violence aggravée a été ouverte. À l'international, la réaction étonne. L'Iran dénonce une violence policière disproportionnée suite au blocage des lycées en France. Dans l'actualité à l'étranger, toujours cette nouvelle attaque en Ukraine. Elle a eu lieu pendant la visite du chancelier allemand. Un pont a été bombardé ce dimanche à Kiev. Friedrich Merz est dans la capitale ukrainienne pour annoncer une nouvelle aide d'1 milliard d'euros. Sophie Adnot va rester quelques jours de plus dans l'espace. Son retour sur Terre a été reporté en raison des conditions météorologiques défavorables. À bord de la station spatiale internationale, depuis quasiment 8 mois, l'astronaute française devrait encore patienter jusqu'à jeudi. On termine par les sports en cyclisme. Remco Evenepoel, champion d'Europe à 1 mm. Photo finish pour le coureur belge qui s'est imposé au sprint en Slovénie ce dimanche. C'est le dernier titre majeur qui manquait au coureur. À noter la belle 9e place pour le tricolore Léo Bisio. Et puis, en Formule 1 ici, Max Verstappen, victorieux du Grand Prix de Bahreïn. Le pilote néerlandais s'est imposé devant Kimi Antonelli et Lewis Hamilton. Le français Isaac Hadjar termine à la 5e place. Bonne fin de week-end à tous. We'll be right back.
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2: Dans votre rendez-vous jeux vidéo, on monte dans un vaisseau dans une galaxie très très lointaine. C'est l'une des licences les plus populaires du cinéma et elle a eu droit à de multiples adaptations sur nos consoles de jeux. Star Wars est de retour avec la sortie cette semaine de Star Wars Galactic Racer. Ici, pas question de sabre laser, tout se joue dans des vaisseaux puisqu'il s'agit d'un jeu de course. Foncez à toute vitesse dans des modules aussi rapides que l'éclair, à la clé des courses dynamiques et très spectaculaires. Rejoignez la Ligue Galactique, un circuit de course clandestin né après la chute de l'Empire. Le mode solo propose un vrai scénario, incarné Shade, un pilote solitaire qui cherche à se venger et il fera tout ce qui est en son pouvoir pour devenir le plus rapide. Et pour ce faire, vous avez une large gamme de vaisseaux différents à votre disposition. À vous de choisir celui qui correspond le plus à votre style de pilotage. Les différentes courses nous emmènent sur plusieurs planètes iconiques de l'univers Star Wars, de Tatooine à Jakku en passant par Lantana. Des courses à savourer en solo, mais aussi à plusieurs, bien sûr, via un mode en ligne pour affronter des adversaires aux quatre coins de la planète. Ce n'est pas la première fois que la saga Star Wars se décline en version jeu de course. Le premier du genre était sorti en 1999, au moment de l'arrivée de l'épisode 1 au cinéma. Il avait su séduire les joueurs. 27 ans après, la formule plaira toujours autant aux amateurs de courses futuristes. Star Wars Galactic Racer sort cette semaine sur PC, PlayStation 5 et Xbox Series.
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5: Une invention bretonne transforme l'humidité de l'air en fraîcheur. Tout de suite, votre chronique innovation. Et si pour rafraîchir nos villes, on pouvait tout simplement récupérer l'eau présente dans l'air? C'est le principe de l'Oasis, une invention bretonne développée par Rodrigo Morales Pomarat. Un dispositif testé pendant tout l'été 2026 au port du Crouesti à Arzon dans le Morbihan. Et aujourd'hui, le projet passe à l'étape suivante, sa commercialisation. Concrètement, l'Oasis ressemble à un drôle de mobilier urbain végétalisé. La nuit, elle récupère l'humidité naturellement présente dans l'air grâce à un système de condensation. L'eau est ensuite filtrée et désinfectée aux ultraviolets. Pendant la journée, cette eau sert notamment à alimenter les végétaux et à produire une fine brume. L'objectif est de créer autour de l'installation un petit îlot de fraîcheur sans avoir besoin de la raccorder au réseau d'eau. Lors d'une mesure réalisée pendant l'expérimentation, le sol atteignait 30 degrés sur le quai contre 18 degrés sous les végétaux de l'Oasis. Le projet ne date pas d'hier. L'inventeur y travaille depuis 2021, mais cet été, le dispositif a été testé pendant 10 semaines en conditions réelles avec le public. Et désormais, une première série doit être fabriquée dès l'automne de cette année, notamment pour les collectivités, les festivals et les événements. Une invention bretonne qui ne crée donc pas de l'eau à partir de rien. Elle récupère celle qui se trouve déjà dans l'air pour tenter de rendre nos espaces urbains un peu plus frais.
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4: Bonsoir. Un tiers des lycées d'Île-de-France fermés ce lundi. L'annonce de Valérie Pécresse, la présidente de la région. Il y a une logique d'émeute urbaine, estime l'ancienne candidate à la présidentielle. Au total, 400 à 500 lycées devraient rester porte close partout en France, d'après le ministre de l'Éducation nationale. Selon Édouard Geffray, 78 personnels de l'Éducation nationale ont été blessés depuis le début des événements et 24 établissements incendiés ou saccagés. À Marseille, l'adolescent qui avait brûlé une passante avec un spray en flamme a été placé en détention provisoire, annonce du parquet. L'élève de seconde était inconnu de la justice. À Belfort, autre enquête, un policier a été ici passé à tabac après qu'il ait tenté de noyer un adolescent qui manifestait. L'élève a porté plainte pour tentative de meurtre. Selon le parquet, le fleuve était quasi à sec. Deux mineurs ont été interpellés au total. Celui qui a porté plainte doit être placé en détention provisoire. Une information judiciaire pour violence aggravée a été ouverte. À l'international, la réaction étonne. L'Iran dénonce une violence policière disproportionnée suite au blocage des lycées en France. Dans l'actualité à l'étranger, toujours cette nouvelle attaque en Ukraine. Elle a eu lieu pendant la visite du chancelier allemand. Un pont a été bombardé ce dimanche à Kiev. Friedrich Merz est dans la capitale ukrainienne pour annoncer une nouvelle aide d'1 milliard d'euros. Sophie Adnot va rester quelques jours de plus dans l'espace. Son retour sur Terre a été reporté en raison des conditions météorologiques défavorables. À bord de la station spatiale internationale, depuis quasiment 8 mois, l'astronaute française devrait encore passer augmenter jusqu'à jeudi. On termine par les sports en cyclisme. Remco Evenepoel, champion d'Europe à 1 mm. Photo finish pour le coureur belge qui s'est imposé au sprint en Slovénie ce dimanche. C'est le dernier titre majeur qui manquait au coureur. À noter la belle 9e place pour le tricolore Léo Bisio. Et puis, en Formule 1 ici, Max Verstappen victorieux du Grand Prix de Bahreïn. Le pilote néerlandais s'est imposé devant Kimi Antonelli et Lewis Hamilton. Le français Isaac Hadjar termine à la 5e place. Bonne fin de week-end à tous.
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6: C'est un incontournable de nos frigos. Selon France Agrimaire, 95% des ménages français ont acheté au moins une fois du jambon en 2024. Supérieur à l'étouffée, sans nitrite, les références sont tellement nombreuses, pas évident de choisir en rayon. Voici quelques conseils pour vous aider à trancher. Le magazine 60 millions de consommateurs a récemment passé au crible de nombreuses références de jambon. En supermarché, premier constat, le prix ne reflète pas toujours la qualité. Certaines marques premier prix s'en sortent en effet même mieux que des produits plus chers. Le premier réflexe consiste donc à analyser l'étiquette. Privilégier d'abord la mention jambon supérieur, son cahier des charges est plus strict, seulement 5 additifs autorisés. Deuxième conseil, comparer le sel pour 100 grammes. Autour de 2 grammes de sel pour 100 grammes de jambon, soit environ 2 tranches, c'est déjà assez élevé quand on sait que l'OMS recommande de ne pas dépasser 5 grammes de sel par jour. Autre conseil, ne vous arrêtez pas au sans nitrite, écrit en gros sur la barquette. Certains fabricants remplacent les nitrites par des bouillons ou extraits de légumes riches en nitrates, notamment le céleri. Des ferments peuvent ensuite transformer ces nitrates en nitrites. Particularité facilement reconnaissable, certains jambons sans nitrite ou sans solution alternative sont naturellement gris. Ils se conservent moins longtemps et sont généralement plus chers. Enfin, rappelons que même un jambon avec une bonne composition reste de la charcuterie. Les recommandations officielles préconisent de la limiter à 150 grammes par semaine, soit environ 3 tranches de jambon blanc.
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2: Aujourd'hui, Paul Mirabel nous présente son quotidien mouvementé. Une version fictive de lui-même, voilà ce que nous propose Paul Mirabel dans Paul, la série sur Prime Video. L'humoriste joue avec son image en jouant son propre rôle. Alors qu'il a vendu à Amazon un nouveau spectacle ainsi qu'un documentaire sur sa vie, il faut bien qu'il se rende à l'évidence, il n'a absolument rien écrit, rien préparé. Son meilleur ami décide alors de le reprendre en main.
7: T'as foutu quoi ces 12 derniers mois?
8: Personne ne se comporte comme toi dans mon agence, Paul.
7: Moi, les humains, oui, c'est un truc de fou, le boulard, quoi.
9: Je vais organiser des expériences qui vont me donner de l'inspi.
10: Ok, mais pas de plan galère, gros.
2: Sauf que justement, des galères, c'est ce qui attend Paul Mirabel tout au long des 6 épisodes de la série. Il va se retrouver dans des situations absurdes qui ne vont pas vraiment l'aider à respecter le délai de ses projets. Cette façon de se mettre en scène en jouant une version fictive de soi-même, c'est déjà ce qu'avait fait Éric Judor il y a quelques années dans sa série Platane. Éric Judor qui apparaît d'ailleurs dans Paul, la série, avec toujours une bonne dose d'autodérision.
11: Paul Mirabel, actuellement dans la polémique.
12: C'est dingue, t'es...
11: Bon.
12: Grand. C'est grand.
13: Est-ce qu'on peut appeler mon agent?
14: Ta gueule.
13: Oui, pardon.
14: C'est le mec qui fait des blagues de tension à la télé, là. Paul Pamplemousse.
13: Voilà.
2: Paul, la série, disponible dès cette semaine sur Prime Video.
3: Le prochain flash, c'est dans quelques instants. 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
4: Bonsoir. Un tiers des lycées d'Île-de-France fermés ce lundi. L'annonce de Valérie Pécresse, la présidente de la région. Il y a une logique d'émeute urbaine, estime l'ancienne candidate à la présidentielle. Au total, 400 à 500 lycées devraient rester porte close partout en France, d'après le ministre de l'Éducation nationale. Selon Édouard Geffray, 78 personnels de l'Éducation nationale ont été blessés depuis le début des événements et 24 établissements incendiés ou saccagés. À Marseille, l'adolescent qui avait brûlé une passante avec un spray enflammé a été placé en détention provisoire, annonce du parquet. L'élève de seconde était inconnu de la justice. À Belfort, autre enquête, un policier a été ici passé à tabac après qu'il ait tenté de noyer un adolescent qui manifestait. L'élève a porté plainte pour tentative de meurtre. Selon le parquet, le fleuve était quasi à sec. Deux mineurs ont été interpellés au total. Celui qui a porté plainte doit être placé en détention provisoire. Une information judiciaire pour violence aggravée a été ouverte. À l'international, la réaction étonne. L'Iran dénonce une violence policière disproportionnée suite au blocage des lycées en France. Dans l'actualité à l'étranger, toujours cette nouvelle attaque en Ukraine. Elle a eu lieu pendant la visite du chancelier allemand. Un pont a été bombardé ce dimanche à Kiev. Friedrich Merz est dans la capitale ukrainienne pour annoncer une nouvelle aide d'1 milliard d'euros. Sophie Adnaud va rester quelques jours de plus dans l'espace. Son retour sur Terre a été reporté en raison des conditions météorologiques défavorables. À bord de la station spatiale internationale, depuis quasiment 8 mois, l'astronaute française devrait encore patienter jusqu'à jeudi. On termine par les sports en cyclisme. Remco Evenepoel, champion d'Europe à 1 mm. Photo finish pour le coureur belge qui s'est imposé au sprint en Slovénie ce dimanche. C'est le dernier titre majeur qui manquait au coureur. À noter la belle 9e place pour le tricolore Léo Bisio. Et puis, en Formule 1 ici, Max Verstappen, victorieux du Grand Prix de Bahreïn. Le pilote néerlandais s'est imposé devant Kimi Antonelli et Lewis Hamilton. Le français Isaac Hadjar termine à la 5e place. Bonne fin de week-end à tous.
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16: Dans l'actualité environnementale aujourd'hui, l'ONU veut mieux protéger les fréquences radio utilisées par les météorologues pour observer l'atmosphère et prévoir les intempéries. Les fréquences radio ne servent pas seulement à écouter vos émissions préférées ou à communiquer. Elles sont également utilisées par les météorologues pour observer l'atmosphère et prévoir les intempéries. Et aujourd'hui, elles sont en danger. C'est une alerte de l'Union internationale des télécommunications et de l'Organisation météorologique mondiale, deux agences appartenant à l'ONU. En cause, les réseaux mobiles, l'utilisation croissante de fréquences par d'autres services de radiocommunication, notamment les communications sans fil et les services satellitaire accroît le risque d'interférences. Interférences qui peuvent donc perturber les mesures, réduire la qualité ou la disponibilité des données et par conséquent compromettre la fiabilité des prévisions et des alertes. Car il faut savoir que les radars météorologiques, les observations aéronautiques et maritimes et les systèmes de surveillance hydrologique dépendent des fréquences spécifiques. Or, rien qu'en Europe, près de 90% des radars météorologiques subissent chaque année des interférences nuisibles et la moindre erreur dans les données peut avoir des conséquences humaines tragiques, mais aussi économiques. Les deux agences de l'ONU appellent donc les gouvernements et les autorités de régulation à préserver l'accès aux fréquences indispensables à la météorologie, qui sont normalement protégées par le règlement des radiocommunications des Nations Unies.
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17: Nez qui coule, toux, fatigue, rhume ou grippe, pas toujours facile de s'y retrouver. Les deux maladies sont provoquées par des virus et leurs symptômes se ressemblent. Mal de gorge, maux de tête, fatigue, nez qui coule ou toux. Mais il existe une différence importante. La grippe touche généralement l'ensemble de l'organisme, alors que le rhume reste surtout concentré au niveau du nez et de la gorge. Le meilleur indice, c'est donc l'intensité des symptômes. Un rhume est généralement gênant, mais on peut continuer ses activités. La grippe, elle, arrive souvent beaucoup plus brutalement et peut véritablement vous clouer au lit avec une forte fatigue et des courbatures. Et contrairement à une idée reçue, la fièvre ne permet pas à elle seule de faire la différence. On peut avoir de la fièvre avec un rhume et certaines personnes grippées n'en ont pas. Autre différence, la grippe peut être plus sérieuse, notamment chez les personnes âgées ou fragiles. Elle peut entraîner des complications et reste une maladie potentiellement grave. Alors que faire? Dans les deux cas, il n'existe pas de remède miracle. Repos, hydratation et traitement des symptômes peuvent aider à mieux supporter la maladie. Pour la grippe, il existe aussi un moyen de prévention, la vaccination, particulièrement importante pour les personnes auxquelles elle est recommandée. Et surtout, lorsqu'on est malade, les gestes simples comptent. Se couvrir lorsqu'on tousse ou éternue, se laver régulièrement les mains et limiter les contacts avec les personnes fragiles. Dans tous les cas, pour savoir précisément de quelle infection il s'agit, consultez un professionnel de santé.
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0: qui avait brûlé une passante avec un spray enflammé a été placé en détention provisoire, annonce du parquet. L'élève de seconde était inconnu de la justice. À Belfort, autre enquête, un policier a été ici passé à tabac après qu'il ait tenté de noyer un adolescent qui manifestait. L'élève a porté plainte pour tentative de meurtre. Selon le parquet, le fleuve était quasi à sec. Deux mineurs ont été interpellés au total. Celui qui a porté plainte doit être placé en détention provisoire. Une information judiciaire pour violence aggravée a été ouverte. À l'international, la réaction étonne. L'Iran dénonce une violence policière disproportionnée suite au blocage des lycées en France. Dans l'actualité à l'étranger, toujours cette nouvelle attaque en Ukraine. Elle a eu lieu pendant la visite du chancelier allemand. Un pont a été bombardé ce dimanche à Kiev. Friedrich Merz est dans la capitale ukrainienne pour annoncer une nouvelle aide d'1 milliard d'euros. Sophie Adnaud va rester quelques jours de plus dans l'espace. Son retour sur Terre a été reporté en raison des conditions météorologiques défavorables. À bord de la station spatiale internationale, depuis quasiment 8 mois, l'astronaute française devrait encore patienter jusqu'à jeudi. On termine par les sports en cyclisme. Remco Evenepoel, champion d'Europe à 1 mm. Photo finish pour le coureur belge qui s'est imposé au sprint en Slovénie ce dimanche. C'est le dernier titre majeur qui manquait au coureur. À noter la belle 9e place pour le tricolore Léo Bisio. Et puis, en Formule 1, ici Max Verstappen, victorieux du Grand Prix de Bahreïn. Le pilote néerlandais s'est imposé devant Kimi Antonelli et Lewis Hamilton. Le français Isaac Hadjar termine à la 5e place. Bonne fin de week-end à tous.
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2: Au programme aujourd'hui dans Backstage, le nouvel album de Thierry Larose. Alors oui, ce n'est pas l'artiste le plus connu en France, mais il commence à se faire un nom. Thierry Larose revient cette semaine avec un tout nouveau disque intitulé Le X du Y, le troisième déjà pour le jeune artiste québécois. C'est le tout dernier des trois membres du projet collectif Le Roi, Larose et Le Loup à faire paraître son projet solo. Chez nous, sa notoriété reste encore confidentielle, c'est vrai, mais projet après projet, Thierry Larose commence à s'exporter et à toucher de plus en plus de fans de folk rock, d'indie rock ou encore de pop. Un style qui plaît, car il s'est déjà imposé comme l'une des figures incontournables de la scène musicale québécoise contemporaine. Cet album est présenté comme le plus abouti de sa jeune carrière. Une dizaine de titres est à retrouver à l'intérieur, de quoi nous accompagner pendant les journées d'automne. Thierry Larose qui partira aussi en tournée dans les prochaines semaines, mais malheureusement, il ne passera pas par l'Hexagone.

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1: Bientôt un petit nouveau sur les rails français. Ce nouveau coup de pouce pour la mobilité électrique et la décision radicale de la ville d'Angers. Velvet fait un pas de géant vers sa mise en service commerciale prévue à l'été 2028. La compagnie qui veut concurrencer la SNCF entre Paris et Bordeaux, Nantes et Rennes, vient d'obtenir sa licence d'entreprise ferroviaire. La licence délivrée par le ministère des Transports est l'une des deux autorisations clés obligatoires pour pouvoir exercer une activité de transport ferroviaire en France. La compagnie est déjà en possession de 12 trains de dernière génération commandés au constructeur Alstom. Et ce nouveau coup de pouce pour la mobilité, l'achat ou la location d'une voiture électrique d'occasion auprès d'un professionnel devient éligible à une aide financée par les certificats d'économie d'énergie. Son montant est de 337 euros par véhicule sans condition de ressources, mais le modèle doit être entièrement électrique. La voiture doit aussi être dotée d'une batterie en très bon état, immatriculée une première fois en France entre le 1er janvier 2017 et le 31 décembre 2023 et devra aussi être conservée pendant au moins 3 ans. La mesure radicale prise par la ville d'Angers, désormais les trottinettes électriques mais aussi scooters, motos, vélos, monoroues et gyropodes ne peuvent plus circuler sur le plateau piétonnier du centre-ville. La municipalité souhaite redonner la priorité aux piétons. Cette réglementation s'inscrit dans une politique plus large de lutte contre les comportements dangereux. Les contrevenants s'exposent à une amende de 150 euros.
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3: Bonsoir. Un tiers des lycées d'Île-de-France fermés ce lundi. L'annonce de Valérie Pécresse, la présidente de la région. Il y a une logique d'émeute urbaine, estime l'ancienne candidate à la présidentielle. Au total, 400 à 500 lycées devraient rester porte close partout en France, d'après le ministre de l'Éducation nationale. Selon Édouard Geffray, 78 personnels de l'Éducation nationale ont été blessés depuis le début des événements et 24 établissements incendiés ou saccagés. À Marseille, l'adolescent qui avait brûlé une passante avec un spray enflammé a été placé en détention provisoire, annonce du parquet. L'élève de seconde était inconnu de la justice. À Belfort, autre enquête, un policier a été ici passé à tabac après qu'il ait tenté de noyer un adolescent qui manifestait. L'élève a porté plainte pour tentative de meurtre. Selon le parquet, le fleuve était quasi à sec. Deux mineurs ont été interpellés au total. Celui qui a porté plainte doit être placé en détention provisoire. Une information judiciaire pour violence aggravée a été ouverte. À l'international, la réaction étonne. L'Iran dénonce une violence policière disproportionnée suite au blocage des lycées en France. Dans l'actualité à l'étranger, toujours cette nouvelle attaque en Ukraine. Elle a eu lieu pendant la visite du chancelier allemand. Un pont a été bombardé ce dimanche à Kiev. Friedrich Merz est dans la capitale ukrainienne pour annoncer une nouvelle aide d'1 milliard d'euros. Sophie Adnot va rester quelques jours de plus dans l'espace. Son retour sur Terre a été reporté en raison des conditions météorologiques défavorables. À bord de la station spatiale internationale, depuis quasiment 8 mois, l'astronaute française devrait encore patienter jusqu'à jeudi. On termine par les sports en cyclisme. Remco Evenepoel, champion d'Europe à 1 mm. Photo finish pour le coureur belge qui s'est imposé au sprint en Slovénie ce dimanche. C'est le dernier titre majeur qui manquait au coureur. À noter la belle 9e place pour le tricolore Léo Bisio. Et puis, en Formule 1 ici, Max Verstappen victorieux du Grand Prix de Bahreïn. Le pilote néerlandais s'est imposé devant Kimi Antonelli et Lewis Hamilton. Le français Isaac Hadjar termine à la 5e place. Bonne fin de week-end à tous.
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4: Dans votre rendez-vous consommation, la polémique autour d'un nouveau logo. Vous l'avez peut-être vu fleurir sur les emballages de volailles depuis quelques semaines dans les supermarchés, le logo Bien-être Animal, un logo mis en place par les acteurs de la filière pour mettre en avant leur traitement des volailles. Objectif, permettre aux consommateurs d'identifier plus facilement les produits issus de politiques engagées. Aujourd'hui, le collectif revendique plus de 80 signataires et plus de 1300 éleveurs engagés partout en France. Alors que la consommation de volailles augmente dans le pays, plus 15% ces 5 dernières années, avec en première position le poulet, de plus en plus populaire, avec des prix moins élevés que la viande rouge. Ce logo du bien-être animal a donc pour vocation de rassurer les consommateurs engagés sur cette question à travers plusieurs engagements. L'animal a été élevé dans un poulailler avec lumière naturelle, les exigences sanitaires sont strictes et contrôlées, ou encore les éleveurs et le personnel bénéficient de formations sur le bien-être et la protection des animaux. Mais tout ne serait pas si rose, selon certaines associations de défense animale qui dénoncent une démarche marketing outrancière et estiment que ce logo trompe les consommateurs, avec notamment des volailles sélectionnées génétiquement pour grossir toujours plus vite, leur provoquant des problèmes de santé et des souffrances. Les associations recommandent aux consommateurs de se fier à une autre étiquette, celle sur le bien-être animal, visible sur les emballages depuis 2019, une étiquette verte. Le système évalue les conditions de vie, de transport et d'abattage des animaux d'élevage à travers plus de 200 critères contrôlés par des organismes indépendants.
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4: C'est un des jeux les plus emblématiques d'Xbox, Gears of War fait son grand retour. On replonge cette semaine dans l'un des plus grands succès d'Xbox, la saga Gears of War, lancée il y a 20 ans sur Xbox 360, une série de jeux vidéo très populaire qui met en scène le dur combat des humains face à une terrible race alien appelée les Locustes. À la sortie, ce jeu de tir à la troisième personne avait conquis les joueurs, à tel point que plusieurs suites ont vu le jour, la dernière en date remontée à Gears 5 en 2019. Jusqu'à maintenant est la sortie cette semaine de Gears of War ID, un épisode qui se déroule avant les événements du premier jeu, lors du fameux jour de l'émergence, ce jour où l'humanité a été envahie par les Locustes. Les fans seront ravis de retrouver les personnages emblématiques de la saga comme Marcus Fenix et Dominic Santiago. Les deux hommes doivent survivre dans les rues de la ville de Kalona, un nouveau terrain de jeu pour Gears of War. La prise en main ne va pas perdre les habitués de la série puisqu'on retrouve la mécanique de cover shooter, c'est-à-dire que l'on avance tout en se cachant derrière des obstacles pour se protéger des tirs adverses. Pour ceux qui préfèrent jouer à plusieurs, pas de problème, sachez qu'il est possible de jouer la campagne principale à deux sur le même écran avec un ami sur son canapé. Il est aussi possible de jouer à quatre, mais cette fois ce sera en ligne. Gears of War ID, c'est à retrouver sur Xbox Series et PC.
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3: Bonsoir. Un tiers des lycées d'Île-de-France fermés ce lundi. L'annonce de Valérie Pécresse, la présidente de la région. Il y a une logique d'émeute urbaine, estime l'ancienne candidate à la présidentielle. Au total, 400 à 500 lycées devraient rester porte-close partout en France, d'après le ministre de l'Éducation nationale. Selon Édouard Geffray, 78 personnels de l'Éducation nationale ont été blessés depuis le début des événements et 24 établissements incendiés ou saccagés. À Marseille, l'adolescent qui avait brûlé une passante avec un spray en flamme a été placé en détention provisoire, annonce du parquet. L'élève de seconde était inconnu de la justice. À Belfort, autre enquête, un policier a été ici passé à tabac après qu'il ait tenté de noyer un adolescent qui manifestait. L'élève a porté plainte pour tentative de meurtre. Selon le parquet, le fleuve était quasi à sec. Deux mineurs ont été interpellés au total. Celui qui a porté plainte doit être placé en détention provisoire. Une information judiciaire pour violence aggravée a été ouverte. À l'international, la réaction étonne. L'Iran dénonce une violence policière disproportionnée suite au blocage des lycées en France. Dans l'actualité à l'étranger, toujours cette nouvelle attaque en Ukraine. Elle a eu lieu pendant la visite du chancelier allemand. Un pont a été bombardé ce dimanche à Kiev. Friedrich Merz est dans la capitale ukrainienne pour annoncer une nouvelle aide d'1 milliard d'euros. Sophie Adnau va rester quelques jours de plus dans l'espace. Son retour sur Terre a été reporté en raison des conditions météorologiques défavorables. À bord de la station spatiale internationale, depuis quasiment 8 mois, l'astronaute française devrait encore patienter jusqu'à jeudi. On termine par les sports en cyclisme. Remco Evenepoel, champion d'Europe à 1 mm. Photo finish pour le coureur belge qui s'est imposé au sprint en Slovénie ce dimanche. C'est le dernier titre majeur qui manquait au coureur. À noter la belle 9e place pour le tricolore Léo Bisio. Et puis, en Formule 1 ici, Max Verstappen victorieux du Grand Prix de Bahreïn. Le pilote néerlandais s'est imposé devant Kimi Antonelli et Lewis Hamilton. Le français Isaac Hadjar termine à la 5e place. Bonne fin de week-end à tous.
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5: Un emballage en pois jaune pour remplacer le polystyrène, c'est le sujet de votre chronique innovation. Un électroménager, un ordinateur, une pièce industrielle, pour voyager sans casse, ils sont souvent calés dans du polystyrène expansé. Ça protège bien, mais c'est un plastique et de plus en plus d'entreprises cherchent à s'en passer. Storopack, spécialiste de l'emballage de protection dont le pôle de recherche est en Loire-Atlantique, propose une alternative brevetée. Son principe, un cœur en carton creusé de petites cellules remplies d'air, un peu comme un nid d'abeille. Ce cœur est pris en sandwich entre deux couches de mousse d'amidon. Cet amidon vient de pois jaunes cultivés en Europe. Pour le fabriquer, on chauffe le pois jaune avec de l'eau et l'installation ressemble à une grande machine à pop-corn. Le résultat, ce sont des cales en trois dimensions, légères et faites sur mesure. Et ce sont ces pièces qui maintiennent l'objet dans son carton. Et pour les assembler, pas besoin de colle, un simple apport d'eau suffit. Côté performance, le niveau de protection est comparable à celui du polystyrène expansé, contre les chocs mais aussi contre les frottements et les rayures. Après usage, ces cales se recyclent avec le papier. Et par rapport à un carton de calage classique, elles demandent jusqu'à 43% d'eau, 38% de ressources et 32% de CO2 en moins. Reste des inconnus, on ne connaît ni le prix ni la date de mise sur le marché. Alors, verra-t-on bientôt ces cales de pois jaune dans nos colis ? Réponse à suivre.
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6: Passer d'une chaudière à gaz ou au fioul à une pompe à chaleur sans payer plus cher, c'est la promesse du nouveau leasing social du gouvernement. On vous explique. C'est une annonce du gouvernement dans un contexte de flambée des prix de l'énergie. Un leasing social sur les pompes à chaleur dans le cadre du plan d'électrification. Il concerne notamment les plus modestes. Depuis le 1er octobre, les propriétaires de maisons individuelles appartenant aux catégories de revenus très modestes au sens défini par l'Agence nationale de l'habitat peuvent accéder à ce leasing social. Par exemple, les personnes vivant seules et gagnant 1 855 € par mois ou les couples avec deux enfants gagnant à eux deux maximum 3 811 € par mois. La promesse est la suivante, aucun coût supplémentaire pendant 3 ans par rapport à ce que vous coûtait le gaz ou le fioul, mais une facture de chauffage qui peut être divisée par 2 une fois l'équipement remboursé à l'issue des 3 ans. Dans le même temps, le prix repère du gaz, lui, ne cesse d'augmenter, plus 6% au mois d'octobre. L'objectif est de rendre accessible l'achat d'une pompe à chaleur qui coûte en moyenne 15 000 € en France contre 4 000 pour une chaudière à gaz. L'enveloppe moyenne des aides sera de 9 800 € par ménage. 55 000 pompes à chaleur devraient être installées en 2 ans grâce à ce dispositif. Les premières installations pourraient avoir lieu dès le mois de novembre selon le gouvernement et dès le 1er janvier 2027, d'autres acteurs de l'énergie pourront ensuite proposer une offre intégrée aux ménages concernés. Si le dispositif vous intéresse, les inscriptions sont ouvertes depuis le 1er octobre.
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1: Bonsoir, bonsoir à tous. Pour éviter des dégâts, la violence, 4 à 500 lycées seront fermés ce lundi.